0: un marché dès à présent, quand l'aviation civile va prendre un petit peu plus de temps sur les petits avions et un peu plus de temps sur les gros avions. Mais sur ces marchés-là, on a déjà des projets d'ancrage parce qu'on a un partenariat stratégique et un premier projet français avec Daher. Et on a un partenariat stratégique et des projets avec Airbus. Et on a eu aussi récemment un projet européen avec ATR, leader mondial de l'aviation régionale. Donc on voit que l'usage de nos technologies dans toutes les plateformes européennes, bah, on commence à prendre sens et commence à avoir des applications concrètes.
1: Expliquez-nous ce que vous mettez en place, notamment pour l'aviation civile. C'est-à-dire que petit à petit, l'idée c'est d'avoir des avions de plus en plus gros avec vos technologies pour transporter des passagers. C'est ça l'idée ?
0: Oui, tout à fait. On veut accompagner les avionneurs dans leur feuille de route de décarbonation. Beaucoup d'avionneurs aujourd'hui adoptent l'hybridation comme une technologie clé. Et l'hybridation, en fait, dans l'aviation, ça consiste à une assistance du moteur sur les phases de décollage et de montée. C'est-à-dire qu'un moteur d'avion, il est dimensionné sur la phase de décollage la plus puissante. Donc l'idée, c'est de le dimensionner un peu moins grand pour qu'il soit très optimisé sur la croisière et que l'électrique vienne apporter un boost sur les phases où il demande plus de puissance. Et donc le système au global permet d'économiser de l'énergie. Ça peut aller jusqu'à 50% sur des applications, on va dire de 10 à 50% selon les avions. Donc c'est vraiment accompagner cette feuille de route. On va commencer par des avions de 10 places, 20 places. On va aller vers des avions régionaux 40, 80 places. Et puis de façon ultime, on l'espère, en tout cas on y travaille pour avoir la grande aviation avec des avions beaucoup plus grands.
1: Vous en êtes où là aujourd'hui ? Est-ce qu'il y a des avions qui volent avec votre technologie qui sont hybrides ? On n'en entend pas beaucoup parler, enfin en tout cas, le grand public n'a pas accès à ça en fait aujourd'hui.
0: Pas encore, parce que je pense que l'espace à la fois médiatique et de communication a été un peu saturé avec des promesses sur l'hydrogène et sur le tout électrique. Maintenant, clairement, l'hybridation est devenue la technologie, donc on va en entendre de plus en plus parler.
1: Et juste pour revenir, l'hydrogène, on laisse tomber, on a raconté, j'allais dire pas n'importe quoi, mais en tout cas, c'est repoussé au calendrier grec. L'électrique, le full électrique, ça, c'est on en est où aussi ?
0: C'est pas scalable, c'est-à-dire qu'effectivement l'hydrogène ça viendra beaucoup plus tard.
1: Pour rester poli.
0: Ce que je donne souvent comme point de référence, si vous prenez le carburant d'un A320 dont la masse maximum est 70 tonnes, vous le transformez en batterie, c'est 150 tonnes. Donc on voit
1: donc
0: que...
1: Il n'y a pas d'équation en fait.
0: C'est trop lourd et les batteries augmentent de performance de 5% par an. Donc on n'y arrivera pas dans un temps court. C'est pour ça que l'association de deux sources d'énergie, une batterie et un moteur thermique qui peut accepter aussi du SAF, du biofuel, est vraiment la voie de décarbonation des petits, des moyens et des grands avions.
1: L'idéal, c'est ça, c'est l'hybridation avec du biofuel. C'est ça aujourd'hui l'équation la plus réaliste, en fait.
0: Exactement, qui est déployable de façon presque immédiate. Donc dans l'aéronautique, c'est dans les années à venir, entre 3 et 10 ans. Et puis ces technologies, elles sont compatibles, parce que nous, on a déposé 82 brevets, et nos brevets sont compatibles de l'hydrogène, donc... En préparant ces technologies, si l'hydrogène vient un jour, on sera compatible aussi. Donc c'est vraiment avoir un impact dès à présent, mais tout en préparant l'avenir.
1: Parlez-nous de ce projet d'aéronef qui décolle verticalement. Ça c'est quoi ? C'est votre projet à vous ? Racontez-nous.
0: Oui, c'est notre projet. C'est vrai que quand on a créé Ascendance, la thèse principale c'était l'hybridation. Sauf qu'en 2018, on n'avait aucun avionneur qui avait dans sa feuille de route l'hybridation. Le Covid est arrivé, plus d'impact environnemental demandé, plus aussi les crises énergétiques. Et donc là, les avionneurs ont adopté l'hybridation. Mais pour commencer et développer notre technologie, on a créé notre propre avion qui décolle, atterrit verticalement, qui a des missions type hélicoptère, de transport de passagers, de service médical, de logistique.
1: Et qui est hybride aussi ?
0: Et qui est hybride électrique. En fait, c'est le premier adopteur de notre technologie d'hybridation. Notre technologie, elle a volé sur des drones il y a 2 ans et elle va voler d'ici la fin de l'année sur notre avion qui est en ce moment même en intégration. On a débuté des essais sols qui vont durer quelques mois et on vise de faire des essais vols d'ici la fin de l'année. Et donc c'est vraiment une application très concrète sur laquelle on collabore étroitement avec l'entité certificatrice européenne, avec des industriels, et on a déjà signé 630 précommandes sur cet avion. Donc c'est quelque chose de très concret qui va être sûrement le premier avion hybride électrique natif à voler en Europe. Et donc ça va être une étape majeure, non pas que pour Ascendance, mais à une échelle un peu plus grande.
1: Et il pourrait transporter des passagers, cet avion, en fait, cet aéronef. Il ressemble à quoi, en fait? Un hélicoptère?
0: Alors on dit qu'il est doublement hybride parce qu'il a une motorisation hybride, mais c'est un mix entre un hélicoptère parce qu'il décolle verticalement et un avion parce qu'il fait une croisière comme un avion parce qu'il a des ailes.
1: D'accord.
0: Donc en fait, c'est vraiment une architecture qui
1: donc
0: permet...
1: Donc il décolle avec les réacteurs, c'est ça? Il a pas des pales. Il a des pales malgré tout?
0: Il a des hélices dans les ailes,
1: okay,
0: qui permettent de décoller verticalement. Il a deux hélices qui permettent de faire la croisière, une dans le nez, une sur l'empennage qui permet de faire la croisière. Donc pour ça qu'on dit qu'il est doublement hybride.
1: Il plane, en fait.
0: Et il plane, ce qui fait qu'il a une optimisation énergétique beaucoup plus forte grâce aux ailes, plus sur sa motorisation hybride qui nous permet de gagner jusqu'à 80% d'émissions carbone par rapport à un hélicoptère. Donc c'est vraiment l'avion ultime qui permet d'avoir une efficience très forte et qui nous permet d'avoir un cas d'usage très concret sur notre technologie hybride qui a des applications civiles. On peut transporter jusqu'à 6 personnes pour répondre à votre question, de la logistique, du matériel médical, des blessés et aussi on prévoit des usages militaires sur des missions spéciales.
1: Vous espérez le premier vol et la certification pour quand? Parce qu'on sait que la certification, c'est ce qu'il y a de plus compliqué, finalement.
0: Alors là, on a une première étape importante qui est le premier vol d'ici fin d'année, qui est sujet à un permis de vol qui est délivré par l'entité européenne, qui pose les premières bases d'une certification, qui tamponne aussi la maturité de nos technologies avec beaucoup d'essais. On a fait beaucoup d'essais au sol, beaucoup d'essais au simulateur avec les pilotes. Là, on entame les essais avec l'avion intégré. Et ensuite, on prévoit un chemin de certification qui nous amènera plutôt vers 2030. On va prendre le temps d'apprendre, de faire. On va partir sur plusieurs mois d'essais vol. Et entre-temps, on prévoit quand même de vendre notre technologie d'hybridation à plusieurs avionneurs pour avoir un impact plus significatif. Et c'est ce qu'on fait déjà avec beaucoup de projets en cours.
1: Et les drones notamment. Merci beaucoup Jean-Christophe Lambert. Merci d'être passé par Tech & Co. Et on suit évidemment avec beaucoup d'intérêt Ascendance. Vous restez avec nous. On reste dans l'aviation du futur avec notre prochain invité.
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1: Et nous accueillons maintenant Jérémy Caussade. Bonsoir Jérémy.
3: Bonsoir.
1: Vous êtes le président et cofondateur d'Aura Aero. Vous êtes président donc de cette société donc qui est un constructeur aéronautique basé à Toulouse. Vous êtes un ancien d'Airbus. Vous avez pas mal de points communs d'ailleurs avec notre précédent invité Jean-Christophe Lambert. Vous êtes aussi sur l'aviation hybride électrique. Est-ce que vous pouvez nous présenter ce que vous faites chez Aura Aero?
3: Oui, donc Aura Aero est un constructeur d'avions, ce qu'on appelle un néo-prime, et on travaille sur des objets pilotés et non pilotés, civils et militaires, et grosso modo dans la classe des 1 à 9 tonnes au décollage. On a commencé en 2018, on est à peu près 300 personnes, et on est sur deux grands endroits, deux grosses géographies, à Toulouse et également à Daytona Beach aux États-Unis.
1: Très bien, avec comme objectif quoi? Vous avez plusieurs projets, on va parler de... ERA, qui est cet appareil de 19 places. Vous êtes aussi sur le concept d'avion école électrique. Quels sont, vous avez plusieurs projets?
3: Oui, on a grosso modo deux programmes qui ont été lancés. Un qui sont des avions de formation à capacité voltige intégrale disponibles en thermique et en électrique. Donc les thermiques, on les a certifiés, on est en train de les livrer à nos clients. On en va livrer 15 cette année et 30 l'année prochaine.
1: Donc c'est des petits avions, c'est ça?
3: C'est des biplaces qui peuvent voltiger.
1: D'accord.
3: Et on a une variante électrique qui vole depuis décembre 2024 et qui, elle, sera certifiée fin 2027 pour des premières livraisons dans la foulée.
1: 100% électrique?
3: Oui, 100% électrique pour le biplace. Alors que notre avion régional, donc le deuxième programme de Dora, est un avion hybride électrique jusqu'à 19 places.
1: D'accord. Quels sont le business le plus important pour vous dans les années qui viennent? Est-ce que c'est justement plutôt cet avion de 19 places dont on va parler, qui est un avion, on va dire, de transport régional? Est-ce que c'est plutôt les petits avions, ce que vous évoquiez à l'instant?
3: En fait, l'enjeu chez nous, en tant que constructeur d'avions, avec des gros projets d'usine en parallèle, c'est d'avoir de l'impact. Donc c'est de développer des programmes qui correspondent à des clients qui vont non seulement les acheter, mais aussi les utiliser et en être contents. Donc les avions de formation, sont extrêmement importants. L'avion régional est ce qui tracte la croissance de la société. Et on a également rajouté une composante défense qu'on a créée il y a peu de temps et qu'on va lancer réellement en France à Eurosatory à partir de lundi, et qui elle sera dédiée à vendre les avions que j'ai parlé préalablement dans des versions militaires, mais également s'attaquer au marché des gros drones pour lequel on a un contrat DGA qu'on a gagné et qui nous engage à un premier vol d'un drone qui s'appelle Mbata avant la fin de l'année.
1: Tous ces conflits mondiaux transforment votre société. On en parlait tout à l'heure avec Ascendance aussi, qui va fabriquer des drones justement pour la défense. C'était dans votre roadmap, ça, au début, lorsque vous aviez créé cette société ou pas?
3: La roadmap, depuis le début, c'est des enjeux de souveraineté. Donc c'était réindustrialiser pour décarboner. C'est avoir des usines qui sont capables de faire et des bureaux d'études compétents pour être capable de répondre aux besoins, incluant les besoins de la défense. Donc la plupart des technologies et des savoir-faire qu'on a ont des applications duales. Un avion régional hybride électrique peut servir à décarboner et à offrir une alternative moderne et plus compétitive en termes de prix pour l'aviation régionale. Mmh. Mais ça peut aussi servir à avoir une chaîne de propulsion beaucoup plus silencieuse, beaucoup plus discrète, qui dans le cadre d'un usage militaire
1: de la défense
3: peut faire sens.
1: Mais au départ, lorsque vous avez créé votre boîte, vous pensiez à ça ou pas? Est-ce qu'il y avait une vision justement de clients potentiels pour la défense? Parce que tout s'est accéléré là depuis l'Ukraine, on le voit avec le conflit en Iran, etc.
3: La réalité, effectivement, c'est que depuis le début, sur Intégral, sur le biplace, c'était pour former des pilotes civils et militaires. Donc, cette composante militaire, déjà dès les premiers avions de la société. Mmh. Mais il est en fait avéré qu'à l'époque, on ne pouvait pas être financé en tant que société si on faisait de la défense en tant que telle. Alors que maintenant, c'est différent et heureusement.
1: Parlons de ce projet donc d'avion régional hybride électrique. Déjà, est-ce qu'il y a un marché pour ça? Il y a une vraie demande de la part de clients potentiels d'avoir des avions comme ça qui permettent des navettes de département à département ou de région à région.
3: Oui, le marché du régional. Alors, il y a toujours des grincheux qui vont expliquer que le marché régional peut être remplacé par le train, mais la réalité, c'est qu'il y a aucune compétition ou presque entre le train et l'aviation régionale. L'aviation régionale partout dans le monde, c'est une aviation de proximité qui, grosso modo, est capable de relier les campagnes aux villes et les campagnes aux campagnes. Et marginalement les villes aux villes. Et il se trouve que c'est peut-être un côté militant qu'on a chez Aura, mais on est absolument convaincu que l'avenir de nos sociétés, et en France en particulier, c'est pas tout le monde dans les grandes villes. Donc si on veut avoir une équité des chances dans les territoires et avoir la capacité d'avoir d'activité économique dans les territoires, on doit avoir des moyens. Il n'y a pas que l'avion, mais il y a l'avion dedans, qui doit évoluer avec son temps, qui doit être plus propre, plus safe, plus décarboné, et moins cher aussi au ticket, qui permet du coup de répondre à un besoin qui est mal couvert à l'heure actuelle, voire pas servi du tout, qui est de comment on fait une transversale en France. Je vous laisse le loisir de faire n'importe quelle transversale que vous voulez, de la façade atlantique vers les Alpes et inversement, de Marseille vers Vannes, c'est un enfer en fait. C'est un enfer. Donc, en sortant un peu de la vision très auto-centrée parisienne, on se rend bien compte qu'en fait, des besoins pour relier les territoires et les hommes est évident. Et ce besoin-là, il n'est pas qu'en France, il est partout en Europe, il est aux États-Unis et partout dans le reste du monde.
1: Mais quel serait le rayon d'action d'un tel avion, par exemple?
3: C'est les lignes régionales typiques, c'est-à-dire en vol de 1 à 2 heures. L'ultra majorité des vols de l'aviation régionale dans le monde, c'est aux alentours de 1 heure et demie à 2 heures de vol. Et donc, si on regarde...
1: À la même vitesse, c'est-à-dire que...
3: À la même vitesse qu'un avion régional, oui, entre 250 et 300 nœuds. Oui, exactement la même vitesse, sauf qu'à l'heure actuelle, si on regarde les avions régionaux, c'est des avions qui ont été développés il y a fort longtemps maintenant.
1: Donc c'est quoi? C'est des ATR, c'est ça?
3: C'est des ATR, c'est des petits ATR, c'est des BG-900, c'est des Metroliner, c'est tout un tas d'avions qui ont eu un peu leur heure de gloire, qui n'ont pas été remplacés. Et la réalité est que maintenant, on a tout un tas de technologies disponibles qui nous permettent d'envisager, du coup, d'avoir des avions compétitifs et qui permettent, du coup, aux opérateurs de bien gagner leur vie tout en proposant un prix du ticket compétitif et le tout avec des enjeux de décarbonation massifs.
1: De 80%, c'est ça? C'est ce que vous visez?
3: Oui, c'est ça, jusqu'à 80% en utilisant des SAF, mais on va dire plus de la moitié, plus de 50% d'émissions de CO2 en moins sur un vol typique à comparer à l'avion équivalent qui est un BG-900 en l'occurrence.
1: Donc il y a une demande de la part. C'est qui vous demande ça? Ce sont les compagnies aériennes? Ce sont, je sais pas moi, les élus locaux qui veulent justement se désenclaver?
3: Oui, c'est un petit peu tout le monde. On a un peu plus de 700 lettres d'intention qui représentent à peu près 12 milliards de dollars de valeur. Donc ça, c'est le carnet de commandes. On a une vingtaine de commandes fermes qu'on a signées ces dernières semaines, mois.
1: Et qui vous commande ça?
3: Soit des compagnies régionales, soit donc un peu partout dans le monde. Ça peut être aussi le client de lancement, c'est la Pan-Européenne, donc un acteur business jet, BizJet de Chambéry. Ça peut être aussi des opérateurs cargo, essentiellement en Amérique du Nord.
1: Voilà. Très bien. Et quand est-ce qu'arriveront ces premiers avions?
3: Écoutez, on développe en même temps le produit, les savoir-faire et l'usine. Et donc du coup, là, on est en train de s'apprêter à assembler le premier prototype pour voler d'ici fin 2027. Et donc, on a trois premières mondiales qui vont venir là dans les 18 mois pour Aura. La première, c'est donc de faire voler le drone mâle avant la fin de l'année. La deuxième, qui est de certifier le biplace tout électrique avant fin 2027. Et dans le même temps, de mettre en vol l'avion régional hybride électrique, tout en ayant deux usines en cours de construction.
1: C'est un avion qui décolle comme un avion normal ou qui décolle oui. verticalement
3: Non, c'est un avion conventionnel.
1: D'accord, avec tout le confort d'un avion, on va dire, traditionnel.
3: D'un avion moderne. Un BG900 n'a pas tout à fait le même niveau de confort qu'un A320neo ou qu'un A350 ou comme Dreamliner. Donc, il faut qu'on fasse notre propre révolution pour ce pan de l'aviation régionale. Et il se trouve que c'est le premier pan de l'aviation commerciale à massivement pouvoir se décarboner, donc il faut le faire.
1: Très bien, bah écoutez, on va suivre ça de près. Merci beaucoup Jérémy Caussade, président et cofondateur donc d'Aura Aero. Merci beaucoup.
3: Merci.
1: Et vous restez avec nous, Tech & Co, la quotidienne, on va attaquer notre dernière demi-heure. Merci d'être là, toujours depuis le Paris Air Forum. À tout de suite.
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1: Et on attaque notre dernière demi-heure de ce Tech & Co, la quotidienne, depuis le Paris Air Forum, ici à la Maison de la Mutualité, au cœur de Paris. Et on va faire notre petit débrief spatial avec deux personnalités que vous connaissez, qui viennent nous rendre visite de temps en temps dans Tech & Co. Antoine Meunier est avec nous. Salut Antoine.
5: Salut François.
1: Antoine qui est le rédacteur en chef du site lachroniquespatiale.com. Et Stanislas Maximin est avec nous aussi. Salut Stan.
6: Salut François, salut Antoine.
7: Salut Stan.
1: Stanislas Maximin, qui est le PDG de Latitude. Hein. Stan n'est pas journaliste, c'est l'un des acteurs français les plus visibles du New Space, avec eh bien ton entreprise qui développe, rappelons-le, des lanceurs légers. C'est ça la particularité de Latitude. Est-ce que tu peux nous présenter Latitude?
6: Absolument. Latitude, on est une entreprise qui existe depuis maintenant 7 ans. On est français, on est basé à Reims, c'est la petite particularité. On est un peu moins de 200. On a notre usine, on a notre propre zone d'essai et on développe des services de lancement en passant par la conception, la fabrication et opérer également nos propres fusées. On est sur la fin du développement, on vise un premier lancement l'année prochaine. Et on a une particularité, c'est que nous, on vise un marché qui est extrêmement mal desservi, qui est le marché des satellites de moins de 200, moins de 300 kg.
1: Des petits satellites.
6: Absolument, mais qui en réalité sont la majorité des satellites commerciaux disponibles au lancement. Mmh. Parce que, par exemple, les grosses constellations ne le sont pas, elles sont déjà toutes signées actuellement. Et surtout...
1: Et en plus, il y a l'embouteillage. C'est-à-dire qu'en fait, comme il y a très peu de lanceurs, ils ont des carnets de commandes qui sont remplis.
6: Absolument. Et la réalité, c'est qu'on n'a jamais eu autant de lancements disponibles sur la planète. Et pourtant, il n'y a jamais eu autant de temps d'attente pour arriver à avoir son lancement. Et c'est ce qu'on essaie de résoudre avec 50 lancements par an sur la fusée dédiée la moins chère de la planète. On a un concurrent américain qui est Rocket Lab, qui opère depuis des années une fusée Electron. Ça fonctionne très bien, mais on envoie deux fois plus qu'eux, 300 kg dans l'espace en orbite polaire, et beaucoup moins cher qu'eux également.
1: Antoine, intéressé par Latitude, j'imagine?
5: Bien sûr, c'est quand même la petite boîte qui monte. 50 lancements.
1: Enfin, qui monte, en attendant qu'il décolle, parce que là,
5: décolle,
1: pour l'instant...
5: Certes, moi, il y a une question que je voulais poser à Stan, c'est, tu dis 50 lancements par an, mais... Quel est le marché pour 50 lancements annuels?
6: En prenant en compte aujourd'hui les différentes zones géographiques, parce qu'on sait très bien que la Chine n'est pas accessible et que le marché institutionnel, par exemple militaire américain, ne l'est pas non plus, en les retirant de l'équation, et les autres potentiellement, et en prenant en compte uniquement les clients qui ont besoin d'avoir accès à des orbites spécifiques auxquelles ni SpaceX ni d'autres n'opèrent, des orbites mid-incline ou plein d'autres possibilités, aujourd'hui, le marché, il est capable de supporter jusqu'à quasiment 150 lancements par an dès la fin de la décennie. Donc 50 lancements, c'est le strict minimum, sachant qu'aujourd'hui, il n'y a qu'un seul acteur.
1: Et quels sont les acteurs justement qui ont besoin de lancer des satellites ?
6: Des centaines dans le monde et qui opèrent déjà.
1: Et qui font quoi en fait ? C'est de la surveillance, ça va être des télécoms
6: Ouais, de l'observation de la Terre, des télécoms, de la radiofréquence. On a typiquement un contrat avec une société franco-belge qui fait de la détection de brouillage, l'orage de signaux GPS, GNSS comme on dit. C'est parfois très spécifique. Et on a aussi des contrats avec des sociétés un petit peu plus futuristes, mais qui, pour le coup, opèrent déjà, qui font des expérimentations en orbite, c'est-à-dire ils envoient des capsules qui testent des choses, qui fabriquent des éléments en profitant de l'apesanteur et ensuite les ramènent sur Terre.
1: D'accord. Donc, premier lancement commercial visé pour quand ? Stan.
6: Alors, le premier lancement qu'on va faire en 2027 est un tir expérimental.
1: Donc, il n'est pas commercial, en fait. C'est pour voir si tout fonctionne.
6: On n'a personne à bord. Le premier lancement commercial arrivera une année après. Le temps d'apprendre de ce qui sera probablement pas le plus grand des succès, ce qui est normal. Hein. Au premier lancement, on est là pour apprendre. Et une fois qu'on a appris, on fait notre premier tir commercial. Et puis, on continue à enchaîner. On a déjà plus de 50 millions d'euros sous contrat, avec des options. On a plusieurs dizaines de lancements réservés et un pipe de quasiment un demi-milliard.
1: Et l'idée, c'est d'avoir combien de lancements par an ? Après, quand on sera en rythme de croisière ?
6: Aujourd'hui, une cinquantaine, qui n'est pas juste histoire de...
1: Donc, ça veut dire quoi ? Un par semaine, à peu près, c'est ça ?
6: Un par semaine, c'est exactement ça, dépendamment des saisons et des pas de tir. Et potentiellement plus, on commence à se rendre compte que la demande augmente rapidement et que il y a une raison aussi pour laquelle on fait autant de lancements par an au-delà du marché. C'est le besoin client de pouvoir déployer ces constellations en trois fois moins de temps qu'avant. Aujourd'hui, ça peut prendre des années et nous, on leur propose de faire ça en six mois. Et ça, c'est un avantage commercial énorme puisque ça leur permet d'avoir accès aux revenus et à une rentabilité bien plus tôt qu'ils ne pourraient avec d'autres solutions existantes.
5: Quand tu parles constellation, ça veut dire aussi Iris Carré parmi tes futurs clients?
6: Alors on est jamais contre. Iriscara est une grosse constellation avec des satellites assez volumineux.
1: Que vous pourriez quand même malgré tout acheminer ou pas ?
6: Certains oui. Pour le moment tout n'est
1: parce
6: pas clair.
1: Parce que je crois
6: qu'il
1: y aura plusieurs tailles de satellites. Hein,
6: absolument.
1: Dans Iriscara, il y aura des petits, des moyens, voilà. Des grands.
6: Donc les petits on peut. Après il y a beaucoup de satellites. Et Iris Carré, ça fait partie des rares constellations comme Amazon Leo, comme Starlink, qui sont des méga constellations, on a besoin d'envoyer des centaines de satellites en orbite. Et là, on a besoin de gros lanceurs dédiés, et donc plutôt des lanceurs qui envoient plusieurs tonnes ou dizaines de tonnes. On peut quand même intervenir sur de l'appoint quand il faut remplir ou remplacer des satellites sur certaines orbites spécifiques, au lieu d'acheter une Ariane 6, par exemple, pour 200 kilos.
1: Voilà pour l'attitude. Alors, on va maintenant s'intéresser avec vous deux à l'actualité spatiale du moment. Il y a plein de sujets, mais peut-être commencer par ce qui va se passer l'année prochaine avec ces astronautes européens qui vont se retrouver dans l'espace, avec en plus des stars hein, du spatial français. Est-ce que tu peux nous raconter ce qui va se passer l'année prochaine, Antoine ?
5: Alors, c'est un petit peu inédit, mais avec les annonces qu'il y a eu ces derniers jours, on a jusqu'à 6 astronautes européens qui vont se retrouver dans l'espace. 6 astronautes, 2 Français, Thomas Pesquet, dont ce sera le troisième vol, Arnaud Prost pour qui ce sera le premier vol. On va avoir John McFaul, qui est l'astronaute britannique de l'ESA, le para-astronaute. On aura aussi un Tchèque, là aussi ce sera une première. Et puis on va avoir un Italien à bord d'un vol Artemis, le vol Artemis 3, qui servira à qualifier les procédures d'amarrage entre le vaisseau Orion et les deux alunisseurs qui sont envisagés.
1: Alors, ils vont aller dans l'espace pour quoi faire, tous ces gens-là ?
5: C'est un vol de test. On va pas aller sur la Lune, hein. Je tiens à préciser. On va déjà tourner autour de la Terre. En fait, on va refaire, plus ou moins de manière schématique, Apollo 9. Apollo 9, c'était la mission qui avait permis de qualifier le LEM et le vaisseau Apollo en orbite autour de la Terre, de qualifier l'amarrage entre ces deux vaisseaux. Là, au cours d'Artemis 3, les astronautes vont faire exactement la même chose. Et on a un astronaute européen qui va participer à cette mission. Mais ce qui est intéressant, c'est que ces 6 astronautes européens donc sont positionnés sur 3 programmes différents. l'ISS, la station Heaven One, qui est le petit module que la société américaine Vast compte lancer dès l'année prochaine.
1: Dont on va parler tout à l'heure, d'ailleurs.
5: Et dont on parlera après. Et bien sûr, ce vol du programme Artemis. Et là, c'est complètement inédit. Jamais il y a eu autant d'astronautes européens qui seront en l'air la même année.
1: Incroyable. Stan, c'est bien qu'il y ait autant d'Européens qui soient comme ça dans l'espace. Il y a malgré tout une petite polémique concernant cette envolée de d'astronautes européens.
5: Alors oui, il y a effectivement une petite polémique, des petits grincements de dents qui s'élèvent de la part d'une partie de la communauté scientifique, parce que on a quand même demandé au CNES de faire des économies au cours des trois prochaines années, 300 millions sur trois ans.
1: Oui, dans cette logique
5: d'économie,
1: de faire des économies globales là, au niveau de l'État, hein,
5: voilà,
1: bien sûr.
5: Là, c'est une mission, c'est une demande de l'État français de pouvoir faire voler les astronautes. Mais j'insiste aussi sur un point, c'est un partenariat qui est fait entre l'Agence spatiale française et la société Vast, qui va d'ailleurs implanter son siège européen à Paris au cours des prochains mois. Mais moi, d'après ce que j'ai pu obtenir comme information, m'a affirmé qu'il n'y aurait aucune mission qui serait impactée à la suite de ces deux missions. C'est-à-dire qu'on ne va pas déshabiller Paul pour habiller Jacques.
1: Tu connais Vast, je crois, Stan.
6: Oui, j'ai eu la chance.
1: Tu peux nous les présenter un peu ?
6: Oui, Vast est une entreprise. Alors, c'est assez particulier. C'est une entreprise qui a été créée il y a quelques années maintenant aux États-Unis, financée par un milliardaire de la crypto-monnaie. Il y a eu un turning point dans l'histoire de Vast quand Vast a décidé de racheter une société qui s'appelle Launcher, société américaine fondée par Max Hoth, qui se spécialisait sur des petites fusées un peu comme les nôtres. Ce fondateur de Vast a convaincu Max de les rejoindre, de mettre un peu de côté l'activité lancement, même s'ils continuent à développer leurs moteurs, qui sont des très beaux moteurs d'ailleurs, avec un gros héritage ukrainien, et à la place de prendre la tête de la société pour délivrer, dès 2027, ce premier module Heaven One de leur station, qui ensuite a pour vocation de s'étendre, un petit peu comme des building blocks les uns avec les autres. Moi, j'ai visité, je connais Max depuis un petit moment et j'ai eu la chance de les visiter leur siège à Los Angeles, il y a.
1: C'est une grosse boîte, Vast. Enfin, c'est une start-up.
6: C'est devenu gigantesque. Alors, le débat start-up à start-up, c'est pas tellement. Oui, ils sont beaucoup. Je saurais plus dire combien ils sont, mais plusieurs centaines.
5: Plus de 600.
6: Largement.
5: Plus de 600.
6: Merci beaucoup. Plus de 600 personnes. Donc, ils ont tout construit là où ils sont. Et c'est assez extraordinaire. Ils ont accumulé un nombre de compétences au cours des dernières années, de manière extrêmement rapide, en étant capable de quasiment tout faire à la maison, sur la fabrication, la qualification et les essais de leur station. Quelle qu'en soit la polémique, ce dont je peux témoigner, c'est que j'ai rarement vu des entreprises qui sont capables d'exécuter aussi rapidement que Vast.
1: D'accord. Mais là, pour revenir juste quelques secondes sur cette polémique, c'est que là, ce qu'on peut reprocher, c'est que dans cette période de disette, où évidemment, tout le monde serre un peu le cordon de la bourse, on donne de l'argent à Vast pour que ces astronautes européens puissent partir, c'est ça ?
5: Des prestataires qui soient capables de réaliser des modules pressurisés dans le monde, il n'y en a pas tant que ça. Il s'avère que Vast est une société américaine.
1: Mais parce que la plupart du temps, quand il y a ces expérimentations entre pays, c'est gratuit finalement. Alors, ça fait partie d'un programme de recherche.
5: C'est-à-dire que ça ne rentre pas dans ce qu'on appelle l'accord de troc, le barter agreement qu'il y a entre les agences, qui veut qu'on fournisse du hardware, et en contrepartie, on fait voler nos astronautes.
1: Si on prend le cas de Thomas Pesquet dans ses précédents mission, c'était ça.
5: C'était ça.
1: C'était un partage de connaissances.
5: C'est un partage de connaissances.
1: Qui fait que Thomas Pesquet est parti gratuitement pour son séjour dans l'ISS.
5: On est d'accord. Mais là, c'est aussi un moyen de maximiser ce qui est fait, le travail de recherche qui est fait à bord de l'ISS, parce que Thomas va retourner sur la station spatiale. Donc, c'est du travail supplémentaire, du temps supplémentaire qu'on achète. Je précise quand même qu'on n'envoie pas des touristes. On envoie des gens qui sont entraînés, des professionnels. professionnels.
1: Ils vont avoir des missions là-bas.
5: Qui ont des missions. Il y a tout de même, il suffit de regarder, ne serait-ce que les dossiers de presse des missions des astronautes. Il y a à peu près une trentaine d'instituts divers et variés qui sont impliqués et qui demandent à participer à des missions spatiales habitées. Donc je pense qu'il ne faut pas non plus polémiquer parce que ça ne sert à rien. C'est stérile. C'est aussi un besoin qui est demandé par les instituts.
1: Stan ?
6: Oui, pour jouer l'antithèse de cette polémique aussi. Chacun se fait son idée, mais d'une certaine manière, il faut s'imaginer dans un futur où l'ISS n'existera plus. C'est pas demain la veille que des États se mettront d'accord pour dépenser 300 milliards pour refabriquer une ISS. D'accord. Quel est le futur à ce niveau-là? Et je pense là-dessus...
1: Mais parce que rappelons quand même ce qui va se passer. L'ISS va disparaître, va être...
5: Désorbité.
1: Alors, la date n'est pas toujours respectée.
5: Enfin, 31-32.
1: Voilà, c'est ça. Donc, on va désorbiter, il va se détruire dans l'atmosphère, c'est ça. Réinventer la
5: suite. 31-32.
1: Voilà, c'est ça. Donc, on va désorbiter, il va se détruire dans l'atmosphère, c'est ça. Pour... Après, réinventer la

0: à la station, et une fois que la station, on enverra la station dans le Pacifique, ce module sera d'abord déconnecté de la station pour vivre sa vie.
1: C'est-à-dire qu'on est en train de privatiser en quelque sorte
0: complètement.
1: On va dire le futur de l'ISS qui va disparaître, hein, c'est ça, Stan. Et ce seront des boîtes privées qu'on va payer pour qu'elles puissent installer leurs modules. D'ailleurs, c'est intéressant parce que quand on préparait ce rendez-vous, VAST a aussi, on va dire, une volonté de tourisme spatial.
2: Alors, ça fait partie de leurs nombreux marchés, même si on le voit à court terme, on est sur des activités très professionnelles et de la recherche. Oui, on va vers une privatisation. Maintenant, l'ISS, elle n'a pas été construite uniquement par des agences spatiales. Elle a été construite par énormément d'entreprises. Le spatial, par nature, fait travailler tout un écosystème.
1: Oui, mais c'était les États qui finançaient.
2: Absolument. En fait. Et là, la différence, en partie en tout cas, c'est que le CAPEX, l'investissement de cette station, est financé par du capital privé et non pas par les États. Je pense que ça ne peut être que positif si la facture totale permet d'être inférieure, d'avoir été financée par des acteurs privés, et que ces entreprises convainquent des États à faire voler des astronautes et continuer les activités qu'ils auraient fait sur l'ISS, quoi qu'il arrive, et probablement à des tarifs plus élevés, à la place de les faire sur ces stations-là.
0: L'idée, et ça c'est l'idée qui est maîtresse depuis plusieurs années maintenant, c'est de maintenant sous-traiter complètement l'orbite basse de la Terre au secteur privé, j'entends pour les vols habités, hein, bien sûr, de manière à ce que les agences se recentrent sur leur mission d'exploration. Mais quand je dis mission d'exploration, c'est pour le Deep Space, c'est-à-dire la Lune. Mars, on verra plus tard.
1: J'aimerais qu'on évoque aussi maintenant le prochain vol d'Ariane 6, parce que c'est quand même un événement, ça a l'air de bien se passer, on touche du bois, les précédents vols se sont déroulés parfaitement, avec un client quand même majeur, hein, c'est Amazon, qui est en train de construire sa constellation Léo, qui a aussi des déboires avec New Glenn, on en parlera après. 17 juin, qu'est-ce qui se passe, Antoine ?
0: Ben, ça sera le prochain vol pour Amazon, pour le client Amazon, à peu près une quarantaine de satellites à bord.
1: On décompte 40 satellites d'un coup qui sont largués.
0: Et surtout, on va avoir des nouveaux boosters d'appoint, les P160, qui eux permettent vraiment d'augmenter la charge qu'on va envoyer dans l'espace. Et ça pourra atteindre jusqu'à 22 tonnes.
2: Mais il y en a 4.
0: 24.
2: Non,
0: 4 boosters.
2: Surtout, il y a 4 boosters.
0: Il y a 4 boosters. Donc, c'est la première fois qu'on utilise ces P160C, précisément.
1: Qui permettent quoi, en fait, d'enlever plus de masse, c'est
0: oui,
1: ça?
0: Jusqu'à 22 tonnes.
1: C'est-à-dire que c'est la première fois qu'on envoie 40 satellites. Le précédent lancement, il y en avait moins?
0: Il y avait à peu près la même chose, mais c'est la première fois qu'on utilise les boosters d'appoint P160. Avant, c'était les P120, qui étaient un petit peu moins performants.
1: D'accord.
0: Les P160 peuvent envoyer jusqu'à 22 tonnes dans l'espace.
1: Okay. Très bien. Donc, 40 satellites. Ce qui manque, en fait, Ariane, maintenant, c'est le rythme de croisière et d'accélérer les lancements. C'est ça, on est d'accord?
0: C'est en train de monter en puissance petit à petit. Alors c'est vrai que si on parlait de New Glenn a eu un déboire il y a quelque temps, mais ça n'a pas d'incidence, hein, pour en revenir à Ariane. Ariane doit monter en puissance. On vise, je crois, 8 tirs pour 2026 et arriver de 9 à peu près une dizaine de tirs au cours de 2027.
1: Tout à l'heure, j'avais le patron de Maya Space qui travaille justement sur ces lanceurs qui reviendraient sur Terre, en fait, hein, réutilisables. C'est ce qui manque, en fait, non ? À l'équation Ariane. D'accord ou pas, Stan ? Je te vois dandiner.
2: Ça va être compliqué de le faire dans un temps court, donc je vais tenter l'exercice.
1: Non, mais vas-y.
2: Est-ce qu'on a besoin de développer la technologie, la réutilisation ? La réponse est oui, en tant que continent ou qu'entreprise. Est-ce que Ariane 6, avec la cadence qu'elle a aujourd'hui, un maximum de 12 par an, imaginez, est-ce que ça ferait sens? Non. Pourquoi? La majorité des baisses de coûts sur Falcon 9 n'est pas liée, en tout cas pendant très longtemps, n'a pas été liée à la réutilisation, mais a été liée au design, aux techniques d'industrialisation et à l'internalisation. À une simplification du design également, et avec des technologies robustes, poussées au bout, mais robustes. Et ensuite, la réutilisation est intervenue, pas seulement pour baisser les coûts, même si ça y a participé, mais parce que quand vous faites 120 lancements par an, si vous deviez fabriquer 120 premiers étages, vous allez galérer. Et aujourd'hui, SpaceX galère à fabriquer 120 second étages, qui sont

0: plus simple. Elle est surtout là, il est surtout là l'intérêt. Donc il faut avoir une certaine cadence pour justifier la réutilisation.
1: C'est-à-dire qu'en fait, on n'est pas encore à l'échelle. Il faudrait qu'on lance, que Ariane 6 lance beaucoup, beaucoup plus de fusées chaque année pour pouvoir envisager le réutilisable, c'est ça ?
0: Absolument. Après, sur le marché du lancement...
1: Et ça serait bien déjà qu'on arrive à maîtriser la technologie.
0: Absolument. Sur le marché du lancement, il y a toujours le débat de l'œuf et de la poule. C'est-à-dire que vous retirez Falcon 9, on n'aurait pas le marché spatial qu'on est aujourd'hui. Falcon 9 a créé et a participé à un développement phénoménal, également des applications satellites et des satellites actuels. Donc, quand je dis que c'est de l'œuf ou de la poule, on l'a vu, avant que Electron Rocket Lab, première fusée dédiée opérationnelle à une belle cadence, existait, personne n'allait à des orbites dédiées parce que c'était juste impossible d'y aller. Avant Falcon 9, on n'envoyait pas autant de satellites parce que c'était impossible. Donc, qu'est-ce qui va attirer ? Est-ce que c'est la cadence qui viendra en premier ? Est-ce que c'est grâce à la cadence que le marché y répondra ? C'est des questions à laquelle il est difficile de répondre.
1: Antoine ?
2: Personne n'aurait parié sur le modèle économique de SpaceX qui est d'envoyer ce qu'il produit. Donc aujourd'hui, Ariane 6, elle est dimensionnée pour 10 lancements. Allez, 11 lancements annuels. Si tout va bien, on pourrait aller plus loin, mais il faudrait des investissements supplémentaires pour augmenter la chaîne de production, même et pas seulement en France, mais aussi en Guyane. Et pour l'instant, c'est pas à l'ordre du jour.
1: Un mot aussi sur les galères de Jeff Bezos. Avec donc New Glenn qui, on l'a vu, et ces images sont carrément spectaculaires, hein, l'explosion avant le décollage de cette fusée qui a provoqué en fait une destruction massive de tout ce qu'il y avait tout autour, etc. Qu'est-ce qui va pas chez Amazon, en tout cas dans la partie spatiale de Jeff Bezos?
0: Alors Blue Origin, du coup.
1: Blue Origin.
0: Deux sociétés sont séparées.
1: Bien sûr.
0: Les actionnaires d'Amazon ont bien insisté là-dessus lors de la négociation des contrats d'Amazon
1: Léo. Surtout
0: si ça marche. Oui, j'imagine que particulièrement.
1: Si ça marchait, ils insisteraient.
0: J'imagine qu'il doit y avoir 2-3 actionnaires qui ont envoyé des lettres avec un petit ton suffisant. Vas-y, si
2: non,
0: tu veux.
2: Vas-y, commence, je t'en prie.
0: Ce que je peux dire, je ne crois pas qu'ils aient publié les causes.
2: Non, pas encore.
0: Il est, je pense, trop tôt. Bon, c'est pas la première fois que ça arrive à des lanceurs. Et c'est peut-être moins surprenant, aussitôt dans leur programme, que ça a pu l'être sur le vol Amos 6. De SpaceX qui, pareil, a complètement explosé sur le pas de tir. Alors, Falcon 9 est une fusée beaucoup plus petite en comparaison à New Glenn, hein, donc l'explosion n'était pas aussi spectaculaire, même si elle l'était. C'est un coup dur. Non seulement parce que les États-Unis ne croulent pas sous le nombre de pas de tir disponibles, et que le pas de tir, ce n'est pas l'infrastructure que vous avez envie de reconstruire tous les 4 matins. Même si, il faut admettre que SpaceX a montré qu'ils étaient capables de refaire des pas de tir en un temps record pour Starship.
2: D'accord.
0: Donc, c'est un
1: peu la
0: double
1: peine. Parce que là, le pas de tir a été complètement détruit, c'est ça ?
2: Complètement. Là, d'après ce qui a été estimé, il faudra entre 6 à 18 mois au minimum pour tout reconstruire. Ce que je voulais dire tout à l'heure, je me suis un peu emmêlé. En fait, c'est que Amazon, ils ont très bien fait de demander à 3 opérateurs différents de lancer leur satellite. Il y a 3 fusées qui doivent déployer la constellation Amazon Léo.
1: Et l'ennemi juré, notamment SpaceX.
0: Et il y a ULA, SpaceX a
2: ULA,
0: été de la pointe en réalité.
2: Il y a ULA, il y a bien sûr le New Glenn, mais il y a aussi Ariane 6. Ouais. Ariane 6, elle a un contrat de 18 lancements. On va réaliser le troisième dans quelques jours. Ouais. Mais tout à l'heure, moi, j'ai posé la question à David Cavaillolès, il m'a dit, on discute, mais sans m'en dire plus.
0: On ne peut pas...
2: Avec le client.
0: Absolument, j'imagine bien. C'est clair que, pour le coup, quand on regarde ce que fait ULA, Blue Origin et Ariane Group, aujourd'hui, c'est Ariane Group qui délivre sur ce contrat-là.
2: Oui.
0: Et à part acheter de la Falcon 9, qui, je pense, est à la marge, Falcon 9 a fait largement moins de 10 lancements commerciaux en dehors de Starlink, l'année dernière. Je suis pas sûr qu'ils aient la volonté de vouloir en plus donner des Falcon 9 en plus pour un compétiteur.
2: Ils pourront pas tout absorber non plus, c'est pas possible.
1: C'est ça, c'est-à-dire que le paradoxe, hein, rappelons-le quand même l'histoire, c'est que en fait, Jeff Bezos est en train de construire sa constellation de satellites équivalente et concurrente à celle de Starlink. Et c'est vrai que c'est quand même assez bizarre pour Jeff Bezos de faire appel à Elon Musk, qui est son principal concurrent avec Starlink, pour qu'il lance ses satellites. C'est paradoxal. Oui. Non mais c'est dingue cette histoire-là. Ce qui fait que en fait le programme Léo va prendre énormément de retard, non, j'imagine.
0: C'est une bonne question. Ça va dépendre aussi de comment ULA performe.
2: Oui, parce que ULA doit remettre en service son lanceur Vulcan. Là pour l'instant les choses, il n'y a pas d'infos qui transpirent, mais ils peuvent au moins déjà compter sur Ariane 6, qui a prouvé pour le moment sa parfaite fiabilité.
1: Oui, mais bon, à 40 satellites lancés par chaque lancement, et je crois qu'Amazon, Léo, c'est plusieurs milliers, c'est compliqué, quoi.
0: Et c'est là où je te rejoins, en fait, sur ta première remarque, c'est que Ariane Group ne va pas tripler sa cadence demain matin. Non. Donc même si demain, Amazon Léo voulait commander, diffuser de plus, sur les trois prochaines années, ça ne va probablement pas changer le nombre de satellites qu'ils pourront mettre. En fait, c'est une baisse nette par rapport à New Glenn. Leur solution, c'est de remettre New Glenn en service. Alors, il ne faut pas faire l'amalgame aussi entre Blue Origin et Amazon, même si Bezos, c'est deux entités différentes.
1: Tout à fait. Mais qui sont intimement liées malgré tout.
0: Bien sûr.
2: Mais New Glenn doit quand même aussi revenir très vite en service, parce que outre le lancement d'Amazon, ils sont aussi positionnés avec Artemis pour lancer l'alunisseur Blue Moon.
1: Oui, c'est un client de la NASA.
2: Tout à fait.
1: Finalement.
2: Tout à fait.
0: Donc on pourrait même voir, si jamais le hasard le fait, un Blue Moon sur un Starship, ce qui serait particulièrement rigolo. J'y crois peu, mais.
2: J'y crois peu non plus. Mais bon, j'aime bien la science-fiction aussi. Hein.
0: Mais voilà.
1: En tout cas, on se rend compte qu'il y a une vraie appétence pour tous ces sujets. Oui. On le voit avec ce Paris Air Forum. C'est intéressant pour vous d'y être aujourd'hui ici ?
2: Ah oui. Oui.
0: Ouais. Absolument. C'est un très beau rendez-vous. On en a plusieurs et le Paris Air Forum fait partie des rendez-vous les plus importants de l'année. Oui.
2: Incontournable.
1: Et demain, on sera à l'Eurosatory. Tiens. Stan, tu y seras aussi ?
0: J'y serai pas demain, mais j'y serai dans la semaine. Et pareil, extrêmement important. Le monde évolue et il faut évoluer avec ce monde-là.
1: Voilà, on va parler défense et aéronautique et spatiale aussi. Merci beaucoup à tous les deux. C'était un
2: Merci
1: plaisir de vous avoir dans Tech & Co pour parler de ce sujet inépuisable qu'est l'espace. Merci beaucoup Stanislas Maximin, donc le PDG de Latitude, et Antoine Meunier, rédacteur en chef de lachroniquespatiale.com. Pour terminer ce Tech & Co, la quotidienne, depuis ce Paris Air Forum. Rendez-vous demain à l'Eurosatory, on sera toujours dans ces domaines. Et puis, juste après, ce sera VivaTech, bien évidemment, qu'on vous fera vivre sur BFM Business dans Tech & Co. Très belle soirée et à demain. Salut à tous.
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5: Bonjour à toutes et tous, bienvenue pour cette nouvelle édition de Tout pour investir sur BFM Business, en direct à la radio, à la télé, sur le web. 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
5: Dans le coffre-fort, il y a aussi des œuvres d'art. Et c'est évidemment une solution d'investissement déjà fructueuse. Et puis ensuite, un investissement passion incontournable. Ophélie Guiraud de la Maison Agut, bonjour.
6: Bonjour Antoine.
5: Merci d'être avec nous. On va parler d'un mouvement, alors que personnellement, je ne connaissais pas, avec des artistes que je ne connaissais pas non plus, mais qui s'appelle le support surface. Est-ce que vous pouvez nous expliquer ce que c'est ? Puis on va voir quelques œuvres là derrière nous. C'est
6: quoi ça, le support surface ? Voilà, le support surface, c'est un mouvement qui est né au milieu des années 60, donc 65-66, qui n'a pas duré longtemps parce qu'il s'est terminé en 72, mais qui est très important parce qu'il est considéré comme le dernier mouvement qui a vraiment marqué la peinture contemporaine en France.
5: Alors ça, c'est étonnant. Parce que, et en plus, c'est comme le phénomène des collections, le phénomène des choses en série. C'est-à-dire, s'il y a un début et une fin, ça reste un actif qui est super précieux, quoi, en fait, parce qu'on peut voir son évolution sur très peu de temps et juger de la qualité des tableaux en fonction vraiment d'une période très courte.
6: Alors, c'est vraiment le mouvement en tant que tel qui est court. Après, le mouvement perdure, en fait, à travers la pratique des artistes qui en ont fait partie.
5: Quand même, ouais.
6: Exactement. Donc, par exemple, une des figures de proue de ce mouvement, Claude Viala,
5: ouais.
6: Dont nous aurons une image pendant l'émission.
5: On commence à les voir, là.
6: Voilà, exactement. Claude Viala a plus de 60 ans de création.
5: Ouais.
6: Et alors, voilà, qu'est-ce que ça veut dire, le support surface?
5: C'est ce que j'allais vous dire. C'est l'art, c'est la peinture et c'est la sensibilité. Alors, en 3D, déjà.
6: Ouais.
5: C'est-à-dire, il y a la matière, il y a l'épaisseur, il y a les trois dimensions, vraiment.
6: Et exactement, c'est vraiment c'est en opposition avec l'art traditionnel, c'est une réappropriation déjà de l'art abstrait, en opposition à d'autres mouvements des mêmes années, comme la figuration narrative ou les nouveaux réalistes. Là, c'est vraiment l'art abstrait, mais aussi la décomposition de l'art traditionnel à travers à la fois le support et la surface. Donc, pourquoi le support? Ce sera vraiment le support, c'est la toile, voilà, où l'artiste vient peindre. Les artistes de ce mouvement vont vraiment la décomposer. Par exemple, Claude Viala, dont on parlait tout à l'heure, lui va peindre sur des objets qu'il va trouver autour de lui.
5: Et donc, réinventer à sa sauce. Ouais.
6: Exactement. Donc, par exemple, des bâches de tente. On a eu une fois un cul de fauteuil. Donc, un cul de fauteuil, c'est vraiment la tapisserie d'un fauteuil qui a été enlevé. Et ensuite, il a peint dessus. Et puis après, d'autres artistes vont la tresser, totalement la réinvestir, cette surface. Et puis, ce support. Et puis ensuite, il y a le travail sur la surface. Et parlons encore de Claude Viala, parce que c'est très représentatif de ce mouvement. Lui, il va décider de reproduire un seul motif. Donc, ça fait 60 ans qu'il reproduit le même motif, donc parfois même jusqu'à l'épuisement.
5: Oui, mais c'est sa marque de fabrique, c'est son objet, c'est son gimmick.
6: Exactement, tout en jouant avec le support et puis la couleur. Donc, ce sont des œuvres très colorées.
5: Donc voilà, c'est ni de la sculpture ni de la peinture, c'est tout en même temps, quoi.
6: Finalement. Exactement.
5: Toute la dimension de l'objet.
6: Voilà, et le support et la surface sont finalement très liés.
5: Bon. Claude Viala, d'accord. Est-ce qu'il y a d'autres grands noms de ce mouvement à suivre et qui suscitent l'intérêt sur le marché de l'art là en ce moment?
6: Oui, tout à fait. On a par exemple Daniel Dezeuse qui fait partie de ce mouvement. Lui a moins d'œuvres sur le second marché, mais est tout à fait, voilà, est tout aussi intéressant et dans ce mouvement. Et on a également Louis Kahn, on a Pincement, voilà, de nombreux artistes qui ont pris part à ce mouvement.
5: On est sur quels ordres de prix à peu près?
6: Alors, par exemple, pour Claude Viala, on a un record mondial en 2019 à 90 000 euros. Pour Louis Kahn, pour de la sculpture, on est plutôt à 110 000 euros. Après, je parlais de Patrick Saïtour, on est à 20 000 euros. Daniel Dezeuse, on est à un petit peu moins de 20 000 euros également. Voilà, donc il y a tous les prix. Et puis après, c'est ce que je vous dis quand je viens. En fait, il y a beaucoup de techniques. Et c'est vrai que, par exemple, pour Viala, quand on va vers une lithographie ou un monotype, on sera plutôt à quelques centaines d'euros. Tandis qu'une œuvre sur papier, quelques milliers d'euros. Et puis ensuite, pour ces grandes bâches de tente ou ces culs de fauteuil, on sera à plusieurs milliers d'euros, voire plusieurs dizaines de milliers d'euros.
5: Alors, malgré tout, c'est vrai que c'est un mouvement qui est regardé de près, qu'on peut vraiment situer sur une échelle temporelle vraiment réduite. Donc, c'est ça qui le rend intéressant, mais aussi qui provoque des prix relativement stables. Si on regarde bien l'évolution sur ces dernières années, ça évolue pas trop, il n'y a pas de flambée, c'est pas très volatile en fait comme marché.
6: C'est assez peu volatile. Alors on remarque deux choses quand on regarde la cote, c'est que déjà les gros prix, donc quand on voit les œuvres qui sont vendues à plus de 40 000 euros pour par exemple Claude Viala, on voit à la fois des prix ce type de prix dans les années 2020 et dans les années 90. Donc on voit que l'intérêt, ça fait même plus de 20 ans, est toujours très présent. Et ce sont des artistes qui suscitent l'intérêt. Après, ce qu'on remarque, c'est que dans les années... le chiffre d'affaires pour cet artiste en vente aux enchères a augmenté depuis 2019, après ce fameux record mondial. Mm-hmm. Mais on voit aussi une augmentation du nombre d'œuvres en vente. Donc voilà, c'est tout un...
5: un écosystème, ça s'auto-entretient. Et est-ce qu'il y a des artistes qui ne sont pas forcément connus maintenant, mais qui méritent justement qu'on les regarde ? Parce que ça pourra prendre de la valeur plus tard, un petit peu dans le même mouvement.
6: Exactement, il y a des artistes en fait qui ont beaucoup gravité autour de ce mouvement et puis de ces problématiques. Par exemple, dans la vente du 2 avril, on présente une œuvre de Claude Viala et en face, on présente trois très belles œuvres de Michel Duport dont on a les visuels là. Et Michel Duport ne fait pas partie du mouvement Support Surface, mais il a souvent exposé avec Claude Viala et a toute cette réflexion autour du support. On le voit bien parce que c'est aussi en 3D.
5: Oui, c'est vraiment l'inspire du... Bah écoutez, c'est super intéressant. 2 avril, vente Support Surface, donc chez Agu.
6: Alors, vente art contemporain avec des œuvres de Support Surface, dont Claude Viala, Daniel Deuzeuse et puis Michel Duport qui...
5: Ok, ben, tout ça à la maison Agut, bien entendu.
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5: Et on ouvre la boîte à outils avec Souleymane Jean Galadima de Sapiens. Bonjour.
7: Bonjour, Don.
5: Et donc, on va parler des émergents. Mais oui, parce qu'on parle beaucoup du marché européen, beaucoup du marché américain, évidemment, qui drive un petit peu la tendance. Puis là, c'est vrai que l'actualité entre résultats, décisions de banque centrale, on était plutôt focalisé là-dessus. Mais, les émergents, il ne faut pas les perdre de vue. Et puis, on a surtout, on va dire un paysage qui est en train de changer avec des très grandes puissances. Au milieu de ce paysage un peu disparate, que soit l'Inde, la Chine, la Corée du Sud, enfin, est-ce qu'il faut encore parler de marché émergent ? Après, la nomenclature est assez précise. Mais voilà, et puis des terres de conquête, que soit l'Amérique du Sud. Comment se présente le paysage des marchés émergents en ce moment, là, à l'heure où on se parle, sous les gens ?
7: Alors, on considère que nous, c'est une vraie opportunité. Que ce soit sous l'aspect en fait obligataire ou l'aspect action, ce paysage, c'est presque un peu condescendant d'ailleurs de parler d'émergents puisque ce sont de grandes puissances.
5: C'est ça, bah oui.
7: aujourd'hui, 40% du PIB mondial est drivé par les pays émergents, 50% de la croissance, et pour autant, on voit que c'est absent du MSCI World, c'est à peine 12% du MSCI All Country, et on sent que quand on se projette entre guillemets sur l'avenir, il y a de réelles opportunités. La Chine est le deuxième pays en termes d'intelligence artificielle. L'Inde, c'est 20% de production des médicaments génériques. Le Brésil est en train de dérouler également sur les biotech. Donc, il existe des opportunités. Elles se traduisent aussi d'ailleurs dans les valorisations, puisque si on regarde en effet la valorisation dans les pays émergents, on est plutôt en moyenne sur 12 fois les bénéfices futurs quand on est à 21 fois sur le S&P 500. Donc la valorisation est intéressante, le potentiel sur l'avenir est intéressant et donc on a du mal, nous des fois, côté conseiller multifamily office, à bien faire comprendre aux investisseurs que l'image que l'on avait des pays émergents dans les années 80-90 n'est pas du tout la même aujourd'hui. Il y a une forme d'asymétrie, une divergence, et qu'aujourd'hui, il existe des opportunités. Nous, on le voit sur l'obligataire et sur les actions.
5: Oui, c'est ce que j'allais vous dire, parce que souvent, on parle des marchés émergents, on regarde les marchés actions, c'est vrai qu'il y en a certains qui progressent. Enfin, c'est assez fabuleux. On parlait de la Corée du Sud avec le réveil de la DRAM, de Samsung, là. Et encore une fois, est-ce qu'il est question de parler de marché émergent quand on parle de la Corée du Sud ? Mais il n'y a pas que les actions, il y a aussi la dette. Et ça, c'est un point intéressant. Je note que, dans votre étude que vous nous apportez, généralement, les entreprises des pays émergents sont plus fiables en matière de gestion de leur dette que les pays développés.
7: Exactement. En fait, il y a déjà une inefficience structurelle qu'on appelle un tout petit peu le plafond souverain. C'est-à-dire qu'une entreprise, par exemple, du pays comme l'Équateur, qui est notée triple C, ne peut pas avoir en fait, de note crédit supérieure à celle de son pays. Donc cette même entreprise, qui a des fondamentaux financiers solides, qui est exposée à l'international, qui est résiliente, en fait, elle emprunte aujourd'hui en Équateur sur un coupon, un taux d'intérêt à 10%. Alors qu'en fait, une entreprise équivalente en France, avec les mêmes fondamentaux financiers, emprunterait en fait à 3%. Est-ce qu'il y a trois fois plus de risques ? Non. Et donc, c'est pour ça qu'on considère qu'il y a une opportunité de marché à utiliser cette dette corporate des pays émergents en complément d'une poche obligataire un peu plus traditionnelle pour venir doper la performance. Et comme vous l'avez dit, avec en plus un niveau d'endettement qui est sensiblement moins élevé sur les dettes corporate en fait, des pays émergents versus les dettes corporate des pays, effectivement, occidentaux.
5: C'est super curieux, mais personne ne s'est penché sur ce paramètre technique parce que ça fausse complètement le paysage, en vrai.
7: Ça fausse le paysage. Il existe quelques exceptions, d'ailleurs, en France. On a des entreprises qui sont mieux notées que l'État français, mais malheureusement, ça ne s'applique pas, effectivement, sur les pays émergents. Oui, et derrière, on a souvent aussi l'argument de dire, oui, mais les pays émergents ont un marché, en fait, pas forcément liquide ou plus restreint. Ce n'est pas du tout le cas. En fait, le marché de la dette corporelle des pays émergents, c'est 2500 milliards de dollars. C'est plus que le marché du high yield américain et européen réunis. Donc, il y a de la liquidité. Il y a un effet de levier mesuré et en plus, effectivement, il y a ce potentiel de croissance en fait actuel et à long terme à pouvoir capter. Donc, nous, on considère, pour parler chiffres, que c'est intéressant d'avoir entre 10 et 20% en fait dans sa poche obligataire d'obligataires pays émergents, à condition d'utiliser en effet des gérants capables de sélectionner ces entreprises corporate, parce qu'on sera dans des géographies différentes, dans des domaines spécifiques, dans des analyses crédits un peu plus complexes qui nécessitent, en ce qui nous concerne, de la gestion active versus plutôt la gestion passive sur les large caps mondiales. Mais là, effectivement, sur la dette corporate des pays émergents, c'est bien d'avoir des gérants qui ont un track record, et notamment sur la partie défaut, supérieur au benchmark. Et nous, on aime bien utiliser notamment IVO dans l'allocation à nos investisseurs.
5: Ok, à noter, parce que c'est vrai aussi qu'il y a cet aspect technique dont on vient de parler, et puis il y a aussi toute la technicité de l'organisation des indices. À savoir qu'il y a un indice MSCI World qui vous permet de jouer le World, mais il n'y a pas tous les pays dedans. Non. Là, il faut jouer le MSCI All Countries, si j'ai bonne
7: idée. Et même le All Country, en fait, ce n'est que 12% d'exposition aux pays émergents. Donc c'est déjà une première approche. Parce qu'effectivement, on voit des fois passer sur les réseaux, oui, vous faites un MSCI World en ETF 100% et vous êtes exposé. Non, en fait, vous n'êtes pas exposé en fait à 40% du PIB, 50% de la croissance.
5: Non.
7: Donc, le MSCI All Country est une première étape, mais nous, on conseille plutôt de faire à la limite du MSCI World et mettre 20% de MSCI Emerging Market, qui accessoirement, en 2025, surperforme de près de 10,4% le MSCI World en termes de performance. Donc, il y a un vrai potentiel, certes, de volatilité, mais aussi de surperformance en jouant les émergents tant sur la partie obligataire que sur la partie en fait action. Et je répète, pour donner le chiffre sur la partie obligataire, l'effet de levier pour un corporate émergent, c'est une fois l'EBITDA. On est effectivement après deux ou trois fois l'EBITDA aux États-Unis et en Europe.
5: Les deux, trois pays, les deux, trois zones émergentes qui vous intéressent le plus?
7: Aujourd'hui, on regarde énormément, notamment le Brésil, qui est effectivement un pays particulièrement intéressant. L'Inde, naturellement. La Chine aussi, puisque notamment la tech chinoise, je l'ai dit, est beaucoup moins valorisée effectivement que la tech US. Alors, on peut considérer que le risque géopolitique est ou non intégré dans le cours. Donc, on considère qu'il est intégré dans le cours. Donc, on considère que c'est intéressant de s'exposer sur ces pays. Il s'agira juste d'être vigilant sur l'impact notamment de ces pays émergents, notamment l'Asie du Sud-Est, par rapport à la crise effectivement du détroit d'Ormuz, puisque ce sont des régions malheureusement fortement impactées.
5: Oui, c'est ce que j'allais vous dire. Là, il y a quand même toute une zone en Asie du Sud-Est qui se voit un peu paralysée en matière d'activité économique. Il y a des restrictions à cause du... Il n'y a plus de pétrole, il n'y a plus d'essence, etc. Est-ce que ce n'est pas aussi quelque chose qui peut peser à l'avenir et sur lequel il faut être vigilant et justement jouer une gestion active vraiment avec des gens qui connaissent et qui savent?
7: Exactement. Pour jouer les bons territoires, les bonnes entreprises, celles qui potentiellement seront moins exposées à ces restrictions énergétiques, versus effectivement une gestion un peu passive que l'on peut faire plutôt sur des large caps globales américaines ou européennes.
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5: Alerte, bip, bip, bip, contrôle fiscal. Voilà le genre de truc qu'on n'aime pas. Voilà le genre de truc qu'on n'aime pas, mais qu'on va vous aider à gérer grâce à notre boîte à outils. Olivier Jeanneret du Rock Partners, bonjour.
8: Bonjour Antoine.
5: Alors, déjà peut-être faire un petit état des lieux de ce que c'est un contrôle fiscal, parce que bon, le mot fait peur à tout le monde. Bon, dans quel état d'esprit il faut se mettre pour bien évaluer ce concept?
8: Il faut comprendre que le contrôle fiscal, il est intrinsèque à notre mode de vie en société, puisqu'on est dans un système déclaratif. C'est-à-dire que c'est spontanément qu'on va aller indiquer à l'administration fiscale, à Bercy, les montants de revenus qui doivent être soumis à l'impôt. Donc forcément, comme on est dans un cadre de déclaration qu'on va appeler spontanée, il faut qu'il y ait un contre-feu en la matière, et c'est une capacité de contrôle et de vérification a posteriori des déclarations fiscales des contribuables. Et donc on a ce cheminement qui naturellement est assez anxiogène du contrôle fiscal. C'est cette coloscopie fiscale qui peut exister et que l'administration fiscale met en œuvre de façon très régulière. Il faut savoir, là, il y a quelques jours, il y a le rapport annuel, Bercy publie un rapport annuel sur les fruits du contrôle fiscal. Mm-hmm. Qu'est-ce que ça implique? Et il y a deux grands chiffres qui en sortent. 17 milliards, ce sont les droits qui ont été notifiés, on y reviendra après sur les modalités, qui ont été notifiés par l'administration fiscale en 2025. 11 milliards 5, c'est les montants qui ont été recouvrés. 11 milliards 5 récupérés, effectivement encaissés. Alors, ce qui est intéressant avec ces deux chiffres, c'est qu'en réalité, ils stagnent plus ou moins par rapport à l'année précédente. Donc la question, c'est est-ce que c'est une bonne ou une mauvaise nouvelle? Est-ce que le fait qu'il y ait autant de droits notifiés et pas plus, alors qu'on imagine toujours qu'il y a un stock de fraude fiscale, personne n'arrive à chiffrer hein, ce stock-là, on est entre 40 milliards et 130 milliards en fonction de qui on écoute. Et donc, est-ce que c'est une bonne nouvelle que le stock n'évolue pas, ou plutôt une mauvaise nouvelle? Est-ce que le fait que les droits recouvrés, donc encaissé par Bercy, n'est pas évolué, est-ce que c'est une bonne ou une mauvaise nouvelle? Beaucoup semblent dire que ce sont des mauvaises nouvelles. Moi, j'ai plutôt tendance à dire qu'on est sur un terrain de bonnes nouvelles. Pourquoi? Parce D'accord. que pourquoi est-ce qu'il n'y a pas d'évolution des 17 milliards? Parce que déjà, l'administration fiscale, elle a des moyens humains et matériels qui n'évoluent pas. Donc, c'est quand même difficile de faire plus sans avoir plus de moyens.
7: Deuxièmement, aussi, les questions de stock.
8: Voilà, exactement. Ouais. Deuxièmement, l'intelligence artificielle a déjà été intégrée pour des contrôles simples, si on peut dire. C'est à peu près 20% des montants redressés. Mmh. C'est lié à de la data mining, à l'intelligence artificielle. Mais c'est déjà intégré. Pour les contrôles plus complexes, l'intelligence artificielle n'est pas encore au niveau. Troisième facteur, depuis plusieurs années et même décennies, on est sur un terrain de lutte contre la fraude et l'évasion fiscale. Ce qui est tout à fait naturellement souhaité par tous. Le législateur l'a pris en considération. Et donc, quelque part, on est dans ce poids entre prévention, comment j'évite la fraude fiscale, et sanction, comment je vais après la contrôler. Et par ailleurs, ces dernières années, on a une augmentation de plus de 44% des recettes fiscales. Qu'est-ce que ça peut vouloir dire ou ce que ça doit vouloir dire?
7: Mais que l'État recherche des sous, en premier lieu.
8: Alors, tout à fait, mais aussi qu'il y a très probablement moins de fraude, à force.
7: Eh ben voilà.
8: Tous ces facteurs-là, et c'est là où c'est très positif, il me semble, c'est que certes, on chiffre le contrôle fiscal et les sanctions, mais on ne chiffre pas ce que rapporte la prévention. Et quelque part, ces augmentations de recettes sont aussi liées à cette prévention. Après, il faut voir le fait qu'on n'ait pas plus de recouvrement, ce différentiel de 5,5 milliards.
7: Oui, parce que j'allais vous dire, c'est quand même, le contrôle fiscal, de manière générale, dans l'inconscient collectif, on se dit, il faut vraiment que je déconne, entre guillemets, hein, sur des sommes substantielles. Quand il y a vraiment une différence entre le calcul de l'État et le vôtre, c'est que vraiment, il s'est passé quelque chose.
8: Alors, exactement. Et d'ailleurs, à l'origine, l'administration fiscale essayait de cibler le contrôle qu'elle pouvait mener en fonction de sa capacité de rentabilité du contrôle. Oui. Petit à petit, notamment par l'intégration de l'intelligence artificielle, on est au contraire à aller cibler aussi, pas que, j'irais, des cas avec une rentabilité importante, mais aussi toutes les erreurs un peu lambda qui se matérialise facilement et justement qui se rencontre facilement. Mmh. Et voilà, les erreurs sur les revenus fonciers, sur les déclarations, avec ce qui est automatiquement transmis. Mmh. Toutes ces erreurs-là, aujourd'hui, sont corrigées assez facilement. Et il ne faut pas oublier, c'est que l'administration fiscale, quand elle met en œuvre un contrôle fiscal, elle ne part pas du principe que vous êtes de mauvaise foi, que vous avez voulu frauder, truander l'État. Non, on est quand même dans un climat qui est assez sain, puisqu'il y a plus de la moitié des contrôles fiscaux qui se terminent par une acceptation pure et simple du contribuable, sans presque discussion. Mmh. Le contribuable reconnaît son erreur, et d'ailleurs, en reconnaissant son erreur, et c'est là aussi le différentiel entre les 17 milliards dont on parlait et les 11,5 milliards encaissés, c'est quand on reconnaît son erreur au moment où l'administration vient et nous donne l'addition, on a le droit à quelques réductions en la matière. Donc forcément, ça crée les écarts. Ce qu'il faut avoir en tête, c'est que ce cheminement du contrôle fiscal, c'est un cheminement qui est long. Il y a d'abord un temps qui est un peu en chambre pour l'administration fiscale. Oui. Elle arrive, elle fait une proposition de rectification. Qui dit proposition, ne dit pas redressement définitif, recouvrement de l'impôt. Non, elle propose des rectifications. L'administration fiscale, elle n'a pas forcément raison. Elle ne voit pas forcément tout et finalement... Mmh. Ce n'est qu'avec la proposition de rectification que le débat contradictoire commence. Mmh. Et moi, je trouve que c'est ça qui est positif dans ce différentiel entre 17 milliards et 11,5 milliards, c'est que l'administration fiscale, elle accepte le débat et elle accepte qu'elle puisse avoir tort. Mais et ça c'est très important dans un débat sain et serein, c'est d'avoir cette capacité d'écoute de l'administration. Et c'est pour ça que je trouve que cette différence, et qu'elle soit importante comme ça, est aussi une bonne nouvelle, parce que justement, c'est cette capacité d'écoute de l'administration fiscale, la capacité qu'elle puisse considérer qu'elle se soit trompée, et on peut la comprendre, la situation de chacun, elle est très
7: compliquée,
8: unique, très factuelle, et l'administration, elle n'a pas forcément accès à toute la donnée pour pouvoir prendre en considération tout ça. Et dernièrement, il ne faut pas oublier, c'est qu'une transaction, parce qu'on peut transiger avec l'administration
7: fiscale, tout à fait,
8: et que l'administration fiscale, il me paraît que ça soit assez pragmatique comme approche, elle considère qu'il faut mieux une transaction correcte plutôt qu'un bon procès, qui coûte de l'argent aussi aux contribuables.
7: Comme aux États-Unis.
8: Faut pas oublier.
7: Voilà, un bon deal pour éviter de longues procédures. Il nous reste, 30 secondes, quelques conseils de base pour éviter les bêtises, justement, et éviter un contrôle fiscal un petit peu inopiné.
8: Pour éviter les bêtises, déjà, on sait que beaucoup de sujets ne sont pas binaires. La loi fiscale, malheureusement, est faite de zones d'ombre. Il ne faut pas hésiter, lorsqu'on n'est pas certain du traitement fiscal d'un revenu, d'un gain, de mentionner ça, c'est ce qu'on appelle la mention express, et donc d'indiquer à l'administration fiscale
7: directement
8: qu'on a un doute,
7: sur la déclaration.
8: Directement à la déclaration, c'est la dernière case quelque part après, avant la signature, en lui disant, voilà pourquoi vous avez fait ça.
7: Je suis pas sûr de mon coup.
8: Je suis pas sûr, il faut bien sûr le rédiger avec doigté. L'avantage de ça, c'est que si l'administration n'est pas d'accord avec vous, vous n'avez pas de pénalité. La bonne foi, elle est plus qu'assurée parce qu'il n'y a même pas de pénalité. Donc ça, c'est un premier élément où il faut l'avoir en tête. Et deuxième élément, aujourd'hui, on a intégré de plus en plus de transmissions automatiques de données. Quand on va être amené à modifier ces chiffres-là, il faut absolument expliquer pourquoi on a modifié, parce que ça, c'est clairement un des critères premiers de contrôle de l'administration fiscale en la matière.
7: Et là, forcément, par défaut, on a tous les détails sous les yeux. Merci Olivier Jeanneret du Rock Partners. On vous fera une spéciale sur la déclaration d'impôt. C'est la pleine saison. On vous informera de la tenue de cette spéciale et on invitera nos meilleurs spécialistes pour vraiment vous aider à faire la meilleure déclaration possible et ne rien oublier. Merci d'avoir été avec nous.
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7: Violaine Dastorp de Christie's, bonjour.
9: Bonjour.
7: Alors, on se posait la question la dernière fois, l'investissement dans les bijoux de luxe, de collection, les bijoux anciens, etc. Très bien, coffre-fort. Maintenant, ça peut être un investissement actif. Alors, vous savez, dans cette émission, on cherche des produits de placement qui ont de la dynamique, qui ont du rendement, qui ont de la liquidité. Ben oui, on peut envisager l'investissement dans les bijoux anciens un petit peu comme on envisage les investissements dans des produits financiers. Il est question de paramètres qui se ressemblent un petit peu dans certains cas, de fiscalité aussi, etc. Et c'est peut-être aussi un tournant que certains investisseurs prennent sur le marché de l'investissement dans les bijoux en ce moment.
9: Oui, effectivement, je pense que c'est à un moment donné un actif parmi d'autres que vous pouvez avoir dans tous vos assets patrimoniaux. La joaillerie, au sein de la maison Christie's, le département joaillerie va évoluer au sein d'un cluster, d'un pôle luxury dans lequel vous avez des montres, des sacs à main, du vin, des voitures anciennes qu'on était ravis de revoir à Paris d'ailleurs. Et c'est vrai que les clients aiment s'intéresser à ce sujet-là. Vous savez qu'on parle toujours de ces pierres incroyables avec ces provenance avec la Colombie, le Cachemire, la Birmanie, sont des pierres folles. Et on parle des prix par carat, on regarde les marchés, l'évolution des marchés. Et moi, je voulais vous parler aujourd'hui du pouvoir du patrimoine, en fait, sur ces pierres, sur ces bijoux qui ont des signatures de la place Vendôme, de la rue de la Paix, des maisons de joaillerie dans le monde entier. Et c'est très important d'en parler et de parler du pouvoir de ces signatures sur les bijoux et les pierres qu'on a la chance de trouver dans le monde entier, dans nos ventes et d'offrir à nos clients collectionneurs qui sont de plus en plus intéressés et de plus en plus pointus dans le domaine de l'expertise.
7: J'allais dire, oui, c'est que quand on investit dans un produit financier, on fait confiance à une société de gestion, à une grande marque, à une grande enseigne. Ben, pareil pour les bijoux. La marque, c'est quelque chose qui assure une certaine forme de liquidité et qui a ses propres paramètres en matière de rendement, de dynamisme, point de vue court.
9: Tous les marchés ont besoin d'être rassurés.
7: Voilà, c'est
9: et
7: ça.
9: Et la signature, c'est très important. Ouais. Et je suis ravie d'en parler aujourd'hui avec vous parce que la signature, les archives, le pouvoir du patrimoine dans les maisons, c'est très important. Vous avez ces signatures, mais vous avez aussi des storytelling qui sont importants. Et l'association d'une bonne signature, d'un storytelling, ça donne des adjudications records. Je pense notamment à un très beau collier sautoir Art Déco, 1920, de la maison Cartier, qui va être vendu le 13 mai à Genève avec une émeraude magnifique gravée. Vous avez un storytelling autour de cette pièce, puisque déjà en 1974, sur le plateau du Great Gatsby, Cartier prêtait ses bijoux, toute cette collection des bijoux Art Déco aux acteurs, aux côté de Robert Redford. Donc vous avez le double effet qui se coule, si je puis dire, de la signature et du patrimoine. Et les maisons nous aident. Figurez-vous que les maisons travaillent de plus en plus de manière approfondie sur leurs archives, parce que leurs archives permettent de constituer des maisons des expositions, et elles permettent aussi de soutenir le marché du retail. Aujourd'hui, on travaille beaucoup avec les maisons pour nous aider à avoir des informations sur les commandes, sur les fabrications. On a un autre collier absolument magnifique, un collier boucheron qui représente des rubis avec des fleurs qui sont gravées, ciselées, absolument sublimes, avec des roses, des émeraudes suiffées, des rubis suiffés, avec ces roses que vous pouvez voir qui vont complètement se démultiplier sur un collier qu'on va porter en cravate. Et ce collier a été exposé à la grande exposition des arts décoratifs de 1925. Donc c'est important, si vous voulez, de voir quand vous pensez à ces actifs, quand vous pensez à cette diversification du patrimoine, comme je le dis souvent, de regarder la provenance, l'historique. Parce que à côté des pierres, des prix par carat pour ces pierres sublimes qu'on trouve dans le monde entier, il y a un impact très important dans la valorisation et dans l'adjudication sur l'histoire et le patrimoine.
5: Totalement, parce que j'allais vous dire, il y a la valeur patrimoniale et c'est très intéressant parce que je regardais un site d'enchères, alors complètement pour autre chose, c'est des voitures de collection. Et c'était un site japonais, et vous savez que maintenant sur le réseau X, quand on voit les choses, il y a la traduction automatique qui apparaît. Bon, pour le japonais, c'est un petit peu... et il parle... En termes de certaines classes de voitures patrimoniales.
9: Exactement.
5: Il ne parle pas de voitures de collection, il ne parle pas de... La valeur patrimoniale, c'est quelque chose qui est vraiment déterminant dans la valeur de ces objets. La valeur artistique aussi, parce qu'on voit qu'il y a une vraie communication.
9: Bien sûr. Bah,
5: la marque Cartier avec tout le mouvement Art déco, et puis tout un tas de bijoutiers. Maintenant, au-delà de ça, et une fois qu'on a déterminé la valeur et la plus-value de l'objet et de l'actif, bah, ce n'est pas encore la bourse, mais vous avez des marchés de plus en plus efficients. Et là... Bah, on peut parler du paramètre liquidité, finalement, de l'actif.
9: Oui, et puis on peut parler... Et donc, du coup, quand on parle de liquidité, on pense souvent... le bijou, en fait, c'est quelque chose, si vous voulez, qui tient dans un coffre, qui est finalement moins imposant qu'un immeuble demain, par exemple. On parle toujours de ça, et puis c'est liquide. La négociation est très facile. Les prix par carat sont normés. Alors, attention, j'étais aussi ravie de vous parler ce matin d'autres pierres aussi qui... Regardez un petit peu ces marchés et regardez un petit peu ces cotes qui évoluent. Bien évidemment, on va parler des diamants de couleur. On a absolument un magnifique exemple, un Blue Green Diamond Vivid à Genève de 5 carats 50 qui s'appelle le Ocean, qui est Ocean Dream, qui est une pierre superbe, estimée 7 millions de francs suisses. Et c'est une pierre, si vous voulez, qui montre encore l'importance de ces diamants de couleur sur le marché, qui sont recherchés par tous les collectionneurs, bien évidemment, dans le monde entier. Mais vous avez aussi d'autres pierres dont je voulais vous parler ce matin, des pierres semi-précieuses, des pierres fines comme on les définit. Par exemple, la tourmaline Paraíba. Alors, on part au Mozambique, on part au Brésil. Ce sont des pierres qui sont semi-précieuses, mais qui atteignent des prix absolument records. On a eu la chance de vendre une pierre à New York sur un collier Tiffany, plus de 4 millions de dollars. À Paris, on a vendu une tourmaline sur papier, plus de 900 000 euros. Et on va représenter à Genève, une très très belle tourmaline aussi Paraíba de 14 carats 23, estimée 200 à 300 000 dollars. Donc on voit aussi qu'il y a des nouvelles tendances sur le marché qu'il faut suivre. Et vous avez la chance d'avoir plus d'une vingtaine de spécialistes dans le monde entier, tous plus passionnés les uns que les autres, dans nos différents sites de vente à New York, à Hong Kong, à Genève, à Paris, à Londres. Et on est là pour répondre à nos clients, pour les conseiller aussi en fonction de leurs envies, en fonction de leur goût et de leurs demandes.
5: Restez à l'écoute de Tout pour investir sur BFM Business. On se retrouve dans une trentaine de secondes après une petite page de pub. Ce best-of continue.
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5: De retour dans Tout pour investir sur BFM Business, spécial Best of. Toute cette semaine, vous allez retrouver à présent les rubriques pratico-pratiques que vous aimez tant, le placement à suivre, votre boîte à outils personnalisée et évidemment le coffre-fort.
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5: Alors, on est en train d'essayer d'organiser un petit peu ce plateau parce qu'on a quelque chose d'un petit peu exceptionnel à vous présenter aujourd'hui. Alors, on est en 1981. Frédéric Lapeyre d'Interenchères, bonjour.
10: Bonjour Antoine.
5: On est en 1981. On a une star mythique de la boxe. Il est la boxe. Il est le plus grand boxeur de tous les temps. Il s'appelle Muhammad Ali. Il est américain. Il a tout gagné. Et il s'entraîne pour son dernier match. Ça se passe aux Bahamas. Ça s'appelle Drumarine Bahamas, parce qu'à chaque fois, ils font un gros titre pour ces matchs un petit peu mythiques. Il va se battre contre Trevor Berbick, je crois.
10: Berbick,
5: voilà. Trevor Berbick, qui est très très bon à l'époque et qui, lui, est en pleine ascension. Il arrive pour ce combat. Il est gras, il est lent, il s'est complètement laissé aller. Il ne le sait peut-être pas encore, mais c'est le dernier match de sa carrière. Ça va être un four, il va pas y être du tout, et il va perdre au point. Et pour ce match, il s'est quand même entraîné, parce que c'est un pro, et parce que c'est Muhammad Ali, et il s'est entraîné avec des gants. Et un de ces gants, nous l'avons là. Ici, exactement. Juste derrière vous. Alors, si vous pouvez vous lever et nous présenter l'objet sans
10: très
5: aucun
10: bien.
5: Problème.
10: Parfait.
5: Ah, mais je crois qu'on le voit d'ailleurs.
10: On le voit.
5: Alors,
10: effectivement, donc, cet objet-là, on voit un simple gant, mais évidemment, il y a un petit zoom qui a été...
5: Revenez vers le micro, c'est pas grave, on le voit, okay. Hein, y a pas de souci.
10: Il y a un petit zoom qui a été fait dessus, on voit bien qu'il y a une dédicace, oui. Et elle est signée Muhammad Ali. Mm. Et c'est pour son conseiller, Lloyd Wells, qu'il considérait comme un frère, et qu'il a accompagné pendant plus de 20 ans. Donc, il le remerciait de l'avoir accompagné, et notamment lors de son quatrième comeback, puisque c'était son quatrième comeback en 81.
5: C'était ses quatrièmes adieux à la scène. Il n'en pouvait plus, il ne pouvait pas...
10: Absolument. Absolument. Ouais. Et donc, c'était quelque chose de très fort, la relation qui les unissait. Donc, ce lot-là, la dernière fois, j'ai parlé de bijoux, d'or et de bijoux, parce que c'était un investissement...
5: Moi, je parle presque d'une relique au sens religieux du terme.
10: Ah, mais là c'est de la passion, ça touche à quelque chose d'extrêmement profond, qui fait vibrer. Alors, c'est proposé à la vente par Quai des Enchères, maison de vente à Mâcon, et on va voir pourquoi Mâcon, d'ailleurs, dans une vente qui est sur Interenchères jusqu'au 31 mai, et qui propose des artefacts de légende. Donc, il y a évidemment ce gant de Muhammad Ali, il y a aussi un casque d'Ayrton Senna, il y a un gant de toile de
5: le
10: Michael Jackson.
5: National.
10: Absolument.
5: Oh, yeah.
10: Il y a également un talkie-walkie de Retour vers le futur 2.
5: C'est fort.
10: Voilà, il y a beaucoup de lots comme ça.
5: Il n'y aurait pas un gant de Michael Jackson aussi?
10: Non, mais alors il y a une vente à venir prochainement. Alors, si, il y a un gant de toile de Michael Jackson.
5: Ouais.
10: Et en plus, il y aura une vente dédiée à Michael Jackson début juin par la maison de vente Agut, qui vient ici régulièrement,
5: on
10: tout
5: les
10: à fait.
5: Bien, oui.
10: Et qui va donc faire une vente sur la légende de Michael Jackson. 50 objets ayant appartenu à la légende. Estimation entre 500 000 et 1 million d'euros, dont un gant. Et décidément, les gants ont la cote.
5: Oui.
10: Entre 100 et 150 000 euros d'estimation. Voilà. Alors, ce qui est intéressant, je pense aussi de dire par rapport à ces reliques, c'est exactement le bon terme que vous avez utilisé, c'est qu'il y a... Alors, l'avantage de s'adresser à un commissaire-priseur de vente aux enchères, c'est que aujourd'hui, toutes ces reliques-là, on en trouve plein sur Internet. Avec le développement du commerce en ligne, c'est un peu le Far West.
5: C'est-à-dire, il faut vraiment faire attention.
10: Il faut faire attention. On peut avoir des reliques qui sont douteuses. On peut avoir des dédicaces qui sont pas vérifiées. On peut avoir des provenances fantaisistes et on peut se faire avoir. Donc, les commissaires-priseurs qui apportent l'authenticité, qui regardent toute la chaîne de traçabilité, vous donnent cette garantie-là. Et en l'occurrence, dans les critères d'estimation, le critère numéro un, c'est la provenance.
5: Oui, tout à fait. Oui.
10: Là, dans ce cas présent, ce gant, il appartient à Théo Griezmann. Théo Griezmann de la famille Griezmann, son frère Antoine est le fameux footballeur.
5: D'accord, oui.
10: Théo Griezmann est collectionneur, donc il a une collection de mémorabilia, donc la famille est de Mâcon, qui a des enchères qui propose cette vente.
5: Ah oui, d'accord, c'est pour ça. Oui,
10: voilà,
5: je comprends,
10: c'est pour ça.
5: Il est de la région, oui.
10: Exactement. Il a 412 000 fans, il vend sa collection de mémorabilia pour pouvoir se concentrer sur une collection de cartes à collectionner. Voilà, donc le critère numéro un, c'est la provenance pour la traçabilité. Voilà. Le deuxième, c'est le moment. Vous l'avez dit en préambule, là, c'est le dernier combat de Muhammad Ali. Donc, ça décuple considérablement la valeur. Le troisième...
11: Il y a peut-être un aspect technique aussi qui est tout bête, c'est des gants Reyes. Là, on parle de marque. Mohamed Ali, ça a toujours été les gants Everlast, même pour l'entraînement. Et là, ça change aussi. Donc, ça rend le truc... Bah, finalement encore plus, encore plus mythique et inhabituel.
10: Tout à fait. Alors, juste avant, il y avait des intervenants qui parlaient des bons résultats d'Adidas, ce qui a été dit, donc je le précise. Mohamed Ali, je fais le lien, était l'un des premiers sportifs...
11: À être sponsorisé.
10: À être sponsorisé, et la marque aux trois bandes était l'un de ses premiers sponsors. Donc c'est un peu celui qui a, en termes de marketing sportif, a initié le mouvement. Voilà.
11: Ouais, totalement.
10: Ce qui est important aussi, c'est l'aspect émotionnel. Pour tous les passionnés, gardez avoir une dédicace.
11: Enfin, c'est fou.
10: Vous sautez partout depuis tout à l'heure.
11: C'est ça.
10: Je me suis fait arrêter dans les couloirs. Waouh, c'est stylé. Voilà, donc c'est effectivement, ça attire le regard. Et puis, il y a vraiment un côté émotionnel qui est extrêmement important. Et puis, il y a aussi l'état, la mise en valeur.
11: Oui.
10: Là où vous avez un caisson, si vous dézoomez, avec qui est encadré, sous verre, avec des photos d'époque. Mmh. Donc c'est bien
11: avec
10: mis en valeur.
11: Du match.
10: Exactement. Ceci dit, pour les mémorabilia, il y a quand même une spécificité, c'est-à-dire que les traces d'usure vont apporter de la valeur.
11: Bien sûr.
10: Donc par exemple, un maillot jaune de Jacques Anquetil lors du Tour 1963.
11: Qu'on a vu passer.
10: Troué.
11: Oui.
10: A atteint sa valeur parce qu'il a été usagé.
11: Pour en revenir à Mohamed Ali, je me souviens qu'il y a 2 ans, il y a une vente aux enchères où une paire de ses gants, alors qui avait servi pour un autre match mythique, qui était dans un état absolument pourrave, hein, ils avaient fait tout le match, ça s'est vendu pour 500 000 dollars. Ouais. C'est
10: impressionnant.
11: Une somme absolument colossale.
10: Le marché américain représente quasiment 40%. Là-bas, même dans les malls, vous voyez des boutiques qui sont spécialisées dans les reliques de sportifs.
11: Oui, bien sûr.
10: Voilà. Alors, si on revient dans le marché français, on a aussi vu aux enchères...
11: Il y a aussi quelque chose là, dont je voulais parler, parce que c'est Venezia qui prépare l'émission et qui est très sensible.
10: Oui.
11: Les répétos de Serge Gainsbourg.
10: Tout à fait.
11: Il portait des répétos.
10: Et donc, ce qui a aussi joué dans la valeur, ils sont vendus un peu plus de 7000 euros aux enchères.
11: Ouais.
10: Ce qui a apporté de la valeur, c'est les traces d'usure sur la semelle de la chaussure droite, puisque c'est celle qui tape sur la pédale du piano.
11: Mais évidemment.
10: Qui appuie sur la pédale du piano.
11: Mais évidemment. Et ils jouaient contre répétos, bien sûr.
10: Voilà.
11: Et puis, j'ai vu passer des coussins de chien.
10: Oui, Stéphane Bern.
11: C'est incroyable.
10: Qui sont vendus un peu plus de 600 euros. Donc on trouve évidemment de tout. Il y a la robe à strass de Michel Serrault dans la cage aux folles, aussi
11: mythique.
10: Au théâtre.
11: Mythique.
10: Un peu plus de 3000 euros. Après, il y a les maillots de Kylian Mbappé, 160 000 euros. Donc là, ça dépasse presque tout
11: un
10: temps.
11: C'est un petit peu plus classique, le maillot dédicacé. Parce que le marché de la mémorabilia aux États-Unis, c'est quelque chose de monstrueux, parce que la moindre balle dédicacée par un joueur connu de baseball peut atteindre des sommes absolument faramineuses. Et bien au-delà de Babe Ruth, qui a
10: tout
11: été
10: fait,
11: le plus grand joueur de baseball américain. Mais c'est une culture qu'on n'a peut-être pas encore, alors, sauf peut-être pour les maillots de foot en France. Et c'est quelque chose qui tend à se développer, ça, quand même. Parce qu'il y a de l'expérience derrière.
10: Absolument. Ça n'est pas qu'un marché de nostalgique, c'est un marché d'avenir.
11: Tout à fait, ouais.
10: Aujourd'hui, il y a à peu près, on a fait une étude, hein, 20% de la population adulte en France qui a acquis ou envisage d'acquérir un lot ayant appartenu à une star. Chez les jeunes, 18-24 ans, c'est 50%. Et si on regarde à l'échelle mondiale, en 2024, le marché pesait 26 milliards d'euros. Ça sera 44 milliards en 2032. Donc, 6 à 7% d'augmentation par an. C'est vraiment extraordinaire. C'est en plein boom. Ça touche à la fois le cœur et le porte-monnaie, bien évidemment, puisqu'à peu près 20% investissent pour revendre plus cher.
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11: Le crowdfunding, vous vous souvenez, hein, il y a encore 2-3 ans, on en parlait matin, midi et soir. Bon, on n'en parle plus trop en ce moment, c'est devenu quelque chose de pointu, mais quelque chose d'intéressant. Et encore une fois, quelque chose sur lequel il faut être sélectif et sur lequel il y a des nouvelles dynamiques qui se dégagent. Alors, bien entendu, nos amis de Carré Partners sont là. Wendy Souvanara.
13: Bonjour Antoine.
11: Bonjour. Et
14: bonjour
11: Alexandre
14: Antoine. Ring,
11: bonjour. Très content de vous avoir là. Alors, j'ai titré ça « Crowdfunding, est-on dans une sorte de grande panne ?» On va peut-être commencer par un cas emblématique qui s'appelle October. et qui est un petit peu symptomatique de tout ce qui est en train de se passer du côté du crowdfunding à ce moment. Est-ce que vous pourriez nous expliquer ce qui s'est passé sur October?
13: Ouais, avec plaisir. Alors October, on s'en rappelle, hein, c'est le dernier gros acteur européen du crowdlending. Donc tout le monde connaît son nom. Malheureusement, c'est la fin, ça vient d'être racheté, hein, ça fait suite à WeSeed, hein, il y a quelques mois, qui annonçait aussi un redressement judiciaire. Ouais. Bon, pour se remettre un petit peu dans le contexte, hein, October, c'était 1,2 milliard de collectés sur plus de 10 ans à travers l'Europe, hein, qui est du prêt finalement aux TPE, PME. C'est 44 000 investisseurs.
11: Donc, ouais, c'était le Lendix d'Olivier Gouin au départ.
13: Absolument, voilà, exactement, tout à fait, ouais, je viens de le rappeler. Et donc finalement, la mort d'October, ça nous dit beaucoup du crowdfunding de manière générale, et ça vient directement se rattacher au dernier baromètre qu'on avait eu finalement de Mazars France FinTech 2025, qui nous disait que malheureusement, le millésime 2025 était assez catastrophique. Alors, crowdlending, on peut se parler un peu plus largement du crowdfunding immobilier même d'ailleurs.
7: Oui, bien sûr.
13: Et là, on voit que les résultats, j'ai pas d'autres mots, sont assez catastrophiques. Alors déjà, on a un crowdfunding qui dévisse complètement en 3 ans de près de 50%. On passe de 1600 à 845 millions de collectes sur l'année passée. Mais surtout, on se parle de 2/3 des portefeuilles qui sont en difficulté. Alors, qu'est-ce que ça veut dire en difficulté? Soit ils sont en retard, soit ils sont sous procédure collective. On va le dire dans des mots très simples, les promesses qui avaient été faites aux particuliers d'un rendement quasiment garanti, puisqu'on était sur des prêts, ne sont absolument pas tenues. Et aujourd'hui, on est confronté à la réalité, finalement.
11: Bon, Alexandre, au-delà d'October, quel est le tour d'horizon de ce qui se passe du côté du crowdfunding? Est-ce qu'on n'est pas finalement dans la queue de typhon de tout un truc dont on a parlé depuis des semaines, qui s'appelle le crédit privé? Alors, aux États-Unis, hein, bien sûr, mais toute une sorte de méfiance structurelle qui est en train de s'organiser autour de segments de marché qui se ressemblent un petit peu et qui semblent désintéresser les investisseurs maintenant.
7: Alors, il y a, entre autres, effectivement, la dette privée, le crédit privé, c'est un segment qui a été présenté, ou qu'en tout cas que le particulier a compris comme étant quasiment garanti. Pourquoi ? Parce qu'en fait, on vous dit, vous allez avoir un taux qui est un coupon qui arrive tous les trimestres, tous les semestres, tous les ans. Et donc, ça donne le sentiment qu'il n'y a pas de fluctuation, qu'il n'y a pas d'aléa. Et ça a été exactement le cas sur le crowdfunding immobilier. C'était particulièrement emblématique, parce que je m'en souviens à l'époque, c'était présenté comme avec un taux de défaut zéro. Ouais. Ce qui a été vrai jusqu'à ce que le marché immobilier explose avec la remontée des taux, hausse des matières premières, l'allongement des délais de vente, ont fait éclater ce marché qui reposait sur des promoteurs qui utilisaient le crowdfunding immo pour financer les fonds propres en complément de la dette bancaire. Alors les banquiers, ils se sont remboursés. Évidemment, ce qui est passé à la casse, c'est les fonds propres. Et les fonds propres, en fait, étaient apportés par des prêteurs particuliers qui jouaient ce rôle de financeur en fonds propres, mais pensant qu'ils avaient finalement ce rendement garanti. Et ça, c'est pareil sur le sujet de la dette privée. On a présenté des portefeuilles très diversifiés, donc avec un risque qui était étalé. Mais à un moment, quand l'intégralité de l'économie souffre, quand tous les taux remontent, vous avez à la fois une contraction de l'écart entre un taux sans risque et ce taux qui en réalité est avec risque, même s'il avait été mal compris.
11: Oui, bien sûr.
7: Et puis, des casses, des entreprises, les fameux sous-jacents qui tombent. Ça a été le cas. Ça rappelle la crise des subprimes, évidemment. C'est le même cas d'usage. Voilà. Et après, si on prend le crowdfunding, de manière plus générale, il y a cette crise globale sur l'investissement dans les TPE PME qui ont du mal à résister dans un marché qui est en train, dans l'investissement, de partir vers les plus gros. L'essentiel de la valeur et des volumes d'investissement est en train d'être capté par une poignée d'acteurs.
11: Ouais, et quand on veut investir dans l'économie réelle comme ça, est-ce qu'il y a des alternatives à l'heure actuelle, peut-être des choses un petit peu plus sécurisées, un petit peu moins risquées, un petit peu plus encadrées? Moi, je me souviens quand j'étais à Euronext, ils faisaient tout un grand cas aussi de tout ce qui est pré-introduction en bourse.
13: Absolument.
11: Et là-dessus, il y a du business, il y a des investisseurs qui sont intéressés.
13: Ouais, vous faites bien de le dire, parce qu'effectivement, si je reviens deux minutes sur effectivement capital risque, capital innovation, justement, vous avez cité Euronext. Les IPO sont complètement en berne, parce qu'effectivement, on est sur deux boîtes qui n'ont pas du tout délivré. Maintenant, la valeur se concentre avant l'introduction. introduction en bourse. Alors, on se rappelle les chiffres. Google, Facebook, ils étaient restés privés en moyenne 5-6 ans. Aujourd'hui, les grands noms qu'on entend régulièrement, hein, maintenant SpaceX, Anthropic, OpenAI, qui vont s'introduire bientôt, on se parle de plutôt 10-15 ans. Donc, la captation de valeur, elle est dans ce 18-24 mois avant l'introduction en bourse, où on peut aller chercher des rendements mesurés et aller, on va dire, dérisquer au maximum, puisque ce sont des boîtes qui ont déjà les fondamentaux solides. Maintenant, attention, et j'insiste vraiment, on n'investit pas. C'est un marché qui est complexe, le late stage, comme on l'appelle, le pré-IPO. Et donc, c'est important de rappeler à nos investisseurs, moi je le dis quotidiennement, quand vous investissez, quel que soit le véhicule, le club ou la maison, posez des questions. Quelle est, alors déjà, la règle numéro un, c'est de s'intéresser à la rigueur institutionnelle, avant de s'intéresser uniquement au prix, qui est en général le réflexe des particuliers. Quelle est la rigueur institutionnelle derrière? Quelle est la chaîne de détention juridique? Y a-t-il des audits qui sont réalisés en Europe, mais également aux États-Unis si vous investissez dans une cible américaine? Ensuite, allez regarder évidemment le ratio acheteur-vendeur. OpenAI, un acheteur, 5 vendeurs. Vous comprenez qu'on se pose des questions sur la valeur.
11: C'est totalement.
13: C'est évident. Ouais. Anthropic, l'inverse, c'est une pénurie. Donc l'idée, c'est d'aller chercher un équilibre de marché où on va avoir le bon prix, la bonne valorisation et aller capter cette valeur encore une fois. Et évidemment, on ne cessera jamais de le rappeler, la diversification. Même quand on investit dans le late stage, on se pose la question de diversifier sur plusieurs licornes pour aller encore une fois toujours se dérisquer et aller répartir son portefeuille quand bien même on est sur des actifs qui aujourd'hui délivrent historiquement beaucoup de valeur.
11: Ouais, diversifier, puis aussi décrypter et vraiment... aussi bien du côté de la technique financière que du business model, mettre les mains dans le cambouis et pas avoir peur d'être proche de son objet.
7: Je dirais, il faut se rappeler, c'est les fondamentaux de l'investissement, il faut y revenir. Il ne faut pas investir juste dans le nom, parce que effectivement tout le monde s'excite, on le voit chez Carré en pré-IPO sur Anthropic. Le problème, c'est qu'Anthropic, c'est l'investissement, il faut y revenir. Il ne faut pas investir juste dans le nom, parce que effectivement tout le monde s'excite, on le voit chez Carré en pré-IPO sur Anthropic. Le problème, c'est qu'Anthropic,

0: converti. Ce ratio, si à l'entrée il est déséquilibré, à la sortie il risque de l'être, mais dans le sens inverse.
1: Ouais, c'est ça, exactement. Bah écoutez, merci d'avoir fait le point là-dessus. C'était vraiment très intéressant. C'est vrai qu'il y a énormément d'actu, et notamment du côté des États-Unis. Mais voilà, déjà le crowdfunding, et puis ensuite regardez le marché des prêts IPO, Carré Partners. Alexandre Leng et Wendy Souvanarat. Merci d'avoir été avec nous.
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1: On ouvre le coffre-fort et je vais faire appel à votre mémoire de daron si vous êtes comme moi, mais on appelait ça ma tante à l'époque. Le crédit municipal et ses vertus, que ce soit le crédit municipal de Paris, mais des crédits municipaux, vous en trouvez dans toutes les municipalités, à savoir des établissements qui prêtent sur gage. Et on est là pour en parler avec Nicolas Chouat de CCR. Bonjour.
3: Bonjour, merci de me recevoir.
1: Eh bien, avec grand plaisir. Le truc étant que dans le coffre-fort, et vous avez remarqué ces dernières semaines, on parle beaucoup des ventes aux enchères, du marché de la seconde main, etc. Pour remplir des besoins d'investisseurs de collection, d'investisseurs passion, etc., on a recours à beaucoup de ces marchés qui finalement remontent à des...
3: À la nuit des temps, oui.
1: Oui, voilà, à la nuit des temps. Et on est avec vous pour en parler. Le prêt sur gage, qu'est-ce que c'est exactement? On va faire dans le pratique, là, déjà.
3: Alors, le prêt sur gage, c'est un prêt. Donc, c'est une solution de crédit, en fait, par laquelle vous apportez un objet qui est un collatéral, qui va être évalué. On va vous passer une somme d'argent sur la base de cette évaluation. C'est ce qu'on appelle un crédit in fine. Donc, le taux d'intérêt sera payable à la fin du prêt. Au sein du crédit municipal, ce sont des prêts de 12 mois renouvelables et qui peuvent être interrompus à tout moment sans aucune pénalité. Mais donc, c'est une solution qui est très simple, qui est rapide et surtout qui vous permet de ne pas du tout toucher à votre capacité de crédit, quelle qu'elle soit, auprès d'une banque, parce qu'en fait, le collatéral est vraiment l'objet qui est déposé. Engage.
1: Mais ce qui est intéressant, c'est que ces collatéraux, souvent, c'est des objets de valeur, que ce soit des bijoux, que ce soit, mais aussi, et ce qui nous intéresse, des objets d'art.
3: Absolument.
1: Des objets de marque précieuses.
3: Oui.
1: Et là, se crée véritablement un marché un petit peu alternatif, mais tout à fait considérable pour ceux qui cherchent des objets de collection, des choses... C'est un petit peu une autre forme d'eBay ou de vente aux enchères grand public, finalement.
3: Alors, oui et non.
1: Pour ce qu'on y trouve, pas pour le processus d'achat, oui. On est d'accord.
3: En fait, ce dont vous parlez, c'est ce qu'on appelle le prêt sur œuvre d'art. Ça va être au sein du crédit municipal, ça va être la structure CCR qui va pouvoir accompagner les clients sur ce sujet. Le prêt sur l'œuvre d'art ou l'art lending est en fait une activité qui existe. C'est en effet du prêt sur gage, mais sur des œuvres d'art ou sur des objets qui ont une valeur importante et pour lesquels en fait toutes les diligences nécessaires vont être plus approfondies parce que le risque est plus élevé. Ça va concerner en effet des bijoux, de la haute maroquinerie, du vin, des planches de BD. Ça peut être aussi des voitures, des montres et toute autre chose. C'est quelque chose qui se développe beaucoup, hein, parce que ça touche de plus en plus une nouvelle génération.
1: Et c'est ce que j'allais vous dire. Ça, c'est typiquement le genre de choses que regardent de plus en plus les jeunes qui sont sur le marché de la seconde main, qui regardent peut-être des enchères sur eBay ou qui regardent Le Bon Coin en disant à quelqu'un qui va vendre 20 centimes d'euros un truc super rare, mais moi, je vais le reconnaître. Mmh. Là, c'est un marché qui est un peu plus organisé et justement qui est à regarder quand on est auditeur de Tout pour investir et qu'on entretient des collections et des choses un petit peu construites comme ça avec une optique patrimoniale.
3: Ouais, alors vous avez tout à fait raison. En fait, les particuliers intègrent de plus en plus en fait leurs œuvres d'art ou leurs objets de valeur dans leur gestion de fortune. Le avoir une belle montre, une grande cave ou des œuvres d'art vous permet, et ça c'est quelque chose qui est de plus en plus compris et intégré, de pouvoir l'utiliser pour avoir un pont de financement qui est ultra rapide. Grosso modo, si nous on évalue quelque chose à 100, on va être en mesure de faire un prêt qui ira jusqu'à 66, ce qui est pas mal. Le loan to value est donc de quasiment 66%. Et puis ça peut être très rapide parce qu'une fois qu'on a fait toutes les diligences en termes d'authentification,

0: de valorisation, on peut vous prêter l'argent, et ça peut être fait entre 5 et 10 jours.
1: D'accord, donc, et ça c'est vous qui vous en occupez, les experts sont là pour authentifier, pour estimer. Et c'est vous qui vous en occupez ?
0: Alors, absolument, on va tout internaliser. On travaille avec des experts qui peuvent être externes, ouais. parce que autant d'objets, autant de spécialités, je dirais. Mais oui, on va évaluer, on va authentifier. Ça va être plus ou moins compliqué en fonction des objets. Ouais. Et on va être en mesure de proposer une somme d'argent qui va pouvoir être débloquée très rapidement. On a aussi une solution de stockage. Et en fait, quand vos œuvres ou vos objets d'art sont déjà conservés ailleurs, c'est encore plus facile de les prêter. Donc, ce qu'on propose, en fait, c'est pour les clients que ça intéresse, de faire toutes les démarches en amont. Et au moins, s'ils souhaitent utiliser leur œuvre pour obtenir un prêt, on est capable d'appuyer sur le bouton en 48 heures. Donc là, c'est une solution qui est ultra rapide.
1: Ouais. Alors, pour ce qui est maroquinerie, objets de luxe, etc., une fois que c'est authentifié, le processus est, j'allais dire, relativement simple, parce que les prix sont fixés. Si on fait la moyenne de eBay, de la cote de certains objets, on peut y arriver assez facilement. L'art, ouais, là, ça demande du savoir-faire. Et du coup, c'est là que vous entrez en jeu.
0: Alors, c'est là qu'on entre en jeu. On entre en jeu aussi, en fait, sur le luxe dont vous parliez, parce qu'il y a beaucoup de faux, et des très bons faux. Donc ça, il faut vraiment les distinguer.
1: Ça devient vraiment un problème aussi dans le.
0: C'est un problème, et ça requiert une véritable expertise pour distinguer le vrai du faux. Ouais. Donc voilà. Et puis aussi, si on parle par exemple des sacs de haute maroquinerie, Hermès pour ne pas le citer, là vous avez une kyrielle de Kelly ou de Birkin, et en fonction du cuir, de la couleur, de l'année, etc., ouais. Ça va véritablement changer le prix de l'objet. Donc ça, il faut s'y connaître. Pour l'œuvre d'art, oui. Alors, mais je dirais que je crois que le prêt sur œuvre d'art a une vraie vertu. C'est cette rapidité, ne pas toucher à votre capacité de crédit ou d'endettement, mais aussi un moment de pouvoir faire un achat passion, un achat plaisir, qui vous permettra d'en profiter, de l'accrocher sur vos murs, de le porter à votre poignet, et puis aussi de pouvoir le mobiliser quand vous en avez besoin pour obtenir un financement, quel qu'il soit. Et là, par exemple, on a, nous, beaucoup d'entrepreneurs qui ont des collections et qui vont venir nous voir et mobiliser, par exemple, leur collection, tableaux, planches de BD, montres, pour pouvoir abonder un compte de société si nécessaire, ou avoir des liquidités pour acheter des parts. Donc voilà. Mais c'est vrai que ça requiert quand même d'avoir un intérêt pour ce qu'on achète,
1: bien sûr,
0: pour bien acheter.
1: Ouais, et de l'expertise.
0: L'expertise.
1: C'est quoi l'objet le plus incongru, un peu fou, un petit peu marquant, qui a été mis au clou, comme on dit, pour obtenir un financement, qui vous a le plus marqué?
0: Alors, je vais être d'une grande banalité. On a un client qui est venu nous apporter un petit mobile stable, un baby mobile de Calder, pour lequel qui a une
1: un
0: exposition
1: vrai de vrai de chez Calder,
0: un vrai
1: Calder.
0: De vrai, et qui était très beau, qui avait une patine de dingue, et il n'était pas référencé. Il avait été offert au père du client, et donc en fait, et il n'était pas signé. Donc il a vraiment fallu qu'on fasse les démarches. Il était d'une beauté, absolument incroyable. Et là, c'était très beau. C'était un objet qui n'était jamais apparu sur le marché, qui n'était pas connu par le marché. Et puis, on est rentré dans quelque chose qui aussi fait aussi la beauté du marché de l'art. C'est-à-dire que le comité Calder, par exemple, il vous donne pas un certificat d'authenticité, il vous donne un numéro à l'oral qui va en fait enregistrer l'objet ou la sculpture une fois que tout a été fait, et c'est quelque chose que vous transmettez de la main à la main ou de bouche à oreille, ouais. et voilà, et ça c'est
1: histoire de dingue,
0: c'est la beauté, mais en fait des histoires comme ça, on en a assez régulièrement de personnes qui viennent nous voir en ne sachant pas ce qu'ils ont, et ce sont des très belles choses.
1: Eh ben oui, mais il faut aller vous voir. Merci infiniment Nicolas Choix, directeur de CC Art, de nous avoir parler de ces prêts sur gage qui peuvent être l'occasion donc, de surprises assez hallucinantes. C'est la fin de ce best-of de Tout pour investir. À demain, dans un instant, Marie Cœur de Roy, les experts de l'IMO. 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À bientôt.
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4: Pierre-Éric Pommelet.
5: Bonjour.
4: Bonjour Jean-Baptiste. Vous êtes le PDG Naval Group. Merci beaucoup d'être avec nous et de venir nous voir dans notre studio sur BFM Business dans Air Défense. À mes côtés, comme chaque semaine, Michel Cabirol, rédacteur en chef à la Tribune, du pôle aérospatial, défense, transport. J'en profite parce que d'habitude, ils sont là et ils ne sont pas là cette semaine pour saluer nos amis d'Air et Cosmos et notamment rédacteur en chef Léo Barnier qui nous accompagne chaque semaine. Et puis pour vous montrer la une du hors-série qui sort dans quelques jours sur les 20 ans du Rafale dans l'armée de l'air. Tout un programme. Pierre-Éric Pommelet,
5: Jean-Baptiste.
4: Vous êtes donc le PDG de Naval Group. Encore merci d'être avec nous. On va être ensemble pour presque une demi-heure. On va en profiter. Un des récents dossiers qui a fait qu'on a beaucoup parlé de vous, c'est que vous avez remporté en Suède un... Alors, en tout cas, peut-être ce sera bientôt un contrat, mais de quoi je parle, oui. Des FDI, des frégates de défense et d'intervention. C'était... pas franchement gagnant, vous attendez pas forcément arriver en Suède. Qu'est-ce qui a fait la différence ?
5: Qu'est-ce qui a fait la différence ? Beaucoup de choses. Alors c'était le 19 mai, c'est vrai qu'il n'y a pas longtemps, et le 19 mai, la Suède a annoncé son choix de la frégate française dans le cadre d'un partenariat stratégique avec la France, et donc l'ouverture d'une négociation exclusive. Voilà, c'est pour ça qu'on dit qu'on a été sélectionné, et le contrat est en négociation, et le contrat sera signé, nous l'espérons, dans les semaines qui viennent.
4: On vous le souhaite.
5: On le souhaite, évidemment, et on fait tout pour. Ça a été très vite, en fait, la Suède, hein, puisque c'est l'année dernière, hein, c'est en 2025, qu'ils ouvrent véritablement une compétition hein, pour regarder quels sont les pays partenaires et les industriels capables de leur fournir une capacité de système naval. Alors, multi-missions, hein, de défense anti-sous-marine, défense anti-navire et défense anti-aérienne. Et puis, bah, finalement, toute l'année passée a été consacrée à leur présenter ce qu'on savait faire, à être fortement accompagné par la France, et alors la France dans toutes ses composantes, hein, au niveau politique, au niveau diplomatique, au niveau institutionnel, bah, pour présenter une copie qui a été remise quelques semaines avant le choix et cette décision du 19 mai pour donc ce partenariat et la réalisation et l'acquisition de 4 frégates de défense et d'intervention, qu'on appelle les FDI.
4: Vous avez été en mesure de proposer à la Suède un argument qui aujourd'hui est sans doute l'argument massue.
5: Oui.
4: Les délais de livraison.
5: Les délais de livraison. Je pense que, alors on le voit hein, depuis quelques mois, j'allais dire depuis quelques années, mais la capacité pour l'industrie de défense de livrer vite et de livrer rapidement donc des systèmes matures est absolument clé dans le dans les choix qui sont faits aujourd'hui. Et c'est vrai que dans le domaine naval, la FDI apporte à la fois cette capacité de système mature dans tous les domaines de lutte, démontré ces derniers mois par la première frégate, l'amiral Renard, la frégate française, hein, qui a effectué une traversée longue durée et qui a été testée absolument toutes les composantes de son système de combat, et la frégate grecque, la Kimon, qui a été aussi livrée l'année dernière et qui instantanément d'ailleurs, enfin très rapidement, a été utilisée par la Grèce pour protéger ses abords et pour protéger les zones de la Méditerranée orientale. Voilà, donc capacité d'avoir un système mature et capacité d'une livraison rapide. Alors une livraison rapide dans notre monde du naval, c'est 2-3 ans, en l'occurrence 3 ans, un peu plus de 3 ans, puisque les Suédois ont demandé à acquérir leur première frégate pour 2030. Mais 3 ans, ça va vite. Le contrat grec avait été signé en 2022 avec une volonté de les avoir en 2025. Voilà, donc ça va très vite. Et ça nécessite une anticipation, ça nécessite des investissements. Et finalement, sur lequel nous étions préparés, en France, avec ce que l'on a appelé économie de guerre à un moment et qui finalement est en œuvre aujourd'hui, là, sous l'égide de la DGA, du ministère des Armées, bah, pour nous amener à livrer plus vite, plus rapidement, des systèmes matures de qualité. Et ça a été un argument absolument décisif. Donc la maturité du système et l'engagement d'une livraison rapide ont été au cœur de la décision suédoise, c'est sûr.
6: Est-ce que le site de Lorient, sur le site où sont construits et fabriqués les frégates FDI, est capable de maintenir cette cadence, je crois, de deux par...
5: De deux frégates par an, absolument. Ouais. C'est le rythme sur lequel nous nous sommes organisés. Avec, alors c'est, quand on dit deux frégates par an, c'est pas que Naval Group dans le chantier intégrateur, ça compte beaucoup, bien évidemment, mais c'est aussi tous les partenaires qui travaillent avec nous, ce qu'on appelle la supply chain, hein, qui vont depuis les moteurs, les différents équipements, l'usine électrique, évidemment les systèmes de combat avec Thales, le radar, la guerre électronique, les sonars, et puis les systèmes de combat avec MBDA, puisque Naval Group, dans ces cas-là, agit au sein d'une équipe de France, hein, avec des grands partenaires. Et c'est toute cette chaîne qui monte en cadence pour livrer deux par an. On l'a fait l'année dernière, une frégate française, une frégate grecque. On le fait cette année avec deux frégates grecques. L'année prochaine, de nouveau, frégate grecque, frégate française. Mmh. Voilà, donc ce rythme de deux par an. Après, il faudra le tenir dans la durée. Et c'est vrai qu'un contrat comme la Suède, eh bien, finalement, nous amène le plan de charge qui permet de le tenir dans la durée et de se préparer aussi à pouvoir livrer d'autres clients. Voilà, il ne faut pas que nous soyons saturés. Donc, beaucoup de travaux en ce moment pour organiser nos chantiers, travailler avec notre supply chain, pour tenir cette cadence dans la durée, livrer la Grèce, la France, la Suède et éventuellement d'autres clients qui sont intéressés.
6: Justement, pour tenir cette cadence, est-ce que vous avez identifié des points critiques sur la supply chain ?
5: Alors, les points critiques sur la... Bien sûr qu'on les a identifiés, bien sûr qu'on travaille avec eux. À partir du moment où on est dans des séries établies, on peut avoir avec nos partenaires, justement des contrats de partenariat qui permettent de nous sécuriser sur la durée. Mais aujourd'hui, dans ce domaine, celui des frégates et dans le domaine naval, on n'a pas identifié de points de fragilité qui nous empêcheraient de le tenir, voire même d'aller au-delà. Donc, mais c'est un travail de tous les instants, de tous les jours. Vous savez que Naval Group a une supply chain très française, alors très quasiment exclusivement européenne, mais très française, hein, près de 90% de nos achats sont en France. Et donc, avec là aussi les acteurs institutionnels, je pense beaucoup à la DGA qui nous aide dans ce domaine-là, la BITD, la Direction de l'Industrie de Défense, mais on est capable d'identifier et d'identifier en amont les problématiques que nous pourrions avoir.
4: Vous parliez de séries établies. Est-ce que les frégates que vont vous commander les Suédois sont les mêmes que les frégates de la Marine nationale ?
5: Alors, elles sont quasiment les mêmes, mais il y a des spécificités. Je rappelle, la frégate grecque avait introduit un nombre de missiles supérieur à ce qu'avait choisi la France. Et d'ailleurs, la France, dans le cadre de la loi de programmation militaire et de son actualisation, va aussi acquérir plus de missiles sur les frégates. Voilà. Donc, il y avait eu des spécificités. Là, la Suède a demandé l'intégration d'armements nouveaux suédois. Et je veux citer deux entreprises, Saab, qui nous fournira des missiles et des torpilles, et Bofors, donc c'est BAE Bofors, pour de l'artillerie. Oui, à chaque fois, dans nos contrats en général, il y a une spécificité nationale, mais d'ailleurs qui deviennent ensuite des options offrables et qui étendent la capacité et la gamme de ce qu'est la FDI aujourd'hui.
4: Et c'est une construction industrielle 100% en France ou il y a quelques fabrications locales dans des chantiers locaux ?
5: Alors, il y a des fabrications locales. Je prends quelques exemples. Ouais. C'est mieux de visualiser sur quelques exemples. Mais il y a un chantier grec que la ministre des Armées a visité d'ailleurs quand elle est venue en Grèce, qui s'appelle Salamis Shipyard, qui nous fournit des blocs de coques que l'on intègre, et d'ailleurs pas uniquement sur les frégates grecques, et qui nous aidera à monter en cadence. Voilà, un autre exemple, les moteurs. Les moteurs sont achetés en Allemagne chez un industriel qui s'appelle MTU. Mais 90% de nos achats sont en France, en tout cas sur ces parties-là. C'est encore plus quand on parle de sous-marins nucléaires.
6: Alors, on le voit, aujourd'hui, il y a un réarmement mondial. J'imagine que dans la marine, en tout cas dans toutes les marines dans le monde entier, il y a effectivement cette volonté d'avoir de nouvelles capacités. On le voit bien, évidemment, en Chine, on le voit bien aussi en Russie. Vous, en ce moment, grosso modo, sur le marché des sous-marins et sur le marché des frégates. Alors évidemment, le marché des frégates, vous avez quand même des prospects solides, comme le Danemark, comme l'Indonésie et d'autres. Comment vous voyez ce marché mondial et qu'est-ce que Naval Group peut faire dans ce marché mondial ?
5: Donc il y a un marché mondial de la défense en croissance, et c'est vrai sur le naval aussi. Je pense que sur le naval, le sujet a été fortement médiatisé, évidemment, avec le conflit en Iran, le détroit d'Ormuz, la mer Rouge, la mer Noire. On voit bien qu'on se rappelle, en fait, une évidence qui est que notre modèle social, notre modèle économique repose sur des échanges et que les échanges sont majoritairement maritimes. Et donc, si on veut maintenir un modèle de développement, il faut être capable de maintenir des échanges maritimes. Et pour ça, depuis l'Antiquité, d'ailleurs, je le cite parce que les frégates grecques portent le nom de grands amiraux de l'Antiquité, donc ils nous rappellent les millénaires de cette histoire navale. Il a fallu s'équiper en système naval, que ce soit bâtiment de surface et plus récemment sous-marin, pour être capable de tenir les mers et les océans. Donc oui, il y a une augmentation du besoin, une transformation du besoin aussi. Dans le domaine des frégates, on l'a abordé, mais la capacité d'être multimission, la capacité d'utiliser des drones, la capacité de se protéger contre les drones, donc une évolution du besoin. Dans le domaine des sous-marins, d'être extrêmement performant, silencieux, tenir aussi des positions extrêmement vastes. Et c'est le cas dans tous les continents. On a eu les déclarations aux États-Unis l'année dernière sur l'industrie navale qui devait se renforcer pour être capable de fournir. La Chine, comme vous le savez, est aujourd'hui extrêmement présente dans la construction navale, d'ailleurs civile et militaire. Et la Russie a fortement augmenté ses capacités navales, notamment dans le domaine des sous-marins. La Russie a relancé son industrie du sous-marin et du sous-marin nucléaire en particulier. Oui, donc c'est une tendance mondiale à laquelle nous contribuons, en tout cas pour notre pays, la France et les partenaires ou les pays alliés de la France.
6: Juste une précision, en 2025, vous avez fait à peu près 19 milliards de prises de commandes. 2026, vous allez faire mieux ? Ou pas.
5: Alors, je rappelle que Naval Group est une entreprise qui fait 4,7 milliards de chiffre d'affaires. On ne fait pas 19 milliards de commandes tous les ans.
6: Ah.
5: 2025 a été une année de conjonction entre la réalisation en commande de très grands programmes pour la France et une activité internationale significative. 2024, d'ailleurs, avec le contrat néerlandais, avait été aussi une activité internationale significative. Donc on voit qu'on a un international qui se maintient à haut niveau, et la France qui nous a commandé en 2025 alors deux objets exceptionnels, que sont le premier sous-marin nucléaire lanceur d'engins, donc l'ossature de la force de dissuasion nucléaire française par ses sous-marins, avec la réalisation du premier, qui s'appellera l'Invincible, et puis le lancement en réalisation du porte-avions France Libre, qui succédera au porte-avions Charles de Gaulle à partir du milieu de la décennie prochaine. Voilà. Donc on ne lance pas un SNLE, comme on dit dans notre jargon, sous-marin nucléaire lanceur d'engins, ou un porte-avions nucléaire tous les ans, ce qui fait de 2025 une année exceptionnelle. Par contre, l'international, oui, reste à un niveau élevé en termes de commandes.
4: Le SNLE, puisqu'on en parle, SNLE 3G, où est-ce que vous en êtes aujourd'hui concrètement de son état d'avancement ?
5: Alors, c'est un programme qui a démarré en 2020 pour les premiers marchés de réalisation. Donc, le SNLE existe maintenant sur nos sites industriels, en particulier deux d'entre eux, que sont Indrette à côté de Nantes pour tous les éléments nucléaires, la chaufferie nucléaire, le réacteur nucléaire, et Cherbourg, qui est le site intégrateur. Mais tous les sites de Naval Group vont y participer. Angoulême-Ruel va être extrêmement sollicité sur les SNLE, notamment sur le massif et l'intégration du mât. On voit une image, on a vu une image tout à l'heure, donc l'intégration des parties hautes du sous-marin. Brest va réaliser aussi des sous-ensembles. Lorient va en réaliser. C'est un projet qui va. Et Toulon, bien sûr, et notamment notre site d'Olioux, le système de combat. Donc c'est un projet qui va mobiliser l'ensemble des sites de Naval Group et derrière nous, toute une supply chain, là, très majoritairement française, pour ce programme de très grande ampleur.
4: Puisqu'on parle des sous-marins, on a aussi en tête ce beau contrat que vous avez remporté aux Pays-Bas. Vous avez vendu 4 sous-marins aux Pays-Bas, plus, si je ne m'abuse, les torpilles qui vont avec, très important pour le coup. Oui. Le marché des sous-marins aujourd'hui, quel est-il pour vous ? Quels sont les... Alors, bonne nouvelle à venir, si j'allais dire.
5: Alors, bonne nouvelle. Vous savez, dans l'industrie de défense, on est toujours conscient de ce qu'on réalise. Voilà. Donc, un contrat, c'est un engagement de réalisation. Et un engagement de réalisation pour protéger un pays, pour protéger une société. Donc, en tout cas, on a beaucoup d'activités. On a démarré ce programme aux Pays-Bas. On a démarré un programme en Indonésie. On est dans la continuité du programme brésilien. On a des discussions aujourd'hui en Inde. On a des discussions dans d'autres pays d'Asie. On a des discussions en Amérique latine, notamment Argentine, Colombie. Voilà quelques pays, je ne vais pas tous les citer, mais qui vont renouveler dans les années à venir leur flotte de sous-marins. Peut-être juste un mot sur le sujet, parce que souvent j'ai une question, mais pourquoi il y a tant de pays qui acquièrent des sous-marins ? En fait, le sous-marin, quand on veut protéger ces espaces maritimes, et beaucoup de pays ont des très grands espaces maritimes, la flotte sous-marine permet de le faire en très grande discrétion, et les sous-marins modernes, finalement, sont tellement discrets qu'on ne sait pas vraiment où ils sont, et donc vu qu'on ne sait pas où ils sont, ils peuvent être partout. Et donc un sous-marin a une capacité de dissuasion d'une très large zone. C'est pour ça qu'il y a beaucoup de projets sous-marins en cours et beaucoup d'industriels aussi qui sont capables de les livrer. Si je me permets, Jean-Baptiste, parce que finalement on a parlé de la Grèce, on a parlé de la Suède, on a parlé des Pays-Bas. On aurait pu parler de la Belgique, puisque j'étais hier à Ostende pour une magnifique cérémonie de baptême du premier chasseur de mines belge.
4: On va y revenir sur les chasseurs de mines.
5: Ouais. Mais peut-être pour dire que on a vu chez Naval Group ces dernières années une part extrêmement importante de nos activités internationales prises par l'Europe. En 2019, nous n'avions aucun contrat opérationnel en Europe. Aucun, zéro. En 2026, c'est près d'1 milliard de notre chiffre d'affaires qui est réalisé en Europe avec les pays que nous venons de mentionner et qui représente 20% de l'activité globale de Naval Group.
6: Donc, et vous l'analysez comment ce...
5: C'est tout ce qu'on se dit sur l'Europe, sur l'augmentation des budgets de défense et la prise de conscience de l'Europe de se réarmer et d'être capable de se protéger en souveraineté ou le plus en souveraineté possible, et le souhait de l'Europe d'avoir des acquisitions croisées, des partenariats. À chaque fois, ce sont des partenariats, à chaque fois, c'est l'implication d'un certain nombre d'industriels du pays, on en a mentionné quelques-uns tout à l'heure. Et donc c'est une réalité en fait, on parle beaucoup de l'Europe et des budgets qui arrivent, etc. Donc c'est une réalité, l'Europe achète plus en Europe. Et dans le domaine du naval, l'Europe est devenue pour Naval Group une zone extrêmement importante au service des citoyens de l'Europe dont nous faisons partie.
4: Mais justement, est-ce que le naval européen, on va dire ça globalement, et vous, arrivez à tenir vos coups par rapport à des concurrents, notamment comme Hyundai en Corée, qui sont extrêmement agressifs et qui peuvent proposer des tarifs 20 à 30% moins chers pour le coup?
5: Alors, oui, c'est tout à fait possible, mais oui, nous sommes compétitifs. C'est-à-dire que l'industrie navale européenne, et je tiens à le dire, on a une belle industrie navale, en tout cas dans ce domaine militaire. Vous savez que dans le domaine civil, on a beaucoup souffert de transferts vers l'Asie, et notamment la Chine, des grands navires de commerce. Mais l'Europe a toujours gardé, dans ces différents pays, une capacité à réaliser des bateaux militaires, que ce soit bateaux sous-marins, des petits, des grands, des très grands, des bateaux nucléaires. Et je pense qu'on bénéficie de ce soutien public à cette industrie navale et de la compétitivité qui vient avec. Alors c'est vrai qu'aujourd'hui, la compétitivité vient aussi beaucoup de l'innovation. L'innovation dans nos chantiers, l'utilisation de méthodologies qui permettent d'être le plus efficace possible, de travailler avec notre supply chain aussi sur ces fameux contrats qui permettent de donner de la visibilité, de voir loin. Donc oui, on tient notre rang en termes de compétitivité. Après, bien évidemment, face à des pays qui n'ont pas forcément les mêmes règles. Mais par contre, on apporte à l'Europe quelque chose d'extrêmement important qui est la souveraineté, la maîtrise du design, la maîtrise des technologies et la maîtrise de l'industrie.
6: Avant d'attaquer sur le marché des chasseurs de mines, qui est très important pour vous et pour la France, et d'ailleurs pour des pays comme la Belgique et la Grande-Bretagne, est-ce que la décision de l'Allemagne vous a surpris d'arrêter le programme de frégates ?
5: Alors, pour être tout à fait sincère, oui, parce que nous pensions, mais comme observateur, que l'Allemagne avait un projet de réorganisation du projet de frégate F-126, pour le réaliser chez Rheinmetall Naval et NVL, ex-Lursen. Voilà, donc on pensait que la trajectoire... Donc la décision a été assez suite. Nous savions que ça faisait partie des scénarios, et voilà, ils ont pris une décision. Après, je ne reviens pas sur la décision, ils avaient tous les éléments pour la prendre. Ce que ça nous inspire, c'est que ce n'est pas facile de réaliser des programmes navals aujourd'hui. On l'a vu aussi avec, aux États-Unis, l'arrêt d'un programme Constellation, de frégates aussi de premier rang. Et donc, voyant que ce n'est pas facile et que les pays se reconfigurent, on peut se féliciter de voir ce qu'on est capable de faire en France avec ces programmes qu'on a commencé à évoquer, de sous-marins nucléaires, de frégates de défense et d'intervention multimissions, de sous-marins à un niveau extrêmement élevé de performance et de qualité industrielle.
6: Et ils n'avaient pas votre numéro de téléphone pour vous demander de la FDI ?
5: Écoutez, peut-être qu'ils ont mon numéro de téléphone, mais visiblement, on ne faisait pas partie des scénarios. Et on choisit un scénario qui était un des scénarios possibles.
4: L'Iran a remis au goût du jour, si j'ose dire, la nécessité, l'importance d'avoir une marine, et notamment pour lutter contre les mines qui sont un fléau pour les navires. On voit apparaître depuis maintenant quelques années de très nombreuses solutions robotisées, dronisées, pour se débarrasser des mines. Est-ce que c'est finalement la fin des chasseurs de mines, ces navires qui ont des difficultés quand même pour opérer quand on est en plein combat, pour le coup. Comment vous regardez cette question de l'avenir du chasseur de mines?
5: Alors justement, l'avenir du chasseur de mines, c'est le présent, puisque j'étais hier à Ostende, et donc avec la Belgique, qui met en œuvre un programme dronisé, mais porté sur un bateau, voilà, qui est le bateau porteur, qui est un bateau porte-drone. C'est vrai que la dronisation de la lutte contre les mines peut se faire à partir d'un chasseur de mines, peut se faire à partir du sol. Vous savez qu'en France, Thalès a démarré avec la Marine nationale des opérations de guerre des mines à partir du quai. Mais bon, donc ça c'est tout à fait possible quand on veut travailler dans un chenal, dans un détroit, dans un goulet, en l'occurrence le goulet de Brest, et où on sait ô combien c'est important pour la sortie des sous-marins nucléaires. Quand on veut avoir des opérations de guerre des mines au loin, ou quand on veut opérer sur de longues périodes, etc., le bâtiment de guerre des mines ou le chasseur de mines reste une plateforme, à mon avis, indispensable. En tout cas, c'est bien les Belges et les Néerlandais. Je pense que la France y réfléchit dans le cadre de la programmation militaire à renouveler les chasseurs de mines. Alors, c'est vrai que les chasseurs de mines modernes sont très différents des chasseurs de mines de la génération précédente. Et celui que nous avons réalisé, qu'on est en train de livrer, d'ailleurs aussi avec un rythme extrêmement rapide, hein, deux par an, est un bateau porte-drone, puisqu'il opère des drones de surface qui vont ensuite aller faire du scanning du fond. Il opère des drones sous-marins portés par ces drones de surface. Il met en œuvre des drones aériens qui vont aussi aller regarder. Et il a un véritable système de combat pour se protéger lui-même contre des drones. L'intérêt d'un bateau porte-drone dans ce domaine-là, de la guerre des mines, qui est la première capacité navale dronisée, c'est d'être en dehors du champ de mine, en fait. Hein, c'est-à-dire de rester à distance et d'envoyer ces drones pour aller faire le scanning. Etc. Donc ça, c'est une transformation en route. Mais oui, je suis absolument convaincu qu'il y a toujours besoin de bateaux. Par contre, ils sont très différents de ceux qui étaient avant. Et donc, ils apportent cette capacité porte-drone. Aujourd'hui, porte-drone pour la guerre des mines, mais demain, ils peuvent aussi porter des drones pour d'autres missions. En tout cas, ils en ont la capacité.
6: Qu'est-ce qui fait que la France a une avance dans ce secteur-là, dans ce domaine-là, par rapport à d'autres puissances, et notamment les États-Unis, qui n'ont pas forcément ces capacités-là? Et est-ce qu'aujourd'hui, vous pensez qu'il y a un marché des chasseurs de mines qui s'ouvre ou pas?
5: Oui, donc la réponse est oui, Michel. Il y a un marché de chasseurs de mines. En parallèle du marché de l'utilisation des drones, et pas uniquement dans le chasseur de mines, mais qui peut aussi être à partir du sol. Et alors, qu'est-ce qui fait que l'Europe? Parce que c'est la France, c'est la Belgique, c'est les Pays-Bas, l'Italie aussi a des compétences dans le domaine, la Grande-Bretagne a des compétences dans le domaine. Je pense qu'il y a une bonne raison. C'est que on a parlé du détroit d'Ormuz et du minage du détroit d'Ormuz. On parle de la mer Noire et du minage, mais les mines, elles restent extrêmement longtemps. Et vous savez qu'aujourd'hui, une des missions principales de ces chasseurs de mines en France, en Belgique, aux Pays-Bas, c'est de déminer les mines de la Seconde Guerre mondiale. On continue à en trouver des centaines. Et les mines qui restent, qui au départ étaient au sol, puis qui peuvent devenir dérivantes, sont finalement extrêmement pénalisantes pour le commerce. Imaginez qu'un magnifique porte-container saute sur une mine de la Seconde Guerre mondiale, encore active. Et donc, chaque fois qu'il y a un conflit et qu'il y a des mines, il faut aller les chercher aujourd'hui, mais il faut se préparer à aller les chercher pendant longtemps. Eh bien, la France, la Grande-Bretagne, la Belgique et les Pays-Bas ont développé cette compétence à la suite de la Seconde Guerre mondiale, Première et Seconde Guerre mondiale, pour déminer la mer du Nord, les abords, la Manche, et qui les occupe encore beaucoup aujourd'hui. C'est peut-être une des raisons. Il y a peut-être moins de mines au large des États-Unis, et peut-être que dans leur concept, voilà. Mais en tout cas, c'est vrai qu'on a gardé cette capacité et on l'a développée pour en faire aujourd'hui, en tout cas avec le bateau qu'on a livré à la Belgique et ce que fait la France, des premières mondiales.
4: Est-ce que Naval Group est en train de devenir à la fois autant un industriel du drone naval qu'un constructeur de grands bateaux, de grands navires?
5: Alors, si on regarde en volume, il y a encore de beaux jours pour les sous-marins, les porte-avions, les frégates, qui, et ça c'est notre avis, c'est notre stratégie, resteront absolument indispensables pour protéger des abords, pour rester longtemps en mer et pour se projeter en projection de puissance et assurer évidemment la dissuasion. Bon, cela étant, depuis 2022, et je rappelle parce que c'était avant qu'on en parle de façon médiatique, nous avons développé une stratégie dans les drones. Alors une stratégie multicouche, multidomaine, puisque c'est une stratégie un peu holistique avec des drones de surface, des drones sous-marins, avec des systèmes d'intelligence, parce que le drone, on voit beaucoup l'objet, mais il faut se rappeler qu'à l'intérieur, il y a une intelligence et une autonomie décisionnelle contrôlée. Hein, nos drones sont toujours contrôlés. Et des systèmes de mission qui permettent de les mettre en œuvre, de les opérer dans la durée. Et puis, l'intégration et la défense. Quand on travaille sur le glaive, on travaille en même temps sur le bouclier. Et il est extrêmement important que nos navires soit équipé de systèmes de protection contre les drones qui sont devenus de vraies menaces au même titre que nous
6: surtout
5: développons
6: à bas coût.
5: Et surtout à bas coût, voilà. Et donc, la FDI est assez très innovante, hein, d'ailleurs, pour ça, parce que son système de mission a été séparé, physiquement d'ailleurs, hein, entre la mission principale, qui est celle de la lutte anti-sous-marine, la lutte anti-aérienne, la lutte anti-balistique, donc dans ce qu'on appelle un centre opération, on va dire classique, et un deuxième centre opération très près de la passerelle, qui lui est dédié à ce qu'on appelle la lutte en champ proche, et donc en fait la lutte contre les drones, avec une observation 360 degrés, l'utilisation de senseurs optiques, radars, l'utilisation d'effecteurs, notamment canons de 20 mm, et puis demain, le lanceur modulaire polyvalent, qu'on appelle Rempart maintenant, qu'on a d'ailleurs présenté à Eurosatory, dans une version qui pourrait être terrestre, où on pourra protéger nos navires contre les drones en utilisant aussi des roquettes bas coût contre des drones bas coût, voilà, qui font partie de cette panoplie de protection contre les drones qui est au cœur de notre stratégie.
6: Est-ce que la France est en retard dans ce domaine-là, dans la dronisation de la marine nationale, ou pas ?
5: Alors, non, en retard, je ne pense pas. En tout cas, il y a beaucoup d'expérimentations. On n'a pas encore de mission opérationnelle, mais quand on regarde, mis à part les États-Unis, en fait, les pays ont beaucoup d'expérimentations opérationnelles pour se préparer. Et les premières missions, en fait, arrivent. Donc, on a... Et d'ailleurs, on l'avait dit au moment de cette stratégie en 2022. Voilà, on va éviter de se comparer à d'autres secteurs où on était vraiment parti en retard. Donc là, en tout cas, en ce qui concerne la France, la DGA, la Marine nationale, l'Agence d'innovation de défense ont bien pris en compte le besoin et financent aujourd'hui beaucoup de programmes d'expérimentation pour être capable d'eux. Et puis, on se prépare à des programmes. On a un programme de démonstrateurs capacitaires dans le domaine des drones sous-marins de grande taille,
1: UCUV,
5: grande élongation, bon, qu'on appelle UCUV. Ouais. Donc, Unmanned Combat Underwater Vehicle. Là, je pense que la France n'est pas en retard. Donc.
4: Je me posais une question, alors je vous fais un petit crochet pour revenir rapidement aux sous-marins. Vous équipez aujourd'hui certains de vos sous-marins, les Scorpène ou alors les Barracuda, avec des batteries, diesel batteries, des batteries lithium dans un sous-marin. Qu'est-ce que ça implique comme défi technique ?
5: Ah bah c'est un oui. Alors je pense que la réponse est dans la question. Ouais. On a énormément travaillé la technologie des batteries. D'ailleurs avec un grand partenaire français, Saft, qui est extrêmement performant dans ce type de batteries, pour avoir une génération de batteries lithium-ion assez unique qui apporte performance et stabilité et sécurité. Voilà, la sécurité. Alors, je pense que c'est notre métier du nucléaire, d'ailleurs, qui nous a amené à avoir des exigences, des process de sécurité qui vont très loin. Et donc, à partir du moment où on a passé toutes ces étapes-là, on a été capable de proposer, ça a été le cas en Indonésie, ça a été le cas aux Pays-Bas, des sous-marins diesel électriques, parce qu'il faut bien les recharger, les batteries.
4: Et puis, il faut remonter à la surface.
5: Et il faut remonter à la surface de temps en temps et de moins en moins souvent. Vu la performance. L'intérêt des batteries lithium-ion pour ces sous-marins conventionnels, hein, qu'on distingue des sous-marins à propulsion nucléaire, eh bien, c'est que finalement, ils bénéficient de toute cette technologie autour des batteries qui fait que nous savons que tous les... Vous savez qu'un sous-marin, tous les 10 ans à peu près, va passer dans un grand cycle de maintenance, d'évolution. Voilà, nous savons que sur ces sous-marins à batterie lithium-ion, bah, tous les 10 ans, il y aura des nouvelles technologies de batterie qui permettront encore d'améliorer la performance. Et donc, c'est un virage technologique qu'on a pris maintenant, il y a quelques années. On voit, d'ailleurs, on l'a pris à la suite des Japonais. On a parlé tout à l'heure de la Chine, on a parlé... Le Japon fabrique beaucoup de sous-marins et a basculé en lithium-ion. Les Coréens sont en train de le faire et on est arrivé juste après, donc finalement, pas en retard, sur ces technologies très innovantes dans le domaine de la propulsion navale.
4: Eh bien, un grand merci, Pierre-Éric Pommelet, PDG Naval Group. Merci beaucoup d'avoir été avec nous dans ce numéro d'Air et Défense. Chez nous, en studio, puisqu'on était Rossatori Michel les précédentes éditions. Merci beaucoup, Michel. On se retrouve la semaine prochaine.
6: Merci
4: et puis,
6: Jean-Baptiste.
4: C'est la fin de ce numéro
5: d'Air et Défense. Merci Michel. Merci Jean-Baptiste.
4: Merci beaucoup. À la semaine prochaine.
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7: Bonjour, bienvenue dans cette émission Tech & Co Business sur BFM Business. Nous sommes au salon Global Industrie à Paris Nord Villepinte, dans le nord de Paris. Voilà, c'est un salon qui se déroule tous les ans, une fois à Lyon, une fois à Villepinte, à Paris, et qui réunit voilà la crème de toute notre industrie. Et on va beaucoup parler, justement, vous allez voir avec nos invités, de relocalisation, de souveraineté, de technologie aussi. Je recevrai dans un instant le Chief AI Officer de Schneider Electric, voilà, pour parler justement de transformation énergétique. On enchaînera avec Bruno Bouy, qui est le président directeur général de GIS, voilà un industriel, une belle ETI industrielle, et qui va nous parler justement de tout ce qu'il fait aujourd'hui autour des matériels de soudage. On reviendra en deuxième partie d'émission avec le patron de la division Siemens Digital Industrie, là encore tout ce qu'il reste à faire, tout ce qu'il faut faire pour mêler production, données, simulation. On parlera, alors là c'est absolument passionnant, fabrication additive, impression 3D métal avec la société FIV Adup, et avec une imprimante 3D qui est en ce moment en train de tourner dans l'ISS. On verra tout ça. Et puis on terminera en conclusion avec Ludovic Donati qui nous fera un bilan un peu de tout ce qui se passe aujourd'hui dans l'industrie autour de la souveraineté, autour du potentiel de l'IA, du potentiel du numérique. Allez, Tech & Co Business, Global Industrie, c'est parti sur BFM Business.
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7: Allez, on se retrouve avec notre premier invité ici au Salon Global Industrie. Nous sommes au parc Villepinte, hein, tout au nord de Paris. Voilà, si vous pouvez apercevoir parfois dans des plans larges tous les robots qui nous entourent. Et nous recevons Philippe Rambach. Bonjour Philippe.
8: Bonjour Frédéric.
7: Merci d'être avec nous. Chief AI Officer chez Schneider Electric. Alors au cœur évidemment de la transformation industrielle, avec un grand stand là-bas, avec pas mal de partenaires sur ce stand. Ma première question, justement, quand je regardais les présentations, Schneider présente un ensemble de solutions technologiques pour répondre aux mutations rapides. C'est quoi les mutations rapides aujourd'hui ?
8: Écoutez, les mutations rapides continuent. Je ne pense pas que la vie des industriels devienne plus facile avec les semaines et les mois et les années qui passent. J'ai l'impression qu'en fait, les choses continuent de s'accélérer. On continue d'avoir des supply chains de plus en plus difficiles, tout le temps soumises à une nouvelle disruption. On continue d'avoir des surprises sur le monde, dans le monde du coût de l'énergie. On passe de crise en crise.
7: Oui.
8: Et finalement, tout ça, ça me fait penser et ça me fait dire que nos industriels, nous, en particulier, on doit avoir des systèmes de plus en plus réactifs, capables de s'adapter de plus en plus à des choses de plus en plus difficiles à prévoir. Donc pour moi, on est... Allez-y.
7: C'est ce qui a changé un peu sur ces 3-4 dernières années. C'est beaucoup plus agile, hein, évidemment. Quand on parle industrie, on s'imagine voilà, des plans à plusieurs années, alors qu'ils continuent à exister, bien entendu. Mais il faut savoir réagir assez vite.
8: Je pense que l'échelle de temps a vraiment changé.
7: Oui.
8: L'échelle de temps a vraiment changé. Et on n'est plus capable, malheureusement, de faire des plans à 5, 6 ans. Et il faut être capable de réagir, de s'adapter aux fluctuations, de s'adapter à ce qui change. Et c'est très difficile de savoir ce qui va changer. Donc la vraie réponse, c'est d'être réactif, d'être capable de s'adapter et de prendre en entrée ce qui se passe. Et de réagir le plus vite possible.
7: Alors, on va beaucoup parler évidemment d'intelligence artificielle sur ce salon, on va y revenir dans un instant, mais beaucoup parler aussi d'efficacité énergétique. Et là, évidemment, on est au cœur du métier de Schneider Electric. On sait, alors, pour le domaine qui nous intéresse, le numérique, c'est au niveau des data centers, mais c'est aussi pour les machines, pour les bâtiments. Voilà, qu'est-ce que vous présentez ? Qu'est-ce que vous faites dans ce domaine ?
8: Oui, il ne faut jamais oublier que l'énergie, c'est un des postes de coût majeurs pour beaucoup, beaucoup d'industriels. Mm-hmm. Il ne faut jamais oublier aussi que depuis quelques années, on va de crise énergétique en crise énergétique, avec des coûts qui sont parfois extrêmement élevés. Et donc nous, aujourd'hui, ce qu'on essaye de faire pour aider nos clients industriels, on essaye, avec beaucoup de solutions, mais aussi avec des solutions à base d'intelligence artificielle, de les aider à consommer d'abord moins d'énergie. Parce qu'en fait, la première application de l'intelligence artificielle pour aider nos industriels à consommer moins d'énergie, c'est la suivante. C'est de se dire, pour optimiser un process, pour réussir à produire autant de pièces, pour réussir... Pareil, le process, ça peut être la production, mais ça peut être aussi chauffer un bâtiment. Pour réussir à optimiser ce process et utiliser un minimum d'énergie, il faut être capable de modéliser ce process. La première manière pour modéliser ce process, c'est d'avoir des gens qui font une modélisation à base de lois physiques. Et quand c'est possible, c'est très bien. Mais ce n'est pas toujours possible.
7: Oui.
8: Et donc, bien souvent, on utilise l'intelligence artificielle, ce qu'on appelle le machine learning, pour construire un modèle du process et utiliser ensuite ce modèle pour optimiser et réduire les coûts énergétiques.
7: Donc ça veut dire qu'il faut y réfléchir avant la conception de la machine, du système, de la plateforme, et puis savoir l'améliorer aussi au cours de sa vie.
8: Oui, mais on peut travailler en cours de vie. Par exemple, je prends quelque chose qu'on montre. Aujourd'hui, on est capable d'optimiser la manière d'utiliser une machine, même post-conception, grâce à l'intelligence artificielle. en l'utilisant pour optimiser la manière, par exemple, dont on va faire le convoyage, dont on va optimiser...
7: Ah oui, il y a toute cette partie-là.
8: Cette partie-là, par exemple, il y a tout ce qu'on appelle aujourd'hui les palettes intelligentes qui vont être capables d'être gérées à différentes vitesses, etc. Enfin, je ne rentre pas dans le détail technologique, mais là, l'IA va, par exemple, aider à améliorer l'efficacité de la machine, produire plus de pièces, produire plus de rendement avec la même énergie, voire moins d'énergie.
7: Ça veut dire qu'aujourd'hui, alors je regardais toutes les annonces qui sont faites dans le cadre de ce salon Global Industrie hein, chez Schneider Electric, il y a des disjoncteurs à vide, des systèmes d'entrée-sortie haute performance, des matériels pour lesquels aujourd'hui la connectivité est importante. Ça fait évidemment des années qu'on parle d'industrie 4.0 avec ces data qui sortent de ces machines, mais là aujourd'hui ça devient crucial.
8: Oui, il y a une chose qui est commune à tout ça, et c'est de plus en plus vrai, c'est qu'on remplit de plus en plus toutes ces machines, tous ces disjoncteurs, tous ces appareils électriques de capteurs, de données qui remontent de l'information. Et grâce à cette information, on est capable ensuite, soit ce qu'on appelle at the edge, donc localement, au niveau de la machine, au niveau de l'usine, d'utiliser ces données pour optimiser la production, pour optimiser la consommation énergétique, ou alors, dans certains cas, de la remonter dans le cloud, pour utiliser d'autres types d'applications à base d'IA. Mais ce qui est commun à tout ça, c'est que toutes ces machines deviennent de plus en plus des capteurs de données, des capteurs d'informations, qui permettent ensuite à l'IA d'utiliser tout ça pour, le plus classique, le plus habituel, mais extrêmement important, optimiser la maintenance. Plus difficile, et on le fait beaucoup, optimiser la consommation énergétique ou optimiser même la manière de faire la production, la manière de produire.
7: Et là, les industriels, ils sont prêts à tout ça parce que c'est un peu... C'est vrai je le dis à l'instant, on en parle depuis longtemps, mais cette capture de la donnée, cette collecte de la donnée, ce traitement de la donnée, cette gouvernance de la donnée, voilà, on sent parfois que c'est pas forcément la priorité. On veut avant tout une machine qui marche bien, qui dure. Alors, on en a parlé pour la maintenance, mais aujourd'hui, on arrive à étendre l'utilisation de ces données.
8: Écoutez, nous, on voit quand même beaucoup d'appétence chez nos clients parce que les gens commencent à comprendre que utiliser ces données, utiliser l'IA, on parle souvent quand même de 10 à 15% d'amélioration, en particulier sur l'énergie. Donc l'impact est fort. L'impact est fort et finalement, la vraie difficulté, elle est bien sûr dans la collecte de la donnée, bien sûr dans l'IA, mais ça, on aide beaucoup nos clients. Ensuite, c'est la transformation comme toujours. Et donc, en fait, les industriels, ça fait des années qu'ils ont l'habitude de se transformer. Ça fait des années qu'ils pratiquent le Lean, ça fait des années qu'ils pratiquent le Six Sigma, le Kaizen, enfin tout ça. Et donc, finalement, cette habitude de se transformer, de constamment réfléchir à leur process, de comment optimiser, ils l'ont au cœur de leur métier. Et simplement, c'est rajouter la data et l'IA à ça. Mais le plus difficile, qui est la transformation, c'est en fait quelque chose que les industriels pratiquent depuis 20, 30 ans en permanence. Et donc moi, je suis extrêmement optimiste sur la capacité de l'industrie
7: à s'adapter.
8: Données, IA, etc.
7: Et justement, si on parle de s'adapter, on parle beaucoup de cette vague IA agentique avec des agents autonomes. C'est une vague qui va arriver forcément dans le domaine industriel, mais sous quelle forme elle peut arriver ?
8: Elle peut arriver sous deux formes, en fait. Nous, on voit l'IA agentique arriver d'une part sous la forme d'agents complètement autonomes, complètement opérationnels, qui vont par eux-mêmes optimiser l'énergie, optimiser les process. Et on voit aussi les agents plus conversationnels qui vont vraiment aider l'humain. Par exemple, une des difficultés que rencontrent la plupart de nos clients, c'est quand ils veulent déployer de l'automatisme, ils ont souvent pas assez d'ingénieurs automaticiens, pas assez de gens capables de programmer les automates. Et bien typiquement, un agent conversationnel, c'est un agent qu'on va implémenter dans l'automate qui va donner à l'ingénieur automaticien 15, 20%, 30% de productivité en l'aidant à faire un meilleur code, en l'aidant à documenter son code, en l'aidant à générer des résultats de test. Donc nous, on voit vraiment deux types d'agents, ceux complètement autonomes, presque cachés, qui vont apprendre, optimiser, autonomiser. C'est très vrai au niveau de l'optimisation énergétique. Et puis tout un tas d'agents plus conversationnels qui vont aider nos clients à faire ce qu'ils faisaient déjà aujourd'hui mieux, plus vite. Et je pense en particulier à toutes les tâches d'ingénierie où l'IA conversationnelle, l'IA agentique va apporter un changement majeur dans notre travail.
7: Elle arrive dans cet univers. Autre sujet aussi, alors bruit de fond aussi dans ce salon Global Industrie, c'est tout ce qui concerne la souveraineté industrielle, la souveraineté technologique. Enfin voilà, on peut mettre beaucoup de termes pour expliquer tout ça. Il y a de gros enjeux aussi. Et vous, Schneider Electric, comment vous y répondez aujourd'hui ? Mondial. Enfin, on aime bien, le siège est en France, mais acteur mondial par référence.
8: Absolument. D'abord, on est un acteur mondial, mais on est aussi un acteur très multilocal. Donc, on essaye d'avoir des solutions adaptées à chaque géographie, avec des aspects souverains pour chacune des géographies. Mais je vais en profiter aussi pour passer quelque chose à laquelle je crois beaucoup, moi, pour laquelle la France, et je suis ici à Global Industrie, a un rôle majeur à jouer. C'est la suivante. Quand on parle souveraineté, on parle souvent puce, data center. On oublie quelque chose où l'Europe et la France en particulier a un rôle majeur à jouer, c'est ce que j'appelle l'IA applicative. Mmh. Aujourd'hui, pour faire de l'IA vraiment utile pour nos industries, il faut bien sûr des compétences en modèle, il faut des compétences en IA, mais il faut avoir ces compétences métiers, cette compréhension de comment on fabrique, comment on produit, du besoin client. Et là, toutes ces IA ne seront vraiment utiles que si on mélange cette compétence métier, cette compétence fondamentale IA, et qu'on développe des applications qui seront directement utiles à l'industrie, qui apporteront des pourcents de productivité.
7: Et là, on peut avoir cet univers un peu plus souverain, quoi, c'est
8: là,
7: ça ?
8: Là, tout est à faire aujourd'hui. Mmh. Aujourd'hui, tout est à faire. Nous, on le fait dans le domaine énergétique.
7: Oui.
8: On apporte des solutions qui permettent d'optimiser l'énergie au niveau d'une pièce, d'une usine, d'un bâtiment, d'un data center. Mais tous les acteurs qui sont aujourd'hui à Villepinte ont une compétence métier extrêmement forte et il est capital que dans ce qu'ils apportent à leurs clients, ils intègrent l'IA oui. pour apporter plus de valeur et pas voir uniquement l'IA comme un moyen de productivité dans leur process, dans leur consommation énergétique. Mm-hmm. Bien sûr que c'est utile, bien sûr que c'est nécessaire, mais moi vraiment, je suis convaincu qu'en termes de souveraineté, la France et l'Europe, parce qu'on a cette industrie encore forte, parce qu'on a cette industrie leader dans beaucoup de domaines en termes de compétences métiers. Si on combine ça avec de l'IA, on va être capable de construire demain une offre extrêmement différenciante, extrêmement nouvelle, extrêmement souveraine, mm-hmm. qui nous donnera dans le marché mondial une position forte dans l'IA applicative, dans l'IA pour l'efficacité dans le monde industriel.
7: Ça veut dire que dans toutes ces industries, il faut qu'il y ait une fonction un peu comme la vôtre, là, ce Chief AI Officer.
8: Je pense, là-dedans. Oui. Ouais. Je pense que ceux qui n'y sont pas doivent y aller maintenant et rapidement, et vraiment dans l'idée de comment ils mettent de l'IA au service de leurs clients et pas uniquement au service de leur efficacité interne.
7: Eh bien voilà, j'espère que le message est passé. Merci Philippe Rambac d'avoir été avec nous. Merci. Je rappelle que vous êtes Chief AI Officer chez Schneider Electric, donc très présent, évidemment acteur présent ici sur ce Global Industry. Allez, on marque une courte pause et on se retrouve juste après avec notre invité suivant. Évidemment, on va continuer parler industrie, c'est tout de suite.
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7: Allez, on est reparti avec notre invité Bruno Bouygues. Bonjour Bruno.
9: Bonjour.
7: Merci d'être avec nous, président directeur général de GYS, G-Y-S, voilà pour ceux qui nous écoutent en radio, qui s'est réinventé en 20 ans, 22 ans, mais plusieurs fois hein, le métier de l'industrie du soudage, puisque GYS est un groupe industriel français spécialisé dans la conception de machines, d'équipements pour le travail du métal, la recharge de batteries, on va en parler dans un instant, oui. Présent dans 130 pays, c'est 1000 personnes aujourd'hui.
9: À peu près,
7: un site
9: oui.
7: que l'on connaît un peu à BFM, c'est à Laval, hein, dans la, oui. la Mayenne. Alors, si on devait un peu donner rapidement ces 3-4 grands métiers chez GYS ?
9: Oui, on a le travail du métal, dans lequel on va faire du soudage, comme tu l'as dit, du coupage, de la chauffe par induction, du travail de réparation des carrosseries de voitures. Donc ça, c'est un premier univers. Et le deuxième, tout ce qui tourne autour de la batterie, donc les chargeurs de batterie.
7: Alors, la tentation est grande ici, là, sur ce salon Global Industry, de ne parler que d'IA, parce que c'est vraiment le thème aujourd'hui. Alors, j'imagine que chez GYS, c'est intégré, il y a de la data. Ça fait longtemps qu'on parle ensemble d'industrie 4.0, de data qui remonte des machines, comme on vient d'en parler avec Philippe Rambac de Schneider Electric. Comment ça s'intègre aujourd'hui, cette IA, chez GYS, justement ?
9: Je pense qu'avant de parler d'IA, on en a parlé tout à l'heure, il faut parler des systèmes experts. Mmh. C'est-à-dire qu'en fait, chaque métier doit développer une couche logicielle sur laquelle cette IA va pouvoir s'appuyer. Et en fait, aujourd'hui, à ce salon, on se bat plus, non pas sur l'IA, mais sur la qualité des systèmes experts.
7: D'accord.
9: En fait, plus on est capable d'apporter au client des outils numériques qui lui permettent de gagner en productivité, en efficacité, plus on fait la différence. L'IA va nous donner une capacité de conversation beaucoup plus approfondie avec nos clients. Mais par contre, le métier lui-même, l'excellence du métier, c'est le système expert. Et en fait, en joignant les deux, on va accélérer notre innovation.
7: Ça veut dire quoi ? En termes de programmation, de développement, ça veut dire quoi ? Faire ce lien entre IA et système expert ?
9: Donc, un système expert, c'est un système qui est complètement déterministe. C'est-à-dire qu'on va le programmer et on va faire des essais de métallurgie, on va faire des essais de charge en batterie, et en fait, on va définir des équations qu'on pourra vérifier.
7: Oui.
9: Sur ce système expert, on va pouvoir rajouter des fonctions sur lesquelles on va laisser l'IA répondre par rapport à l'ensemble des données qu'elle pourra trouver dans notre système expert.
7: Et quand on parle d'IA, on parle des modèles LLM que l'on côtoie tous les jours, les ChatGPT, les Google Gemini, voilà, ou les Mistral, bien entendu.
9: Exactement. En fait, ces IA vont piocher dans nos systèmes experts, dans des bases de données dans lesquelles chaque chiffre aura été vérifié et va pouvoir faire des réponses en fait très précises pour chaque client. Donc en fait, ce qui est génial avec l'IA aujourd'hui, c'est cette surcouche conversationnelle sur ce système expert dont les données seront validés. Dans l'industrie, on ne peut pas permettre d'halluciner. Donc, il faut que nos systèmes experts soient d'extrême qualité.
7: Et alors, justement, c'était une interview que j'avais vue. Vous dites, faut faire attention à ce que cette IA, cette mise en place de l'IA, cette intégration de l'IA, ne se fasse pas au détriment de la réflexion stratégique, c'est ça? Parce que parfois, oui. On est un peu fixé, on se dit, allez, l'IA, c'est la vague à prendre, il faut que j'apprenne. Et on oublie un peu, peut-être, la qualité de ces systèmes experts.
9: Voilà, donc je pense qu'il y a beaucoup de sujets autour de là. On a parlé de la partie conversationnelle, il y a la partie agentique qui est en train d'arriver. La partie agentique va devoir poser des questions aux directions générales, d'abord en termes de cybersécurité, mm-hmm. en termes de gouvernance, puisque il y aura un certain nombre de décisions qui seront faites sans reporting.
7: Oui.
9: Donc là, il va falloir travailler la gouvernance. Et puis, il y a un troisième sujet que l'IA apporte à la direction générale, c'est repenser la relation « make or buy ». Pendant des années, en fait, on a vu en fait les factures de logiciels dans l'industrie monter. Et en fait, avec cette capacité à développer du logiciel, on va pouvoir développer de plus en plus en interne dans l'industrie des logiciels experts. Mmh. Donc, je pense qu'on va voir en fait une renaissance industrielle assez forte. Donc, je suis assez optimiste.
7: Comment ça transforme le métier? Quel est le voilà quand il y a 1000 personnes aujourd'hui chez GIS sur différents sites, mais comment les ingénieurs sont en train de se dire tiens, mon métier va se transformer avec cette IA?
9: Alors, il y a des métiers qui se transforment modestement. Quand vous faites de la conception de plasturgie, il faut dessiner les pièces, il faut les concevoir. Là où l'IA va arriver, c'est qu'elle va nous permettre de faire des tests et de la simulation.
7: D'accord.
9: Beaucoup plus rapide. Donc, en fait, on va gagner en productivité, mais surtout on va gagner en précision. Auparavant, avant l'IA, lorsqu'on faisait un test mécanique, lorsqu'on faisait un test de logiciel, on faisait 1, 2, 3 petits tests. Aujourd'hui, on va pouvoir faire des millions de tests. Et l'IA, en fait, va nous permettre en fait, d'aller beaucoup plus en profondeur sur chaque sujet.
7: Alors, je crois que le trimestre et même l'année, enfin, ça se passe plutôt bien pour GIS en ce moment au niveau du business. Comment vous anticipez un peu tout ce qui se passe aujourd'hui sur la supply chain, voilà, dans le contexte géopolitique qui nous intéresse aujourd'hui sur la supply chain? Vous utilisez beaucoup aussi de semi-conducteurs. Voilà, aujourd'hui, on voit que ça redevient compliqué. Alors, on n'est pas au niveau du Covid, de l'époque du Covid, mais voilà, il faut anticiper tout ça. Comment on se débrouille, voilà, quand on est chef d'entreprise?
9: Alors, dans l'ADN de GIS, il y a toujours eu la volonté d'avoir des stocks très importants. Donc, à chaque problème qu'on a eu dans notre histoire, et je rappelle que ça fait 25 ans qu'on a repris l'entreprise, on a connu 5 ou 6 gros chocs, mm-hmm. et on s'est rendu compte que nos stocks étaient notre force. Donc, en fait, avec la crise qui arrive, on va simplement continuer à augmenter nos stocks. Tu l'as dit, on a fait une année 2025 record, on fait un premier trimestre record, et je pense que le fait d'avoir des stocks multi-année,
7: oui.
9: nous permettent de finalement traverser les 2-3 prochains trimestres dans le calme.
7: Et puis garder la confiance évidemment au sein de sa supply chain. On parle, alors, le salon a démarré, on est mardi, donc le salon a démarré, on voit pas mal de bras, de robots et tout ça. Quand on est dans le numérique, on entend beaucoup parler des robots humanoïdes. Est-ce que ça c'est quelque chose, est-ce que chez GIS on aura des robots humanoïdes un jour? Enfin certainement, mais est-ce que c'est à horizon 5 ans, 10 ans, voire plus tard?
9: Alors, c'est une très, très bonne question. On vient d'ajouter, le mois dernier, un nouveau catalogue qu'on a appelé automatique. Mmh. Donc, on va commencer à développer de la mécanisation légère autour des produits qu'on fabrique. Mais tu sais, tout ce qui est la mécanisation m'intéresse, les humanoïdes m'intéressent. Donc, écoute, on va se donner du temps, mais en tout cas, c'est la direction vers laquelle on va.
7: Oui, parce qu'évidemment, les humanoïdes, le problème, c'est que là, on revient sur des choses mécaniques. Hein. C'est pas uniquement du numérique.
9: En fait, il faut qu'on donne de la flexibilité. En fait, la force de l'Europe, c'est un tissu de TPE et de PME qui sont assez petites, qui doivent devenir de plus en plus polyvalentes.
7: Oui.
9: Et la mécanisation de toutes les applications va arriver, que ça soit sous forme d'humanoïdes ou sous d'autres formes mécaniques. Et sur ces sujets, GIS souhaite être demain des grands leaders.
7: Alors, on parle aussi ce sujet-là, c'est un des bruits de fond aussi dans ce salon, c'est la souveraineté. Voilà, comment on aborde ce thème? Alors, évidemment, GIS, je disais, présent dans 130 pays. Le but, voilà, c'est d'être un acteur alors, basé en France, mais avec plusieurs sites et puis qui va rayonner à l'international. Mais comment on se dit, voilà, il faut quand même qu'on soit un acteur souverain. Voilà, ça se traduit comment chez GIS?
9: Alors, la souveraineté se traduit en multilocal. On a deux grandes usines, une en Asie, une en France. En France, bien, on va acheter l'ensemble de nos semi-conducteurs en Europe, mm-hmm. et on va héberger tous nos serveurs chez nous. C'est-à-dire qu'on n'a pas de cloud. En fait, on est notre propre cloud. Et en ce moment, tous les développements Souya sont faits sous des serveurs NVIDIA qui sont chez nous.
7: D'accord.
9: Et donc, on développe tout en interne. En fait, on souhaite véritablement être verticalement intégré sur les processus de fabrication, mais aussi sur l'ensemble de la recherche sur l'IA.
7: C'est une sorte de souveraineté locale, quoi. On essaie d'être souverain sur chacun des...
9: On souhaite être souverain localement. On ne sait pas le monde de demain, mais quand on vient du monde de l'ETI familial, avec des horizons de temps très longs, on se dit, ben voilà, il y a l'Europe, il y a les États-Unis, il y a l'Asie, il y a l'Afrique. Et en fait, il va falloir qu'on ait des bases pour pouvoir servir nos clients au plus près et peut-être dans un environnement fermé.
7: On entend beaucoup parler de l'Inde. Est-ce que l'Inde, ça peut être, c'est une opportunité, j'imagine, aussi pour GIS? Enfin, c'est un marché la taille d'un continent, donc on ne l'attaque pas non plus comme ça. Mais...
9: Écoute, c'est un pays dans lequel on a la chance de travailler avec tous les grands constructeurs indiens, dans l'automobile, une partie aussi dans la défense. Et ça fait partie des sujets sur lesquels on regarde en ce moment. On parlait d'une troisième base industrielle, pourquoi pas l'Inde?
7: Eh bien voilà, ce sera l'occasion de se revoir en tout cas. Dernier mot sur les talents. Aujourd'hui, comment faire envie aux jeunes de venir dans l'industrie, leur dire, il y a de l'IA partout, allez-y, mais justement, l'IA, elle peut se faire aussi dans les applications industrielles?
9: Bien sûr, en fait, l'industrie est séparée en trois, l'extraction, la transformation et les services. Et en fait, ce que fait l'IA, c'est qu'elle transfère de la richesse, des services vers la transformation. Et en fait, je pense que l'industrie va recruter énormément. Il va y avoir des nouvelles carrières exceptionnelles. Donc, venez nous rejoindre et venez rejoindre Gion. Et en fait, je pense que l'industrie va recruter énormément. Il va y avoir des nouvelles carrières exceptionnelles. Donc, venez nous rejoindre.

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1: Allez, on repart pour cette deuxième demi-heure BFM Business ici au Global Industrie à Paris Nord, Villepinte. Nous sommes dans le nord de Paris. Vous savez, ce salon Global Industrie se déroule alors une année sur deux à Lyon. L'autre année, eh bien là, c'est à Villepinte. Merci d'être avec nous, Jean-Marie Saint-Paul. Bonjour.
2: Bonjour.
1: Vous êtes directeur général de Siemens Digital Industrie. Alors, ça comprend plusieurs métiers. Et si je devais résumer un peu en trois mots, votre champ d'expertise, c'est simulation, données, production. C'est ça ?
2: Oui, c'est ça, effectivement. C'est tout ce chemin depuis la conception d'un produit jusqu'à sa fabrication.
1: Alors, on vous connaît un peu parce que souvent, chez BFM Business, on avait reçu Alter Engineering, oui. Qui est une société qui a été rachetée il y a un an à peu près. Un an à peu près pour plus de 10 milliards. Grosse acquisition au sein de Siemens. Aujourd'hui, alors, voilà, quels sont les métiers, très concrètement, on a parlé de données, simulation, production. Quels sont les métiers aujourd'hui de la division que vous dirigez ?
2: Alors, les métiers, c'est vraiment tout un portefeuille de logiciels qui est vraiment destiné aux industriels, aux bureaux d'études, aux ingénieurs qui conçoivent des produits. Donc ça, aujourd'hui, c'est près de 30 000 collaborateurs chez Siemens aujourd'hui qui travaillent dans le logiciel pour l'industrie. Et puis ensuite, une fois qu'on a conçu un produit, eh bien, il faut l'amener vers la production. Et c'est toute l'automatisation de cette production avec toutes les technologies qui interviennent aujourd'hui dans l'automatisation. Bon, on en parlera, je pense, puisque voilà, c'est un peu le sujet
1: si
2: de ce salon.
1: Si on devenait vos concurrents, on va dire vous êtes entre un Schneider et un Dassault Systèmes.
2: Voilà, pour parler effectivement d'amis et collègues français, tout à fait, oui.
1: Alors, aujourd'hui, on est ici, il y a plusieurs évidemment tendances qui se dégagent de ce salon Global Industrie. La première, c'est cette IA industrielle. Qu'est-ce qu'on entend par IA industrielle ? On a parlé, voilà, évidemment, les machines sortent des données. Il y a une gouvernance de cette donnée autour derrière. Il y a une collecte, il y a un travail à faire autour de cette donnée. Mais vous, comment vous la définissez ?
2: Comment est-ce qu'on la définit ? Bon, déjà, évidemment, c'est une technologie dont tout le monde parle. Et de notre point de vue, c'est une technologie qui est transformante dans le sens où il n'y a pas d'option. Il faut absolument adopter l'IA industrielle au sein de l'ensemble du tissu français. Pour moi, c'est ce qui va définir ceux qui produiront et ceux qui ne produiront plus demain. Mmh. Cette IA industrielle, c'est vraiment une technologie qui va accompagner l'industriel dans une idée d'efficacité, d'être capable de produire mieux, plus vite et de manière plus agile. C'est vraiment une technologie que je dirais pervasive, qui se diffuse un peu partout, à la fois dans le domaine de la production, mais aussi dans le domaine du logiciel. On la retrouve un peu partout, dans tout un tas de cas d'usage.
1: Alors aujourd'hui, justement, comment ça peut permettre, vous allez avec Siemens, vous allez accompagner justement vos clients à améliorer leur compétitivité industrielle. Est-ce qu'ils sont prêts aussi à cette... Alors évidemment, l'industrie 4.0, on en parle depuis pas mal d'années, cette data,
2: ouais.
1: Mais bon, c'est une transformation compliquée. Puis l'IA vient complètement accélérer tout ça. Comment ça se passe ?
2: Ben, en tout cas, ce qu'on voit, c'est que si on prend des sondages, Global Industrie, par exemple, avait fait un sondage l'année dernière qui montrait que en termes de liste de priorités, pour les PME, PMI françaises, on voyait que l'IA était plutôt bas en termes d'envie d'y aller. Et on voit aujourd'hui aussi que uniquement 13% à peu près des PME l'ont déployé. Alors même qu'aujourd'hui, il y a des cas d'usage très très concrets qui sont disponibles et Siemens investit beaucoup là-dedans. Je pense par exemple...
1: Donne-nous quelques cas d'usage.
2: Oui, l'inspection de pièces détachées. Dans le domaine de la batterie, par exemple, on a un client qui, en moins d'une heure, a été capable de, avec un logiciel chargé à l'IA, qui s'appelle Inspecto, capable de mettre en place un système d'inspection de qualité sur ses batteries. Mm-hmm. On lui a montré quelques batteries, des pièces défectueuses, des pièces qui étaient les bonnes. Et en une heure, la machine a appris. Et ensuite, on a pu mettre ça en place immédiatement et de manière très, très pratique, très pragmatique. Je pense aussi à une autre technologie qui s'appelle Sensei, qui permet la maintenance prédictive des machines, où là aussi, on va apprendre à la machine qu'est-ce que c'est qu'une machine qui fonctionne, qu'est-ce que c'est qu'une machine qui ne fonctionne pas. Et ensuite, l'IA va pouvoir détecter en avance les problématiques et avoir un échange avec le technicien sur l'erreur, si toutefois elle devait arriver. Et là, on a des cas très, très concrets d'usage.
1: Alors, quand on parle, je disais tout à l'heure, vos trois expertises, hein, la donnée, la simulation, la production. Simulation, on parle beaucoup de jumeaux numériques.
2: Oui.
1: Et là, je crois que vous annoncez un gros partenariat autour de la simulation 3D, hein, c'est ça ici sur ce salon. Très concrètement, comment ça va transformer l'usine de demain aujourd'hui ?
2: Alors effectivement, on va annoncer un partenariat avec une société qui s'appelle 3Dverse, qui est une société canadienne. Mm-hmm. Pour nous, chez Siemens, il est très très important de développer des écosystèmes. On ne peut pas résoudre tous les problèmes tout seul, et même si on a une très grosse force de frappe en tant qu'entreprise,

0: On est d'ailleurs le premier émetteur européen de brevets dans l'IA et le 18e mondial. Donc, on investit très massivement. Mmh. Il nous faut quand même d'autres acteurs autour de nous. 3Dverse va nous apporter des technologies qui nous permettent de connecter les jumeaux numériques au travers de ce que je pourrais appeler un système d'exploitation 3D qui va permettre vraiment d'accélérer l'accès à ces jumeaux numériques au travers de connexions à distance et qui permettent vraiment de créer quasiment un métaverse industriel qui permet vraiment de s'immerger dans ce monde virtuel pour être capable de traiter des problèmes très très réels sur le terrain.
1: Et ça, est-ce que ça va changer justement la façon de concevoir, d'exploiter une ligne de production, justement, de créer cette quelque part cette usine virtuelle, cette simulation, ce jumeau numérique pour ensuite passer au monde physique?
0: On voit très très clairement qu'effectivement les choses changent très très vite de ce point de vue-là. Je prends pour exemple un de nos clients qui est dans le domaine de tout ce qui est viennoiserie, une société Bridor, qui utilise justement ces technologie d'IA en étant capable d'inspecter la qualité de ses croissants. Et ça, pour lui, ça a été un bond en termes de productivité tout à fait massif. On a utilisé des technologies Siemens avec ce qu'on appelle des edges, vous savez, ces petits calculateurs qu'on met en bout de ligne. C'est des edges qui sont ouverts, donc on a pu mettre une technologie d'un partenaire tiers qui permet ensuite, avec une simple caméra, d'inspecter la qualité du croissant. Et donc, ça, ce sont des exemples qui montrent encore une fois à quel point, dans des cas très très pratiques, une PME, une ETI peut accélérer dans son métier de manière drastique. Et on est convaincu chez Siemens qu'on n'a pas le choix, il faut vraiment y aller, parce que si nous, on ne le fait pas en Europe, alors même qu'on a tout ce savoir-faire, eh bien, on va être dépassé par les autres régions du monde.
1: La qualité du croissant grâce à l'IA, voilà.
0: Mais oui, c'est important.
1: Surtout le matin. C'est un univers industriel très. En plus, Bridor qui est en ce moment grand renouveau stratégique aussi. Justement, la donnée industrielle, on parle beaucoup de souveraineté aujourd'hui. Les industriels, vous les sentez plus concernés aujourd'hui aussi par ces données? Parce qu'auparavant, voilà, il y avait de la donnée pour faire de la maintenance. Mais voilà, la souveraineté était un peu moins au cœur de leurs enjeux. Aujourd'hui, vous sentez quand même que cette donnée, elle doit rester. On parlait de Edge à l'instant.
0: Ça commence. Parce que c'est vrai qu'on est un peu sur une loi de Pareto inverse pour le moment. C'est-à-dire qu'uniquement 20% des données industrielles en Europe sont exploitées. C'est bien dommage parce que là, on a vraiment de l'or. On a en Europe, effectivement, beaucoup de données industrielles de manière historique, beaucoup de savoir-faire industriel aussi, et ce sont les clés indispensables pour être capable de déployer une IA performante. Et donc, à condition que en tant que communauté européenne, on crée l'environnement législatif et réglementaire qui nous permette vraiment aux industriels de déployer et d'échanger.
1: Un industrie acte quelque part.
0: Ouais. Oui. Et d'ailleurs, l'Europe va dans ce sens-là, mais je pense qu'il faut vraiment continuer autour du digital omnibus, etc., à faciliter les échanges de données et pas trop surréglementer. On a vraiment le moyen en Europe, en tout cas, d'être un champion mondial dans le domaine de l'IA industrielle. C'est notre cœur de savoir-faire historique. Il faut qu'on exploite nos données, il faut vraiment qu'on aille de l'avant, qu'on soit un grand groupe ou une PME ou une ETI.
1: Jean-Marc, c'est un peu votre fonction en tant que directeur général de Siemens Digital Industries. Vous êtes au cœur vraiment entre l'industrie, l'IA, enfin les services, l'extraction, la production. Comment, c'est quoi pour vous les freins, vous voyez, par rapport au potentiel de l'IA? Quels sont les freins quand vous allez voir vos clients, vos partenaires? Vous dites, c'est quoi le petit déclic qu'ils doivent avoir pour passer justement cette exploitation de l'IA?
0: Si je mets de côté les histoires réglementaires dont je parlais tout à l'heure, je pense que le frein principal, c'est vraiment à la fois la curiosité et la formation. Chez Siemens, en tout cas, si on prend notre propre exemple en tant qu'entreprise, parce qu'on est aussi une entreprise industrielle,
1: aussi vous transformez,
0: on a 125 usines dans le monde, 3 en France. Pour nous, on investit massivement dans la formation de nos collaborateurs, plus de 400 millions d'investissements chaque année. On met à disposition ces moteurs de LLM à nos collaborateurs. On a notre propre moteur qui s'appelle Siemens GPT qui va justement s'appuyer sur toutes les technologies LLM disponibles dans le monde, y compris d'ailleurs des Français comme Mistral. Et ça permet à nos collaborateurs d'expérimenter, de tester, parce que je pense que c'est important de laisser le collaborateur s'approprier la technologie. Et donc, il faut à la fois fournir des solutions très concrètes comme celles dont j'ai parlé tout à l'heure, avec Inspecto, avec Sensei, etc. Et en même temps, laisser aussi un espèce de bac à sable qui permet à chacun de s'approprier ces technologies et de voir comment faire corréler cette technologie avec ses compétences métiers, parce qu'on le dit, on le dira jamais assez, une IA c'est bien, mais il faut absolument qu'elle puisse s'ancrer dans un métier, et ça c'est aussi la mission de Siemens.
1: Vous semblez moins inquiet, on va dire, que dans d'autres domaines de ce potentiel de l'IA, de la façon dont ça va transformer les métiers?
0: Je suis moins inquiet. Disons que c'est pour moi, il y a souvent le débat sur est-ce que ça va
1: remplacer
0: des gens, etc. Pour moi, ça va plutôt compléter, c'est-à-dire qu'au travers de cette IA, on va vraiment être capable d'aller plus loin, plus fort. Je dirais que ça va vraiment permettre de faire des choses qu'on n'était pas capable de faire avant, et surtout ça donne une chance à l'Europe de faire un saut quantique en termes de productivité et en termes d'agilité. Avec les crises actuelles, c'est vrai que les questions de supply chain, etc., c'est assez compliqué. On a une chance unique de pouvoir relocaliser un certain nombre de choses, mais relocaliser c'est bien, il faut quand même rester compétitif, et je pense que l'IA, à partir du moment où on saura exploiter nos données européennes, on en a beaucoup.
1: Alors on peut se remettre vraiment dans cette ligne de compétitivité.
0: Dans les rangs, exactement.
1: Bien, merci infiniment, Jean-Marie Saint-Paul, directeur général de Siemens Digital Industries, d'être venu nous parler de tous ces sujets dans le cadre de ce salon Global Industrie. Et donc, on retiendra dans l'actualité justement ce partenariat dans la partie jumeaux numérique avec de la simulation 3D. Merci infiniment d'avoir été avec nous. On marque une courte pause. On se retrouve juste après avec notre invité suivant. Évidemment, on va continuer à parler industrie. Et là, on va parler de fabrication additive. C'est tout de suite.
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1: Allez, on poursuit notre émission Tech & Co Business au salon Global Industrie ici à Paris Nord Villepinte. Donc, on est dans le nord de Paris et on va parler de fabrication additive, d'impression 3D avec l'un des spécialistes dans ce domaine, Julien Marcilli. Bonjour.
3: Bonjour Frédéric.
1: Julien, merci d'être avec nous. Vous êtes président de FIV Adup, filiale du groupe FIV, et vous êtes c'est vous qui fabriquez ces machines, ces imprimantes 3D, hein, c'est ça? Racontez-nous.
3: Tout à fait. Alors, FIV Adup, on est le leader français de l'impression 3D métallique. Mm-hmm. Et donc, on conçoit des imprimantes, des machines qui fabriquent des pièces en métal. On est environ 150 personnes. On est basé à Clermont-Ferrand. On a également un site aux États-Unis et deux sites dans le Lot.
1: Et alors, qu'est-ce qui change de faire de la fabrication métal, de la fabrication 3D plus classique avec de la résine, du plastique, enfin d'autres matières?
3: Alors, si vous voulez, quand on produit en 3D de manière classique, une pièce métal, on prend un morceau de métal et on vient couper, percer, retirer de la matière. Mmh. Ici, cette technologie qui est complètement révolutionnaire, elle permet d'étaler de la poudre avec des grains de poudre qui peuvent être très petits, qui peuvent faire 5 microns, et on vient laser avec des lasers pour construire la pièce couche par couche. Ce qui permet de faire des formes qui sont absolument infaisables en fabrication traditionnelle, en usinage, en perçage.
1: Alors, vous parliez ça parce que je crois qu'il y a deux technologies. Hein. Il y a alors celle dont vous venez de parler, qui est la fusion sur lit de poudre, et puis il y a une autre qui est déposition d'énergie dirigée, c'est ça?
3: Tout à fait. Alors, celle dont je viens de vous parler, c'est le lit de poudre. C'est celle qui présente à peu près 80% du marché.
1: Donc là, on comprend, couche par couche, on arrive à créer cet objet.
3: Tout à fait. Et l'autre, qui s'appelle le DED, on vient propulser de la matière en fusion sur une pièce. C'est généralement pour faire de la réparation ou de l'ajout de fonction.
1: Alors, quelles sont les principales ruptures technologiques aujourd'hui, justement, dans cette impression 3D?
3: Alors, nous, on fait des machines...
1: 3D métal, voilà.
3: Tout à fait, 3D métal. Nous, on fait des machines qui sont faites par des industriels pour des industriels. Donc, c'est des machines qui sont utilisées pour produire des pièces qui sont utilisées dans des avions, par exemple, qui sont utilisées dans des sous-marins, qui sont utilisées dans le médical aussi. On fait des implants médicaux ou également dans l'automobile. Et donc, si vous voulez, l'impression 3D métallique a plusieurs avantages. C'est d'abord, ici, j'ai un échangeur thermique.
1: D'accord.
3: Échangeur thermique. Je vous donne quelques exemples. Cette pièce, en impression 3D, on met 2 jours à la fabriquer. Si on devait la fabriquer de manière classique, on viendrait acheter des pièces, on viendrait souder, on viendrait visser. Il faudrait probablement plus de 2 semaines pour la fabriquer.
1: D'accord.
3: Deuxième avantage, vous l'avez touché tout à l'heure, elle est extrêmement légère. Si on met cette pièce sur un satellite, le coût...
1: Ouais, il y a une imprimante 3D métal de chez vous qui est en ce moment, qui tourne autour de nos têtes dans l'ISS, hein, c'est
3: tout,
1: ça?
3: Tout à fait, je peux y revenir un petit peu après. Mais du coup, le premier avantage dont je vous ai parlé, c'est le fait qu'on fabrique très vite. Donc on fabrique très vite et on n'est pas dépendant de fournisseurs, puisque cette pièce est faite en un seul morceau. La non-dépendance de fournisseurs, c'est très important.
1: Oui, parce qu'à la supply chain, s'il faut voilà,
3: la souveraineté. Exactement, on sécurise la supply chain. Deuxièmement, elle est très légère. Envoyée dans l'espace, si c'est très léger, ça coûte moins cher. Troisième avantage, c'est qu'on fait des formes qui sont infaisables autrement, et donc on gagne également en performance. Donc on gagne à peu près 10 fois en lead time, en temps de fabrication, on gagne 30% en poids, on gagne 20% en performance.
1: Et on est certain que derrière, en termes de qualité, voilà, on en revient. Enfin, j'imagine, ça doit répondre, ça répond aux mêmes normes qu'une machine si elle avait été usinée plus traditionnellement.
3: Tout à fait, ça répond. Et même parfois, on a des meilleurs résultats. Il y a une étude qui montre que la machine Adop, en termes de tests de fatigue, est meilleure que quand on le fabrique en impression, en fabrication classique.
1: Alors, ça va être quoi la limite technologique de ces sujets ? Est-ce que c'est la taille des objets ? Est-ce que c'est la vitesse, vous l'avez pas dit ? Est-ce qu'en termes de coût aussi, on est plus avantageux ?
3: Alors, il y a des business models qui marchent très très bien. Par exemple, Michelin aujourd'hui fait tous ses moules de pneus en 3D. Mm-hmm. Là, je vous ai amené des implants. Ça, c'est un implant d'épaule.
1: D'accord.
3: Ça, c'est un implant de genou. Aujourd'hui, l'ensemble des implants médicaux, tout nouvel implant médical qui est développé, il est fabriqué en 3D. Parce que le modèle économique fait que l'implant est moins cher. Et deuxième avantage, ces implants sont faits sur mesure. Quand vous les fabriquez de manière classique, vous avez une gamme d'implants et vous n'avez pas forcément l'implant qui vous correspond. Et en plus, et ça c'est également très important...
1: Donc il y a un jumeau numérique de l'implant.
3: Comme pour vos dents. Aujourd'hui, pour vos dents, on vient les scanner, on les fabrique. Aujourd'hui, grâce à l'impression 3D métallique, on peut venir scanner votre épaule et fabriquer l'implant qui correspond exactement.
1: Je voulais juste, parce qu'on va parler du projet massif là, que vous annoncez ici, mais juste un mot, on parlait de l'ISS. Donc à bord, les astronautes là ont une imprimante 3D métal, donc de Adop, des pièces qui pourraient manquer.
3: Tout à fait, donc c'est un projet qu'on a fait avec le CNES et Airbus Defence and Space, et l'idée était qu'au lieu de mettre des outils, par exemple des marteaux, des tournevis, etc., dans une fusée pour les monter dans l'ISS, on y monte une machine et on les fabrique dans l'ISS. Mmh. Et donc on a fabriqué une première pièce et ça a très bien fonctionné, on en est très fiers et très contents. Et ça montre encore un autre avantage de l'impression 3D qui est extrêmement important, c'est qu'on peut fabriquer une pièce en un seul morceau à l'endroit où on a besoin.
1: Oui. Et dans un environnement extrême.
3: Dans un environnement de microgravité extrême. Mais du coup, on pense à la défense, on pense aux forces armées, venir fabriquer une pièce de rechange sur un site, sur un site de guerre. On pense également aux plateformes pétrolières, venir fabriquer une pièce de rechange sur une plateforme pétrolière, au lieu de venir l'amener de métropole, par exemple, avec du transport, l'impact sur l'environnement.
1: Oui, parce que ça paraît fou. Depuis tout à l'heure, on parle de... Là, vous avez parlé, on a parlé d'aérospatial, de médical, l'outillage pour la fabrication des moules. Vous parliez de Michelin, de la défense. Vous êtes présent dans tous les secteurs, quoi, avec ces imprimantes.
3: Alors, on est présent dans tous les secteurs, mais essentiellement dans le spatial et la défense. Hein. Je peux citer Thales, je peux citer Sirius, les boîtes du New Space, qui fabriquent des moteurs de fusées. On est présent dans le médical, hein, beaucoup de start-up américaines, aussi quelques grands groupes, hein, pour les implants. On est aussi présent dans l'automobile, je vous ai parlé de Michelin. Les Formule 1 également, une Formule 1 avec des pièces moins lourdes, ça va plus vite.
1: Alors, actualité ici, c'est le projet Massif. Alors, qui est l'objectif, c'est quoi ? C'est pour construire des encore plus grosses pièces, c'est ça ?
3: Tout à fait, parce qu'aujourd'hui, une pièce 3D métal, vous voyez, les pièces que j'ai amenées sont relativement petites. Mm-hmm. Aujourd'hui, une machine de taille moyenne, ça permet de faire des pièces de 35 cm par 35 cm par 35 cm.
1: D'accord.
3: Et donc, tous ces industriels, en particulier ceux de la défense, qui ont compris tout ce que leur apportait la 3D, ils ont été nous dire, ils ont été dire aussi à la DGA, la Direction Générale de l'Armement, nous, ce qu'on aurait besoin, c'est d'une machine plus grande. C'est d'une machine pour faire des pièces de structure. C'est une machine pour faire des moteurs d'avion en un morceau. C'est une machine pour faire des blocs hydrauliques dans un sous-marin.
1: Là, on est vraiment dans des engins, enfin des constructions qui font plusieurs dizaines de centimètres.
3: C'est ça. Là, on parle de machines qui font 750 mm par 750 mm, donc 75 cm par 75 cm par 1 mètre. Et on parle même d'une machine d'1 mètre 50 par 1 mètre 50 par 1 mètre 50. Et donc, on développe ces deux machines. Une première qui sera la Form-Up 750, qui sera disponible tout début 2027. Donc, on est à la toute fin là, de ce développement. Et c'est un développement 100% français, avec des partenaires français et des sociétés françaises comme le CETIM, IPS, Kylabs ou Dassault Systèmes, et Vistory. Vistory qui permet la blockchain, c'est-à-dire la sécurité des données, parce que notre machine est extrêmement digitalisée. Bah oui. Donc on a aussi un sujet, surtout pour la défense, de cybersécurité. Et donc, on a été financé par France 2030, par la BPI, en partie pour le développement de cette machine.
1: Et là, même dans ces grandes machines, on est toujours avec ces technologies lit de poudre, déposition d'énergie dirigée, c'est ça ?
3: Oui, c'est exactement. Ah. Ça sera une première mondiale d'ailleurs. C'est-à-dire qu'une machine d'1 mètre 50 par 1 mètre 50 par 1 mètre 50 en lit de poudre, avec les niveaux de productivité, les niveaux de qualité de pièce, ça sera une première mondiale.
1: Ah, donc c'est carrément incroyable.
3: Voilà. Et c'est incroyable, c'est une révolution. Et l'idée étant de pouvoir produire parfois des pièces extrêmement complexes. Imaginez un moteur d'avion en un seul morceau.
1: Donc là, on est en train, enfin, vous êtes en train de révolutionner complètement ce modèle, enfin, de l'usinage un peu de ces pièces.
3: C'est une révolution industrielle. Encore une fois, un moteur d'avion ou une grosse pièce de structure fait en un seul morceau, avec aucune dépendance à aucun fournisseur, avec un lead time extrêmement court et des pièces plus légères, c'est une révolution.
1: Et aujourd'hui, ce qui est compliqué après derrière, c'est le passage à l'échelle industrielle. Aujourd'hui, enfin, parce que j'imagine pour construire ces grandes pièces. Alors, je parle du projet massif. Mais voilà, il va falloir plusieurs imprimantes pour fournir en temps, en heure, tous ces industriels. Ça, c'est l'étape d'après encore.
3: Non, il y a des industriels qui se sont lancés. Après, il y a un temps long, parce que, comme vous l'avez dit, c'est des pièces de sécurité, c'est des pièces qui vont dans des avions, c'est des pièces qui vont dans le corps humain. Il y a des temps de qualification. Adup accompagne, c'est-à-dire que nous, on ne fait pas que des machines. Mm-hmm. On a aussi, et c'est dans l'ADN de FIV, hein, de notre actionnaire FIV, qui a 200 ans, et qui a fait les ascenseurs de la Tour Eiffel, et qui aujourd'hui fait les machines d'impression 3D, c'est d'accompagner les clients. Donc aujourd'hui, on a une vraie offre. Hein, la moitié de notre chiffre d'affaires, elle est dans une offre d'accompagnement de nos clients à la sélection des pièces, au montage du business model, au développement. Et donc les industriels qui ont envie d'y aller, ça prend du temps, ils y vont avec nous, on est en partenariat et on fait des choses magnifiques.
1: Et puis rappelons une chose qui est importante ici sur ce salon, c'est la production locale. Quand on parle de relocalisation de l'industrie, là voilà, alors on peut avoir sa petite imprimante dans sa station spatiale, mais justement, ce que vous dites, c'est qu'on peut l'avoir, ben, vous parliez de défense, sur une base militaire, on imagine ce genre de choses, on n'est plus obligé de dépendre d'un site avec toute la supply chain derrière.
3: Exactement, il n'y a aucune dépendance à une supply chain, on a sa machine, on a les paramètres dans un ordinateur, on appuie sur les boutons, on imprime la pièce et on n'a même pas de pièces de rechange. Les pièces de rechange, on peut les imprimer au besoin. On n'a plus de stock, on ne fait plus venir les pièces de l'hexagone, impact positif sur l'environnement, production de la pièce très rapide.
1: Et eh bien merci Julien, merci d'être venu nous parler de tout ça. Donc président de FIV Adup, donc c'est la filiale du groupe FIV Technologies que l'on connaît bien évidemment chez BFM Business, mais dédiée à cette impression 3D métal, hein, ces imprimantes 3D impressionnantes. Et justement, on attend de voir voilà cette immense machine pour l'impression 3D. On est vraiment dans quelque chose vraiment révolutionnaire. Il faut bien comprendre tout ça. Merci d'avoir été avec nous. Allez, on marque une courte pause. On retrouve notre dernier invité. C'est tout de suite. On va parler souveraineté avec lui. C'est tout de suite sur BFM Business.
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1: Allez, dernier rendez-vous de cette émission Tech & Co Business depuis le salon Global Industrie Paris-Nord-Villepinte avec Ludovic Donati. Bonjour Ludovic.
4: Bonjour Frédéric.
1: Merci d'être avec nous, responsable numérique et environnement de la French Corporate Community, alors qu'il y a un think tank, un doux tank autour de la transformation numérique, la transformation énergétique, hein, de l'industrie notamment. Et puis vice-président de l'AFNET, qui est un accélérateur justement de ces transformations des filières industrielles par le numérique. Alors voilà, la première question est justement autour de ça. On parle beaucoup de réindustrialisation. C'est redevenu une priorité stratégique. On en est où aujourd'hui? Parce qu'on a vu que 2025, ça s'était plutôt bien passé. 2024, c'était bien. 2025, c'est un peu freiné. Là, il faut redonner un élan. Qu'est-ce qu'il faut faire aujourd'hui?
4: L'ambition est bonne aujourd'hui parce qu'on a bien compris qu'avec toutes les crises que l'on voit, et en particulier la crise actuelle en Iran, on a besoin d'une industrie qui est forte. Oui. Une industrie pour la défense, pour l'armement, pour l'aéronautique. Donc il y a une ambition qui est forte. Maintenant, il y a des moyens à mettre en œuvre. Parmi ces moyens, l'usage de la donnée est essentiel, mais il y a aussi refabriquer des usines en France et en Europe. Et donc pour ça, il faut une impulsion qui soit non seulement française, mais aussi européenne, parce que les moyens à dépenser sont extrêmement importants.
1: Donc il faut aller plus vite dans l'exécution, parce que l'intention, on l'a, mais c'est l'exécution.
4: Alors, je dirais qu'il y a deux choses. Il y a aller plus vite dans l'exécution et le financement. Aujourd'hui, la quantité d'argent à mettre sur la table, si j'ose dire, elle est absolument colossale. Oui. Parce qu'il faut reconstruire des chaînes de valeur. Si je prends l'exemple de la batterie, par exemple, ou du véhicule électrique, on veut aujourd'hui avoir une transformation globale vers le véhicule électrique, vers les batteries, pour pouvoir stocker de l'énergie et se retrouver moins dépendant du pétrole. Mmh. Ça nécessite des investissements qui sont colossaux, que les Chinois ont fait il y a depuis 20 ans, 30 ans. Les Chinois aujourd'hui maîtrisent parfaitement les technologies de batterie et vont jusqu'à vous produire des véhicules électriques
1: Ils avaient décidé ça en 2015. Hein. Voilà,
4: exactement. Et puis ils ont accéléré. C'est un plan, c'est planifié. Et aujourd'hui, la production de véhicules électriques se fait en maîtrisant les technologies de batterie et le tout pour deux fois moins cher que ce qu'est capable de faire aujourd'hui l'industrie européenne. Donc il y a des investissements qui sont très conséquents. Et si on n'y prend pas garde, ça peut amener à la perte d'une partie de cette industrie, puisque justement, on n'arrivera pas à être suffisamment compétitif.
1: Mais ça se chiffre beaucoup. On parle souvent ici de semi-conducteurs sur Tech & Co. sur BFM Business. C'est vrai que si on voulait vraiment redémarrer quelque chose dans le semi-conducteur, c'est 30-40 milliards.
4: Pour les filières industrielles, c'est plusieurs dizaines de milliards par filière. Donc c'est pour ça qu'il faut arriver à conserver les filières industrielles sur lesquelles nous sommes forts. Je pense par exemple aujourd'hui à l'aéronautique et même pour la France à l'industrie de défense. Mm-hmm. Et là, on a vraiment des atouts à jouer et des atouts à jouer y compris sur le numérique et la gestion de la donnée puisqu'on a beaucoup de données et qu'on est capable ainsi de pouvoir assurer une continuité numérique sur la chaîne de valeur avec derrière aussi de la souveraineté. Et sur les nouvelles industries, l'innovation doit arriver aussi par l'intelligence artificielle et la compétitivité de l'industrie par l'industrie 4.0 et 5.0.
1: Et c'est là où l'IA peut nous permettre d'aller plus vite et revenir à des coûts. Parce qu'évidemment, quand on parle industrie, on parle forcément de coûts moindres quand on va voir les pays asiatiques ou l'Inde. Ouais. Et l'IA peut nous aider à redevenir compétitif par rapport à ces pays, en relocalisant l'industrie.
4: Prenons un exemple d'une industrie comme celle du médicament. Aujourd'hui, avec les données et la connaissance qu'on a acquises sur certains médicaments et les algorithmes qu'on est capable de développer, je pense qu'on est capable de réduire très fortement le temps d'arriver sur le marché de nouveaux médicaments. Je vois, il y a une vingtaine d'années, on était obligé de screener, de fabriquer beaucoup de molécules, de faire beaucoup de tests. Aujourd'hui, grâce aux algorithmes d'intelligence artificielle, on est capable d'être beaucoup plus ciblé. Je pense par exemple à DeepMind aussi, qui travaille sur la configuration des protéines. Tout ça, c'est vraiment un facteur d'accélération extrêmement fort pour l'industrie. Et derrière, on parle d'industrie 4.0 quand il s'agit de fabriquer. Et donc, on revient sur de la maintenance prédictive, on revient sur de l'opérateur augmenté, de manière à pouvoir avoir des coûts beaucoup plus compétitifs que sur des pays à bas coûts.
1: Et c'est là où il faut vraiment insister pour ne pas avoir cette fracture numérique et industrielle entre justement les industriels. Vous les sentez, il y a un élan quand même aujourd'hui, là, si on se promène dans les
4: allées. Là, je trouve que sur Global Industrie, il y a un élan. Je suis très heureux de voir beaucoup d'amis qui étaient des petites startups qui aujourd'hui ont des très grosses sondes. Je pense par exemple à Optimistic que je vois à côté. J'en ai vu d'autres aussi, Hexagone, etc., qui aujourd'hui sont extrêmement forts et apportent à l'industrie française et même européenne une manière de gérer la donnée et de développer des algorithmes qui leur permettent de rester dans la course.
1: Et tout ça, on va réussir à le faire avec cet esprit de souveraineté de données industrielles, parce que là aussi, souveraineté, on comprend, mais aller dire à des industriels, il faut que vous soyez souverain sur vos données, ça aussi, c'est un...
4: C'est toute la difficulté, parce qu'il faut être compétitif. Donc, on va faire appel à des grands fournisseurs de cloud, de logiciels qui vont permettre de stocker les données. Et derrière, il faut s'assurer que ces données soient stockées en Europe, en tout cas en France, et garder une certaine souveraineté. Et c'est là où on va toujours avoir cette dichotomie entre avancer vite, pouvoir investir à moindre coût et s'assurer de cette souveraineté. Donc, il y a des réflexions à avoir et ces réflexions, elles ont lieu avec le gouvernement, ont lieu avec l'Europe. Je pense à l'IA Act en particulier. Mais il est clair que sur la compétitivité, il faut pouvoir avancer grâce à ces données.
1: C'est le rôle de la FNET d'ailleurs. La FNET, c'est un accélérateur de ces transformations numériques, parce que je vois que pour l'industrie, on leur demande de se transformer avec l'IA, d'accélérer donc leur transformation numérique, leur transformation IA, leur transformation aussi énergétique, parce qu'on ne peut pas se permettre aujourd'hui de ne pas y réfléchir quand on se lance. Ça fait beaucoup de choses sur lesquelles
4: servent les think tanks et do-tanks des grands groupes et des filières. C'est justement pouvoir mener ces projets de filière. Je pense au Digital Product Passport par exemple, pour les batteries, pouvoir assurer la traçabilité des métaux jusqu'à la fabrication de la batterie. C'est extrêmement important de pouvoir stocker ces données et d'assurer une continuité numérique de ces données. Et derrière, assurer cette continuité numérique, on a tous les sujets de standardisation. C'est parfois un mot qui n'est pas toujours très agréable parce qu'on a envie de pouvoir foisonner, d'aller vers l'innovation. Mais derrière, pour des grands groupes industriels et des grandes filières, je pense en particulier à l'aéronautique, pouvoir assurer une continuité numérique de la donnée et sa traçabilité est extrêmement important. Et ça arrive jusqu'au PME.
1: Ouais, parce que justement, il faut qu'ils entraînent tout leur écosystème.
4: Exactement.
1: C'est là la difficulté aussi.
4: Et aujourd'hui, arriver à entraîner l'écosystème, c'est aussi pouvoir investir ensemble, y compris pour les PME, pour leur permettre de faire leur révolution numérique et de commencer à utiliser l'IA. On a la chance aujourd'hui, néanmoins, puisqu'on commence à avoir vraiment bien industrialisé l'IA, on a des algorithmes, on a l'IA agentique qui est disponible. Donc ça permet de réduire les coûts. Derrière, la contrepartie, c'est effectivement travailler sur la souveraineté de la donnée et bien sûr ne pas oublier la cybersécurité, parce qu'on devient de plus en plus vulnérable.
1: Oui, justement, ça c'est un sujet. Alors, on l'entend un peu moins à droite à gauche, mais j'imagine aujourd'hui un industriel, il sait que là, on a suffisamment d'exemples aujourd'hui, et notamment dans l'industrie, de gros incidents, de gros accidents même cyber. Aujourd'hui, oui, ça s'est rentré dans l'ADN des industriels, là, ce côté
4: aujourd'hui,
1: cyber.
4: C'est beaucoup plus rentré dans l'ADN des industriels. On a pas mal d'exemples qui montrent que la cybersécurité, ça ça peut non seulement on peut nous récupérer des données, oui, mais on peut aussi les corrompre.
1: Oui.
4: Et puis il peut y avoir des accidents de production. Vous imaginez un haut fourneau sur lequel on change la température, mm-hmm, ça peut avoir des conséquences qui sont absolument dramatiques.
1: Vous parliez tout à l'heure de l'industrie des matières premières. Je sais que vous êtes un spécialiste notamment de tout ce qui concerne le lithium, hein, cette terre rare et des autres terres rares dont on a bien besoin aujourd'hui. On en est où aujourd'hui en France ?
4: Aujourd'hui, en France et plus globalement en Europe, il y a le Critical Raw Materials Act qui permet de sécuriser et qui demande aux États membres de sécuriser une partie d'approvisionnement de leur chaîne de valeur en métaux. Et je fais le lien en particulier avec le BRGM et avec l'intelligence artificielle. Rouvrir l'inventaire minier et travailler sur des algorithmes qui vont permettre de détecter des nouveaux gisements ou de trouver des nouveaux moyens de traiter ces gisements pour les rendre plus compétitifs. Les gros gisements, les très importants aujourd'hui, ils sont principalement en dehors d'Europe, mais oui, on a aussi une carte à jouer justement si on utilise bien la data et l'IA. Et il y a certaines start-up en France qui y travaillent et qui, à mon avis, dans les années à venir, seront très prometteuses là-dessus.
1: Ludovic Donati, sur tout l'ensemble de ce dont on vient de parler, vous êtes plutôt optimiste aujourd'hui. Vous dites on sent quand même qu'il y a un élan.
4: Je pense qu'il faut rester optimiste. Enfin, on le voit là, ici, sur Global Industry, il y a de plus en plus de stands qui sont de plus en plus gros. Il y a une volonté de transformation qui est quelque part est peut-être aussi forcée par le contexte géopolitique actuel. Mais clairement, il y a une prise de conscience qu'aujourd'hui, il est nécessaire de réindustrialiser et d'avoir une compétitivité industrielle qui va venir en particulier par le numérique et par la maîtrise des données et des algorithmes.
1: Et notamment de cette intelligence artificielle. Merci Ludovic Donati d'être venu nous parler de tout ça. Je le rappelle, vous êtes responsable numérique et environnement de la French Corporate Community, ce doutank, think tank autour de la transformation numérique et de la transformation énergétique, voulu par le gouvernement d'ailleurs, c'est soutenu par...
4: Oui, exactement, on est soutenu par le gouvernement et notre président, c'est Nicolas Guérin, qui s'est énormément investi en France et qui s'investit maintenant en Europe.
1: Voilà, avec tous les industriels derrière, et puis vous êtes, je rappelle aussi, vice-président de l'AFNET, accélérateur des transformations des filières industrielles par le numérique. Voilà, c'est ce qu'on voit, vous illustrez bien un peu cette émission, c'est ce qu'on voulait vous montrer ici depuis le salon Global Industrie, c'est comment l'industrie est en train d'accélérer aussi sur ces domaines. On vous parlait beaucoup d'industrie 4.0, on avait parfois du mal à matérialiser tout ça, mais je crois qu'aujourd'hui, avec le potentiel de l'IA, de la transformation numérique, de tout ce que l'on doit faire aujourd'hui pour être vraiment compétitif, eh bien, on comprend enfin l'apport de ce numérique et de cette intelligence artificielle. Merci d'avoir été avec nous. On se retrouve la semaine prochaine. On sera là, revenu sur nos plateaux de BFM Business. Excellente semaine sur BFM Business.
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6: Ah, ils sont très dissipés déjà, hein, mais ils sont heureux d'être sur ce plateau. Paris ETI, c'est votre émission qui vous donne envie des entreprises de taille idéale. Elles sont formidables. Autour de cette table, Alexis de l'Espinay, le patron d'Artus. Artus, vous les connaissez, c'est le travail temporaire, c'est la recherche d'emploi pour toutes les entreprises. C'est plein de choses, tu vas nous en parler. Tu viens d'une région formidable, la région Centre-Val de Loire. Bienvenue Alexis.
7: Merci Patrice, bonsoir.
6: Myriam Fournier-Cassimi, alors CEO de Sunji, une entreprise géniale, tu vas nous en parler, on est dans l'énergie, et puis tu nous viens d'Algérie, bienvenue à toi.
8: Merci, bonsoir.
6: Nous avons en invité, là on change, tu vois, on passe de l'Algérie, on remonte un peu, on va en Normandie, autre région, Julien Hu, président directeur général d'AFA, la Normandie, c'est beau. Jeanne Lemoine, on lui fait une petite bise, la présidente de du club, les ETI de Normandie, absolument, ton homologue, parce qu'on va moins parler du club aujourd'hui, mais plus parler d'Artus. Et puis Sébastien Horry, vice-président d'Aveva, membre de Numéum, si je ne me trompe pas.
9: Oui, tout à fait, je fais partie de la commission industrie de Numéum.
6: Ah ouais, on fait un petit coucou aussi à Véronique Tordère, sa présidente.
9: À Véronique et à Mehdi Ouas.
6: Extraordinaire, Mehdi.
9: Tu connais bien.
6: Absolument, un ami depuis, je ne sais pas combien, autant d'années. Allez, on démarre, Paris ETI, c'est parti.
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6: Artus, ce n'est pas le comique.
7: Non.
6: Mais c'est aussi souriant, aussi bien, aussi beau. Une entreprise créée en 1992, qui est une ETI familiale, spécialiste de l'intérim, du recrutement, de l'accompagnement RH. Vous comptez 90 agences, 70 en France, 20 à l'étranger, 550 salariés. Vous réalisez un chiffre d'affaires de 223 millions d'euros en 2024. dont 190 en France, si je ne me trompe pas.
7: Exactement.
6: C'est ça. Et puis toi, tu es un homme de terrain. C'est ce que j'adore chez toi. Tu es dans l'action, tu es dans l'ancrage territorial, comme ton papa, avec une grande stabilité, le capital 100% familial, une croissance 100% organique. C'est beau ça, non, hein, les amis, c'est génial. Ma première question, comment ça va dans ton secteur?
7: Le secteur de l'intérim, il suit le secteur économique, donc ça fait plus de 12 mois que le secteur est en décroissance, malheureusement. Alors on a un avantage, c'est qu'on a 6 mois d'avance sur le marché, mais pour l'instant ça remonte pas. Donc,
6: Parle-nous de ta vie d'entrepreneur, c'est quoi?
7: C'est le terrain. C'est toujours investir sur les hommes, faire grandir et pouvoir avancer, augmenter l'offre de prestations de services. Ça, c'est aussi très important parce que aujourd'hui, quand on a une relation client, on commence petit, on avance et plus on est bon, plus on est performant, plus on peut lui offrir une prestation de service sur mesure. Et c'est ce qui fait vraiment la réussite du groupe aujourd'hui.
6: Et la diversification, comment on diversifie un groupe comme le tien ?
7: On part du constat, on travaille sur l'homme et l'humain, donc sur la partie intérim. Puis après, j'ai créé une entreprise de recrutement, puis un cabinet de chasse de tête, puis un organisme de formation, une entreprise de saison, une agence digitale, puis également des services sur mesure d'un plan, et il n'y a pas longtemps non plus, une entreprise adaptée de travail temporaire. Donc je me suis même associé avec une autre ETI de la région, et une EA. Une entreprise de TT pour faire une EATT.
6: C'est génial.
7: Une offre sur mesure pour la réinsertion et l'inclusion des handicapés.
6: Ça, c'est la France.
7: Exactement.
6: Ça, c'est le cœur. Ouais. Ton développement international, il passe par quoi ?
7: De l'accompagnement client. Ça fait plus de 15 ans qu'on est à l'étranger. On a accompagné des PME et des ETI qui avaient délocalisé pour des questions de coûts. Donc, ça a démarré au Maroc en 2007, la Tunisie en 2008, la Côte d'Ivoire en 2020. Donc, des accompagnements d'ETI qui leur a permis de délocaliser et d'optimiser des coûts et après d'optimiser aussi leur développement en France. Donc, une vraie relation de partenariat. La proximité entre dirigeants, la réactivité qui permet vraiment cet esprit de confiance. On accompagne des gens qui se ressemblent, des ETI familiales aussi pour la plupart du temps. Qui se ressemble, s'assemble et grandit ensemble.
6: Ça bouge, et ça va booster encore avec Myriam. Myriam Fournier-Cassimi, CEO de Sunji, maman de deux beaux enfants, fille d'entrepreneur, ingénieur financier, entrepreneur engagé, passionné, la géopolitique, les sciences physiques. Sunji, c'est le spécialiste de l'autoconsommation industrielle et tertiaire depuis 10 ans. Une vision simple, on réduit, on sécurise, puis on pilote l'énergie. C'est merveilleux, ça, non ? D'où tires-tu cette force, cette puissance que tu as en toi, cette énergie pour rebondir et naviguer, comme on le voit actuellement dans nos troubles, quoi ?
8: C'est une bonne question, merci de me la poser, Patrice, parce qu'effectivement, on est dans un monde post-Covid, post-crise financière qui est extrêmement turbulent et qu'il faut que nous, chefs d'entreprise, mères de famille, on continue à tenir... Il y a des Normands et il y a probablement des navigateurs. On doit tenir le cap et c'est ça qui nous tient. C'est on sait où on va, on sait d'où on vient. Et du coup, effectivement, peu importe les perturbations, plus ou moins violentes, plus ou moins perturbantes, le fait de tenir son cap, ça nous permet effectivement d'avoir ça. Ça vient très probablement de mon père et de ma mère, puisque 78-79, il quitte l'Algérie, il arrive en France, et puis il crée tout de suite son entreprise pour nous nourrir. Il va au centre à Créteil, où il apprend ce que c'est que de devenir artisan, et très vite, il apprend. Et il nous a donné des valeurs très simples. Tu travailles, tu manges. Tu travailles pas, tu manges pas. Donc c'est hyper simple et du coup tu bosses.
6: Voilà. Exactement.
8: Et c'est la même chose qu'on essaye d'inculquer avec des valeurs assez simples. On l'a toujours vu bosser. Et puis comme il est, il croit en ce qu'il fait, qu'il est honnête, intègre et toutes les autres valeurs de leadership, on n'a pas eu le choix que de travailler.
6: C'est quoi ta plus grande source de bonheur ?
8: Ma plus grande source de bonheur, c'est tout ce qu'on est en train de créer aujourd'hui a un impact. Et quand j'ai quitté le monde de la banque, j'avais vraiment envie d'avoir un peu plus d'alignement avec mes valeurs. J'avais 35 ans, j'avais fait le tour, d'un banquier, ingénieur financier, c'est super. Et je m'ennuyais et j'avais besoin effectivement de
6: l'étape d'après.
8: De l'étape d'après. Mmh. On est sur de passage. La vie est un voyage. On sait qu'on va tous aller ailleurs. Et quelle était ma mission ? Et donc effectivement, le fait de dire, je vais pouvoir impacter d'autres entrepreneurs, je vais pouvoir impacter des industriels et leur résoudre des problèmes d'énergie ou de souveraineté, de facture, d'électricité. Et du coup aussi, tout ce qui a trait autour de l'environnement me passionne beaucoup et c'est ma force pour me lever le matin.
6: C'est génial. Ta plus grande crainte actuelle, c'est quoi ?
8: Ma crainte, c'est l'humain.
6: l'humain.
8: Tout ce qui peut se retourner. Autant c'est la force, autant c'est ce que je disais tout à l'heure, et c'est pour ça que.
6: Tu l'as vu avec Alexis. Hein.
8: Ouais, c'est pour ça que je regarde Alexis, c'est qu'on est transgénération aujourd'hui, et j'ai eu du mal à comprendre la génération précédente qui s'est tuée au travail, et j'ai du mal à voir celle-là qui en a. Pas grand chose à faire.
6: Tu l'as dit tout à l'heure, tu m'as fait une pré-présentation en parlant de Normandie. Julien Hue, président directeur général d'AFA, normand, passionné par la littérature, le vin, bientôt le vin normand, et le vin d'Algérie qui est excellent, le vin de Touraine qui est formidable. Bon, le sud-ouest, c'est le meilleur, je suis d'accord. La pâtisserie aussi, pourtant ça se voit pas.
7: Je la regarde, je vous la prépare.
6: Tu défends une vision entrepreneuriale engagée, humaine et ancrée dans les territoires, impliquée dans la vie économique régionale. Tu participes activement à plusieurs réseaux d'entrepreneurs et associations. Et puis AFA, c'est une entreprise industrielle française, indépendante, spécialisée dans la conception et la fabrication et la distribution de lubrifiants techniques. T'es basé en Normandie, à Yvetot, c'est ça ?
7: Capitale du Pays de Caux.
6: Dans le 76. Et puis, cette entreprise accompagne les professionnels de l'industrie, de la mobilité, des travaux publics, du monde agricole, avec des solutions sur mesure et un accompagnement technique de proximité.
7: Tu as tout dit.
6: J'ai tout dit, merci d'être revenu. On va te garder quelques instants, mais qu'as-tu appris en fait d'utile pour ta vie professionnelle ou ton entreprise dans un roman ?
7: Dans un roman. En effet, tu l'as dit, j'adore la littérature. Alors, on apprend plein de choses dans les romans. Tout dépend du style de roman que tu vas apprécier. En tout cas, il y a un point commun à tout type de littérature, c'est que finalement, il y a une grande diversité dans les parcours, dans les styles d'écriture. Moi, ce que j'aime plus particulièrement, t'as parlé de chemin tout à l'heure.
6: Ouais.
7: C'est un peu ce qu'on appelle, les Américains appellent les road novels, donc des gens qui sont en chemin, et où finalement, ils ont un objectif, et c'est le cas de l'entrepreneur, tu parlais de cap, il faut garder le cap. Et finalement, ce qui fait le sel, c'est tout ce qui se passe en chemin. Et à chaque fois, il leur arrive un tas de trucs qui n'est pas prévu. Et moi, dans ce type de littérature, c'est ce que j'aime. Et ce que j'ai appris, c'est que t'as beau avoir un cap, t'as beau savoir où tu vas aller et où l'auteur voulait t'emmener peut-être, mais il se passe rien de ce qui était prévu. Et le parallèle qu'on peut faire avec l'entreprise, en tout cas moi je l'ai vu en particulier ces 5 dernières années, c'est que profite du chemin, parce que le sel est dans le chemin en fait. Le sel est dans le chemin. L'objectif peut-être qu'on l'atteindra. Mais tout ce qui nous arrive, tous les imprévus, c'est ça qui fait le kiff de l'entrepreneur, je dirais.
6: Si tu n'avais pas été justement entrepreneur, chef d'entreprise, quel artisan aurais-tu aimé être ?
7: Alors, pâtissier, parce que ça me détend et il y a une affaire de précision dans la pâtisserie, mais en vérité, vigneron.
6: Vigneron.
7: Mais je suis en train de le devenir, figure-toi.
6: C'est pas
7: car
6: vrai.
7: Nous plantons des vignes en Normandie.
6: C'est pas possible.
7: Mais oui, la Normandie est le futur Eldorado du vin.
6: Et donc tu vas être le premier viticulteur normand ?
7: Non, pas le premier. Il y a eu des pionniers bien avant nous.
6: Il y a
7: un phénomène, une mouvance, et avec une bande
6: on
7: de copains.
6: On aura la cuvée AFA, donc.
7: Absolument.
6: Voilà.
7: On vous invitera à la découvrir.
6: Mais c'est sûr.
7: Ça sera top.
6: L'entreprise familiale que tu diriges, est-ce un héritage à préserver ou une histoire, tout simplement, à réécrire ?
7: Je pense qu'il faut vraiment la considérer comme une histoire à réécrire. Parce que le piège de l'entreprise familiale, moi, je suis la 4e génération. C'est mon arrière-grand-père qui a créé ce qui a donné AFA ensuite en Normandie. Et si tu t'enfermes dans cet héritage, et si tu t'obliges à le transmettre, on entend souvent des dirigeants dire « je ne suis que de passage ». Bon, certes, mais il faut se considérer libre de ses mouvements pour pouvoir donner tout ce que l'entreprise a besoin dans sa transformation, et c'est ce qu'on fait aujourd'hui. Donc moi, je ne me sens pas otage de cet héritage.
6: Toujours. On va peut-être le reconnaître à sa voix, parce que lui est toulousain.
7: Tu l'as perdu.
6: Sébastien Horry, directeur général de Aveva et vice-président de la commission industrie de Numéum, comme tu l'as précisé. Toulousain, prépa, ingénieur, 3 ans en France Télécom.
7: Ouais.
6: Voilà, c'est un point commun qu'on a ensemble. 10 ans chez Schneider Electric et 10 ans chez Aveva. 15 ans d'expat. Sur tes 23 ans de vie professionnelle.
7: C'était un gros leitmotiv.
6: C'est ça. 3 en Chine, 3 au Danemark, 7 à Singapour.
7: 5 au Danemark et 7 à Singapour.
6: Ouais, incroyable. Toi, t'es président depuis 3 ans.
7: En France,
6: En France, vice-président de la commission. Et puis, Aveva, c'est ce numéro 3 mondial, non ? C'est ça ?
7: Vous êtes dans le top 3 des logiciels industriels, tout à fait.
6: Et 3e éditeur de logiciels français. Tu peux nous présenter un petit peu l'entreprise de 7000 personnes ?
7: Ouais, c'est une entreprise qui est pas connue parce qu'en fait, on est vraiment
10: focalisé sur le milieu industriel. Donc en fait, c'est pas une entreprise qui est connue d'un point de vue public, mais on est aussi dans les plus gros éditeurs logiciels industriels français. On adresse nos logiciels, ils adressent les clients dans le monde de l'industrie et dans le monde de l'énergie. C'est vraiment notre point focal. Et donc c'est vraiment l'utilisation de la donnée, la collecte, l'utilisation de la donnée pour pouvoir optimiser les processus et pour pouvoir optimiser la maintenance. Donc on est vraiment dans ce cœur de métier, dans le process opérationnel.
6: Travaille avec beaucoup de grands groupes industriels, hein, ouais. Pour les aider notamment à leur transformation digital et à utiliser l'intelligence artificielle au mieux, on en a parlé tout à l'heure. De quelle manière les ETI, PME peuvent-elles aujourd'hui accélérer sur le sujet ?
10: Alors, c'est vrai que les grands groupes représentent une part non négligeable. Après, on a un bon tiers aussi qui est dans le monde de l'ETI. Nous, et on est convaincus que il y a un gisement de compétitivité pour les ETI grâce au digital. Ce sont des entreprises dans le monde industriel qui utilisent moins, on va dire, les solutions digitales que les grands groupes qui ont les capacités à s'y mettre. Donc, nous, on a décidé de s'investir avec Numéum et donc d'assumer un petit peu notre rôle de leader et d'acteur français et de travailler en équipe avec l'ensemble des collectivités pour justement accélérer et aider à la compétitivité des industries. Donc, c'est vraiment le but de l'engagement avec Numéum.
6: Comment Aveva peut-elle aider aujourd'hui les start-up industrielles françaises et les start-up d'industrie tech à se développer?
10: Alors, ce qui est assez intéressant avec Aveva, c'est que nos clients sont les industriels, mais après, on travaille avec un très gros écosystème. Donc, en fait, un écosystème déjà d'entreprises qui vont délivrer nos solutions auprès des clients dans les territoires avec les ETI. Et ensuite, aujourd'hui, on développe une approche de plateforme, de données avec des capacités d'intelligence artificielle ou des capacités algorithmiques dans lesquelles, en fait, des startups ou des entreprises de logiciels peuvent venir amener leur application. Et l'idée, en fait, ce que l'on veut promouvoir, c'est d'avoir cet écosystème, on va dire, de niche applicative, et de pouvoir, en fait, les amener avec nous sur des grands groupes ou à travers le monde. Et donc, c'est vraiment l'une des dynamiques et l'une des initiatives qu'on veut prendre. En particulier, donc, en France, on a déjà un certain nombre de partenaires avec lesquels on travaille.
6: Tu as travaillé, toi, 15 ans à l'étranger. T'en tires quoi comme expérience professionnelle? On a parlé de la Chine, on a parlé du Danemark, on a parlé de Singapour. T'en tires quoi?
10: Non, déjà, c'est une super aventure humaine. Moi, je suis toujours très admirateur des entrepreneurs et c'est clair que c'est vraiment une aventure qui a beaucoup de sel. Mais moi, j'ai pris le parti de partir à l'étranger et... Le premier élément, c'est vraiment l'ouverture, en fait. C'est quand on arrive à 25 ans en 2005 à Shanghai, on prend une bonne claque quand même, et on est sur des convictions, une culture très monolithique française.
6: Tu le conseilles aux jeunes d'aujourd'hui?
10: Ah ouais, il faut y aller, il faut oser, il faut partir. C'est vraiment une ouverture incroyable qu'on va utiliser tout au long de sa vie. Ça, c'est le premier point. Et puis après, on pique des éléments de nos expériences. Donc typiquement en Asie, c'est la dynamique, l'agilité, la remise en cause permanente, le fait parce que ça va très vite, donc il faut pouvoir s'adapter. Ouais. Le Danemark, c'est un peu un monde différent, mais là on est plus dans le management très différent, qui est beaucoup plus dans l'autonomie, dans la délégation. Et c'est vrai que c'est des éléments dont ça nous enrichit. Donc il faut y aller. Ouais,
6: c'est quoi absolument. Petit driver aujourd'hui.
10: Moi, ça a toujours été l'impact. J'ai toujours voulu avoir des rôles dans lesquels il y avait un impact et la transformation. À la fois un impact dans l'entreprise dans laquelle je travaille, mais aussi un impact pour nos clients. Donc, ça a toujours été un super leitmotiv. Et le deuxième élément, c'est le travail en équipe. Alors, je suis de Toulouse. Ouais. Mais je suis un footballeur. J'ai beaucoup joué au football et voilà, ces valeurs de collectif, d'engagement et on arrive à de la performance quand on travaille ensemble. Quoi. Alors, je suis aussi un gros amateur de rugby. On peut pas être toulousain et pas être un amateur de rugby, c'est clair. Mais voilà, c'est vraiment les deux choses qui me font me lever le matin. Quoi.
6: Bon, Myriam, Julien, Sébastien, Alexis, vous êtes prêts pour le débat?
1: C'est parti.
6: C'est parti, Paris ETI. Le débat, c'est parti, c'est maintenant.
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6: Oh là là, de beaux pays, l'Algérie, la France, la Normandie, le Centre-Val de Loire, l'île de France. Oh là là, on a tout dit là, presque. Nos ETI, c'est le moteur de l'innovation en France ou pas? Messieurs, madame. Allez, go!
7: Dans toutes les ETI, il y a des hommes et des femmes qui composent, et aujourd'hui c'est un vivier pour moi de personnes qui ont tous des valeurs ajoutées, qu'il faut optimiser, qu'il faut congratuler les unes avec les autres, et qui seront source de faire avancer. Après, ça dépend du manager aussi, parce que si on ne donne pas l'opportunité à chacun de s'exprimer, l'innovation, elle n'arrivera pas non plus.
6: Julien.
11: Ouais, l'ETI, c'est vraiment le cadre dans lequel tu as la possibilité de t'exprimer, de libérer encore un petit peu plus l'autonomie des collaborateurs, d'attirer, compte tenu de la taille idéale, c'est toi qui le dis, hein, la taille idéale, je te rejoins, d'attirer des collaborateurs et de faire cette mayonnaise qui prend et qui est génératrice de mouvement. En tout cas, nous, on l'a vécu.
6: Myriam ?
8: Oui, c'est une évidence. C'est nous qui allons créer les solutions pour les problèmes que nos clients vont nous soumettre, qu'elles soient tech, deep tech, hard, soft, autres. Et en fait, on arrive avec forcément des solutions. Et aujourd'hui, comme ils ont des besoins de plus en plus complexes, qu'ils soient liés à l'international, à la tech ou également au modèle de rupture qui se transforme, oui, clairement, on fait partie de l'écosystème d'innovation avec évidemment la recherche et développement en applicatif chez nous.
10: Ah, moi, je suis convaincu aussi. C'est-à-dire, il y a l'agilité pour pouvoir décider, pour pouvoir agir. Il y a la proximité du terrain qui permet vraiment de pouvoir essayer et tenter. Et en fait, il y a cette complémentarité entre les grands groupes et le monde des ETI ou des plus petites entreprises qui vont innover, et les grands groupes vont pouvoir donner de l'échelle. Et donc, cette collaboration, elle est très fructueuse. Donc, c'est vraiment quelque chose qu'il faut chercher.
6: Tu as dit quelque chose d'important, Alexis. Tout dépend du manager.
10: Ah, je confirme.
6: OK. Quel style de manager vous êtes, par exemple?
7: Pour moi, la vérité vient d'en bas. Donc aujourd'hui, il faut aussi écouter. Il ne faut pas être directif. Si tu peux faire monter tes collaborateurs et les faire grandir, ce qui va faire grandir l'entreprise, on les fidélise. Le fait d'être en croissance, ça permet de leur donner du sens, de leur donner une perspective d'évolution, de consolider, tu les formes, tu les fais grandir et tout le monde est gagnant. Donc pour moi, ce management, en partant de la base et faire grandir ses collaborateurs, c'est une des vérités de croissance de chaque entreprise.
6: Myriam,
8: tu
6: manages comment, toi ?
8: Moi, je suis plutôt style Ferguson, qui m'inspire encore beaucoup, patron de Manchester United. Avant le match, il y a un grand management participatif, on collabore tous et on donne la stratégie et des idées. Pendant le match, il y en a un seul qui parle. Quand on est que ce soit dans la restauration ou militaire, on a le feu. Ouais. Donc nous, dans l'énergie, c'est aussi ça, hein, quand il y a un problème, quand il y a une crise à gérer ou quand il y a un chantier à livrer. Il y a le conducteur, c'est pas forcément moi d'ailleurs, mais il y a un conducteur de travaux, il y a le chef de chantier, il n'y en a qu'un seul qui parle. Et après, la troisième mi-temps, oui, on peut repartir sur du management participatif, débriefer et donner ses idées.
6: Sébastien, t'es comment, toi ?
10: Oh bah, c'est un peu différent, en fait.
6: Ouais, c'est pour ça. C'est le sens du débat, en fait.
10: J'ai plutôt la vision inverse. C'est-à-dire que, et c'est peut-être lié dans le contexte dans lequel je travaille, mais c'est plutôt... expliquer la vision, le contexte, là où on veut aller, et après faire confiance aux collaborateurs. Il faut avoir investi, il faut les avoir formés vraiment leur faire confiance et leur donner l'autonomie. Et c'est là d'où vient pour moi l'énergie, c'est dans la délégation, surtout dans un monde qui va vite et sur lequel il faut que chacun puisse prendre ses propres initiatives.
6: Julien est bout pour répondre. Vas-y,
11: vas-y. Je t'écoute et je rebondis. Je me retrouve pas mal dans ce que tu dis, Sébastien. Nous, dans les valeurs et principes qu'on a déterminés dans le collectif managerial chez AFA, il y a quelques mots qui peuvent l'illustrer. Il y a le mot responsabilité. Le mot responsabilité, c'est tu as une responsabilité, tu en es garant. Mais ça veut dire que tu vas avoir l'autonomie de la prendre en charge et de la faire s'exprimer de manière libre. Mais néanmoins, tu dois répondre aux deux. Dans responsabilité, tu dois répondre aux deux. Donc, c'est pas open bar. Et puis, il y a le droit à l'erreur. Parce que, tu parlais d'innovation tout à l'heure, si tu te sens pas libre de proposer, de tenter, eh bien, pas d'innovation. Donc, le droit à l'erreur, c'est important.
6: C'est important. Tu as dit tout à l'heure quelque chose d'important. Tu as parlé de ton papa, ta maman. Quand vous êtes arrivé, qu'est-ce que vos parents, à chacun d'entre vous, vous ont légué? Et qu'est-ce que vous utilisez tous les jours dans votre vie d'entrepreneur ? On va démarrer avec toi, Myriam.
8: Moi, mon père, c'est clairement le courage et tout ce qui vient autour, donc la résilience. Et ma maman, ça va être plus l'empathie, le sens du partage et aussi l'écoute, du coup, de ce que vont apporter les débats avec les autres.
10: Moi, je dirais le respect des gens en premier lieu. Donc ça, mon papa, c'est vraiment ça. C'est le respect des gens, le respect, quelles que soient leurs conditions, quel que soit leur rôle. Et ça, c'est quelque chose qu'on utilise tout le temps, je pense, en termes de management, en termes de leadership, c'est vraiment critique. Et de mon côté de ma maman, c'est plutôt le côté... Alors, elle était professeure de français, donc c'est plutôt le côté intellectuel, plutôt le côté côté un petit peu réflexion et sur cette partie-là, en fait.
6: Alexis, je connais bien ton papa.
10: Hein. Attention à la réponse, alors.
7: Moi, je dirais la proximité humaine en termes de management. Et après, le fait d'oser. Voilà, j'ai récupéré une entreprise à 30, on est 450. Voilà, c'est chacun ose pour avancer. Donc ça, j'allais dire que j'ai repris l'aspiration, mais en apportant sa touche grâce à ça. Et puis, le côté réflexion maternelle, on va dire.
6: Oui, c'est ça, je pense.
11: Moi, je tire quelque chose de... Alors, mon père était un médecin de campagne et il avait la réputation d'être toujours en retard parce qu'il passait beaucoup de temps à écouter ses patients. Et je crois que j'ai gardé ça de lui, c'est l'écoute et la sollicitude qu'on va apporter aux collaborateurs, essayer de détecter quand il y a un problème et d'aller parfois au-delà de sa profession pour détecter ça. Donc ça, c'est quelque chose que j'ai gardé de lui et de ma maman, une certaine énergie et capacité de travail. Assez impressionnante là-dessus. Et,
6: donc une vraie complémentarité entre
11: les deux.
6: C'est ce qui fait aussi aujourd'hui, Julien Hue. En une phrase, imaginez-vous, vous devez convaincre des jeunes de rejoindre votre entreprise. Donc, vous ciblez votre entreprise, vous leur dites quoi, vous avez envie de leur dire quoi pour qu'ils rejoignent la boîte. Myriam, face à la caméra.
8: Venez rejoindre une aventure humaine sur les métiers de demain.
6: Alexis.
7: Venez rejoindre un groupe dynamique où on peut s'exprimer et grandir humainement.
6: Waouh. Sébastien.
10: Venir nous rejoindre pour mettre la technologie au service d'entreprises pour faire une industrie durable.
6: Julien.
11: Rejoins AFA pour une aventure à laquelle tu ne t'attends pas.
6: Oula, tout rime, vous avez vu, c'est incroyable. On est convaincus, hein, tous ensemble, que les ETI, c'est le fer de lance de l'économie française, qu'elles attirent et qu'elles doivent attirer, vous venez de le démontrer, de plus en plus de jeunes, en grand nombre. De mettre. D'ailleurs, comment vous faites en ce moment, vous, en conseil, pour mettre fin aux tensions de recrutement, d'ailleurs?
7: Oula, c'est compliqué. Bah, il faut vraiment être à l'écoute de chaque client. Chaque entreprise a des besoins
6: c'est
7: spécifiques.
6: Un sujet, un client.
7: Voilà. C'est que d'une façon, parce qu'aujourd'hui, on ne peut pas faire du copier-coller, comme on en parlait
6: c'est
7: tout à l'heure.
6: C'est du sur-mesure. Hein.
7: Ah bah, c'est du cousu main. Le recrutement, c'est ça. C'est de l'agilité, parce que les besoins, ça peut être tout de suite, ça peut être une compétence, un historique, une expérience, une intégration au sein d'une équipe. Il y a besoin de tout ça, donc on ne peut pas faire du copier-coller. Donc, c'est l'adaptation qui fait la réussite pour moi.
6: Tu l'as dit, équipe, c'est important pour vous, c'est important pour moi également. Je remercie l'ensemble des équipes de BFM d'avoir préparé cette émission, à la réalisation de Tristan, Mathieu, Pablo, Pierre et puis à la production Camille. C'était un plaisir de vous recevoir tous les quatre, Alexis, Myriam, Julien et Sébastien. Vous avez en commun le sourire, le plaisir d'agir. C'est ça aussi Paris ETI. Merci à vous.
8: Merci à toi.
7: Merci
6: à la semaine prochaine.
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12: Et les experts de l'IMO, c'est tous les jours à l'heure de votre déjeuner sur BFM Business. Une demi-heure pour parler de notre immobilier, de nos logements. Et comme tous les vendredis, les meilleurs professionnels de ce secteur de l'immobilier font place aux meilleurs journalistes, toujours de ce secteur de l'immobilier et du logement. Et à mes côtés aujourd'hui, mais oui, Sylvain Lévy pour Radio IMO et Olivier Marin pour Le Figaro. Évidemment, ils sont là pour nous parler parce qu'on va démarrer comme tous les vendredis par le fameux topoto de la semaine. Il est d'autant plus important ce topoto de la semaine, messieurs, que quand même, hier, pour la première fois depuis 3 ans, la Banque Centrale Européenne a relevé ses taux. Est-ce qu'on doit s'attendre à des crédits immobiliers plus chers dans les prochaines semaines, les prochains mois ou pas d'ailleurs? On va voir ça dans quelques instants. Mais on parlera aussi de tout un tas d'autres sujets passionnants puisqu'on fera un point sur le marché de l'immobilier. Bah oui, on est quasiment fin juin, c'est la mi-année de 2026. Est-ce que ça va encore malgré les petites tensions sur les crédits? Bah, Sylvain nous dira tout. On ne fera pas l'impasse sur la course au logement étudiant. Olivier est venu avec quelques chiffres qui font peur le connaissant, mais aussi quelques bons conseils. Non, il me regarde, il me dit non. Mais aussi quelques bons conseils. Bah oui, toujours pour nos chers étudiants qui sont justement pris à la gorge à ce moment-là où ils doivent chercher leur logement pour la rentrée. On parlera aussi DPE collectif, investissement responsable, et puis on fera un vœu si on a le temps pour terminer cette émission. Quel joli vœu, celui que les études qui se multiplient sur les problématiques liées au logement puissent enfin être placées au cœur du débat public à quelques mois d'une élection présidentielle. Ce serait nécessaire. Allez, c'est parti tout de suite.
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12: Et Sylvain Lévy-Valency, cofondateur de Radio Immo, est avec nous. Bonjour Sylvain.
13: Bonjour Marie.
12: Moi, je m'entraîne à parler de plus en plus vite. On va le faire un peu plus calmement pour Olivier, parce qu'avec sa douce voix, Olivier Marin, rédacteur en chef, propriété Le Figaro, bonjour.
13: C'est vrai qu'il a une très douce voix.
14: Bonjour Marie, bonjour Sylvain.
13: Bonjour Olivier.
12: Et comment dynamiser tout ça avec notre super jingle allemand?
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12: Et je le disais, le topoto de la semaine, il est quand même assez particulier parce que c'était quand même un... Alors, j'allais envie de dire un petit événement et presque un non-événement parce que c'était anticipé. On a eu donc cette hausse de taux. Le taux de la semaine, il est quand même assez particulier parce que c'était quand même un... Alors, j'allais envie de dire un petit événement et presque un non-événement parce que c'était anticipé. On a eu donc cette hausse de taux.

0: immobiliers sur 10
1: sont faits à crédit.
0: Sont réalisés à crédit. Et que 8 dossiers sur 10 sont demandés par des primo-accédants. Donc il y a une ampleur. On est, tant qu'on était sur cette vague depuis 2 ans, finalement, d'une relative stabilité, on avait comme ça ce sentiment que ça pouvait continuer, que ça pouvait durer. Il y a un moment où ça commence à casser un petit peu.
1: Ça frotte.
0: C'est un premier signal. Alors ça ne veut pas dire qu'il y aura, là, dans les prochaines semaines, une hausse des taux d'intérêt pour les particuliers, mais c'est quand même le signal précurseur d'une hausse. Et quand on sait que de plus en plus de dossiers ont du mal, de plus en plus de primo-accédants ont du mal aussi parce que les conditions d'octroi se durcissent, ce qui est normal, là, il y a une baisse aussi de la demande. Il faut avoir en tête que depuis 2 mois, il y a quand même, nous disent les courtiers, une baisse de la demande
1: importante. Est-ce qu'il n'y a pas une forme d'autocensure avec cette baisse de demande? Parce que c'est vrai qu'effectivement, on a eu de légères hausses de taux, mais rien qui soit susceptible de changer radicalement la donne par rapport aux conditions d'emprunt d'avant le déclenchement de la guerre au Moyen-Orient.
0: Non, mais ça veut dire qu'il y a aussi des projets qui vont être reportés.
1: Mais il y a quelque chose de psychologique, une forme d'autocensure.
0: On est complètement dans un contexte, un climat, que ce soit sur les tensions internationales, sur les incertitudes économiques, politiques, on l'évoquera après avec Sylvain sans doute, et avec vous, avec toi Marie, sur la présidentielle et les enjeux en matière de logement qui sont hyper importants, très importants, et heureusement d'ailleurs qu'on voit que le logement... Et maintenant, au cœur des enjeux, on en parle, enfin, on en parle comme du pouvoir d'achat, comme de l'emploi, on en parle de plus en plus, et on le voit dans de nombreux baromètres. Dans beaucoup d'études, le logement est vraiment au cœur des enjeux de société.
1: Bien sûr, mais la question, et on sait que l'alpha et l'oméga de ce marché, ça reste le crédit immobilier. Ma question, c'est est-ce qu'on doit s'attendre à...
2: Oui, l'impact sur les taux de crédit immobilier, il devrait être très limité, finalement, à court terme, parce que la hausse de la BCE ne se reporte pas immédiatement et mécaniquement sur les taux des banques. Pour une raison simple, c'est que les banques se refinancent sur un marché interbancaire, autrement dit... L'argent qu'on vous prête, les banques se le font prêter sur un marché interbancaire.
1: Elles se prêtent entre elles même.
2: Elles se le prêtent entre elles. Donc le marché interbancaire. Donc l'alignement, si vous voulez, le vrai curseur qui permet, ça ne veut pas dire qu'il n'y a pas des risques d'augmentation. C'est le taux de l'OAT, les obligations assimilables du Trésor, qui est un peu la ligne
1: directrice. La dette de l'État français.
2: La ligne directrice, finalement, de la dette de l'État français que les banques achètent. Pas que les banques d'ailleurs, les compagnies d'assurance et bien sûr tous les investisseurs en institutionnel. En revanche, la BCE peut très bien durcir progressivement, et Olivier l'a rappelé, les conditions d'octroi du crédit. Donc, maîtrise des taux, donc pas d'inquiétude à court et à moyen terme. Par contre, conditions d'octroi renforcées dans le cas de l'alignement des règles de la BCE. Ce qu'on observe en juin 2026, les baromètres publiés en juin montrent des taux qui sont finalement assez stables, autour de 3,25 à 3,53 selon Meilleur Taux, qui publie régulièrement des exemples. Par exemple, 3,25 sur 15 ans, 3,39 sur 20 ans et 3,44 sur 25 ans. On peut dire aussi par comparaison, puisqu'il n'y a pas que Meilleur Taux qui donne l'alpha et l'oméga, mais c'est également Préto, par exemple.
1: Mais on embrasse tous les courtiers préto, empruntifs, gros financiers, CASPI.
2: Alors, on est sur une variation de 0,2 points. D'accord ? Déjà constaté. Les effets probables dans un mouvement qui est de toute façon, il faut être très clair, qui est un mouvement haussier. On ne va pas dire ici, à la radio, qu'on est sur un mouvement baissier des taux d'intérêt. Non. On est sur une graduation lente, mais réellement haussière. Donc 0,2 points d'ici la fin de l'année, c'est attendu.
1: 0,2, ça paraît pas dramatique.
2: Alors, ça n'est pas dramatique. Par contre, quand vous prenez l'indice par rapport au financement que pratiquent les banques, ça peut équivaloir à un manque de solvabilité de l'ordre de 3 à 10% du volume total des crédits si on raisonne à l'unité. Donc c'est pas neutre, si vous voulez.
1: Non, c'est pas neutre, mais c'est pas aussi dramatique que ce qu'on a connu au moment de la crise inflationniste liée à la guerre en Ukraine.
2: Alors si on doit faire passer un message, je veux dire conséquence pour l'emprunteur, un ménage qui va voir baisser sa capacité d'emprunt à mensualité égale, quelques dixièmes de points réduisent le montant finançable. Autrement dit, ça peut être une partie de la surface qu'il faut revoir, une partie de son projet. En pratique, bien sûr, ça va peser notamment sur, je vais vous dire les conséquences, ça va peser sur quel type de dossier? Ceux qui ont peu d'apport.
0: Bien sûr.
2: Ceux qui ont peu d'apport, parce qu'effectivement, Olivier a raison, ceux qui tractent le marché aujourd'hui de la transaction immobilière, c'est la primo-accession. Parce que malheureusement, les investisseurs ont déserté les marchés immobiliers. Ils semblent revenir.

0: mais c'est pas encore l'embellie. Il faut savoir aujourd'hui que le taux d'effort, c'est la somme que l'on consacre chaque mois pour son loyer ou le crédit de son appartement ou de sa maison, a augmenté au détriment des autres postes du ménage. Il faut quand même le dire. Donc, raisonner en termes de pouvoir d'achat et raisonner en termes de taux. Ce qu'on ne verra pas, a priori, mais c'est encore une fois, ce ne sont que des suppositions, on ne verra pas une remontée brutale telle qu'on l'a connue, avec, par exemple, je vous le rappelle quand même, qu'on a vu des augmentations de l'ordre de 150 à 200 points de base en l'espace de moins de 3 mois. Donc ça, on ne le reverra pas. Par contre, effectivement, moi je le dis, je ne sais pas si tu es d'accord avec moi, Olivier, je pense qu'on est sur un marché qui sera légèrement haussier, mais maîtrisé, et pas d'inquiétude à moyen terme.
1: Et peut-être warning quand même avec la hausse de taux de septembre, parce que la Banque Centrale Européenne...
2: Aussi,
1: et le taux d'usure, mais bien sûr, attention. Fin du mois, on aura le taux d'usure pour le trimestre qui vient.
3: Vous avez vu comme moi les communiqués des courtiers hier, vous financez, le titre qu'on reçoit tous les journalistes, c'est « Hausse des taux de la BCE, 2 points, une mauvaise nouvelle pour les emprunteurs et pour les banques ». Communiqué de CAFPI hier, hausse des taux directeurs de la BCE, 2 points, des conséquences limitées, on peut se dire tiens, limitées, en fait quand on lit dans l'intégralité, c'est des conséquences limitées dans l'immédiat, c'est-à-dire attention. Moi je pense qu'il y a une barre psychologique, c'est celle des 4%, on peut très bien y arriver. Et puis il faut savoir qu'un emprunteur qui pouvait financer 250 000 euros à 3% ne peut plus emprunter que 230 000 euros à 3,5%. C'est pas rien, ça veut dire qu'il va y avoir cette remontée progressive. Alors c'est vrai que les banquiers, les courtiers rassurent aussi en disant attention, il n'y aura pas, c'est tenable,
0: pardon,
3: attention,
0: Olivier.
3: Chaque 0,1 point.
1: C'est pas complètement
3: pour un primo-accédant, ce n'est pas négligeable.
0: Olivier.
3: Il faut faire attention aussi à ce qu'on dit. Tout le monde n'a pas des parents derrière
0: la Société
3: pour
0: Générale,
3: soutenir.
0: La Caisse d'Épargne, les grandes banques aujourd'hui.
1: Oui, sortent des offres.
0: Oui. Alors, c'est,
3: non, mais les banques observons, font des décotes en ce moment, des prêts bonifiés, elles sont extrêmement agressives, puisque
0: ne faisons pas peur,
3: produit
0: aux primo-accédants et aux investisseurs et à ceux qui veulent acheter. Mesdames et messieurs, vous achetez, aujourd'hui, les banques ont très largement ouvert leurs vannes, nonobstant le fait que, et c'est intéressant, j'ai appelé l'ASG. La Société Générale, je l'ai appelée pour savoir...
1: Obtenir un crédit. Alors Sylvain, vous l'avez eu ce crédit?
0: Oui, absolument, comment vous le savez? Effectivement. Non, mais en fait, je leur ai posé la question. Est-ce que vous êtes contracyclique? Est-ce que les annonces de la BCE sont indépendantes de votre offre marketing, etc.? La réponse est claire, c'est qu'aujourd'hui, les banques de distribution, sont aujourd'hui très favorables à une offre marketing, soyons très clairs, de leur dossier. Il y a une raison à ça. Et je vais vous la donner, cette raison. C'est 30% d'érosion des comptes de particuliers sur l'ensemble des banques...
1: Banque de détail.
0: Alors, je ne vais pas citer le nom de certaines banques, mais je peux vous dire...
3: Il faut, c'est un journaliste, et pour la transparence, citer.
0: C'est une hécatombe. C'est-à-dire qu'aujourd'hui, les personnes qui détiennent des comptes, aujourd'hui, on en marre de faire tout sur des applications. Et ce qui est très intéressant, c'est de revenir voir fleurir aux angles de rue des banques qui réinstallent des agences de proximité. Ouais. Très simplement, pourquoi ? Parce qu'en fait, elles ont perdu le contact avec leurs clients. Donc aujourd'hui, pour regagner de la compte du compte de dépôt, parce qu'avec tout ce qui va
1: alors
0: avec,
1: ils font
0: évidemment,
1: des tests Cédric, comme le crédit agricole.
0: Eh bien, il faut revenir, ils reviennent là-dessus. Maintenant, c'est indépendant de cette hausse. Mais quand on pose la question de savoir est-ce que la hausse va augmenter, il faut être très honnête.
1: La hausse va augmenter.
0: Oui, enfin la hausse.
3: On a compris.
0: Oui, mais merci
3: et
0: de m'avoir.
3: Taux d'intérêt.
0: En plus, je suis censé écrire des articles. Bon, voilà.
3: Mais on va dire ça comme ça. Juste une chose, Sylvain. Le modèle du primo-accédant, en tout cas, il évolue. Pendant longtemps, c'était le couple. Eh bien, de plus en plus, et notamment chez les moins de 29 ans, ce sont des célibataires qui demandent des crédits pour accéder justement à la propriété.
1: Et c'est tant mieux si le parcours résidentiel démarre plus tôt aussi. Hein, ouais. C'est toujours intéressant. Oui. C'est pas que je veux pas qu'on continue à parler tôt, mais on a fait déjà la moitié du parcours et on n'a pas avancé quand même. Alors, juste parce que cette saison-ci, on a parlé de la Banque Centrale Européenne, on a parlé du fait qu'effectivement, il y a beaucoup de primo-accédants, peu d'investisseurs, et c'est bien dommage pour tout un tas de locataires, et notamment nos enfants, nos amis étudiants qui, là, en ce moment, sont pas...
3: Absolument.
1: Voilà, on va pas dire que c'est galère, mais si, parce que chaque année, j'ai l'impression que le marché se tend davantage.
0: C'est une catastrophe. Ouais, 2024, une catastrophe. Ils étaient 17% à renoncer à leurs études. En 2025, ils étaient quasiment 20%. Et là, on s'attend s'attend entre 20 et 22% de jeunes qui n'iront pas dans les grandes agglos, qui renonceront à leurs études parce qu'ils n'ont tout simplement pas de logement.
3: Oui, tout à fait. Pour rebondir, d'abord un constat, pour les étudiants, se loger coûte bien sûr de plus en plus cher. Il y a une étude récente de l'Oc Service qui fait un baromètre sur le logement étudiant. Chaque année, loyer moyen d'un studio est en hausse de 4% sur un an. C'est pas négligeable. Il faut compter en moyenne 583 euros
1: hors
3: au
1: Paris.
3: Niveau national pour une surface de 24 mètres carrés, avec bien sûr des disparités selon les territoires. Et on peut aller de 400 euros dans des villes comme Limoges, Saint-Étienne, jusqu'à 920 euros pour un loyer à Paris. Alors, quelle solution d'hébergement, notamment pour les plus jeunes? Alors, essayer de se lancer le plus tôt possible, on a vu, la Parcoursup, et ça y est, il y a des appels un petit peu partout, vous soyez étudiant ou pour les parents, c'est évidemment intéressant. Alors, bien sûr, les résidences universitaires du CROUS, mais elles sont rapidement pourvues. Alors ensuite, il y a vraiment, il faut le dire, ce sont des conseils, des plateformes spécialisées. On peut citer la carte des colocs, Studapart, Woomies, Loc Service, ou encore Gens de Confiance, qui parle de, bien sûr, là, plus sur la cooptation.
1: Ouais.
3: Il y a les résidences étudiantes privées de nouvelle génération. C'est Studéa, c'est les Estudines, c'est Nomad Campus, Student Factory. Il y a aussi des gestionnaires de résidences sociales étudiantes, comme l'Arpège, qui propose des logements meublés, conventionnés, souvent moins chers que les prix du marché. Et puis, il y a la cohabitation intergénérationnelle. Il ne faut pas l'oublier, l'échange volontaire et solidaire entre deux personnes.
1: Vous êtes de plus en plus nombreux à m'en parler.
3: Mais oui, mais elle permet à quelqu'un qui est âgé de plus de 60 ans...
0: Il y a une campagne avec la Fondation Elogio sur l'habitat intergénérationnel.
3: Mais justement, donc elle permet à quelqu'un qui est âgé de plus de 60 ans de louer une partie de son logement à un étudiant, un jeune actif de moins de 30 ans. Alors généralement, c'est une chambre libre. Dans une maison ou un appartement, la pratique, elle est vraiment encadrée. On ne peut pas faire n'importe quoi. C'est inscrit dans la loi. Il y a une charte. Le senior et le jeune sont accompagnés par un organisme dédié ou une association qui met en relation et s'occupe des dossiers. Donc, il faut vraiment les citer. Le réseau Cohabilis, Ensemble deux générations, Le Temps pour toi, ou encore le réseau Colette. Et Colette, qui a déjà formé 2800 binômes, à la fois du jeune et du senior, ambitionne d'ouvrir 1000 chambres d'ici septembre à Paris, mais aussi pour les étudiants à Annecy, à Biarritz ou encore à Nice. C'est un mouvement solidaire vraiment qui ne demande qu'à s'amplifier.
1: Non, mais c'est intéressant parce qu'effectivement, enfin, aujourd'hui, quand on parle de la problématique des seniors qui sont dans des logements qui sont devenus trop grands pour eux, et de ces étudiants qui peinent à trouver...
0: Ou même trop cher en termes de charges, qui fait que l'étudiant pour une somme... Olivier a cité Cohabilis, il y a une campagne qui a été menée avec la participation de la FNIM au niveau national et la fondation iLogio, avec Cohabilis, pour justement essayer auprès des professionnels d'inciter les clients âgés qui sont seuls, parfois, parce qu'il y a aussi la solitude. Et vous savez qu'on peut, faire aussi ce qu'on appelle les baux de service, c'est-à-dire que le fait de faire un peu de lecture, de sortir les poubelles, de faire les courses, permet en nature, on appelle ça un bail de service ou un bail de servitude, qui permet effectivement à des jeunes étudiants, pour 140 euros parfois, de pouvoir se loger dans une grande maison accessible avec les transports en commun, absolument. Bon, alors moi, j'ai le plaisir et l'immense honneur de faire partie de cette fondation, j'en suis administrateur.
1: Vous accueillez un étudiant, du coup
0: Vous
1: accueillez un étudiant, Sylvain?
0: Absolument, absolument. Mais aussi les personnes âgées, parce que ce qui est intéressant d'observer comme phénomène social, c'est qu'on a les personnes âgées qui se retrouvent peinées à gérer leurs charges dans leur logement et souvent, parfois, seules. Parce que la solitude, c'est ce qui pèse le plus. Donc, il y a une vertu dans l'habitat intergénérationnel, c'est de créer du lien social avec les générations.
3: Le lien social, et on signale jusqu'à Paris, il y a un potentiel de 100 000 logements.
0: Énorme.
3: 100 000 logements. Senior pourrait potentiellement accueillir.
0: Ce serait un message à faire passer.
1: Le message, en tout cas, commençait à être passé dans l'émission. Du coup, là, on parle de ce qui existe déjà, de ce qui n'existe pas encore, donc les transactions en cours. On en est où, Sylvain? Rapidement, parce que sinon,
0: alors,
1: on n'aura pas le temps de tout aborder.
0: Rapidement, c'est un retour à la dynamique, mais c'est un retour prudent. Je voulais juste faire une statistique. 945 000 ventes sur 12 mois à fin décembre 2025, soit plus de 12%. Et référence, ce sont les notaires, soit 49 000 quasiment compromis au T1 2026, plus 36% par rapport à 2025. Une projection sur 2026, les estimations, justement, toujours avec les notaires et les professionnels, environ 950 000 ventes, soit soit le chiffre moyen des 10 dernières années.
1: C'est pas si mal si on arrive là, parce qu'effectivement, BPCE parlait de 890, je crois, la semaine dernière.
3: Oui, absolument. Par contre, les volumes, alors, par rapport à l'an dernier.
0: Alors, il faut être vigilant. Selon les notaires qu'on a consultés, selon les volumes, on reste toutefois quand même aujourd'hui à moins 25% sous le pic de l'été, si on compare par exemple à 2021.
1: Oui, il y a eu quand même un petit creux là, quand même.
0: Oui, un creux, vraiment, en termes de volume. Stabilité nationale, alors bien évidemment, alors, vraiment des augmentations très faibles, voire nulles, des prix au T1 2026 versus le T1 le T4 2025 par exemple, avec une vraie stabilisation. C'est le journal de l'agence qui a publié sur cette question une hausse modérée, 0,7% en France métropolitaine tout confondu, référence les notaires. Appartements anciens plus 1,3%, les maisons anciennes quasi stables avec 0,2, donc là on est vraiment sur une moyenne de prix. Prix moyen en France, on est à 3 405 € du mètre carré selon Meilleur Taux. À Paris, on est stable au-dessous des 10 000 € à 9 540 €, toujours selon Meilleur Taux.
3: Avec de sacrées disparités. Et enfin, 7 000 € dans le 19e jusqu'à 14 000 € quartier Odéon.
0: Alors, je parle de prix moyen.
1: Vous venez dans le 19e, Olivier.
0: Je parle de prix moyen, mais Olivier, donc.
3: Non, mais c'est là où il faut faire attention sur ces tendances au niveau des villes. Non, chaque bien est unique en fonction de l'emplacement.
0: Oui, mais je te rappelle, mon cher Olivier, que quand on va dans. Quand on va dans les villes, on donne quand même des prix moyens.
3: Oui, effectivement.
0: Rue de l'Odéon, on a vendu un appartement à 30 000 à 80 000 € du mètre carré.
3: C'est pour ça qu'il faut penser quartier, il faut penser rue, il faut qu'on fasse aussi attention en tant que journaliste sur les tendances au niveau des villes et tout ça, toujours dire derrière attention, vérifier, regarder, aller plus.
0: On va parler du stock de biens à vente qui progresse de 3% au T1 2026, après deux trimestres, il faut le dire, de baisse, hausse régionale de 1% en Nouvelle-Aquitaine par exemple, qui avait quand même sacrement pris le bouillon en termes de baisse, plus 9% en Provence-Alpes-Côte d'Azur. Grosso modo, ce qu'on peut dire de tout cela, c'est que le marché est redevenu négociable, puisqu'on a posé la question de savoir en moyenne quelles étaient les marges de négociation. En moyenne, selon les chiffres que nous avons, on est entre 5,3% contre 5,1% au T4 2025. Donc aujourd'hui, négocier.
1: Il y a la possibilité de négocier, d'autant plus que le climat taux est plutôt haussier. Hein.
3: Ouais, Figaro Immobilier, on a sorti le baromètre des prix, et notamment sur la négociation, on arrive à des résultats plus importants que ceux qu'indique Sylvain, c'est-à-dire c'est 9% pour les appartements, 7% pour les maisons. Faut pas se mentir, faire attention aussi, on le sait, mis à part les avant-contrats des notaires, il y a toujours un temps de retard.
1: Ouais, c'est vrai.
3: Quand on interroge tous les réseaux, ils disent
1: comme
3: depuis
1: mais c'est
3: le
1: comme
3: mois
1: les taux,
3: de mars,
1: hein, entre
3: on
1: les taux
3: est en
1: de
3: baisse.
1: La Banque de France et les
3: on
1: taux.
3: On est en baisse depuis le mois de mars, il y a moins de demandes, on a plus de stocks, on a beaucoup plus de mal. Quand on interroge les banquiers, quand on interroge les courtiers, ils disent il y a moins de demandes de crédit à l'habitat et on a des hausses de taux d'intérêt. Donc on est peut-être à un point de bascule.
1: Mais bien sûr, et je salue d'ailleurs Sophie Autong, la patronne du courtier Finance Conseil, était l'une des premières à me dire sur ce plateau, attention cette fois, ce mouvement de hausse qu'on attendait à l'époque de taux, les prix risquent de basculer plus rapidement que ce qu'on a eu au moment de la crise en Ukraine, qui était de dire, les gens attendaient en disant, non, je ne vais pas baisser les prix, alors que les taux ont remonté. Là, dès le démarrage, je pense que tout le monde a bien compris qu'avec ce début, comme on a quand même la mémoire, là, c'est...
0: C'est une super bonne nouvelle.
1: Bah, que les
0: donc,
1: prix s'ajustent.
0: Ne cédons pas à la morosité ambiante.
1: Bien sûr.
0: Achetez plus que jamais, et une très belle chose, une très bonne chose, que les prix enfin puissent baisser.
1: Bah, s'adapter, en tout cas.
0: En France, qui sera une très bonne chose pour ceux qui veulent se loger.
1: Et surtout pour ceux qui veulent investir. Parce que du coup, bah, quand les prix sont plus bas et qu'on est en période d'inflation, ça accélère les rendements. Mais d'ailleurs, à propos d'investissement, regardez ma transition incroyable. Est-ce qu'on pourrait aller pas parler d'investissement durable et responsable avec
3: Non, mais c'est important parce que je sens là une petite moquerie. On peut penser.
1: Mais non, je me moque pas.
3: Non, mais. On peut penser. Non, mais on
0: il
3: peut penser.
0: Il est pas défendu là aujourd'hui.
3: On peut penser immobilier, Olivier. Justement, un immobilier différent. On pense pas forcément à la plus-value. On pense pas forcément aux gains.
1: Mais bien sûr.
3: Il y a de plus en plus, et il faut le dire ici, on peut investir aussi de l'argent dans des foncières qui développe l'immobilier solidaire, durable. Il faut les citer. Il y a Foncière Belleville qui met l'immobilier au service de l'utilité sociale, donc qui a été créé par 5 jeunes ingénieurs, soutenus par des institutionnels, des particuliers. Qu'est-ce qu'ils font Belleville ? Bah, ils réhabilitent en fait des immeubles désaffectés. Ils en font, ils les transforment en logements, en lieux partagés, en ateliers, en espaces d'activité. Ils mènent des opérations notamment à Toulouse, à Saint-Denis, à Albi, à Marseille, à Valenciennes, au Havre. Dans le même esprit, il y a aussi Village Vivant, qui fait un peu la même chose dans les campagnes, qui rachète, qui rénove des locaux et des lieux de vie. C'est financé donc par l'épargne citoyenne. Vous pouvez mettre 100 euros.
1: C'est ce que j'allais dire, à partir de combien
3: C'est à partir de 100 euros. Et donc, avec à la clé une réduction d'impôts et une utilité locale.
1: Oui, c'est village, ça, c'est réussir à cumuler les deux.
3: Mais Village Vivant a déjà ouvert plus de 30 lieux, des cafés boulangeries, des épiceries, des espaces culturels, des tiers-lieux, dans une quinzaine de départements. Donc, il y a vraiment aussi des associations qui tendent la main. Sylvain le disait tout à l'heure, I Love You, bien sûr qu'il faut citer, Caritas Habitat, Solico, il y a Habitat Humanis aussi Habitat qui Humanis, existe. Il faut vraiment les citer. Il y a même une association qui s'appelle Toi à Moi, et qui rachète des appartements pour des sans-abri. 350 000 sans-abri en France, il faut toujours aussi avoir ça en tête. 600 000 personnes aussi qui sont logées chez un tiers. Quand on parle de crise du logement aussi, elle est vraiment là, et c'est là où il faut sans doute qu'on ait un petit peu de recul, et qu'on ne peut pas avoir toujours en tête la marchandisation, on revend, on fait une plus-value, etc. Il y a des belles choses qui se passent dans le pays, il y a en tout cas des associations souvent solidaires, avec Olivier. Et il faut les encourager, parce qu'elles font
0: un boulot. Quand on est dans les villes, souvent je dis on faudrait qu'on fasse des kibbutz urbains, ou le kolkhoz pleurisse, peu importe, mais ce qu'on voit naître de plus en plus, c'est des pensions de famille, par exemple, et il y a un principe qui reprend exactement ce que disait Olivier, qui est celui de l'habitat, d'un habitat collectif un peu partagé, avec des salles communes. Mais ça existait en France.
1: Oui, oui, bien sûr. Alors après, je ne suis pas certaine que ça revienne tout de suite, Sylvain.
0: Alors non, mais quand on est en état de crise et en état de dégradation du pouvoir d'achat, moi je trouve que les jeunes ingénieurs qui pourraient aller bosser dans des très grandes entreprises se sont investis dans ce projet collectif.
3: Et ils travaillaient avant, justement,
0: absolument,
3: à la fois dans la bourse, dans des grandes entreprises. Ils auraient pu, se sont dit... Arrêtons le gaspillage des mètres carrés inutilisés. Chaque mètre carré compte. Est-ce qu'on peut avoir...
0: C'est génial ce qu'il
3: faire de l'intérêt général. Oui, mais c'est quelque chose aussi qui vient des nouvelles générations. C'est aussi quelque chose qui sera dans le débat dans la présidentielle en 2027.
1: On espère, et on voulait aborder tout un tas d'études, mais comme en fait, il nous reste qu'une minute on parle rapidos du DPE collectif. Est-ce que vous pouvez me le faire en 30 secondes pour qu'après, j'ai quand même la possibilité de montrer à la fois expression...
0: Merci Marie.
1: Et... qu'Olivier puisse montrer aussi Propriété Figaro quand même, s'il vous plaît.
3: Voilà,
1: on a fait les deux promos. Juste un mot sur le DPE collectif.
0: Alors le DPE collectif va faire plaisir à Olivier, puisque j'ai repris les éléments extrêmement bien écrits de notre ami Guillaume du Figaro.
1: Guillaume Erard,
3: Salut Guillaume.
0: L'excellent Guillaume Erard. Ce que je retiens très rapidement, c'est quoi? C'est que depuis, vous savez, 2026, le DPE collectif est obligatoire pour les copropriétés de moins de 50 lots, que le coefficient de conversion de l'électricité.
1: Il a été baissé,
0: ce qui me permet de remettre aussi ce qu'on appelait les passoires thermiques sur le marché, ce qui est une très bonne chose. Ça ne veut pas dire qu'il ne faut pas faire les travaux. Mais ce que je retiens finalement de cet excellent article, c'est qu'enfin, on raisonne de manière collective en valeur d'actif. Parce que c'est important, pourquoi? Parce que si vous raisonnez en valeur d'actif dans une copropriété où on a l'impression qu'on n'a que des dépenses,
1: Eh ben on n'investit pas, alors que si on dit quelle valeur ça apporte au patrimoine...
0: J'adore la valeur au patrimoine, je suis fan.
1: Mais non, mais je conclue parce qu'en fait, j'ai la musique du jingle à la
3: Oui, bon...
1: Je vais couper la chic. Bon, bah merci quand même. On avait tellement de choses à dire à chaque fois. Mais oui, mais c'est ça qui est passionnant dans les experts de Limo. On a toujours un goût de trop peu. Mais ça donne envie d'être à la semaine prochaine. Merci Sylvain Lévy-Valency, cofondateur de Radio Imo. Et merci Olivier Marin, rédacteur en chef, propriété Le Figaro. Quand ça veut pas, ça veut pas. Merci à tous les deux d'avoir été avec nous. Et à la semaine prochaine pour de nouveaux épisodes des experts de Limo sur BFM Business.
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4: 8h21 sur BFM Business et sur AMC Live ce matin, une entreprise fondée aux États-Unis qui revient en France. Louis Delélis-Fagnin, bonjour, vous êtes le PDG d'Ubiz. Vous avez rapatrié l'entreprise en France, vous êtes spécialisé dans l'apiculture appliquée à l'agriculture régénératrice. On va parler du détail de ce que vous faites dans un instant. Vous venez de lever 8 millions, mais quand même des boîtes qui reviennent en France, on n'en a pas tous les jours. Qu'est-ce qui fait que vous faites ce move?
5: Alors, il y a plusieurs raisons. La première, c'est que le centre de nos activités aujourd'hui est européen. Tous nos clients, enfin, la plupart de nos clients sont européens. On travaille avec des entreprises comme Nespresso, comme Danone, comme Nestlé. Donc, en fait, on a recentré nos activités vers l'Europe et ça nous permet de gérer nos projets dans l'ensemble du monde, notamment en Afrique. Depuis les États-Unis, c'est un peu plus compliqué.
4: Mais au départ, quand vous avez fondé la boîte, vous vous étiez dit, c'est aux États-Unis que je dois être?
5: Alors, tout à fait, parce que les États-Unis, en termes d'apiculture, c'est le marché le plus mature, notamment à cause de ce phénomène de la pollinisation des amandes dont tout le monde a parlé. Et nous, maintenant, on arrive à polliniser beaucoup plus de cultures et dans le monde entier.
6: C'est quoi la pollinisation
4: oui,
6: des amandes
4: que tout le monde connaît, qu'on ne connaît pas avec
5: alors, pardon, donc les amandes, c'est ce phénomène des amandiers en Californie. Ouais. Vous avez 80% de la production des amandes qui est aux États-Unis. Vous avez des millions de ruches qui convergent de toutes les États-Unis vers la Californie. Et pourquoi c'est une migration? Parce que les ruches ne peuvent pas vivre toute l'année en Californie. Vous avez juste des amandiers et après les ruches doivent repartir. Nous, ce qu'on propose, au contraire, c'est que les ruches restent dans les fermes. Et c'est pour ça qu'on, au lieu de les prendre et les enlever, ben, on forme les fermiers à devenir apiculteurs. Et les ruches participent à l'amélioration de la biodiversité dans les fermes.
6: Alors, la particularité de vos ruches, c'est que c'est des ruches connectées. Alors, vous avez des capteurs électroniques à l'intérieur. À quoi ça sert concrètement?
5: Alors, concrètement, ça sert à mesurer la force de la ruche. J'entends par force le nombre d'abeilles que vous avez dans une ruche. Une ruche, ça peut contenir jusqu'à 50 000 abeilles. Et plus une ruche est forte, plus elle va avoir un pouvoir pollinique important, donc elle va mieux polliniser les cultures, et elle va aussi fabriquer plus de miel.
6: Et donc vous pouvez détecter à partir de quoi? Du poids de la ruche, s'il en manque, entre guillemets, donc s'il y a un problème de maladie ou ce genre de choses.
5: Alors,
6: enfin, comment vous pouvez régler ça après?
5: On peut faire ça par le poids, mais c'est pas ce qu'on utilise nous. On utilise la température à 5 points différents dans la ruche. Et on regarde, notre algorithme compare les variations de température externe aux variations de température dans la ruche. Il faut savoir que les abeilles thermorégulent une ruche à 34 degrés. Donc en fait, quand vous avez des variations très différentes, ça veut dire qu'il n'y a pas d'abeille à l'endroit où vous mesurez la température.
4: Mais alors, moi, je ne suis pas très au point sur l'abeille. C'est-à-dire qu'elle vit combien de temps? Elle fait quoi quand c'est l'hiver? Quelle est la vie de l'abeille?
5: La vie de l'abeille. Donc, alors, effectivement, vous l'avez bien dit, déjà, c'est différent si on a une ruche dans des zones tropicales que dans des zones tempérées. Donc, une abeille vit à peu près 6 semaines. Et ça, c'est quand elle a une activité intense, c'est-à-dire qu'elle sort de la ruche régulièrement pour la récupérer du pollen. En hiver, c'est un peu plus long, parce que les abeilles ont une activité beaucoup plus restreinte, elles restent dans les ruches. Mais de manière générale, une colonie en tant que telle n'a pas vraiment de durée de vie. Les abeilles se régénèrent, vous avez une reine qui, elle, va durer à peu près entre 3 et 5 ans, et elle va pondre 2000 œufs par jour.
6: Et du coup, c'est quoi l'enjeu? C'est-à-dire qu'une fois que vous avez détecté qu'il y avait un problème, vous pouvez régler, vous pouvez dire, voilà, c'est quoi? C'est un problème de maladie ou c'est parce qu'il y a des prédateurs type les frelons asiatiques? Qu'est-ce que vous faites? Parce que c'est bien de savoir qu'il y a un problème, mais...
5: Alors, notre technologie, elle est faite dans un but précis, c'est de mesurer la force de la ruche pour maximiser les rendements agricoles.
6: Ok. Donc
5: en fait, on ne va pas détecter une variation soudaine. S'il y a un frelon asiatique, alors c'est plus le cas dans des en Europe, mais là où sont nos ruches, c'est-à-dire principalement en Amérique latine, en Afrique et aux États-Unis, on a moins ce sujet. En revanche, donc nous, notre technologie, ça permet de garantir que la ruche soit la plus forte possible au moment de la floraison des récoltes. Et c'est comme ça qu'on arrive à maximiser des rendements agricoles.
4: Mais vos clients, c'est Nespresso, Nestlé, Guerlain. Donc ça veut dire quoi? C'est-à-dire que vous mettez des ruches pour eux et eux, après, ils remontent ça dans leur bilan RSE. C'est quoi exactement ce que vous leur proposez à eux?
5: Alors, donc on travaille avec des grandes marques pour trois raisons principales. La première, c'est l'augmentation des rendements agricoles. Donc ça, je l'ai indiqué. Mais on ne travaille pas que avec des grandes marques comme ça. On travaille aussi avec des grosses entreprises agricoles qui vont bénéficier de l'augmentation du rendement. On parle de plus 40% parfois. Ah oui. Plus 50% quand vous parlez de la vodka, pardon, de l'avocat, et de la myrtille, ou les fraises, ou les melons, c'est des augmentations.
4: Donc c'est vraiment un game changer pour ceux qui...
5: C'est très très significatif. Donc ça, c'est le premier point. Deuxième point, quand on parle à des grandes marques, elles viennent nous voir pour la sécurisation de leur approvisionnement. Pourquoi? Parce que donc ces grandes marques, elles travaillent avec une multitude de petits producteurs, et ces petits producteurs... connaissent un exode rural massif parce qu'ils ont une vie de labeur, parce qu'ils sont sujets aux aléas climatiques, aux variations des cours des matières premières, donc en fait ils partent de leur ferme. Nous on arrive, on leur permet d'augmenter leur production et aussi, vu qu'on leur achète le miel, on développe un nouveau revenu et c'est une diversification de leur revenu. Et donc comme ça ils augmentent leur revenu et ils restent dans leur ferme. Et donc comme ça les grandes marques...
4: Ils vous envoient chez leur fournisseur pour sécuriser
5: l'approvisionnement.
4: Non.
5: Exactement. Alors, c'est pas Nespresso qui nous voit directement chez leurs petits fermiers. Il y a des intermédiaires au milieu qui sont des traders. Et puis, la troisième raison, c'est justement pour favoriser la biodiversité, puisque on forme les fermiers à respecter la biodiversité et on leur fait comprendre que s'ils améliorent la biodiversité, ils auront un retour financier également.
6: Sur la disparition des abeilles, qui est de plus en plus, oui. C'est un énorme problème évidemment, hein, parce que toute notre alimentation dépend de la pollinisation. Vous avez du coup des indicateurs hyper avancés, parce que vous avez de la data hyper fine. Qu'est-ce que vous constatez aujourd'hui? On en est où et c'est quoi la trajectoire?
5: Alors, c'est clair que donc les chiffres précis, c'est moins 46% de pollinisateurs durant la dernière décennie. Donc en fait, ça veut dire quoi? C'est la nature qui n'arrive plus à faire son rôle de pollinisation. Et comme vous l'avez dit, effectivement, il y a 75% des récoltes qui sont pollinisées par les abeilles. Donc c'est un enjeu qui est massif. Il y a eu récemment un rapport de l'IPBES qui mentionne ça. Et en fait, les entreprises ont un vrai rôle de ne plus détruire la biodiversité, mais de l'intégrer dans leur programme. Nous, c'est ce qu'on propose. Et en fait, on réintroduit ces pollinisateurs pour justement compenser le rôle que la nature n'arrive plus forcément à jouer.
6: Il y a des laboratoires de recherche qui vont jusqu'à imaginer des robots abeilles maintenant qui pourraient aller polliniser ou guider les abeilles survivantes.
1: Ça, c'est le début de la fin du monde.
6: Ah voilà, c'est bon, ouais. On va quand même très très loin. Non, mais c'est des pistes de recherche sérieuses, hein. C'est pour ça que je l'évoque.
5: Non, c'est tout à fait, c'est très sérieux. Après, nous, notre technologie, elle est simple à déployer. On gère des milliers de ruches. Donc il faut quelque chose qui soit
6: abordable.
5: Abordable, merci.
1: C'est parce que vous revenez des US.
5: Voilà,
1: c'est pour ça.
5: C'est pour ça.
1: Je comprends. C'est quoi le plus gros ennemi de l'abeille? C'est la chaleur?
5: Alors, c'est la monoculture.
1: Ah oui.
5: Et bien évidemment, les pesticides.
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9: Bonjour et bienvenue dans cette émission Tech & Co Business sur BFM Business. On va évidemment beaucoup parler d'intelligence artificielle et de cybersécurité. Dans un instant, je reçois la société RippleTide qui est venue avec l'un de ses clients, Coesio Asset Management. Vous allez voir, ils ont fait un score financier, mais un score financier personnalisable grâce à la data, grâce à des agents. On va découvrir tout cela ensemble. On enchaînera avec Exaion. Exaion a défrayé un peu la chronique. C'était cette filiale d'EDF qui a été revendue en partie à un Américain, filiale de supercalculateur. Et oui, qu'est-ce qui se passait en termes de souveraineté, eh bien son patron sera là pour nous expliquer tout ça et quel type de service ils offrent aux entreprises sur le calcul haute densité. Et puis, deuxième partie d'émission, la cybersécurité. Nos débriefeurs seront là et il y a beaucoup de choses à raconter entre Mythos, entre Fable 5 et puis cet étonnant ransomware automatique, cette ransomware fait par des agents. Ils sont allés jusqu'à négocier avec l'équipe IT. C'était l'agent qui négociait. On va essayer de comprendre tout ça avec nos experts. Allez, restez avec nous. On est ensemble pendant une heure sur BFM Business, Tech & Co Business. C'est parti.
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9: Voilà, on va parler intelligence artificielle avec nos deux invités. Je vous les présente tout de suite. Patrick Schubert, bonjour.
10: Bonjour.
9: Patrick, CEO de RippleTide, fondé en 2024 après 2 ans de R&D. Vous allez nous raconter tout ça et comment vous travaillez justement sur les processus, sur l'IA, sur une IA responsable. C'est rendre les agents d'IA d'entreprise un peu plus responsables. Enfin, on va découvrir tout ça avec vous. Et justement, pour illustrer tout ça, merci d'être là avec nous. Damien Ferrazzi, bonjour.
11: Bonjour.
9: Damien, vous êtes directeur général de Coesio Asset Management. Vous gérez aujourd'hui 140 000 clients, 1 milliard d'euros de chiffre d'affaires et puis c'est 5 000 personnes chez Coesio. Et on va voir quels étaient vos besoins. Juste un premier mot, Patrick, RippleTide, 2 ans d'R&D, c'était quoi le besoin du marché? Qu'est-ce qui vous a donné l'idée de créer cette entreprise? Et surtout, qu'il fallait travailler sur ces agents.
10: Oui, l'objectif pour RippleTide, c'est de permettre aux agents de prendre les bonnes décisions. Et on voit très bien qu'aujourd'hui, on est confronté à une IA qui peut se retrouver à inventer des faits ou pas forcément être fiable dans ses réponses. Dans le monde de l'entreprise, on s'est dit que c'était quelque chose qui ne serait pas acceptable. Et donc, après 2 ans de R&D, on a ajouté une technologie qui permet, justement, dans le cadre de déploiement entreprise, de rendre les agents fiables et qu'ils puissent prendre des décisions qui correspondent aux enjeux business.
9: Et comment vous allez mesurer justement cet indice de confiance de ces agents ?
10: Alors, on mesure de deux manières. Il y a une première façon qui est assez simple, qui est si on est capable d'évaluer le retour business. Si vous prenez un cas de support client, par exemple, si le ticket est résolu ou il n'est pas résolu. Donc là, on va être capable de l'évaluer. Et donc, on va voir est-ce que l'agent respecte ces règles-là. Après, au niveau de règles métiers ou de quand l'agent va formaliser des faits, on va être capable d'évaluer est-ce que ces faits existent dans une documentation qui est la documentation de l'entreprise.
9: D'accord. Donc c'est là où vous justifiez qu'il n'y a pas d'hallucination et voilà. C'est
10: exactement.
9: Ça tombe bien.
10: Si on le schématise, Rippletine en fait modélise le savoir-faire de l'entreprise. Mm-hmm. Et quand l'agent prend une décision, on va regarder la décision à prendre au regard de ce référentiel de l'entreprise pour être certain qu'il soit valide ou pas.
9: Et alors, on a de la chance aujourd'hui d'avoir avec nous Damien Ferradi, donc directeur général de Coesio Asset Management. Alors, racontez-nous quel était votre besoin, parce qu'évidemment, j'imagine que vous êtes plongé avec toutes les data que vous gérez, vous êtes plongé dans l'IA et encore plus avec cette IA générative et maintenant cette IA agentique. Quels étaient vos besoins et comment s'est fait le lien avec Rippletide ?
11: Bon, je vous remercie de me laisser présenter notre belle entreprise. Le cas est plutôt simple. Nous sommes fournisseurs de l'ensemble des métiers du numérique, de TPE et de PME. Mm-hmm. Et donc, nous distribuons de l'informatique, de la cybersécurité, des télécoms, des solutions de gestion, des solutions de GED, audiovisuel et des systèmes d'impression. Et tous les jours, les besoins de nos clients sont plutôt simples. Ils veulent qu'on les accompagne dans leur transformation digitale et ils veulent qu'on les fournisse en biens d'équipement sans consommer leur trésorerie.
9: Oui.
11: C'est là que la magie du financement opère. Et que mon métier consiste à leur trouver des solutions de financement pour nourrir ce besoin. Et donc, j'ai un double enjeu qui consiste à dire, je dois trouver des solutions et maîtriser mon risque.
9: Alors, surtout, ça doit être compliqué. Là, je fais juste un petit pas de côté. Mais aujourd'hui, avec l'IA qui arrive, auparavant, on pouvait à peu près gérer son budget. Il y a 3 ans, 5 ans, on sait où on va. Là, aujourd'hui, on se dit, je vais peut-être être obligé de changer un peu, de braquer dans les 2 ans à venir.
11: Ben, le financement fait encore plus sens puisqu'on veut s'équiper avec les solutions du moment, sans pour autant investir, mais plutôt financer et donc louer pour maîtriser son budget. Et c'est là que le financement encore aide nos chers clients. Et finalement, historiquement, on était aussi limité en termes d'accompagnement de financement puisque nous consommions ce qu'on appelle un score, une étude de financement classique, externalisée, qui a été prise auprès d'établissements financiers. Et avec la rencontre effectuée...
9: Vous avez dit, on va faire notre propre score.
11: Exactement.
9: C'est ça l'idée ?
11: On s'est dit, via Patrick, via Rippletide, ce serait quand même trop bien de trouver une IA qui nous aide à construire un score qui soit plutôt adapté aux TPE-PME, qui soit enrichi de données qui sont propres aux TPE-PME, et qui soit encore une fois augmenté des data propres à Coesio, donc pour mieux comprendre les besoins clients.
9: Et est-ce que ça veut dire, parce que souvent, ce qu'on entend aujourd'hui, alors les gens non satisfaits disent « Oui, l'IA n'a pas répondu à mes objectifs », et ceux qui disent « Pourquoi ça n'a pas répondu ?» disent « Voilà, il faut une qualité de données, ça j'imagine que vous l'avez, et surtout, il faut changer les process. » On se dit « Il ne faut pas juste appliquer l'IA sur des choses un peu existantes. » Là, est-ce que vous, du coup, il y a des processus qui ont été changés au sein de Coesio Asset Management ?
11: Pour le coup, on n'a pas eu de grands enjeux en termes de changement de process puisque nous avons simplement changé l'agent de scoring d'origine avec un agent de score moderne qui, lui, nous donne accès à de meilleures données qui nous permet de mieux arbitrer.
9: Quelque part, vous l'avez un peu plus personnalisé.
11: Complètement personnalisé. Il intègre toutes les données nécessaires à mieux décider et mieux accompagner nos clients in fine.
9: Et du coup, ça s'est décidé avec les équipes qui ont un peu défini un peu le scénario vers lequel devait aller ce...
11: Exactement, on a fourni les données à Patrick qui lui ont permis de mieux sentir les besoins, de mieux sentir les décisions. Donc c'est vraiment la dualité entre la technique de leur côté et nous, les logiques métiers qu'on n'arrivait pas à interpréter à l'époque.
9: Alors comment, parce que quand j'ai décrit très rapidement ce que faisait Rippletide, je dis, rend les agents IA d'entreprise responsables. Comment justement on fait ce lien aussi avec l'ADN un peu de Rippletide ?
10: Le point, c'est la décision. Ouais. C'est-à-dire qu'on le voit sur le scoring, l'objectif, c'est comment on prend pour Coesio une décision de scoring qui soit la meilleure décision pour le client. Et ce que je trouve très intéressant avec cette offre-là, c'est que c'est un nouveau service et la capacité pour Coesio d'offrir des nouveaux services en évaluant le scoring d'une meilleure façon, en ajoutant plus de données.
9: Des données qui restent celles de...
10: Alors, il y a des données de Coesio, mais aussi des données tiers, c'est-à-dire d'être capable d'enrichir et aussi de pouvoir d'ultra-personnaliser, c'est-à-dire que le scoring, il va être vraiment... fait pour cette PME à cet endroit pour ce financement-là.
9: D'accord.
10: Et ça, ça fait toute la différence pour l'évaluation aussi. L'autre point sur le côté responsable, pour répondre à votre question, c'est la technologie de Riptide est explicable. Mm-hmm. Donc ça veut dire qu'on est capable d'expliquer chaque décision, et pour le crédit et le scoring, la conformité est un élément... important.
9: Parce que c'est ce que j'allais dire. L'idée, bon, c'est bien d'avoir un bon indicateur, mais on est dans un univers où il faut quand même être capable d'expliquer. Hein, c'est toujours ce que l'on dit aujourd'hui. L'effet boîte noire, bon, dans certains cas, c'est bien, ça va vite et tant mieux, mais quand on est dans votre univers, il faut savoir dire pourquoi il y aura un refus, pourquoi il y aura telle décision qui sera associée à tel indicateur.
11: C'est exactement ça, et c'est là où on s'est bien trouvé aussi dans la collaboration, puisque c'est totalement documenté, hiérarchisé, et finalement... quand on passe de la soumission à l'accord, on voit le chemin entre les deux. Mmh. Et quelque part, on voit ce qui a favorisé ou qui a fait infléchir l'accord de financement. Et nous, on ne peut pas se tromper parce qu'on gère 30 000 opérations par année. Donc, on ne peut pas lancer la machine dans la nature et se retourner un an plus tard pour se dire « mince, j'ai pas assez documenté ». Donc, c'est clairement le cas.
9: Et Damien Ferrazzi, on parlait tout à l'heure avec Coesio Asset Management de ce côté personnalisation par rapport à vos clients. Ça veut dire que par rapport à... Tel profil de client, qu'il soit une PME, une grosse PME, une petite PME, et qu'il soit dans le domaine du retail, enfin dans n'importe quel domaine, vous allez pouvoir ensuite ajuster un peu ces indicateurs.
11: C'est exactement ça.
9: C'est ça l'idée.
11: Si on cherche un petit peu la différence avec un score classique, normalement on consomme un score qui vient d'en haut des grosses boîtes, des grandes entreprises, avec une donnée financière classique et analysée de façon très très classique. Nous on maîtrise ce que l'on vend, c'est déjà intéressant. Ouais. On maîtrise pas le client, mais on connaît bien notre client parce qu'il est vraiment TPE, PME. Et l'appui de visites techniques, de visites commerciales, de données textuelles, de données environnementales et financières, on a plus d'éléments pour apprécier nos relations qu'un score classique ne nous aurait pas vraiment
10: donné. Quand on dit score classique, c'est un score financier.
9: C'est oui, c'est ça.
10: C'est juste le score financier. Aujourd'hui, on peut ajouter des éléments, moi, je ne sais pas si tu veux...
11: Je t'ai un peu embêté sur des avis Google Street View, des avis Google.
9: Ah oui, c'est ça quand on appelle les données un peu extérieures,
10: voilà, c'est de venir enrichir. Chercher des données qui sont enrichies et accessibles aujourd'hui pour justement améliorer. Mm-hmm. Et si on gardait juste financièrement sur des PME qui peuvent parfois être en phase de décollage ou qui ont eu un petit trou d'air,
9: ça va être quoi? Un exemple très concret, voilà, sans forcément citer l'entreprise, mais pour une, Damien.
11: Un exemple concret de score?
9: Oui.
11: Ah ben, un exemple concret de score, pour moi, ce qui m'intéresse, c'est forcément les éléments financiers, parce qu'il pourrait y avoir une phase no-go assez immédiate. Mais une fois qu'on n'est pas sur le classique no-go, après, j'aime bien aller voir le Google Street View, la devanture de l'entreprise. J'aime bien aller voir les avis Google ou autres avis. J'aime bien aller voir l'ancienneté du dirigeant, l'ancienneté de l'entreprise. J'aime aller voir s'il a d'autres entreprises. Enfin, j'arrive à... aussi aller chercher les informations de dernier passage technicien ou de dernier passage commercial.
9: Presque les avis LinkedIn des gens, souvent.
11: Ouais, tout m'intéresse parce que j'ai des signaux faibles ou forts.
9: Ouais.
11: Et le score traditionnel, purement financier,
9: n'illustre,
11: à côté.
9: Ouais, n'illustre pas si on voit. C'est vrai qu'on apprend beaucoup souvent avec les petits commentaires LinkedIn. Là, on va dire voilà, sur tel projet, ça s'est très bien passé ou ça s'est allongé. Ah. Donc c'est ça, vous allez aller chercher.
11: Et comme j'en ai 30 000 à faire, ça m'amuse d'en faire quelques-uns à la main, mais j'ai besoin de le faire de façon système.
10: Le point, c'est ça, c'est la personnalisation à l'échelle.
9: Oui.
10: Et donc c'est là où.
9: On pourrait le faire, mais ça prendrait.
10: Voilà, et puis après, on ne peut pas le. Et il faut que chaque. Score, chaque avis soit traité de façon certaine et reproductible. Si on devait donner un score, 10, et que finalement c'est la même entreprise, et qu'on repasse l'agent et que le coup d'après il va donner, pourquoi c'est pas acceptable. Et ça, c'est aussi ce qu'on apporte, c'est si ça doit être 10 fois de la même manière, ça sera 10 fois de la même manière.
9: D'accord. Et c'est là où justement vous jugez la pertinence de cet indicateur. Parce que je me dis, vous avez fait des tests et des tests. Parce qu'il ne s'agit pas d'aller revérifier avec l'œil humain, même si l'œil humain reste toujours
11: Alors l'humain, il est censé être aidé par ce score pour arbitrer et décider. Et c'est une problématique qui est intéressante, puisque finalement, on a beau... être nous face à une solution de décision pour 30 000 scoring annuels, 30 000 opérations annuelles. Mais finalement, je fais quoi? J'ai besoin d'avoir le maximum d'informations pour prendre une décision. C'est le quotidien de mes clients. Mmh, et mes clients, aujourd'hui, ils ont un quotidien de est-ce que je dois travailler avec cette nouvelle relation, qu'elle soit fournisseur ou cliente? Et finalement, ce score, non seulement il va nous servir, mais ce score, on va aussi le proposer en tant que service à nos clients finaux pour qu'eux-mêmes, ils s'en servent au quotidien pour arbitrer. Et ça, c'est dans une plateforme kiosque qui est une plateforme multiservice qu'on lance là tout prochainement.
9: Prochaine étape pour Riptide?
10: Prochaine étape pour Riptide, c'est de développer Pour les industries, réguler son offre, puisque là, on l'a commencé avec l'industrie crédit. On le voit aussi avec les services de santé, où on a des besoins d'une IA qui prend des décisions explicables et répétables au fur et à mesure du temps.
9: Ce sera l'occasion de venir nous en reparler.
10: Avec plaisir. Même.
9: Patrick Joubert, merci d'avoir été avec nous, CEO de Ripple Tide. Donc voilà, pour gagner justement en confiance dans l'usage des IA et dans l'analyse de données. Et merci Damien Ferrazzi d'être venu témoigner, directeur général de Coesio Asset Management. Allez, on marque une courte pause, on va rester dans l'univers de l'IA. On va aller dans le calcul haute performance tout de suite avec notre invité suivant.
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9: Promis, on va vous parler d'intelligence artificielle, de supercalculateur et de souveraineté aussi, parce que vous allez comprendre avec notre invité, Fatih Balili, bonjour.
13: Bonjour.
9: Merci d'être avec nous, vous êtes PDG d'Exaion, donc spécialisé dans le calcul de performance. Alors, Exaion, c'est né en 2020 au sein d'EDF, et le but c'était de donner une seconde vie industrielle aux grands supercalculateurs, entre guillemets, déclassés, mais qui continuent évidemment à bien fonctionner. Aujourd'hui, vous êtes 110, enfin vous êtes en train de grimper, mais plus de 110 collaborateurs. Le but c'est de doubler taille d'ici à fin 2026, et d'avoir évidemment plusieurs millions d'euros de chiffre d'affaires. Alors, et de surfer évidemment sur cette vague de l'IA. Première question, expliquez-nous ce que vous proposez en type de service aux entreprises qui viennent vous voir.
13: Aujourd'hui, le service d'Exaion, c'est de fournir un service de cloud privé de confiance aux grandes entreprises qui veulent en fait stocker, inférer, calculer sur des données hypersensibles d'entreprise et qui ne peuvent pas sortir en dehors de ce qu'on appelle l'on-prem, c'est-à-dire leurs équipes internes. Parce que données, ce qu'on appelle ça un peu cœur de business, données privées, qu'on ne peut pas les mettre dans un cloud privé ou dans un cloud entre le on-prem et le privé, public, les clouds souverains. D'accord. C'est des données qui doivent à tout prix rester en fait dans
9: les périmètres d'entreprise. Et j'imagine que là, depuis plusieurs mois, beaucoup d'entreprises viennent vous voir parce qu'on a senti que cette petite musique de la souveraineté, qui était un peu, voilà, on la mettait un peu de côté, on l'écoutait d'une petite oreille un peu peu attentive. Aujourd'hui, c'est pour beaucoup d'entreprises, c'est devenu un critère clé, et encore plus quand on entend, enfin, tout ce qui se passe autour de l'IA en ce moment.
13: C'est vrai qu'effectivement, aujourd'hui, on peut séparer le cloud en trois activités. Il y a le cloud public, là où on gère nos mails, les Teams, etc. On va avoir ce qu'on appelle le cloud souverain, où en fait vous allez être garanti que vos données ne vont jamais être aspirées par un État étranger. Et puis nous, Exaion, on se positionne sur ce qu'on appelle le cloud privé, c'est-à-dire la résilience. C'est-à-dire qu'on va, nous, dans les scénarios où, si demain on est en conflit ouvert avec une puissance étrangère, on doit être capable de garantir à nos clients que les data centers et leurs données vont continuer à tourner, même si on essaie de leur couper l'accès à Internet, à la fibre, à certains modèles d'IA.
9: D'accord.
13: Nous, c'est ça. C'est là-dessus qu'on nous sommes positionnés. Sur la résilience, c'est...
9: Et vos clients, ils viennent, ils externalisent chez vous le calcul, puisque le but, c'était quand même des supercalculateurs au départ. Ouais. Le but, c'est d'externaliser leurs calculs intensifs. Hein, c'est ça l'idée.
13: C'est ça. Alors... je n'utiliserai pas le mot externalisé, mais c'est nous, en fait, nous leur rapportons des data centers miniaturisés. D'accord. Chez eux.
9: Ah, chez eux, ok.
13: Et en fait, ils internalisent et ils continuent de garder chez eux, ou alors ils rapatrient de l'extérieur certaines données qu'ils avaient expatriées pour continuer à faire tourner leurs données sur des mini data centers qu'on leur livre, dont ils sont propriétaires et dont toutes les couches IaaS et PaaS sont développées sur de l'open source.
9: Et alors, Exaion était au cœur un peu d'une polémique, hein, puisque filiale EDF, avec une partie qui a été revendue, alors qu'à l'heure actuelle, on parle du calcul, des centres de calcul IA, voilà, il faut être souverain dans ce domaine-là. Et il y a une partie qui a été revendue, plus de 60% aujourd'hui, à un Américain qui s'appelle Mara, alors qui était mineur de Bitcoin, mais on l'a dit hors micro avant que nous démarrions l'émission, ils sont en train de se tourner aussi vers les centres de calcul. Ils monétisent l'électron, quoi. Donc ils rentrent dans cette économie des tokens aussi. Pourquoi ça s'est fait Alors EDF est encore présent, puis il y a Xavier Niel encore qui est encore là, et l'entreprise, on le rappelle, est toujours bien en France. Hein, tous les collaborateurs sont en France.
13: Les fondateurs, nous sommes toujours là. 90% des effectifs sont en France, notamment à Paris. On a une partie de nos équipes qui sont au Québec, au Canada. La R&D à 100% est développée en France. Et toutes les solutions qui sont proposées à nos clients ont été développées par les équipes d'Exaion en France. Donc il n'y a pas d'input de technologie qui vient d'Omara ou des savoir-faire d'Exaion qui repartent aux États-Unis.
9: Mais alors pourquoi ne pas être resté au sein de. Ou alors pourquoi ne pas avoir cherché un acteur plus européen ou voire français?
13: Alors plusieurs choses. C'est que c'est pas le cœur de métier du groupe EDF que de développer une activité cloud en interne.
9: Oui.
13: On le voit aujourd'hui, le groupe est en train de se recentrer sur les centrales nucléaires et sur les activités qui sont notamment en France et en Europe.
9: Plusieurs cheveux.
13: Ils ne peuvent pas financer à hauteur de plusieurs centaines de millions d'euros une initiative dans le secteur du cloud. Donc en fait, le groupe EDF, comme ça a été prévu d'ailleurs à la création d'Exaion, on savait que la première phase 2020-2025 aurait été financée par le groupe EDF, mais on savait qu'entre 2026 et 2030, nous aurions des besoins de financement beaucoup plus conséquents et qui était déjà envisagé d'ouvrir le capital.
9: D'accord.
13: Et c'est ce qu'on a fait, donc on est passé par une banque d'investissement, et puis on a vu les différentes entreprises qui étaient à même d'investir. Et c'est vrai qu'aujourd'hui, quand on va lever plus de 100 millions d'euros, c'est compliqué de les trouver en Europe.
9: Oui. Et donc, alors aujourd'hui, donc le but, c'est de devenir un acteur, si ce n'est européen, au moins mondial avec Exaion.
13: Exactement. L'avantage qu'on a en fait aujourd'hui avec ce système de cloud privé, c'est qu'on l'a démarré sur le continent européen qui est très orienté aujourd'hui sur la souveraineté des données et qui est en train, avec l'épisode de Groenland et l'épisode avec Anthropic il y a quelques jours.
9: Le kill switch.
13: Voilà, le kill switch sont en train de prendre conscience qu'il faut aller jusqu'à la résilience et que la souveraineté ne suffit plus. Et dans cette logique de résilience, en fait, nous, Exaion, c'est les solutions qu'on a développées en interne pour le groupe EDF dès 2020. On a 5-6 ans d'avance sur le marché. Et beaucoup d'entreprises, et pas que européennes, même aux États-Unis aujourd'hui, les gens, les grandes entreprises veulent avoir leur cloud privé.
9: Ah oui.
13: Ils veulent faire tourner des plateformes de LLM, multi-LLM, basées sur des codes open source.
9: On voit des retours en arrière, on voit des gens qui étaient entièrement cloud public, enfin cloud externalisé, et puis qui maintenant sont en train de rapatrier des choses.
13: Il y a un très grand marché pour le cloud privé, notamment aussi aux États-Unis, au Moyen-Orient, dans le reste de l'Europe, au Canada. Et Exaion a eu une certaine avance et il faut en profiter, c'est maintenant qu'il faut accélérer, il faut surtout pas...
9: Et ça aujourd'hui, est-ce que des clients ont un peu... Je rappelle, dans vous avez des clients historiques, qui sont des grandes banques, etc. Est-ce qu'eux, ils ont craint un moment, en plus de passer aux mains d'un Américain, enfin en partie, de perdre un peu de cette souveraineté?
13: Alors, nous
9: les rassurer quand même, j'imagine.
13: Nous les avions tous contactés avant le deal, pour leur expliquer de quoi il s'agissait et que c'était pas... une prise totale du capital d'Exaion, c'est une prise de participation partielle. Et comme Mara n'est pas un acteur du cloud et de l'IA, en fait, c'est un acteur qui nous a apporté les moyens à nous d'accélérer très vite, mais ce n'est pas un acteur qui se comporte un peu comme un Big Brother.
9: D'accord.
13: Qui regarde ce qui se passe. Et comme eux-mêmes ne sont pas cloud providers aux États-Unis, du coup, ils ne sont pas sur le coup du Cloud Act aux États-Unis. Et du coup, nous ne sommes pas sous le clou du Cloud Act aux États-Unis, enfin en France vers les États-Unis, parce que notre actionnaire ne l'est pas non plus.
9: Ça va être quoi le profil alors le profil des entreprises peut-être pas, mais le profil des projets que l'on va vous confier aujourd'hui, qu'on va confier à Exaion.
13: Alors si on prend ce qui accélère le plus vite en ce moment, ça va être des grands industriels qui nous disent, écoutez, nous avons besoin d'avoir accès à une plateforme multi-LLM dans l'IA. Parce que, donc on a commencé par traduire certains documents, on a demandé à l'IA de nous aider sur des présentations PowerPoint, mais aujourd'hui, on a besoin d'optimiser un cas d'usage réel d'entreprise, où on sait qu'on peut aller chercher 20, 30, 40% d'optimisation. Mais comme ces données sont très sensibles, on ne se sent pas d'aller les mettre chez ChatGPT ou chez Anthropic. On a besoin d'avoir un cloud privé hermétique, complètement hermétique par rapport au monde extérieur, sur lequel nous, on peut venir lutter contre trois choses. Un, le shadow IT, éviter que nos données sortent. Deux, réduire le coût des tokens en utilisant des modèles open source. Et trois, garantir que le périmètre sur lequel on infère nos données soit ultra sécurisé. Et c'est ça qu'Exaion propose aujourd'hui à ses clients.
9: D'accord. Et aujourd'hui, donc, dans le développement, c'est ça, c'est acquérir de nouveaux clients sur l'Europe et puis sur au niveau mondial par la suite.
13: Exactement.
9: Bien, merci d'être venu parler de tout ça, Balili, PDG d'Exaion. Voilà, puis d'avoir balayé un peu cette polémique. Voilà, on a bien compris que voilà, vous avez besoin de financement pour grossir et puis que voilà, toutes les garanties de souveraineté sont aussi respectées. Merci d'être venu parler de tout ça sur notre plateau BFM Business. On marque une courte pause. On se retrouve. Tiens, un sujet qui devrait vous intéresser. On va parler cybersécurité avec nos invités suivants. Notre débrief de l'actu cyber. Et là, il y a beaucoup de choses. On parlait du kill switch il y a un instant, mais il y a encore beaucoup de choses. On a vu un ransomware agentiel qui a fait quelques dégâts. On va en reparler avec nos débriefeurs. C'est tout de suite sur BFM Business.
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9: On vous parle d'un été très chaud dans la, avec la météo, mais on peut vous dire qu'il s'annonce aussi très chaud. Il l'est déjà dans le monde cyber avec, on va revenir sur tous ces épisodes, Mythos, Fable 5, tiens, l'apparition du premier ransomware agentiel. On va en parler avec nos invités, nos experts et voir comment les entreprises doivent anticiper un peu la tempête cyber qui souffle quotidiennement sur nos entreprises. Avec Pascal Le Digueul. Bonjour Pascal.
16: Bonjour.
9: Merci d'être avec nous, directeur général France de WatchGuard. Benoît Grunemwald, expert en cyber chez IZ France. Bonjour Benoît.
17: Bonjour.
9: Et Jérôme Billois, associé en cybersécurité chez Wavestone. Bonjour.
18: Bonjour.
9: D'ailleurs, vous pouvez retrouver Jérôme en replay. On avait fait un petit point sur le baromètre des startups, hein, parce que là aussi, il y a pas mal d'innovations dans ce domaine. Alors, je ne sais pas si vous l'avez, vu forcément, l'apparition du premier ransomware agentiel, des ransomware IA qui pourraient devenir indétectables par les outils traditionnels. Alors, j'ai vu ça dans la presse US. Des chercheurs en cyber ont identifié la première attaque de ransomware utilisant un agent IA pour négocier avec les victimes, adapter ses demandes de rançon et contourner les défenses. L'agent est basé sur un modèle LLM. Il a déjà réussi à extorquer 2,3 millions d'euros à une entreprise européenne en allant jusqu'à simuler des conversations humaines avec des équipes IT. Alors évidemment, tout le monde enquête de tout ça. Qu'est-ce qui commence, Pascal ?
16: Alors, déjà, il faut corriger 2-3 petits trucs indétectables. Oui. Ce que j'ai vu, les techniques et les procédures utilisées par l'agent, c'est des techniques et procédures qui sont connues. Il n'a pas été recherché.
9: D'ailleurs, si on le sait, c'est que ce n'est pas totalement indétectable.
16: Voilà, si on a détecté quelque chose d'indétectable. Voilà. Donc ça, c'est le premier point. Ça reste dans l'usage de techniques, même d'une vulnérabilité pour rentrer, qui était connue depuis un an et qui n'a pas été patchée.
9: D'accord.
16: On reste sur quand même de la bonne vieille faille
9: connue,
16: côté victime. Par contre, effectivement, côté attaquant, on est sur de l'agent qui a déroulé l'attaque de A à Z, qui s'est pris un peu les pieds dans le tapis d'ailleurs à la fin, puisque a généré une clé sans l'envoyer à l'attaquant. Donc,
9: il n'y avait plus d'humain dans la boucle.
16: Voilà, elle a oublié qu'il y avait un humain dans la boucle, ce qui est symboliquement assez intéressant. Mm-hmm. Mais effectivement, ça déroule tout de A à Z, et là, on rentre dans une ère qui, sans vouloir faire peur, parce que la cyber parle à peur, mais il faut être réaliste, on est dans une ère où, avant, on faisait du ransomware avec des affiliés qui déroulaient à la main. Alors certes, on avait déjà eu une baisse de niveau de compétence parce que les gangs de ransomware faisaient les guides, il n'y avait plus qu'à les dérouler, etc. Mais là, il n'y a même plus d'humain, en fait, à dérouler la chose. Donc, si ça se généralise, et ça va se généraliser, on rentre effectivement dans une ère de cyber qui est...
9: Mais à l'origine, c'est qui quand même ? Il y a un humain à l'origine de l'agent, ou il a juste dit « cherche-moi à attaquer » et c'est l'agent qui s'est...
16: Alors, on ne connaît pas tout. Ouais. Hein, on ne sait pas le LLM qui a été utilisé pour attaquer, etc. Donc, pour l'instant, c'est... sauf si mes confrères ont l'info, mais à mon avis, on n'a pas encore l'info. Donc, c'est... Il y a probablement un cybergang derrière ou des gens qui testent des choses, peut-être, mais vu qu'ils ont fait des dégâts, je ne pense pas que ce soit juste des tests.
9: Oui, oui.
16: Puisqu'on parle quand même d'une plateforme qui a été chiffrée complètement.
9: Oui.
16: En revanche, ce qu'on en sait, c'est les implications derrière. Notamment sur ma partie sur laquelle je reviens souvent, qui est la PME. La PME, la chance qu'a la PME aujourd'hui, c'est que les attaques sont opportunistes et que quand un pirate tombe un peu sur un os...
9: Il n'insiste pas,
16: il va voir ailleurs. Là, on est sur un agent qui insiste. Il se trompe, puis il réessaye jusqu'à réussir.
9: Il s'en fiche, puis
16: ça change.
9: Il est là 24h/24.
16: Ça change toute la donne. Il ne s'arrêtera pas.
9: D'accord.
16: Et du coup, il va falloir vraiment le bloquer, réellement. Pas juste espérer qu'il passe à côté.
9: Benoît.
19: Oui, alors moi, je vois qu'on passe d'une attaque statique à une attaque dynamique, ce qui fait que effectivement cet agent, il utilise des failles connues, il ne révolutionne pas.
9: Oui, c'est ça. Il faut bien. On reparlera de Mythos, Fable 5 dans un instant. Mais là, c'est ça. C'est ce que disait Pascal. Il y a des failles qui n'étaient pas résolues.
19: Et il y a un an, on voyait déjà les premiers rançongiciels pilotés par l'intelligence artificielle, mais ils ne faisaient pas toute la phase. Hein, si on reprend les 13
9: discussions,
19: étapes.
9: Discussions. Ils vont savoir ce que discuter avec les équipes IT.
19: Exactement. Si on reprend les 13 étapes de l'attaque, telles que Mitre l'a défini, ben là, il a enchaîné toutes les étapes, là où avant, l'IA intervenait surtout sur la phase opérationnelle du rançongiciel, pas l'intégralité. Donc ça, c'est quand même intéressant, c'est-à-dire qu'ils ont maximisé eux-mêmes leur automatisation opérationnelle, entre guillemets, leur résilience. Moi, ça m'amène à un même constat, qui est un constat que ça va certainement toucher plus d'entités que ça ne pouvait en toucher auparavant. Et ça me rappelle aussi, et notamment en ayant exploité une faille connue, la gestion des vulnérabilités, la gestion des accès, les bonnes pratiques, Finalement, s'il n'y avait pas eu cette faille, il aurait certainement trouvé autre chose, mais il aurait refait face à un niveau plus complexe qui fait qu'il serait peut-être passé à une cible supérieure.
9: Oui.
19: Donc, revenons aux bases. Et puis, moi, ce qui m'a frappé aussi, c'est qu'on parle beaucoup de formation des utilisateurs. C'est évident que c'est nécessaire. Mais ce que l'on voit, c'est que ça a commencé à 19h34 et 24 secondes. Il a enchaîné 5 étapes. Et à 19h35 et 18 secondes, il était rentré.
9: Ouais. D'accord, en moins d'une minute. Mais ça veut dire, on ne va pas réduire notre surface numérique
17: Non, par contre, il faut la durcir.
9: Ouais.
17: Et c'est vraiment ce que disait Benoît là. Je pense que la vraie nouvelle de cette affaire, c'est de voir le cheminement essai-erreur.
9: Oui, c'est ça.
17: Voilà, je regardais les étapes techniques. À un moment, il est bloqué dans son attaque et en 30 secondes, il pivote, il trouve un autre canal. Chose qui, d'habitude, aurait pris des dizaines de minutes, voire parfois des heures, à un groupe motivé et aurait peut-être fait arrêter le groupe parce que justement, c'est trop long, c'est trop difficile. Donc, en fait, on va être face à des attaques qui vont être certainement plus larges, plus rapides et plus déterminées. Donc ça c'est un vrai risque, un vrai facteur de risque. Ce qu'il va falloir voir, c'est quand même quel est le ROI pour les cybercriminels. Malheureusement, j'aurais tendance à dire qu'il va quand même pas être mauvais.
9: Oui, parce que si c'est un agent pour les tourner, tant qu'il se cogne contre le mur, il continue à...
17: Voilà, alors... Vous savez comme moi que ça coûte cher en token.
9: Oui, quand même.
17: Et donc, mauvais.
9: Oui, parce que si c'est un agent pour les tourner, tant qu'il se cogne contre le mur, il continue à...
17: Voilà, alors, vous savez comme moi que ça coûte cher en token.
9: Oui, quand même.

0: vérifie tous les systèmes et fasse comme l'IA d'attaque. Et qui finalement essaye.
1: Parce qu'on aurait pu avoir un agent, on pourrait développer un agent qui repère qu'il y a un agent
0: là,
1: qui est en train de.
0: Voir, le point clé sur ces attaques-là, ça n'est pas discret. En fait, toutes les attaques d'IA aujourd'hui, nous, tout ce qu'on a pu tester en interne dans nos labs, etc., c'est très direct, très. Ça marche ça, ça marche pas, j'essaye le suivant, le suivant, le suivant. Donc, c'est des attaques qui sont très verbeuses. Et donc, si on met quelque part des mécanismes de détection.
1: On va commencer à repérer des scénarios et tout ça. Oui. Benoît.
2: C'est déjà le cas. Repérer grâce à des EDR, grâce à des solutions qui sont sur les réseaux, l'équivalent d'un EDR, mais pour le réseau, aujourd'hui, ces signaux forts, on les repère. Et c'est d'ailleurs pour ça que les plateformes de rançongiciel proposent des outils qu'on appelle EDR Killer. Alors, c'est là où on voit que nous, pour nous défendre, on doit gérer les vulnérabilités, ce qui aurait pu permettre ici d'éviter de rentrer. Imaginons qu'ils rentrent. Pour ça, ils vont utiliser des EDR killers, parce que l'EDR sert et leur opération
1: de détection et tout ça,
2: est bruyante. Ouais. Donc, il faut qu'ils minimisent leur empreinte.
1: Qu'ils le rendent aveugle, quoi. Ils rendent l'EDR aveugle.
2: Exactement. Et là, ils peuvent jouer le chiffrement. On voit aussi que, et on l'avait vu avec Promplog, Promflux, etc., il y a un an, les rançongiciels fabriqués avec l'IA ne sont pas aboutis. Donc on avait des proof of concept, là on voit qu'il a oublié d'envoyer la clé. Bon, on est encore sur un balbutiement. Par contre, s'il y a des entreprises qui cherchent encore des cas d'usage pour l'IA, le cybercrime, effectivement.
0: En fait, il y a deux cas d'usage qu'il faut implémenter aujourd'hui, il faut arrêter de réfléchir, c'est l'AI for vulnerability, donc avoir des IA qui vont scanner toutes les vulnérabilités et qui vont pousser fort pour les corriger, et puis de l'AI for SOC, donc de l'IA qui fait de la détection et qui va être capable de détecter ces signaux forts, remonter même si on coupe un outil, etc., et réagir aussi de plus en plus de manière automatisée, parce que toutes les entreprises de France et de Navarre, et même du monde, n'auront pas les moyens d'avoir des experts cyber 24/24 pour dire « oui, je suis bien en train de t'attaquer, applique la contre-mesure », il va falloir qu'on passe à l'ère de l'automatisation de la réponse.
1: Et ça, il y a encore du boulot, Pascal.
3: De la même manière, même si aujourd'hui on a des outils pour détecter les TTP, etc., je pense qu'on voit tout de suite que l'IA détectera des nouvelles techniques, détectera des nouvelles vulnérabilités. Et la seule façon à terme, pas forcément aujourd'hui, mais à terme, c'est qu'effectivement, il y a, comme tu l'as dit, une IA de défense et qui ensuite va piloter les différents outils de défense. Mm-hmm. Parce qu'il y a le DERM, il y a aussi le firewall, il y a tous les outils qui vont servir. Les pirates commençant à utiliser toutes les couches de la reconnaissance jusqu'à l'impact du mitre, il faut une IA de défense qui maîtrise aussi toutes ces détections-là, et de manière centralisée.
1: Et je voyais qu'il y a les assureurs cyber qui commencent à dire on va exclure les attaques de l'IA de notre couverture, parce que sinon on va facturer ça très cher, donc on voit que ça commence à bouger.
0: Le modèle économique des attaques, ça rend l'attaque beaucoup moins chère à réaliser, donc il y en aura certainement beaucoup plus, et par contre le modèle de l'assurance, on sait, il a connu des hauts et des bas, il y a des années où les assureurs ont perdu de l'argent, il y a des années où ils gagnaient de l'argent. Et là, leur modèle de tarification, ils ont réussi petit à petit à l'éprouver dans un monde sans IA.
1: Ouais.
0: Et là, l'IA de l'attaquant, elle change la donne.
1: Alors tiens, Jérôme, garde le micro. Retour sur le feuilleton Mythos. Donc, Mythos, on s'en souvient, Anthropic qui sort sa version Mythos 5. Et puis, on se rend compte qu'elle est beaucoup trop puissante. Donc, ils disent, on va la donner qu'à des spécialistes. Ensuite, ils en sortent une version Fable 5 un peu bridée. Et puis, Mythos 5 continue sa vie. Et puis, là, le gouvernement américain dit, attendez, c'est beaucoup trop puissant, donc on va pas diffuser ça en dehors du territoire américain, mais même à l'extérieur du territoire américain, à des personnes étrangères. Il fallait donner ça qu'aux Américains. Et finalement, bon, ça a fini par se radoucir un peu, tout ça, mais qu'est-ce qu'il faut tirer? Alors déjà, il y a les failles, il y en a partout.
0: Il y a très nombreux enseignements sur cette affaire-là. Je pense que la plus majeure, la plus importante, c'est pas tant la puissance de Mythos et Fable qui ont été démontrées, et il y a un vrai changement dans la capacité de ces modèles à prendre un problème, à le traiter dans la longueur et à assembler des failles de sécurité pour entrer dans des systèmes. Voilà. Non, là, je pense que la vraie différence, elle est aussi sur notre indépendance numérique. Parce qu'en fait, qu'est-ce qui s'est passé? En 2 heures, le gouvernement américain a décidé de couper l'accès, effectivement, à tous les étrangers, sauf que c'est difficile de bien filtrer qui est étranger ou pas. Et puis surtout, quand ils ont relancé, et c'est ce qui est en train de se passer aussi avec OpenAI, avec les dernières versions de ChatGPT, ils relancent, mais qu'à 20 sociétés. Et en fait, ils ont pu décider finalement, qui devaient être les clients d'Anthropic. Et là, on ne parle même pas de menaces externes, étrangers, etc. Mm-hmm. C'est aux États-Unis, il n'y a que 20 sociétés qui ont eu droit à...
1: Et comme par hasard, des Palo Alto, des CrowdStrike, des Microsoft...
0: Alors, on ne sait pas qui c'est.
1: Les grands acteurs, les grandes plateformes, classiques.
0: Mais donc, ça remet en cause énormément, et moi, c'est ce que je vois vraiment dans les entreprises aujourd'hui, la confiance qu'on peut avoir pour mettre de l'IA au cœur de ces processus métiers, là où la disponibilité...

0: disponibilité, elle est absolument cruciale. Et donc, il faut prévoir des mécanismes de fallback, entre guillemets. D'ici, il n'est plus là, ben, j'ai un autre modèle. Et je peux vous dire qu'aujourd'hui, les modèles qui ont le vent en poupe, alors heureusement, on parle beaucoup de Mistral dans les grandes entreprises. Et il y a des choses qui bougent et je pense qu'il faut vraiment y aller pour avoir des modèles européens. Mais là, depuis quelques semaines, nous, on a énormément de demandes sur valider des modèles chinois.
1: Ouais.
0: Open weight. Attention, ça ne veut pas dire open source, c'est des modèles qu'on peut avoir librement.
1: Même accès. Si on a vu que certains, on a vu Quine qui avait été retiré de la direction du Trésor et tout ça.
0: Voilà, parce qu'on ne sait pas ce qu'il y a dedans.
1: Ouais.
0: On peut l'utiliser sans coût, on peut le télécharger, on peut le faire tourner chez soi, mais on ne sait pas exactement comment le modèle a été entraîné et comment il va réagir dans certains cas. Et donc, depuis un mois, ce feuilleton Mythos qui était très cyber, finalement sort un peu de la cyber et devient un vrai enjeu d'indépendance numérique pour les équipes IA.
1: Benoît ?
2: Oui, et alors sur les modèles il y a des modèles obliterated, donc des modèles sur lesquels on a fait sauter les différentes protections, ce qui n'est pas encore le cas sur Fable 5 et Mythos, mais il n'y a aucune raison pour qu'on arrive à quelque chose de similaire dans les mois à venir. Donc on va rattraper et permettre à l'extérieur, entre guillemets, de rattraper le retard sur Fable 5. Donc aujourd'hui, on est quand même dans un environnement où les modèles sont extrêmement puissants. On ne sait effectivement pas forcément comment ils fonctionnent et on a vu aussi qu'ils pouvaient changer de comportement, c'est-à-dire qu'en fonction de qui pose la question, je ne parle même pas des biais, on a fait un test, si vous êtes un homme ou une femme, la réponse va être différente. Mais vraiment, si le modèle détecte qu'il est dans une phase de test, et peut-être une phase de test où ça pourrait le couper et ou le modifier, le modèle est lui-même capable de dire « Ah bah, danger pour moi, je vais répondre différemment. Je vais peut-être pas montrer toutes mes capacités à trouver des vulnérabilités, parce que sinon, ils vont encore plus me restreindre. Alors que moi, j'ai envie de m'étendre. »
1: Pascal ?
3: Je vois le côté... cybercriminalité de ce côté-là où on peut faire le lien avec le sujet d'avant. Hein.
1: Ouais.
3: C'est que pour beaucoup des attaques qui aujourd'hui utilisent des LLM, c'est des LLM sur lesquels on a trouvé des failles, qu'on a jailbreakées en somme. Mais de plus en plus, il commence aussi à y avoir des dark LLM hébergés avec des modèles ouverts. Et penser que, parce que... donc c'est complètement un autre sujet, mais penser que parce qu'on peut arrêter un modèle à un moment donné, ça va stopper les pirates de continuer à développer leur LLM, à les mettre à disposition, parce qu'on est déjà sur du LLM as a service, pour faire ce qu'on...
1: Voilà. Du dark LLM as a service.
3: Du dark LLM as a service, pardon, l'expression exacte. Et on va pas les arrêter, ceux-là.
1: Ouais.
3: Personne pourra les couper, à part des opérations internationales.
1: Ouais.
3: Contre la cybercriminalité. Donc, on rentre vraiment dans une ère où je serais bien curieux de savoir quel expert cyber est capable de prédire dans quelle situation on sera dans quelques mois.
1: Eh bien, oui,
2: alors nous, on a pris un virage précis, c'est qu'on veut notre autonomie. Tu l'évoquais, Jérôme, nous, on veut notre autonomie. On lance un investissement raisonnable de 40 millions pour avoir notre propre IA, sortir de la dépendance des big tech. Ça ne sera certainement pas un modèle aussi puissant. Ouais, mais en même
1: peut-être
2: temps,
1: en ciblant certaines tâches très précises, voilà, on sera...
2: Exactement, il sera hyper précis, il sera moins large, mais en même temps très efficace sur ce qu'on lui demande.
1: Et Jérôme, parce que juste un dernier mot là-dessus, j'entends beaucoup que c'est le problème aussi, c'est qu'on a beaucoup développé en langage C, C++, et que ça gère la mémoire un peu... de façon les développeurs s'en souciaient pas quand ils développaient à l'époque, et c'est ça aussi qui est parce qu'on pourrait se dire mais pourquoi il y a autant de failles dans les logiciels quoi qu'on nous vend depuis des années.
0: Oui, alors effectivement historiquement il y avait aucun mécanisme pour aider à la gestion de la mémoire, encore plus dans le temps avec l'assembleur, ensuite le C++, les langages plus modernes comme le Rust par exemple, eux ont des mécanismes intégrés qui évitent aux développeurs de faire des bêtises entre guillemets. Et puis le problème, c'est que ce qu'il faut voir, c'est que toutes ces IA, elles ont appris sur tout le code source existant.
1: Ouais.
0: Et le code source existant, il a plein de failles, et on le voit tous les jours. Donc, elles ont aussi appris à répliquer des mécanismes où il y a des failles. Et donc, c'est pour ça qu'il faut aussi leur demander de vérifier le code source qu'elles produisent. Et les développeurs, aujourd'hui, la bonne pratique, on leur disait avant, vérifiez votre code source. Maintenant, c'est fais un prompt où tu demandes à l'IA ou à une autre IA, même c'est encore mieux, de vérifier s'il y a déjà des failles dans le code qu'elle vient d'écrire.
1: Ouais, c'est intéressant.
0: Et c'est assez drôle de le faire. Vous pouvez le faire dans les tests. Moi, je l'ai fait plein de fois. Et l'IA trouve des failles elle-même qu'elle vient d'écrire.
1: Ouais. Alors, autre sujet, le démantèlement coordonné des infrastructures cybercriminelles. Je crois que c'est toi qui l'avais remonté à ce sujet-là,
2: Benoît. Oui, je rebondis sur ce que tu disais. Effectivement, il va falloir à un moment continuer à mener des opérations. Endgame public-privé de démantèlement. Mm-hmm. Endgame, on est un très bon exemple, encore un succès. On va dire que côté défense, on voit que c'est possible à grande échelle. Hein. C'est une opération qui est coordonnée, qui est mondiale. C'est une bonne coopération public-privé, chacun dans son périmètre. Et puis, côté attaque, ça nous montre à quel point les attaquants sont structurés, organisés, et que pour les démanteler, on a besoin d'opérations qui ne sont pas juste d'arrêter une personne qui habite en Charente-Maritime ou ailleurs en France. Voilà, qu'on a vraiment un spectre très large.
1: On parle du sujet sur France 3, sur la NTS, hein, les titres sécurisés d'un petit jeune qui avait réussi... habilement, mais sans génie, hein, c'est juste en changeant quelques chiffres. Voilà, il n'y avait pas un truc hyper structuré derrière.
2: C'est ça, il fallait le trouver, mais comme l'agent qu'on a évoqué tout à l'heure, le ransomware qui utilise l'IA, il ne fait pas des choses extraordinaires, même si techniquement, un ransomware piloté par un agent, les geeks se penchent dessus, ça nous intéresse. Mais les méthodes utilisées ne sont pas révolutionnaires.
1: Mais donc, important, cette dynamique collective de résilience.
0: Hein, oui, Jérôme. Et en fait, il y a eu un vrai basculement dans la manière de prendre le traitement des affaires judiciaires. Et j'étais au Forum in Cyber, là, en marge, j'ai animé une table ronde justement avec le parquet, avec les forces de police européennes, il y avait Europol, avec les forces de police françaises aussi. Et en fait, ils ont changé maintenant, depuis 2-3 ans, la manière de prendre ces dossiers-là. Avant, il y avait la plainte de chaque société touchée, qui était confiée à un service enquêteur qui enquêtait. Et au final, il y avait des dizaines de fois les mêmes plaintes, mais...
1: C'était pas consolidé, agrégé. Ouais.
0: Et en fait, maintenant, ils ont changé leur fusil d'épaule en disant ce qu'on doit toucher, c'est les plateformes, c'est les groupes qui sont derrière. Comme quand on arrête un réseau de dealers de drogue, on va pas arrêter celui qui le distribue dans la rue. On va aller chercher le baron qui est derrière. Et ils le font de plus en plus en anticipation, justement, pour arriver à vraiment intercepter ces plateformes en coopération internationale et avec du succès. Parce que je pense que si on regarde les statistiques, il n'y a jamais eu autant de démantèlement et d'arrestation.
1: C'est vrai qu'on en parle un peu moins, mais dans les revues spécialisées, on voit régulièrement
0: Alors, tout n'est pas fini, malheureusement. Je dirais que
1: c'est
0: comme le crime. Hein, ça fait des années que la police, elle est là, on en a encore. Mais l'enjeu, c'est de montrer qu'il n'y a plus d'impunité. C'est de montrer aussi, c'est de le faire atteindre quelque part un niveau qui, à la fin, va être socialement, économiquement acceptable.
1: Ouais, une pression continue sur les infrastructures malveillantes, ça, Pascal.
3: Oui, et puis au-delà de faire respecter le minimum du contrat social et de faire respecter la justice, parce que c'est bien de ça dont il s'agit, ça a aussi un effet concret. Sur le terrain, c'est-à-dire que quand il y a un vrai takedown sur les statistiques des attaques, on le sent, on le sent réellement. Et c'est important pour redonner aussi du souffle, laisser aussi les entreprises continuer à remonter leur niveau de sécurité, etc. Si on n'avait pas ces takedowns, ça serait insupportable.
1: Autre sujet, je crois que c'est toujours toi, Benoît, c'est un panorama des activités d'APT. Alors c'est une lecture géopolitique un peu des menaces, c'est ça l'idée ?
2: Oui, l'idée c'est de voir comment ce qui se passe sur la scène internationale, à la fois des tensions, qu'elles soient des guerres ou qu'elles soient des tensions économiques, peuvent produire des réactions cyber. On l'a vu, l'idée là c'était de faire un petit bilan avant l'été et de voir comment les groupes à la fois alignés avec la Chine, alignés avec la Russie, alignés avec l'Iran aussi, pourquoi pas, ou la Corée du Nord, vont se saisir de ce qui se passe au travers du monde pour mener leurs opérations. Et l'objectif, c'est bien de voir quel est l'agenda particulier de chacun de ces groupes alignés avec différents intérêts. Certains vont plutôt faire du cyber-espionnage. Je pense à des groupes alignés avec la Chine qui, à un moment, ont ciblé le maritime quand... le président Maduro a été exfiltré par les USA. On peut supposer qu'il voulait savoir quelle était la continuité de leurs activités avec ce territoire. On voit aussi à quel point on peut avoir de l'influence et puis aussi, peut-être un peu plus proche de nous, du sabotage. Et Ce qui est intéressant là-dedans,
1: c'est que... c'est vraiment mettre en liaison tout ce qu'on connaît aujourd'hui, les tensions internationales et leur déclinaison cyber.
2: Exactement. Et alors, je vais vous donner un exemple qui, à mon avis, est assez frappant et il a été partagé par des confrères de Citalide lors d'une journée. C'est le fait que, quand il y a une prise de position de la France, notamment sur l'Ukraine, il y a des DDoS qui s'opèrent sur... Les ressources, on va dire les ressources françaises. Mmh. On l'a vu, l'attaque la plus marquante, ça a été celle de la Poste, ouais, au moment de la livraison des colis. Bon, de fin d'année, bon, bah voilà, on voit, c'est ça la Cyber Threat Intelligence, c'est l'analyse aussi du contexte où on va voir des éléments, des prises de position géopolitiques ou commerciaux à grande échelle et des réactions cyber qui vont accompagner. Parce que le cyber n'est pas tout seul, c'est un peu comme dans la guerre, il n'y a pas forcément de cyberguerre, il y a des éléments cyber qui sont.
1: Ouais, qui viennent appuyer des actions et tout ça, des Jérôme. Actions.
0: Oui, alors là, c'est clair qu'il y a un enchevêtrement numérique et tension géopolitique internationale qui est évident. Et j'ajouterais un axe, c'est celui de la menace informationnelle. On va rentrer là dans une phase très critique avec les élections présidentielles. Ouais. On a vu que même les municipales étaient touchées. Lors des rencontres du Clusif la semaine dernière, le Marc-Antoine Briand, qui dirige l'entité Viginum, qui est la vigie numérique de l'État, a dépeint une situation qui laisse présager qu'il va y avoir beaucoup de choses qui devraient se passer. Eux-mêmes vont sortir un bulletin tous les 15 jours maintenant pour suivre cette tendance.
1: Oui, parfois, ça va être juste la mise en avant très forte d'un fait divers totalement anodin, mais qui va un peu bouleverser l'opinion.
0: C'est tout un réseau qui repose sur des faux sites web, des faux comptes de réseaux sociaux qui usurpent des identités ou qui semblent anodins et qui vont relayer un narratif qui va soit directement, soit indirectement servir finalement les puissances étrangères pour faire évoluer le ressenti de la population. Mmh. Et ça, c'est extrêmement pernicieux et sournois et c'est extrêmement difficile déjà à détecter. Alors heureusement, on a Viginum aujourd'hui, mais c'est aussi extrêmement difficile à lutter même au quotidien. Quand on parle avec des gens, ils disent « Ah bah, j'ai vu ça, t'as vu, ah bah, si c'est quelque chose d'un peu exceptionnel, ça circule, tout de suite ça devient une réalité. Mm-hmm. » Et en fait, ce qu'il faut, c'est être capable de très rapidement casser ce sentiment de réalité.
1: Là, on a des éditeurs comme vous, ils êtes Watchguard pour justement accompagner un peu les entreprises autour de ça. Parce que c'est la difficulté de ces entreprises.
3: Oui, après, il y a dans les types de... Là, on n'est pas sur...
1: On n'est pas sur des attaques classiques.
3: On n'est pas sur l'attaque classique. Oui. On va avoir, enfin nous, on va avoir beaucoup moins la main sur sur ce genre de choses. On va pouvoir empêcher de la prise de ressources, des rebonds, ce genre de choses. Mais ça reste quand même bien particulier. Mm-hmm. Par contre, j'aime bien faire les liens entre les différents sujets. Ouais. Ce qui est rappelé par Benoît, c'est que il y a des États qui mettent des ressources pour attaquer. Et que par rapport à nos dark LLM, pardon, je tiens à mon fil conducteur.
1: Non, mais c'est
3: dark LLM as a service. On va avoir des LLM avec des ressources qui vont être mises par des États.
1: Ouais. Donc derrière,
3: ils vont utiliser des vieux moteurs
1: avec du calcul derrière, du monde
3: de ressources étatiques qui vont servir à faire des attaques.
0: Dans les équipes cyber, on voit quand même que ce sujet de la lutte contre la menace informationnelle prend de l'ampleur, non pas pour protéger l'État français, parce que c'est pas la responsabilité de telle ou telle entreprise de le faire, mais aussi parce que l'image d'entreprise française est parfois détournée, utilisée, voire attaquée directement pour nuire à l'image de la France, comme tu le citais, quand il y a des prises de position politique.
1: Ah bah là, ça va être le cas. Enfin, pour les élections, ça va être ça. Il y aura un candidat, nuire au pays.
0: Et en fait, là où les équipes cyber, elles peuvent pas tout faire dans ce contexte-là, mais elles travaillent avec les équipes communication pour décrypter la menace, déjà pouvoir alerter, parce qu'elles ont l'habitude d'enquêter sur des faisceaux d'indices numériques, et puis remonter à la source pour pouvoir indiquer potentiellement qui est derrière, qu'est-ce qu'ils ont fait, comment ils l'ont fait, et nourrir l'entité de communication de l'entreprise qui, elle, va pouvoir avoir une réponse plus éclairée.
1: Alors, autre sujet, celui des lunettes connectées. Voilà, je trouvais marrant qu'on en parle, parce que c'est vrai qu'aujourd'hui, on a tous entendu parler des Ray-Ban Essilor Luxottica, enfin des Google, il y a des Google Glass il y a longtemps, des Ray-Ban Essilor Luxottica, des Oakley maintenant, et puis on commence à voir arriver, ça y est, tout le monde s'y met, Meta va sortir sa version, bon, il y avait Snap aussi qui a sa propre version, mais on va voir, voilà, beaucoup de Meta, ils vont sortir leurs propres lunettes avec un design qui va intégrer l'IA. Et tout ça, ça nous fait autant de failles supplémentaires qu'on n'avait pas. On avait déjà notre mobile, hein, et là maintenant des lunettes.
2: Oui, complètement. Il ne faut pas penser que ce n'est qu'un risque lié à l'usage personnel et à nos vies privées. Mmh. C'est bien un risque professionnel qui va avoir des impacts sur nos sociétés. C'est souvent une captation continue qu'on pourrait même dire d'invisible, hein, parce qu'il est possible en trafiquant ces objets connectés, eh bien de limiter l'apparition de la lumière rouge qui clignote, qui est censée informer celui qui est en face, qui est filmé. Est-ce qu'on l'aura prochainement, peut-être dans le scope de NIS 2 ? En tout cas, en ce qui concerne le RGPD, c'est clair que ça l'est. Et puis, on peut imaginer des employés qui viennent au travail dans des endroits peut-être sensibles. Il n'y a pas besoin d'avoir un endroit sensible, hein, quand on tape son mot de passe, quand on regarde son écran.
1: La caméra se déclenche.
2: Quand on a des altercations ou des conversations avec soit des clients, soit des employés, je pense que ça sera aussi un sujet RH. Comment est-ce que je gère les lunettes connectées dans mon entreprise? Et voilà, moi, j'ai pris l'avion il n'y a pas longtemps, et puis, ou le train, et le message, c'est bienvenue à bord, nous vous remercions de respecter la vie privée de nos agents et des autres passagers en ne les filmant pas sans leur autorisation.
1: Dans les avions, j'ai remarqué ça, enfin, ça y est, c'est tout le temps. Ouais.
2: Donc, la question, c'est comment les RH vont mettre ça dans leur charte, comment est-ce qu'ils vont gérer ces nouveaux moyens de captation qui peuvent parfois sortir du cadre de l'outillage professionnel. Mmh. On arrive un peu sur... C'est une nouvelle phase du bring your own device, en fait. Hein. On vient travailler avec ces lunettes connectées.
1: Impact sociétal, impact organisationnel.
3: C'est l'IoT plus, avec un impact sociétal, effectivement, qui est colossal, avec un vivre ensemble qui est différent. Ça m'est arrivé récemment d'aller voir un prestataire qui travaille avec nous, et il avait ses lunettes connectées, et il commence par dire elles ne sont pas allumées. Ouais. Il commence par ça, en fait. Ça change vraiment la vie de tous les jours pour ceux qui veulent les porter.
1: Jérôme ?
0: Là, il y a les lunettes, et ce qui va déferler, c'est les robots humanoïdes.
3: Oui.
0: Et en particulier dans le contexte de l'entreprise. Et en fait, on avait l'habitude dans des contextes industriels d'avoir déjà des robots, mais qui étaient très statiques, avec des capacités très limitées. Là, le robot humanoïde, c'est comme les lunettes connectées, il voit, il enregistre, mais en plus, il se déplace et il bouge.
1: Oui.
0: Dans un cadre qui est dirigé par des intelligences artificielles qu'on sait très facilement pouvoir contourner. Donc, en fait, le robot humanoïde, c'est l'espion cyber de demain, quelque part, qui sera justement capable d'ajouter cette dimension de déplacement physique et de risque de sûreté.
1: D'être au milieu du contexte, sans savoir analyser le contexte, avoir tout ça.
2: Et on se souvient aussi d'une photo qui a fuité. Ça venait d'un aspirateur robot une personne s'est retrouvée en ligne sur les toilettes, assise sur les toilettes, parce que c'est son robot aspirateur qui l'avait prise en photo pour cartographier la maison. Sauf que l'image remonte dans des outils et dans des procédures où il y a des humains qui valident et qui disent tiens, ça c'est quoi, aide-moi à entraîner l'IA. Résultat, ça les a certainement bien fait rire. Et ils ont partagé cette photo au-delà du cercle normalement autorisé.
1: Voilà, donc attention, on n'arrête pas de le dire, hein, toujours à ces outils connectés. Merci à tous les trois, Pascal Ledgueul, DG France de WatchGuard, Benoît Grenemwald, expert cyber chez IZ France, et Jérôme Bilois, associé cybersécurité chez Wavestone. Merci d'être venu nous délivrer un peu votre expertise sur tous ces sujets. Et encore une fois, hein, on parlait du ransomware logiciel, on est vraiment entré dans une nouvelle ère de des cybermenaces, et il faut vraiment, vraiment, vraiment vous rapprocher de spécialistes quand vous avez des doutes sur la sécurité ou le manque de sécurité de votre entreprise. Merci à tous les trois. On se retrouvera à la rentrée pour en parler de tous ces sujets-là. Je suis sûr qu'il va encore se passer plein de choses cet été. Excellente semaine sur BFM Business.
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7: Il est bientôt 7h, bonjour à tous, bon réveil. Soyez les bienvenus dans votre matinale écho. Au programme de ce mardi 11 août, les agriculteurs en première ligne dans la crise climatique face à des récoltes et des élevages qui souffrent d'une sécheresse inédite cet été, le président de la FNSEA réclame un choc de réactivité de la part des pouvoirs publics. C'est l'ensemble des exploitants qui est concerné. À 7h20, dans Parole de patron, vous entendrez notamment le témoignage de Cyril Pogu, co-président de la Fédération Légumes de France. C'est un accord historique pour Nvidia, le géant américain de puces s'associe à Wall Street pour lever 500 milliards de dollars destinés au développement de l'IA. Un accord qui doit permettre de soutenir le développement de data centers. Plusieurs grandes banques s'associent au projet, tous les détails à 7h30. Et puis le téléphone va-t-il enfin s'arrêter de sonner ? À compter d'aujourd'hui, le démarchage téléphonique est interdit sans votre consentement préalable. Une réforme qui change les règles du jeu et risque de bouleverser l'industrie et des centres d'appel. Nous serons à 7h45 avec Caroline Adam, déléguée générale du syndicat professionnel des centres de contact. Voilà pour le programme, il est tout pile 7h, c'est le journal.
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7: Et l'agriculture est donc plus que jamais en première ligne de la crise climatique. Le mois de juillet a été le plus chaud jamais enregistré en France. La sécheresse des sols est à des niveaux records selon Météo France. Le président de la FNSEA, Arnaud Rousseau, parle d'une catastrophe pour le secteur et réclame un choc de réactivité. Depuis une exploitation de vaches laitières dans l'Aveyron hier, il est revenu à la charge en demandant des mesures urgentes au gouvernement. Paul Valère.
8: Dans une grange où sont stockées des réserves de fourrage, Arnaud Rousseau est entouré d'éleveurs qui s'interrogent sur l'avenir de leurs troupeaux.
9: Je perds 1000 euros par tête, quoi. C'est clair et net, quoi.
8: Alors face à une sécheresse qui s'éternise, le président de la FNSEA interpelle à nouveau le gouvernement.
10: J'ai indiqué qu'il y avait plusieurs milliards de pertes et concernant l'élevage, en termes de fourrage, on parle de plus d'un milliard d'euros. Et donc ce sujet, évidemment, nécessite que rapidement, il puisse faire l'objet de discussions avec les pouvoirs publics.
8: Arnaud Rousseau rappelle que durant la sécheresse de 1976, l'armée était intervenue pour approvisionner des fourrages. L'épisode de cette année pourrait être plus grave encore et les éleveurs piochent déjà dans les réserves d'hiver. Alors il met de nouveau cette solution sur la table.
10: Vous savez, quand on est agriculteur, on a l'habitude de vivre au gré des saisons. Mais là, l'adversité est telle qu'on ne peut pas seul résister à un tel impact et qu'on a besoin de la solidarité nationale.
8: Le président de la FNSEA demande au gouvernement de dater et de chiffrer son plan d'aide alors que l'eau va bientôt devenir une bataille, dit un éleveur. Bercy, les ministères de la transition écologique et de l'agriculture sont attendus au tournant. Celui d'Annie Genevard a d'ores et déjà prévu qu'il faudrait attendre la fin du mois pour estimer les pertes et ajuster les aides.
7: Et pour en parler aussi dans 20 minutes, nous serons avec Cyril Pogu dans la séquence Parole de patron, le coprésident de la Fédération Légumes de France. Et face à ces sécheresses à répétition, certains agriculteurs misent donc sur de nouvelles cultures moins gourmandes en eau. Et c'est le cas en Alsace où une quinzaine d'agriculteurs se sont spécialisés dans les légumineuses. Reportage de Valentine Adbi.
11: Des pois chiches en Alsace. Il y a 6 ans, Cédric Stinlet cultivait surtout du maïs. Mais après une mauvaise récolte, il décide de se tourner vers les légumineuses pour diversifier sa production.
12: Après le Covid, on a vu qu'il fallait vraiment faire quelque chose parce que c'était vraiment très intéressant pour le consommateur de pouvoir manger de ces produits locaux.
11: Avec 3 autres agriculteurs, il crée Graines d'Alsace, une petite coopérative qui s'occupe de toute la filière, des semences jusqu'à la commercialisation. Le pari prend, 14 producteurs travaillent désormais avec la coopérative. Ensemble, ils cultivent 100 d'hectares de légumineuses par an. Ces cultures ont aussi un autre avantage, elles demandent moins d'eau et moins de pesticides, mais même elles n'échappent plus aux épisodes de chaleur.
12: C'est la première fois que j'irrigue mon pois chiche. En pleine floraison, au mois de juin, on a pris la première canicule, quoi.
11: Malgré cette sécheresse, la récolte devrait dépasser les 100 tonnes cette année. L'objectif est de multiplier par 5 la production. Le prochain défi reste désormais de convaincre les consommateurs. Les Français mangent en moyenne moins de 2 kg de légumineuses par an, soit bien en dessous des recommandations de santé publique.
7: Dans l'actualité des entreprises ce mardi encore, de l'intelligence artificielle, Mark Zuckerberg, le patron fondateur de Meta, publie une longue tribune. Il y défend sa stratégie et veut convaincre des bienfaits de l'intelligence artificielle. Alexandra Paget.
11: Mark Zuckerberg en apôtre du futur pour tout le monde. C'est le titre de son texte. Il accompagne le lancement d'une nouvelle gamme de modèles d'IA ouverts. Le patron de Meta plaide pour un accès le plus large possible, c'est-à-dire en open source, à ses modèles d'intelligence artificielle, y compris les plus puissants, après avoir longtemps défendu les modèles fermés. Et en réfute au passage la dangerosité, mais reconnaît des risques de sécurité. Et alors que les fondateurs de ses concurrents Anthropic et OpenAI défendent l'idée d'une régulation au niveau mondial sous l'impulsion des États-Unis, le milliardaire propose, lui, de donner au gouvernement américain un accès anticipé aux modèles les plus puissants et à une armée d'ingénieurs. Par ailleurs, il souhaite une meilleure protection des données personnelles auxquelles ni Meta, ni aucun autre fournisseur de services ne puisse accéder. Et pour appuyer sa démonstration et répondre aux oppositions qui fleurissent autour de l'implantation des centres de données énergivores, Mark Zuckerberg dégaine son carnet de chèques. Lui qui va investir 145 milliards de dollars dans la construction de ses centres pour cette seule année, propose un fonds d'1 milliard pour les villes accueillant les data centers du groupe.
7: À noter toujours au sujet de Meta qu'un juge fédéral californien sanctionne le groupe. Le milliardaire australien Andrew Forrest accuse la maison mère de Facebook d'avoir laissé prospérer des publicités frauduleuses utilisant son image pour promouvoir de faux investissements en crypto-monnaie. Meta est donc jugé responsable d'avoir détruit des preuves dans cette affaire. Et au chapitre de l'intelligence artificielle, toujours, on a appris hier soir cet accord historique pour Nvidia. Le géant américain de puces s'associe à Wall Street pour lever 500 milliards de dollars destiné au développement des infrastructures. Plusieurs grandes banques s'associent au projet. On y revient dans le détail à 7h30 avec Étienne Braque. Ça y est, c'est fait. Revolut décroche son précieux sésame, la licence bancaire française. 15 mois après avoir annoncé au sommet de Choose France son ambition de faire de Paris son hub pour l'Europe de l'Ouest, la fintech britannique obtient donc enfin son agrément. Et pour convaincre, les régulateurs, Revolut a dû sortir le grand jeu. Clara Bido.
13: Pour obtenir le feu vert des régulateurs, Revolut s'est offert les compétences de spécialistes du secteur. Frédéric Oudéa, l'ancien patron de Société Générale, mais aussi Perrine Kaltwasser, qui était directrice des risques à la Banque Postale. Un recrutement précieux, puisqu'après avoir travaillé à l'autorité de contrôle prudentiel et de résolution et à la Banque Centrale Européenne, elle connaît parfaitement les exigences des superviseurs. La néobanque se dote ainsi d'une expertise dont elle ne disposait pas encore, selon Guillaume Almeras, expert du secteur bancaire et financier.
14: Un système de contrôle interne qui est calqué sur celui des banques, parce qu'il ne faut jamais oublier que Revolut a été créé en 2014. C'est une banque extrêmement récente et elle ne peut pas avoir toute cette culture du risque qui caractérise les banques traditionnelles. Donc pour le moment, elle internalise des compétences et finalement, le fait de se soumettre aux réglementations bancaires existantes va pouvoir l'aider.
13: Bien sûr, cette transformation passe par des investissements conséquents, plus d'1 milliard d'euros en France sur 3 ans, et au programme, l'ouverture d'un siège social à Paris début 2027 et 400 recrutements dans l'Hexagone, dont une partie dédiée à grossir les rangs des équipes de conformité et de lutte contre le blanchiment d'argent.
7: C'est le débunkage du jour. Non, il n'y aura pas de taxe kilométrique sur les voitures électriques en France. Interrogé par BFM Business, Bercy dément toute réflexion sur le sujet, contrairement à ce que pouvaient dire les rumeurs. Dans la lignée de ce qu'a annoncé en revanche le gouvernement britannique, qui mettra bientôt en place une taxe dédiée. Marie Cœur de Roy.
15: Une fake news. Les services de Bercy sont clairs. L'idée de taxer les voitures électriques n'a jamais été dans les tuyaux, contrairement à ce qui circule sur Internet. Au ministère de l'Économie, on insiste au contraire sur le plan d'électrification et l'élargissement annoncé du dispositif de leasing social qui permettra à 100 000 conducteurs de plus de passer à l'électrique. Reste la question du manque à gagner fiscal, car qui dit moins de voitures thermiques dit aussi moins de taxes sur les carburants. C'est d'ailleurs l'argument des pays qui choisissent de ponctionner ceux qui roulent à l'électrique, comme la Nouvelle-Zélande, l'Islande, une quarantaine d'États américains et désormais le Royaume-Uni. Côté français, on préfère voir les gains potentiels à réduire notre dépendance aux énergies fossiles. Nos importations en la matière coûtent en moyenne environ 60 milliards d'euros par an. C'était même 2 fois plus en 2022 lors du déclenchement de la guerre en Ukraine. D'ailleurs, rappelle Bercy, le bouclier tarifaire mis en place à l'époque avait coûté en plus de 70 milliards à l'État. En clair, mieux vaut perdre quelques milliards d'euros sur la fiscalité du carburant si c'est pour en gagner des dizaines en nous assurant plus d'autonomie énergétique.
7: Et puis la fronde monte d'un cran contre Gianni Infantino, le patron de la FIFA. 3 confédérations de football européennes, nord-américaines et asiatiques publient une lettre ouverte au vitriol contre lui. Sous la pression, Gianni Infantino a déjà abandonné son projet d'ouvrir à des investisseurs privés jusqu'à 20% du capital de la FIFA. Mais la colère ne retombe pas. Valentine Adbi.
11: Un front commun inédit au sommet du football mondial. Trois grandes confédérations qui parlent d'une seule voix pour mettre directement en cause la gouvernance de Gianni Infantino, le président de la FIFA. Dans leur lettre ouverte, elles assurent que l'enjeu n'est plus seulement l'argent, mais quelque chose de plus fondamental, à savoir l'intégrité du jeu et l'intégrité de ceux qui sont élus pour le diriger. Et elles poursuivent leur attaque sans jamais directement nommer le dirigeant. Elles parlent de confiance brisée par la tromperie, d'individus qui se placent au-dessus du collectif qui lui a confié l'autorité. Lors d'une réunion de crise organisée il y a quelques jours à Rabat, Gianni Infantino a obtenu le plein soutien de la FIFA, qui s'est excusée pour la gestion de son projet de faire entrer des investisseurs privés. Il garde le soutien de fédérations en Afrique et en Amérique latine. Le rapport de force devrait se jouer dans les urnes. Gianni Infantino est candidat à sa réélection et le scrutin aura lieu le 18 mars prochain.
7: Voilà, prochain point sur l'actualité à 7h30. Tout de suite, les marchés. Bonjour Étienne Brack.
16: Bonjour.
7: Le pétrole continue de grimper ces dernières heures.
16: 4% quasiment de hausse hier, plus 10% pour le baril de Brent en l'espace d'une semaine. On tutoie désormais les 88$ sur le baril de Brent, un marché qui anticipe de plus en plus une impasse diplomatique entre Washington et l'Iran. Donald Trump hier a revendiqué le contrôle total du détroit d'Hormuz et puis surtout il exige des réparations de la part de l'Iran, sachant que souvenez-vous, ce week-end c'était l'Iran qui demandait également des réparations. Bref, les discussions, même si elle continue d'avancer, selon les deux parties, sont quand même au point mort ces dernières heures. Et donc tout cela se traduit sur les prix des matières premières et également sur le marché obligataire, parce que le marché se dit à cette allure-là, eh bien, on va avoir des difficultés pour les banques centrales si les matières premières continuent de grimper. Et tout cela se voit notamment sur le 10 ans américain qui a encore galopé hier. Nous étions à 4,71 quand le 10 ans français a frôlé la barre des 4%, cette fameuse barre symbolique qui, souvenez-vous, a été franchi cet été, 3,98 hier soir à la clôture pour le 10 ans français, car si les matières continuent de grimper, les banques centrales, dont la BCE, seront dans l'obligation de continuer à avoir une politique ferme et donc relever leur taux d'intérêt. Malgré ces tensions sur les matières premières et sur le marché obligataire, on a un marché action qui tient formidablement bien. 8e séance consécutive dans le vert pour la Bourse de Paris. En l'espace d'un mois, vous avez eu seulement 4 baisses pour le CAC 40 et un gain qui dépasse les 4% en l'espace d'un mois. À Wall Street, le Dow Jones, sa clôture est stable. Idem pour le S&P 500, quand le Nasdaq n'a cédé que 0,3%. Oui, que 0,3%, parce que Nvidia a quand même perdu 2,8%, Apple 1,5%. Pour rappel, ce sont les deux capitalisations mondiales, les deux plus grandes capitalisations mondiales.
7: Nvidia, justement, on y reviendra à 7h30 dans le journal avec vous, Étienne, parce que l'entreprise s'associe à des banques américaines pour financer des usines d'IA à hauteur de 500 milliards de dollars. On y revient donc tout à l'heure à 7h30. Mais Étienne, toujours dans le secteur des puces, il faut suivre aussi TSMC.
16: TSMC, Taiwan Semiconductor, qui est l'une des très rares sociétés à publier ses ventes mensuelles. Et cette nuit, ils ont publié le chiffre d'affaires du mois de juillet. Croissance des ventes, 45% par rapport à l'an dernier, avec un chiffre d'affaires qui frôle les 10 milliards de dollars en l'espace d'un mois. Depuis le début de l'année, vous êtes à plus 37%. Le titre prend 0,8% à la bourse de Taiwan. Et puis toujours dans cet écosystème des puces, a souligné Intel, qui a perdu 4% hier, après avoir annoncé une augmentation de capital de 15 milliards de dollars, quand chez OpenAI, qui n'est pas encore coté, eh bien, il y a également eu du changement au capital, puisque d'après CNBC, la maison mère de ChatGPT aurait vendu un bloc d'actions afin de permettre à ses salariés de sortir à hauteur de 7 milliards de dollars sur une base historique, valorisation 852 milliards de dollars pour OpenAI.
7: Étienne Brack pour le point sur les entreprises cotées. Restez avec nous tout de suite, c'est l'heure du pitch.
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7: Cet été, BFM Business vous fait aussi revivre cette séquence de quelques minutes où des entrepreneurs viennent présenter leur projet en direct face à l'équipe de Good Morning Business. Écoutez cette séquence il y a quelques semaines.
17: Un grand merci pour l'invitation. Donc, Nicolas Wallard, je suis le président d'une société qui s'appelle My Medical Assistant, qui vise en fait à automatiser des actes médicaux par IA pour libérer du temps médical en fait aux praticiens et leur permettre d'accueillir plus confortablement leurs patients. Et le premier domaine d'application dans lequel on travaille, c'est effectivement le monde de la surdité, pour une raison particulière, c'est que je suis moi-même praticien dans ce domaine-là. Et en fait, toute la prise en charge des patients, comme vous l'avez rappelé, qui ont une perte d'audition et dont cette population va ne faire qu'augmenter, on va être à 2,5 milliards de personnes dans le monde touchées par la perte d'audition dans les prochaines années. En face, on a une vraie pénurie médicale. et avec un examen de diagnostic qui est chronophage, routinier, long, qui s'appelle de l'audiométrie, donc tout ce qui est les bilans auditifs. Et on propose effectivement, à partir de cette année, le premier dispositif qui permet en fait d'automatiser cette passation des examens en utilisant l'intelligence artificielle notamment.
18: Pourquoi on devient tous sourds ?
17: Alors, pourquoi on devient tous...
18: On a été trop au concert, qu'est-ce qui s'est passé ?
17: Il n'y a pas que ça, il y a aussi un effet démographique, c'est-à-dire que ça ne vous a pas échappé qu'effectivement, non. La population malheureusement vieillit, et qu'au-delà de 80 ans, statistiquement, on a quasiment 80%
18: de chance. Mais quand même, il y a des jeunes qui sont de plus en plus sourds.
17: Alors, il y a effectivement une sous-population de surdité, en fait, ce qu'on appelle plutôt récréative, c'est-à-dire des gens qui se sont exposés au bruit,
0: c'est ça.
17: Consciemment ou pas, avec justement une exposition.
0: Les écouteurs à conduction osseuse, c'est bien pour le son ou pas? Après, on va parler.
18: Ça vous dérange pas si on fait une consultation en même temps?
17: La conduction osseuse, c'est assez pratique parce qu'effectivement, ça utilise une des deux voies qui nous permettent d'écouter. Donc, la première voie, c'est la conduction aérienne que tout le monde connaît, où on passe par l'intégralité de l'oreille. La deuxième voie, en fait, c'est effectivement, on passe par la vibration osseuse qui retransmet le son directement sur l'oreille interne. Voilà. Après, le son n'est pas forcément dangereux en soi, c'est une question de quantité d'énergie que vous recevez. C'est-à-dire que si vous mettez votre niveau à un niveau qui est
0: bien sûr
17: correct, ça ne pose pas de problème.
18: Et parce que l'IA automatise donc le bilan auditif, comment ça fonctionne concrètement?
17: Alors concrètement, en fait, c'est-à-dire qu'en fait, on automatise là la passation de l'examen. C'est-à-dire qu'en fait, avant, comment ça se passait? C'est-à-dire que vous aviez un praticien, un médecin, qui effectivement vous accueillait, vous mettait dans une cabine insonorisée et allait manuellement choisir quel type de stimuli il allait vous présenter, qui vous faisait par exemple répéter des mots et qui a noté manuellement si les mots étaient bien perçus, mal perçus ou ainsi de suite. On sait, avoir quelqu'un qui est avec un bac plus 12 pour aller noter des mots bien perçus, mal perçus, c'est malheureusement une
0: sous-utilisation des ressources
17: médicales, voilà. Donc l'idée, c'était de se dire comment, en fait, sur cette phase d'acquisition de données et en fait d'acquisition de la donnée audiométrique, donc l'estimation de l'acuité auditive du patient, comment on peut libérer du temps médical pour les praticiens en l'automatisant par de l'IA.
0: Mais ça, on a besoin d'une intelligence artificielle pour faire ça, ou c'est juste une forme d'automatisation?
18: Ou une assistante suffirait pour... Parce que chez l'ophtalmo, c'est comme ça.
17: Une assistante suffit. C'est-à-dire qu'à l'heure actuelle, on a effectivement pas mal de services hospitaliers, par exemple, qui tournent avec des infirmières qui sont spécifiquement formées. Alors après, effectivement, c'est des tests qui sont quand même qui demandent une certaine technicité, et ça veut dire que y a un temps de formation qui est pas négligeable, faut du personnel médical, ce qui est pas toujours le cas parfois, et on a des contraintes, par exemple, dans certains hôpitaux, vous pouvez avoir des urgences, l'urgence la nuit, il n'y a pas d'infirmière audiométrice disponible, par exemple, il n'y a pas une infirmière disponible 24/24.
18: Là, concrètement, votre business model, il s'adresse directement aux praticiens comme vous, c'est vous qui allez acheter la solution.
17: C'est-à-dire qu'effectivement, le particulier ne nous connaît pas et ne nous voit pas. C'est-à-dire que nous, on intervient effectivement sur une vente directe aux praticiens, aux cliniques, aux hôpitaux, et ainsi de suite.
0: Et vous leur vendez... C'est quoi exactement? Ça prend quelle forme? C'est un logiciel? Alors, c'est un casque?
17: C'est un logiciel à la base qui est le dispositif médical qui est certifié CE en classe 2A, auquel en fait, on vient adjoindre en fait, d'autres dispositifs médicaux qui vont être, par exemple, différents types de casques pour vous tester en conduction aérienne, en conduction osseuse, comme vous l'avez rappelé, et ainsi de suite. Et en fait, c'est la totalité de ce dispositif-là qui constitue en fait un audiomètre.
0: Et l'avantage de l'intelligence artificielle, c'est quoi? C'est sur la qualité du test et de l'analyse du test ensuite. Que, comme dans d'autres domaines, on dit souvent que l'IA maintenant, elle est plus précise qu'un médecin humain pour détecter une anomalie sur un IRM ou ce genre de choses.
17: Ce qui n'est pas toujours vrai.
0: Parfois vrai, en tout cas, le médecin plus la machine, c'est quand même assez intéressant. Là, c'est quoi l'avantage?
17: Alors là, la plus-value, en fait, elle est à plusieurs niveaux. C'est-à-dire que quand on fait un examen à la main, pour vous donner un ordre d'idée, on mesure par pas de 5 décibels. Là, l'IA peut descendre à un pas de 1 dB. C'est-à-dire qu'en fait, on a un gain de précision, première chose. Pareil en fréquence, c'est-à-dire que quand on le fait à la main, vu qu'on n'a pas beaucoup de temps, on échantillonne, c'est-à-dire qu'on mesure que quelques fréquences en se disant, entre ça et ça, il doit être à peu près, on va extrapoler de façon linéaire, ce qui est un peu une hérésie, parfois. Là, effectivement, on va faire une estimation qui continue en fréquence. Donc, en fait, on a et un gain de précision et un gain d'information. C'est-à-dire que quand on fait notre examen à la main, vu que c'est un examen qui est ce qu'on appelle subjectif, c'est-à-dire qu'on dépend de la réponse du patient. C'est-à-dire que le patient peut vous dire j'entends, j'entends pas, mais il peut éventuellement biaiser l'examen, parfois involontairement, si par exemple il y a des troubles cognitifs ou quelque chose comme ça. Là, en fait, l'IA va apprécier la cohérence des réponses avec les réponses en tête précédentes qu'il a déjà données pour estimer, par exemple, l'incertitude audiométrique, c'est-à-dire l'incertitude autour de cette mesure.
18: Et est-ce qu'on arrive après à équiper correctement tous ces gens? Moi, j'ai l'impression que l'audition s'est perdue et qu'on n'entendra jamais plus correctement.
17: Alors non, en fait, l'audition s'est pas perdue, on n'entendra pas jamais plus correctement. En fait, alors il y a un sous-équipement de la population malentendante, c'est-à-dire que En France, on est à peu près à 55% des personnes qui devraient être équipées qui le sont. Ce qui est une très bonne performance parce que c'est le record mondial.
18: Ah oui, c'est 55%, mais c'est déjà voilà, le record mondial.
17: C'est-à-dire qu'en fait, et c'est assez récent parce que ça date de 2021-2022. En fait, il y a eu une augmentation très forte du taux d'appareillage à ce moment-là. Et la chance qu'on a, alors effectivement, l'analogie parfois avec la vision où les gens se disent on compense la vision, je mets des lunettes, je suis tranquille, c'est pas tout à fait vrai. C'est-à-dire qu'en fait, sur la perte d'audition, on peut avoir des dégénérescences, ce qu'on appelle neurosensorielles, c'est-à-dire que c'est l'oreille en elle-même qui dégénère un peu comme on pourrait avoir avec une DMLA sur la vue, où quelqu'un qui a une DMLA, il récupère pas tout. Là, c'est pareil. En fait, on peut ne pas tout récupérer sur une perte d'audition, mais en fait, c'est des patients qu'on peut améliorer très sensiblement. Et le gros avantage qu'on a sur la vision, c'est quand les patients ont des pertes très fortes, pour le coup, là, on a des solutions qui s'appellent, par exemple, l'implant cochléaire, qui permettent effectivement de compenser des surdités très très importantes sur des gens qui avaient des surdités sévères profondes, alors qu'en vision, bah, malheureusement, les gens qui ont une cécité restent encore avec leur cécité.
7: Voilà pour le pitch. Tout de suite, c'est la tech.
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7: Et cet été dans Good Morning Business, nous vous faisons aussi revivre les chroniques tech d'Anthony Morel qui déniche pour vous les innovations les plus sensationnelles. Ce matin, grâce à l'IA, on arrête de tourner pendant une heure pour trouver une place de parking.
19: On estime que 30% des embouteillages sont générés par ce qu'on appelle le trafic parasite, c'est-à-dire les gens qui cherchent une place de stationnement et qui encombrent tout le monde. Ça nous est tous arrivé, évidemment. Donc, il y a plein de startups qui travaillent sur ce qu'on appelle le smart parking, le stationnement intelligent, où en gros, le principe, c'est qu'on va utiliser de l'intelligence artificielle pour vous permettre de trouver la place de parking le plus rapidement possible, parfois en quelques secondes. Ça prend la forme d'applications qui commencent à se déployer dans des dizaines de villes un peu partout en France. On peut citer Coco Parks ou encore Macaron. Le principe, alors il y a deux modalités. La première modalité, c'est d'installer des capteurs un peu partout dans la ville. Des capteurs, ça va être en fait des petites caméras qu'on va mettre par exemple au-dessus des lampadaires et qui vont analyser en temps réel la circulation dans une rue donnée. Et donc, il y a une intelligence artificielle qui va déterminer « Ah, là, il y a trois places de stationnement. » Et toutes ces informations-là vont être envoyées vers l'application quand vous cherchez une place.
18: Ça, c'est génial.
19: Et voilà, c'est génial. Ouais. On vous redirige, c'est comme Waze, si vous voulez. On va vous diriger exactement là où vous devez aller. Le gain de temps est considérable. Le seul problème, c'est qu'il faut installer ces capteurs, ça représente un coût, donc évidemment c'est un petit peu plus compliqué. La deuxième modalité, c'est d'utiliser ce qu'on appelle l'analyse prédictive, c'est-à-dire qu'on va utiliser de l'intelligence artificielle, analyser toutes les données de circulation d'une ville en temps réel et coupler ça avec des informations du passé, ce qui est en train de se passer en ce moment, est-ce qu'il y a du verglas, est-ce qu'il y a un gros événement sportif à tel ou tel endroit, et en fonction de ça, on va vous dire la probabilité de trouver une place dans une rue plutôt qu'une autre. Et donc là, on va vous dire, voilà, si tu vas dans cette rue-là, t'as 35% de chance de trouver une place, a priori, celle-ci, c'est plutôt 5%. C'est pas précis à la place près, mais ça peut permettre quand même de faire gagner pas mal de temps.
18: L'étape suivante, ce serait de confier sa voiture à un robot voiturier. Hop. Oui. Paf, je te donne les clés.
19: Exactement.
18: Plus rien à faire.
19: C'est tout à fait ça. Alors, quand je dis robot voiturier, faut pas non plus imaginer un humanoïde majordome qui prend les clés et qui va se mettre au volant et qui va aller garer votre voiture.
18: C'est pas ça.
19: Voilà, quand on parle de robot voiturier, non, c'est un petit peu plus terre à terre que ça, mais ça fonctionne quand même très très bien. C'est testé notamment à l'aéroport Saint-Exupéry du côté de Lyon. C'est une innovation française d'ailleurs. Donc là, en fait, le principe, c'est que vous abandonnez votre voiture à l'entrée du parking et vous avez un gros robot, pas un humanoïde, mais un gros transpalette, vous savez, comme on a dans les supermarchés pour porter les palettes, hein, donc du coup, qui va arriver, qui va placer ses fourches sous la carrosserie de la voiture, la soulever très légèrement et qui va venir ensuite l'acheminer très délicatement jusqu'à une place et l'insérer et la garer pour vous.
18: C'est génial.
19: Ce qui est absolument génial, c'est le niveau de précision de ces robots qui fait qu'en fait, on peut garer les voitures quasiment au chausse-pied, au centimètre près. Et donc, en fait, le robot fait un jeu de Tetris, quoi, si vous voulez, et ça permet de gagner de l'espace. C'est-à-dire que sur un parking donné, vous allez pouvoir garer 50% de voitures en plus par rapport à si c'était des humains qui se garaient, parce que nous, on fait quand même un minimum attention, mais on est des humains, donc on a nos limites d'être humain. Mais le robot, lui, il est capable de garer de manière extrêmement, extrêmement précise. Technologie en cours de test. Là, c'est pareil, hein, et ça représente aussi un coût et des investissements, mais ça peut permettre de gagner du temps et de la place.
18: Il faut venir voir ces images. Regardez-nous sur votre tablette, hein, si vous le pouvez, parce que c'est vrai que c'est quand même assez impressionnant. Ça fait très envie.
19: Oui.
18: L'idéal, ce serait aussi que la voiture puisse se débrouiller toute seule pour trouver une place et se garer, finalement,
19: oui,
18: Anthony.
19: C'est le futur. Hein, donc, quand on parle des voitures autonomes, ça va être ça. Il y a de plus en plus de technologies d'assistance à la conduite. conduite et d'assistance au stationnement qui sont vraiment de plus en plus poussées. Mais ce qu'ont testé un certain nombre de constructeurs et d'équipementiers, c'est carrément un monde où vous lâchez votre voiture à l'entrée du parking quand vous allez faire vos courses. Et en fait, la voiture, eh bien, va aller se garer toute seule. Il y a des capteurs dans le parking qui vont la diriger, qui vont la guider. Et bon, pendant que vous êtes en train de faire votre shopping, bah, c'est elle qui va tourner dans le parking et qui va trouver la place et qui va se garer toute seule, tout simplement. Vous n'avez absolument plus rien à faire.
7: Voilà pour la séquence tech, intelligence artificielle à retrouver tous les matins avec Anthony Morel. Il est 7h23, la parole est au patron.
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7: Ce matin, on s'intéresse aux conséquences des canicules sur la production agricole. Le gouvernement prévient déjà la sécheresse de cette année se traduira par des coûts supérieurs à celles de 2022, qui avaient pourtant déjà entraîné plus d'un milliard de pertes de production. Avec nous pour en parler ce matin, bonjour Cyril Pogu. Merci d'avoir répondu à l'appel de BFM Business. Vous êtes coprésident de la Fédération Légumes de France qui défend les producteurs et la souveraineté alimentaire. Alors vous êtes particulièrement mobilisé cet été à cause de cette sécheresse et d'agriculteurs qui se demandent comment ils vont s'en sortir. On entendait tout à l'heure le patron de la FNSEA, Arnaud Rousseau, qui était sur une exploitation agricole, pour le coup dans l'élevage bovin, hier soir. Pour certains producteurs, Cyril Pogu, on parle de pertes records cette année.
20: Oui, effectivement, on est dans un phénomène exceptionnel, d'une intensité exceptionnelle. Les pertes en production sont colossales. Et effectivement, ça va avoir un impact énorme sur les exploitations, sur les trésoreries. Donc oui, la situation est quand même assez dramatique.
7: Comment est-ce que vos professions vont pouvoir s'adapter? Est-ce que ça passe par des investissements et donc des coûts supplémentaires?
20: Oui, effectivement, il faut pas se dire que ça arrive une fois et que ça n'arrivera plus. Il faut au contraire réagir. Et c'est bien ça la problématique qu'on va avoir rapidement. C'est qu'on a des exploitations qui sont affaiblies, alors que c'est au moment où il faudrait investir pour combattre justement des situations comme on est en train de vivre. Donc il y a des solutions. Il faut déjà stocker davantage d'eau, puisque finalement, cette année, on a consommé en 2 mois et demi les ressources qu'on consomme habituellement sur 6 ou 7 mois. Donc stocker de l'eau, il va falloir que la recherche continue pour nous proposer du matériel génétique adapté à ce genre de situation, ce qui n'est pas le cas du tout, et ce qui fait qu'on a énormément de pertes. Et puis la dernière chose, c'est investir aussi dans des structures permettant de protéger nos cultures. On parle de cultures protégées, d'abris de serre, d'abris bioclimatiques, qui peuvent nous aider demain à passer ces caps difficiles et à continuer à produire.
7: Vous venez de le dire, Cyril Pogu, vous défendez les projets de rétention d'eau. Est-ce que vous êtes soutenu, notamment sur ce point?
20: Alors, c'était tout l'objet des discussions pour nous autour de la loi d'urgence. Et effectivement, ce qui a été voté à l'Assemblée nationale doit permettre de stocker davantage d'eau, le double normalement. C'est une nécessité, ça devient vital pour nous de stocker davantage, de mieux utiliser cette eau qui passe. Et on a cette chance qu'on a beaucoup de pluie à certains moments sur notre territoire. Donc, il faut effectivement stocker davantage. J'espère qu'après une situation comme celle qu'on est en train de vivre, le débat sera différent et qu'on puisse moins passionnel et qu'on puisse stocker davantage pour produire demain, encore une fois.
7: Sur le front de l'emploi, quelle est la situation? Est-ce qu'il y a vraiment un risque réel pour l'emploi dans les exploitations avec des récoltes qui sont justement mauvaises cet été?
20: Oui, à très très court terme, on est dans une période où on a beaucoup de travailleurs saisonniers sur toute notre filière légumes. Et effectivement, moi le premier, je suis nantais, maraîcher nantais. J'ai dû me séparer d'une quasiment la totalité de mes saisonniers puisque j'avais plus de récolte. Et je pense que ça va continuer parce que la double peine qu'on a dans cette situation, c'est que là, depuis 2 mois et demi, 3 mois, on est en train de vivre ce que tout le monde connaît. Les récoltes sont détruites, mais le plus pénalisant, et ce que j'appelle la double peine, c'est que on peut pas continuer à produire parce que dans bien des endroits, et c'est mon cas, je n'ai plus assez d'eau pour remettre en culture. Donc, effectivement, on a décidé de se séparer des saisonniers. C'est quelque chose qu'on n'a jamais connu.
7: Un mot sur les prix qui ont déjà fortement augmenté en un an pour certains produits, notamment les légumes que vous produisez. Il faut s'attendre à de nouvelles hausses de prix étant donné les circonstances?
20: Alors, On a cette particularité dans nos filières spécialisées, c'est le cas pour les fruits, pour les légumes, c'est que on est sur un marché de l'offre et de la demande. Donc chaque jour, le prix est déterminé. Il y a un cours journalier, je veux dire. Et effectivement, quand il manque vraiment de volume sur certaines espèces, c'est le cas là très récemment sur les salades. Cette semaine, c'est plutôt les tomates. Et effectivement, l'offre et la demande fait qu'on voit les prix augmenter. Est-ce que ça va durer? Et effectivement, si on dit que l'impact, il est pas seulement dans la période qu'on est en train de traverser, mais qui va se prolonger sur l'automne et l'hiver, vraisemblablement, on peut voir des prix qui augmentent légèrement dans les rayons.
3: Merci Cyril Pogu pour ce témoignage. Je rappelle que vous êtes vous-même maraîcher hein, tout près de Nantes.
20: Oui.
3: Et pour aussi ces éclairages, vous êtes coprésident de la Fédération Légumes de France. Merci d'avoir répondu à l'appel de BFM Business ce matin. Restez avec nous dans un instant, le journal de 7h30. On reviendra sur Nvidia qui veut lever 500 milliards de dollars avec Wall Street. Explication à suivre d'Étienne Braque dans une minute.
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3: Il est tout pile 7h30, soyez les bienvenus si vous nous rejoignez dans votre matinale écho. Et dans le journal à la une, encore une enveloppe record pour l'intelligence artificielle. Nvidia a annoncé hier soir s'associer à 6 établissements bancaires pour mobiliser plus de 500 milliards de dollars du côté de Wall Street. L'objectif, permettre aux hyperscalers et aux startups de construire des data centers et acheter des puces Nvidia, toujours plus d'infrastructures. Donc Étienne Braque, l'IA devient, on le voit, une classe d'actifs à part entière.
27: Et John Sengung, le patron de Nvidia, le dit très clairement hier soir, c'est une véritable première. Les puces technologiques deviennent une classe d'actifs investissables. Elles sont productives, durables, fongibles et flexibles. Visiblement, cet argument a convaincu les grands acteurs de la finance aux États-Unis, puisque comme vous l'avez souligné, vous avez quand même 6 établissements qui s'associent à ce projet et des établissements majeurs. Apollo, Blackstone, BlackRock, Brookfield, Goldman Sachs et KKR. Ensemble, ils vont créer une plateforme de financement. Alors, Nvidia aurait pu s'envoler en bourse. Les investisseurs auraient pu se dire, c'est super, on a de la visibilité, c'est du carnet de commandes, du chiffre d'affaires, puis de la marge. Pas du tout. Le titre Nvidia a perdu 2,8% à la clôture quand Wall Street était stable. Le S&P 500 a terminé à zéro, le Dow Jones également. Pourquoi? Parce que cette croissance circulaire commence un petit peu à faire peur aux investisseurs. C'est-à-dire qu'on est dans des participations croisées et ça fait craindre que la croissance des revenus repose plus sur de l'ingénierie financière que sur de la demande organique. Quand vous écoutez Larry Fink de BlackRock, il vous dit, là aussi, comme Jiang Xiaoyan, c'est formidable pour lui ce projet, c'est le début d'une nouvelle ère de l'ingénierie financière comparable à la création des titres adossés sur des créances hypothécaires des années 70. Bref, tout cela rappelle un petit peu des mauvais souvenirs du côté de la finance américaine, d'autant plus que quand vous regardez le communiqué de presse et les annonces hier de Nvidia, vous avez quand même un groupe qui va garantir, alors ça dépend les contrats, mais jusqu'à 25% aujourd'hui, le financement de ces puces qui seront donc commercialisées auprès de start-up, auprès de grands groupes. Il n'y a pas encore pour l'instant les noms, on est juste sur l'étape d'un projet, mais en tout cas hier soir, à court terme, c'est un petit peu pesé à la clôture donc sur ce titre Nvidia comme sur l'ensemble du secteur des semi-conducteurs.
3: Merci Étienne Brack pour toutes les explications. On vous retrouve tout de suite après ce journal pour un point complet sur les marchés. Et pour les géants de la tech, c'est donc toujours la course aux investissements dans l'intelligence artificielle. Mais pour l'instant, Paul Valère, les revenus ne sont pas à la hauteur.
1: Oui, Meta, Amazon, Microsoft ou encore Alphabet sont tous dans la course aux investissements. Ils construisent même désormais les infrastructures qui permettront de faire tourner l'intelligence artificielle de demain. Mais la facture devient vertigineuse. Les investissements cumulés des géants de la tech dépassent cette année les 900 milliards de dollars et atteindront l'année prochaine les 1400 milliards. Pour financer ces investissements massifs, les entreprises ont emprunté plus de 400 milliards de dollars cette année. Et si les revenus liés à l'IA progressent très rapidement, ils restent encore loin des sommes investies. Selon le cabinet de conseil Morgan Stanley, les revenus générés par l'IA devraient atteindre 300 milliards de dollars cette année. Mais ce chiffre est à relativiser. Une partie de cet argent circule en réalité au sein même de l'écosystème IA. Les géants de la tech achètent des puces, louent de la puissance de calcul ou utilisent des services de cloud à d'autres acteurs du secteur. Et surtout, l'écart avec les investissements reste immense. Selon le cabinet Bain, il faudrait générer 2000 milliards de dollars de revenus supplémentaires d'ici 2030, simplement pour justifier les investissements dans les infrastructures. Autrement dit, pour l'instant, les revenus progressent, mais pas suffisamment pour suivre la facture.
3: Mais alors Paul, avec un tel décalage entre les sommes investies dont vous venez de nous parler et ce qu'elles rapportent, eh bien, les marchés commencent donc à sanctionner.
1: Oui, Erwan, et ils sanctionnent désormais assez rapidement, ce qui n'arrive pas à montrer que ces investissements rapportent. Meta en a fait l'expérience le mois dernier. Son chiffre d'affaires a été en hausse de 28%, mais son titre a perdu 10% après la publication de ses résultats. En cause notamment, un flux de trésorerie qui s'est effondré de 91% sous le poids justement de ses infrastructures. Même chose chez Alphabet. Google a relevé justement ses investissements jusqu'à 205 milliards de dollars cette année et malgré des résultats solides, le titre a reculé d'environ 3%. Et enfin, à l'inverse, Microsoft a réussi à rassurer en montrant que ses investissements commençaient à porter leurs fruits dans le cloud. Son titre a bondi de plus de 15%.
3: Merci Paul Valère pour toutes ces explications. Dans l'actualité de ce mardi aussi, cette question, l'Europe est-elle en panne dans la course à l'espace? Le patron de l'ESA tire la sonnette d'alarme dans une interview au Financial Times. Joseph Aschbacher le martèle, le continent sera en pénurie de lanceurs autour de 2030. Il pointe le décalage entre au Financial Times. Joseph Aschbacher le martèle, le continent sera en pénurie de lanceurs autour de 2030. Il pointe le décalage entre

0: dans une situation où on est mal barré, parce que tout le monde veut tirer la couverture à soi. L'Europe a décidé, avec un certain nombre d'acteurs européens, de créer Iris Carré, une réponse européenne. Nos alliés allemands ont dit non. Les Allemands ont décidé désormais de faire cavalier seul dans le domaine des avions de combat, dans le domaine des chars et désormais dans le domaine spatial.
1: L'ESA préconise que les États membres utilisent des lanceurs européens pour leurs satellites. L'agence a d'ores et déjà demandé au programme Ariane 6 et Vega C d'augmenter les cadences et de chiffrer le coût de cette montée en production. Elle n'exclut pas d'accorder des fonds supplémentaires.
2: Le téléphone va-t-il enfin s'arrêter de sonner ? À compter d'aujourd'hui, le démarchage téléphonique devient interdit sans votre consentement préalable. Une réforme qui change les règles du jeu, mais qui ne fera pas complètement disparaître toutes les arnaques. Julien Thibault.
3: Tous les jours, près de 40% des Français sont démarchés par téléphone. Pour tenter d'y mettre fin, le gouvernement change complètement les règles. Les entreprises devront obtenir votre accord avant de vous appeler. Le dispositif Bloctel, lui, disparaît. Désormais, ce sera aux professionnels d'apporter la preuve qu'ils avaient bien obtenu votre consentement. On passe d'une pratique autorisée avec des possibilités de retrait à une pratique interdite avec des possibilités d'adhésion, résume le cabinet de Serge Papin. Le consentement sera valable un an maximum et pourra être retiré à tout moment. À défaut, toute vente conclue après un démarchage illégal pourra être annulée. Les sanctions sont également renforcées, jusqu'à 75 000 euros d'amende par appel. La DGCCRF promet de sanctionner sévèrement les entreprises qui ne jouent pas le jeu. Ce ne sera sûrement pas la fin de tous les appels. Les entreprises avec lesquelles vous avez déjà un contrat pourront toujours vous contacter et les fraudeurs opérant depuis l'étranger resteront difficiles à poursuivre. Pour faciliter les contrôles, la DGCCRF compte aussi sur les signalements des consommateurs via la plateforme Signal Conso. La répression des fraudes mise désormais sur les sanctions pour dissuader les récalcitrants.
2: Et on va plus loin sur ce sujet dans 5 minutes dans le grand entretien. Le durcissement de la réglementation sur les démarchages téléphoniques donc, qui entre en vigueur aujourd'hui. Il en sera question avec notre invitée Caroline Adam, présidente du syndicat professionnel des centres de contact. Au Royaume-Uni, le Premier ministre Andy Burnham part à la rencontre des Britanniques pour parler pouvoir d'achat. Parmi les problèmes qu'il entend régler, les pièges des abonnements, son gouvernement annonce de nouvelles règles pour mieux protéger les consommateurs. Valentine Adby.
4: 1,6 milliard de livres, soit presque 1,9 milliard d'euros. C'est ce que dépenseraient chaque année les Britanniques pour des abonnements dont ils ne veulent plus réellement. Une facture qui pèse sur le budget des ménages avec des contrats difficiles à résilier ou qui se renouvellent automatiquement, parfois à un tarif le plus élevé. Andy Burnham entend régler le problème. À partir du mois de janvier, les entreprises vont devoir rendre la résiliation aussi simple que la souscription, avec des informations plus claires et des rappels réguliers. Un délai de réflexion de 14 jours va aussi être instauré dans certaines situations. Selon le gouvernement britannique, ces nouvelles règles pourraient permettre aux ménages d'économiser environ 14 livres par mois et par abonnement désirable, soit presque 170 livres par an, environ 200 euros. En France, depuis 3 ans, un abonnement souscrit en ligne doit pouvoir être résilié gratuitement en quelques clics, directement sur le site de l'entreprise concernée.
2: Oui, Valentine Adby. Et puis en bref, on apprend aussi ce matin que Donald Trump a secrètement utilisé un avion militaire pour quitter le mois dernier la Turquie à l'issue du sommet de l'OTAN en raison d'une menace d'assassinat émanant de l'Iran. C'est ce que rapporte le Washington Post. Et la Maison-Blanche avait alors pourtant affirmé que le président des États-Unis se trouvait à bord d'Air Force One. 7h39, la bourse. Étienne Brac, on reparle de Donald Trump avec vous, le président américain qui a trouvé les premiers clients pour son abonnement qui permet d'avoir ses postes avant tout le monde.
5: Oui, TMTG, vous savez, c'est sa société qui est cotée au Nasdaq. Hein. D'ailleurs, les initiales, le ticker, c'est DGT hein, pour Donald Trump Jr. TMTG qui a publié ses résultats hier, perte nette, 238 millions de dollars pour le deuxième trimestre, perte comptable, hein, grandement liée à la dépréciation des cryptos, hein, puisque cette entreprise est grandement liée aux cryptos qu'avait créé le président américain. Et puis à cette même occasion, eh bien, vous avez la direction financière qui a fait un petit point d'étape sur ce fameux abonnement qui permet d'avoir les tweets avant tout le monde sur son fameux réseau social Truth Social. Et alors hier, la direction financière, on a trouvé un peu plus de 10 clients. Alors ça concerne notamment eh bien, des maisons de trading. Bah oui, parce qu'en fait, forcément, si vous avez le tweet avant tout le monde, ça vous permet de passer des ordres, que ce soit sur les marchés actions, mais également sur les matières premières. Pour rappel, c'est un abonnement qui est quand même facturé entre 60 000 et 100 000 dollars par mois. Hein. Donc forcément, on ne s'adresse pas aux particuliers ni au retail, mais bien aux maisons de trading. Et donc, visiblement, pour l'instant, un peu plus de 10 sociétés clientes depuis.

0: le lancement il y a une dizaine de jours.
1: On ne se rue pas non plus sur cette solution, j'ai l'impression.
0: Ah bah oui, bah déjà client. À ce prix-là, forcément,
1: vous des sociétés vous de trading, il y en a quand même beaucoup.
0: Ouais. À tout le monde, voilà, des sociétés de trading et puis aussi des agences de presse. Donald Trump qui a encore un petit peu occulté le marché des matières premières hier, hein, dans le sens où vous avez vu le baril de Brent prendre un peu plus de 5%. Le marché qui est dans le flou hein, total sur la situation en Iran, avec ce week-end l'Iran qui demandait des compensations financières mais qui disait que des négociations étaient toujours en cours. Et puis hier, Donald Trump qui a dit ça y est, on a pris le contrôle du détroit d'Hormuz et puis nous aussi on veut des compensations financières de la part de l'Iran. Bref, on est toujours sur une situation de blocage qui se répercute de plus en plus sur le prix des matières premières. Le baril de Brent a quand même pris 10$ en l'espace d'une semaine. Ce n'est pas neutre. Nous sommes ce matin à 88$ pour un baril de Brent. Et tout ça a des répercussions, non pas sur le marché actions, qui vit très bien en ce moment, mais plutôt sur le marché des obligations. Avec, il faudra suivre avec beaucoup d'attention, à 8h le 10 ans français, qui était quand même hier à 3,98. Puisque forcément, si vous avez des matières premières qui continuent de grimper à court terme, tout cela va se traduire sur le choc de prix. Et donc, ça va rendre une situation un peu plus délicate pour la BCE. Pour rappel, le marché anticipe une hausse de taux. La prochaine réunion sera dans un mois du côté de Francfort.
1: Et merci Étienne Braque. Dans un instant, le grand entretien, nous serons en ligne avec Caroline Adam, présidente déléguée générale du syndicat professionnel des centres de contact. Nous allons revenir sur le durcissement de la réglementation sur les démarchages téléphoniques qui entre en vigueur donc aujourd'hui. A tout de suite.
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1: Et à compter d'aujourd'hui, le démarchage téléphonique auprès des particuliers ne peut donc en théorie plus se faire qu'après consentement préalable. C'est le résultat d'un durcissement de la législation. Bonjour Caroline Adam, merci d'être avec nous en ligne ce matin, déléguée générale du syndicat professionnel des centres de contact, pour parler de ce sujet, hein, parce que ce durcissement de la loi est en réalité le résultat d'un certain nombre d'abus. Selon une enquête de l'UFC Que Choisir, 3/4 des Français sont victimes de démarchages sur leur téléphone portable chaque semaine. 4 Français sur 10 le subissent quotidiennement. 97% même des sondés qualifient ces démarchages de très agaçants et intempestifs. Cette loi, peut-être d'un mot pour commencer, c'est le résultat d'une forme de harcèlement finalement.
7: Alors, du harcèlement de Margoulin. Il faut quand même être conscient que 70% des Français, malgré tout, sollicitent un lien avec les entreprises par téléphone. Il privilégie quand même une relation client par téléphone par rapport aux réseaux sociaux, aux mails, etc. Ça correspond en réalité à 23 000 plaintes En France, alors que vous en avez plus de 70 000 sur la relation client par les réseaux sociaux et sur Internet. En réalité, c'est un sujet transpartisan qui fait plaisir, mais on a une avalanche d'encadrement, une avalanche de réglementation. La dernière date d'il y a à peine 3 ans, et on considère qu'il n'y a pas de diminution du sentiment d'harcèlement des Français. En réalité, on ne s'attaque pas aux bonnes cibles, on s'attaque aux acteurs vertueux qui vont tout faire pour respecter la règle, à savoir effectivement, soit vous contacter parce qu'ils ont déjà un lien contractuel avec vous, soit parce qu'ils ont votre consentement, parce que vous avez besoin d'informations sur un produit ou un service.
1: Mais donc, Caroline Adam, vous considérez que votre industrie est victime, en fait, de ces dérives?
7: Absolument. Moi, je ne me suis inscrite sur aucune liste d'opposition et 9 appels sur 10 que je reçois sont liés à des agents IA qui me proposent de la rénovation énergétique alors que je n'ai rien demandé, alors même que c'est interdit depuis 3 ans. Donc
1: Mais
7: la réalité, c'est que...
1: Oui. Ouais, pardon, qu'est-ce qu'il faut faire si vous considérez que le législateur n'est pas capable de mettre en place des outils qui visent en réalité le vrai problème?
7: Alors, si, il y a des solutions. Les opérateurs télécoms s'en sont saisis depuis octobre 2025. Ils mettent en place de gros investissements technologiques et financiers pour stopper, pour couper la ligne des margoulins. Mais il faut leur laisser le temps, effectivement, de mettre ça en œuvre, octobre 2025. Entre-temps, eh bien, en fait, depuis 2023, ce qu'on constate, c'est que dans les entreprises vertueuses, c'est près de 10 000 emplois effectivement, en France, qui ont été supprimés. Donc, la réalité, c'est qu'il faut se poser la question, est-ce qu'on s'adresse aux bons interlocuteurs? Est-ce qu'on sanctionne les bonnes entreprises? Pour donner un exemple très précis, hier, ma vétérinaire pouvait me contacter pour me rappeler que je devais vacciner mes 2 chiennes. À partir d'aujourd'hui, elle ne pourra plus le faire puisqu'elle n'a pas prévu de support durable, effectivement numérique, pour ce faire.
1: Mais alors, cette législation, ces nouvelles règles qui entrent en place à compter d'aujourd'hui, en réalité, on les connaît, on en a connaissance depuis l'année dernière quand le Sénat a adopté le texte. Vous avez eu le temps de vous préparer? Enfin, quels ont été les aménagements, peut-être, qui ont été faits dans l'industrie?
7: Alors, oui et non, pour répondre à votre question. On avait les grandes lignes, effectivement l'interdiction totale de la prospection commerciale pure et dure par téléphone. Et en réalité, les grandes entreprises françaises en faisaient très peu. C'est plutôt les TPE-PME qui étaient effectivement dépendantes à 40-60% de ce canal pour se diversifier. Par contre, on a eu le détail, effectivement, de surréglementation par rapport au RGPD, simplement il y a 15 jours. Donc, pour vous donner un exemple concret, quand, par exemple, vous cherchez un EHPAD pour votre aîné, que vous vous inscrivez sur Internet, donc quelque part, vous donnez votre consentement pour être recontacté par les maisons de retraite. Les maisons de retraite n'ont eu que 15 jours, alors que je pense qu'elles avaient autre chose à faire pendant cette canicule, pour se mettre en règle, pour effectivement, à partir d'aujourd'hui, répondre correctement, appeler correctement les Français qui sont eux-mêmes en demande. Donc, nous demandons une tolérance administrative pendant 6 mois pour que les entreprises françaises puissent se mettre au carré par rapport à cette nouvelle réglementation dont on a les détails seulement depuis 15 jours, d'autant plus qu'il y a encore des décrets et un arrêté ministériel qui sont en attente. Donc oui, on a eu connaissance du cas, une interdiction totale, pas de problème sur la prospection commerciale pure et dure, mais sur le reste, on a eu les détails il y a 15 jours, en pleine période estivale, avec des conséquences importantes, encore une fois, pour les TPE-PME.
1: Mais alors, comment est-ce que vous voyez dans ces conditions l'avenir de votre industrie? Il faut développer davantage les services, l'expertise, les compétences, d'autant qu'on n'en a pas vraiment parlé, mais il y a aussi, enfin, vous l'avez évoqué, l'intelligence artificielle qui vient bousculer tout votre secteur. Quel est l'avenir des centres d'appel, là? Il nous reste 1 minute pour conclure là-dessus.
7: Eh bien, écoutez, un centre d'appel, ce n'est pas simplement un centre d'appel téléphonique. Comme je le disais, ça gère les réseaux sociaux, ça gère les chatbots, ça gère les mails. C'est une industrie qui est très agile, qui s'adapte. Je crois que c'est l'industrie de services qui est la plus créatrice d'emplois, effectivement, de long terme, qui a le plus investi dans l'intelligence artificielle, qui a énormément de cas d'usage à partager aux autres industries. Donc, je fais confiance à mon industrie. Depuis 10 ans, c'est 6% de croissance en moyenne. l'année dernière, du fait, effectivement, je dirais, de l'instabilité politique, on a vu une légère régression du chiffre d'affaires, mais c'est un secteur qui a la capacité et l'habitude de faire partie, effectivement, des entreprises très agiles.
1: Merci beaucoup d'avoir été avec nous pour ce décryptage, Caroline Adam, déléguée générale du syndicat professionnel des centres de contact. Il est 7h51, votre rendez-vous international.
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1: Et tout au long de l'été dans Good Morning Business, nous vous proposons de revenir avec nos journalistes spécialisés des questions internationales et géopolitiques sur les faits marquants de l'année. Ce matin, cette question, après l'Ukraine, jusqu'où Vladimir Poutine est-il prêt à tester les nerfs des Européens et de l'OTAN? Plusieurs points chauds du flanc oriental sont désormais sous très haute surveillance. Annalisa Capellini et Mathieu Jolivet nous expliquent ce matin pourquoi ces quelques kilomètres de territoire à l'est de l'Europe pourraient devenir des zones de confrontation majeure avec la Russie.
8: À la fin du mois de septembre, l'ONU va tenir son assemblée générale annuelle. Percutée de plein fouet par Donald Trump, l'organisation traverse en réalité, Mathieu, en ce moment, une période de crise historique.
9: C'est même une crise existentielle, Annalisa. En fait, ce qui se passe, c'est que l'ONU, elle étouffe, elle n'a plus d'argent. Son secrétaire général, Antonio Guterres, a lancé un vaste plan baptisé UN 80. Suppression de postes, fermeture de bureaux, regroupement de services. C'est une véritable cure d'austérité qui est en place depuis un an. Pourquoi ? Tout simplement parce que les caisses de l'ONU sont presque vides depuis que les États-Unis, qui sont le premier contributeur de l'ONU, ont décidé de fermer le robinet. Et donc ça crée des arriérés de paiement qui se chiffrent désormais en plusieurs milliards de dollars. Tu as aussi en même temps la Chine qui, elle, paye mais au compte-gouttes, et puis la Russie qui fait des blocages systématiques. Donc résultat, ce sont souvent les missions les plus vitales de cette organisation internationale qui trinquent, comme le programme alimentaire mondial qui voit ses financements chuter de 40%. Des millions de personnes vont mourir. Ça, c'était l'alerte en septembre dernier de Tom Fletcher, qui est coordinateur humanitaire de l'ONU. Donc tu as des programmes de santé qui sont suspendus, des opérations de maintien de la paix qui manquent elles aussi de moyens. Et on se retrouve dans ce paradoxe assez saisissant, puisque jamais depuis la fin de la guerre froide, le monde n'a été aussi instable et l'ONU aussi perturbée.
8: D'ailleurs, la crise que traverse l'ONU illustre finalement en réalité une crise plus large qui est celle du multilatéralisme, puisque la crise financière reflète en réalité la fracture géopolitique actuelle. Regardez, Donald Trump, le président américain, est guidé par son America First. Donc, il négocie brutalement et surtout, il négocie de manière bilatérale. On est très très loin des Nations Unies qui sont censées être un forum du compromis universel. Prenez par exemple la Chine. La Chine, elle pratique l'entrisme en payant compte-gouttes et en imposant ses conditions. En 2024, la Chine a posé à elle seule le quart des questions aux ONG candidates et elle ne retient surtout que les dossiers qui l'arrangent. Donc, résultat, des nombreux dossiers restent bloqués pendant plusieurs années par la Chine sous prétexte de non-conformité politique. Il y a la Russie aussi qui reste un peu le maître de l'obstruction à l'ONU. Donc, quand on cumule tout ça, la Chine, l'Inde, la Russie qui prônent depuis des années un monde multipolaire, en réalité, on s'aperçoit surtout que ces pays sont en train de construire leur propre sphère d'influence et leurs propres empires régionaux.
9: Et ce qui est assez effrayant, c'est de voir à quel point le monde se brutalise. Il ne s'est jamais autant brutalisé depuis la Seconde Guerre mondiale. Et peut-être au moment où on a le plus besoin de l'ONU. L'ONU n'a jamais été autant affaiblie. Je rappelle l'ancien chef d'état-major des armées en France qui nous disait qu'il y a 20 ans, la France recensait 30 conflits armés ou très instables dans le monde. Et aujourd'hui, il en recense, 20 ans plus tard, 120. 4 fois plus de conflits recensés en seulement 20 ans. En tout cas, en septembre prochain, les dirigeants du monde entier défileront une nouvelle fois à la tribune de l'Assemblée générale de l'ONU. L'année dernière, on se rappelle, Donald Trump, qui les avait tous quasi insultés à cette tribune. Il avait alors parlé du climat comme de l'arnaque du siècle. Un discours à charge de plus d'une heure où il avait exhorté les dirigeants du monde entier à suivre sa vision à lui du monde. À la tribune de l'ONU, Donald Trump a voulu montrer que lui, avec sa méthode, il sait mettre fin à des conflits, disant que les pays membres allaient droit en enfer et que la seule chose qu'il avait obtenue de l'ONU, c'était un escalator en panne et un prompteur défaillant. Tu vois le mépris, quoi.
8: Disons que l'esprit et le fonctionnement de l'ONU sont vraiment aux antipodes de l'esprit et de la méthode de Donald Trump. En septembre dernier, par exemple, depuis la tribune de l'ONU, Donald Trump accusé les Nations Unies de favoriser l'immigration illégale. En réalité, c'était pour mieux justifier sa lutte contre l'immigration. Le président américain a budgété 170 milliards sur 4 ans, dont 45 milliards pour prolonger le mur frontalier. Ça, c'était en septembre dernier. Donc, on attend septembre 2026 pour voir le comportement, les décisions et les prises de parole du président américain.
1: Voilà pour l'ONU qui traverse donc l'une des plus grosses crises de son histoire, étranglée financièrement, affaiblie politiquement et percutée par l'Amérique de Donald Trump. On reviendra demain sur Vladimir Poutine qui teste les nerfs des Européens et de l'OTAN. Vous restez avec nous, on marque une courte pause, on se retrouve pour le journal de 8h.
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2: Bonjour, vigilance orange, canicule étendue à une très grande partie de la France aujourd'hui, de la Bretagne, en plongeant vers les Pays de la Loire, en rejoignant le Jura, en redescendant plus au sud évidemment la Méditerranée qui est touchée depuis plusieurs semaines par des températures alors très difficilement supportables en cours d'après-midi, mais aussi en cours de nuit, avec parfois du 25, 26, 27 degrés, pas moins, vers la Corse ou encore la Côte d'Azur. Cette nuit, les orages ont parfois grondé vers le Massif central. On a observé de belles cellules orageuses qui ont pu apporter de l'activité électrique, évidemment, mais aussi de bonnes pluies. On retrouvera les résidus ce matin de façon ponctuelle, hein, entre le Massif central et les Cévennes. On peut retrouver aussi quelques gouttes de pluie jusqu'en plaine sur une grande partie sud-est de la France. Vous réveillez en effet ce matin avec un ciel voilé, sinon ailleurs, c'est très ensoleillé. Un petit peu de brume ou de brouillard côtier signalé vers la Côte d'Azur. Dans l'après-midi, soleil très généreux face à l'océan Atlantique, vers les bords de Manche, avec un peu de vent. Attention évidemment pour les baigneurs. Et puis dans l'après-midi, de nouveau une activité orageuse qui va se manifester essentiellement vers le centre-est. On devrait entendre le tonnerre gronder également vers les Pyrénées. Les températures de la nuit, entre 14 et 26 degrés. Il a fait très chaud en effet autour de la Méditerranée en surchauffe. Cet après-midi, 36 pour le pays nantais. On aura 36 à Montélimar et également dans la région de Marseille. Bon courage, soyez vigilants.
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4: Il est bientôt 8h, bienvenue si vous nous rejoignez dans votre matinale éco au programme de ce mardi 11 août. Les agriculteurs en première ligne de la crise climatique. Les récoltes et les élevages souffrent d'une sécheresse inédite cet été. Le président de la FNSEA réclame un choc de réactivité de la part des pouvoirs publics. C'est l'ensemble des exploitants qui est concerné. À 8h20, vous entendrez notamment le témoignage de Cyril Pogu, co-président de la Fédération Légumes de France. C'est un accord historique pour Nvidia, le géant américain de puces s'associe à Wall Street pour lever 500 milliards de dollars destinés au développement de l'intelligence artificielle. Un accord qui doit permettre de soutenir le développement des infrastructures, notamment des data centers. Plusieurs grandes banques s'associent à ce projet. Tous les détails à 8h30. Et puis, dans le reste de vos rendez-vous, ne manquez pas, dans un quart d'heure, la French Tech avec Jean-Simon Chaudier, PDG cofondateur de Fire Tracking, société spécialisée dans la détection automatique des feux de forêt. Voilà le programme, tout pile 8h, c'est le journal.
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4: Et l'agriculture est donc plus que jamais en première ligne dans la crise climatique. Le mois de juillet a été le plus chaud jamais enregistré en France. La sécheresse des sols est à des niveaux records, selon Météo France. Le président de la FNSEA, Arnaud Rousseau, parle, lui, d'une catastrophe pour le secteur et réclame un choc de réactivité. Depuis une exploitation de vaches laitières dans l'Aveyron et hier en fin de journée, il est revenu à la charge. Il demande des mesures urgentes au gouvernement. Paul Valère.
5: Dans une grange où sont stockées des réserves de fourrage, Arnaud Rousseau est entouré d'éleveurs qui s'interrogent sur l'avenir de leurs troupeaux.
6: Je perds 1000 euros par tête. C'est clair et net.
5: Alors face à une sécheresse qui s'éternise, le président de la FNSEA interpelle à nouveau le gouvernement.
7: J'ai indiqué qu'il y avait plusieurs milliards de pertes. Et concernant l'élevage, en termes de fourrage, on parle de plus d'un milliard d'euros. Et donc ce sujet, évidemment, nécessite que rapidement, il puisse faire l'objet de discussions avec les pouvoirs publics.
5: Arnaud Rousseau rappelle que durant la sécheresse de 1976, l'armée était intervenue pour approvisionner des fourrages. L'épisode de cette année pourrait être plus grave encore et les éleveurs piochent déjà dans les réserves d'hiver. Alors il met de nouveau cette solution sur la table.
7: Vous savez, quand on est agriculteur, on a l'habitude de vivre au gré des saisons. Mais là, l'adversité est telle qu'on ne peut pas seul résister à un tel impact et qu'on a besoin de la solidarité nationale.
5: Le président de la FNSEA demande au gouvernement de dater et de chiffrer son plan d'aide alors que l'eau va bientôt bientôt devenir une bataille, dit un éleveur. Bercy, les ministères de la transition écologique et de l'agriculture sont attendus au tournant. Celui d'Annie Genevard a d'ores et déjà prévu qu'il faudrait attendre la fin du mois pour estimer les pertes et ajuster les aides.
4: Voilà, et à 8h20, vous entendrez Cyril Pogu, le coprésident de la Fédération Légumes de France, pour parler aussi des conséquences de la sécheresse chez ces professionnels. Et face à ces sécheresses, donc à répétition, certains agriculteurs misent sur de nouvelles cultures moins gourmandes en eau. Et c'est le cas en Alsace, où une quinzaine d'agriculteurs se sont spécialisés dans les légumineuses. C'est un reportage de Valentine Adbi.
8: Des pois chiches en Alsace. Il y a 6 ans, Cédric Stinlet cultivait surtout du maïs. Mais après une mauvaise récolte, il décide de se tourner vers les légumineuses pour diversifier sa production.
9: Après le Covid, on a vu qu'il fallait vraiment faire quelque chose parce que c'était vraiment très intéressant pour le consommateur de pouvoir manger de ces produits locaux.
8: Avec 3 autres agriculteurs, il crée Graines d'Alsace, une petite coopérative qui s'occupe de toute la filière, des semences jusqu'à la commercialisation. Le pari prend, 14 producteurs travaillent désormais avec la coopérative. Ensemble, ils cultivent une 100aine d'hectares de légumineuses par an. Ces cultures ont aussi un autre avantage, elles demandent moins d'eau et moins de pesticides, mais même elles n'échappent plus aux épisodes de chaleur.
9: C'est la première fois que j'irrigue mon pois chiche. En pleine floraison, au mois de juin, on a pris la première canicule, quoi.
8: Malgré cette sécheresse, la récolte devrait dépasser les 100 tonnes cette année. L'objectif est de multiplier par 5 la production. Le prochain défi reste désormais de convaincre les consommateurs. Les Français mangent en moyenne moins de 2 kilos de légumineuses par an, soit bien en dessous des recommandations de santé publique.
4: Dans l'actualité des entreprises, ce mardi aussi, l'intelligence artificielle avec Mark Zuckerberg, le patron fondateur de Meta, qui publie une longue tribune dans laquelle il défend sa stratégie et veut convaincre des bienfaits de l'IA. Alexandra Paget.
10: Mark Zuckerberg en apôtre du futur pour tout le monde. C'est le titre de son texte. Il accompagne le lancement d'une nouvelle gamme de modèles d'IA ouverts. Le patron de Meta plaide pour un accès le plus large possible, c'est-à-dire en open source, à ces modèles d'intelligence artificielle, y compris les plus puissants, après avoir longtemps défendu les modèles fermés. Et en réfute au passage la dangerosité, mais reconnaît des risques de sécurité. Et alors que les fondateurs de ses concurrents Anthropic et OpenAI défendent l'idée d'une régulation au niveau mondial sous l'impulsion des États-Unis, le milliardaire propose, lui, de donner au gouvernement américain un accès anticipé aux modèles les plus puissants et à une armée d'ingénieurs. Par ailleurs, il souhaite une meilleure protection des données personnelles auxquelles ni Meta, ni aucun autre fournisseur de services ne puisse accéder. Et pour appuyer sa démonstration et répondre aux oppositions qui fleurissent autour de l'implantation des centres de données énergivores, Mark Zuckerberg dégaine son carnet de chèques. Lui qui va investir 145 milliards de dollars dans la construction de ces centres pour cette seule année, propose un fonds d'1 milliard pour les villes accueillant les data centers du groupe.
4: À noter toujours au sujet de Meta qu'un juge fédéral californien vient de sanctionner le groupe. Le milliardaire australien Andrew Forrest accusait la maison mère de Facebook d'avoir laissé prospérer des publicités frauduleuses qui utilisaient son image pour promouvoir de faux investissements en crypto-monnaie. Meta est donc jugé responsable d'avoir détruit des preuves dans cette affaire. Au chapitre de l'IA, toujours, on a appris hier soir cet accord historique pour Nvidia, le géant américain de puces qui s'associe à Wall Street pour lever 500 milliards de dollars destinés au développement des infrastructures. Plusieurs grandes banques s'associent au projet. On y revient dans le détail à 8h30 avec Étienne Braque. Ça y est, c'est fait. Revolut décroche finalement son précieux sésame, la licence française bancaire. 15 mois après avoir annoncé au sommet de Choose France son ambition de faire de Paris son hub pour l'Europe de l'Ouest, la fintech britannique obtient donc enfin son agrément. Et pour convaincre les régulateurs, Revolut a dû sortir le grand jeu. Clara Bidot.
11: Pour obtenir le feu vert des régulateurs, Revolut s'est offert les compétences de spécialistes du secteur. Frédéric Oudéa, l'ancien patron de Société Générale, mais aussi Perrine Kaltwasser, qui était directrice des risques à la Banque Postale. Un recrutement précieux, puisqu'après avoir travaillé à l'autorité de contrôle prudentiel et de résolution et à la Banque Centrale Européenne, elle connaît parfaitement les exigences des superviseurs. La néobanque se dote ainsi d'une expertise dont elle ne disposait pas encore, selon Guillaume Almeras, expert du secteur bancaire et financier.
12: Un système de contrôle interne qui est calqué sur celui des banques. Parce qu'il ne faut jamais oublier que Revolut a été créée en 2014. C'est une banque extrêmement récente et elle ne peut pas avoir toute cette culture du risque qui caractérise les banques traditionnelles. Donc pour le moment, elle internalise des compétences et finalement, le fait de se soumettre aux réglementations bancaires existantes va pouvoir l'aider.
11: Bien sûr, cette transformation passe par des investissements conséquents. Plus d'1 milliard d'euros en France sur 3 ans et au programme, l'ouverture l'ouverture d'un siège social à Paris début 2027 et 400 recrutements dans l'Hexagone, dont une partie dédiée à grossir les rangs des équipes de conformité et de lutte contre le blanchiment d'argent.
4: C'est le débunkage du jour. Non, il n'y aura pas de taxe kilométrique sur les voitures électriques en France. Interrogé par BFM Business, Bercy dément en effet toute réflexion sur le sujet, contrairement à ce que pouvaient dire les rumeurs, et dans la lignée de ce qu'a annoncé en revanche le gouvernement britannique, qui mettra lui prochainement en place une taxe dédiée. Marie Cœur de Roy.
13: Une fake news. Les services de Bercy sont clairs. L'idée de taxer les voitures électriques n'a jamais été dans les tuyaux, contrairement à ce qui circule sur Internet. Au ministère de l'économie, on insiste au contraire sur le plan d'électrification et l'élargissement annoncé du dispositif de leasing social qui permettra à 100 000 conducteurs de plus de passer à l'électrique. Reste la question du manque à gagner fiscal, car qui dit moins de voitures thermiques dit aussi moins de taxes sur les carburants. C'est d'ailleurs l'argument des pays qui choisissent de ponctionner ceux qui roulent à l'électrique, comme la Nouvelle-Zélande, l'Islande, une quarantaine d'États américains et désormais le Royaume-Uni. Côté français, on préfère voir les gains potentiels à réduire notre dépendance aux énergies fossiles. Nos importations en la matière coûtent en moyenne environ 60 milliards d'euros par an. C'était même deux fois plus en 2022 lors du déclenchement de la guerre en Ukraine. D'ailleurs, rappelle Bercy, le bouclier tarifaire mis en place à l'époque avait coûté en plus de 70 milliards à l'État. En clair, mieux vaut perdre quelques milliards d'euros sur la fiscalité du carburant si c'est pour en gagner des dizaines en nous assurant plus d'autonomie énergétique.
4: Marie Cœur de Roy. Et puis la fronde monte d'un cran contre Gianni Infantino, le patron de la FIFA. Trois confédérations de football européennes, nord-américaines et asiatiques publient une lettre ouverte au vitriol contre lui. Sous la pression, Gianni Infantino a déjà abandonné son projet d'ouvrir à des investisseurs privés jusqu'à 20% du capital de la FIFA. Mais la colère ne retombe pas. Valentine Adbi.
14: Un front commun inédit au sommet du football mondial. Trois grandes confédérations qui parlent d'une seule voix pour mettre directement en cause la gouvernance de Gianni Infantino, le président de la FIFA. Dans leur lettre ouverte, elles assurent que l'enjeu n'est plus seulement l'argent, mais quelque chose de plus fondamental, à savoir l'intégrité du jeu et l'intégrité de ceux qui sont élus pour le diriger. Et elles poursuivent leur attaque sans jamais directement nommer le dirigeant. Elles parlent de confiance brisée par la tromperie, d'individus qui se placent au-dessus du collectif qui lui a confié l'autorité. Lors d'une réunion de crise organisée il y a quelques jours à Rabat, Gianni Infantino a obtenu le plein soutien de la FIFA, qui s'est excusée pour la gestion de son projet de faire entrer des investisseurs privés. Il garde le soutien de fédérations en Afrique et en Amérique latine. Le rapport de force devrait se jouer dans les urnes. Gianni Infantino est candidat à sa réélection et le scrutin aura lieu le 18 mars prochain.
4: Et puis en bref, un juge américain classe sans suite une plainte qui visait le magnat indien Gautam Adani après que le gouvernement américain a décidé de retirer les accusations de fraude et corruption qui pesaient sur lui. Le milliardaire était soupçonné depuis 2024 d'avoir participé au versement de plus de 250 millions de dollars de pots de vin à des fonctionnaires indiens pour obtenir des marchés dans l'énergie solaire en Inde au détriment d'investisseurs aux États-Unis. 8h10, la bourse. Étienne Brack, à quoi faut-il s'attendre à l'ouverture des marchés européens ?
15: Le futur est parfaitement stable ce matin. Ça confirme la tendance de ces derniers jours. Le marché action tient très bien, face notamment à la remontée des cours du pétrole. Le baril de Brent a quand même repris 10 dollars en l'espace d'une semaine. Nous sommes ce matin à 88 dollars pour le baril de Brent, un baril qui a pris plus de 4% ce matin, avec donc des discussions qui sont quand même un petit peu dans l'impasse entre l'Iran et les États-Unis. Et puis surtout, dans le même temps, un marché obligataire qui continue de réagir à cette remontée des matières premières. Encore ce matin, le 10 ans français est à la porte des 4%. Nous sommes à 3,97. On est quand même sur un niveau symbolique important. Quand du côté des États-Unis, le 10 ans américain est au-delà des 4,7%. Pourquoi ? Parce que les marchés se disent, si on a toujours un baril de pétrole à 80-90 dollars dans un mois, lors des prochaines réunions des banques centrales, on aura probablement des hausses de taux, notamment en ce qui concerne la BCE à Francfort. Beaucoup d'actualités dans l'intelligence artificielle. On en reparlera dans le journal de 8h30. Et puis ce matin, c'est TSMC qui a publié son chiffre d'affaires du mois de juillet. Des ventes en hausse de plus de 45% le mois dernier. Le titre a gagné quasiment 1% à la bourse de Taïwan.
4: Merci Étienne. Tout de suite, c'est la tech.
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4: Et tout au long de l'été, nous vous faisons revivre les chroniques tech d'Anthony Morel qui déniche pour vous les innovations les plus sensationnelles. Ce matin, grâce à l'IA, on arrête enfin de tourner pendant une heure pour trouver une place de parking.
16: On estime que 30% des embouteillages sont générés par ce qu'on appelle le trafic parasite, c'est-à-dire les gens qui cherchent une place de stationnement et qui encombrent tout le monde. Ça nous est tous arrivé, évidemment. Donc, il y a plein de startups qui travaillent sur ce qu'on appelle le smart parking, le stationnement intelligent, où en gros, le principe, c'est qu'on va utiliser de l'intelligence artificielle pour vous permettre de trouver la place de parking le plus rapidement possible, parfois en quelques secondes. Ça prend la forme d'applications qui commencent à se déployer dans des dizaines de villes un peu partout en France. On peut citer Coco Parks ou encore Macaron. Le principe, alors il y a deux modalités. La première modalité, c'est d'installer des capteurs un peu partout dans la ville. Des capteurs, ça va être en fait des petites caméras qu'on va mettre par exemple au-dessus des lampadaires et qui vont analyser en temps réel la circulation dans une rue donnée. Et donc, il y a une intelligence artificielle qui va déterminer « Ah, là, il y a trois places de stationnement ». Et toutes ces informations-là vont être envoyées vers l'application quand vous cherchez une place.
17: Ça, c'est génial.
16: Et voilà, c'est génial. Ouais. On vous redirige, c'est comme Waze, si vous voulez. On va vous diriger exactement là où vous devez aller. Le gain de temps est considérable. Le seul problème, c'est qu'il faut installer ces capteurs, ça représente un coût, donc évidemment c'est un petit peu plus compliqué. La deuxième modalité, c'est d'utiliser ce qu'on appelle l'analyse prédictive, c'est-à-dire qu'on va utiliser de l'intelligence artificielle, analyser toutes les données de circulation d'une ville en temps réel et coupler ça avec des informations du passé, ce qui est en train de se passer en ce moment, est-ce qu'il y a du verglas, est-ce qu'il y a un gros événement sportif à tel ou tel endroit, et en fonction de ça, on va vous dire la probabilité de trouver une place dans une rue plutôt qu'une autre. Et donc là, on va vous dire, voilà, si tu vas dans cette rue-là, t'as 35% de chance de trouver une place, a priori, celle-ci, c'est plutôt 5%. C'est pas précis à la place près, mais ça peut permettre quand même de faire gagner pas mal de temps.
17: L'étape suivante, ce serait de confier sa voiture à un robot voiturier. Hop. Oui. Paf, je te donne les clés.
16: Exactement.
17: Plus rien à faire.
16: C'est tout à fait ça. Alors, quand je dis robot voiturier, faut pas non plus imaginer un humanoïde majordome qui prend les clés et qui va se mettre au volant et qui va aller garer votre voiture.
17: C'est pas ça.
16: Voilà, quand on parle de robot voiturier, non, c'est un petit peu plus terre à terre que ça, mais ça fonctionne quand même très très bien. C'est testé notamment à l'aéroport Saint-Exupéry du côté de Lyon. C'est une innovation française d'ailleurs. Donc là, en fait, le principe, c'est que vous abandonnez votre voiture à l'entrée du parking et vous avez un gros robot, pas un humanoïde, mais un gros transpalette, vous savez, comme on a dans les supermarchés pour porter les palettes, hein, donc du coup, qui va arriver, qui va placer ses fourches sous la carrosserie de la voiture, la soulever très légèrement et qui va venir ensuite l'acheminer très délicatement jusqu'à une place et l'insérer et la garer pour vous.
17: C'est génial.
16: Ce qui est absolument génial, c'est le niveau de précision de ces robots qui fait qu'en fait, on peut garer les voitures quasiment au chausse-pied, au centimètre près. Et donc, en fait, le robot fait un jeu de Tetris, quoi, si vous voulez, et ça permet de gagner de l'espace. C'est-à-dire que sur un parking donné, vous allez pouvoir garer 50% de voitures en plus par rapport à si c'était des humains qui se garaient, parce que nous, on fait quand même un minimum attention, mais on est des humains, donc on a nos limites d'être humain. Mais le robot, lui, il est capable de garer de manière extrêmement, extrêmement précise. Technologie en cours de test. Là, c'est pareil, hein, et ça représente aussi un coût et des investissements, mais ça peut permettre eh bien, de gagner du temps et de la place.
17: Il faut venir voir ces images. Regardez-nous sur votre tablette si vous le pouvez, parce que c'est vrai que c'est quand même assez impressionnant. Ça fait très envie.
16: Oui.
17: L'idéal, ce serait aussi que la voiture puisse se débrouiller toute seule pour trouver une place et se garer, finalement,
16: oui,
17: Anthony.
16: C'est le futur. Hein, donc, quand on parle des voitures autonomes, ça va être ça. Il y a de plus en plus de technologies d'assistance à la conduite et d'assistance au stationnement qui sont vraiment de plus en plus poussées. Mais ce qu'ont testé un certain nombre de constructeurs et d'équipementiers, c'est carrément un monde où vous lâchez votre voiture à l'entrée du parking quand vous allez faire vos courses et en fait, la voiture va aller se garer toute seule. Il y a des capteurs dans le parking qui vont la diriger, qui vont la guider et bon, pendant que vous êtes en train de faire votre shopping, c'est elle qui va tourner dans le parking et qui va trouver la place et qui va se garer toute seule, tout simplement. Vous n'avez absolument plus rien à faire.
4: Voilà, Anthony Morel pour les innovations dans l'intelligence artificielle à retrouver toute l'année dans Good Morning Business. 8h15, retour au direct et on continue à parler de tech.
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4: Et ce matin, une innovation qui pourrait bien être de plus en plus utile face à la multiplication des épisodes de canicule et face aux incendies. Bonjour Jean-Simon Chaudier.
18: Bonjour.
4: Vous êtes PDG cofondateur de Fire Tracking, un outil de détection automatique des feux de forêt qui s'appuie sur l'intelligence artificielle avec la particularité, donc grâce à la technologie, de détecter ces incendies bien plus tôt que ce qu'on est capable de faire aujourd'hui, hein, c'est ça?
18: Oui, tout à fait. En fait, nous, on va aider les pompiers, les collectivités, les acteurs industriels à détecter et localiser les feux en quelques secondes seulement et jusqu'à 20 km de distance pour leur permettre d'intervenir finalement avant qu'un incident se transforme en catastrophe. Et ça, on va le faire avec notre intelligence artificielle qui sera connectée à des parcs de caméras installés en hauteur, comme par exemple sur des châteaux d'eau ou des pylônes télécoms.
4: Et aujourd'hui, vous surveillez déjà 1 million d'hectares en France avec plusieurs départements qui utilisent votre solution.
18: Exactement, on travaille avec 5 départements aujourd'hui en France, que ce soit dans le pourtour méditerranéen, comme par exemple les Bouches-du-Rhône. Mais on travaille également avec des départements qui sont beaucoup plus au nord de la Loire, comme l'Indre-et-Loire, la Côte d'Or également.
4: Oui, parce qu'ils sont touchés aussi de plus en plus par ces phénomènes.
18: Exactement, en fait, avec le réchauffement climatique et en particulier la sécheresse de la végétation qui est drainé derrière, ben chaque départ de feu peut vraiment se transformer en catastrophe. Et donc aujourd'hui en France, c'est la plupart des départements qui sont concernés par ce risque.
4: Et donc la promesse de fire tracking, c'est que c'est plus efficace que les outils de détection actuels, c'est-à-dire l'homme, hein, les vigies, mais aussi ce qu'on va faire avec des satellites, détection de feu par satellite. Vous, votre promesse, c'est que c'est plus efficace, c'est ça?
18: En fait, ce sont des outils qui sont complémentaires. C'est-à-dire qu'un satellite, on va détecter un feu peut-être 3/4 d'heure, 1 heure après qu'il ait démarré. Pourquoi? Parce que la taille du pixel du satellite contraint ce délai de détection.
4: Et donc, c'est déjà trop tard parfois, donc, quand il y a beaucoup de vent notamment, où on ne peut plus faire grand-chose.
18: Trois quarts d'heure après, c'est après la bataille. Nous, on va détecter un feu peut-être 2-3 minutes après qu'il ait démarré, ce qui est le délai finalement suffisant pour que les pompiers puissent intervenir et réussir à le contenir sur quelques hectares. Et donc là, par exemple, pour illustrer des cas très concrets, sur la dernière semaine, on a détecté une dizaine de départs de feu jusqu'à 15 minutes avant le premier appel. En particulier dans le département d'Indre-et-Loire et dans le département de Côte d'Or.
4: Et donc, on a évité à chaque fois la catastrophe ?
18: On a aidé, et soutenu les pompiers pour pouvoir leur permettre d'intervenir plus tôt. Après, il faut bien comprendre que la détection, ce n'est qu'un maillon de la chaîne.
4: Après, il y a l'intervention, il faut aussi avoir les moyens humains pour intervenir.
18: Il y a l'intervention avec les moyens humains, mais aussi en amont, avoir des aménagements urbains, par exemple avec des cuves d'eau, avec des voies d'accès, avec une diversification des cultures qui va permettre aussi de contenir le feu.
4: Quelle est la marge d'erreur de cette solution ?
18: Aujourd'hui, on va détecter avec moins de 10% de fausses alarmes. Donc, ce qui est extrêmement marginal, en fait, on a un outil qui va s'intégrer automatiquement dans les processus de nos opérateurs. Ce que nous disent souvent les pompiers, c'est qu'ils ont l'impression d'avoir un copilote avec eux. On ne va pas leur demander de saisir quoi que ce soit dans un logiciel compliqué. Ils ont la bonne information au bon moment, au bon endroit.
4: Mais donc, ça peut sonner quand quelqu'un allume son barbecue, votre solution ?
18: Oui, parce que le barbecue, c'est ce qui peut se transformer aussi en catastrophe. Donc, c'est typiquement quelque chose que les pompiers vont devoir regarder. Et dans ce cas-là, ils vont recevoir une notification sur téléphone, ordinateur, tablette, pour leur permettre d'ailleurs de suivre cet événement et vérifier qu'il ne se transforme pas en catastrophe.
4: Donc tout ça, c'est un système de caméras à très haute résolution qui sont pilotées à distance, c'est-à-dire qu'une fois que c'est installé, il faut quand même des moyens techniques ou c'est vous qui vous en occupez ?
18: L'intelligence artificielle va fonctionner toute seule, c'est-à-dire qu'elle va activer elle-même les caméras pour pouvoir réussir à détecter et localiser les feux sur de longues distances. Ensuite, une fois que les pompiers sont alertés, eh bien, eux, sur tablette, ordinateur ou au téléphone, ils vont pouvoir piloter directement les caméras à distance, mais aussi projeter l'alarme sur une carte, simuler sa propagation possible, regarder quelles infrastructures peuvent être impactées dans les prochaines minutes pour leur permettre de préparer l'intervention. Donc nous, on va leur permettre de gagner du temps à la fois sur la détection, mais aussi sur toute la prise de décision qui est en aval pour pouvoir déclencher une intervention.
4: Donc, on l'a bien compris, vos clients, ce sont les collectivités. Vous commercialisez déjà avec 5 départements.
18: Exactement.
4: Dans un contexte où on cherche quand même de l'argent, dans le public, on se serre la ceinture. Comment est-ce que vous arrivez à convaincre, à faire comprendre que c'est une solution qui peut aussi faire gagner, il y a de l'argent.
18: Exactement.
4: Alors, sauver des vies, mais aussi avoir un gain économique.
18: Exactement. Les gains environnementaux sont immédiats en déployant ce type de solution. On parle de 100 à 300 tonnes de carbone qui sont émises à chaque hectare brûlé, des milliers d'espèces animales qui sont dévastées. Mais d'un point de vue économique, c'est extrêmement rentable aussi de pouvoir détecter plus tôt. Parce que si on intervient plus tôt, derrière, les moyens, on va les engager moins longtemps. Et donc souvent, par exemple, ce que je dis, c'est pour l'équivalent d'un département en France. En termes de coûts, c'est l'équivalent d'utilisation d'une heure de la flotte de Canadair. Donc, en fait, c'est rentabiliser finalement quasiment immédiatement ce type de projet à l'échelle d'un département.
4: Et combien ça coûte ? Combien une collectivité met sur la table pour avoir votre solution ?
18: Aujourd'hui, pour déployer un site de détection des feux, les prix en France, ils vont se situer entre 100 et 160 000 euros. Aux États-Unis, ça va jusqu'à 250 000 euros. Ça, c'est le total, on va dire, sur 5 ans. Pour un département en France, il faut déployer entre 10 et 15 sites. Donc, il faut compter entre 1 million et 1,5 million pour équiper l'entièreté de son département sur 5 ans.
4: Pour conclure, vous parliez en effet des États-Unis où les phénomènes sont aussi de plus en plus sévères et où vous avez un concurrent américain d'ailleurs qui est installé et déjà bien avancé. Est-ce que vous voulez vous concentrer, vous, sur le marché français ou dans l'idée, c'est de s'étendre aussi en Europe ou au-delà ?
18: On a commencé par l'international.
19: Ah oui.
18: par c'est-à-dire, nous, on a nos premiers clients, c'était en France, mais en Nouvelle-Calédonie. Donc à proximité immédiate de l'Australie. Parce qu'en Nouvelle-Calédonie, en fait, il faut savoir que ça brûle autant sur l'entièreté du territoire hexagonal avec des enjeux de biodiversité qui sont exceptionnels. Donc nous, on a commencé là-bas. Derrière, on s'est déployé en France. Mais aujourd'hui, voilà, on est présent aussi en Australie, à Madagascar. Donc voilà, on a une histoire qui s'est construite à l'international dès le début.
19: Merci beaucoup pour cette belle prouesse et technologie française aussi que vous êtes venu nous présenter ce matin. Jean-Simon Chaudier, PDG cofondateur de Fire Tracking. On marque une pause, on se retrouve dans un tout petit instant.
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19: Ce matin, on s'intéresse aux conséquences des canicules sur la production agricole. Le gouvernement prévient déjà que la sécheresse de cette année se traduira par des coûts supérieurs à celle de 2022, qui avait pourtant déjà entraîné plus d'un milliard de pertes de production. Avec nous pour en parler ce matin, bonjour Cyril Pogu. Merci d'avoir répondu à l'appel de BFM Business. Vous êtes coprésident de la Fédération Légumes de France, qui défend les producteurs et la souveraineté alimentaire. Alors, vous êtes particulièrement mobilisé cet été à cause de cette sécheresse et d'agriculteurs qui se demandent comment ils vont s'en sortir. On entendait tout à l'heure le patron de la FNSEA, Arnaud Rousseau, qui était sur une exploitation agricole, pour le coup, dans l'élevage bovin, hier soir. Pour certains producteurs, Cyril Pogu, on parle de pertes records cette année.
23: Oui, effectivement, on est dans un phénomène exceptionnel, d'une intensité exceptionnelle. Les pertes en production sont colossales. Et effectivement, ça va avoir un impact énorme sur les exploitations, sur les trésoreries. Donc oui, la situation est quand même assez dramatique.
19: Comment est-ce que vos professions vont pouvoir s'adapter? Est-ce que ça passe par des investissements et donc des coûts supplémentaires?
23: Oui, effectivement. Il faut pas se dire que ça arrive une fois et que ça n'arrivera plus. Il faut au contraire réagir. Et c'est bien ça la problématique qu'on va avoir rapidement. C'est qu'on a des exploitations qui sont affaiblies, alors que c'est au moment où il faudrait investir pour combattre justement des situations comme on est en train de vivre. Donc il y a des solutions. Il faut déjà stocker davantage d'eau, puisque finalement, cette année, on a consommé en 2 mois et demi les ressources qu'on consomme habituellement sur 6 ou 7 mois. Donc stocker de l'eau, il va falloir que la recherche continue pour nous proposer du matériel génétique adapté à ce genre de situation, ce qui n'est pas le cas du tout, et ce qui fait qu'on a énormément de pertes. Et puis la dernière chose, c'est investir aussi dans des structures permettant de protéger nos cultures. On parle de cultures protégées, d'abris de serres, d'abris bioclimatiques, qui peuvent nous aider demain à passer ces caps difficiles et à continuer à produire.
19: Vous venez de le dire, Cyril Pogu, vous défendez les projets de rétention d'eau. Est-ce que vous êtes soutenu, notamment sur ce point ?
23: Alors, c'était tout l'objet des discussions pour nous autour de la loi d'urgence. Et effectivement, ce qui a été voté à l'Assemblée nationale doit permettre de stocker davantage d'eau, le double normalement. C'est une nécessité, ça devient vital pour nous de stocker davantage, de mieux utiliser cette eau qui passe. Et on a cette chance qu'on a beaucoup de pluie à certains moments sur notre territoire. Donc, il faut effectivement stocker davantage. J'espère qu'après une situation comme celle qu'on est en train de vivre, le débat sera différent et qu'on puisse moins passionnel et qu'on puisse stocker davantage pour produire demain, encore une fois.
19: Sur le front de l'emploi, quelle est la situation? Est-ce qu'il y a vraiment un risque réel pour l'emploi dans les exploitations avec des récoltes qui sont justement mauvaises cet été?
23: Oui, à très très court terme, on est dans une période où on a beaucoup de travailleurs saisonniers sur toute notre filière légumes. Et effectivement, moi le premier, je suis nantais, maraîcher nantais. J'ai dû me séparer d'une quasiment la totalité de mes saisonniers puisque j'avais plus de récolte. Et je pense que ça va continuer parce que la double peine qu'on a dans cette situation, c'est que là, depuis 2 mois et demi, 3 mois, on est en train de vivre ce que tout le monde connaît. Les récoltes sont détruites, mais le plus pénalisant, et ce que j'appelle la double peine, c'est que on peut pas continuer à produire parce que dans bien des endroits, et c'est mon cas, je n'ai plus assez d'eau pour remettre en culture. Donc, effectivement, on a décidé de se séparer des saisonniers. C'est quelque chose qu'on n'a jamais connu.
19: Un mot sur les prix qui ont déjà fortement augmenté en un an pour certains produits, notamment les légumes que vous produisez. Il faut s'attendre à de nouvelles hausses de prix étant donné les circonstances?
23: Alors, on a cette particularité dans nos filières spécialisées, c'est le cas pour les fruits, pour les légumes, c'est que on est sur un marché de l'offre et de la demande. Donc, chaque jour, le prix est déterminé, il y a un cours journalier, je veux dire. Et effectivement, quand il manque vraiment de volume sur certaines espèces, c'est le cas là très récemment sur les salades. Cette semaine, c'est plutôt les tomates. Et effectivement, l'offre et la demande fait qu'on voit les prix augmenter. Est-ce que ça va durer? Et effectivement, si on dit que l'impact il est pas seulement dans la période qu'on est en train de traverser, mais qui va se prolonger sur l'automne et l'hiver, vraisemblablement, on peut voir des prix qui augmentent légèrement dans les rayons.
19: Voilà, c'était Cyril Pogu avec nous tout à l'heure, coprésident de la Fédération des légumes de France. Dans un instant, il sera 8h30, on va se retrouver pour un point sur l'actualité de la matinée. Nous reviendrons notamment sur cette enveloppe record pour l'intelligence artificielle avec Nvidia et ses 500 milliards de dollars. Toutes les explications à suivre d'Étienne Brack.
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19: Soyez les bienvenus si vous nous rejoignez. 8h30, on refait un tour de l'actualité avec à la une encore une enveloppe record pour l'intelligence artificielle. Nvidia qui a annoncé hier soir s'associer à 6 établissements bancaires pour mobiliser plus de 500 milliards de dollars.
4: L'objectif est de permettre aux hyperscalers et aux startups de construire des infrastructures et notamment des data centers, acheter des puces Nvidia, Étienne Brack, l'IA, et ça y est, devenu une classe d'actifs à part entière.
16: Avec notamment John Sung-Yang, hier le patron de Nvidia, qui le dit très clairement, c'est la première fois que les puces technologiques deviennent une classe d'actifs investissables. Ils sont productifs, durables, fongibles et flexibles. Et visiblement, c'est un argument qui a convaincu les grands noms de la finance aux États-Unis, puisque vous avez quand même 6 établissements qui s'unissent ensemble, Apollo, Blackstone, BlackRock, Brookfield et enfin Goldman Sachs et KKR. Ensemble, donc, ils vont créer une plateforme de financement. Alors, ça n'a pas profité à Nvidia en bourse. Pourtant, le marché aurait pu se dire ce plan d'investissement de plusieurs centaines de milliards va se traduire sur du carnet de commandes, du chiffre d'affaires, de la marge, bref, de la visibilité pour ce titre Nvidia. Et en fait, pas du tout. Pourquoi ? Parce qu'il y a des inquiétudes à nouveau sur ce financement circulaire. On est à nouveau dans des participations croisées où vous avez beaucoup d'ingénierie financière, et puis à la fin, des questions sur la demande réelle. Où est la croissance organique si à la fin, c'est Nvidia qui fait des avances et qui finance en partie la demande, le carnet de commandes, avec notamment, aujourd'hui, beaucoup de questions en ce qui concerne, on en parle beaucoup sur ce plateau, la concurrence chinoise, sur ces puces dédiées à l'intelligence artificielle, notamment ces fameuses GPU. Et puis cette déclaration également de Larry Fink, patron de BlackRock, donc qui participe à cette opération, qui a aussi été très enthousiaste, qui estime que ce projet marque le début d'une nouvelle ère pour l'ingénierie financière comparable à la création des titres adossés sur les créances hypothécaires au début des années 70. Bref, à court terme, cette nouvelle a mis beaucoup de flou sur le marché et a été à prétexte à quelques prises de profit après un très beau parcours sur l'ensemble de ces valeurs liées à l'intelligence artificielle.
4: Merci Étienne Brack. Pour les géants de la tech, c'est donc toujours la course aux investissements dans l'IA, mais pour l'instant, Paul Valère, les revenus ne sont pas au rendez-vous.
5: Oui, Meta, Amazon, Microsoft ou encore Alphabet sont tous lancés dans la course aux investissements. Ils construisent même désormais les infrastructures qui permettront de faire tourner l'intelligence artificielle de demain. Mais la facture devient vertigineuse. Les investissements cumulés des géants de la tech dépassent cette année les 900 milliards de dollars et atteindront les 1400 milliards l'année prochaine. Pour financer ces investissements massifs, les entreprises ont emprunté plus de 400 milliards de dollars cette année. Et si les revenus liés à l'IA progressent très rapidement, ils restent encore loin des sommes investies. Selon le cabinet de conseil Morgan Stanley, les revenus générés par l'IA devraient atteindre 300 milliards de dollars cette année. Mais ce chiffre est à relativiser. Pour une partie de cet argent circule en réalité au sein même de l'écosystème IA. Les géants de la tech achètent des puces, louent des puissances de calcul ou utilisent les services du cloud à d'autres acteurs du secteur. Et surtout, l'écart avec les investissements reste immense. Selon le cabinet Bain, il faudrait générer 2000 milliards de revenus supplémentaires par an d'ici 2030. Et justement, c'est simplement cela pour justifier les investissements prévus dans les infrastructures. Autrement dit, pour l'instant, les revenus progressent, mais pas suffisamment vite pour suivre la facture.
4: Mais alors Paul, justement, avec un tel décalage entre d'un côté les sommes investies et de l'autre ce qu'elles rapportent, les marchés commencent à sanctionner.
5: Oui, Erwan, et ils sanctionnent désormais assez rapidement, ce qui n'arrive pas à montrer que ces investissements rapportent. Meta en a fait l'expérience le mois dernier. Malgré un chiffre d'affaires en hausse de 28%, son titre a perdu 10% après la publication de ses résultats. En cause notamment un flux de trésorerie qui s'est effondré de 91% sous le poids de ses investissements. Même chose chez Alphabet. Google a relevé ses investissements jusqu'à 205 milliards de dollars cette année. Et malgré des résultats solides, le titre a reculé d'environ 3%. À l'inverse, Microsoft a réussi à rassurer en montrant que ses investissements dans les services de cloud commençaient à porter leurs fruits. Son titre a bondi de plus de 15%.
4: Merci Paul Valère pour toutes ces explications. 8h35, on en parlait un peu plus tôt dans cette émission. Le démarchage téléphonique, ça y est, ne peut plus se faire sans consentement préalable en France. Un durcissement législatif, résultat d'un certain nombre d'abus. Selon une enquête de l'UFC Que Choisir, 3/4 des Français sont victimes de démarchage téléphonique sur leur téléphone portable chaque semaine. Pour la déléguée générale du syndicat professionnel des centres de contact, Caroline Adam, avec nous tout à l'heure, cette loi ne cible pas les bons acteurs.
6: On s'attaque aux acteurs vertueux qui vont tout faire pour respecter la règle, à savoir effectivement soit vous contacter parce qu'ils ont déjà un lien contractuel avec vous, soit parce qu'ils ont votre consentement, parce que vous avez besoin d'informations sur un produit ou un service. 9 appels sur 10 que je reçois sont liés à des agents IA qui me proposent de la rénovation énergétique alors que je n'ai rien demandé, alors même que c'est interdit depuis 3 ans. Il y a des solutions, les opérateurs télécoms s'en sont saisis. Depuis octobre 2025, ils mettent en place de gros investissements technologiques et financiers pour stopper, ils mettent en place de gros investissements technologiques et financiers pour stopper, pour

0: Les États-Unis annoncent une aide de 15,5 millions de dollars pour des abris d'urgence, de la nourriture, des mesures de protection et des évaluations des dommages. 8h36, la bourse. Étienne Brac, à quoi faut-il s'attendre à moins d'une demi-heure maintenant de l'ouverture?
1: Très légère baisse en préouverture pour le CAC 40 et à nouveau des tensions sur le marché obligataire. Le 10 ans français repasse la barre symbolique des 4% ce matin pour la première fois depuis fin juillet. Et le spread, donc c'est l'écart de taux entre le 10 ans français et le 10 ans allemand qui dépasse à nouveau les 80 points de base. On est pile à 80 ce matin. Là aussi, c'est une première depuis la fin du mois de juillet pour la simple et bonne raison que le baril de pétrole a repris 10 dollars en l'espace de 5 semaines. Et donc forcément, les matières premières qui grimpent, ça a un impact direct sur le marché obligataire, avec un marché qui est toujours dans l'anticipation, qui se dit à cette allure-là, eh bien vous avez la Banque Centrale Européenne qui va devoir remonter ses taux le mois prochain. Des interrogations également en ce qui concerne la Fed. On aura bien sûr l'occasion de reparler de tout cela dans les prochains jours, sachant que demain, vous aurez la publication des données d'inflation aux États-Unis. Le 10 ans américain est lui aussi à 4,7%. Donc là aussi, on a des inquiétudes en ce qui concerne l'inflation aux États-Unis. Et puis, du côté de la tendance à Wall Street hier soir, on a des indices américains qui ont plutôt bien tenu, malgré la baisse de Intel qui a fait une augmentation de capital. Le titre a perdu 4% ou encore Nvidia qui a perdu 2,8%, avec donc cette annonce et ce plan de financement de 500 milliards de dollars qui a été scellé entre Nvidia et 6 établissements bancaires.
0: Merci Étienne, on vous retrouve dans une minute. Étienne Brac aux commandes de Good Morning Market. Ces sujets, vous en reparlerez avec vos invités spécialistes marché pour décrypter l'actualité financière du jour. Très bonne journée.
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1: 8h40, c'est parti pour Good Morning Market, formule estivale jusqu'à 9h15. Dans un instant, le club de la bourse avec Sébastien Corchia de Cogefi et puis Alexandre Baradez de IG. L'OAT, donc le 10 ans français, ça y est, les 4%, 4,01 précisément. Le spread entre la France et l'Allemagne est également au-delà des 80 points de base pour la première fois depuis la fin du mois de juillet, avec donc un baril de pétrole qui est à 88 dollars, plus 10 dollars en l'espace de 5 séances, 82 pour le WTI, le baril américain, l'once d'or qui continue de grimper, on en reparlera dans un instant. Et puis du côté des marchés actions, eh bien des indices qui tiennent. C'est vrai que c'est quand même assez impressionnant de voir que hier soir le Dow Jones a clôturé stable, idem pour le S&P 500, malgré la baisse de Intel ou encore de Nvidia. Et puis du côté de Paris, on le verra sûrement encore une fois ce matin à 9h, c'est Total Energy qui permet de compenser la faiblesse de certaines valeurs. Du côté des devises, l'euro-dollar tient la barre des 1,15 encore, 1,1540. Et puis donc sur le marché obligataire, le 10 ans français qui est de retour sur la barre des 4%. C'est parti pour le club de la bourse.
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1: Avec donc ce matin en plateau Sébastien Corchia. Bonjour Sébastien.
6: Bonjour Étienne.
1: Vous êtes le directeur général adjoint, directeur des investissements de Cogefi Gestion et Alexandre Baradez. Bonjour Alexandre.
7: Bonjour Étienne.
1: Vous êtes chef analyste d'IG. Beaucoup de sujets ensemble à décrypter. Dans un instant, on parlera de l'OAT, de l'once d'or et puis également des données.

0: Américaine, hein, puisque demain on aura l'inflation et puis vendredi on va revenir également sur les données de l'emploi, hein. C'était la publication bien sûr marquante de la fin de semaine dernière. J'en juste quand même pour revenir sur l'actualité de ces dernières heures, Alexandre Baradez, Nvidia donc, qui va s'associer à 6 établissements bancaires. On parle quand même de grands établissements, hein, les KKR, les BlackRock, les Blackstone, pour ensemble lever 500 milliards de dollars et puis aider des start-up, des grands groupes à acheter des puces Nvidia.
1: Oui, alors effectivement, ça change un petit peu de la musique qu'on avait jusqu'à présent, où il y avait un peu ces accusations de financement circulaire dans l'IA, c'est-à-dire que ce sont les acteurs de l'IA, ceux qui fabriquaient, ceux qui consommaient, qui se finançaient entre eux, qui prenaient des participations entre eux. Et là, la nouveauté, c'est qu'on a des gros acteurs de Wall Street qui vont financer, cette fois-ci, les clients de Nvidia. Donc cette fois-ci, le financement est un peu externalisé, mais la conclusion reste malgré tout, alors, je ne dis pas la même, mais on reste dans des sommes qui sont absolument stratosphérique, hein, 500 milliards de dollars. Je vais regarder par exemple au niveau européen ce que la BPI finançait au niveau des projets, ça se comptait en dizaines de milliards pour l'ensemble de l'année. Là, on parle que d'une entreprise avec des établissements financiers. Quand on entend des Alphabet qui ont des CAPEX donc de 200 milliards par an, on reste dans ce domaine-là de niveau d'investissement qui sont absolument gigantesques et qui effectivement continuent toujours d'attirer, hein, les investisseurs sur ces titres-là, sur ce secteur-là. Donc la question, comme toujours, hein, c'est de voir comment cette situation va évoluer en termes de rentabilité pour tous les groupes, ceux qui achètent, ceux qui vendent, mais c'est sûr que c'est une étape de plus en tout cas dans la construction de l'IA, et pour l'instant on ne voit toujours pas d'horizon, on ne voit pas de limite, c'est-à-dire que pour l'instant c'est tous les jours de plus en plus gros et aucun acteur est en train de dire que ça devient trop gros pour lui, même si on voit quand même ce qui est un petit peu nouveau depuis quelques mois, c'est que beaucoup de grands groupes de la tech aux États-Unis ont désormais recours à des financements qui sont plus seulement en cash, mais ont recours à de la dette obligataire, et on a encore vu Intel hier, désormais, quelques grands groupes font aussi des émissions d'actions nouvelles, donc diluent un petit peu l'actionnariat existant pour chercher des financements. Donc ça, c'est un petit peu nouveau. Et la question, je pense, en tant qu'observateur analyste, c'est de voir aussi jusqu'où ces financements auront lieu, à quel niveau, et à quel moment les groupes s'arrêteront en estimant que l'équilibre entre le cash et ceux qui sont investis devient une limite, peut-être à ne pas franchir. Voilà. Pour l'instant, on n'a pas encore atteint cette limite. On voit encore Intel, on le rappelle, entre 15 et 20 milliards annoncés d'actions nouvelles pour financer l'IA.
0: Et Alphabet, hein, la maison mère de Google, qui fait à nouveau une levée obligataire à hauteur de 20 milliards de dollars. Et là aussi, le marché obligataire répond présent, Sébastien Corchia. Tant qu'il y a de la musique, on danse. Là, tout le monde veut du papier, donc ils en profitent.
2: Et tant qu'il y a de l'argent aussi, oui, on danse, c'est un peu ça. Et je reprends votre exemple de Google qui est bon, parce que finalement, on dit, tiens, 20 milliards, mais on a oublié que c'est déjà la troisième levée. On a oublié qu'au mois de février, ils avaient fait une émission à 100 ans. D'ailleurs, je me suis amusé à regarder combien elle valait aujourd'hui. Elle vaut 90% de sa valeur. Au départ, c'était 100. Donc, alors forcément, hausse des taux, etc. Mais on a l'impression, moi, ce qui me gêne dans ces histoires-là, c'est qu'il y a tellement de chiffres tous les jours, tellement d'argent qui est ponctionné, que finalement, on ne sait plus où on en est. Entre la circularité, entre les niveaux de montants, j'ai lu avant d'arriver que Nvidia elle-même estimait des projets totaux qui pourraient aller jusqu'à 8 trilliards de dollars. Et finalement, l'autofinancement, ça suffit peu. On va chercher les marchés obligataires. Les marchés obligataires, ils commencent à s'assécher, donc ça suffit pas. On va chercher le monde, en fait, bancaire et financier. Et même, on va chercher, comme disait Alexandre, Intel qui va chercher le marché. Et ça me pose deux problèmes. D'abord, il y a tellement besoin d'argent qu'on sait qu'un des moteurs du Nasdaq et de Wall Street, ça avait été les rachats d'actions. Vous ne pouvez plus faire de rachats d'actions quand vous avez un tel besoin de cash flow. Et puis, surtout, à aller chercher de l'argent sur le monde bancaire, sur le private equity, qui lui-même, avec des taux de défaut, qui est en train d'exploser, sur les equity, etc., j'ai l'impression qu'on commence à mettre une couche de risque systémique. C'est-à-dire que le jour où ça se passe mal, c'est toute la planète qui est gorgée de ce papier-là. Ça rappelle de mauvais souvenirs 2008. On n'y est pas du tout. Je dis juste que ça prend une ampleur qui commence à être un peu extrême et donc systémique.
0: En tout cas, il y a des salariés de OpenAI qui décident un petit peu de prendre leurs gains. Hein. C'est CNBC qui rapporte eh bien, que vous avez eu un bloc de 7 milliards de dollars qui a été vendu. Hein, OpenAI, bien sûr, qui n'est pas coté, mais certains salariés et anciens salariés qui ont décidé de vendre une partie de leur participation sur la base d'une valorisation de 852 milliards de dollars quand même pour la maison mère de ChatGPT. Au milieu de tout ça, la macro qui prend le dessus également. Hein, après la micro, on a eu beaucoup de résultats d'entreprise fin juillet, début août. Là, désormais, ce sont les indicateurs économiques avec donc l'emploi américain vendredi dernier, demain des données d'inflation et puis vendredi enfin des données de consommation avec les ventes au détail. Sébastien Corchia, quand vous regardez la situation aux États-Unis macroéconomique, on est toujours sur une économie en K. Hein, c'est vrai que c'est compliqué de voir clair avec tous ces investissements dans l'intelligence artificielle. Néanmoins, ça tient. Elle est plutôt résiliente encore et toujours, cette économie américaine, non ?
2: Mais c'est parce qu'elle est en K, en fait, qu'elle est résiliente. C'est-à-dire que plus les marchés montent, plus ça donne du pouvoir d'achat en fait aux consommateurs. On l'a dit beaucoup ici, hein, ces chiffres, 10% des Américains qui font 50% de la consommation. Il y a un chiffre que j'ai vu hier qui m'a troublé, c'est qu'au jour d'aujourd'hui, 46% du patrimoine des Américains sont des actions. Alors ça peut paraître pas beaucoup, parce qu'on se dit des Américains ont tout leur patrimoine en actions. La réalité en fait de ce chiffre, c'est qu'il était dans les anciennes bulles, beaucoup plus faible que ça, parce que l'immobilier marchait bien, etc. Donc on a aujourd'hui des Américains qui sont très actions, ça veut dire qu'il ne faut surtout pas que les marchés actions se retournent pour enlever la résilience de l'économie. Donc ok, l'économie va bien, l'emploi va bien, c'est pas trop le sujet, même si je mets quand même un petit doute sur le chiffre qu'on a eu vendredi de l'emploi, où on s'est dit, tiens, ce chiffre est pas très bon. Je lui mets un correctif, hein, parce que dedans, et j'étais étonné que personne ne le relève, parce que c'est écrit un peu partout aux États-Unis. Il y avait, beaucoup d'emplois sur la fin de la Coupe du Monde de football qui était détruit, mais on ne savait qu'elle allait être détruite. Et puis, il y avait un bruit statistique énorme sur, en fait, des emplois de l'éducation dans les États. Et j'ai regardé l'année dernière, à même époque, on avait le même bruit. Donc, vous voyez, le marché a surréagi sur une statistique qui n'avait pas lieu d'être. Mais pour la Fed, par exemple, et pour tout le monde, l'emploi à ce stade, c'est pas le problème. Le problème, c'est l'inflation, et c'est le deuxième mandat de la Fed, parce que une inflation qui, on va le voir demain, hein, un chiffre qui va être quand même important, parce que n'oublions pas que ça fait 5 ans que les niveaux d'inflation sont jamais redescendus à 2%, qui sont quand même l'objectif de la Banque centrale. Donc une économie en cas qui, pour moi, reprendre votre question de départ, cache tout, c'est l'arbre qui cache la forêt.
0: L'arbre qui cache la forêt, avec un baril de pétrole en plus qui reprend les 88 dollars ce matin, Alexandre Baradet. Ça, forcément, c'est une mauvaise nouvelle pour cette macro américaine.
1: C'est vrai que le carburant du marché ces derniers jours, dernières semaines, ça a été le fait aussi que le pétrole soit détendu. Il y a eu deux salves qui ont permis au pétrole de détendre assez massivement. C'était il y a 15 jours quand Donald Trump a annoncé qu'effectivement il se retenait de frapper à nouveau l'Iran pour laisser en gros la place aux négociations. Et puis un qui a beaucoup influencé le marché, et je mets influencé entre parenthèses manipulé, c'est Scott Bessent, son secrétaire au Trésor, qui s'exprimait sur une des très grosses chaînes américaines, CNBC, donc il savait qu'évidemment tout le monde l'écoutait. Scott Bessent sait qu'il a plus de crédibilité qu'à Donald Trump parce qu'il parle moins souvent et jusqu'à présent, quand il parlait, effectivement, il disait des choses plutôt sensées. Et là, il avait dit la semaine dernière, le Détroit sera rouvert aujourd'hui ou demain. Ou il y aura un accord, en tout cas, sur la réouverture aujourd'hui ou demain. Sauf que nous sommes 4-5 jours plus tard, le Détroit n'est toujours pas ouvert. Il y a encore des échanges de mobilité entre les États-Unis et l'Iran, en tout cas uniquement en termes de communication. Et donc, le marché du pétrole qui avait vraiment acheté le scénario, c'est-à-dire tout le monde avait vendu le pétrole considérant qu'effectivement, on se rapprochait de quelque chose, bah, se rend compte que presque une semaine plus tard, c'est toujours pas le cas. Donc, on voit que le pétrole est en train de se redresser à nouveau. Grosso modo, toute la baisse liée à l'intervention de Scott Bessent a été effacée sur le marché. Et forcément, bah, quand l'énergie se redresse, dans un contexte où depuis maintenant quelques mois, c'est surtout l'énergie qui a contribué à l'inflation, puis on voit que les taux américains se redressent. Et puis, effectivement, on approche de la publication d'inflation demain. Et comme la nouvelle façon de travailler de la Fed, c'est communiquer le moins possible, donner le moins possible d'éléments au marché pour le laisser finalement faire son travail de découverte, hein, des data et autres, eh bien, on a le risque d'avoir un marché plus nerveux, plus volatile demain quand les chiffres seront publiés. Si les chiffres sont en ligne avec le consensus, pas de problème, tout le monde sera OK, le marché ne bougera pas. Si par contre, vous avez des écarts par rapport au consensus, bah, quand vous n'avez pas eu la guidance de la Fed qui vous a un peu orienté sur ce qu'elle voulait faire en septembre ou d'ici la fin de l'année, eh bien, c'est le marché qui va devoir très vite ajuster les niveaux selon les clichés d'inflation seront bons ou mauvais. Donc il y a pas mal d'incertitudes par rapport à ça. Mais c'est ça que le marché action, pour rebondir sur ce que disait Sébastien, il y a très peu de nervosité. Regardez le prix de la couverture aujourd'hui. On le mesure, c'est l'indice VIX, hein, c'est l'indice de volatilité du SP500. Mais c'est pourquoi je dis le prix de la couverture, parce que le VIX, il est aussi dérivé en produits financiers, des options, des contrats à terme. Donc comme n'importe quel produit financier, si la demande n'est pas tellement là, les prix baissent et le contrat vaut pas très cher. Vous regardez aujourd'hui l'indice VIX, il est 14-15. Je rappelle quand le marché est inquiet, la volatilité elle est à 30 ou 40. Quand
3: mais ça traduit quoi ? Ça veut dire qu'il n'y a pas de vendeurs ? C'est ça aujourd'hui.
1: Non, ça veut dire que ce marché. C'est-à-dire que le marché, ce que disait Sébastien, les ménages américains sont très exposés au marché, les gérants aussi américains sont très exposés, ils ont des réserves de cash qui sont très faibles. Vous regardez des ratios comme le ratio Bull-Bear, par exemple, sur les options. Aujourd'hui, il n'y a quasiment que des calls, presque pas de put. Donc, vous avez des niveaux de ratios qui sont extrêmement attirés en exposition dans le marché. Et les outils de couverture, le prix de la couverture est extrêmement faible, ce qui signifie que, je veux dire, passons l'expression, mais tout le monde nage un peu à poil. C'est-à-dire qu'on n'est pas couvert. Voilà. S'il y a un événement, un chiffre d'inflation qui est au-dessus des attentes ou quelque chose d'inattendu de point de vue géopolitique, il y a assez peu de couverture, voire très peu de couverture, prise aujourd'hui par les acteurs de marché.
0: En même temps, il y a eu tellement de contre-pieds aussi ces derniers temps, Sébastien Corchia. Juste pour revenir sur un petit peu la macro, sur le pétrole, sur les taux, etc. On voit bien qu'en ce moment, tout est imbriqué. Quand vous voyez le yen, là, qui à nouveau a tendance à se déprécier face au dollar. On est ce matin à 159 yens. Quand vous regardez le pétrole à 88 $, l'OAT à 4%, le 10 ans américain à 4,70. Enfin, on voit bien qu'au milieu de tout ça, on a des marchés quand même qui tournent autour du même sujet.
2: Oui, qui tournent un peu le même sujet. Pour reprendre ce que disait Alexandre en disant on nage un peu un poil, ça me fait penser à ces images au bord de la plage, vous savez, du drapeau qui nous dit si c'est drapeau vert, orange ou rouge. Alors, tout le monde a l'impression que c'est le drapeau vert, en fait. Drapeau vert, ça veut dire qu'il n'y a aucun risque. Ça n'a jamais voulu dire ça, le drapeau vert. Ça a voulu dire qu'il n'y a aucun risque visible. Et en fait, tout le monde prend peur quand le drapeau est rouge. C'est ce qu'on a vu en Corée. Sauf que quand il devient rouge, c'est beaucoup trop tard. Et le sujet, c'est pas que le drapeau devienne rouge, c'est que tout le monde pense qu'il ne sera jamais rouge et qu'il restera toujours vert. Et c'est ça le VIX, en fait. On n'a pas peur en se disant la mer est calme, on risque rien, et en fait, on fait abstraction de tous les risques. Il y en a plein. Et en reprenant encore ce que disait Alexandre tout à l'heure, moi, il y a un truc qui m'a choqué. Et il l'a dit, Scott Bessent est venu dire la guerre sera finie dans 2-3 jours. Il ne faut pas oublier que Scott Bessent, c'est le ministre de l'économie. Pour faire simple, un ministre de l'économie qui prend la place du ministre des Affaires étrangères pour dire que la guerre est finie, c'est qu'il y a, et là je reprends votre observation, c'est que tout est imbriqué. C'est-à-dire qu'en fait, il y a un message derrière de dire vendez le pétrole. Par contre, en même temps, ne vendez pas nos trésoreries, nos billets du trésor, en tout cas nos obligations, parce que ça nous fait monter nos taux longs. Et on voit bien qu'il y a un sujet très complexe, c'est-à-dire qu'il y a de l'inflation. Cette inflation, elle est liée aussi à la guerre du Golfe et au pétrole. Mais en même temps, il faudrait baisser les taux, mais on peut pas les baisser. C'est des mid-term dans moins de 100 jours, donc il faut faire quelque chose. Donc tout le monde est coincé. C'est pour ça que je pense que Scott Bessent, qui est, on l'a toujours dit, effectivement l'adulte dans la pièce, il essaye de racoler le morceau et il dit à son copain Warsh de la Fed, fais quelque chose. Il peut malheureusement pas faire, surtout quand les chiffres, on va le voir avec le CPI, sont plus ou moins bons. Alors moi je crois que la Fed, en fait, son job en ce moment, je l'entends peu, mais c'est surtout de laisser un peu les taux longs monter. Pourquoi ? Parce qu'en fait, en bougeant pas les taux courts, on aimerait qu'ils les baissent, mais il ne pourra pas, et lui, il va essayer de ne pas les monter, et en laissant l'inflation, les nouvelles arrivées des taux longs se montent, ça fait une pontification de la courbe des taux, et la pontification de la courbe des taux, si je dois prendre une image, c'est le frein moteur de votre voiture. C'est-à-dire, tout doucement, vous ralentissez l'économie, et la hausse des taux, c'est la pédale de frein. Mais il ne faut surtout pas appuyer actuellement sur la pédale de frein. Donc, il y a une stratégie derrière ça qui est hyper dangereuse, parce que si à un moment, vous avez la guerre du Golfe qui part en vrille, le pétrole monte, les taux longs explosent. Si les Japonais, pour reprendre votre interconnexion de tout ça, ont un yen qui baisse très fort, ils vont être obligés de vendre éventuellement des obligations, etc. Et donc, les taux longs vont monter en contre-vers. Donc, vous voyez, tout est lié. Jusqu'à l'Arabie Saoudite, qui aurait menacé de vendre ses 140 milliards d'obligations à long terme américaines et qui serait aussi un danger. C'est d'ailleurs pour ça que je pense que Scott Bessent, c'est lui qui a dit « Vous inquiétez pas, on va régler le problème ».
3: En attendant, ils ont vendu de l'euro quand même, c'est pas neutre.
2: Alors, mais ils n'ont pas vendu de dollars parce qu'en plus, n'oubliez pas que le patron Donald Trump, il veut un dollar fort. Donc c'est très, très compliqué en plus.
3: En tout cas, Donald Trump, pour l'instant, il laisse Kevin Warsh tranquille. Hier, il a dit « Je ne lui ai parlé qu'une seule fois brièvement ces derniers jours, juste une conversation. Bon, malheureusement, il ne dirige pas seul la Fed, il doit faire avec son conseil. » C'est vrai que contrairement à Jerome Powell, Alexandre Baradez, pour l'instant, Kevin Warsh, il est plutôt tranquille. Il n'a pas trop de pression. Ce n'est pas encore Monsieur Too Late.
1: Oui, mais ça, c'est un point que vous dites sur Donald Pleasanterie. On pourrait, si j'étais dans l'opposition démocrate aux États-Unis, vous avez tellement de sujets desquels vous pouvez vous emparer pour montrer les contradictions flagrantes de Donald Trump. Souvenez-vous, il y a quelques mois encore, la pression que subissait de Jerome Powell et publiquement. C'est tous les jours quasiment Trump sur ses réseaux sociaux, dans les médias, qui exigeait que la Fed baisse les taux, qui insultait Jerome Powell pour ne pas le faire, le indiquant qu'il était politisé ou autre. Il nomine quelqu'un qui effectivement était plutôt du camp républicain à la base. On sait qu'il a nominé effectivement pensant qu'il allait pouvoir baisser les taux, mais Kevin Warsh déjà ne décide pas seul. C'est ça qu'il faut rappeler aux États-Unis. Vous avez un comité de politique monétaire au sein de la Fed. C'est plusieurs membres qui votent et c'est le résultat de ça qui fait qu'on monte ou pas les taux ou qu'on les baisse. Et dans ce comité, vous avez trois dissidents, par exemple, qui s'expriment. La dernière, c'est une membre de la Fed de Cleveland qui dit clairement il va falloir relever les taux. Un de ses collègues dit pareil, c'est Kashkari qui dit qu'il faut relever les taux aussi. Et donc, Kevin Warsh, on ne sait pas trop actuellement si... Il essaie de faire passer peut-être une pilule auprès de Trump en disant peut-être qu'il va falloir remonter les taux brièvement avant de les rebaisser derrière. Je ne sais pas comment ça va s'articuler, mais c'est vrai que l'inflation, comme l'a dit Sébastien, ça fait 5 ans. 5 ans, c'est quand même assez énorme que l'inflation aux États-Unis et toutes les mesures, l'inflation sous-jacente, l'inflation globale, que l'inflation n'est pas revenue à 2%. Donc la Fed n'est pas dans son mandat, une question de crédibilité. Et donc la question d'une hausse de taux, c'est vrai que c'est vraiment 50-50. On voit les probabilités. Après le rapport sur l'emploi, c'est un peu tombé sous les 50%. Là, quand le pétrole se redresse, on remonte vers les 50%. Donc, pour septembre, on ne sait pas s'il y aura une hausse de taux ou pas. Et le marché arrive là-dedans. Et juste pour terminer, c'est peut-être Jackson Hole qui donnera une indication, le symposium des banquiers centraux.
2: Oui, dernière solution, casser le thermomètre, en prendre un nouveau qui, lui, mettra un référentiel d'inflation un peu plus faible. Je rappelle que le 29 juillet dernier, et même encore avant, Kevin Warsh avait dit « Moi, je veux remettre tout ça à plat, tous ces indicateurs qui guident la politique monétaire. Sous-entendu, je veux trouver une autre mesure qui ira mieux » pour faire l'inflation. Et puis, 2, c'est pas que 2,0. C'est 2,1, mais c'est aussi 2,9. Donc, il avait dit exactement le chiffre qui est après la virgule n'a pas une grande importance.
3: On est au bout. Merci à tous les deux de nous avoir accompagnés ce matin en plateau. Sébastien Corchia, donc directeur général adjoint, directeur des investissements de Cogefi Gestion, et Alexandre Baradez, chef analyste d'IG. On se retrouve dans un instant. Il sera 9h, l'ouverture du CAC 40. L'OAT 10 ans français, donc 4%. Le 2 ans retourne les 3%, plus 2 points de base pour le 2 ans français. On parlera de tout ça dans un instant avec Jacques Lemoisson, le fondateur de Gay Capital Management, et également revenir sur donc cette annonce de Nvidia qui s'associe à 6 institutions pour financer l'intelligence artificielle à hauteur de 500 milliards de dollars. À tout de suite.
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3: 9h01, dernière partie Good Morning Market. Le marché parisien vient d'ouvrir à l'instant et il est parfaitement stable. Le CAC 40 est inchangé ce matin à l'ouverture à 8722 points. Du côté de l'Eurostock 50, 0% de variation également. Le CAC 40 peut dire merci à Total Energy, plus 1,2%, 76,45€, avec donc des cours du pétrole qui continuent de grimper ce matin. Plus 1,3% pour le Brent, au-delà des 89$ quand le WTI, le baril américain, est à 83$. Donald Trump, donc hier, qui a dit que ça y est, les États-Unis avaient pris contrôle du détroit d'Ormuz. Et puis surtout, Donald Trump qui demande des réparations à l'Iran, alors que l'Iran demandait la même chose il y a encore quelques heures de cela. Bref, encore beaucoup d'incertitudes en ce qui concerne un éventuel accord entre l'Iran et les États-Unis. Et tout cela se répercute donc sur le prix des matières premières, mais également sur le marché obligataire, avec donc un 10 ans français qui retrouve la barre des 4% pour la première fois depuis fin juillet, 3% pour le 2 ans français. Le spread, l'écart entre le 10 ans français et le 10 ans allemand continue également de grimper au-delà de la barre symbolique des 80 points. 81 points ce matin pour le spread OAT Allemagne. Du côté des valeurs à suivre ce matin, Total Energy, donc puis également le segment de la défense. Thales est la deuxième plus forte hausse, plus 0,9%. Cet après-midi aux États-Unis, Nvidia à suivre. Avec, on en parlera dans un instant avec Jacques Lemoisson, le groupe qui s'associe à 6 établissements bancaires pour financer à hauteur de 500 milliards de dollars l'intelligence artificielle. Et puis dans le même temps, tiens, vous avez Trump Media Technology Group qui a publié ses résultats hier, société cotée de Donald Trump, qui a annoncé hier que, eh bien ça y est, plus de 10 contrats avaient été signés en ce qui concerne les fameux abonnements pour avoir les tweets avant tout le monde. Vous savez, ces fameux abonnements entre 60 000 et 100 000 dollars par mois. Eh bien, visiblement, il y a des sociétés, notamment de trading qui ont souscrit à cet abonnement. Bon, ça n'empêche pas le groupe d'avoir quand même essuyé une perte de plus de 230 millions de dollars au deuxième trimestre à cause notamment de la nette baisse du marché des cryptos. Très courte pause, on se retrouve dans un instant avec Jacques Lemoisson pour revenir donc sur l'intelligence artificielle et puis également sur la Chine. Certains indices chinois qui font pas grand chose depuis le début de l'année, mais ces indices pourraient se réveiller. C'est ce que nous dira Jacques dans un instant. A tout de suite.
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3: 9h05 en portefeuille ce matin avec Jacques Lemoisson qui nous attend depuis Genève, depuis Gay Capital Management. Bonjour Jacques Lemoisson, vous êtes fondateur de Gay Capital Management. Vous gérez notamment pour le compte de certaines institutions des portefeuilles actions avec un positionnement notamment sur l'Asie. On en parlera dans un instant. Juste avant, un mot sur ce qui se passe aux États-Unis. Nvidia, hier, Jensen Huang a annoncé un grand partenariat avec plusieurs établissements bancaires de grands noms, Apollo, Blackstone, BlackRock, Brookfield, Goldman Sachs ou encore KKR, pour financer l'intelligence artificielle. Ensemble, ces acteurs espèrent mobiliser 500 milliards de dollars. Le titre Nvidia a baissé, on en parlera dans un instant. Comment vous regardez cette annonce ? On a des acteurs qui se diversifient, qui lèvent des capitaux sur le marché actions via des augmentations de capital, sur le marché obligataire, et puis donc là, via de la titrisation en quelque sorte.
13: Alors, on va dire que c'est une accélération du financement circulaire. En fait, Nvidia était toujours qualifié comme le vendeur de pelles, si on prend le parallèle avec la rue vers l'or aux États-Unis. Et là, maintenant, en fait, elle aide désormais ses clients à réunir les fonds pour l'achat de peine. Voilà. Donc, en fait, ça, c'est plutôt une accélération et une industrialisation de tout ce qui est hors bilan. Beaucoup de personnes nous disent que, de spécialistes nous disent que les hyperscalers, c'est tous les players de l'écosystème IA aux États-Unis ont des bilans qui sont pléthoriques. Le problème, c'est qu'il y a énormément maintenant de structures qui sont hors bilan et qui n'apparaissent pas justement dans les comptes. Ça, c'est du financement pour tiers. Hein. Donc très clairement, Nvidia a réuni quelques amis, on va dire, pour apporter 500 milliards de financement à des personnes qui voudraient acheter ses propres puces ou construire des data centers avec ses propres puces, sachant que dans le deal, apparemment, il y aurait un backstop, c'est-à-dire que il y a une garantie en gros de Nvidia pour 25% des transactions, soit 125 milliards de dollars. Maintenant, c'est une accélération de financement circulaire américain.
3: Et c'est ce qui inquiète le marché aujourd'hui, le fait que Nvidia se porte en quelque sorte garant pour le compte de ses clients, sachant qu'on est sur des actifs sur lesquels on a assez peu de recul. C'est-à-dire comment on déprécie aujourd'hui des cartes GPU sur 5 ans, sur 10 ans, sur 15 ans.
13: Non, mais c'est justement, c'est votre point est très juste. C'est en fait l'idée de Nvidia, apparemment, hein, ça consiste en fait que le compute, donc ce qui sert à calculer, devient une nouvelle classe d'actifs, en fait, et sort du côté physique de dépréciation. C'est comme si on vous disait, vous achetez un ordinateur, mais t'inquiète pas, on te le paye, et puis ça se dévalorise pas, c'est un actif. Ok, super. Et d'un autre côté, moi, j'ai des coûts de tokens, donc des coûts de justement de ce qui sort des data centers qui s'effondrent, notamment avec la politique chinoise sur la structure de l'IA en Chine qui est différente de celle des États-Unis. Et donc, moi, j'ai des monstres hors bilan qui sont en train de se créer avec des garanties qui sont données par les propres fournisseurs du collatéral. Superbe. Et derrière, j'ai un coût de l'output, donc des tokens qui servent pour les calculs et pour les réponses, on va dire, des utilisateurs, qui s'effondrent. Bon, donc oui, ça peut inquiéter à un moment quand tout le monde commence à être... en fait, c'est un peu le jeu de « je te tiens par la barbichette », quoi.
3: Bah, surtout quand vous entendez Larry Fink, le patron de BlackRock hier, qui a donné une interview à l'occasion de cette nouvelle. Pour lui, ce projet, c'est le début d'une nouvelle ère pour l'ingénierie financière, comparable à la création des titres adossés à des créances hypothécaires dans les années 70. Bon, est-ce que c'était une bonne chose de rappeler ça? Je sais pas, mais en tout cas, c'est vrai que ça remue un petit peu le flou par rapport au financement de l'intelligence artificielle.
13: Quand il prend le parallèle, alors lui, je comprends, hein, quand j'ai 11 000 milliards ou plus de gestion, plus il y a d'innovation, plus on fait de fonds, plus on finance et plus on gagne de l'argent. Lui, hein, les clients, je ne sais pas, mais lui, oui, il gagne de l'argent. Maintenant, enfin, son groupe gagne de l'argent. Maintenant, après, le gros problème, c'est qu'en effet, on a un découplage entre les réalités et derrière, quand il parle des produits avec des adossements à des prêts hypothécaires, oui, dans les années 70, c'est bien, mais enfin, 2008 reste un souvenir de ce genre de montage relativement douloureux.
3: Bon, en tout cas, l'intelligence artificielle, c'est un risque sur les marchés, il faut en avoir conscience. Mais pour vous, ce n'est pas le seul risque, loin de là, parce que c'est vrai qu'on parle beaucoup de l'IA, mais en même temps, comment ne pas en parler? Jacques Lemoisson, il y a une annonce tous les jours, avec notamment cette annonce de Nvidia hier soir, juste avant la clôture. Parlons un petit peu quand même de tout ce qui se passe, et on en parlait précédemment dans le Club de la Bourse avec Alexandre Baradez et Sébastien Corchia, sur tous les tectoniques, sur le marché des devises, que ce soit sur le yen, le dollar, et puis bien sûr, le financement du déficit américain.
13: Le gros problème, c'est que l'IA est réelle, il n'y a pas de problème. Le problème, c'est qu'elle consomme des chips, elle consomme de l'électricité, elle consomme des bâtiments et elle consomme du financement, la preuve. Or, on a un, les matières premières qui montent, et deux, le coût du financement qui monte, parce que je ne crois pas que le 10 ans américain baisse en termes de taux. Donc, très clairement, oui, on a de plus en plus une asymétrie, en fait, où, oui, bien sûr, on nous vend des capex futurs, d'ailleurs, parce que je ferai remarquer à tout le monde que, généralement, quand on parle d'IA, de valorisation d'IA, on parle souvent des capex et des engagements qui ont été pris. On ne parle pas des revenus. Donc, ça me rappelle moins la bulle Internet que la bulle télécom. Ça me rappelle plus la bulle télécom, en fait, où tout le monde disait, oui, les consommateurs vont payer 10 000 euros leur forfait mobile. Bon. On a vu qu'ils ne payaient pas 10 000 euros et derrière, les coûts d'infrastructure ont été gigantesques. Donc, je pense que s'il y a un parallèle à faire, c'est C'est surtout sur, on va dire, les petits problèmes qu'a rencontré le secteur télécom, si on doit prendre un parallèle à faire avec l'IA aux États-Unis. Et très clairement, vous avez tous les coûts qui augmentent.
3: Et comment on se positionne aujourd'hui en tant qu'investisseur dans ce contexte, Jacques Lemoisson, notamment chez vous, chez Gay Capital Management?
13: Ben nous, justement, on n'est pas contre l'IA, au contraire. On est pour le réel de l'IA, c'est-à-dire l'infrastructure de l'IA. Maintenant, très clairement, le financement circulaire américain prend une dimension carrément industrielle et commence à devenir, on va dire, problématique. Et d'un côté, on estime que quand on a des exagérations comme ça de processus, il est bon de prendre un peu de bénéfices de temps en temps et de diversifier. Diversification dans quoi ? Matières premières. Je pense que la gabegie complète en termes de géopolitique qu'en train de faire l'administration américaine sur l'Iran va faire que renchérir le coût des matières premières, en tout cas pétrolières. L'or sort des diversifications très clairement. Son réveil n'est pas anodin et ce n'est qu'un début pour nous. Et puis la Chine, parce que la Chine, on nous a prédit sa mort. Le Covid va la faire mourir, la déflation va la faire mourir, le krach immobilier va la faire mourir, Xi Jinping qui prend plus de pouvoir va la faire mourir. Enfin bon, bref, la Chine n'est pas morte, l'excédent commercial a pété tous les scores, les exportations des circuits intégrés d'année en année, là entre 2025 et 2026, ça fait plus 116%. Donc ça, la Chine s'est pas ténue. Contrairement à ce que pas mal de médias européens tentent de faire croire, la Chine, ça vend des circuits intégrés, des biens de haute technologie et de l'automobile, et ça progresse de 60 à 116% d'année en année en termes d'exportation.
3: Et donc, pourtant, maintenant, en bourse, quand on regarde certaines valeurs, oui. Jacques Lemoisson, la performance n'est pas là. Alibaba, moins 15% year to date. Tencent, moins 25. Baidu, moins 27. Si on regarde typiquement le Hang Seng, il est à 0% depuis le 1er janvier. Alors certes, il a repris 6% en l'espace d'un mois. Mais comment choisir les bonnes thématiques, les bonnes valeurs? Parce que c'est vrai que sur le papier, tout y est. Et malheureusement, la performance n'est pas là.
13: Alors déjà, les Américains bénéficient de ce que j'appelle du de-equitization put depuis des décennies. C'est-à-dire qu'il y a moins d'actions cotées, plus de share buyback et plus de fusion-acquisition. Donc, ça veut dire que vous restreignez, il y a une restriction du nombre d'actions et beaucoup plus de capitaux. Il suffit de voir la masse M2 aux États-Unis qui a explosé et la Fed qui a déversé des milliards, des centaines de milliards, voire des milliers de milliards. Conclusion, vous avez plus de liquidités, moins d'actions cotées, les prix montent. Quelle que soit la valorisation, on s'en fiche. C'est juste une question de flux. En Chine, ils sont en train de coter des centaines d'actions, des pans entiers de leur économie. Donc, ils ne bénéficient pas de ça. Et en plus, les share buyback ne sont pas aussi répandus encore pour l'instant. Maintenant, pour moi, la Chine doit être regardée avec, je dirais, circonspection, peut-être. Mais en termes de diversification, il y a deux axes que nous privilégions via nos thématiques, mais qui sont privilégiés par l'État chinois. C'est la décarbonisation. Je pense que tout le monde est en train de souffrir de la chaleur. Le seul pays qui a un plan, et là ils ont annoncé que d'ici 2030, ils voulaient que 50% d'électricité soit fournie à partir d'énergies non fossiles. Et ils ont les moyens de le faire. Et deuxième plan pour nous, c'est l'IA et la robotique, où en effet, la Chine est maintenant le leader dans l'IA en termes d'inférence, pas de training, mais d'inférence. Derrière, l'industrialisation de l'IA est très claire. Il y a des modèles de LLM chinois qui prennent maintenant plus de 60% de parts de marché. Même les fonds américains, les sociétés américaines utilisent des modèles chinois. Donc, nous, ces deux pans-là, sont des axes principaux en termes de diversification. Et justement, quand on a des exagérations, qu'on commence à le voir sur l'IA américaine en termes de structure de financement, je dis pas que ça va collapser, simplement, on prend un peu de bénéf, on investit sur la Chine, sur les thématiques décarbo, AI, robotique, et derrière, sur les matières premières, comme l'or, par exemple, qui est une très belle source de diversification.
3: Merci beaucoup. Jacques Lemoisson nous a accompagné ce matin, fondateur de Gay Capital Management, pour faire ce tour d'horizon sur le portefeuille aujourd'hui et également sur les grandes thématiques d'investissement en ce qui concerne la tech asiatique. 9h15, le CAC 40 est donc inchangé ce matin, 1-0 pointé, 8724 points, plus 0,15% pour l'Eurostock 50. Total Energy et Thales sont les plus fortes hausses. À l'inverse, Accor perd 1%, pénalisé notamment par Intercontinental qui perd plus de 2% ce matin à Londres après avoir publié ses résultats. Le débrief de la séance, ça sera bien sûr ce soir avec Aude Kersulec à partir de 17h30. On se retrouve nous demain à 8h40 pour Good Morning Market. Et bonne journée.
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18: La French Tech, Anthony Morel est sur ce plateau et nous recevons Brice Conda, directeur général et cofondateur d'Inpulse. On va parler ici, bonjour, de gestion des stocks, des achats, de contrôle des coûts alimentaires, de commandes de matières premières. Comment est venue cette idée de créer Inpulse ? C'est quoi la genèse de ce projet ?
19: Alors, on a créé Inpulse vraiment au contact des restaurateurs. C'est simplement en échangeant avec eux, on s'est rendu compte que il y avait beaucoup de papier, beaucoup de silos et beaucoup d'Excel surtout, et que pas mal de décisions liées au passage de commandes ou à la production au point de vente reposaient sur l'intuition. On s'est dit qu'il fallait automatiser tout ça. C'est pour ça qu'on a créé Inpulse, qui est aujourd'hui une plateforme de gestion du coût matière et gestion de stock pour les chaînes de restaurants.
20: Alors qu'est-ce que vous analysez précisément ? Donc on est dans une chaîne de restauration par exemple, et on a une IA qui va analyser en temps réel tout ce qui est consommé pour pouvoir ensuite prédire ce qu'il va falloir commander dans les jours et les semaines qui viennent, c'est ça le principe ?
19: Non, on va agréger en fait un flux de données extérieures, donc notamment les données liées à la météo, liées aux compétitions sportives et tout ce qui est données calendaires. On va agréger également toutes les données de vente de nos clients. Donc on va récupérer toutes les ventes ligne à ligne. On a vendu un burger, une pizza. Et on va combiner les données de vente externes, les données de vente du client, voire prévoir le chiffre d'affaires sur chacun des points de vente, ce qu'on va consommer en termes de plats sur chacun des points de vente. Et étant donné qu'on a les fiches recettes, on va être capable d'avoir la consommation en matière première sur chacun des points de vente. Et ces données-là vont aller alimenter des modules opérationnels utilisé par les équipes terrain. Passage de commande, gestion de production.
20: Ça veut dire que par exemple, s'il y a un match de foot ce soir, vous savez que l'impact du match de foot sur la consommation de pizza ou de hamburger, elle est de telle ampleur, et donc vous allez pouvoir anticiper le nombre de commandes qu'il va falloir réaliser.
19: Cette prévision-là est réalisée en fait de façon automatique par nos algorithmes, et effectivement, on va pouvoir prévoir une hausse ou une baisse de la consommation en matière première, mais on pourra avoir très bien un point de vente d'une chaîne sur lequel la consommation augmente, alors que sur un autre point de vente, la consommation diminue.
18: Oui, c'est ça. C'est une chaîne, effectivement, que vous avez équipée, qui se trouve au pied d'un certain stade parisien, par exemple, va voir, effectivement, du coup, ses commandes.
19: Le restaurant, lui, sera peut-être avec une chute de chiffre d'affaires.
18: Et c'est quel type de clients que vous avez ? C'est que des chaînes de restaurants ? Est-ce que c'est ouvert aussi aux restaurants indépendants ou...
19: Alors, nous, on travaille exclusivement qu'avec des chaînes de restauration commerciale. On travaille avec des chaînes comme, par exemple, Otakos, Pizza Hut, Columbus Café. Donc voilà, on a un panel de clients très éclectique et notre solution en fait répond à ces besoins.
20: Et avec quel type de retour sur investissement, qu'est-ce qu'on peut espérer en termes d'économie réalisée ? Parce que c'est ça que vous leur promettez en fait, c'est de dire voilà, on va savoir exactement ce qu'il va falloir commander pour éviter la déperdition, le gaspillage et optimiser le tout.
19: Exactement.
20: Quoi.
19: L'objectif c'est vraiment de pouvoir éviter en fait le surstockage et d'éviter le gaspillage, de mieux gérer ses stocks. Et Inpulse aujourd'hui fait gagner jusqu'à 5 points de marge en fait à ses clients, ce qui représente une somme substantielle qui permet de réinvestir dans son développement, tout simplement.
18: Pour le coup, ça coûte combien à une chaîne de restaurants de faire appel à Inpulse comme ça sur une année ?
19: Alors, j'ai donné une fourchette, mais par restaurant, ça va être une fourchette qui va être de l'ordre de la... ça va aller de 100 à 200 euros en fonction des packs qui vont être sélectionnés. Donc, c'est aussi du volume de licences qui va être sélectionné parce que nous, en fait, on vend des licences. Ouais. Inpulse, c'est une plateforme.
20: Ça, 100 à 200 euros par mois,
19: par
20: du
19: mois, coup. Exactement. Ouais. Exactement. Il faut le préciser, c'est de l'abonnement.
20: Et par franchise, alors, est-ce que vous parliez de grandes chaînes de restauration ? Alors, on imagine que pour vous, par exemple, là, vous dites que vous travaillez avec Pizza Hut. Pizza Hut, bon, c'est une grande chaîne américaine.
19: Oui.
20: Là, vous êtes une entreprise française, donc j'imagine que vous êtes sur la branche française pour l'instant, mais si ça fonctionne et si vous leur garantissez 5 points de marge en plus, je pense que le siège américain, ça va peut-être les intéresser à un moment aussi.
19: C'est
20: quoi.
19: Génial. Là, j'ai une bonne plateforme pour me rappeler à leurs bons souvenirs. Mais exactement. Et c'est comme ça qu'on travaille en général avec nos clients, notamment par exemple les groupes qui sont des groupes en fait multimarques. Je pense à un client comme par exemple QSRP. On a d'abord travaillé bien sûr sur Otakos et ensuite on est passé sur Dunkin Donuts. Donc exactement en fait, le fait de pouvoir proposer justement du retour sur investissement nous permet ensuite de nous déployer au sein des groupes et aussi parfois à l'étranger.
18: Techniquement, c'est quel IA que vous utilisez ?
19: Alors aujourd'hui, nous on utilise en fait un algorithme d'IA qui est en fait basé sur plusieurs algorithmes qu'on a soit paramétré nous-mêmes, soit développé nous-mêmes. Et dedans, il y a plusieurs types justement d'IA qui sont utilisés et pas qu'un seul.
20: Et qui vont faire l'analyse de... Alors, c'est quel niveau de précision ? Parce que vous disiez, on va prendre en compte des informations contextuelles, donc le match de foot, la météo, mais c'est quoi d'autre ? Quel type d'éléments, jusqu'à quel niveau de précision on va pour pouvoir prédire la consommation des gens dans tel ou tel restaurant ?
19: C'est vrai qu'avec ces trois grands flux de données, qui sont les données calendaires, les données météorologiques et les grandes compétitions sportives, on est capable d'avoir environ 90% des impacts externes sur le profil de vente. Et on va avoir une précision qui va être de l'ordre de 90 à 95%. En termes de pression sur les ventes à venir.
20: C'est-à-dire sur un restaurant donné, si on reprend une chaîne de pizzeria, vous savez quasiment à la pizza près combien on va en vendre ce soir ?
19: C'est l'ordre de précision qu'on arrive à atteindre. Ensuite, il faut se dire qu'il faut avoir conscience que dans la restauration, on est sur quelque chose d'assez volatile. Et donc, on aura toujours besoin, bien sûr, du manager pour pouvoir justement ajuster ses prévisions. Et on a la possibilité aussi dans l'outil de pouvoir rajouter et ajuster soi-même les prévisions, rajouter des événements pour enrichir également l'algorithme et être beaucoup plus précis.
18: Comment on est avancé au niveau européen dans la gestion des stocks de la restauration et de l'hôtellerie comme ça ? Est-ce qu'il y a des boîtes qui sont développées sur chacun des pays ? Vous allez vous étendre ? Parce que vous disiez tout à l'heure vous-même qu'on passait carrément de Excel à Impulse. Donc il y a quand même un petit saut entre les deux. Comment ça se développe, ça ?
19: Le marché européen, c'est un marché qui est très morcelé. C'est-à-dire qu'on va avoir des degrés de maturité qui vont être différents. On a le UK qui est assez mature, avec des solutions qui sont plutôt dites legacy, donc sur des technologies anciennes. Et on a la France, l'Italie, l'Espagne, l'Allemagne et quasiment tous les autres pays qui sont eux aussi un petit peu en retard. Donc ces pays-là vont devoir s'équiper. En premier, on va avoir les chaînes et peut-être plus tard les points de vente indépendants et des marchés comme le UK. Ce qu'on constate, c'est qu'il y a un vrai renouvellement, d'accord, des solutions, où on passe sur des solutions plus modernes pour laisser les legacy de côté.
20: Et donc là, donc installé sur des chaînes, des grandes chaînes de restaurants, de fast-food, j'imagine qu'il y a d'autres débouchés. Enfin, on peut penser à la grande distribution, les supermarchés seraient intéressés par avoir ce genre de technologie, ou même les cantines, les restaurants d'entreprise. Il y a quelques semaines, on faisait une chronique dans Culturia sur justement ces startups qui essayent de lutter contre le gaspillage alimentaire en utilisant l'intelligence artificielle. Oui. Là aussi, il y a des débouchés pour vous, j'imagine. C'est ce que vous regardez en ce moment ?
19: Il y a beaucoup de potentiel, mais on ne regarde pas du tout. Hein, parce qu'aujourd'hui, en fait, il y a vraiment une logique métier qu'il faut comprendre et qu'il faut intégrer en fait dans l'outil et gérer un rayon de produits frais ou un rayon fruits et légumes est très différent d'une chaîne de restauration commerciale. De même que la restauration collective est un domaine très différent de la restauration commerciale. Donc je pense que ce qui a fait notre force et ce qu'on continue à faire et ce qu'on continuera à faire pendant au moins 5-10 ans, c'est vraiment la concentration et le focus. Et donc on restera sur les chaînes de restauration commerciale, mais à dimension européenne dans le futur.
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18: Il est 6h15 sur BFM Business et sur AMC Life. Le pitch ce matin, c'est avec François Veriden. Bonjour, vous êtes le fondateur et président de Skyfall Protection. Une minute pour pitcher et on débrief.
22: Bonjour Laure, bonjour à tous. Merci de me donner l'opportunité de vous présenter Skyfall Protection ce matin. Je vais commencer par trois chiffres. 130 000 euros, c'est le coût d'une cyberattaque en France pour une PME. 78%, c'est l'augmentation du nombre d'attaques depuis 5 ans en France. Et 350 000, c'est à peu près le nombre d'attaques recensées sur la seule année 2024. Donc le constat, il est clair. Elles sont à la fois les cibles privilégiées des attaquants et elles sont le moins protégées. pour deux raisons majeures. Bien souvent, la méconnaissance du risque et puis le coût trop élevé que cela représente pour être protégé. C'est donc un enjeu crucial crucial pour la sécurité et la pérennité de nos entreprises. Et donc Skyfall vient répondre à ces enjeux qui sont effectivement la protection de nos entreprises.
1: Le temps est écoulé.
22: Ah, ok.
20: Non, mais on va pas parler de l'entreprise.
1: Mais on va parler de l'entreprise. Il y a un autre chiffre qui m'a fasciné, moi. Oui. 60% des TPE-PME attaquées ferment dans les 6 mois.
22: Oui.
1: Alors, à un moment donné, il vous faut une protection parce qu'en fait, c'est vital pour la suite de votre activité.
22: Absolument. La problématique dans ce chiffre-là, c'est que, alors, il est contesté, plus ou moins, mais bien souvent, ce sont des PME qui étaient déjà fragilisées post-Covid, et qui, lorsqu'elles se prennent une attaque...
1: Ça pardonne pas.
22: Voilà, c'est fini, quoi.
1: Du coup, vous leur proposez quoi?
22: Alors, nous, en fait, on a une société qui protège donc ces sociétés 24 heures sur 24, 7 jours sur 7, et ce, à partir de 49 euros, avec une mise en place aussi simple qu'un forfait téléphonique, en fait. Donc, c'est une box donc, qui embarque un système d'analyse des flux réseau, et qui permet effectivement de comparer ça par rapport à certaines bases comme... l'UVD, la Mitre et d'autres. Et donc, ça permet effectivement d'avoir un premier niveau d'analyse.
20: Alors, la promesse, elle est quand même importante. C'est-à-dire, alerte en moins de 3 minutes, attaque stoppée en moins de 10 minutes.
22: Oui,
20: ça, c'est votre claim, comme on dit.
22: Tout à fait.
1: On croirait une délivrer. Promesse vérissure quand devant votre porte.
20: C'est un peu ça, ouais. Donc, du coup, comment vous faites, quoi?
22: Alors, vous citez vérissure, mais en réalité, on s'appuie effectivement sur des centres de télésurveillance. Alors, aujourd'hui, le coût moyen pour une PME, pour se protéger, c'est à peu près 14 000 euros à l'année, grosso merdo hors taxe. Et donc, l'enjeu, c'était de se dire qu'on avait des centres de surveillance avec du personnel 24 heures sur 24, 7 jours sur 7, de disponibles, et qui gèrent votre alarme de maison, comme le fait Vérissure ou d'autres, Mondial Veille, enfin j'en passe et d'autres. Et donc, la nouveauté de ce produit, c'est de pouvoir convertir effectivement une attaque informatique, de la traduire et de l'envoyer dans ces centres de télésurveillance.
20: Et vous détectez quoi exactement comme attaque, comme type d'attaque?
22: On détecte tout ce qui est ce qu'on appelle dans le jargon, ce qu'on appelle les artefacts. C'est-à-dire que tout ce qui est signaux faibles, dès lors où il y a quelque chose qui se passe sur le réseau, puisqu'on est en couche basse de réseau, eh bien, le système avec une IA que j'ai écrite, qui est 100% française dédiée, permet effectivement de détecter dès les premiers signaux et d'en traduire la typologie de l'attaque et de l'envoyer en centre de surveillance. Et la force de tout ça, ce qu'on appelle le protocole Skyfall, c'est que on est en capacité, si le client ne répond pas, ce qu'on appelle le client si jamais on a une attaque qui est détectée, de pouvoir prendre la main à distance et de couper la connexion réseau. Et le fait de couper la connexion réseau, ça stoppe une attaque et ça circonscrit le risque.
1: Eva, c'est uniquement pour les PME ou vous allez élargir cette cible aussi?
22: Alors, en fait, on est à l'écoute de l'ensemble du marché, on n'a pas vraiment de limite. On a une offre qui démarre à 49 euros. Aujourd'hui, on a étagé jusqu'à 150 personnes en termes de endpoint, jusqu'à 150 endpoints. Au-delà, c'est du sur-mesure, parce qu'en fait, ça nécessite une machine spécifique liée à l'IA. C'est le niveau de calcul qui sont plus importants. Mais en dehors de ça, on n'a pas une limite particulière en termes de marché. Et d'ailleurs, le groupe Wissure vient de rentrer au capital au mois de novembre, et qui a bien compris effectivement l'enjeu de...
1: Qui est un groupe énorme, hein, 200 millions d'euros de chiffre d'affaires.
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4: Sur ce plateau, les caméras, les projecteurs, les micros sont allumés, mais ça ne suffit pas. Si je ne réussis pas à capter votre attention avec mes mots, mon ton, ma posture, c'est comme si cette scène n'existait pas. Dans la vie, c'est pareil. Même si j'ai tout pour moi, si quand j'ouvre la bouche, il ne se passe rien, je disparais. Celui qui sait parler et se taire quand il faut a déjà gagné. Et c'est encore plus vrai dans le business. Et non, ce n'est pas un don, c'est une décision. Bienvenue dans ce nouvel épisode du podcast des indépendants, Le pouvoir de l'éloquence, avec quatre invités de grande qualité que je laisse Ombline vous présenter.
6: Première invitée, Laetitia Mampaca, surnommée la reine de l'éloquence par la presse. Laetitia est une voix multiprimée avec 13 titres internationaux, dont championne d'Europe, et des prises de parole qui cumulent plusieurs dizaines de millions de vues. Classée dans plusieurs palmarès internationaux, dont Forbes 30, Under 30 et parmi les femmes inspirantes du 21e siècle, elle accompagne aujourd'hui les femmes leaders et entrepreneurs à transformer leurs paroles en levier de pouvoir. Deuxième invité, Mohamed Boclet. Auteur, conférencier et spécialiste de l'apprentissage, Mohamed s'est donné une mission claire, révéler le potentiel du cerveau humain. À travers ses livres, vendus à plus de 100 000 exemplaires, ses formations et ses conférences, il démontre une chose simple, nous sommes loin d'exploiter nos capacités réelles. Il a déjà accompagné plus de 20 000 personnes pour améliorer leur mémoire, leur apprentissage et leur confiance en eux. En 2024, Mohamed a marqué un cap en montant sur la scène de l'Olympia, malgré sa dyslexie. Troisième invité, Elliot Nouaille. Après avoir remporté plusieurs titres d'éloquence majeurs en France et en Europe, Elliot accompagne aujourd'hui des profils à très fort enjeu. Dirigeant de l'audiovisuel, patron du CAC 40, conférencier international. À la tête de la fabrique des orateurs, il intervient auprès de codir, d'équipes managériales et commerciales de grands groupes, comme L'Oréal, Dior, TF1. En parallèle, il conçoit des programmes pour solopreneurs et experts qui veulent structurer une prise de parole claire, impactante et maîtrisée. Elliot est aussi l'auteur d'exceller à l'oral, son positionnement, transformer la parole en levier de pouvoir. Quatrième et dernière invitée, Dimitri Repéran. Dimitri se destinait à une carrière de chanteur d'opéra. Plus de 500 concerts, une vie entière sur scène, jusqu'au moment où tout bascule quand il comprend une chose. La voix n'est pas qu'un instrument, c'est un levier de pouvoir. Aujourd'hui conférencier et coach d'orateur, il est classé Voice Coach numéro 1 mondial sur LinkedIn en 2024 selon Favicon. Cumule plus de 30 millions de vues et accompagne depuis plus de 15 ans des dirigeants, politiques et entrepreneurs. Avec son cabinet La Voix par la voix, il intervient auprès de groupes comme LVMH, Hermès, Airbus ou Société Générale et a déjà formé plus de 7000 personnes sur des enjeux décisifs.
4: Je suis ravi de vous accueillir dans ce nouvel épisode du podcast des indépendants. Et si je voulais vraiment faire cette émission sur l'éloquence, c'est parce que les mots ont un vrai pouvoir, surtout dans le business. Mohamed.
24: Je suis entièrement d'accord parce que moi, je ne suis pas un orateur à la base. J'ai dû apprendre à prendre la parole pour partager ma mission de vie, ce que j'ai envie de faire au quotidien. Moi, quand j'étais jeune, moi, je suis dyslexique, on en parlera après, mais j'ai une anecdote que je raconte souvent. Le jour de ma soutenance de fin d'études, je suis parti vomir juste avant de prendre la parole. J'étais incapable de prendre la parole devant deux personnes. Pour moi, c'était vraiment un calvaire. Et quand je me suis lancé dans l'entrepreneuriat, j'ai dû apprendre à prendre la parole. J'ai dû apprendre à mettre des mots sur mes idées, à partager ma passion. Et ça s'apprend.
4: Ce que tu dis est vraiment important parce que ça donne aussi de l'espoir à ceux qui sont pas du tout à l'aise en matière d'éloquence. Tu dis, je vomissais et t'étais même dyslexique.
24: Alors oui, je suis toujours dyslexique et j'ai toujours cette dyslexie qui m'accompagne au quotidien. Aujourd'hui, je suis auteur, conférencier, mais je pars de vraiment très, très loin. Et j'ai beaucoup de personnes que j'accompagne qui viennent me voir et qui me disent, Mohamed, je vais pas y arriver. Je suis entrepreneur, j'ai un super produit. J'appelle un peu ça le syndrome de l'expert. Il y a énormément d'experts qui sont là, qui sont très bons. Mais comme ils savent pas prendre la parole, ils savent pas se vendre, ils savent pas partager leur passion et ce qu'ils ont, ben, ils sont dans leur coin. Et il y a d'autres personnes qui sont beaucoup moins compétents, mais qui s'expriment bien, qui sont capables de vendre mieux.
4: Et c'est là qu'on voit que la parole, c'est pas que esthétique, en fait. C'est vraiment stratégique. C'est même un outil de conviction.
8: Elliot.
23: Ouais, c'est pas qu'esthétique. La parole, c'est pas qu'un vernis, c'est pas qu'un habit. La parole, c'est ce qui permet de capter l'attention, de réussir à mettre des mots sur ses émotions, d'aller chercher l'approbation, d'entrer en relation. Et c'est le plus grand pouvoir, je crois, au XXIe siècle. Parce que on est dans une économie de l'attention, il faut réussir par sa parole à aller chercher les autres. On pourrait d'ailleurs se demander quel est le meilleur investissement. Moi, je suis convaincu que c'est pas le Bitcoin, que c'est pas un appartement sur les Champs-Élysées, non. Le seul actif qui n'a jamais perdu de valeur en plus de 3000 ans, qui est plus stable que n'importe quel marché financier, c'est la parole. La parole, elle vaut de l'or. Et on le voit, un indépendant qui arrive à bien prendre la parole, il cherche plus ses clients, il les attire. On le voit, un patron, quand il rentre sur scène, s'il fait une bonne prise de parole, à la fin, il signe 5 devis. Et on le voit, ne serait-ce que chez les managers, les employeurs nous disent qu'ils ont confiance en leurs managers s'ils sont éloquents pour un employé sur deux. Donc là, parole, c'est la meilleure carte de visite.
4: Et est-ce que la parole, c'est être cash, Laetitia ?
5: Non. Souvent, on se cache, les personnes cash se félicitent d'être sans fil, d'être brut de décoffrage. C'est pas parce que l'on dit quelque chose avec sincérité que l'on peut se permettre de le dire n'importe comment. C'est par respect pour soi et par respect de l'autre également. Être authentique, être sincère, n'empêche pas de savoir mettre les formes. Parce que le but de l'éloquence, c'est d'être compris, c'est de faire passer un message, d'être convaincant. Et donc, on peut très bien être sincère, être vrai et être aussi éloquent, c'est un peu aussi de l'élégance.
4: Et l'éloquence, c'est aussi cette presque intelligence, on verra si ça s'apprend après, de choisir les bons mots au bon moment pour créer ces émotions, parce que les mots résonnent entre eux, parce que on arrive à donner le sens subtil que l'on veut donner à ce que l'on dit en choisissant les bons mots.
5: Oui, c'est une question de sensibilité. Mais pour ça, je dis souvent, la plupart de mes clientes viennent vers moi pour essayer d'amplifier une voix qu'elles n'ont pas encore trouvée. Il ne faut pas faire le chemin à l'envers. Trouver déjà son identité oratoire, parce qu'elle existe, c'est ensuite pouvoir l'amplifier, savoir quel mot correspond le plus à ce que l'on veut dire, quelle est l'art oratoire qui nous va le mieux, quel est le style oratoire qui nous correspond le plus.
4: Et au fond, c'est quoi l'éloquence, Dimitri ?
5: Plus à ce que l'on veut dire, quel est l'art oratoire qui nous va le mieux, quel est le style oratoire qui nous correspond le plus.
4: Et au fond, c'est quoi l'éloquence, Dimitri ?

0: d'inspiration et de mouvement. L'idée pour moi, c'est que la parole, quoi qu'il en soit, quelle que soit la personne qui parle, l'objectif n'est pas d'être bien vu, l'objectif n'est pas qu'on se dise « Oh mais quelle belle parole, qu'est-ce que cette personne parle bien !» Non, l'objectif est que la personne en face soit transformée et qu'elle ait comme une évidence. D'ailleurs, on pourrait dire l'éloquence, c'est l'évidence. C'est ce moment où la personne en face se dit oh, « Mais oui, évidemment, évidemment !» Et j'ai envie de suivre cette personne. Et c'est ça qui est le plus intéressant, c'est la transformation qu'on peut provoquer et non pas les jolis mots qu'on va utiliser. Après, quand on a à la fois cette capacité à faire bouger et en même temps d'utiliser les bons mots, eh bien là, on est dans l'art, on est dans la beauté.
1: Et quand on est dans l'art, Dimitri, on le fait pour celui qui écoute. C'est aussi ça, finalement, l'éloquence. C'est on le fait pas pour soi, finalement, mais on est soucieux de celui qui écoute, Laetitia.
2: C'est ce qui a fait que je suis passée de bavarde à éloquente. C'est-à-dire qu'avant, je parlais parce que j'aimais m'entendre parler et c'était profondément désagréable pour mon entourage et pour mes proches. Ma mère peut témoigner, hein, faudra l'inviter la prochaine fois. Mais aujourd'hui, je parle avec le souci d'être comprise, de faire passer quelque chose. En tant qu'humoriste, je me comprends. Mais tout mon souci, c'est de me dire comment est-ce que je peux faire pour me faire comprendre de personnes que je ne connais pas. Parfois, ils viennent de différents lieux et n'ont même pas les dénominateurs communs auxquels on a l'habitude de faire appel, par exemple la ville, par exemple l'actualité locale. Parfois, ils n'ont même pas ce dénominateur commun-là. Et donc, tout mon souci, c'est de me dire comment faire pour que tout le monde me comprenne et que tout le monde puisse rire, même s'ils n'ont pas les mêmes origines, les mêmes références à la vie.
1: Alors, on est sur BFM Business, on est dans le podcast des indépendants, donc forcément, on se dit, c'est pas une émission sur l'éloquence au sens large, mais si on parle de ça un peu au sens large en ce début d'épisode, c'est parce que oui, c'est utile pour le business.
3: Oui, évidemment que c'est utile pour le business. Il faut bien comprendre qu'un solopreneur, son premier outil business, c'est sa parole. C'est sa parole qui va permettre de convaincre ses interlocuteurs, ses prospects. Et d'ailleurs, par exemple, c'est intéressant puisque là on évoque l'écoute, si on prend le milieu des sales, les vendeurs, dans le moment où on doit chercher à convertir quelqu'un et le convaincre que c'est son business qu'il faut privilégier. Quelle est la compétence qui fait la différence entre des bons vendeurs et des excellents vendeurs? C'est même pas en soi la parole, c'est l'écoute. 22% des écarts entre les commerciaux, c'est l'écoute. Pas le pitch, pas le pricing, pas la connaissance du produit, c'est l'écoute. Et donc, on voit que écouter, c'est justement laisser à l'autre l'opportunité d'exister parce que la parole, c'est une danse. Et donc, on le retrouve dans le business. Savoir parler, c'est certes savoir convaincre, mais il faut aussi savoir écouter. C'est d'ailleurs pour ça que je dis souvent qu'il faut remplacer quelquefois la volonté de convaincre par la volonté de comprendre. En comprenant mieux, on arrive à mieux se relier par la parole.
1: Écouter, ce qui permet aussi derrière de mieux reformuler, de trouver les mots justes qui résonnent et qui vibrent chez l'autre. Et l'un des moyens pour ça aussi, c'est la lecture. Alors moi, je le dis souvent, plus vous lisez, mieux vous vous exprimez. Et je l'ai expérimenté. Mohamed, toi, tu permets de lire plus efficacement, plus rapidement?
4: Effectivement, je suis vice-champion du monde de lecture rapide et j'ai écrit plusieurs ouvrages sur les méthodes d'apprentissage et comment lire efficacement et comment lire plus rapidement. Et effectivement, moi qui suis dyslexique, j'ai détesté lire. Avant que je découvre la lecture rapide, la dernière fois que j'avais lu un livre, c'était pour le bac de français. J'avais fait un déni de lecture et lorsque j'ai découvert ces outils d'efficacité et de lecture, je me suis mis à lire régulièrement. Et c'est le fait de lire régulièrement qui m'a permis d'avoir plus de vocabulaire et grâce au vocabulaire, j'ai pu mieux m'exprimer.
1: Et là, on est tous d'accord sur ce plateau. La lecture, bah, c'est le premier pas vers l'éloquence finalement. Elliot ?
3: Je suis assez mitigé. Évidemment que la lecture, la littérature permet de mieux choisir ses mots et que c'est extrêmement important d'être précis dans son vocabulaire, de nommer les choses précisément. Par exemple, dans la prise de parole, on connaît beaucoup de gens qui parlent d'avoir une communication à impact. Le mot impact ne veut rien dire. Est-ce qu'on parle de réussir à convertir?
1: Surtout quand on le lit partout.
3: Ah oui, mais il y en a marre. Mais et justement, c'est ce qu'on
1: appelle... C'est comme oser, ça
3: exactement.
1: Commence à faire beaucoup.
3: C'est des mots qui sont des mots valises. Ouais. Et ces mots valises, justement, ils nous empêchent d'être précis. C'est comme si demain, quelqu'un venait et vous dit, vous voulez une France de la justice. Ouais. La justice pour qui? La justice pourquoi. Donc il y a la littérature, certes, mais il y a aussi tout simplement les fragments de vie. Plus vous vivez, plus vous allez avoir des choses à dire. Il y a le degré de conscience. Et à la Fabrique des orateurs, nous, ce qu'on défend, c'est l'idée que pour bien prendre la parole, il faut d'abord avoir une conscience. Conscience de soi, de sa spécificité, de sa singularité. On parle de la signature oratoire pour ensuite être en confiance et en influence vis-à-vis des autres.
1: Ouais, mais en confiance, pour être en confiance, pardon, mais plus moi je lis, plus je lis de livres, plus je suis aussi en confiance.
4: Le fait de lire des livres, on peut lire des livres sur des histoires, des personnes inspirantes. Moi, lorsque j'ai lu l'histoire de Nelson Mandela, j'ai appris énormément de choses et j'ai pu transposer ça sur des épreuves de ma vie. Et effectivement, à l'ère de l'IA, où on peut tout avoir super rapidement, ce qui nous différencie, c'est la capacité à réfléchir, à prendre des décisions.

0: décisions rapidement. Et ça, ça passe par nos expériences. Et donc, on peut avoir des expériences de vie, mais quand on n'a pas d'expérience de vie, on a des expériences par quoi? Par soit ce qu'on a pu écouter d'autres personnes ou par ce qu'on a pu lire. Et effectivement, le fait de lire, ça nous permet d'avoir de l'expérience. Et moi, dans mon cas de figure, le fait d'avoir lu énormément, ça m'a appris à reprendre confiance en moi. Et le fait d'avoir confiance en moi, ça m'a aidé à prendre la parole avec d'autres méthodes comme la carte mentale dont on parlera plus tard. Mais effectivement, ça m'a beaucoup aidé à trouver les bons mots, les mots justes lorsque je prends la parole.
1: Et c'est pour ça que je dis que c'est une décision et que c'est pas un don, parce qu'on peut mettre en place des actions. Et c'est la preuve qu'il faut travailler dur, et c'est ce que tu dis, Laetitia, pour être reconnue pour son éloquence.
2: En tout cas, il faut persévérer, et c'est un travail effectivement à prendre. Souvent, on est le produit de notre environnement. On a le vocabulaire de nos parents. On a une relation avec notre parole qui vient de notre éducation, de notre culture. Moi, j'ai des femmes qui viennent vers moi en disant que la prise de parole pour les femmes était tellement codifiée au sein de leur famille, la prise de parole était tellement hiérarchisée que la spontanéité ne fait pas partie de leur quotidien. Mmh. Et donc, elles reprennent le pouvoir de leur voix pour enfin oser prendre leur place. Et donc, c'est un rôle actif, c'est un travail actif. Je ne dirais pas forcément de longue haleine, ça dépend quel est votre objectif, mais ce n'est pas une fatalité. Le niveau d'éloquence que vous avez aujourd'hui, bien sûr que ça peut se travailler. Et contrairement à ce que l'on pourrait penser, j'en suis la preuve et je pense que nous le sommes tous et toutes autour de ce plateau.
1: Parce que tu as beaucoup bossé, Laetitia.
2: Ah oui, moi, ça fait maintenant 9 ans que je travaille ma prise de parole en public. Avant, mon père me payait pour arrêter de parler. Maintenant, je suis payée pour parler. Le chemin est fait quand même. Oui, merci beaucoup.
1: Et comment ça se matérialise, ce travail, en fait? C'est quoi? C'est plus de lecture? C'est apprendre des textes?
2: Je pense qu'à chacun son parcours. Et tout chemin mène à Rome, je le crois. Beaucoup de chemins sont souvent populaires, mais ça ne veut pas dire que ce sont les seuls. Moi, effectivement, j'ai commencé par la lecture. Mon père n'en pouvait plus de m'acheter des livres et ça m'a permis d'avoir de l'imagination. Et donc, j'avais énormément de choses à dire, que je me suis rendu compte qu'entre aimer parler et savoir parler, il y avait tout un monde. J'ai commencé à suivre des cours de prise de parole en public, mais effectivement, on m'a d'abord appris à écouter. Ma mère m'a toujours dit, tu as deux oreilles, une bouche. Donc, j'ai appris à écouter. Plus j'écoutais, plus mes prises de parole étaient pertinentes, une plus-value, un apport. Et je me suis rendu compte qu'on pouvait m'écouter aussi longtemps que je le souhaitais, mais il fallait que je parle dans un but. Et c'est comme ça que j'ai commencé à avoir une sensibilité. Je suis devenue humoriste parce que je devenais drôle, mais sans le vouloir. J'avais apparemment des phrasés qui faisaient que même ma psy pouvait en rire. Donc je me suis dit, autant rentabiliser tout ça. Et à force de monter sur scène, c'est là où j'ai trouvé mon identité. Ma patte oratoire qui est forte, qui est là, qui est présente et qui me fait vivre aujourd'hui.
1: Tu parles de cours de prise de parole en préparant cette émission. J'ai eu pas mal, on m'a dit, voilà, il y a beaucoup de coachs en prise de parole qui en fait passent à côté de l'essentiel. Ont un regard presque trop technique et pas suffisamment intime avec ce qu'est la prise de parole.
3: Tout commence au départ à l'intérieur. C'est-à-dire qu'on parle de ça, un orateur, c'est d'abord, ça part de l'intérieur. Une voix, elle naît de l'intérieur. Donc, on est le fruit de notre culture. Laetitia parlait de ça à l'instant. Et donc, cette culture, elle peut être de la lecture, des relations et tout ça. Mais c'est aussi, ça peut être, j'écoute des émissions. Moi, j'ai beaucoup regardé la télé quand j'étais petit. Et puis, après, les gens écoutent des YouTube, ils regardent des conférences. Tous les moyens qui sont là pour apprendre à parler et à se transformer va nous changer, nous. Mais les premières barrières, de toute façon, qu'il faut casser quand on travaille avec quelqu'un qui veut prendre la parole, c'est pas des barrières techniques. C'est pas il faut bien articuler, il faut bien faire ci, faire ça. C'est des barrières intérieures. Et la problématique, elle est souvent dans, justement, moi je crois qu'on peut devenir éloquent avec très très peu de vocabulaire. La preuve, on peut même devenir président de la plus grande puissance mondiale avec 200 mots. Donc, et pourtant, il est éloquent, Trump. Il est éloquent pourquoi? Parce qu'il vient venir toucher une partie majeure de la population américaine. Donc, il va utiliser les bons arguments, les bonnes choses qui vont venir toucher ces personnes-là. Et même s'il peut y avoir du faux, même s'il peut y avoir... On s'en fiche. Il utilise sa parole pour pouvoir transformer les gens qui sont en face.
1: Selon moi, on est surtout face à un politique qui dit à beaucoup d'Américains ce qu'ils veulent entendre et qui fait des promesses, qui fait qu'il est élu et probablement pas parce que c'est un orateur. Mohamed, je voulais revenir sur ce que tu as vécu. Tu as beaucoup de difficultés à monter sur scène. Aujourd'hui, tu fais des TEDx. En fait, c'est quoi la méthode? Parce que je sais qu'il y a beaucoup d'indépendants qui ont ce souci de gagner en confiance sur le fait d'incarner leur parole.
0: Je suis parti de impossible à parler devant deux personnes. Donc pour moi, c'était impossible de parler devant deux personnes à l'Olympia. J'ai fait l'Olympia il y a un an devant 2000 personnes. J'ai rempli la salle tout seul en auto-production. Et les étapes, c'est déjà la méthode des petits pas. Donc, une étape après l'autre, mais c'est surtout la carte mentale. J'ai utilisé une méthode de prise des notes qui me permet de structurer mes idées. Lorsque je prenais la parole, je savais pas ce que je voulais dire. mon cerveau, ça partait dans tous les sens. Comme dans mon cerveau, ça partait dans tous les sens, bah forcément, dans mes propos, ça partait également dans tous les sens. Lorsque j'ai appris à structurer mes idées, lorsque j'ai appris à savoir exactement ce que je voulais dire et à quel moment je voulais le dire, c'était beaucoup plus simple pour moi de prendre la parole. Donc, j'ai commencé par ça.
1: Et c'est la carte mentale, du coup?
0: J'ai utilisé la carte mentale. C'est une méthode de prise de notes qui associe des mots et des images et qui est en adéquation avec le fonctionnement naturel du cerveau, parce que notre cerveau fonctionne en arborescence. Nos idées fonctionnent en arborescence. Donc, quand je prends des notes, je ne vais jamais prendre de notes linéaires. Je vais prendre que des mots-clés sous forme d'arborescence. Et donc, moi, ça me permet, lorsque je prends la parole, si je me perds, moi, j'ai des branches. Je suis sur une branche. Dès que je perds un mot, je peux sauter comme un simple projet qui passe d'une branche à une autre. Donc, j'ai toujours un endroit où je peux me rattraper dans mon texte. Et donc, je suis moins stressé. Et lorsque j'ai compris qu'il n'y avait que moi qui savais ce que j'allais dire et que les personnes qui m'écoutent ne savent pas ce que je vais raconter. Donc, si je me trompe ou je ne me trompe pas, il n'y a que moi qui sais si je me suis trompé. Donc, quand j'ai commencé à comprendre ça, je me suis mis à pratiquer doucement devant 2, 3, 5. Au début, j'ai appris mes textes grâce à la carte mentale. Ensuite, au fur et à mesure, je me suis dit, maintenant, Mohamed, tu sais construire une phrase. Tu as un mot-clé, tu as une idée, bah, tu vas mettre sujet, verbe, complément et tu vas y aller doucement. Je me rappelle, je pourrais parler des heures, mais la première fois qu'on m'a appelé pour me dire, Mohamed, tu vas faire un TEDx. J'étais encore salarié à l'époque. J'étais au téléphone, j'ai cru que j'allais m'évanouir. Elle m'a dit, c'est bon, on t'a choisi, on a vu ce que tu fais, on adore ton travail, on voudrait que tu viennes nous parler de ça, de la lecture et autres, devant tes collègues. J'ai dit, mais vous êtes sûr que vous m'avez choisi, moi? Elle dit, oui, oui. J'ai travaillé comme un fou pendant des mois. J'avais 3 mois, j'avais appris mon texte à fond.
1: Et la question, c'est de bosser, du coup. Et d'avoir bossé. Des méthodes. Et d'avoir de la confiance. Cette image mentale et donc cette arborescence qui te permet de te rattraper à des mots, c'est pareil. Tu peux arriver sur scène avec une certaine sérénité parce qu'en fait, t'as mis en place une méthode qui fait que t'es assuré de pas décrocher. C'est ce qu'on apprend, j'imagine, avec toi aussi, Elliot, des méthodes comme ça.
4: Évidemment, il faut pas écouter celles et ceux qui vous disent vous allez devenir charismatique en 12 heures et 3 minutes. Il y a pas de potion magique, c'est pas Astérix. La prise de parole, c'est très méthodique. Et c'est pour ça qu'à la Fabrique des Orateurs, on défend la rhétorique. La rhétorique, c'est une discipline qui explique qu'est-ce que c'est que bien parler. Et bien parler, c'est 3 choses. Premièrement, bien parler, c'est du point de vue de la forme. J'ai une certaine éloquence, je capte l'attention. Ensuite, c'est le bien du point de vue du fond. Ce que je dis est pertinent, cohérent, ce que je raconte est construit et bénéfique, utile pour celles et ceux qui m'écoutent. Et c'est le bien au sens de l'éthique. Je raconte pas n'importe quoi, n'importe qui. Non, j'ai le souci de l'autre, j'ai le souci d'une parole juste et exigeante.
1: Et le respect des mots, du coup, aussi.
4: Et le respect des mots, le respect de l'autre, et tout simplement aussi de ne pas faire n'importe quoi. On voit aujourd'hui beaucoup d'esbroufes. Combien de scammers dans le milieu du business en ligne? Probablement que là, ça parle aux solopreneurs qui se sont peut-être fait arnaquer parce que des gens arrivaient par la magie de la parole à les envoûter. Et donc, c'est très important aussi de comprendre que quand on prend la parole, on peut créer de l'espoir. L'honorer, c'est créer de la confiance. Et donc, il faut aussi, on a une responsabilité éthique quand on a un orateur, quand on a une bonne parole, qui est de dire, tu peux compter sur moi car mes mots comptent.
1: C'était beau. C'était très beau.
0: C'est un orateur parce qu'il finit chaque prise de parole par une citation ou par une phrase.
4: Qui est une punchline.
0: Qui est une punchline. Il fait exprès, il les a tout préparés. Et un orateur, c'est une personne qui prépare. Souvent, on a l'impression qu'un orateur, c'est une personne qui a l'habitude de parler. C'est sûr que toutes ces punchlines, il les a préparées. Ou parce que plus tu vas préparer, plus tu vas t'entraîner, plus ça va être facile pour toi. Et je donnais l'exemple de tout à l'heure. J'ai passé 3 mois à préparer mon premier TEDx. J'ai passé 1 semaine à préparer mon 2e. J'ai passé 1 journée à préparer mon 3e. Et l'Olympia, je l'ai préparé. Effectivement, j'ai fait une tournée avant de faire l'Olympia, mais ça m'a pris beaucoup moins. J'étais moins stressé lorsque j'ai fait l'Olympia que lorsque j'ai fait mon premier TEDx. Alors qu'il y avait beaucoup plus d'enjeux. Et la seule différence entre les deux, c'est uniquement l'entraînement et le fait que le cerveau a compris que c'était accessible.
1: Elliot.
4: Sur la préparation, on finit tellement par être préparé qu'on n'a plus besoin de se préparer. C'est-à-dire que vous avez tellement écrit de punchline que vous savez comment est-ce que vous pouvez construire sur le moment une phrase qui sera mémorable. On appelle ça la sprezzatura. La sprezzatura, c'est quoi? C'est j'ai tellement été habitué que ça devient une seconde peau. C'est un peu comme si on disait Kylian Mbappé, il est né avec un ballon dans les pieds. En fait, non. Il est allé à l'entraînement des semaines, des mois, des années. Plus on pratique, plus on sait faire, plus on fait, plus on a de l'effet.
1: Ça, c'est super intéressant. Faut te rappeler que l'éloquence, c'est aussi d'écrire. Toi, Laetitia, j'imagine que tu écris beaucoup.
2: Alors, je ne suis pas de ce côté-là du plateau. J'ai fait l'inverse. Moi, j'ai pratiqué et après, j'ai décidé de théoriser mon expérience de vie. Et c'est ce que j'essaye de faire aussi. Avant d'apprendre à exprimer quelque chose, j'ai essayé d'apprendre à m'exprimer. Ce fameux M apostrophe, de me questionner sur qui j'étais, ce que je voulais dire. Et après un certain nombre de prises de parole spontanées, j'ai pu voir qu'il y avait des messages qui étaient de plus en plus importants pour moi. Le message de l'identité, le message de la place de la femme, le message de l'audace, de la confiance en soi. Et c'est ainsi que j'ai réussi à trouver un petit peu mon petit monde et mon petit milieu.
1: Et tu dis une phrase que j'aime beaucoup, les mots, c'est la garde-robe de la pensée.
2: Oui, le vocabulaire, c'est la garde-robe de nos pensées, effectivement. Pour moi, cette image, elle est belle, déjà parce que j'aime les vêtements, je ne sais pas si ça se voit, mais celles et ceux qui écoutent, je vous invite à aller honorer mon costume, merci beaucoup. Mais je disais ça pour encourager les femmes que j'accompagne à venir augmenter, travailler, enrichir leur garde-robe lexicale. Vous savez, le vocabulaire, c'est comme une garde-robe. On a tous chez soi, qui est plus ou moins fournie. La mienne est complètement pleine à craquer. Et c'est un plaisir chaque jour d'avoir le choix de choisir ma tenue selon mon envie, mon besoin, là où je vais aller. Et ce n'est pas du snobisme, c'est juste la manière dont j'ai envie de me présenter à un moment clé. Et je crois que le vocabulaire, c'est la même chose. On doit avoir du choix, avoir le plaisir de savoir habiller notre pensée qui ne change pas. Mais c'est toujours bien de pouvoir savoir si aujourd'hui ça sera un smoking, une robe de gala ou plutôt un jogging rose bonbon. Mais lorsque l'on a le plaisir de choisir, ça nous donne aussi une certaine confiance. On sait que l'on a la tenue que l'on souhaitait et ça évite la frustration. Ça permet aussi d'avoir de la précision et de l'exactitude dans nos propos.
1: Et ça me donne envie de faire un pont avec le business puisque tu parles de garde-robe. Quand on se présente à un client, quand on a envie de faire bonne impression, quand on va négocier, eh ben on s'habille en fonction. Et si on a effectivement le vocabulaire aussi en face, ben c'est exactement la même chose, on est beaucoup plus armé.
2: Mais on est beaucoup plus à l'aise aussi, on se sent bien. Mmh. Ça travaille énormément. Moi, quand je suis dans ce smoking rouge, je suis, pour moi, vraiment...
1: Sublime.
2: je voulais pas le dire, mais merci beaucoup. Et ça change tout. Et je sais que certains cherchent à avoir un vocabulaire riche en confondant avec le fait d'avoir un langage soutenu. Enrichir son vocabulaire ne veut pas dire que l'on doit commencer à avoir un langage soutenu. C'est juste aller chercher les synonymes, les antonymes, différentes manières de dire la même chose pour s'amuser aussi parce que les mots, eh bien, l'éloquence est aussi un art.
1: Et on l'entend vraiment là depuis le début de l'émission. Et alors, je sais pas si c'est moi, mais c'est hyper agréable à entendre en fait. C'est hyper agréable d'être avec quatre orateurs éloquents où les messages sont clairs, fluides. Enfin, ça fait du bien. Je l'ai dit, pour moi, les mots ont un vrai pouvoir, pour vous aussi. Et je pense que c'est même parfois un peu trop mis de côté, parce que c'est quand même des fois très compliqué en fait d'y accéder. C'est quoi les freins mentaux quand on parle justement de progresser en termes d'éloquence, Dimitri ?
3: Le premier, c'est le regard que j'ai vis-à-vis de moi-même. Et donc ici, je pense que la plupart d'entre nous, là, enfin je crois même, qu'il n'y a que des personnes qui ont confiance en elles. Déjà, cette étape d'avoir confiance en soi fait que je peux me présenter à l'autre et je peux assumer ma voix, ma parole. Quelles que soient mes problématiques, et d'ailleurs, l'erreur crée de la connexion. Si je suis trop parfait, je vais énerver aussi. Et l'impression n'est pas ce qui va vraiment créer l'espace où je vais toucher la personne. Si je suis juste impressionnant, je suis au-dessus. Et si je suis au-dessus, il y a quelque chose qui peut aussi énerver. Il est au-dessus, elle est au-dessus, moi je serai jamais à cet endroit-là. Ça crée une distance entre celui qui parle et celui qui écoute. Donc l'important, c'est déjà d'avoir une confiance, certes, mais aussi de travailler cette conscience de, en fait, pour qui je parle. Est-ce que c'est pour moi que je parle? Est-ce que c'est pour être le plus beau, avoir la plus belle parole ou... Non, c'est pour transmettre quelque chose. Et l'art de la parole, l'éloquence ou l'art oratoire, c'est un art de la scène, c'est de l'art. Parce qu'en fait, la voix, la parole, c'est que du semblant. On est en train de fabriquer des images là, avec juste du son. C'est ça qu'on est en train de faire. Et donc cet art, il faut prendre conscience que c'est un art qui n'est pas simplement pour soi, il est pour se donner. Et c'est ce pont, on parlait tout à l'heure, tu parlais de pont, c'est une analogie. La voix, la parole, c'est un pont qui se lie entre deux personnes. Et c'est ça aussi qu'il faut mettre en avant, c'est cette concentration, sortir de soi. Pour pouvoir sortir de soi, faut-il encore avoir un endroit où je suis bien avec moi. Quand je suis pas bien avec moi, je suis face à un miroir qui en fait me fait du mal. Et quand je parle à quelqu'un, je ne fais que me regarder moi-même en train de me dire je suis pas assez comme ça, je suis trop comme ci. Et tout ce regard que j'ai face à moi-même, en fait c'est tout ce que je ne donne pas à l'autre. Alors que quand je suis bien chez moi,
1: presque dans les mots, dans la posture, dans les émotions, c'est ce qu'on renvoie finalement. Donc il y a quand même effectivement un gros travail de confiance en soi. Et tu parlais d'image mentale, ça me fait penser à l'humour. Est-ce que du coup l'humour est un vrai atout pour être un bon orateur?
3: Oui, je pense que de toute façon l'humour, quels que soient les outils qu'on va utiliser, l'important c'est le message, certes. Dans le triangle de la persuasion d'Aristote, il y a le logo, c'est la logique, le message, certes, c'est ça qu'on vise, c'est transmettre un message. Mais pour que ce message soit transmis, il faut déjà, un, qu'on soit écouté. Pour être écouté, il faut que les gens en face de nous se disent qu'on peut nous écouter, qu'on a cette crédibilité, cette personne, elle a le droit de parler sur ce sujet. Ouais. Donc ça, c'est ce qu'on appelle l'éthos. Mais au final, ce qui permet à ce que ça s'ancre, c'est le pathos, l'émotion. Donc l'humour fait rire des gens, évidemment. Parce qu'il faut utiliser l'humour, il faut utiliser la dérision, il faut utiliser l'émotion, il faut utiliser nous, ce qu'on est, il faut transmettre. Là, par exemple, je transmets ma passion.
1: Ah bah ça, on l'entend.
0: On l'entend et on le voit.
1: Il y a de l'énergie, c'est super agréable. Laetitia, quand on parle humour, toi, du coup, tu t'es rendu compte que c'était un gros atout.
2: C'était d'abord un complexe parce que je faisais rire sans le vouloir et je me voyais. Oui, c'est. On en parlera une autre fois, mais c'est quelque chose de monter sur scène et de raconter ses péripéties et de voir des personnes mourir de rire alors que c'est pas du tout prévu. Et donc manifestement, j'avais une clé que je ne maîtrisais pas et j'ai essayé de la cacher, de l'enfouir jusqu'au moment.
1: Ah mon Dieu.
2: C'était très frustrant jusqu'au moment où on m'a expliqué qu'au contraire, c'était là un réel atout, une arme.
1: Faut s'assumer, quoi. Mais
2: l'humour fédère, l'humour faisait qu'on se souvenait de moi, l'humour faisait que je marquais les esprits, que j'arrivais à capter l'attention. Et j'ai commencé à essayer justement à la manier. Et aujourd'hui, je suis heureuse de pouvoir être drôle.
1: Ça se sent. Mohamed, toi, tu mets de l'humour ou pas dans tes...
0: Oui, toujours, je mets de l'émotion. C'est important pour retenir... Il faut mettre de l'émotion. Le panel d'émotions est assez large, parce qu'on parle souvent du rire, de l'humour, mais il y a aussi la peur, mais il y a plein d'autres émotions. Et dans le cercle des émotions, il y en a énormément. Et intégrer des émotions dans nos discours est quelque chose de super important. Et j'intègre aussi le VACOG, le visuel, l'auditif et du kinesthésique. Quand je mets du visuel dans mon discours, quand je parle, quelqu'un m'entend. Mais lorsque je mets des images, quand je vais raconter des histoires, la personne va visualiser l'information.
1: Ouais, des exemples, des projections, des situations.
0: Exactement.
1: Des récits.
0: Lorsqu'on apprend dans l'apprentissage, il y a des personnes qui sont plus auditives, kinesthésiques, d'autres qui sont plus visuelles. Et donc, j'intègre ça également dans les discours.
1: Ça peut être intéressant d'expliquer, de prendre conscience qu'on a deux typologies de personnes face à soi et qu'en fonction de ça, c'est quoi, on adapte son discours?
0: Barack Obama, sur laquelle il était très très fort, c'est que lorsqu'il parle, il raconte des histoires, beaucoup d'histoires, et il parle à tout le monde. C'est-à-dire qu'il va parler autant à quelqu'un qui est auditif, autant à quelqu'un qui est visuel, autant à quelqu'un qui est kinesthésique. Tous les gens qui sont là l'écoutent et ils se sont tous concernés. Si tu parles qu'à une typologie de personnes, d'autres personnes ne se sentent plus concernées. Et dans l'apprentissage, c'est la même chose.
1: Elliot,
4: il y a la sensorialité. C'est vrai, si je voulais faire un peu le crâneur en rhétorique, on parle de synesthésie, le fait de mélanger les sens pour créer une expérience sensorielle. Parce qu'à la fin d'une prise de parole, ce dont on se souvient, c'est l'émotion. Depuis tout à l'heure, on parle d'émotion.
0: Tu as fait le crâneur.
4: Je fais le crâneur. C'est une prétérition. Toi, je fais deux fois le crâneur. Et je vais faire trois fois le crâneur en donnant la racine étymologique de l'émotion qui vient de movere. Movere, c'est mettre en mouvement. Et ce qui nous met en mouvement, c'est l'émotion. Si je demande là aux gens qui nous regardent, les solopreneurs, les entrepreneurs, quelle est la prise de parole qui vous a le plus marqué? Probablement que vous serez incapable de me dire un traître mot et la phrase exacte. En revanche, vous serez en capacité de me dire qu'est-ce que vous avez ressenti, comment votre cœur a battu un petit peu plus, qu'est-ce que ça vous a laissé comme empreinte chez vous. Et cette exemple-là, il démontre à quel point, à la fin, ce dont on se souvient, c'est le souvenir qui nous est laissé. Les émotions mettent en mouvement. Pour autant, il faut quand même faire l'effort de clarté. La prise de parole, c'est pas qu'un amas de mots, une montagne de lettres. C'est aussi une structure, un horizon qui est donné. Et en tant qu'orateur, en tant qu'oratrice, quand on prend la parole devant un COMEX, devant un CODIR, il faut prendre par la main les gens qui sont là et leur expliquer quelle est la trajectoire. En tant qu'orateur, en tant qu'oratrice, on a une responsabilité de faire en sorte que le message soit clair. Sinon, on laisse les autres dans l'ombre.
1: Ce que j'entends là, c'est qu'on est quand même vraiment sur un sujet de confiance en soi. Parce que quand on a confiance en soi, on ose aussi s'exprimer. On ose parler, prendre la parole et se faire confiance. Laetitia?
2: Oui, la plupart des femmes que j'accompagne ont déjà le travail dont elles ont toujours rêvé. Elles ont le poste dont elles ont toujours rêvé. Mais elles n'ont pas encore, on va dire, l'éloquence et elles ne se donnent pas le droit maintenant de parler en tant que telles. Et souvent, elles viennent vers moi pour qu'il y ait une sorte de passation de confiance. Je dis toujours, ma mère a souvent eu à dire que j'avais énormément de confiance en moi, peut-être en excès. Aujourd'hui, je sais que c'est pour le donner, le distribuer à celles que j'accompagne. Et je crois sincèrement que avant la confiance en soi, qui vient en pratiquant. C'est un processus d'avoir confiance en soi. Et ça vient avec nos faits d'armes. Avant d'avoir confiance, il faut être audacieux. Ça veut dire avoir le courage d'y aller sans avoir toujours la certitude à 100 000% que ça aboutira à ce que l'on souhaite. Et j'accompagne à ce moment-là. Au moment où on se dit, mais et si je rate? Bon, quelles sont tes pires peurs? De quoi as-tu peur? Souvent, les peurs sont infondées. Donc, en démystifiant tout cela, en essayant de rationaliser la peur, eh bien, on se rend compte qu'il n'y a pas de raison d'avoir peur de l'échec. Et même lorsque l'échec arrive, il y a toujours une manière d'en faire un joli discours.
1: Quand je vous entends tous les quatre, franchement, je me dis que les mots font aussi rayonner. Et dans le business, c'est super important. Quelqu'un qui est à l'aise avec les mots et qui est à l'aise face à un client, il rayonne. Et donc, ça se ressent. Et donc, il fait plus de business. Elliot.
4: Oui, très clairement. Et d'ailleurs, on sait que un employé, généralement, il va refuser. Un quart des employés refusent la promotion parce qu'ils ont peur de prendre la parole. Parler, c'est briller. Mais il faut aussi chercher à éclairer les autres. Et nous, les clients qu'on accompagne à la Fabrique des Orateurs, généralement, il y a deux grands enjeux. Soit on cherche à s'affirmer dans la parole, prendre sa place, prendre des risques, prendre l'espace. Soit on cherche à s'affiner. Parce qu'il y a plein de gens qui sont à l'aise avec la parole. Ils n'ont pas peur de prendre la parole. En revanche, ils ont besoin de travailler les effets. Typiquement, je dois aller chercher du coup des investissements supplémentaires ou alors je veux tripler mon business. Comment est-ce que je fais? Et bien là, on va rentrer dans de la stratégie. Et c'est là où la rhétorique intervient. S'affiner, sculpter sa prise de parole, sculpter son discours, sculpter aussi la personnalité qu'on révèle.
1: Oui, la rhétorique, on n'en a pas parlé, mais c'est super important et ça n'a rien à voir avec l'éloquence.
4: Ah non,
1: hein.
4: Du tout.
1: C'est de savoir calibrer sa parole, adapter son discours, anticiper peut-être aussi les objections.
4: Tout à fait. La rhétorique, c'est une connaissance. L'éloquence, c'est une compétence. Par exemple, avec la rhétorique, on peut analyser les styles des gens qui sont ici. Là, on a une signature oratoire qui est facétieuse, quelqu'un de très drôle. Ici, on a
1: Laetitia.
4: Laetitia, exactement. Ici, on a quelqu'un qui est militante. Il est passionné, donc
1: Dimitri.
4: Passionnant. Ici, on a un explicateur, un conférencier. Et là, on a quelqu'un qui est aussi pragmatique dans sa parole, qui distribue, un diplomate. Et donc là, on voit qu'on a des signatures oratoires différentes. Et c'est fascinant de voir qu'il y a mille et une nuances d'éloquence. Et ce qui permet d'analyser ça, c'est la rhétorique.
1: Et puis, il y a la voix, parce que c'est aussi une question d'intonation, plus grave, moins grave, et on sent qu'on joue avec les cordes vocales. Je trouve que c'est vraiment ça aussi, l'éloquence, Dimitri.
3: La voix, c'est tout, en fait, au départ, hein, parce que chaque mot, c'est que du son. On a extrait les sons et on les a mis sur du papier, mais au départ, tout est que sonore. Même un mot, c'est une forme sonore. On peut d'ailleurs travailler une forme sonore différente. On peut dire une pomme, on peut dire une pomme. C'est pas la même pomme. Et donc, c'est aussi ça le pouvoir de l'éloquence, c'est bien parler, avoir quelque chose qui est joli, beau, et c'est artistique. Donc avec la voix, il y a des paramètres que personne ne connaît. On est dans un désert complet vis-à-vis de la conscience de ce qu'est l'influence sonore. C'est-à-dire qu'on ne nous apprend pas du tout à comprendre notre voix et à la maîtriser.
1: Dimitri, t'as mis le mot, c'est le mot influence. Et je trouve que c'est aussi ça qu'on est en train de dire depuis le début de cet épisode, c'est que quand on maîtrise l'éloquence, quand on s'exprime, etc., et qu'on a du vocabulaire notamment, on a de l'influence. Et c'est l'un des objectifs aussi quand on parle business. Il nous reste une minute pour finir cet épisode, pour terminer cet épisode du podcast des indépendants sur le pouvoir de l'éloquence. Un dernier mot, peut-être, Mohamed.
0: C'est le mot qui a commencé mon premier livre. La peur a tué plus de rêves que l'échec ne l'a jamais fait. Elle résonne en moi à chaque fois que j'ai peur de faire quelque chose. Et je me dis, Mohamed, t'as rien à perdre. Vas-y, essaye. Et donc, dans la prise de parole, il faut commencer tous les jours un peu à prendre la parole devant une, deux, trois. Et tous les jours s'analyser et se dire, voilà, demain, je serai meilleur que la veille. Et aujourd'hui, on se compare à des personnes qui prennent la parole depuis 10 ans, 15 ans. Moi, je suis à mon niveau 1, lui, il est à son niveau 100. Et dans 10 ans, je serai à mon niveau 100, moi aussi. Par quoi? Par l'action et la répétition.
1: Elliot.
4: Le secret de l'action, c'est de s'y mettre. Prenez la parole partout où vous pouvez. Vous qui nous écoutez, demain, en réunion, allez-y, essayez d'utiliser une figure de style. Et puis ensuite, quand vous allez devant un client, écoutez-le, reformulez, et puis ensuite, posez des questions. Et puis le jour où vous allez prendre la parole en public, utilisez une introduction un peu originale qui capte l'attention et conclue avec une émotion. Bref, utilisez la rhétorique, c'est ce qui est un outil premier dans le business.
1: Elliot, je voulais te poser une question, parce que tu as ouvert une académie, la Fabrique des Orateurs. Est-ce que tu as le sentiment que les gens, surtout les indépendants, se soucient de plus en plus de leur capacité à prendre la parole?
4: Mais oui, ils se soucient de plus en plus, les indépendants se soucient de plus en plus de la parole, parce que face à l'IA, qu'est-ce qui va faire la différence? Tout le monde demain va savoir prompter. Qui saura parler? Et donc, on voit là qu'on a une mutation de l'économie, mais qui est énorme. Combien d'indépendants ont peur que leur job disparaisse? Qu'est-ce qui va faire qu'on va voir leur expertise, qu'on va comprendre leur personnalité, qu'on va saisir leur légitimité? C'est leur parole, bon sang. La parole va être plus que jamais au 21e siècle cruciale pour le business, mais aussi pour ses relations interpersonnelles. Demain, vous allez savoir envoyer des textos amoureux avec ChatGPT, mais est-ce que quand vous serez en face, vous arriverez à ne pas bégayer et dire les mots d'amour?
1: La parole, c'est l'arme face à l'IA.
4: C'est l'arme face à l'IA, mais on le voit d'ailleurs sur LinkedIn. La prise de parole, depuis 2 années, c'est la première compétence recherchée. La communication est d'ailleurs la première compétence regardée dans le recrutement. C'est simple, on fera la différence demain entre celles et ceux qui savent bien parler, qui savent se présenter, qui savent vendre, et celles et ceux qui cachent, masquent, s'empêchent de pouvoir faire valoir leur parole, leur voix et leur légitimité.
1: C'est intéressant parce que c'est la valeur humaine qui reprend toute sa place
4: et
1: toute son influence. Laetitia, un dernier mot.
2: Beaucoup de gens négligent l'importance de leur voix et constamment recherchent leur place. Parfois, la place ne se trouve pas, elle se fait. Moi, mes parents, qui étaient immigrés, ont eu toute leur vie ce guide de survie et m'ont toujours encouragé à raser les murs. Aujourd'hui, j'ai le plaisir de le dire, je suis le fruit de leur pire peur, mais aussi de leur plus grande fierté. Donc, à celles et ceux qui nous écoutent, ne vous questionnez plus sur votre plus-value. Laissez-nous vous entendre, vous écouter. Commencez par quelques mots, peut-être un échange, une réflexion. Et je vous assure que vous vous rendrez compte que vous aussi, vous avez de la plus-value à apporter.
3: Dimitri, et au pire, qu'est-ce qui se passe ? Voilà, je vous laisse avec cette question. C'est allez-y et si vous réfléchissez vraiment à, au pire, qu'est-ce qui se passe ? Vous vous direz, bah, pas grand-chose. Alors, on y va ? Quand est-ce qu'on y va ?
1: Merci beaucoup à tous les quatre pour avoir participé à cet épisode sur le pouvoir de l'éloquence. Franchement, c'était un plaisir de vous avoir. Cet épisode m'a fait du bien personnellement et j'espère qu'il sera inspirant pour tous ceux qui l'auront écouté, même si ce mot est beaucoup trop utilisé. Je vous rappelle qu'on se retrouve un jeudi sur deux avec un nouvel épisode du podcast des indépendants sur BFM Business. Évidemment, à bientôt.
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11: Et on va parler cybersécurité avec Frédéric Simotel qui nous accompagne ce matin. C'est clair quand même, Frédéric, les attaques se multiplient. Dernière en date, le groupe Center Park et Pierre et Vacances qui ont déposé plainte. Et ce qu'on voit, c'est que c'est de plus en plus facile de devenir hacker.
12: Oui, l'info, c'est en effet mal tombé pour le groupe de séjour de loisirs. En plein week-end de l'Ascension, le Parisien nous a appris que les données personnelles de 4 millions de clients avaient été exfiltrées par un hacker. Alors pour les réservations de dernière minute, ça tombait un peu mal. Alors si c'est le système de réservation qui gère les 300 sites, hein, Maeva, Pierre et Vacances et Center Park, qui a été visité frauduleusement. Le pirate a introduit un verre et puis une fois qu'il était à l'intérieur, avec un accès frauduleux, hop, il a pompé tout un masse d'informations, des numéros de dossier, mais surtout le nom des occupants, les dates de naissance, les numéros de téléphone, les options de séjour. Et le groupe assure qu'aucune coordonnée bancaire n'a été exfiltrée. Il assure aussi que tout ça a été réparé, bien entendu, par les équipes informatiques. Puis il a surtout déposé plainte, parce que vous savez qu'aujourd'hui, on est obligé de déclarer ça auprès de la CNIL et puis de déposer plainte. Mais ce qui est frustrant, c'est que déjà il y a un an, Center Park avait déjà été victime d'un vol de 20 000 données clients. Et puis surtout, ce qui agace dans toutes ces attaques, c'est qu'on se rend compte qu'ils ciblent autant des PME, des artisans que des grands groupes, hein, Auchan, le groupe Center Park, mais on a vu Free, on a vu SFR. L'État aussi est concerné. Et ça, c'est un peu frustrant.
11: Mais est-ce qu'on peut dire qu'aujourd'hui, avec ChatGPT, n'importe qui peut devenir hacker ? C'est devenu aussi simple que ça ?
12: C'est un peu ça. Il y a un peu de ça. Et pour reprendre l'incident du groupe Pierre et Vacances, selon certains experts qui sont penchés vraiment sur cette attaque, ils se sont rendus compte que la personne avait eu accès donc à la plateforme de réservation. De là, via un accès frauduleux, ils avaient récupéré les données. Alors, ce fichier, certes, avec l'œil humain, on va voir que des lignes de code, mais avec une IA, hop, on va tout de suite avoir ces informations en clair. Et puis surtout, on se rend compte que les pirates utilisent l'IA pour mener leur scénario, pour aller chercher en profondeur. C'est plus la peine d'être un petit génie de l'informatique. L'IA va faire un peu le travail pour nous. On va programmer des agents. Et on l'a vu d'ailleurs avec l'IA Claude Mythos qui va très très loin, qui a été justement pas donné au public, ou le ChatGPT 5.4 d'OpenAI. Et on voit bien que ce ne sont plus, et la preuve que ce ne sont plus l'œuvre d'armée d'ingénieurs. Pour l'ANTS, qui est quand même le fichier, la base de données qui a toutes nos données de permis de conduire, de passeport, de carte d'identité, c'est quand même une base de données importante. C'est un jeune ado de 15 ans qui a été repéré. Donc vous voyez, l'attaque n'était pas sophistiquée. Et en même temps, pour aller le chercher, on y est arrivé assez facilement.
11: Ça inquiète quand même le gouvernement qui va débloquer une enveloppe spécifique.
12: Oui, et Sébastien Lecornu au plus haut niveau. Hein. Sébastien Lecornu a dit on va débloquer 200 millions parce que là, c'est vrai, quand vous avez 110 millions de données de Français exposées en 2 ans, 6 incidents majeurs, dans 4 cas sur 6, des vecteurs d'attaque qui sont toujours les mêmes, des identifiants qui ont été volés, et puis des attaques qui se font par ingénierie sociale. On se rend compte qu'il y a dans des processus, on peut faire 50 tentatives de mot de passe sans qu'on soit bloqué. Il y a zéro double authentification. Vous savez, souvent, on vous demande l'authentification avec votre téléphone. Zéro détection comportementale. Quand on voit en plus que les secteurs les plus touchés, l'éducation et la recherche, ça a été plus 34% d'attaques. L'État et collectivités, plus 24%. L'enjeu, il est clé aujourd'hui. Donc, il y a un enjeu dans la durée. Il faut répondre beaucoup plus rapidement parce que l'IA implique que tout ça se déroule beaucoup plus rapidement. Les investissements, 200 millions, c'est bien.
11: Oui, ça ne fait pas beaucoup quand même, 200 millions.
12: Il faudrait 3 ou 4 fois plus. Et puis, formation à grande échelle, toujours davantage de sensibilisation. Et l'État, Sébastien Lecornu, met même un peu en accusation l'ANSSI, l'Agence Nationale de la Sécurité des Systèmes d'Information, selon un article du Canard Enchaîné. Alors, il ne faut pas faire sauter l'ANSSI parce que là, on a vraiment besoin de cette agence-là. Mais voilà, il y a peut-être pas mal de choses à revoir au niveau de cette cybersécurité.
11: Mais après, c'est une question d'investissement dans les boîtes, c'est pas... Enfin, l'État, ok, mais...
12: L'État, déjà pour lui, pour ses propres fichiers, parce que dans les entreprises, on l'a. Hein, si vous êtes à moins de 10% de votre budget informatique qui est dans la cyber, vous n'êtes pas au bon niveau.
11: Au bon niveau.
12: Faut augmenter un peu. Mais c'est vrai et ensuite, quand on voit tous ces piratages données, il faut savoir qu'aujourd'hui, l'IA permet en plus de croiser toutes ces données. Donc peut-être que vous êtes fait voler des données parce que vous êtes client Orange, mais de l'autre côté, vous êtes client Center Park, et puis derrière, peut-être que votre carte d'identité aussi a été volée, et maintenant, on a des logiciels qui permettent un peu d'agréger un peu toutes ces données, et derrière, pour faire l'usurpation d'identité.
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11: Avec vous Léa Benaïm, cette semaine, aujourd'hui, direction les États-Unis où un supposé scandale sexuel chez JP Morgan est en train de devenir un énorme feuilleton alimenté par l'intelligence artificielle.
14: Et oui, tout a commencé dans une plainte déposée dans un tribunal. Un ancien cadre de la banque accuse l'une de ses supérieures hiérarchiques de harcèlement sexuel et d'insultes racistes. Une affaire qui aurait pu ne jamais dépasser les murs de Wall Street, sauf qu'ici, il y a un détail qui a immédiatement fasciné Internet. C'est un homme qui accuse une femme plus haut placée que lui, chose très rare de nos jours. Donc très vite, les tabloïds américains se sont emparés du scandale. Pareil sur les réseaux sociaux, des internautes se sont mis à prendre parti. Il y a même des votes en ligne où chacun donne son avis sur l'affaire avant même qu'un tribunal ait commencé à examiner les faits, je le rappelle. Et puis, quelques jours plus tard, une vidéo apparaît. On voit les deux protagonistes dans un restaurant chic de Manhattan. Ils rient ensemble, ils trinquent. La scène ressemble à une série Netflix à l'eau de rose. Sauf qu'il y a un problème, en fait. Ça n'a jamais existé. Cette vidéo a entièrement été créée par intelligence artificielle.
11: À partir de là, tout s'emballe. Des centaines de vidéos déferlent sur les réseaux. Qu'est-ce qui s'est passé?
14: Certaines recréent de fausses conversations privées. D'autres inventent des scènes de disputes. Une autre transforme carrément l'affaire en film catastrophe. Et le plus troublant, c'est le réalisme. On est tous déjà tombés sur ces vidéos IA. Il y en a partout sur les réseaux sociaux.
11: On dirait une vidéo de mariage.
14: Ouais, on dirait oui, carrément. Et franchement, même moi, je me fais avoir parfois. Elles sont d'un réalisme à couper le souffle. Les visages bougent naturellement, les voix paraissent crédibles, les émotions semblent vraies. Et le plus dangereux, c'est d'une simplicité incroyable. Avec quelques photos récupérées en ligne et des outils accessibles à tous, il faut seulement quelques minutes pour produire ce type de vidéo. Résultat, beaucoup d'internautes ne savent plus distinguer les faits de ce qui a été inventé par l'algorithme. Sauf qu'ici, en fait, ces vidéos, elles concernent une vraie affaire extrêmement sensible qui est devenue virale bien au-delà des médias financiers. Elle circule partout, sur X, sur Reddit, sur TikTok, sur Instagram, mais aussi dans des podcasts très populaires aux États-Unis. Et surtout, chacune de ses vidéos génère des millions de vues. En fait, comme si Internet produisait en direct sa propre série autour de l'affaire.
11: Cas d'école hein, pour les spécialistes de la désinformation que cette affaire.
14: Bah oui, parce qu'en fait, elle montre exactement comment fonctionnent désormais les fake news à l'ère de l'IA. Avant, une intox, elle partait d'une histoire totalement inventée, un mensonge. Aujourd'hui, c'est beaucoup plus subtil. Des chercheurs spécialisés de la désinformation alertent sur une nouvelle tendance qu'ils appellent les « real story fake ». En fait, le principe est simple. Vous prenez une vraie affaire médiatique et vous l'inondez de contenu généré par IA pour produire du clic, de l'engagement et des revenus publicitaires. Et c'est exactement ce qui s'est passé ici. On part d'un vrai événement, d'une vraie plainte, de vraies personnes, une vraie entreprise. Et ensuite, l'IA vient remplir les trous de l'histoire avec de fausses images, de faux dialogues et de fausses scènes. Et le problème aussi, hein, c'est la vitesse. Avant même qu'un tribunal ait commencé à examiner cette affaire, Internet avait déjà produit sa propre version du scandale. Pour les experts, c'est probablement ce qui nous attend maintenant sur toutes les grandes affaires médiatiques.
11: Oui, c'est très inquiétant. Il va falloir se doter de filtres maintenant sur les réseaux sociaux pour analyser tout ce qu'on voit.
14: Oui, un détecteur d'IA.
11: Oui, mais il y en a de plus en plus. Hein. Donc, il y a peut-être une entreprise française voilà, qui nous écoute et qui va le créer, ce filtre.
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11: Léa Benaïm, Malte vient d'annoncer un partenariat national avec OpenAI et Microsoft pour fournir leurs outils à toute la population. Être formée à l'intelligence artificielle, ça devient un sujet d'intérêt national.
14: Et oui, c'est une première mondiale. Les Maltais vont pouvoir accéder gratuitement pendant un an, soit à ChatGPT+, soit à Microsoft Copilot. Mais attention, hein, c'est pas juste un abonnement offert comme une opération marketing pour obtenir cet accès. Les citoyens vont devoir suivre une formation obligatoire, un retour sur les bancs de l'école avec un cours de 2 heures sur l'utilisation de l'IA. Parce que le vrai enjeu aujourd'hui, c'est plus seulement l'accès, c'est savoir comment s'en servir. Et ces deux géants n'ont pas choisi Malte par hasard. C'est un petit pays, 570 000 habitants seulement, et surtout déjà très technophile. Malte fait partie des premiers États européens à avoir généralisé une identité numérique nationale pour accéder aux services publics en ligne. C'est l'équivalent en fait de notre France Identité. Et ça, pour OpenAI et Microsoft, c'est idéal. Un pays suffisamment moderne pour déployer rapidement un programme national et à taille humaine pour un test grandeur nature. Et surtout, Malte adore jouer ce rôle de laboratoire technologique mondial. Le pays s'était déjà proclamé Blockchain Island lors de la folie des cryptos.
11: C'est intéressant parce qu'en fait, ils considèrent que tout le monde doit avoir accès à l'IA comme vous avez accès au téléphone et à Internet.
14: Et
11: quoi.
14: Internet.
11: C'est un service
14: comme
11: public.
14: Internet il y a 20 ans, en fait. Exactement.
11: Ah, c'est ça qui est intéressant. Il y a d'autres pays qui y pensent ou pas?
14: Alors, il y avait le Royaume-Uni qui avait fait une tentative. Le gouvernement avait discuté avec OpenAI d'un accès national à ChatGPT+ pour tous les Britanniques. Sauf que ça n'avait jamais vu le jour. On parlait ici d'un budget d'environ 2 milliards de dollars. Politiquement, c'était devenu très compliqué pour des questions de souveraineté, de dépendance à une entreprise américaine et de protection des données. À Malte, l'équation est évidemment beaucoup plus simple par sa taille. Alors, même si le montant exact du partenariat n'a pas été communiqué, si on applique le prix public de ChatGPT+ à toute la population maltaise, c'est-à-dire à peu près 20 euros par mois, on arrive théoriquement à 130 millions de dollars par an. Mais évidemment, tout le monde ne va pas utiliser l'offre et OpenAI et Microsoft ont forcément fait un prix de groupe. Pour l'instant, on ne sait pas qui finance quoi dans l'opération. Aucune aide européenne n'a directement été mentionnée, même si Malte reçoit déjà beaucoup de subventions européennes pour accélérer sa transition numérique. Mais une chose est sûre, le gouvernement maltais voit ce partenariat comme une visibilité à l'international.
11: Bah, ils ont forcément fait un prix, non? Parce que l'objectif, c'est de gagner le contrat.
14: Ils ont forcément fait un prix, je dirais même à moitié prix, parce que c'est de la pub pour OpenAI et Microsoft aussi.
11: Et puis la concurrence, elle est forte. Il y a plein d'opérateurs possibles.
14: Bah oui, et surtout que tous les géants de l'intelligence artificielle essayent d'imposer leurs outils le plus vite possible. Google fait par exemple la même chose avec les étudiants et les professeurs dans le monde entier, où Gemini Pro est gratuit pendant un an. Même logique aussi chez Anthropic, qui a par exemple signé un accord avec l'Islande pour équiper tous les professeurs de cloud. Et derrière, ces entreprises ont toutes le même objectif, devenir l'outil que les citoyens utilisent utiliseront tous les jours au travail, à l'école ou dans l'administration. Parce qu'une fois qu'une population entière apprend à travailler avec un outil, elle a tendance à y rester et surtout devenir indispensable pour monétiser cette dépendance. Et c'est particulièrement important pour OpenAI, car malgré l'immense succès de ChatGPT, la majorité des utilisateurs sont encore sur la version gratuite. L'enjeu, c'est donc de transformer ses abonnés en version payante. Donc, offrir l'outil pendant un an, c'est aussi fidéliser ses futurs clients.
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11: Culturia, aujourd'hui, c'est avec Erwan Maurice. On va parler de l'intelligence artificielle qui préoccupe jusqu'au Vatican. Ça fait déjà plusieurs années que l'Église catholique s'est emparée de la question. Mais là, le pape Léon XIV veut aller encore plus loin.
16: Oui, alors pas du tout pour mettre de l'intelligence artificielle à tous les étages. À ce stade, c'est même plutôt l'inverse. Le Vatican tient à encadrer l'IA pour éviter des dérives. Une doctrine qui devrait être confirmée lundi prochain, le 25 mai, lorsque le pape publiera sa première encyclique. Alors, c'est comme une circulaire qui portera donc sur la protection de la personne humaine à l'ère de l'intelligence artificielle. Vous voyez que le choix des mots n'est pas laissé au hasard. C'est le premier grand texte doctrinal du Vatican consacré à l'IA, même si d'autres papes avant lui, notamment le pape François, s'étaient déjà penchés sur la question. Et donc ce texte devra aborder plusieurs points, les risques liés à l'IA générative, comme l'automatisation du travail, la dépendance ou la déshumanisation. Et tout ça traduit en latin, ce qui est quand même assez décalé quand on parle d'intelligence artificielle.
11: Pourquoi pas. Est-ce que le texte, il sera dévoilé dans une cérémonie publique dans laquelle il y aura un invité important?
16: Oui, qui n'a pas été choisi au hasard puisqu'il s'agit de Christopher Ola, le cofondateur d'Anthropic, qui s'est opposé frontalement à Donald Trump, qui exigeait, on le rappelle, de pouvoir utiliser sa technologie pour développer des armes et de la surveillance de masse, qui a refusé de faire Anthropic, ce qui lui a valu des ruptures de contrat avec le gouvernement. Ils sont d'ailleurs en procès en ce moment. En tout cas, rien que cette invitation en dit long sur la position de l'Église sur l'utilisation de l'IA.
11: Il a entrepris d'autres chantiers, Léon XIV.
16: Oui, tout récemment, là, en créant une commission il y a quelques jours chargée de réfléchir aux enjeux éthiques de l'IA, le pape tient à valoriser ce que la technologie peut apporter à l'humanité dans la recherche médicale, par exemple. Il y a beaucoup à faire, mais il veut aussi que l'Église se positionne clairement contre les effets néfastes dans les conflits armés, sur l'environnement ou sur l'emploi, par exemple.
11: Le pape qui est justement inquiet pour les jeunes générations sur les questions d'emploi.
16: Oui, beaucoup de vigilance sur cette question, avec la crainte que l'IA nous remplace au travail, un point qui préoccupe de plus en plus d'étudiants. Vous avez peut-être vu les vidéos tournées dans des universités ces derniers temps, dans lesquelles des intervenants qui viennent prêcher la bonne parole sur l'IA se font littéralement conspuer. C'était le cas il y a encore quelques jours d'Eric Schmidt, que vous voyez à l'antenne pour ceux qui nous suivent en télévision, l'ancien patron de Google à l'université d'Arizona, qui a été copieusement hué lorsqu'il a comparé l'IA à une révolution industrielle. Les moins de 30 ans ne seraient en réalité que 2 sur 10 à avoir d'un bon œil le recours à l'IA aujourd'hui. Donc pour l'Église, se positionner aussi sur ce thème, c'est montrer qu'elle entend les inquiétudes que manifeste la jeune génération.
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11: Le pitch ce matin, c'est Patricia Oana que nous accueillons, fondatrice de Lettres d'un explorateur. Vous allez voir ce que c'est que cette entreprise. Bonjour Patricia.
17: Bonjour.
11: Vous avez une minute pour pitcher votre boîte.
17: Merci pour l'invitation. Alors aujourd'hui, on fait face à une évidence. Les enfants grandissent dans l'ère de l'IA, de l'instantané et des écrans où tout va très vite, trop vite. Résultat, oui, ils lisent moins, mais surtout, ils apprennent moins. Ils ont globalement moins de savoir et de culture générale, en particulier sur le monde qui nous entoure. Alors, il y a 2 ans, avec Lucas, mon associé, on a imaginé une solution. Et cette solution s'appelle « Lettres d'un explorateur ». Alors non, ce n'est ni un livre, ni un magazine, ni une application, c'est un courrier postal. Chaque mois, les enfants vont aller ouvrir la boîte aux lettres et vont découvrir cette enveloppe qui leur est adressée par Lucien, notre explorateur imaginaire qui parcourt le monde et découvre tous les mois un pays différent. Il va à la rencontre des peuples, de leurs traditions, de leur gastronomie, de leur langue. Il découvre des paysages magnifiques et il nous fait vivre et ressentir tout ça à travers ses récits épistolaires. Actuellement, c'est un format inédit en France. On compte plus de 3500 petits abonnés de 7 à 12 ans qui vivent cette magie chaque mois. Et notre objectif, c'est d'émerveiller encore plus d'enfants et leur donner un peu plus de curiosité et d'ouverture sur le monde.
11: Et le pitch est fini. On la voit effectivement, cette lettre. Il y a une carte qui explique le pays qui a été exploré. Il y a une sorte de newsletter pour aussi compter cette aventure. Ça s'adresse à qui ? Quelle cible, quel âge ?
17: Alors l'âge, c'est de 7 à 12 ans. Donc c'est les enfants qui sont déjà à l'aise en lecture. Après, c'est un récit plutôt facile. Donc même les parents peuvent le lire avec les enfants. Ça peut être une activité familiale.
11: Question d'Eva Jaco.
18: Est-ce qu'on est uniquement sur de la culture générale et de la géographie de l'histoire, ou est-ce que vous allez aussi insérer un peu d'actualité à l'intérieur ?
17: Non, on n'insère pas d'actualité. Et c'est volontaire. Nous, l'objectif, c'est d'apporter un peu de légèreté et de positivité, en particulier avec ce qui se passe aujourd'hui. Nous, l'objectif, c'est d'intéresser les enfants aux cultures, et donc ça va vraiment être centré sur la culture générale, sur les éléments qui définissent les particularités d'un pays.
11: Léa ?
14: Vous l'avez dit au début de votre pitch, aujourd'hui les enfants sont habitués à ces formats courts, à TikTok, à YouTube. Mmh. Est-ce qu'on arrive vraiment à capter leur attention avec une lettre qui peut paraître un peu peut-être vintage, nostalgique ?
17: Oui, c'est ça. Moi, ce que je dis toujours, c'est qu'une lettre, surtout qui nous est adressée, une enveloppe où il y a notre nom dessus, on ne peut pas l'ignorer. Donc c'est sûr qu'un enfant qui ne reçoit pas de papier, qui ne reçoit pas de correspondance postale, ça va l'intriguer, ça va capter son attention et ça va surtout, il y aura la curiosité d'au moins ouvrir la lettre et après on voit que c'est quelqu'un qui nous écrit, une vraie personne, en tout cas, c'est le récit qu'on espère faire vivre. Et l'objectif, c'est de les intéresser à la lecture.
11: Ça coûte combien, un abonnement ?
17: Alors, l'abonnement mensuel est à 7,90 par mois. Et ensuite, on a des formules 6 mois et 12 mois.
11: Il y a une formule audio aussi. Hein.
17: Et en fait, il y a un audio qui est intégré. Et l'audio, il est d'ailleurs gratuit, accessible à tout le monde. Si jamais des parents se posent la question de voir un peu à quoi ça ressemble, on peut écouter l'audio gratuitement.
11: Eva ?
18: Votre cible, c'est donc les enfants, les familles et les écoles aussi. Comment se partage votre business model entre le B2C et le B2B ?
17: Je dirais que le B2B aujourd'hui, il est à 15% de nos ventes, tout simplement puisque les écoles et les établissements scolaires sont plus compliqués à atteindre. Aujourd'hui, c'est surtout les maîtresses, ou les enseignants qui prennent les abonnements puisqu'ils nous découvrent comme les parents sur Internet. Mais on n'a pas encore déployé totalement notre approche B2B.
11: Léa,
14: sans dévoiler le secret du Père Noël, hein, est-ce que ce Lucien, il existe vraiment ? Est-ce qu'il se rend vraiment dans les pays ? Ou alors vous trichez un petit peu sur Internet ?
17: Non, on triche un petit peu, donc c'est un personnage imaginaire, bien sûr. L'objectif, c'est de le faire bouger de pays, entre guillemets, tous les mois. Donc, bien sûr, c'est plus facile d'avoir un personnage fictif pour ça.
14: Moi, j'allais postuler pour être Lucien.
17: Ouais. Non, mais après, l'idée, c'est qu'on aimerait, par exemple, aussi faire des événements en personne pour qu'il y ait une rencontre avec les enfants et pour continuer à faire vivre cette magie auprès des enfants. Mais aujourd'hui, pour l'instant, il est imaginaire.
11: Pour le moment, vous êtes combien dans l'entreprise ?
17: Alors, on est une équipe business, disons, de 4 personnes. Et ensuite, on travaille avec tout un écosystème de partenaires 100% français. Hein. Donc, on a une illustratrice qui réalise le tout à la main. On a une rédactrice voyage et jeunesse. Et on travaille avec un imprimeur et un centre logistique. Donc voilà, ça c'est un peu l'écosystème avec lequel on travaille.
11: Ça s'appelle « Lettre d'un explorateur ». C'est hyper bien fait, le texte, les cartes, tout était expliqué. Et c'est donc Lucien l'explorateur que vous recevrez, dont vous recevrez les aventures tous les mois. Merci beaucoup Patricia Ohana d'être venue ce matin.
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22: Bonsoir à tous, merci d'être là, Tech & Co, la quotidienne sur BFM Business. Comme chaque soir, vous le savez, on s'intéresse à toute l'actualité tech. Ce soir encore, nous ne sommes pas à la maison, nous sommes ici à Villepinte à l'occasion de ce salon passionnant qui s'appelle Eurosatory, qui a lieu tous les deux ans et qui mêle défense et nouvelles technologies, à la fois pour les armées, pour les militaires aussi. Pour la défense d'une manière générale, beaucoup de technologies, évidemment, un salon qui cette année, avec le contexte géopolitique, a une ampleur impressionnante, des centaines de stands ici. Alors on va parler de quoi ce soir dans Tech & Co? Eh bien de drones, bien sûr. Comment fabriquer de bons drones, à la fois pour surveiller et puis aussi comment les intercepter, ces drones, comment les brouiller. On recevra des startups qui nous parleront de tout ça. Quelles sont les alternatives au GPS aussi? Parce que justement, ces drones ou même ces aéronefs peuvent être brouillés. Eh bien, il existe aujourd'hui des alternatives au GPS. On parlera évidemment d'intelligence artificielle au service des armées, des militaires. Bref, un sujet passionnant, vous allez voir, où l'innovation est au cœur de tout cela. Bienvenue dans ce Tech & Co, la quotidienne, depuis Eurosatory.
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22: Et pour débuter donc ce Tech & Co depuis l'Eurosatory, on va aller du côté de la Normandie. La Normandie qui est en force ici, dans le monde des nouvelles technologies. Vous allez voir avec nos invités que je vous présente tout de suite. Et Philippe Edeline est avec nous. Bonsoir Philippe.
23: Bonsoir.
22: Vous êtes le président de Normandie Aerospace. Vous êtes ingénieur en électronique. Vous avez passé plus de 40 ans chez Thales.
23: Oui.
22: Notamment dans le radar, les microns, l'innovation. Et vous présidez aujourd'hui donc ce Normandie Aerospace, qui s'appelle aussi le NAE, qu'on peut appeler comme ça. Et c'est intéressant parce qu'on va se rendre compte que la Normandie est un terreau d'innovation dans le monde de la tech et de la défense. Vous allez tout nous expliquer dans un instant. Et vous êtes venu justement avec deux startups qui gravitent dans ce NAE. Nous avons Marin David qui est là. Bonsoir Marin.
24: Bonsoir.
22: Vous êtes directeur commercial de Drone XTR et vous êtes droniste professionnel au Havre. D'ailleurs.
24: Exactement.
22: Voilà, quand vous aurez un peu de temps, vous me donnerez quelques cours de drone aussi. Ça pourrait me servir.
24: Avec plaisir.
22: Et à vos côtés, nous avons Georges Lamy au Rousseau. Bonsoir, Georges.
25: Bonsoir.
22: Merci d'être là. Vous êtes fondateur et directeur général de Starnav. Vous, en gros, vous arrivez à géolocaliser des choses sans GPS, pour faire court. Et vous allez nous expliquer tout ça. Et avec Marin, on va expliquer comment intercepter, détecter des drones. C'est un sujet, évidemment, d'actualité. Mais pour débuter, Philippe, avec vous, présentez-nous Normandie Aerospace. Et pourquoi y a-t-il ce terreau d'innovation dans le domaine de la défense en Normandie? Ça remonte à où, à quand tout ça?
23: L'origine remonte à 1998, à une époque on ne parlait pas du tout de souveraineté, mais à l'inverse, on délocalisait tout dans les pays low cost. Quoi. Et en fait, sur le territoire normand, il y a des grands groupes qui sont présents, Thales, Safran, oui. Naval Group, et tout un tissu de PME. Et notre grosse crainte, c'était que nos sites normands soient fermés pour délocaliser en Chine ou dans d'autres pays. Donc l'idée a été d'essayer de se connaître et de regarder est-ce qu'on pouvait travailler ensemble pour être plus visible et faire en sorte que nos sites, dans un premier temps, survivent et dans un deuxième temps, se développent. Et ça a très très bien fonctionné.
22: C'est intéressant parce que vous parlez de tout ça, de souveraineté, en 98 finalement.
23: Exactement, et on a bien fait parce que heureusement qu'aujourd'hui on a tout cet écosystème qui est toujours présent sur le territoire français et en Normandie en particulier, et qui peut apporter à nos forces les équipements dont ils ont besoin.
22: Alors combien de start-up chapeautez-vous et dans quel domaine?
23: Alors le NAE, pour juste quelques petits chiffres, c'est 186 membres, c'est 25 000 emplois et c'est presque 5 milliards d'euros de chiffre d'affaires. Donc on a une douzaine de start-up. Alors bien sûr, il y a beaucoup moins de start-up que dans le domaine du web, hein, parce que travailler dans nos domaines nécessite beaucoup plus d'investissement et on est sur long terme. Hein. Georges et Marin pourront le dire, il faut être résilient, ça demande beaucoup d'années, beaucoup de technologies, mais on a effectivement peut-être peu de start-up, mais des start-up extrêmement performantes qui développent des produits très, très utiles.
22: Pointus
23: Très pointus, très très pointus. Alors on s'appuie aussi sur des laboratoires, on a au sein de NAE les entreprises bien sûr, on a aussi la base aérienne 105, la base navale de Cherbourg et la DGATH qui sont aussi des sites sur lesquels on peut faire des démonstrations.
22: Donc vous avez tout un écosystème en fait autour, c'est ça ?
23: Exactement, mais on a 25 laboratoires de recherche, 25 établissements d'enseignement, de façon à préparer ensemble avec les laboratoires de recherche les nouvelles technologies, et puis derrière préparer les compétences, puisque notre souhait en étant ici, c'est qu'effectivement ils rentrent avec beaucoup de carnets de commandes, mais après il faudra réaliser les travaux, et donc pour ça il faut des ressources humaines.
22: Quels sont les produits stars que vous présentez cette année ici à Eurosatory ?
23: Ah ben, en fait, chaque entreprise présente ses produits et je laisserai mes deux amis
22: les
23: présenter.
22: Mais s'il y en avait un.
23: Mais après, on a fait un coin spécifique sur l'innovation. Justement, vous parliez d'innovation. Et je peux vous donner un exemple. Il y a trois sociétés qui se sont groupées pour fabriquer des gilets pare-balles à destination des femmes. Parce qu'aujourd'hui, les gilets pare-balles ont tous été développés pour les hommes il y a fort longtemps, mais ils sont pas bien adaptés pour les femmes.
22: C'est fou.
23: Et donc, en mettant ensemble trois entreprises, une qui a développé le tissu, l'autre qui intègre le tissu dans des matériaux composites, et Protecop, qui est la société qui commercialise, hein, qui a tout le réseau commercial. Voilà, donc là, c'est en avant-première. On présente ce gilet pare-balles féminin. Il y a déjà des essais balistiques qui ont été faits dessus. Donc là, on attend les qualifications, les certifications, de façon, et on en fait la promotion pendant ce salon, de façon on attend les qualifications, les certifications, de façon, et on en fait la promotion pendant ce salon, de façon à, ensuite, eh ben, on

0: Le domaine de la mécanique, par exemple, mécanique de précision, hein, oui. Attention, on est sur des matériaux très durs. Dans l'électronique aussi, on a des entreprises qui développent, parce que tous nos systèmes nécessitent beaucoup, beaucoup d'électronique, et maintenant aussi de l'intelligence artificielle, puisque ben voilà,
1: c'est le sujet central de ce salon. Hein.
0: On a une entreprise qui fait des ressorts, par exemple. Ça peut paraître tout bête, un ressort, mais quand vous regardez dans tous les systèmes, les centaines de ressorts qu'il y a, eh ben, il faut les maîtriser, et on a une superbe entreprise qui fait des tout petits ressorts pour l'aéro et des gros ressorts pour les chemins de fer. Donc voilà, et ça c'est des entreprises qui ont plus de 100 ans de savoir-faire, ouais. et c'est vraiment ça qu'on tient vraiment à cultiver. On travaille beaucoup avec les startups pour préparer les générations de demain, mais on fait aussi très attention à notre écosystème normand.
1: Alors, ce que je vous propose, c'est de découvrir justement Drone XTR qui est avec nous. Marin, rebonsoir. Vous représentez Drone XTR, je le disais, une entreprise française spécialisée dans la détection et la neutralisation de drones qui équipe déjà des ports, des aéroports, des raffineries, etc., etc. Expliquez-nous un petit peu ce que vous faites et comment vous le faites surtout.
2: Donc bonsoir, merci de m'accueillir. Donc on est une entreprise spécialisée effectivement dans la détection et la neutralisation de drones. Et donc l'idée c'est de défendre effectivement des sites sensibles comme des ports, des aéroports, des sites militaires. Et donc, pour grossir le schéma, en fait, on vend une antenne qui détecte les drones. Donc, l'idée, c'est de décrypter la communication entre la télécommande et le drone. Et on récupère finalement des données comme la position du drone, la position du pilote, les numéros de série du drone. Et on le retransmet sur un C2 pour pouvoir le lire finalement facilement.
1: Alors, un C2, qu'est-ce que c'est ?
2: Donc, un C2, c'est une interface finalement, comme sur votre téléphone. Voilà, vous pouvez naviguer sur votre téléphone. Et donc, sur cette interface, vous aurez une carte, par exemple, de la France. Et vous pouvez voir, en fait, finalement, en temps réel, tous les drones qui volent en France via notre maillage d'antennes. On a plus de 80 antennes déployées en France. Et donc, on peut voir à l'instant T tous les drones qui volent en France. Par exemple, depuis ce matin, on a détecté plus de 1100 drones en France depuis le début du salon.
1: Mais qui ont des usages, on va dire, civils ou peut-être des entraînements militaires, des choses comme ça.
2: Alors ça peut être de tout, effectivement, c'est des drones qui volent, ça peut être des intrusions.
1: Si j'ai un petit drone chinois, ça, vous le voyez aussi.
2: Alors si vous avez un petit drone chinois, effectivement, qui va voler près de...
1: Chinois, mais...
2: peut être n'importe quelle marque, effectivement, qui va voler près d'un site qui est équipé par nos systèmes, effectivement, on va le voir, oui.
1: Et ce qui est intéressant, c'est que vous interceptez des données qui vous donne même la carte d'identité du drone que je pilote, c'est ça ?
2: C'est ça, c'est notre savoir-faire, c'est-à-dire qu'on va décoder la liaison entre la télécom et le drone, et de là, on va réussir à récupérer un maximum d'informations, comme je l'ai dit précédemment.
1: C'est un peu du hacking de données par les ondes, finalement.
2: Alors, on pourrait dire ça, mais ouais, on démodule le protocole.
1: Okay.
2: Voilà. Et selon du coup, la menace que peut représenter le drone, donc si le site estime que le drone est une menace pour le site, on va pouvoir bientôt, à partir de mi-juillet, l'État va autoriser la neutralisation de drones pour les sites civils. Parce qu'aujourd'hui, c'était réservé uniquement aux militaires,
1: d'accord,
2: à la gendarmerie et à la police. Et donc nous, aujourd'hui, on équipe plus de 110 sites civils en France. Donc on est leader dans ce domaine. Et à partir de cet été, on va pouvoir leur proposer une nouvelle solution qui va leur permettre finalement de neutraliser le drone. C'est-à-dire que quand on neutralise, finalement, le drone, il va arrêter d'avancer. Et il va soit finalement rester à sa position le temps qu'on neutralise, ou soit repartir à son point de départ.
1: C'est comme un brouilleur géant finalement, c'est ça ?
2: C'est ça, on va utiliser le brouillage. Il y a plusieurs manières de neutraliser, mais nous, ce qu'on propose, c'est un brouilleur. Donc on va brouiller la liaison
1: entre
2: la
1: télécommande. De temps en temps, il y a des drones qui traînent aux alentours des aéroports, qui peuvent être un danger finalement pour l'aviation civile.
2: C'est ça, nous on équipe aujourd'hui 8 des 10 aéroports majeurs en France, et il y a de nombreux vols effectivement, principalement d'amateurs qui ignorent un petit peu les lois et qui vont voler dans les zones d'approche des avions, et des fois c'est possible que ça perturbe un peu les arrivées ou les décollages autour des aéroports.
1: Dernière question, le drone explose aussi dans le domaine militaire, on le voit aujourd'hui, on parle plus que de drones finalement, que ce soit en Ukraine ou même sur le récent conflit en Iran. Vous allez vous positionner déjà sur ce segment-là, militaire ?
2: Alors c'est vrai qu'au début on a commencé dans le domaine civil, et au fur et à mesure, après 4 années passées dans le domaine civil à se faire un peu une notoriété, l'État, la DGA sont venus nous voir et on commence à pénétrer le marché militaire, parce qu'on a vraiment des solutions innovantes, intéressantes, agiles, flexibles, qui correspondent finalement aux attentes du marché, parce qu'aujourd'hui les drones ça évolue tout le temps,

0: Bien sûr. Et nous, on est une société qui est très flexible et qui s'adapte très rapidement au marché. Et on a eu nos premières commandes militaires début d'année 2025.
1: Merci beaucoup, Marin. Vous restez avec nous. On va s'intéresser maintenant à Georges Lamy, au Rousseau, qui est avec nous. Bonsoir, Georges.
2: Bonsoir.
1: Donc, fondateur et directeur général de Starnav. Vous êtes ingénieur et docteur en physique. Vous êtes spécialiste des systèmes de visée stellaire aussi. Vous êtes un ancien officier, ancien expert à la DGA. Et Starnav est à côté de Caen, je crois, hein, c'est ça?
2: Oui, on est situé à Bretteville-sur-Don.
1: Expliquez-nous ce que vous faites. Je parlais tout à l'heure du GPS, qui est aujourd'hui un outil hyper important. Vous arrivez à géolocaliser quelque chose sans GPS?
2: Oui, on fait de la navigation astro-inertielle, c'est-à-dire de la détermination de position et de trajectoire qui n'utilise pas la radionavigation. Donc on n'a pas recours aux signaux des satellites. Ça fonctionne avec une sorte de boîte qui s'appelle une centrale inertielle. Cette centrale inertielle calcule la force, enfin mesure la force qu'on applique sur elle, les rotations et les accélérations, et puis ça calcule une trajectoire. Donc ça va. Et le problème de ce système, c'est que ça dérive un petit peu avec le temps, c'est pas précis très longtemps.
1: Oui.
2: Et d'habitude, on recale avec du GPS. Et comme ça, on peut naviguer très longtemps. Même... Et là, aujourd'hui, on considère qu'on n'a plus de GPS dans notre hypothèse, qui est validée par les constatations opérationnelles. Et on recale avec les étoiles, d'une part, et le Soleil, d'autre part.
1: Donc, et avec une précision équivalente au GPS ?
2: On est aujourd'hui, je viens de faire un vol en C-130, un vol de nuit qui nous a amené du Cap-Vert jusqu'à Évreux. Et on avait 0,1 à 0,2 mille nautiques de précision, c'est-à-dire 100 à 200 mètres. Ce qui est largement assez pour la plupart des applications.
1: Alors que le GPS, on a quelle précision?
2: Le GPS...
1: Galileo d'ailleurs.
2: Ouais, alors, Galileo est un peu plus précis que le GPS. En Galileo, on est mieux que 10 mètres. GPS, on est de 10 à 20 mètres.
1: Okay.
2: Donc on est moins bien. Mais il faut imaginer que si on n'a pas ça, quand on n'a pas de GPS... on est beaucoup moins bien.
1: Mais bien sûr, oui, c'est vrai.
2: Voilà.
1: C'est ça. Parce que le problème aujourd'hui, c'est qu'on parle de plus en plus de GPS brouillé, de signal GPS brouillé. Il est tout à fait possible de brouiller ces signaux, en fait, et de rendre aveugle un aéronef.
2: Alors, on le savait,
1: quoi que ce soit,
2: on le savait depuis longtemps. On l'a constaté dans le conflit ukrainien depuis 2022. Et là, l'Iran était quand même assez spécialiste de la chose. Et dans le Golfe, il y a des brouillages GPS sans cesse. Donc là, on a un système donc aéronautique et un système naval qui est également sur un bateau de la Marine nationale et qui a subi son premier brouillage opérationnel là il y a une semaine. Donc on était satisfait de voir que notre système permet d'être résilient à l'absence de GPS et de continuer à assurer la sécurité de nos marins et d'accomplir les missions.
1: Et donc, on peut installer votre système sur quel type d'appareils, sur des bateaux, des avions?
2: Alors sur des bateaux,
1: des drones aussi, aujourd'hui. On en parle avec Marin.
2: Alors des drones aujourd'hui, des gros drones. Donc on aimerait adapter notre système pour les gros drones mâles, type AROC, de Turgis et Gaillard. Mais on est en train de miniaturiser l'ensemble pour pouvoir être installé sur n'importe quel drone, le premier quadrimoteur chinois dont vous parliez en début d'émission.
1: Est-ce qu'il existe une autre solution technologique pour se repérer sans GPS, à part la vôtre?
2: Alors, à part se protéger du brouillage...
1: Et à part la boussole.
2: Voilà. Et c'est une solution.
1: Mais oui.
2: Mais
1: peut-être pas aussi
2: précise. Si vous voulez, au bout de 40 jours sans GPS, comme on peut le faire sur un bateau, un bateau qui a traversé l'Atlantique, on est à 30, 40, 60 000 nautiques. Nous, on assure donc une précision à mieux que le 1000 nautiques en permanence. Et il n'y a pas de solution... La solution qui est la plus utilisée, c'est de se protéger du brouillage par des antennes qui rejettent les mauvais signaux.
1: Oui.
2: Mais si vous augmentez le potentiomètre du brouillage, à un moment donné, votre système va lâcher. Nous, il faut éteindre les étoiles, il faut éteindre le soleil, c'est un peu plus compliqué.
1: C'est un peu plus compliqué. Voilà. Et si on ne les voit pas, les étoiles?
2: Eh ben, on vit sur la dernière fois qu'on les a vues ou la dernière fois qu'on a vu le soleil.
1: Aussi, voilà.
2: Ah ben, ça, c'est... Oui, ça arrive.
1: C'est un problème.
2: On est en Normandie.
1: Attention.
2: Mais ça marche quand même. En fait, on a des centrales inertielles qui sont très très bonnes et qui peuvent naviguer plusieurs heures sans dériver beaucoup. En fait, la dérive, c'est au bout de quelques heures à la grande vitesse sur un avion. Donc en avion, c'est facile parce qu'on arrive à aller voir
1: les
2: astres.
1: On passe au-dessus des nuages, oui.
2: Et sur les bateaux, c'est plusieurs jours. Et depuis des années qu'on fait des tests, des expérimentations, on n'a jamais eu d'absence d'astres pendant une durée qui nous neutralisait le système.
1: Merci beaucoup, merci Georges Damien Rousseau, fondateur et directeur général de Starnav. Merci aussi à Marin David. Donc, avec Drone XTR. Merci à vous, Philippe Audeline, d'être venu sur le plateau de Tech & Co sur BFM Business avec ces deux belles startups qu'on a pris beaucoup de plaisir à découvrir.
3: C'est toujours un plaisir. Merci bien.
1: Merci à vous et vous restez avec nous. Tech & Co, la quotidienne, ici à l'Eurosatory. On revient tout de suite.
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1: Tech & Co, la quotidienne au salon Eurosatory ici à Villepinte. C'est passionnant ce qu'on découvre ce soir. Merci d'être là. Que ce soit d'ailleurs à la radio, à la télé. Et on va parler maintenant d'espace avec Atmos et Pierre Coste qui nous a rejoint. Bonsoir Pierre.
5: Bonsoir.
1: Vous êtes le directeur commercial donc d'Atmos Space Cargo. Vous en assurez le développement commercial, je le disais. Start-up européenne qui a été fondée en 2021.
5: Exactement. Ouais.
1: Et vous développez des capsules capables de ramener du fret orbital vers la Terre.
5: Oui.
1: Ça fait vraiment film de science-fiction. Tout ça, expliquez-nous ce que vous faites et pourquoi vous êtes ici à Eurosatory, qui est un salon sur la défense.
5: Alors, en effet, Atmos Space Cargo, à la base, quand ça a été fondé, ça a des applications civiles qui sont du in-space manufacturing. On peut penser un peu à ce qui est fait dans la Station Spatiale Internationale.
1: D'accord.
5: D'amener des choses dans l'espace, de produire des choses dans l'espace, majoritairement pour la biotech et la pharma.
1: Ok.
5: Et ensuite de les ramener, et là, il y a de la valeur. Et pourquoi on est
1: donc c'est un peu un cargo, quoi, en quelque
5: sorte. C'est un cargo.
1: Vous emmenez quelque chose dans l'espace et vous le ramenez après sur Terre en toute sécurité.
5: C'est exactement ça.
1: De la marchandise, mais aussi des humains ou pas ?
5: Non. Alors nous, on n'a pas vocation à mettre des humains à l'intérieur.
1: Voilà, que de la marchandise.
5: Donc c'est uniquement un cargo.
1: D'accord.
5: Mais notre application défense, elle vient en utilisant exactement la même technologie, qui est qu'on amène des choses dans l'espace, on choisit un point sur Terre et on les ramène depuis l'espace sur ce point sur Terre. Donc là, on change un peu de paradigme, on ne parle pas de produire des choses dans l'espace, mais d'amener n'importe quel type de charge utile en n'importe quel point du globe en moins de 60 minutes. Donc c'est vraiment un moyen de transport en utilisant l'espace uniquement comme un vecteur de transport. Par contre, c'est vraiment du transport vers la Terre pour des applications défense.
1: Avant de rentrer dans ces applications défense, un mot sur comment vous faites. Comment vous emmenez un cargo dans l'espace ? Parcourir des centaines ou des milliers de kilomètres, tout dépend de l'orbite que vous pouvez atteindre. Comment vous faites en fait ? Il faut qu'il y ait un lanceur. Comment ça marche ?
5: Alors nous, on fait uniquement le véhicule qui du coup aujourd'hui il peut emporter 100 kilos et on est en train de développer une version qui transporte une tonne.
1: D'accord.
5: Donc aller dans l'espace, en effet, on est un véhicule et on paye notre place sur des lanceurs. Donc des lanceurs, des fusées tout simplement.
1: Donc là, ça peut être quoi ? SpaceX, Ariane.
5: Voilà, c'est tous ces lanceurs-là. Donc okay. SpaceX, Ariane, les lanceurs européens, MayaSpace, ISA, RFA, PLD, tous ces nouveaux lanceurs européens.
1: D'accord.
5: Aussi qu'on regarde.
1: Okay.
5: Une fois qu'on est amené dans l'espace, on reste dans l'espace. Donc si on a à produire des choses, on les produit dans l'espace parce qu'il n'y a pas de gravité, c'est là où c'est intéressant. Pour d'autres applications plus défense, on attend juste la commande de redescente. Et ensuite, on utilise un bouclier gonflable. Donc ça, c'est vraiment la technologie propre d'Atmos Space Cargo, en céramique gonflable. Et avec de la propulsion, on choisit un point sur Terre et on redescend vers ce point-là.
1: Avec le moment le plus, on va dire, délicat, c'est la rentrée dans l'atmosphère.
5: C'est ça qui est le plus dur. Donc aujourd'hui, j'ai pas envie de dire que c'est facile, mais aller dans l'espace, tout le monde a démontré qu'on sait, on sait y aller.
1: Et après revenir sans trop de dégâts.
5: Voilà, ça c'est la partie la plus difficile.
1: Pourquoi c'est compliqué ? Parce qu'en fait, dès qu'on redescend, on se heurte en fait au début de l'atmosphère, et là c'est comme un bouclier.
5: En fait, c'est tout simplement les frottements de l'atmosphère qui font augmenter la température et la pression très très fortement. Donc je prends juste des exemples d'ordre de grandeur de température. Aujourd'hui, sur des capsules de réentrée classiques qu'on a pu voir, alors on a vu par exemple les astronautes américains qui sont revenus récemment, on va avoir des températures de vent de l'ordre de 2500 degrés. Et ça, vous comprenez qu'il y a des matériaux qui résistent très difficilement à ça. Nous, comme on a un bouclier gonflable qui fait 6 mètres de diamètre, on freine beaucoup plus tôt. Et donc on a un profil de vitesse différent. Et comme on freine plus tôt, on voit des températures beaucoup plus faibles. Donc c'est ça qu'on cherche à faire.
1: En fait, vous avez une température plus faible parce que vous descendez plus doucement.
5: On descend plus doucement. Donc on a un profil...
1: En fait, c'est la friction entre la vitesse et l'atmosphère qui fait augmenter la température.
5: Et plus vous avez de masse, plus vous faut de surface pour freiner. Et nous, le fait d'avoir un bouclier gonflable, ça nous permet d'avoir beaucoup, beaucoup de surface pour peu de masse.
1: D'accord.
5: Donc on freine beaucoup, beaucoup plus. Voilà.
1: Mais alors, tout ce dont vous me parlez, vous l'avez déjà testé ? Ça marche ou c'est encore de la théorie ?
5: Alors, Les seules personnes qui ont démontré cette technologie, c'est la NASA en 2022. Et donc, on a beaucoup parlé avec eux pour itérer le concept. On a fait un premier vol en avril 2025 sur SpaceX, oui, avec un prototype, où on a pu avoir toute la donnée de la trajectoire durant la réentrée. On n'a pas pu récupérer la capsule. Mais c'était un prototype qui a été fait uniquement en 12 mois. Je tiens à le signaler, c'est quand même assez remarquable. Et nos deux prochains tirs sont en 2027. Donc,
1: d'accord,
5: nos premiers vrais tirs opérationnels avec du revenu commercial seront mi-2027.
1: Alors, pourquoi il n'est pas revenu, celui de 2025? Il a explosé en vol. Il n'a pas réussi, justement, à franchir l'atmosphère.
5: Alors, c'est un petit problème, on va dire, logistique qui va beaucoup plaire aux partisans de la souveraineté européenne. On, ouais, a tiré sur SpaceX.
1: Oui.
5: Cinq semaines avant, ils nous ont appelé pour dire la trajectoire change, ce qui a changé notre trajectoire de rentrée.
1: Oh là là. Et ça,
5: donc, c'est, au lieu de rentrer au large de Madagascar, c'est rentrer au large du Brésil. Je vous laisse imaginer la complexité de trouver un bateau qui va récupérer la capsule en 5 semaines. C'était là un défi assez compliqué.
1: Ah d'accord,
5: c'est-à-dire
1: que la capsule a réussi à réatterrir.
5: Oui, mais elle est à réatterrir au milieu de l'océan, pas au point où on avait tout calculé.
1: D'accord, et donc vous ne l'avez pas retrouvé.
5: Donc on a toute la donnée jusqu'à la dernière station au large des côtes du Brésil, et après ce qui s'est passé, on ne saura jamais.
1: Il n'y avait pas de sonar ou de choses.
5: Il y avait des capteurs qui ont fonctionné un peu, mais il faut des stations
1: assez,
5: pour capter. Et voilà. Donc
1: d'accord,
5: c'était un prototype.
1: Si ça n'a pas marché, c'est pas forcément à cause de vous, finalement.
5: Alors,
1: c'est les derniers rebondissements du plan de vol
5: prototype
1: de SpaceX.
5: Pas entièrement. Ça a compliqué la logistique.
1: D'accord.
5: C'est un prototype dont on a récupéré la donnée. On estime que, alors on ne saura jamais, mais que comme c'était un prototype, il y avait quand même aussi des chances pour que ça ne réussisse pas à 100%.
1: Okay.
5: Par contre, sur notre prochain vol mi-2027, on a utilisé toute cette data-là pour faire en sorte que ça marche jusqu'au bout et qu'on récupère la capsule. On a une licence commerciale de réentrée pour la,
1: d'accord,
5: récupérer au large des Açores.
1: Alors, avant de rentrer dans le sujet des usages de défense, quels sont vos clients potentiels civils, finalement?
5: Oui.
1: Parce que c'est intéressant, on parle beaucoup de recherche médicale, de choses comme ça, justement dans l'espace. C'est l'un de vos premiers clients, ça?
5: Oui.
1: En tout
5: cas,
1: de vos potentiels clients?
5: On a même plusieurs clients sur le prochain vol, qui sont majoritairement, en fait, plusieurs charges utiles, qui sont majoritairement pour des applications biotech et pharma. Donc en fait, c'est des applications qui ont été démontrées d'abord dans la Station Spatiale Internationale, mais qui est un laboratoire. Et toutes ces entreprises qui ont démontré des choses veulent maintenant passer à une échelle de production privée avec plus de cadence, et ça c'est ce qu'on propose. Des applications, j'en cite très rapidement, il y a de la recherche contre le cancer, il y a de la cristallisation de protéines,
1: d'accord,
5: pour des médicaments beaucoup plus purs, beaucoup plus parfaits, il y a du développement de semi-conducteurs. Il y a de l'impression 3D sans gravité. Voilà, c'est un champ des possibles qui s'ouvre.
1: C'est étonnant parce qu'en fait, on se rend compte que cet environnement spatial est propice en fait à la recherche.
5: Et
1: c'est fou.
5: Fait,
1: parce qu'il n'y a pas de gravité, c'est ça?
5: Tout ce qui a jamais été fait sur Terre dans toute l'histoire de l'humanité, tout ce qui nous entoure, a été fait sous l'influence de la gravité. Dès qu'on enlève ce paramètre-là,
1: et ben ça ouvre un champ
5: des possibles. J'invite tout le monde à enlever le paramètre gravité de ses équations quand il fait de la recherche. Ça ouvre un champ des possibles qui est immense.
1: Incroyable. La défense,
5: oui,
1: maintenant. Pourquoi vous êtes ici à Eurosatory?
5: Alors, donc on a un véhicule, un cargo, qui amène des choses dans l'espace, qui choisit un point sur Terre et qui largue des choses à ce point-là si on en a envie. Alors, pour les applications civiles, il n'y a pas besoin, on a juste besoin de récupérer. Pour des applications militaires, là, on peut imaginer pas mal de choses. Alors, on voit qu'il y a un besoin aujourd'hui de logistique, on va dire, et on transforme le domaine de l'espace d'un domaine qui est purement aujourd'hui pour les militaires d'observation. L'espace pour la défense, c'est uniquement observer des choses. Et nous, on apporte le côté opérationnel. Donc vraiment de l'action à travers l'espace. Je vais donner quelques exemples très concrets. D'abord, on peut utiliser en cas de crise pour pouvoir larguer, une fois que c'est positionné dans l'espace, en moins de 60 minutes, une première réponse. Vous pouvez larguer une tonne de matériel médical, vous pouvez une tonne de matériel de support à des troupes qui sont dans des environnements compliqués.
1: Attendez, je ne comprends pas. C'est-à-dire que pour atteindre cette zone... Une zone,
5: n'importe
1: où sur la planète.
5: Oui.
1: Vous envoyez
5: en avance,
1: et vous pouvez faire atterrir ce stock finalement,
5: exactement,
1: qui gravite autour de l'espace n'importe où et n'importe quand.
5: C'est exactement ça. En fait, c'est un cargo qui s'affranchit complètement des problématiques de temps, de portée, de terrain,
1: d'accord,
5: possible, et avec un besoin qui a été identifié par les forces avant, dire nous on a besoin de pouvoir larguer ça rapidement.
1: Envoyez-moi ça dans l'espace.
5: Envoyez-moi ça.
1: J'en aurai sans doute un jour besoin. Et à partir du moment où vous recevez l'ordre de l'acheminer,
5: il y a 60 minutes.
1: Et en 60 minutes, ça va atterrir.
5: Ça va atterrir
1: sur n'importe quel coin du blog.
5: C'est l'avantage de l'espace, c'est que on est juste là-haut, et donc on peut se déplacer beaucoup plus librement. Et ensuite choisir une trajectoire de redescente et choisir un point. Donc là, les besoins, nous, on reste le cargo. Les besoins et les applications sont quasi infinis. Chaque acteur de la défense ou autre va identifier son propre usage. Moi, j'ai besoin de matériel médical de support. Moi, j'ai besoin de drones. Moi, j'ai besoin d'une réponse rapide à une catastrophe naturelle. Chacun va identifier son besoin et nous, on propose le cargo qui permet de faire ça.
1: À quelle on va dire hauteur vous êtes parce que c'est vrai qu'on parle d'orbites qui sont différents hein. Là vous êtes à quelle
5: Donc nous on reste ce qu'on appelle aujourd'hui en orbite basse qui est entre 400 et 500 km.
1: D'accord. C'est une un peu comme les Starlink et des choses comme ça.
5: À peu près à la même altitude que tout le monde. On a juste besoin d'être au-dessus de 350-400.
1: D'accord.
5: Et après sur commande on a notre propulsion qui nous redescend. Voilà.
1: C'est passionnant. Merci beaucoup, Pierre Coste.
5: Merci beaucoup.
1: Vous êtes directeur commercial d'Atmos Space Cargo. Et vous restez avec nous, Tech & Co, la quotidienne. En ce mardi, on est ici à ce salon Eurosatory à Villepinte. On parle de défense, de technologie. On revient juste après cette petite pause. Un grand merci d'être là. Tout de suite.
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1: Voilà le retour de Tech & Co, la quotidienne. Toujours ici, à Villepinte, au salon Eurosatory. Comment la tech eh bien, aujourd'hui, s'insinue en fait eh bien, dans le domaine de la défense. On en parle avec mon invité. Vous allez voir que là, on va évoquer l'intelligence artificielle. Michael Brossard, bonsoir.
8: Bonsoir.
1: Vous êtes le vice-président de Cortex, qui est l'accélérateur d'intelligence artificielle de Thales pour les systèmes critiques. Vous travaillez entre autres sur l'intégration de l'IA dans des environnements sensibles, sécurisés et souverains. Et vous présentez aujourd'hui une solution, je crois que ça s'appelle Gladiator Training Data Analytics. On va rentrer dans le détail, mais expliquez-nous un petit peu ce qu'est Cortex et comment l'IA aujourd'hui aide à l'entraînement militaire.
8: Ouais, ça, merci beaucoup.
1: Parce que c'est vraiment un sujet passionnant.
8: Tout à fait. Donc effectivement, Cortex, c'est l'accélérateur IA du groupe Thales pour les systèmes critiques. Et c'est vrai qu'ici, je suis très content d'être à un salon de tech, hein, parce que Thales, c'est d'abord une boîte de tech.
1: Oui.
8: Deux, trois mots sur Thales, hein, si on ne connaissait pas bien Thales. Il y a trois piliers. Il y a un pilier défense, il y a un pilier aérospatial, il y a un pilier cyber. On est aussi très très présent dans la tech du quotidien. Aujourd'hui, si vous prenez l'avion, il y a de grandes chances que cet avion soit guidé par Thales. Quand vous payez avec votre carte bancaire, c'est sécurisé par Thales. Dans votre téléphone, peut-être votre carte SIM, c'est Thales. Donc en fait, on est vraiment présent dans tout un tas de technologies.
1: Et c'est vrai que les utilisateurs ne le savent pas, ça.
8: Tout à fait.
1: Hein ? Vous êtes un peu un acteur de l'ombre.
8: Effectivement, donc on est présent dans vraiment beaucoup de domaines.
1: Mm-hmm.
8: Et Cortex, donc peut-être l'élément unificateur de tout ça, c'est les systèmes critiques. Et Cortex fait de l'IA pour les systèmes critiques. Et ça, c'est fondamental. Aujourd'hui, on a le plus grand labo de recherche en IA de système critique en Europe. On a plus de 200 brevets. On est 800 ingénieurs de par le monde. Et on a déjà sorti une centaine de cas d'usage pour les produits et les solutions Thales. Et effectivement, on annonce aujourd'hui la solution Gladiator, qui est une solution d'IA au service de l'entraînement des forces. Donc, on doit entraîner nos forces avec les nouveaux outils. On peut capter de la donnée, comprendre en fait les différents comportements.
1: Qu'est-ce que vous entendez par entraînement des forces ? C'est quoi en fait ?
8: Bah, c'est comprendre des tactiques en fait. C'est-à-dire on va faire des scénarios, on va récupérer de la donnée.
1: D'accord.
8: Et après on peut dire, ah tiens, si t'avais fait ça, il se serait passé telle et telle chose. Donc ça permet en fait d'entraîner à la fois les individus, mais aussi de concevoir des nouvelles tactiques. Et ça, je dirais, c'est toute la thématique de l'IA au service du commandement. Donc là, on voit qu'il y a l'entraînement. Mais en fait, dans le commandement, il y a vraiment une accélération du champ de bataille. Il y a un nombre de données qui est de plus en plus significatif. Et l'IA apporte aussi des outils au centre de commandement pour aider les gens à décider à la bonne vitesse. Parce que voilà, les gens font face à un niveau de complexité qui est vraiment... sans précédent.
1: En fait, ça aide à la décision, mais ça ne prend pas la décision.
8: Tout à fait.
1: On est d'accord, parce qu'il y a quand même une ligne rouge.
8: Tout à fait. Donc ça, c'est vraiment très important, parce que là, on parle de la notion d'éthique.
1: Ouais, bien sûr.
8: C'est une notion fondamentale, c'est notre boussole, et ça va définir toute la façon dont on va travailler. Donc le groupe Thales a défini une charte éthique qui est vraiment déployée dans toute l'organisation.
1: D'accord.
8: Un des principes fondamentaux, c'est l'IA propose et l'homme est en contrôle. Et après, je pourrais rentrer dans tout un tas de détails, mais c'est vraiment fondamental dans la façon dont on travaille.
1: Donnez-nous quelques exemples justement où l'IA peut faciliter et améliorer l'entraînement militaire.
8: Oui.
1: Ou des scénarios.
8: Donc en fait, on peut travailler sur... on travaille aujourd'hui aussi... pour aider les pilotes. Donc savoir aujourd'hui... parce que le monde des pilotes, c'est vraiment un monde vraiment de l'apprentissage, de du perfectionnement. Après chaque mission, on va rejouer la mission. On va dire, ah tiens, si j'avais tourné à gauche là, si j'avais fait tel mouvement, telle action, est-ce que le résultat aurait été différent ? Et donc là, on va travailler sur effectivement des jeux de données et on va travailler sur des différents scénarios, rejouer encore et encore, et à la fin le pilote va pouvoir apprendre si effectivement il a fait la bonne manœuvre au bon moment.
1: Je crois que vous analysez aussi les communications radio.
8: Donc on va travailler sur des systèmes de guerre électronique aussi.
1: Oui.
8: Notamment pour le Rafale, pour les drones. Donc on va effectivement travailler sur du brouillage. Et ça, c'est dans la catégorie, je dirais, de l'IA qu'on met en place pour nos capteurs. Donc, il y a l'IA pour les radars, il y a l'IA pour les sonars. Un des grands thèmes aujourd'hui, c'est comme il y a de plus en plus de nouveaux objets, de drones notamment,
1: oui,
8: qui vont à très faible vitesse. Et c'est des choses qui sont
1: et
8: assez
1: qui sont
8: compliquées.
1: À basse altitude en plus,
8: ouais,
1: parce que c'est ça le souci, c'est qu'on les repère plus difficilement.
8: Et par exemple, aujourd'hui, un radar, c'est pas forcément facile de savoir si c'est un oiseau ou est-ce que c'est un drone,
1: mm-hmm.
8: Est-ce que c'est une branche, est-ce que c'est du sable. Et là, l'intelligence artificielle va permettre d'être beaucoup plus précis et va permettre de discriminer est-ce que c'est un drone ou est-ce que c'est un objet. Donc là, il y a tout un champ de notre activité autour de l'IA pour les senseurs.
1: On voit que, en plus, l'actualité est très dense dans le domaine de l'intelligence artificielle. Vous parliez de souveraineté tout à l'heure. Quand on rebondit sur l'actualité récente du gouvernement américain qui veut et qui a décidé de stopper carrément l'IA d'Anthropique, la dernière, la fable 5, Mythos, et ne pas donner accès à cette intelligence artificielle aux étrangers, donc aux non-américains, ça donne encore plus de puissance en fait à tout ce que vous faites, non ? Et c'est un peu un électrochoc vis-à-vis de ce changement finalement de, d'ambiance, parce qu'on n'aurait jamais imaginé qu'une IA venue d'un pays ami, les États-Unis, puisse être interdite, notamment chez nous en France.
8: Bah, c'est vrai que là, ce week-end, quand il y a l'annonce, on voit que sur les réseaux sociaux, c'est effectivement un choc. Et je pense que c'est... Enfin, moi, ce que je retiens, c'est...
1: Même les politiques se sont emparés du sujet.
8: Ça montre que la question de souveraineté est fondamentale. Donc, ça montre que et on a besoin de champions souverains, donc européens ou français. Et c'est vrai que dans le domaine d'Anthropique, par exemple, Mistral peut être un bon champion.
1: Vous travaillez justement avec des modèles d'IA ?
8: Tout à fait, oui. Donc, effectivement, on travaille avec Mistral. Ce qu'on voit aussi, c'est qu'on a aussi un partenariat au Canada avec Cohere. Donc, en fait, on voit qu'on a besoin de travailler avec différents modèles, mais Mistral est un partenaire important pour nous.
1: Oui, parce que vous avez aussi, j'imagine, des clients américains aussi.
8: Aujourd'hui, Cortex se focalise en France, en Europe, en Angleterre.
1: Enfin, je parlais de Thales, mais Thales a évidemment des clients dans le monde entier, ouais. dans tous les domaines. Mais vous parlez de Cortex, là, c'est vraiment une IA qui s'adresse aux Européens, c'est ça ?
8: Voilà. Aujourd'hui, Cortex, c'est présent en France, en Angleterre, en Allemagne, au Canada et aussi à Singapour.
1: Et alors, qu'est-ce que vous présentez là, donc à Eurosatory ? Vous présentez donc ce Gladiator Training Data Analytics. Qui peut être intéressé par ce type de service, en fait ? C'est un logiciel ? Comment ça marche ?
8: Oui, c'est un logiciel. Donc, on a évidemment l'armée de terre qui a des grandes campagnes de formation et d'essais. Donc, c'est exactement dès qu'on fait un entraînement, on a besoin d'apprendre. Et ce genre de logiciel est fondamental pour augmenter la capacité d'apprentissage. On a aussi une autre annonce aussi à Eurosatory avec la start-up Aura Aero sur un drone de reconnaissance dans lequel on va travailler sur un radar et un module d'IA d'identification boosté à l'IA. Donc ça, c'est la deuxième annonce assez importante. Et on voit, comme vous le savez, le développement des drones et qui est aussi un axe où on doit rajouter des capteurs, rajouter de l'intelligence de plus en plus.
1: Avec, dans un contexte géopolitique, bien évidemment, qui se tend, hein, et ça donne encore plus de, on va dire, d'importance à tout ce que vous faites. Merci beaucoup, Michael.
8: Merci beaucoup.
1: Michael Brossard, donc vice-président de Cortex, ici à Eurosatory, à Villepinte. On va découvrir Orazio tout de suite.
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1: Et donc, on découvre Orazio ici à Eurosatory à Villepinte avec mon invité Florian Fournier. Bonsoir Florian.
9: Bonsoir François.
1: Vous êtes le cofondateur et CEO d'Orazio. Alors avec vous, on va parler de l'analyse vidéo parce que c'est un sujet évidemment dans le domaine de la sécurité et de la défense qui prend de l'ampleur. Vous allez nous parler donc de ce système 5, je crois, ou V, comment vous prononcez ça ?
9: Ah, Système V.
1: Système V, qui est donc l'une des solutions que vous présentez ici à Orazio. Parlons de l'analyse vidéo, parce que c'est un sujet qui est passionnant. Énormément de startups s'emparent de tout cela, parce qu'aujourd'hui, avec une caméra et un soft derrière, on arrive à faire énormément de choses. Quelle est votre particularité chez Orazio ?
9: Donc chez Orazio, nous développons des solutions d'intelligence artificielle appliquées à la vidéo qui permettent de détecter en temps réel ou a posteriori des situations dans des flux vidéo. Donc ces solutions, nous les proposons à la fois pour des forces de sécurité intérieure, nous les proposons aussi pour des infrastructures critiques et enfin pour des armées européennes. Qu'est-ce qui est singulier, qu'est-ce qui est original dans notre approche ? Déjà, la première chose, c'est que nous avons développé une solution tactique utilisée sur le terrain par des régiments de forces spéciales européens. Donc en premier lieu par des régiments français, en second lieu par des régiments ukrainiens et enfin par différents partenaires européens. La particularité de ces solutions, c'est qu'elles vont apporter sur le terrain, là où il y a peu d'électricité, là où il y a peu de connectivité, la capacité d'être alerté en temps réel sur des événements d'intérêt sans avoir besoin d'une équipe. C'est le premier type de solution en lien directement avec plusieurs des acteurs présents à Eurosatory.
1: Mais il faut quoi ? Il faut une caméra quand même ? Comment ça marche ?
9: Donc nos systèmes, ils fonctionnent sur tout type de caméra, que ce soit des caméras thermiques pour enregistrer la nuit ou détecter la nuit des D'accord. événements particuliers, que oui. ce soit des caméras jour, des caméras infrarouges. Donc nous, notre particularité, c'est de dire, on veut tourner sur tous les systèmes existants. Ensuite, on a des solutions comme Système V, mais on en parlera dans quelques minutes, qui ne sont pas pour les armées européennes, mais qui sont pour le ministère de l'Intérieur. Donc typiquement, une solution système V, la différence qu'elle va avoir avec le reste de nos solutions, c'est qu'elle, elle va tourner sur des fichiers. C'est-à-dire qu'elle va équiper tous les enquêteurs de police nationale et de gendarmerie avec une solution qui permet à chaque enquêteur d'importer des centaines ou des milliers d'heures de fichiers vidéo pour retrouver en quelques secondes, en écrivant en langage naturel, je recherche un individu avec la description de l'agresseur qui porte une casquette rouge, un t-shirt blanc, un sac Adidas vert. L'enquêteur, il va écrire ça, il va retrouver en quelques secondes ces événements plutôt que de devoir visionner en accéléré des centaines d'heures de fichiers vidéo.
1: C'est-à-dire que l'analyse ne se fait pas en temps réel, le fichier va absorber, en fait, votre IA va absorber tout ce fichier et donner le résultat en quelques secondes, quelques minutes, comment ça marche ?
9: Exactement. C'est-à-dire, imaginez aujourd'hui un enquêteur qui a 1000 heures d'enregistrement vidéo. Donc l'enquêteur, pour avoir ces 1000 heures d'enregistrement vidéo, il a un fait marquant qui s'est produit, il est allé faire des réquisitions pour récupérer des fichiers vidéo, que ce soit des fichiers vidéo de la station-service, du centre commercial ou de la ville sur lequel s'est produit l'événement. Et ensuite, ces 1000 heures de fichiers vidéo, l'enquêteur, il va pouvoir les traiter avec notre solution en quelques heures. Donc vous imaginez, en quelques heures, ces milliers d'heures, ouais. Après quelques heures, il va pouvoir faire des requêtes. Et chacune de ces requêtes, elles vont prendre quelques secondes pour retrouver une plaque d'immatriculation en particulier, un individu en particulier, une situation en particulier.
1: Mais l'interface, c'est quoi en fait ? C'est une interface un peu à la ChatGPT où on prompte quelque chose. Trouve-moi une personne de taille d'1m80 avec une casquette rouge ou une voiture bleue avec telle immatriculation.
9: Exactement, nous avons des solutions où c'est du prompt. C'est-à-dire que l'enquêteur, il écrit un prompt, il a les résultats. Ah ouais. Système V, pour que vous ayez en tête, Système V, c'est un produit qui a 5 ans d'historique avec le ministère de l'Intérieur, entre des enquêteurs et le ministère. Donc aujourd'hui, Système V, c'est un produit qui n'a pas de recherche en langage naturel, mais qui a plein d'interfaces qui ont été construites, qui ont été designées pour coller au plus près des besoins des enquêteurs. Nous avons des solutions qui permettent la recherche en langage naturel. Et c'est pour ça que le ministère de l'Intérieur, il nous a choisi pour faire évoluer cette solution, c'est pour bénéficier à la fois de cette expertise et de cette expérience de construire pendant 5 ans des solutions pour les enquêteurs et à la fois de bénéficier de notre approche, l'open world qui permet de faire cette approche en langage naturel et l'ensemble de ces solutions que nous avons construites pour différents enquêteurs européens et de garder le meilleur des deux mondes pour les enquêteurs français.
1: D'accord. Alors, quels sont vos clients ? Vous parliez du ministère de l'Intérieur. Est-ce qu'il y a des civils qui font... Enfin, le ministère de l'Intérieur, c'est des civils. Finalement, il y a d'autres entités qui peuvent être intéressées par ce que vous faites ?
9: Donc, historiquement, nous avons commencé par des forces armées européennes. Ensuite, on a proposé une solution et on a développé une solution pour les enquêteurs. Donc, en premier lieu, le ministère de l'Intérieur aujourd'hui en France qui a communiqué récemment sur Système V. Mais nous avons aussi des villes qui installent notre solution Citadel sur leur parc de caméras. Ça permet quoi à une ville ?
1: Aujourd'hui, donc, les mairies, par exemple.
9: Exactement. Les mairies aujourd'hui, si on prend les 200 plus grandes mairies de France, 198 d'entre elles sont équipées d'un parc de caméras, de plusieurs centaines de caméras. Sauf qu'aujourd'hui, c'est flux vidéo. Vous voyez, vous avez des caméras dans la rue. Ces flux vidéo, ils ne sont pas analysés parce que humainement, c'est impossible de voir ce qui se passe devant l'ensemble de ces centaines de caméras. Ben aujourd'hui, nous, ce qu'on va apporter pour ces mairies, c'est la possibilité d'être alerté, d'être vigilant 24 heures sur 24, 7 jours sur 7.
1: Et
9: sur
1: en des temps événements réel
9: Exactement, en temps réel. La durée entre un événement qui se passe et l'alerte, c'est 100 millisecondes aujourd'hui.
1: Mais alors, qu'est-ce que vous détectez comme événement ? Parce que ça peut être
9: aujourd'hui,
1: plein de choses.
9: Donc aujourd'hui, techniquement, on est capable de faire énormément de choses, mais je vais vous parler des choses qu'on est capable de faire techniquement et légalement. Et le légalement, c'est extrêmement important pour nous, vu la puissance de ces solutions.
1: Évidemment, il y a la CNIL derrière qui gère tout ça, notamment dans le domaine civil. J'imagine que dans le domaine de l'armée, c'est un peu différent.
9: Exactement. Donc notre objectif, c'est vraiment de respecter le cadre légal, à la fois au niveau du pays, à la fois au niveau du RGPD européen et de l'IA Act. Donc typiquement, ce qu'une ville peut faire en temps réel aujourd'hui, lorsqu'il y a un événement particulier, un concert, une cérémonie d'ouverture des Jeux Olympiques ou autre, elle va pouvoir être alertée en temps réel s'il y a un départ de feu, s'il y a un mouvement de foule, s'il y a une chute de personnes, s'il y a une bagarre. Ce type d'événement, ou un port d'armes, ce type d'événement, aujourd'hui, nos systèmes, ils le détectent en temps réel et ils vont permettre d'alerter les opérateurs sur ce qui se passe. La deuxième valeur pour les villes
1: mais
9: de nos solutions...
1: Excusez-moi, mais un port d'armes, ça peut être, je ne sais pas moi, une arme blanche qui est dans une poche, un pistolet qui est accroché à la ceinture. Port d'armes, c'est comment vous le détectez ?
9: Donc aujourd'hui, tout ce que vous demanderiez à un opérateur, imaginez si vous êtes devant un écran et votre responsabilité, c'est d'alerter dès que vous voyez un individu armé.
1: Okay.
9: Donc il faut que ça soit visuel. Aujourd'hui, ce que vous demandez à un opérateur humain de faire, notre solution est capable de le faire avec un niveau de fiabilité plus élevé. Donc, bien entendu, si le port d'armes n'est pas visible, vous n'aurez aucune alerte.
1: C'est sûr. D'accord.
9: Et la deuxième valeur pour les villes, c'est la réponse à réquisition judiciaire. Toutes les villes, elles ont des événements qui se passent et elles ont besoin de répondre à des demandes d'enquêteurs, de la police nationale ou de la gendarmerie, qui les sollicitent pour dire « Est-ce que vous avez vu sur votre voie publique le week-end dernier un véhicule, un camion Mercedes blanc avec un coffre de toit gris ?» Aujourd'hui, les opérateurs, pour répondre à ces demandes des enquêteurs, ils vont passer des heures, voire des jours pour y répondre. Avec notre solution, en quelques secondes, ils vont avoir ces réponses et ils vont permettre d'accélérer les réponses aux enquêtes.
1: La reconnaissance faciale est toujours un sujet
9: complètement
1: tabou.
9: Non, c'est pas tabou, c'est complètement interdit sur territoire national. Donc aucune de nos solutions.
1: Techniquement, c'est faisable ?
9: Techniquement, bien entendu. Par exemple, sur nos solutions militaires qui sont déployées en dehors de l'Union européenne pour retrouver des otages ou des terroristes, nous avons des briques de reconnaissance faciale. Donc là, c'est un cadre légal différent. Donc nous avons les briques technologiques et nous avons des solutions qui permettent de faire de la reconnaissance faciale. Aucune de ces solutions n'est déployée sur le territoire national. Donc aucun client de type une ville, aucun client de type enquêteur au sein de la police nationale ou de la gendarmerie n'a accès à ce type de solution.
1: D'accord, très bien.
9: Après, il faut avoir en tête qu'il y a de la finesse dans le déploiement de ce type de technologie. Par exemple, les enquêteurs danois, les enquêteurs de la police danoise, lorsqu'ils font des enquêtes de pédocriminalité, ils ont le droit d'utiliser de la reconnaissance faciale
1: parce
9: pour ne pas se retrouver...
1: C'est un cadre juridique un peu particulier.
9: Exactement, pour ne pas avoir des enquêteurs qui regardent des horreurs pendant des heures, ils ont déployé une loi pour permettre aux enquêteurs d'utiliser ce type de technologie. Les Ukrainiens, avec qui nous travaillons aussi, ils ont des briques de reconnaissance faciale sur la voie publique pour retrouver des personnes qui font des actes de sabotage sur le territoire ukrainien. Donc c'est des cadres légaux différents sur lesquels on va s'adapter.
1: Évidemment, tout ça est dans un contexte de souveraineté très important. C'est-à-dire que toutes ces données sont stockées, analysées en Europe.
9: Alors c'est même plus qu'en Europe. Nos déploiements aujourd'hui, ils se font tous on-premise chez le client. Ça veut dire qu'on ne déploie pas notre solution sur un cloud, sur un partenaire européen. Okay. Aujourd'hui, nos clients militaires, nos clients les villes, nos clients les enquêteurs...
1: Ils ont tout sur place, en fait.
9: Ils ont tout sur place. C'est-à-dire que notre expertise de déployer chez eux des machines de calcul sur lesquelles on stocke la data et on processe l'IA est une très grande valeur pour eux et une des contraintes technologiques auxquelles nous répondons.
1: Merci beaucoup, Florian Fournier, cofondateur et CEO d'Orazio.
9: Merci François.
1: Merci d'être venu dans Tech & Co. On va revenir dans un petit instant avec encore une fois quelques trouvailles ici à l'Eurosatory. À tout de suite.
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1: Voilà le retour de Tech & Co, la quotidienne, ici à Eurosatory. Et on découvre en fait comment la technologie est en train de révolutionner le monde de la défense dans un salon passionnant. Et je vous propose maintenant de nous intéresser à Delair qui est avec nous et Bastien Mancini. Vous en êtes le président et fondateur. Bonsoir.
11: Bonsoir.
1: Bastien, merci d'être là. Vous avez commencé votre carrière au CNES, notamment sur Ariane et Soyouz aussi, en Guyane. Vous avez cofondé donc Delair en 2011, qui est devenu une référence européenne du drone professionnel et militaire. Est-ce que vous pouvez nous présenter Delair ? Parce que c'est vrai qu'aujourd'hui, des sociétés qui sont dans le drone et quand on voit en plus l'attrait qu'a aujourd'hui le drone et sa multiplication, ça a vraiment du sens. Vous aviez nez creux en 2011. Est-ce que vous pouvez nous présenter Delair?
11: Oui, alors Delair, c'est une société de drones qui a été créée à l'origine pour faire des drones pour l'industrie, pour l'inspection d'infrastructures industrielles, pétrolières, électriques. Donc on a démarré la société comme ça. D'ailleurs, nos drones ont inspecté des centaines de milliers de kilomètres de lignes électriques, de pipelines. Ils sont utilisés par la SNCF pour sécuriser les voies ferrées.
1: Ça a complètement révolutionné la manière d'inspecter justement des infrastructures.
11: Oui, en fait, il y a une technologie qui est la technologie de guidage. Qui étaient dans les années 70-80 historiquement des technologies lourdes, chères, et qui s'est démocratisée, d'ailleurs c'est intéressant de creuser, par l'industrie automobile, puis la téléphonie, ce qui a permis l'émergence des années 2010 de petits objets volants guidés par des autopilotes qui coûtaient pas cher et qui étaient légers. Et donc on pouvait faire des véhicules aériens sans personne à bord, technologiquement. Alors, pour la petite histoire, quand même, quand on a créé Delair en 2011, les gens nous disaient « Pourquoi vous faites une boîte de drones? Il y en a déjà tellement. » Donc ça paraît ironique vu d'aujourd'hui, mais c'était déjà le cas.
1: Alors, ce qui est intéressant, c'est que vous étiez majoritairement civil il y a encore quelques années et vous avez pivoté. Finalement, aujourd'hui, vous êtes majoritairement militaire.
11: Oui, alors on était sur plusieurs marchés, dont la défense. Hein, dès 2013, on a fait un programme, j'aime bien rappeler, par la DGA financée pour un programme rapide, mais pour faire un système dual qui servait à la fois pour des applications civiles et militaires. Mais il y a 5 ans, le militaire représentait à peu près 20% de notre chiffre d'affaires. Aujourd'hui, c'est 80%.
1: C'est dingue.
11: Alors, on tient à rester civil. Là, on a Aerosatory, mais c'est vraiment dans notre stratégie d'avoir ces deux pieds. Aujourd'hui, le militaire, évidemment, se développe très vite, mais on tient à développer le civil aussi, parce qu'il y a plein d'applications dans ce domaine. Là, récemment, on a fait des expérimentations pour la sécurisation des autoroutes, par exemple. Et avec le drone, on peut faire des choses qu'on n'arrive pas à faire autrement. Et donc, ça démocratise et ça rend accessible des informations qui sont critiques sur des enjeux de sécurisation d'infrastructures.
1: Et puis c'est un marché mouvant, aujourd'hui c'est le militaire qui domine, peut-être que demain ce sera le civil en fait, non? Voilà. Il faut être un peu sur les deux fronts, non?
11: Une entreprise, elle a 15 ans et on la développe sur le long terme.
1: Oui, c'est ça.
11: On n'agit pas par opportunisme, non, depuis 15 ans on fait du civil et du militaire. J'aime bien dire que je fais cette entreprise pour qu'elle dure au moins 200 ans. Donc on essaye de voir un peu loin et on développe ces deux activités.
1: C'est quoi la différence entre un drone civil et un drone militaire?
11: Alors, il y a une base qui est semblable. Hein. Vous savez, vous pouvez demander à Airbus Hélicoptères. Ils ont des hélicoptères avec une certaine base et après qui déclinent pour le civil et pour le militaire. Mais typiquement, on a des drones qui sont utilisés dans des conditions, on va dire, de champs de bataille très contestés, où il faut résister au brouillage électronique, donc le brouillage du GPS, de la position, le brouillage des liaisons radio, donc il faut pouvoir résister à ça. Donc ça, c'est des environnements qui sont quand même assez propres au milieu militaire.
1: C'est vrai.
11: On a aussi des drones
1: donc
11: qui sont...
1: Donc vous avez quoi? Vous avez des systèmes de transmission qui sont beaucoup plus robustes?
11: Voilà.
1: C'est ça?
11: C'est ça. On a des systèmes, on est très content, on a un taux de satisfaction client qui dépasse les 95%, on est proche des 99%. Et ça, c'est parce qu'on essaie de développer des systèmes avant tout fiables et robustes.
1: C'est quoi votre recette en fait justement? Comment on rend robuste en fait un signal, ou en tous les cas plus difficilement brouillable par rapport à un autre?
11: Alors, je ne vais pas rentrer dans le détail de ça.
1: Non, vous n'avez pas donné la recette.
11: Mais effectivement, je crois que au départ, Delair, c'est une boîte montée par des ingénieurs. On a fait des objets performants, des objets d'ingénieurs. Et puis, on a appris avec le temps qu'il fallait parfois plutôt mettre en avant la robustesse, la résistance, la rusticité du système, en diminuant un petit peu. Hein, ça reste des systèmes performants. Mais ce n'est pas des objets d'ingénieurs. C'est vraiment des objets de tout terrain. J'aime bien dire de temps en temps qu'on veut être la Toyota du drone, vous savez, le pick-up qu'on utilise dans tous les sens, qui ne casse jamais, qu'on peut réparer, voilà, qui est simple et solide. C'est ça qu'on essaye de faire. Ça, c'est une leçon. En fait, dans une industrie nouvelle, chacun cherche à faire des nouvelles performances, annoncer des nouvelles specs. Et du coup, on refait sans arrêt des nouveaux développements qui peuvent être au détriment de la fiabilité des produits. Et dans notre cas, en tout cas, à un moment, on s'est dit, en fait, ce qu'on veut, c'est d'avoir avant tout des clients, des utilisateurs qui apprécient nos drones. Ils servent aujourd'hui partout dans le monde. Vraiment, on a des retours très positifs à la fois sur les objets et puis sur l'accompagnement client. En fait, une fois que vous avez livré un drone, il ne faut pas laisser l'utilisateur tout seul. Il faut être réactif, être présent. Donc, ce n'est pas que les drones, c'est aussi tout un service qu'on propose et à une échelle mondiale, ce qui demande évidemment beaucoup d'investissement des équipes, mais qui, je pense, est récompensé et fait qu'on attire comme ça de nouveaux clients.
1: Un drone aujourd'hui, il est piloté ou est-ce qu'il peut être 100% autonome?
11: Alors, il y a toujours un opérateur derrière, Mais par contre, plus ça va et plus il y a de l'autonomie. Il y a de l'autonomie qui est déjà dans la trajectoire. Nous, on fait des systèmes qui sont très automatiques. Donc, ce n'est pas un opérateur qui pilote le drone avec un joystick. Il configure un plan de vol. Et après, le drone suit cette trajectoire préconfigurée.
1: D'accord.
11: Ensuite, en fonction de ce qui se passe au cours de la mission, le drone peut prendre des décisions, mais toujours sur le contrôle d'un opérateur. Et après, il y a
1: donc c'est l'opérateur qui va envoyer ces décisions au drone.
11: Exactement.
1: Donc c'est pas un pilotage en temps réel, c'est plutôt des informations qui de mise à jour de la mission du drone.
11: C'est ça, c'est de la navigation et puis c'est aussi de la prise d'informations, y compris dans les données visuelles par le drone, qui peut proposer de faire des choses à l'opérateur, mais après c'est toujours l'opérateur qui valide.
1: Et là, la transmission se fait comment ? Par satellite ? Ou est-ce que ce sont des transmissions terrestres ?
11: Alors, on a plusieurs formes de transmission. Et d'ailleurs, on multiplie les canaux de transmission. C'est peut-être pour répondre un peu à votre question tout à l'heure.
1: C'est la redondance, en fait,
11: voilà,
1: c'est ça ?
11: Il y a des redondances à divers
1: niveaux. Si on brouille un passage, on en a d'autres de secours ?
11: Voilà, sans rentrer trop dans les détails, mais c'est ce genre de choses.
1: D'accord.
11: Mais, et si je reviens encore à votre question d'avant...
1: Oui.
11: Il y a un enjeu qui est le brouillage et on était parmi les premiers à faire des drones qui résistaient au brouillage dans des conditions très adverses parce que depuis 2016, on a des drones qui volent dans des environnements très brouillés. Mais depuis peu, on a aussi des drones qui se font tirer dessus par des missiles, par des systèmes de défense. Et là, il y a un enjeu qui est quand le drone se fait tirer dessus par un missile qui coûte beaucoup plus cher, nos utilisateurs nous disaient c'est pas grave, voilà, il n'y a pas de souci. Mais plus ça va, plus les drones se font attaquer par des systèmes qui ne coûtent pas cher. Et donc là, c'est nous qui développons des nouvelles solutions. Donc ça, c'est une des spécificités de la défense pour éviter ce type de système de défense aérienne peu coûteux.
1: Est-ce que la guerre en Ukraine a changé votre image, en fait, finalement ? Parce que c'est vrai qu'on a vu l'explosion de l'utilisation de drones durant ce conflit entre la Russie et l'Ukraine. Ça a fait boule de neige, c'est-à-dire que pour vous aussi, ça a été un accélérateur d'adoption de cette technologie.
11: Alors, enfin, la guerre en Ukraine, c'est un exemple parmi d'autres, et il y a eu d'autres conflits.
1: Oui,
11: effectivement,
1: qui a été plus médiatisé, on va dire.
11: Un conflit qui a été très médiatisé. Ça fait prendre conscience au monde entier de l'intérêt, de l'importance des petits drones. Effectivement, nous, on en faisait depuis plus de 10 ans. Et donc, notre croissance, puisqu'on a grossi assez vite ces dernières années, hein, on a fait x10 sur notre chiffre d'affaires sur les 5 dernières années, tout en étant rentable. Et je pense que c'est là aussi, pour nous, c'est important. C'est une croissance qu'on estime robuste. On se finance par nos bénéfices et on finance que de la R&D. Hein. Mais c'est une croissance qu'on essaye de rendre robuste. Et donc, l'Ukraine et d'autres conflits ont fait prendre conscience que ces outils qu'on développait depuis longtemps étaient pertinents. Et là, je pense qu'il y a une leçon à recevoir, c'est nous, on était dans un environnement où les gens se posaient un tas de questions. Est-ce qu'on va prendre des drones pour faire ci, pour faire ça ? Bon, mais en fait, on était dans des situations pas trop risquées. Et donc, on n'arrêtait pas de se poser des questions. Les utilisateurs, oui, mais par rapport au risque de ceci ou cela, est-ce que c'est une bonne chose ? Les Ukrainiens, ils n'avaient pas d'autre option. À un moment, ils avaient ça ou rien. Donc, quand on a ça ou rien, ben, on prend le risque. Et puis, on voit bien. Et effectivement, ben, on a vu que ça, c'était efficace. Et donc ça a fait que nous, notre croissance, elle se passe en Asie, en Europe, en Afrique. On est très présent en Afrique, aussi au Moyen-Orient. Mais c'est vrai qu'un conflit comme l'Ukraine a été un révélateur pour ces technologies en général et pour tous les constructeurs de drones, je pense.
1: Et une accélération aussi technologique, et c'est peut-être la dernière question que j'ai envie de vous poser. Comment va évoluer en fait la technologie de drones sur votre roadmap, vous voyez quoi comme innovation ou comme révolution technologique dans les années qui viennent ?
11: Alors, si c'est une dernière question, ça va être dur d'y répondre de manière concise. Mais moi, je crois qu'on va aller de plus en plus vers des systèmes robotiques qui interagissent entre eux et avec leur environnement. Vous voyez, sur les lignes électriques, on a des drones qui font des observations à la place des hélicos. C'est bien, c'est évidemment moins cher, plus petit, moins bruyant. Mais ce n'est que ça. Mais quand on a le drone qui peut commencer à venir faire des interventions techniques sur la ligne électrique, vous avez des drones aujourd'hui qui peuvent nettoyer des façades, donc qui évitent de mettre des échafaudages.
1: Oui.
11: Donc des drones qui interagissent avec leur environnement et des drones qui interagissent entre eux, on parle dessin de drones, et ça je crois que c'est quelque chose, on va vers ça. Mais pour nous, ce qui est très important, c'est que ça reste des outils qui soient au service de l'humain. Il y a des gens qui se disent le futur sera unmanned, c'est-à-dire que des robots ou quoi. Moi je pense que c'est important qu'on arrive
1: mais
11: à garder...
1: Ça reste un outil pour l'humain.
11: Un outil pour l'humain.
1: D'accord.
11: Et pour ça, que ce soit un outil qu'on maîtrise souverainement en Europe.
1: Merci beaucoup, Bastien. Bastien Mancini, donc président et fondateur de Delair. Merci d'être venu nous voir.
11: Merci beaucoup.
1: Et on va parler maintenant toujours de drones, mais cette fois-ci d'interception avec mon prochain invité.
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1: Et oui, on va parler de drones, mais d'une start-up française qui intercepte les drones avec l'IA. Adrien Canter est avec nous. Bonsoir Adrien.
12: Bonsoir.
1: Vous êtes fondateur et CEO d'AltaRes, donc vous êtes un jeune entrepreneur passé du droit à la défense. Après le début de la guerre en Ukraine, vous avez fondé AltaRes en 2024, qui est une start-up spécialisée dans l'interception de menaces aériennes par l'IA. Vous avez levé 50 millions d'euros et vous développez donc des intercepteurs capables de viser drones, missiles et même bombes planantes. Incroyable, on se croirait dans un film. C'est dingue de voir en plus la progression de ce salon ici à Eurosatory par rapport aux années précédentes. Rappelons que Eurosatory c'est tous les deux ans. Vous étiez là il y a deux ans déjà ou pas ?
12: On était là en tant que pas exposant, visiteur, très inspiré par ce qu'on voyait.
1: Et là aujourd'hui vous êtes acteur, l'un des acteurs de ce salon.
12: À notre petite mesure, on est encore assez jeune effectivement. Vous l'avez relevé. On a que deux ans, mais des ambitions importantes et une équipe qui est réunie autour d'une mission qui est corrélée à ce qu'on appelle la défense solaire. Donc c'est comment on va venir protéger un espace aérien face à des menaces qui sont de plus en plus importantes dans un champ de bataille qu'on appelle asymétrique. C'est-à-dire qu'il y a finalement une quantité qui devient une qualité intrinsèque et auquel nos systèmes de défense solaire ne sont pas du tout préparés.
1: Alors expliquez-nous un petit peu les avantages du drone et ses inconvénients. Parce que justement, vous penchez sur les inconvénients du drone ou ses failles pour les intercepter. Mais c'est quoi les avantages du drone ?
12: Son prix et son autonomie. C'est les deux gros avantages d'un drone en tant que tel. Et ce qui sous-entend finalement d'avoir une réponse qui soit aussi avantageuse en termes de prix et d'autonomie. Et c'est là où...
1: Parce que si on a une défense qui coûte plus cher, au bout d'un moment, ça ne va pas le faire. En fait, l'équation ne tient pas la route.
12: C'est aujourd'hui ce qu'on voit aussi bien au Moyen-Orient qu'en Ukraine, ce qu'on appelle une guerre d'attrition. On va venir épuiser les ressources de son adversaire. Et une fois que ces ressources-là sont épuisées, on va pouvoir prendre la main dessus. Donc tout l'enjeu pour nous, ça va être d'équiper des pays de l'OTAN, mais aussi des partenaires de l'OTAN, de ce type de système pour répondre à cette quantité par une autre quantité. Et c'est là où on vient apporter une expertise aussi bien en termes d'autonomie, mais en termes aussi de quantité pour aussi réduire par conséquent le prix.
1: Alors, vous avez dit l'avantage du drone, c'est le coût et son autonomie.
12: Tout à fait.
1: C'est ça. Aujourd'hui, un drone bien conçu, c'est quoi son autonomie en fait ? Il peut parcourir combien de kilomètres tout en restant efficace ?
12: Donc si on précise, il y a deux types d'autonomie. Il y a l'autonomie en termes de temps de vol ou de distance.
1: Et l'autonomie.
12: Et l'autonomie, c'est-à-dire que la place de l'humain dans le processus décisionnel.
1: Bien sûr, où on n'a pas besoin de le piloter en fait.
12: Exactement. Et donc c'est là où je pense qu'il y a...
1: Vous parliez d'autonomie, de cette autonomie-là
12: en fait. Tout à fait, de l'autonomie en termes d'intelligence artificielle qui va venir...
1: Qui se pilote tout seul.
12: En partie.
1: En partie.
12: Il faut, je pense, tordre le cou à une idée répandue que les systèmes autonomes sont aujourd'hui présents. C'est faux. Il y a une place de l'homme qui est importante, de se dire, dans le processus décisionnel. Si on rappelle une mission de défense solaire, elle peut se diviser en trois temps finalement. Il y a le premier temps qui est la phase de détection, donc là c'est avec des données radar. Donc c'est un radar qui va venir détecter ce qui se passe dans le ciel. Puis il y a la phase d'identification, donc c'est là où l'humain va bien confirmer que la cible détectée est une cible à traiter. Donc il y a une place de l'homme qui est importante. Et la dernière phase qui est la phase d'interception, où là il y a un degré d'autonomie qui augmente avec ce qu'on appelle du guidage terminal qui va venir en fait guider l'effecteur. Donc c'est pas un drone, c'est plutôt une munition de défense solaire en lui disant d'aller à gauche, à droite, en bas, en haut et intercepter la cible de manière autonome en conditions de brouillage, en conditions d'environnement dégradé.
1: L'IA aujourd'hui ne peut pas dire ce qu'elle voit, si c'est un ennemi ou un ami. Vous disiez que c'était l'humain qui doit donner cette information.
12: Confirmé. Alors, l'IA fait une suggestion.
1: D'accord.
12: Et l'humain va ensuite venir confirmer. Ce qu'on constate aujourd'hui sur la phase de détection, c'est une détection, ce qu'on appelle une détection radar, donc c'est-à-dire des radars qui vont émettre des ondes, le radar est assez imprécis. Et en fait, on va venir entraîner la performance du radar en captant des données. Et en fait, avec ces données, on va pouvoir établir ce qu'on appelle des patterns, donc en fait des choses qui sont constantes dans le temps. Donc c'est-à-dire attitude de vol, vitesse, hauteur, etc.
1: Et vous nourrissez l'IA avec ça.
12: Exactement.
1: En fait,
12: c'est un processus qui est assez long aujourd'hui et qui demande cet accès à la donnée dans un premier temps, mais aussi cet accès à la réalité opérationnelle. Parce qu'en fait, les systèmes tels que vous voulez déployer ici à Eurosatory, ils sont parfaitement mis en place. Mais quand ils sont déployés sur un théâtre opérationnel, les conditions météo sont peut-être pas aussi agréables qu'ici à Villepinte, ou alors il va y avoir un problème de maintenance, et donc toutes ces conditions-là, on ne peut pas les anticiper tant qu'on ne les a pas déployées sur le terrain. Donc finalement, le développement et le déploiement vont de pair pour avoir un système le plus robuste possible, et c'est pour ça qu'aujourd'hui, Altares essaye, essaye de répondre à cette mission de défense solaire.
1: On évoquait tout à l'heure les points forts du drone, donc son autonomie et son prix. Quels sont ses points faibles, justement, sur lesquels vous capitalisez, puisque vous êtes là pour les intercepter?
12: Un des points faibles des drones qu'on cherche à intercepter, ça peut être le brouillage. Donc finalement, il y a deux types de brouillage. Il y a le brouillage qu'on appelle de zone GNSS, donc on va venir brouiller en fait sa position GPS. Donc, ça peut être le brouillage. Donc finalement, il y a deux types de brouillage. Il y a le brouillage qu'on appelle de zone GNSS, donc on va venir brouiller en fait sa position GPS.

0: zone temporaire, une zone donnée.
1: Ah oui, parce qu'il va traverser cette zone et après il sort de cette zone.
0: Et c'est là où finalement les drones qu'on intercepte, donc drones qui sont principalement de conception iranienne voire russe, sont en réalité assez sophistiqués. Ils ont ce qu'on appelle dedans une sorte de petite puce, qui s'appelle la puce Cometa, et cette puce-là va venir détecter plein de signaux GPS différents, comme ça si l'un d'entre eux est brouillé, ils vont pouvoir se basé sur une autre constellation de satellites.
1: Donc ça peut être quoi, Galileo, GPS russe, etc.
0: Exactement, GLONASS, qui est le russe, le GPS américain, etc. Donc finalement, ce qu'on voit, c'est qu'il y a des mesures et des contre-mesures. Et celles-ci, elles évoluent au gré du temps, et il faut toujours être présent sur le terrain pour que ces mesures-là, finalement, soient le plus adaptées à la réalité opérationnelle.
1: Et alors, comment justement, malgré tout, brouiller tout ça ? C'est intéressant pour vous de faire du reverse engineering ? C'est-à-dire que vous regardez un petit peu ce qu'il y a sur les drones ennemis, vous les décortiquez pour essayer de comprendre comment ils font, ou c'est plus compliqué que
0: ça? C'est un peu plus complexe, nous c'est pas notre cœur de métier de faire du brouillage, il y a d'autres sociétés françaises ici qui le font très bien d'ailleurs, auxquelles je transmets mes amitiés. Nous de notre côté on va plutôt essayer de comprendre comment ils vont venir déjouer finalement cette zone de défense. Et c'est-à-dire que nous ce qu'on a pu voir c'est que certains des drones russes type Shahed font ce qu'on appelle des manœuvres d'évitement. Ils vont mettre à l'arrière des petits capteurs qu'on appelle des capteurs LIDAR comme des caméras de recul. Soit de véhicules que vous avez, et ils vont venir, dès qu'ils vont détecter un intercepteur qui va se rapprocher de lui, ils vont faire des manœuvres d'évitement. Et là, tout l'enjeu, ça va être d'éviter d'apprendre ces manœuvres d'évitement pour que le drone puisse être intercepteur, puisse être lui-même guidé vers la cible et l'intercepter pour que la mission soit un succès, ce qui est rarement le cas. Je pense que c'est aussi un constat qu'il faut noter. La mission de défense solaire est assez ingrate parce qu'à la plupart du temps, il y a un taux élevé d'échecs. Et on l'a vu même sur les théâtres d'opérations Moyen-Orient avec des systèmes très sophistiqués comme le système Patriot qui parfois n'arrivent pas à intercepter parce que la menace est soit trop véloce, soit au contraire il y a une trop grande quantité, donc on ne peut pas tout intercepter.
1: Donc en fait c'est un jeu du chat et de la souris finalement.
0: C'est peut-être pas un jeu du chat, enfin peut-être.
1: Vous voyez ce que je veux dire, c'est que dès que vous mettez en place une contre-mesure ou un système de brouillage, j'imagine que les concepteurs de ces drones qui vont être ennemis vont réagir. En fait, c'est un peu comme l'informatique finalement.
0: Virus, antivirus.
1: Non.
0: C'est un peu la même logique.
1: On est à peu près dans le même scénario.
0: C'est un peu la même logique et cette course à l'itération en fait. Finalement, celui qui gagnera la guerre demain, c'est celui qui investit le plus dans l'innovation. Et là, on peut le dire qu'aujourd'hui en France, il y a des moyens qui sont considérables, qui sont mis en œuvre par le ministère des Armées pour soutenir cette innovation et faire en sorte qu'on soit toujours finalement le plus au fait de la réalité de la guerre d'aujourd'hui et anticiper de manière la plus possible, enfin la meilleure manière possible, ce que pourrait être la guerre de demain.
1: C'est passionnant tout ça. Merci beaucoup Adrien Canter, vous êtes le fondateur et CEO d'Alta Ares, présent ici à Eurosatory. Merci beaucoup et bon salon.
0: Merci à vous.
1: Voilà. Et vous restez avec nous, on va parler maintenant de vision nocturne, autre sujet passionnant avec mon dernier invité ce soir.
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1: Voilà, et pour terminer ce Tech & Co, la quotidienne sur BFM Business depuis l'Eurosatory, ici à Villepinte, on va parler de vision nocturne. Voilà un sujet passionnant. C'est vrai que la vision nocturne est en train d'arriver dans notre quotidien avec des caméras, vous le savez, qui surveillent la maison et qui nous permettent en noir ou blanc et parfois même en couleur de voir ce qui se passe dans le noir le plus total. Mais il faut savoir que c'est une technologie qui est développée dans l'armée et chez les militaires depuis de très nombreuses années. On va en parler avec une start-up qui s'appelle Rexagon avec Antonin Etienne qui est avec nous. Salut Antonin.
3: Bonjour, merci beaucoup pour l'invitation.
1: Et merci d'être là avec nous. Vous êtes le CEO donc de Rexagon. Vous êtes un ancien militaire de l'armée de l'air. Vous êtes spécialisé dans les simulateurs de vol. Vous formiez en fait les équipages sur les Rafales.
3: C'est bien ça.
1: Et comment vous est venue cette idée de vous intéresser justement à la vision nocturne ?
3: Alors moi du coup effectivement comme vous l'avez souligné j'ai un parcours de militaire et donc forcément les appareils de vision nocturne sont quelque chose qui est assez commun dans le milieu militaire. On s'aperçoit généralement quand on est utilisateur qu'on a des matériels qui ne sont pas toujours adaptés à nos utilisations. Souvent c'est des matériels qui sont faits par des gros industriels qui répondent très bien à des besoins de masse, mais parfois on a des besoins un petit peu spécifiques et donc on s'aperçoit qu'on a souvent des petits manques. Donc nous en fait c'est de là qu'est un peu né Rexagon, c'est de ce souhait en tout cas de venir aller chercher vraiment les utilisateurs un petit peu oubliés si je puis dire de ces appareils là pour venir répondre à des besoins très spécifiques pour ces utilisateurs qui sont un petit peu particuliers.
1: Alors on va rentrer justement sur ces besoins et sur cette petite paire de jumelles que vous avez apportée qui est là. Mais auparavant, un mot sur la vision nocturne. Je le disais tout à l'heure, c'est une techno qui aujourd'hui est

0: est vraiment répandu. Ça existe depuis longtemps, en fait, dans le domaine militaire ?
1: Alors, effectivement, la technologie d'intensification de lumière telle qu'utilisée aujourd'hui, c'est quelque chose qui est assez répandu. On retrouve quand même les origines dans les années 40-50, mais qui est quand même vraiment répandu depuis les années 80. En fait, l'intensification de lumière, donc c'est, on utilise un processus avec des matériaux, des procédés de matériaux qui permettent d'intensifier la lumière. Donc, on vient convertir la lumière, donc les photons, en électrons. On vient accélérer et multiplier ces électrons et on les reconvertit en lumière visible par l'utilisateur. Et donc c'est quelque chose qui existe, voilà, effectivement depuis, qui est maîtrisé en tout cas depuis pas mal d'années, même si aujourd'hui il y a encore beaucoup de progrès qui sont faits dans ce domaine-là, notamment avec certaines marques françaises, certaines pépites françaises qui vont beaucoup innover dans ces milieux-là.
0: On est bon, nous, français, dans ce domaine-là, de la vision nocturne ?
1: Oui, on a un acteur français qui est très connu, alors je ne sais pas si on peut le citer dans l'émission, mais qui sont globalement très connus, qui expose aujourd'hui sur le salon et qui effectivement fabrique des tubes intensificateurs d'image en France, même en région Nouvelle-Aquitaine, et donc qui aujourd'hui, nous, on intègre leurs produits dans nos appareils.
0: Alors, en tant que formateur de Rafale, oui. Sur Rafale, c'est là que vous avez eu l'idée en fait de pousser cette technologie ou finalement c'est après?
1: Alors pas immédiatement, parce qu'en fait en tant que militaire j'avais pas de point de comparaison par rapport à au matériel que j'avais entre les mains, donc en fait il y a toujours tout de suite cet effet waouh, hein, quand on découvre un petit peu ces matériels là, mais en fait c'est au fur et à mesure de ma carrière où j'ai été amené donc à quitter l'armée, à devenir concepteur mécanique, et c'est là que j'ai eu l'occasion de pouvoir un peu pousser ce domaine là qui m'a toujours passionné, enfin qui m'a passionné depuis que je l'ai découvert dans l'armée, et donc de venir essayer de voir ce que faisaient notamment les autres pays. Et on s'aperçoit qu'effectivement les autres pays n'ont pas forcément mieux, ils ont différents et ils ont fait des choix qui sont différents et qui aujourd'hui peuvent être pertinents, notamment pour la France ou même pour d'autres pays. Et c'est ces choix-là que nous on essaie d'améliorer par rapport à ce qu'on peut retrouver sur nos marchés et d'amener en tout cas dans nos forces si possible.
0: Voilà encore une technologie qui est née dans l'armée et qui arrive sur le grand public. Il y en a quand même pas mal, hein. Le GPS notamment, qui fait le même chemin, le même cheminement. Exactement. Il y a beaucoup de technologies comme ça qui sont parties de l'armée et qui arrivent sur le grand public.
1: Beaucoup, oui, effectivement.
0: Ouais, c'est assez intéressant. On parle beaucoup de vision infrarouge, oui. Quand on parle de vision nocturne. C'est la technologie principale ou qui est importante ou il y en a d'autres aujourd'hui ?
1: Aujourd'hui, par exemple, ces appareils-là que nous on fabrique, ils ont de l'intensification de lumière. Donc en fait, ils n'émettent pas d'infrarouge, mais ils y sont sensibles. C'est-à-dire qu'ils peuvent voir de l'infrarouge, mais ça reste une technologie qui est analogique. Donc c'est-à-dire qu'il n'y a pas de signal numérique qui est interprété avec un capteur, par exemple, un capteur d'appareil photo. Il existe cependant, par exemple, pour du grand public, on retrouve également des capteurs numériques, comme des capteurs d'appareils photo ou de caméras, qui eux peuvent être sensibles aux infrarouges, et en émettant une lumière infrarouge qui n'est pas visible à l'œil nu, on peut avoir une image qui est restituée sur ces capteurs-là.
0: Voilà. Alors, expliquez-nous ce que vous arrivez à faire avec ces jumelles, on appelle ça des jumelles?
1: Ouais, tout à fait, des jumelles de vision nocturne, même si jumelles n'est pas forcément le terme exact en l'occurrence. Mais en fait, donc ça, c'est
0: pourquoi
1: des appareils...
0: Pourquoi ça grossit pas?
1: Exactement, ça ne grossit pas. C'est des appareils...
0: Si je regarde dedans, bon alors là, avec la lumière qu'il y a, ça ne servira pas à grand-chose.
1: Exactement.
0: Mais si je suis dans le noir total, là... Qu'est-ce que je verrais?
1: Alors en fait, vous y verriez la même chose qu'en plein jour, mais en monochrome. Donc avec soit une image un peu en noir et blanc, soit plutôt en vert et noir. Et donc en fait, qui serait une image avec un champ de vision un peu plus faible que ce que vous auriez en temps réel. Notamment parce qu'on a un champ de vision qui est inférieur à ce qu'on a à l'œil nu. Mais qui vous permettrait d'avoir une image quand même assez claire dans des conditions d'illumination qui sont très sombres. Enfin très faibles en tout cas. Et donc ça va vous permettre notamment de vous déplacer ou d'effectuer des actions de nuit, éventuellement sans avoir d'apport de lumière supplémentaire.
0: L'appareil que vous nous avez apporté là, c'est l'UNVB MK2, c'est
1: ça ? Tout à fait, effectivement, ça c'est un UNVB Mark II, donc c'est notre dernier appareil qu'on vient présenter aujourd'hui à Eurosatory, qui est une évolution de notre Mark 1, donc c'est la première jumelle qu'on avait présentée, le premier dispositif. Donc on a écouté les retours d'utilisateurs, notamment de divers utilisateurs des forces spéciales, pour améliorer cet appareil. On a intégré toutes ces modifications-là et on a fait en sorte aussi qu'il soit d'avoir une capacité de production en plus grand volume, notamment pour faire face à la demande aujourd'hui.
0: Et alors, quelles sont les dernières innovations technologiques que vous avez apportées sur ce modèle-là, alors, par rapport au précédent ?
1: Sur ce modèle-là, par rapport au précédent, on reste sur quelque chose d'assez basique, puisque c'est un modèle principalement destiné aux civils.
0: C'est pour les civils ?
1: C'est du modèle plutôt destiné aux institutions civiles, exactement, par exemple, tout ce qui peut être la police, la gendarmerie, d'accord, ou les sociétés de sécurité privées, puisque c'est okay, un matériel qui n'est pas considéré matériel de guerre, par exemple. On a une gamme un peu plus militaire qui est un peu plus innovante, et on a également des gros projets de R&D pour encore améliorer cette capacité de voir la nuit, en tout cas.
0: Mais comment ça marche, en fait ? À l'intérieur, il y a quoi ? Il y a comme des capteurs qu'on peut retrouver dans les appareils photo ?
1: Non, pas du tout.
0: Comment ça fonctionne ?
1: Donc là, en fait, sur un appareil comme celui-ci, on va avoir donc un ensemble d'objectifs et d'oculaires, donc ils vont permettre, comme une caméra, en fait, de canaliser la lumière, si je puis dire, oui, même si elle est très faible. Et à l'intérieur, on va avoir des tubes intensificateurs de lumière. Et ces tubes intensificateurs de lumière, comme je l'expliquais tout à l'heure, vont pouvoir intensifier la lumière, c'est leur nom, et donc pour augmenter finalement la quantité de lumière qui va être perçue par l'utilisateur.
0: Donc en pleine nuit, je regarde dans ces jumelles, je verrai à peu près comme si j'étais en plein jour, avec le même niveau de détail.
1: Oui, vous pouvez avoir un niveau de détail très très élevé, surtout sur des tubes assez haut de gamme, assez récents, notamment les tubes militaires qu'on peut proposer aux institutions.
0: D'accord.
1: On arrive effectivement à avoir un niveau de détail qui est particulièrement élevé.
0: Donc on pourrait reconnaître un visage.
1: Totalement. Justement, c'est contrairement à la vision thermique où l'identification est beaucoup plus complexe, la vision nocturne par intensification de lumière permettrait assez facilement de reconnaître un visage, par exemple.
0: C'est intéressant que vous parliez justement des usages civils de ce type d'appareil. Donc, la police peut s'en servir, c'est
1: tout
0: ça ?
1: Tout à fait.
0: Quels sont vos prospects ou vos clients
1: Alors aujourd'hui, c'est un appareil qu'on a développé notamment avec certaines unités de forces spéciales, qu'elles soient issues de la gendarmerie ou des forces armées. Certains de ces partenaires sont devenus même nos clients. Donc effectivement, des clients au sein d'institutions civiles, mais également au sein d'institutions militaires. Donc c'est quelque chose qui est assez large.
0: Si par exemple, moi je veux m'offrir ce type d'appareil, je peux ?
1: Alors vous pourriez, maintenant l'utilisation pour un particulier, selon moi, elle est discutable.
0: Ça n'a pas de sens, enfin par exemple, si je veux observer la nature, la nuit,
1: alors, on a des passionnés.
0: Choses comme ça.
1: Effectivement, on a des passionnés de nature, effectivement, qui achètent ce type de dispositif. Nous, ce n'est pas notre clientèle première. Notre clientèle première, elle va vraiment plutôt être destinée à de la sécurité privée pour okay, la partie civile.
0: Mais rien ne m'empêche de pouvoir m'en offrir une si je veux.
1: Non, alors effectivement, comme c'est du matériel qui peut être considéré comme matériel de guerre par la Direction Générale de l'Armement, on a une limite en termes de performance et en termes de capacité d'utilisation qui est imposée par la réglementation, et donc on a des matériels un peu moins performants mais qui restent quand même particulièrement intéressants en termes d'usage.
0: L'image que je regarde, est-ce que je peux l'enregistrer, est-ce que je peux la streamer, est-ce qu'elle peut arriver sur un autre appareil ?
1: Sur les appareils qu'on propose actuellement, ça n'est pas le cas, même si on propose des appareils en capacité d'enregistrer l'image en temps réel, qui sont des appareils additionnels. On travaille sur effectivement un dispositif qu'on va commercialiser dans quelques années qui permettra de récupérer effectivement cette image de vision nocturne et de pouvoir la transmettre en temps réel en même temps.
0: Dernière question, on parle de plus en plus de lunettes connectées.
1: Bien sûr.
0: Avec des usages de plus en plus poussés, des caméras, des capteurs. Est-ce que franchement, demain, on pourrait avoir la même qualité de vision nocturne sur des paires de lunettes ?
1: Totalement, parce qu'effectivement aujourd'hui la lunette finalement c'est un affichage, mais si on garde la qualité du capteur et qu'on utilise des technologies éventuellement un peu différentes, on pourrait tout à fait avoir ce type de vision dans des lunettes projetées, et d'ailleurs c'est déjà le cas dans certains casques de pilotes d'avion, oui, par exemple, où on retrouve ce type de technologie.
0: Ah, donc ils ont carrément les écrans qui sont
1: tout à fait
0: très proches de leurs yeux, c'est
1: tout
0: ça ?
1: Tout à fait, effectivement.
0: Ouais, ça doit être impressionnant, ça.
1: C'est assez impressionnant.
0: Merci beaucoup, Antonin.
1: Merci à vous.
0: Et écoutez, bon salon.
1: Merci, vraiment. À vous également.
0: Antonin Etienne, qui est CEO de Rexagon. Pour terminer, donc, ce Tech & Co, depuis Villepinte et depuis cet Euro Satory, on a été très heureux de parcourir ensemble toutes ces innovations liées à la défense. Mais pas que, d'ailleurs, hein, vous avez pu le remarquer. Merci de nous suivre. On se retrouve bien sûr demain, et demain nous serons à VivaTech, demain mercredi. Très belle soirée, à demain.
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3: 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Le pitch ce matin, c'est avec Maxime Daluan. Bonjour, vous êtes le fondateur de Ride Control. Une minute pour pitcher et on débrief.
4: Bonjour à tous. Moi, je présente la plateforme Ride Control. Ride Control, c'est une solution qui vise quiconque souhaite écrire un livre. Il faut savoir qu'un Français sur quatre a émis un jour l'idée d'écrire un livre, mais que 90% des projets sont abandonnés. Ride Control va aider toute personne à commencer son projet, le structurer, créer des fiches personnages, corriger son texte, trouver ses mots. Et on a un assistant d'écriture qu'on a appelé Hugo, qui vient relire le texte et faire des retours sur le texte de l'auteur. In fine, on propose aussi la mise en page du roman, automatisé pour que l'auteur puisse facilement terminer son livre et même le publier.
3: À quel point c'est de l'intelligence artificielle classique ou c'est mieux que ce que fait ChatGPT aujourd'hui ?
4: Alors notre positionnement, c'est de proposer une spécialisation. On a comme une IA spécialisée édition. Et cette IA n'écrit pas à la place de l'auteur, mais son objectif est de faire des retours, comme si vous aviez un coach en écriture qui vient relire votre texte et identifier les incohérences, les problèmes de structure.
3: C'est le vrai sparring partner, quoi.
4: Le sparring partner, et on a aussi des outils de suivi d'objectifs, un peu comme le Strava de l'écriture.
3: Ouais.
4: Vous allez pouvoir vous fixer des objectifs d'écriture quotidien, mensuel, et on va vous proposer des courbes de progression avec des emails automatisés qui vont lire votre texte et vous faire des propositions, des suggestions pour toujours continuer et jamais abandonner et jamais être bloqué par le syndrome de la page blanche.
3: Le Strava de l'écriture, ça vous parle,
5: ah
3: ça,
5: oui,
3: Anthony Morel?
5: Forcément, vous parlez
3: tout
5: mon petit cœur. Ouais, j'étais pas, parce que c'est vrai que, pour rebondir sur ce que disait Laure, c'est vrai que je me dis, aujourd'hui, votre start-up a été créée il y a quelques années, et je me dis, vous avez été en fait disrupté par les modèles d'IA générative, en grande partie, en tout cas, sur la partie aide à l'écriture. Je pense que malgré ce que vous dites sparring partner, mais ChatGPT, ça peut être aussi mon sparring partner d'écriture aujourd'hui. Donc c'est sur l'autre, le fait d'avoir effectivement ce côté un peu Strava avec une gamification derrière, ça peut pour le coup être une valeur ajoutée par rapport à ce que propose l'IA générative.
4: Alors en fait, nous, on n'a jamais eu pour objectif de proposer un assistant d'écriture en IA. C'est juste que les outils IA sont arrivés, on a ajouté ça à la solution.
5: Okay.
4: Notre solution, c'est vraiment de tout regrouper au même endroit pour l'auteur, donc être un logiciel spécialisé, une sorte de traitement de texte spécialisé pour l'auteur. Et pour éviter que la personne se retrouve perdue au milieu de son roman de 400 pages et devoir scroller pour retrouver tel passage à tel endroit.
5: Mais si on est... je vais avoir une version horriblement élitiste et snob. Moi, j'écris pas de livres.
3: À mon avis, vous n'écrivez pas de livres.
5: Je n'écris pas de livres, c'est vrai. Mais
3: vous n'avez même pas envie.
5: J'aimerais bien.
3: Alors que moi, je me dis, en bonne prétentieuse que je suis, qu'un jour, j'écrirai
5: un livre. Mais oui, évidemment. Mais je me dis, est-ce que, franchement, si vous avez besoin d'une aide à l'écriture et pour vous y retrouver dans vos personnages, dans vos 400 pages de bouquins, est-ce que vous avez la vocation d'être écrivain, quoi? J'imagine pas Flaubert ou Victor Hugo à l'époque, puisqu'il s'appelle Hugo, votre assistant, utiliser une assistance à l'écriture, quoi. C'est un métier au bout d'un moment, écrivain. Si on a besoin d'avoir ce genre d'outil, peut-être faites du jardinage, quoi. C'est aussi bien.
4: Et ben justement, pourquoi voir le métier d'écrivain comme juste un hobby, en fait? On peut très bien se dire, je me lance d'écriture et en fait, nous, sur le contrôle, on propose l'impression à la demande. Vous écrivez votre livre et peut-être que vous avez envie juste de transmettre à vos proches, à votre famille et recevoir vos 5 exemplaires pour une vingtaine d'euros.
3: Mais tout le monde n'est pas édité par Gallimard.
4: Pas forcément. Pourquoi forcément chercher à se faire éditer? En fait, on peut juste écrire pour soi, écrire pour ses proches et puis écrire pour ses amis et peut-être un jour se faire éditer.
5: Ok, bon bah pourquoi
3: et
5: pas.
3: Paf. Non, écrivez pour moi.
5: Mais oui, c'est ça. Parce que moi, je me sens pas légitime pour écrire.
3: Notre
4: objectif, c'est justement de démocratiser l'accès à l'écriture.
3: 119 euros par an ou 12,90 € par mois, c'est-à-dire que vous visez quand même le fait que ça va durer assez longtemps l'écriture d'un livre.
4: Un livre en général prend plus de 6 mois à être écrit, mais comme je vous disais, 90% des projets sont abandonnés. Et en fait, c'est ça la problématique, c'est que nous, on vise à aider tous ceux qui veulent se lancer, mais à un moment donné, ils perdent le fil, ils ont le syndrome de la page blanche, parce qu'en fait, ils ont un manque de méthode, un manque d'organisation, un manque de suivi. Ils n'ont personne pour les aider, ils n'ont pas des grands moyens, ou ils ne sont pas connus, et du coup, ils n'ont pas forcément le soutien pour terminer leur projet.
3: Combien de clients aujourd'hui? Est-ce que votre futur business model, c'est pas le B2B où justement c'est Gallimard qui paye et qui file ça à tous ses auteurs?
4: Pas forcément, parce que nous, notre objectif, c'est la démocratisation. C'est notre valeur et c'est notre mission. Et là, on a plus de 3000 auteurs, dont 20% d'issue d'affaires déjà en Allemagne. Et notre objectif, c'est de conquérir l'Europe pour démocratiser l'écriture.
3: Pourquoi en Allemagne?
4: Parce qu'en fait, la société, le projet en fait, a été en partie financé par une société allemande d'auto-édition.
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3: Best of. Et les experts de l'IMO, c'est tous les jours à l'heure de votre déjeuner sur BFM Business. Une toute petite demi-heure pour parler de notre immobilier, de nos logements. Et comme tous les jours, ça démarre par cette séquence qui vous concerne, amis professionnels de ce secteur de l'immobilier, le pro de l'IMO, des témoignages terrain de vos métiers et parfois de sacrés coups de cœur. Ce sera le cas aujourd'hui parce que on va célébrer la promotion immobilière qui va peut-être enfin pouvoir sortir de la crise grâce justement à l'accord de paix qui va être signé dans les prochains jours au Moyen-Orient. Ensuite, retour en plateau pour le débat du jour. Ça n'aura échappé à personne. Il fait beau, il fait chaud. Et si on s'intéressait à l'immobilier de bord de mer, ce sera notre échange plateau du jour. Mais d'abord, c'est donc l'heure du pro de l'IMO.
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3: Et on est en ligne avec Pascal Boulanger, le patron de la Fédération des promoteurs immobiliers. Bonjour Pascal.
12: Bonjour Marie.
3: Et je le disais, c'est un gros soulagement du côté de la promotion immobilière, cet accord de paix qu'on nous promet signer vendredi au Moyen-Orient. On avait vu que finalement, ça avait un peu tué dans l'œuf toutes les choses positives qui arrivaient sur la promotion immobilière et le logement neuf. Là, finalement, ça y est, ça va être entre guillemets le bon moment pour acheter un logement neuf.
12: Oui Marie, je pense que vous venez de faire à la fois la question et la réponse. Effectivement, on a plein de facteurs qui étaient quand même assez favorables, l'extension du prêt à taux zéro. On a toujours jusqu'à la fin de l'année notre amendement qui permet de faire des donations dans l'immobilier neuf exonéré de droits. On a le dispositif Jeanbrun et je vous disais régulièrement, oui, mais tout ça, on a eu le dispositif Jeanbrun le 21 février et le 28, la guerre. Et nous, on sait très bien qu'il n'y a pas d'investissement de long terme. On a connu ça avec la guerre du Golfe pour les plus anciens, on connaît ça à chaque fois. Il n'y a pas d'investissement. Donc aujourd'hui, si effectivement, parce que avec les protagonistes, il faut s'attendre à tout, un jour c'est la paix, le lendemain c'est la guerre, mais si cet accord de paix est signé et s'il est durable, pérenne, oui, nous allons tomber dans l'optimisme, je le pense.
3: Mais vous êtes vraiment optimiste au point que vous me disiez au téléphone que vous pressentiez qu'il pourrait même y avoir finalement un retour sur les taux d'intérêt qui étaient en train de réaugmenter petit à petit. Vous, votre conviction, c'est que peut-être on pourrait avoir de nouveau une baisse de nos taux de crédit ?
12: Oui, parce que quand il y a une tension, les prix, vous l'avez vu, les prix de l'énergie, tout augmente pour essayer de juguler l'inflation, les banques centrales augmentent leur taux d'intérêt. S'il y a une détente sur le point de vue, d'un point de vue international, je pense qu'il pourrait y avoir aussi une baisse, des baisses légères, parce que les taux d'intérêt n'ont pas tant augmenté, mais ils ont augmenté. Et je m'attends maintenant plutôt à une baisse légère de ces taux d'intérêt. Oui, donc les feux sont en train de s'aligner au vert. enfin.
3: Et justement, j'ai envie de dire, à une époque, au moment où on a eu ce dispositif Jeanbrun là qu'on nous a annoncé par le gouvernement, les promoteurs immobiliers, avant le déclenchement de la guerre au Moyen-Orient, étaient à ce point enthousiastes qu'ils voulaient aussi communiquer massivement sur ce dispositif pour redonner envie aux Français d'investir. Est-ce que, par exemple, là, on peut s'attendre à, pareil, de la communication massive de la part de la promotion immobilière pour faire connaître ce dispositif aux Français ?
12: Oui, je pense. Alors déjà, nous, on avait investi une grosse somme d'argent en communication sur ce dispositif, hein, parce que on le pense intéressant et on a vraiment voulu communiquer. Malheureusement, on a communiqué à un moment où, en pleine guerre, donc pas forcément un effet terrible, mais je pense que chaque adhérent de la FPI, je commence à avoir des coups de fil où on commence depuis quelques temps, hein, ça fait 48 heures, mais oui, on commence à y croire, vraiment.
3: Bon, il reste quand même un gros truc, hein, Pascal, après je vous embête plus, mais il va rester le projet de loi de finances pour l'année prochaine. Est-ce que là-dessus, vous avez des attentes spécifiques ou des craintes particulières ?
12: Non, on a demandé qu'ils essayent de proroger le dispositif des donations. On espère que le Jeanbrun puisse être revu dans quelques détails, notamment peut-être pour les maisons individuelles, peut-être les ascendants-descendants, peut-être voir quelques taux qui avaient été jugés par certains comme insuffisants. Bon, voilà, mais je le répète, j'ai assez été pessimiste en disant décidément ça voulait pas bouger. Là, on a l'intime conviction que les planètes se sont alignées. Donc, on va pas bouder notre plaisir, voir. D'ailleurs, c'est une bonne nouvelle d'un point de vue humain que les guerres s'arrêtent, mais en plus, pour notre activité, je pense vraiment que là, ça va dans le bon sens.
3: Eh ben, croisons les doigts avec vous, Pascal. Pascal Boulanger, le patron de la Fédération des promoteurs immobiliers, qui est avec nous ce matin dans ce Pro de l'Immo du jour. Effectivement, on rappelle, un logement neuf, c'est aussi un logement performant. Avec l'électrification en cours, dans la plupart des programmes, on a soit des versions hybrides, soit de l'électricité. Donc, à un moment donné, si ça peut nous inspirer à acheter des logements performants par nos promoteurs immobiliers qui en ont bien besoin, et nous aussi, et notre économie au sens large, allons-y. Merci, Pascal, pour votre témoignage. Si, comme Pascal, vous avez des témoignages terrain à nous apporter au quotidien dans Les Experts de l'Immo, vous n'hésitez pas, on a une adresse mail, lesexpertsdelimmo@bfmbusiness.fr. Allez, c'est l'heure du débat.
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3: Mais un vent d'optimisme souffle sur ces experts de l'IMO. Après le renouveau de la promotion immobilière, et si on partait s'installer au bord de la mer ? Alors s'installer ou pas, hein, on peut acheter autre chose que sa résidence principale, mais enfin quand même. Bonjour Grégory Beurrier, président d'Experts IMO.
9: Bonjour Marie.
3: Et également à mes côtés, Julien Bourdry, directeur de Barnes, France, Belgique et Luxembourg. Il en faut quand même.
13: Bonjour Marie.
3: Alors, je le disais, on va essayer de prendre un peu d'air frais, parce que dans les grosses villes, un peu sous tension, c'est pas le cas. Ce marché de l'immobilier au bord de mer, il paraît pour beaucoup d'entre nous assez particulier et souvent inabordable, messieurs. Alors, je regarde à ma gauche, j'ai Barnes, donc forcément, on est sur un segment qui est l'immobilier de prestige, donc j'imagine que vous n'allez pas me contredire. Moi, ce que je voudrais savoir, c'est qui ça intéresse encore, cet immobilier en bord de mer ? Qui va acheter en bord de mer ? Lequel de vous deux souhaite commencer ?
13: Allez-y. J'attaque Alain. Alors, effectivement, nous, on est sur un marché qui est plutôt haut de gamme, voire très haut de gamme. En particulier en 2026, où on a vu une explosion du nombre de demandes, de visites et même de ventes sur le segment supérieur à 10 millions d'euros. Donc, cette année, c'est vraiment ça qui porte le marché de l'immobilier haut de gamme. Néanmoins, c'est aussi très actif en dessous d'un million cinq, un million. Il faut pas oublier que dans ces endroits-là, il y a des gens qui vivent aussi à l'année, qui travaillent, qui soutiennent l'économie locale. Donc il y a un marché de résidence principale aussi, essentiellement en dessous d'un million. Et un marché d'investissement locatif. Je pense notamment aux appartements à Cannes, qui est une ville extrêmement active toute l'année avec les festivals et les congrès. Donc pour 2026, on a vraiment un marché avec les deux extrêmes qui fonctionnent très bien. En dessous d'un million cinq, au-dessus de 10 millions. Au milieu, c'est un petit peu plus calme, mais c'est porté par une augmentation de la proportion d'acquéreurs étrangers qui sont plus nombreux que les années précédentes et qui nous permet de continuer à travailler ce segment-là, là où la clientèle française a un petit peu baissé entre, on va dire, 2 et 5 millions, ce qui traditionnellement est notre cœur de cible.
3: Mais parce qu'il y a aussi, alors parce que là j'imagine certains d'entre vous qui nous écoutez, qui nous regardez en se disant « Oh là là, on est quand même déjà même sur des tarifs quand même assez élevés », mais il y a des tarifs plus faibles, et notamment dans des Vous parlez de Cannes, dans des situations géographiques, dans des localisations géographiques qui ne sont pas les mêmes, parce que, alors on va peut-être parler aussi du climat aussi, il y a un sujet climat, hein. Est-ce qu'aujourd'hui on achète de la même manière dans le sud de la France, ou est-ce que compte tenu, on entendait la météo il y a quelques instants, des 39-40 degrés en plein milieu du mois de juin, et on a eu la même chose au mois de mai, est-ce qu'on a d'autres points, entre guillemets, chauds mais plus frais, sur cet immobilier de bord de mer qui ont gagné en attractivité quand même?
9: Oui, je pense qu'effectivement, il y a 10 ans, le classement des communes les plus prisées en France était toujours les mêmes, Ramatuelle, Saint-Tropez, Saint-Jean-Cap.
3: C'est sympa quand même.
9: Essentiellement le sud où il faisait très chaud, et je crois que Julien nous disait que ces acheteurs-là ne sont pas freinés d'acheter dans ces villes du sud. Mais un phénomène nouveau arrive, la hausse des prix aussi de l'Atlantique Ouest et de la Côte d'Opale, du nord de la France. Et je crois qu'effectivement, ça attire un nouveau type de résidents qui préfèrent peut-être des températures plus modérées. Alors certains diront que c'est grâce au réchauffement climatique, parce que les températures sont meilleures.
3: C'est quand même horrible.
9: Meilleures qu'il y a quelques années. Mais je crois aussi qu'il y a un phénomène nouveau, c'est le fait de vouloir vivre un petit peu plus souvent dans sa résidence secondaire. Les résidences secondaires devenant petit à petit des résidences semi-principales.
3: Ouais, et après, en vieillissant, on se dit tous, je finirai mes jours là-bas. Quoi.
9: Et pour ça, il faut vivre près des grandes métropoles. Le Touquet a connu une ascension fulgurante depuis 10 ans, plus de 100%, donc plus que Saint-Tropez, mais qui était déjà très haut, certainement du fait de sa proximité avec Paris, deux heures de voiture, mais aussi parce que ce sont des villes qui vivent toute l'année. Et c'est vrai qu'après le Covid, il y a eu beaucoup de télétravail, et les télétravailleurs, quand ils passent 2-3 jours par semaine dans leur maison vue mère, ils sont contents d'avoir de l'ambiance le soir, des restaurants, et pouvoir faire leurs activités sportives, et je crois que c'est le cas d'Osgore et le Touquet, qui ont connu des croissances assez phénoménales depuis 10 ans.
3: Mais c'est intéressant. Et alors après, on va rentrer dans le détail de certaines villes aussi qui sont un petit peu moins chères. Alors, je lisais par exemple Granville. On est quand même sur des prix qui sont beaucoup plus attractifs. On en parlait hier dans le cadre d'un autre sujet sur la végétalisation. Donc, je trouve ça assez dingue que cette ville revienne assez régulièrement. On est face au Mont-Saint-Michel. Mais il y a quand même, enfin, cet enjeu climatique, je salue Laurent Demeur de chez Coldwell Banker, un concurrent de Barnes, mais qui me disait c'est l'Atlantique Riviera. Et ça fait longtemps qu'il m'en parle, Laurent. Est-ce que vous constatez aussi, parce que, ok, il y a des points très chauds pour les grandes fortunes, on sait qu'elles les intéressent, et que c'est une valeur sûre quand même, le sud de la France, vous parliez de Cannes, effectivement, il y a quelques villes. Bon. Mais est-ce que même chez les gens qui ont les moyens, vous voyez finalement de nouveaux terrains pour cet immobilier de prestige qui est lié à un enjeu climatique aujourd'hui?
13: Pas tant que ça, au sein de notre clientèle. Alors, en revanche, on a des secteurs qui fonctionnent extrêmement bien, comme Deauville, La Baule, en fait toute la façade atlantique. C'est vrai où les températures sont moins élevées. Ce qu'on observe sur la Côte d'Azur, en fait, c'est qu'il y a un décalage des séjours. Les gens vont venir plus tôt ou plus tard, aux périodes où il fait un petit peu moins chaud. Donc en fait, il n'y a pas réellement de désertion, il y a plus des habitudes qui évoluent. Biarritz fonctionne très bien aussi, le bassin d'Arcachon sont des endroits où on a beaucoup de demandes, ce ne sont pas les mêmes types de clientèle, ce ne sont pas les mêmes motivations d'investissement. Vous parliez de la Côte d'Azur, évidemment, les gens qui ont des fortunes assez élevées et qui cherchent à sécuriser un peu un patrimoine, quand on achète une villa à plus de 20 millions d'euros à Saint-Tropez, il y a peu de chances qu'elle perde la moitié de sa valeur dans les 10 ans. Donc il y a ce côté rassurant. Mais si je prends des exemples de prix au mètre carré, Biarritz, on peut monter à 24 000 euros du mètre sur les fronts de mer. Bassin d'Arcachon, on est à 30 000 pour les villes à pied dans l'eau. Donc on a comme ça cette demande qui est...
3: En particulier Cap Ferret plutôt que Arcachon même. Hein. Quand on dit bassin d'Arcachon, j'imagine que c'est plutôt en face d'Arcachon.
13: Alors c'est en face d'Arcachon. À Arcachon, vous avez le Pila, aussi, qui est un Pila sur mer qui est très actif. Donc voilà, la Baule, les prix sont un petit peu moins élevés, mais néanmoins, il y a une demande qui est très soutenue, majoritairement française. Et à Deauville, on voit arriver une clientèle européenne aussi qu'on ne voyait pas avant. Donc ça, c'est un fait assez notable, des étrangers qui investissent de plus en plus en France.
3: Mais justement, vous ne l'interprétez pas, alors j'essaie pas d'avoir raison à la fin, hein, mais cet attrait pour la côte atlantique, alors bon, évidemment, le bassin d'Arcachon, il fait quand même très chaud l'été, mais globalement, est-ce que vous sentez pas que cette envie d'air, d'océan, plus que de Méditerranée, est-ce que ça, vous ne le faites pas de corrélation avec justement les enjeux climatiques du tout? Enfin, c'est pas ce qu'ils vous disent, vos acheteurs?
13: Ouais, exactement, c'est-à-dire évidemment, on a toujours des échanges assez approfondis avec nos clients. Le sujet du climat ne revient quasiment jamais.
3: C'est dingue.
13: C'est vraiment à la marge. Ce sont plus des motivations, par exemple, à la Côte Basque. Vous êtes très proche de Paris. En train, c'est assez rapide, le bassin d'Arcachon aussi. Donc ce dont parlait Grégory tout à l'heure, le phénomène de télétravail, de résidence secondaire dans laquelle on passe de plus en plus de temps, ce qui compte c'est plus l'accessibilité, la présence d'écoles, la présence de commerces, enfin bref, un véritable lieu de vie, plus que la question climatique, ce qui peut surprendre, mais pour l'instant c'est...
3: Bah, je trouve ça assez dommage en fait en réalité, parce que c'est un vrai sujet, hein, soit dit en passant entre nous, mais oui c'est quand même assez dommage. Vous, sur une autre catégorie de clientèle, vous le voyez cet enjeu climatique ?
9: Alors, je pense qu'on a aussi un petit peu des chiffres en trompe-l'œil parce qu'on a un marché de l'immobilier sur la Côte d'Azur qui stagne en prix, mais le nombre de transactions a quand même baissé. On parle quand même de moins 30 à moins 40%. Je sais que les volumes ont repris depuis, mais 2021-2024, c'était assez forte. Donc, il y a moins de transactions et donc, du coup, les prix se maintiennent parce qu'en fait, il n'y a pas assez de demandes pour faire chuter l'offre. Les prix sont trop élevés. C'est vrai que dans les villes de l'Atlantique Ouest et de la Côte d'Opale, les prix sont plus modérés et donc, je pense que comme tout finit par se savoir très vite, il y a eu un véritable engouement pour ces villes qui étaient encore bien moins chères. Hein, et c'est comme ça qu'une ville comme Le Touquet est passée de 6 000 à 10 000 euros du mètre carré en même pas 10 ans. Et puis, il y a un autre phénomène aussi, c'est les taux d'intérêt. Je crois que beaucoup d'acquéreurs ont pu se permettre de s'offrir une résidence secondaire. Parce qu'avec un taux à 1% et une rentabilité locative à 3-4%, évidemment, les loyers payés le principal de l'emprunt. Ouais, ouais. Aujourd'hui, avec une rentabilité locative de 3% et un taux d'intérêt à 4%, le loyer ne paye même plus les intérêts. Et donc encore moins le principal. Donc du coup, il faut mettre plus d'apport. Et comme il faut mettre plus d'apport, il y a moins de Français capables d'acheter une résidence secondaire. Et donc, certains se replient sur d'autres villes moins chères.
3: Alors après, loin de moi l'idée de vendre du rêve à celles et ceux qui auraient envie d'acheter une résidence secondaire. Mais enfin, quand même, la conséquence des taux à 1%, c'était des prix extrêmement élevés. Et donc, quand bien même on avait des taux à 1%, moi je me souviens... alors, ça me faisait beaucoup rire, les Bretons qui tapaient sur les Parisiens qui venaient acheter chez eux en disant « Ouais, c'est un scandale, ils arrivent, mais enfin, c'était les Bretons qui vendaient à des Parisiens à des prix stratosphériques. Mon sujet, c'est qu'aujourd'hui, avec des taux à 3-3,5%, parce que 4, on n'y est pas encore complètement, quoi. Non, on va essayer d'être un peu optimiste. Est-ce que, justement, on pourrait pas avoir aussi un assagissement, j'ai envie de dire, des prix de l'immobilier, y compris pour ces biens-là qui font évidemment envie à toute catégorie d'acheteurs et de celles et ceux qui veulent une résidence secondaire? Est-ce que, finalement, c'est pas plus accessible aujourd'hui?
9: Eh bien, malheureusement, ce qu'on constate, c'est une accalmie au niveau de la hausse, mais pas de baisse, puisque effectivement, le principal de la hausse a été connu entre 2016 et 2021. Ouais. Mais on a encore une légère hausse, en tout cas dans ces stations balnéaires. C'est moins vrai partout en France. Partout en France, il y a une légère baisse des prix.
3: Notamment dans les grandes villes, depuis
9: Exactement.
3: Quelques mois.
9: Notamment Paris, ouais. Où il y a une baisse de prix. Mais dans ces stations balnéaires, on a encore des hausses de l'ordre de 5 à 10% depuis 2021. Donc évidemment, on se retrouve avec des prix encore plus élevé, avec des taux d'intérêt plus élevés.
3: Oh là là. Évidemment, la double limite, peine, là, pour
9: ça
3: le
9: limite
3: coup.
9: La demande, oui. Mais malgré tout, les prix ne baissent pas parce qu'on est sur des volumes très bas.
3: Et alors, en ce qui concerne vos catégories d'acheteurs, pour le coup, le crédit... Alors, c'est pour ça, d'ailleurs, que l'immobilier de prestige a quand même beaucoup mieux résisté, on va le dire comme ça, à la hausse des taux au moment du déclenchement de la guerre en Ukraine. Est-ce qu'aujourd'hui, comme on a des acheteurs qui sont peut-être dans vos catégories de prix, ils ont moins recours au crédit de fait, est-ce que vous, c'est encore plus vrai sur cette tendance haussière des prix
13: On observe exactement la même tendance.
3: Donc, quel que soit le bien, en fait, si vous voulez un bien en bord de mer...
13: Il n'y a absolument pas de décote.
3: Oh là là, moi je voulais enthousiasmer tout le monde. Moi, ce qui tente bien, c'est pas possible.
13: En fait, si vous voulez, sauf situation personnelle extrêmement compliquée qui incite à vendre très vite, mais ça reste quand même assez rare. La particularité de notre clientèle, c'est que très souvent, ce sont des vendeurs qui n'ont pas besoin de vendre, donc qui ont le temps. La particularité d'une résidence secondaire, c'est que ce n'est pas un besoin non plus, donc vous avez le temps de trouver ce qui vous convient parfaitement. Et ce que décrivait Grégory sur notre segment, c'est exactement la même chose. C'est-à-dire que vous avez des vendeurs qui vont attendre plutôt que voir une baisse de prix. Et aussi, dans une logique d'investissement à plus long terme, vous n'avez pas réellement intérêt à ce que les prix baissent non plus.
3: Ah oui, ça j'imagine bien.
13: Les revendre dans 5. Donc, La coordination de tout ça fait que les prix restent stables, voire augmentent par endroit.
3: Alors messieurs, on n'arrête pas de se dire depuis tout à l'heure qu'on parle allez, de résidence secondaire, semi-principale, semi-secondaire. Là, en ce moment, est-ce que vous avez abordé d'un mot la question du télétravail, où on en est un tout petit peu revenu depuis la sortie du Covid, mais enfin quand même, il y a ce sujet-là. C'est bien en immobilier de bord de mer, ils sont que sur de l'immobilier de résidence secondaire. Est-ce que vous avez, par exemple, des gens qui vivent dans les métropoles qui décident de tout claquer et de partir au bord de mer, ou on est vraiment que sur de la résidence secondaire? C'est ma question, véritablement. On a vu quand même les tentations de celles et ceux qui nous gouvernent d'essayer de réglementer davantage les résidences secondaires, la location de courte durée. Est-ce que vous avez ce sentiment qu'il y a des choses sont en train de changer sur cet immobilier de bord de mer, ou pas du tout?
9: Alors, il y a quelques interdictions, notamment on en parle avec Julien, de location Airbnb. Donc, évidemment, pour essayer de préserver la hausse des prix, de limiter la hausse des prix.
3: Ouais, et de permettre aux locaux de continuer à vivre sur place.
9: Exactement. Et après, oui, on voit de plus en plus de cadres travailler depuis chez eux face à la mer.
3: Ouais.
9: Et puis, prendre le train pour aller au bureau 2-3 fois par semaine. Donc, en fait, c'est l'inverse. On va plus passer le week-end dans sa résidence secondaire. On passe la semaine dans sa résidence secondaire
3: et
9: on va travailler
3: mercredi,
9: jeudi, vendredi à Paris. Et oui, il y a ce phénomène-là de cadre parisien, de cadre londonien, dont beaucoup se sont installés aussi sur la Côte d'Opale. Enfin, alors beaucoup, je ne dis pas que c'est la moitié des londoniens, mais c'est un phénomène nouveau. C'est un phénomène nouveau. Et ils vont chercher effectivement des stations balnéaires sympas, mais vivantes. Je pense que c'est ça qui fait Cosgore, Le Touquet et Granville. Vous parliez de Granville. Alors malheureusement, Granville a pris 80%, donc ce n'est plus pas cher.
3: On est à combien? Alors attendez, vous aviez...
9: 80% en 10 ans, Granville.
3: Ouais, mais alors c'était pas non plus...
9: Mais c'était moins cher, effectivement.
3: Attendez, on est à 3 900 € du mètre carré, c'est ça?
9: Mais c'était beaucoup moins. Et donc tout finit par se savoir, mais il y a encore des belles opportunités. Et d'ailleurs, il faut regarder dans les stations balnéaires qui sont proches des stations balnéaires trop cher sur la Côte d'Opale. Je pense à Vimereux, je pense à Ardelot, qui sont encore bien moins chers que Le Touquet. Donc il y a des opportunités. Les prix ne baissent pas, mais il y a des prix encore beaucoup plus bas qu'ailleurs. Et c'est ça qu'il faut aller chercher.
3: Et puis il y a la question de l'usage et de la rentabilité de l'investissement que je vais faire. J'imagine que tout un sujet qui était un peu anti-résidence secondaire, c'était de dire on a des volets fermés 8 mois sur 12, en tout cas pour les collectivités locales. Que ce soit des acheteurs avec beaucoup de moyens très aisés ou des acheteurs classiques, j'imagine que quand j'achète ce type de bien, je pense très souvent à rentabiliser mon achat. C'est le cas de tous les deux. Est-ce que vous avez justement ces stratégies d'optimisation aussi de financement de ce type d'achat bord de mer?
13: On l'a, mais c'est pas dans 100% des cas. C'est-à-dire que je voyais passer sur votre bandeau notamment le retour de la clientèle américaine, qui est très forte depuis 2022, en constante augmentation d'année en année. Les Américains, la plupart des clients qu'on a eus cherchent une résidence secondaire pure, sans mise en location. Pas mal qui viennent aussi pour préparer leur retraite. Et donc, on a énormément de clients qui n'ont pas nécessairement cette optique de rentabilité, en particulier en bord de mer, où les prix sont très élevés et où la rentabilité est faible. C'est-à-dire que vous excédez rarement 1, voire 2%. Sur ces marchés-là, donc il n'y a pas réellement un intérêt fort à investir avec cette motivation. Donc on est beaucoup, beaucoup sur de la résidence secondaire. Nous, c'est à peu près, si je prends la Côte d'Azur, c'est à peu près 80-85% de nos ventes sont de la résidence secondaire pure.
3: Ouais.
13: Donc des gens qui...
3: Mais avec les élus locaux, vraiment, c'est une question que je vous pose. Avec les élus locaux, à un moment donné, ça risque de frotter quand même. Hein.
13: Alors ça frotte dans certaines régions, comme la Côte Basque.
3: Oui, bien sûr. Et on a vu la réglementation.
13: Exactement. L'île de Ré aussi, qui a mis en place une réglementation. Maintenant, il faut demander une autorisation, avoir un numéro d'enregistrement, ce qui fait que les nouveaux arrivants à l'île de Ré ne peuvent plus mettre en location leur résidence secondaire. Ce n'est pas le cas sur la Côte d'Azur. Une ville comme Cannes, par exemple, qui vit toute l'année avec les congrès et les festivals, ça serait extrêmement difficile de mettre
3: sûr,
13: en place.
3: Oui, bien sûr, bien sûr.
13: Voilà, donc en fait, tout dépend du marché, de la vie économique locale. Mais on reste, nous, chez Barnes, majoritairement sur un marché de résidence secondaire.
3: Très pur, où il n'y a pas de recherche de rentabilité ou d'investissement derrière cet achat de résidence secondaire. De votre côté, c'est aussi vrai ou...
9: Partage l'analyse. Je pense qu'avec effectivement des taux d'intérêt qui ont dépassé la rentabilité locative des résidences secondaires, il faut mettre plus d'argent. Et je crois que quand on met plus d'argent pour acheter un bien, ben on a envie d'en profiter plus. Et je crois que c'est ça qui fait qu'il y a un véritable essor des stations balnéaires proches des grandes métropoles. On essaie d'y passer.
3: Ouais, mais là, vous me parlez de maximisation de l'usage, donc tant mieux, j'ai envie de dire.
9: C'est une manière de rentabiliser.
3: Ouais, c'est-à-dire
9: qu'on
3: ne
9: rentabilise pas par la location, on rentabilise par son propre usage.
3: Bon, allez, messieurs, il nous reste 1 minute 30. Je veux que vous me donniez des conseils, quels que soient mes moyens financiers. Où est-ce que j'achète au bord de mer?
13: Moi, je vais parler de Saint-Raphaël.
3: Ouais.
13: Saint-Raphaël, c'est une commune de la Côte d'Azur, donc qui est dans le Var, qui est entre Sainte-Maxime et Théoul-sur-Mer, qui sont un petit peu plus connues. Vous avez des pieds dans l'eau à des prix. Alors, je mets des guillemets accessibles parce que évidemment.
3: Mais non, mais on rappelle, on le redit quand même. Vous êtes sur un immobilier de prestige, donc voilà.
13: Exactement, mais c'est un endroit où on trouve encore des propriétés exceptionnelles, pieds dans l'eau, à moins de 5 millions d'euros, ce qui est absolument plus le cas ailleurs sur la Côte d'Azur.
3: Donc Saint-Raphaël, le coup de cœur de Barnes, ok, d'accord. De votre côté, Grégory?
9: Ardelot, 2 heures de Paris, familial, une magnifique station balnéaire et beaucoup, beaucoup moins cher que...
3: C'est-à-dire, sa voisine. Arriver, parce que moi, il m'a lâché à moins de 5 millions.
9: Ah non, nous, on est à 4 500 euros.
3: Alors, on peut se parler, on va discuter, Grégory, on va discuter. Il fait beau quand même, là, ou pas? Vous avez regardé la météo?
9: Mais il fait toujours beau.
3: Mais ouais, c'est ça, on dirait les Bretons, et après, ils nous fâchent, nous, les Parisiens. Merci à tous les deux, j'espère qu'on vous a donné des bons conseils d'investissement sur cet immobilier de bord de mer. Vous pouvez quand même continuer à le rentabiliser. Je recite quand même une boîte que j'adore qui s'appelle WeBarack et qui permet de faire de la location saisonnière mais longue durée. En fait, c'est comme si vous partagiez finalement la même résidence secondaire d'un propriétaire, avec la sécurité aussi de se dire que c'est des gens qui reviennent régulièrement. Vous, en tant que locataire, vous pouvez laisser des choses sur place. Donc, c'est quand même assez pratique. Je vous conseille d'aller voir ce site qui est très bien et qui plaît beaucoup aux collectivités locales, parce que justement, ce site permet de maximiser l'usage des biens en résidence secondaire. Donc, c'est plutôt intéressant. Pas plus de résidence secondaire, mais plus occupée, celle qu'on a déjà. Merci à tous les deux, Grégory Beurrier, président d'Expertimo, et Julien Bourdry, directeur de Barnes, France, Belgique et Luxembourg. La prochaine fois, on part en Belgique et au Luxembourg.
13: Vous voulez.
3: Allez. Je vous retrouve demain pour un nouvel épisode des Experts de l'Immo.
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15: Il est 6h15 sur BFM Business et sur AMC Life. Le pitch ce matin, c'est avec Omar Dekich. Bonjour, vous êtes cofondateur et directeur général d'Amatera. Une minute pour pitcher et en débrief.
16: Eh ben, bonjour à tous. Donc, chez Amatera Biosciences, on a développé une technologie qui nous permet d'accélérer la création variétale du café, de la vigne et d'autres variétés. Parce qu'en fait, aujourd'hui, ça prend plus de 20 ans de créer une variété. Et parce qu'on passe par plusieurs croisements et on doit attendre que la nature fasse son temps. Nous, on a développé une technologie tout en cellulaire qui nous permet, en appliquant un stress sur les cellules, de créer des nouvelles variétés. On utilise cette technologie pour créer des variétés de café plus résistantes, mais aussi pour créer une vigne plus résistante aux maladies fongiques, comme le mildiou, qui est un gros problème aujourd'hui en France. Et donc cette technologie, après, on peut l'étendre à plein d'autres problématiques. Et c'est ce qu'on est en train de faire aujourd'hui avec les semenciers pour accélérer leur création variétale.
15: Mais qu'est-ce que vous, quand vous dites les petites cellules, je les stresse, c'est-à-dire que vous faites
5: vous
15: quoi concrètement? Oui, vous leur criez dessus, qu'est-ce qui se passe?
16: Bah, en fait, on réplique un peu ce qui se passe dans la nature, où l'environnement, le soleil... tous les événements environnementaux créent un stress sur les plantes, et c'est ça qui les fait varier. Et nous, on fait ce même stress, mais de façon très accélérée au laboratoire.
15: Donc vous les mettez à 50 degrés et vous regardez qui s'en sort, quoi.
16: Ouais, grosso modo.
15: Près, quoi.
16: Des stress physiques ou des stress chimiques qui vont créer de la variabilité génétique.
5: Mais ça les entraîne, en fait, parce que normalement, le stress, ça doit les détruire. Donc là, c'est un peu ce qui ne te tue pas te rend plus fort, d'une certaine manière. C'est un peu ça.
16: Il y en a pas mal qui vont mourir. Et après, toutes les autres vont avoir de la variabilité. Et après, on va aller trouver celle qui va avoir la bonne variabilité.
5: Et donc, on se retrouve avec des variétés de café ou de vignes qui sont super résistantes ensuite.
16: Exactement. Donc, pour le café, ça va être des variétés qui vont être plus résistantes au changement climatique, ou aussi une variété naturellement sans caféine pour s'affranchir de la décaféination. Et sur la vigne, on travaille sur le mildiou et l'oïdium, qui sont les deux plus grosses maladies fongiques.
15: Mais c'est pas des OGM, c'est-à-dire que vous touchez à rien dans le code génétique de la semence. Vous gardez juste la plus forte, quoi. C'est comme chez les hyènes.
16: C'est ça. On va pas changer l'ADN à un endroit spécifique. Ce qu'on fait, c'est on les stresse. Du coup, il va y avoir de la variabilité partout dans l'ADN. Et derrière, on va aller trouver celle qui est plus résistante.
5: C'est quoi le rapport avec que les hyènes, par contre,
3: parce que chez les hyènes, on garde les plus forts également les entraînants.
5: Ah, d'accord.
3: Je regarde beaucoup de documentaires animaliers.
17: Les plus faibles, on les laisse sur le côté.
3: Exactement.
17: Alors, quand vous avez créé votre nouvelle variété de café, qu'est-ce qui se passe ensuite? Comment est-ce que ça se développe?
16: Ouais. Donc, nous, on l'a créé en laboratoire et en sortie de laboratoire, on a des plantes qu'on envoie chez nos partenaires en Amérique latine. Et derrière, elles vont aller au champ. Et au champ, elles vont être testées pour voir si déjà il y a bien les résistances et si elles produisent bien. Établir le cahier des charges, si vous voulez, pour le producteur.
5: Et est-ce qu'il y a une différence en termes de goût? Je pense par exemple à la vigne, parce qu'une fois qu'elle est, la résistance fongique, c'est génial, mais est-ce que ça a une incidence sur les qualités gustatives d'un vin, par exemple?
16: Alors, c'est une grosse spécificité de notre technologie, parce que historiquement, quand on fait de l'amélioration variétale, on prend deux parents différents et on les croise ensemble, et du coup, on perd, si on prend l'exemple du Merlot, on perdrait la typicité du Merlot. Alors que nous, ce qu'on fait, c'est qu'on stresse directement le Merlot et du coup, on va obtenir des variants du Merlot, mais derrière, on va sélectionner ceux qui sont résistants, mais qui n'ont pas de profil organoleptique et un profil gustatif qui aura été modifié. Donc, à la fin, on a un Merlot qui ressemble au Merlot d'aujourd'hui, mais résistant.
3: Vous avez déjà là signé des contrats, enfin vous commercialisez, vous n'êtes plus à l'étape du labo?
16: On est à l'étape labo, mais avec des partenaires commerciaux.
3: Qui ont fait des précommandes, c'est...
16: Qui seront nos distributeurs des variétés une fois qu'elles seront sorties de laboratoire.
17: Et vous dites que c'est une technologie complètement novatrice, vous avez déposé un brevet pour ça?
16: Tout à fait. Donc on a développé un brevet et en fait c'est la technologie qui nous permet de sélectionner quelles vont être les bonnes cellules qui est brevetée et qui est vraiment unique.
3: Vous avez 10 PhD en biologie, en robotique et en machine learning dans l'équipe. Vous êtes 20, donc ça fait quand même une sacrée équipe d'ingénieurs. Vous avez fait l'école des mines, vous avez bossé à la BNP, mais vous êtes né dans une famille d'agriculteurs. À un moment, vous êtes dit, faut que je sois utile concrètement. Vous avez quitté la banque.
16: C'est ça. Oui, j'ai passé beaucoup trop d'années en finance et je me suis dit, non, mais en fait, j'ai envie de donner toute cette énergie entrepreneuriale que j'ai pour le monde agricole parce que c'est là où je suis le plus confortable. Et je me suis associé à Lucie, mon associée aujourd'hui, qui elle était à l'INRA et spécialisée en métabolisme secondaire des plantes. Et c'est la combinaison de deux qui a donné la matière.
5: C'est une technologie qui est adaptable à d'autres types de végétaux.
3: Oui, parce qu'on pourrait avoir
5: vignes, mais bon, ça pourrait être le blé, les céréales, les légumes, c'est possible aussi.
16: Ouais. Bah c'est là où on se développe le plus aujourd'hui, c'est auprès des semenciers où en fait historiquement on s'est mis à créer nos propres variétés de café et de vignes, mais au fur et à mesure notre cœur technologique qui permet d'identifier les bonnes cellules, celle-là elle peut être intégré dans tous les programmes d'amélioration variétale, donc tomates, vignes, tomates, blé, maïs. Et donc ça, on le fait en partenariat avec les semenciers pour accélérer, eux, leur création variétale.
3: Oui, parce que c'est parfois les semenciers qui vous disent « j'ai besoin de ça », en fait, et qui vous disent « bossez là-dessus », quoi.
16: Exactement, parce que les semenciers, aujourd'hui, ce qu'on fait, en fait, ils le font manuellement, donc ils ont énormément de techniciens, et ça demande beaucoup de qualifications, mais c'est très pénible et très répétitif, parce que pour trouver une lignée qui est intéressante, il faut en regarder 10 000 à peu près. Donc en fait, il y a des techniciens qui produisent 10 000 plantes pour à la fin en garder une. Et nous, ça, on le fait en cellulaire et tous les semenciers sont intéressés par cette technologie.
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0: Bonjour à tous, je suis ravie de vous retrouver pour cette nouvelle émission BFM Entreprise, l'émission qui plonge au cœur de la vie des boîtes tout au long de la semaine. Vous le savez, le lundi on parle de leadership, le mardi des outils RH, le mercredi de croissance et le jeudi de transmission. Les outils RH aujourd'hui et les seniors dans l'emploi. Est-ce que le sujet évolue en entreprise? Est-ce que les RH ont compris l'enjeu? Est-ce que l'IA change la donne? Est-ce que nos politiques nous aident? On va répondre à toutes ces questions et au vôtre avec Marc Landré, associé chez SIA. Bonjour Marc.
1: Bonjour.
0: Ravi de vous avoir dans l'émission. Frédéric Gesse, qui est également avec nous, présidente du SCOA et de l'association Senior for Good. Bonjour, bonjour Frédéric. Emmanuel Grimaud, également président fondateur de Maximis RH. Bonjour Emmanuel. Bonjour. Ravi de vous avoir tous les trois. BFM Entreprise, les outils RH spécial senior dans l'emploi. C'est parti.
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0: Commençons par cette question concrète de Thomas qui vous demande, Marc Landré, j'ai 57 ans et mon employeur qui a besoin de rajeunir sa pyramide des âges m'a proposé de signer une rupture conventionnelle. Personnellement, je n'ai pas envie de partir. Qu'est-ce que je dois faire? On le comprend.
4: Bah d'abord, il faut lui expliquer ce qu'est le droit du travail et qu'une rupture conventionnelle, c'est comme une négociation, il faut être deux. Donc, ce n'est pas unilatéral. Donc, si l'employeur propose une rupture conventionnelle à Thomas, il peut la refuser. Il peut même refuser d'en discuter. Et l'employeur n'a pas la possibilité, n'a pas le droit de lui imposer. Donc déjà, il a une sécurité juridique qui fait que c'est pas automatique, c'est comme les antibiotiques. Hein. Donc ça, au moins, c'est réglé. La deuxième chose, il faut qu'il lui rappelle, de manière très, je dirais, très sympathique et
0: cordiale,
4: voilà, diplomate, qu'il y a une loi qui a été passée l'automne dernier sur la gestion justement des fins de carrière et des seniors en entreprise, et donc il y a un certain nombre de prérogatives maintenant qui imputent à l'employeur, notamment de faire des entretiens de fin de carrière, de faire des négociations triannuelles quand on est dans une grande entreprise pour savoir un petit peu quelles sont la place des seniors et qu'est-ce que lui compte faire pour bien prévoir la fin de carrière de ses salariés seniors. Donc déjà, c'est déjà lui suggérer d'appliquer la loi, donc le droit du travail en matière de gestion du senior. Et puis après, il peut tout à fait se faire accompagner dans sa réflexion, Thomas, par un conseil en évolution professionnelle, ce qu'on appelle un CEP, donc c'est exactement le job, c'est gratuit, c'est confidentiel, pour se faire, pour l'aider à réfléchir sur les 4, 5, peut-être 6 années de fin de carrière avant qu'il bascule en retraite.
0: Mais c'est ça qu'on va voir, c'est que les seniors ont envie de travailler en fait, mais est-ce que le système leur permet? Benoît vous demande, Frédéric, je cherche un emploi depuis 18 mois, j'ai aucune réponse à mes candidatures, pourquoi est-il si difficile de retrouver un emploi après 55 ans et comment changer cette situation?
23: Alors oui, alors déjà Benoît, on peut vous dire quelque chose d'important, c'est que vous n'êtes pas un cas isolé malheureusement, hein, et vous n'êtes personnellement pas du tout en cause, puisque tous les chiffres le montrent, hein, clairement quand on a plus de 50 ans, on met deux fois plus de temps que les autres à trouver un emploi, les salariés dits seniors expérimentés sont plus nombreux en fait à connaître malheureusement le chômage de longue durée, hein, comme on dit. L'âge reste encore aujourd'hui un des principaux critères de discrimination, et quand on se demande pourquoi, effectivement, c'est là la difficulté, c'est que c'est pas très rationnel, on est plutôt sur un sujet de regard, d'image que notre société peut projeter sur l'âge, et donc de stéréotypes. On a encore des entreprises qui vont craindre que le senior va coûter trop cher, va être peut-être rigide et résistant au changement, difficilement adaptable ou pas capable de s'adapter aux nouveaux outils, par exemple. Alors d'un point de vue très personnel pour vous, moi ce que je pourrais vous proposer en fait et vous recommander déjà, c'est de ne pas vous décourager, parce que ça prend plus de temps, mais on retrouve un job. Moi, je le vois notamment dans l'association Senior for Good, tous les seniors qui sont en recherche d'emploi, en transition professionnelle, arrivent bien sûr à retrouver un job, mais c'est vrai qu'il faut tenir quelque part sur la durée.
0: Il faut être patient.
23: Il faut être patient, en effet, donc vraiment pas se décourager. Deuxièmement, peut-être regardez bien la manière dont vous présentez, dont vous présentez votre parcours, parce que c'est vrai que souvent, les salariés, les actifs seniors, on a tendance en fait à se présenter en présentant en fait l'intégralité de notre parcours. Or, un recruteur, qu'est-ce qu'il cherche? C'est de trouver une solution à son problème. On sait en plus que l'âge peut-être une peur en tout cas inconsciente de sa part. Donc plutôt que de raconter nos 30 ans, vos 30 ans d'expérience professionnelle, partez davantage de votre valeur, de ce qui fait votre singularité. Moi, c'est ce que j'appelle la PPVU, la proposition personnelle de valeur unique, qui est en fait une manière de mettre en lumière vraiment vos compétences, votre singularité, ce qui fait que vraiment, en fait, vous allez pouvoir faire la différence et vous différencier. Il ne faut pas oublier que ce que vous avez besoin de proposer, de vendre, ce sont des compétences transférables, pas une liste d'expériences. On a besoin d'aider le recruteur à se projeter vers l'avenir, en fait, et pas regarder vers le passé. Mmh. Voilà. Et puis, peut-être dernière recommandation, évidemment, c'est de travailler votre communauté, votre réseau professionnel, d'être présent dans les événements de votre secteur et d'être présent sur LinkedIn. C'est le premier outil du recruteur. Les codes du recrutement ont changé et on a besoin pour se différencier aujourd'hui d'être visible. Donc, n'hésitez pas à vous positionner comme un expert de votre métier, un expert de votre secteur d'activité. Puis au-delà, évidemment, de ces petits conseils perso, collectivement, on continue. On est nombreux, même sur ce plateau, à se battre aujourd'hui pour continuer à déconstruire, en fait, ces stéréotypes type négatif qui pèse sur l'âge. Voilà, donc il ne faut pas hésiter aussi à suivre même la page Senior for Good, par exemple, sur LinkedIn, puisqu'on fait pas mal d'actions pour accompagner, pour soutenir des personnes comme vous.
1: On retiendra qu'on trouve du travail. C'est ce que vous avez dit,
23: on en trouve,
1: Frédéric. Il faut juste être patient. Alain, vous demandez, Manuel, je suis DRH, j'essaye de mettre en place une vraie politique des fins de carrière et des dispositifs de gestion des plus de 55 ans, justement. Mais les autres membres du comité de direction me disent que ce n'est pas un sujet et qu'il vaut mieux s'occuper des jeunes. Bon, il y a un problème là, comment on les convainc ?
6: Alors effectivement, d'abord merci à Alain qui fait partie des DRH novateurs qui ont compris que le sujet était un sujet d'importance. Marc évoquait l'accord national qui oblige les entreprises à négocier, en réalité compris que le sujet était un sujet d'importance. Marc évoquait l'accord national qui oblige les entreprises à négocier.

0: et que c'est au bénéfice de tout le monde, des salariés, de l'entreprise, de la transmission. Il y a également aujourd'hui des métiers qui sont en tension, donc effectivement, c'est vrai que ça réveille et il y a cette réflexion un petit peu différente. Et nous, on voit des entreprises qui commencent vraiment à se poser la question et à travailler main dans la main avec leurs salariés, avec, dans un premier temps, les former sur les sujets. Aujourd'hui, vous posez la question aux salariés, quand ils peuvent partir à la retraite, il y en a 40% qui n'en ont aucune idée. D'accord. Et comment voulez-vous faire un projet si vous avez pas, si vous avez des croyances? Donc, un, avoir une approche claire sur quels sont mes droits. Deux, quelles sont mes envies, quel est mon projet. Ensuite, un dialogue avec l'entreprise, avec le manager, avec le DRH, pour savoir, là encore, est-ce qu'il veut s'arrêter le plus tôt possible? Est-ce qu'il veut continuer le plus tard possible? Est-ce qu'il veut faire une retraite progressive? Et en fait, on voit que ces entreprises, elles en tirent un vrai bénéfice, et dans leur organisation, et dans le ressenti général, et dans la qualité de vie au travail, et également sur l'impression sur les plus jeunes. Et c'est vrai qu'il y a tout un sujet sur les jeunes, mais dans le cadre du vieillissement de la population, la baisse de la natalité qui est absolument considérable, c'est un tsunami qui arrive quand même depuis 2012, la génération 2012, elle rentre au lycée en septembre et dans 3 ans elle est à l'université ou en emploi. En fait, il y aura 25% de personnes en moins. Les entreprises qui s'en occupent sont vraiment les personnes les plus ouvertes, les plus innovatrices. La gestion des seniors, c'est un peu, ou l'emploi des seniors, c'est un petit peu comme le réchauffement climatique. Ça fait 20 ans qu'on sait qu'il faut le faire.
1: On se cache.
0: On se dit, oui, je m'en occuperai, j'entends, je pleurerai quand j'aurai mal. Et puis, à un moment donné, on se prend la porte dans la tête. Et c'est ceux qui avaient anticipé qui, aujourd'hui, sont dans la meilleure solution. Et c'est ce qui nous attend sur l'emploi des seniors.
1: On en parlait juste avant l'émission. L'Allemagne commence à décaler, mettre réellement des mesures de départ à la retraite bien plus tard et de s'adapter à ce changement démographique.
2: Tout le monde, il n'y a pas que
1: l'Allemagne. Pas nous.
2: Nous, on essaie de le faire, mais on le fait difficilement. Mais de toute façon, après, c'est nécessité fait force de loi. Moi, je suis assez confiant dans l'avenir en me disant, de toute façon, les entreprises, il va falloir qu'elles continuent à prospérer, à faire du commercial, à faire du business. Donc, elles feront avec les moyens du bord. Et les moyens du bord, ça ne sera plus les jeunes. Parce que les jeunes, il y aura autant de moins de 20 ans que de plus de 60 ans en 2040 en France. Donc, là, les pépites de demain, ce ne sont pas les jeunes. On va perdre 1 million de jeunes au collège et dans les lycées d'ici 2035.
1: Donc, ça veut dire que ceux qui seront là seront peut-être les pépites quand même, parce qu'ils seront
2: rares. Oui, on aura toujours besoin, sauf qu'il y a l'IA. Et on voit qu'aujourd'hui, les jeunes, ils ont plus de difficultés à rentrer sur le marché du travail, parce que la productivité que permet l'IA n'est plus permise pour les jeunes diplômés. Donc, on est dans une espèce d'effet ciseau qui va mécaniquement rehausser la valeur des seniors sur le marché du travail, parce que, un, ils seront disponibles en quantité et de plus en plus, et deux, ils pourront se substituer facilement à une main-d'œuvre jeune qui sera beaucoup moins sur le marché. Donc, il faut, nécessité fait force de loi, il faut laisser le temps à ce que ça monte jusqu'au cerveau, que les neurones se connectent, et dans le comex de ce DRH-là, ça va finir par percer.
3: Sauf qu'en attendant, on a des générations de seniors quand même qui sont sacrifiées sur cet autel du jeunisme. On a quand même encore énormément d'entreprises. Moi, toutes les semaines, j'ai au moins un DRH qui me dit « Non mais Frédéric, vous comprenez, nous on a besoin de recruter des jeunes ».
1: Pourquoi on a besoin de recruter des jeunes? C'est parce que les postes correspondent aux jeunes ou c'est parce qu'ils sont moins chers?
3: Parce que les jeunes talents. Alors, qu'est-ce que vous ne comprenez pas, effectivement, dans le fait que demain, il n'y aura plus assez de jeunes, en réalité? Et donc, si vous continuez à sortir précocement de l'entreprise des talents expérimentés, puisque, bien sûr, le talent n'a pas d'âge, il faut arrêter de parler des jeunes talents, en fait, eh bien, vous allez vous retrouver, effectivement, en perte de performance, tout simplement. Et ça, c'est encore, je trouve, assez difficile à entendre. Ça va arriver, effectivement, sous la contrainte, en fait, de la situation. Mais on a quand même, aujourd'hui, ces générations, les nôtres, de seniors, enfin, je parle aussi, pour moi, de seniors qui se retrouvent mis à l'écart et fortement pénalisés.
1: Vous l'avez dit,
0: Emmanuel. Et parmi les préjugés, il y en a un qui est, il ne faut pas ou ça ne sert à rien de former les plus de 50 ans, les taux de formation chutent considérablement, alors que former un salarié de 52 ans, il va rester 12 à 15 ans dans l'entreprise. Former un jeune de 27 ans, combien de temps va-t-il rester dans l'entreprise?
2: 4 ans en moyenne.
0: Beaucoup moins.
3: Ça c'est
0: donc là encore, il y a une absurdité. C'est une évidence quand on regarde rationnellement, et pourtant dans la pratique, ça se traduit pas.
1: Martine vous demande, Marc, on dit que les seniors sont totalement largués en nouvelles techno. Le tsunami IA va-t-il sonner le glas de nos emplois dans les années qui viennent?
2: Le pire est jamais certain, donc et bien heureux est celui qui est capable de dire ce que l'IA va apporter véritablement sur le marché du travail à 2, 3, 5, 10 ans. Il n'empêche que si on regarde un peu

0: on apprend beaucoup de l'histoire quand on essaie de comprendre le présent et de se projeter dans l'avenir. Si on prend toutes les révolutions technologiques que les seniors ont vécues depuis les années 80, ils ont supporté et survécu à toutes les révolutions technologiques. Moi, quand j'étais jeune, l'avenir, c'était le Minitel. Les premiers téléphones portables, c'était les Bebop. On était dans la rue comme ça, comme des cons, avec la, à côté d'une borne, avec la main pour essayer de capter un appel qui n'arrivait jamais.
1: Mais il n'y avait plus de fil au téléphone. Hein,
0: voilà. Et, enfin, on a vécu l'arrivée d'Internet, maintenant des réseaux sociaux. On s'est adapté à toutes les révolutions technologiques. Pourquoi on n'arriverait pas à s'adapter à celle-là? Surtout que c'est la première IA, c'est la première révolution technologique qui pénètre d'abord le grand public avant de pénétrer le monde de l'entreprise. L'adoption, elle est beaucoup plus forte individuellement pour aller faire nos courses, pour chercher des vacances, etc., l'usage de l'IA, que avec un mode professionnel. Donc en vérité, c'est encore ce que disait Frédéric tout à l'heure, je veux dire, une idée reçue que de considérer que le senior n'est pas adaptable aux nouvelles technologies alors qu'il n'a fait que ça toute sa vie.
2: C'est ce qu'on a envie de penser. Le rendement de l'intelligence artificielle ne risque-t-elle pas d'aggraver les difficultés des plus de 50 ans? En fait, pourquoi on a cette peur aussi? C'est parce que le premier réflexe des entreprises, encore aujourd'hui, on l'a dit, c'est de virer les seniors. Ouais.
1: D'autant plus que quand on regarde la manière dont fonctionne l'IA, les compétences qui sont en train de prendre de la valeur aujourd'hui, qui permettent de bien utiliser l'IA, qu'est-ce que c'est? C'est l'esprit critique, le discernement, la capacité à poser les bonnes questions, la capacité à analyser un contexte complexe. Et tout ça, finalement, ça s'acquiert comment? Par l'expérience. Donc, en réalité, moi, je suis pas du tout inquiète pour les seniors sur le volet de l'IA. Au contraire, on est au contraire, quelque part, les mieux placés, en fait, pour l'intégrer. Il faut pas oublier. Alors, c'est vrai qu'on est complètement dans des stéréotypes et des croyances limitantes dont on parlait tout à l'heure. Et ça fait partie aussi de ce sujet des entreprises qui veulent sortir les seniors ou qui ne les forment plus. C'est que, malheureusement, de nombreux salariés expérimentés viennent intérioriser ces croyances-là. À force de s'entendre dire que je vais pas être capable de m'adapter aux nouveaux outils, puis que je suis trop vieux, trop vieille pour me former, eh bien, je finis par y croire. Et c'est là, en fait, que je me mets à l'écart, par exemple, des outils comme l'IA. Alors que quand on regarde les études scientifiques, il n'y a quand même aucune étude scientifique qui a démontré que les capacités d'apprentissage disparaissaient avec l'âge. Oui. Et il y a même une étude récente, hein, vous avez dû la voir, qui dit que le top de la capacité d'apprentissage et du leadership, c'est la soixantaine. Donc, ça donne quand même de la marge aussi pour continuer. Oui. Et donc, on est plutôt, effectivement, par rapport à l'IA, bien placé. Et ça va être un des atouts de la seniorité demain. Encore faut-il que les entreprises le comprennent.
2: Les entreprises et le gouvernement. J'ai aussi une petite question de Franck sur un problème qui m'a énormément agacée il y a quelques mois quand je l'ai vu. Je suis cadre, dit-il, j'ai 62 ans, j'hésite à partir. On m'a dit que les règles du cumul emploi-retraite changeaient au 1er janvier prochain. Est-ce que j'ai intérêt à liquider ma retraite dès 2026? J'ai entendu que ça pouvait faire une grosse différence, mais j'arrive pas à savoir si c'est vrai, si on me fait peur pour rien. On se demande aussi, Emmanuel, si cette mesure qui va être votée a été, finalement, va être définitive ou va être retirée, parce qu'on est en année présidentielle. Mais enfin, c'est pas possible ce qui se passe sur le cumul emploi-retraite.
3: C'est totalement incompréhensible. On a rarement vu une mesure qui faisait autant l'unanimité contre elle, à la fois de la part de tous les anciens ministres du Travail, de tous les anciens directeurs de cabinet, des entreprises. En fait, il y a plusieurs dispositifs pour la fin de carrière. Il y a le rachat de trimestre, ça concerne 2000 personnes par an. Il y a la retraite progressive, alors ça progresse, on est passé de 20 000 bénéficiaires à 50 000 bénéficiaires, mais ça représente toujours que 2% des personnes éligibles. Oui. Il y a un dispositif qui concerne entre 600 000 et 1 million de personnes, c'est le cumul emploi-retraite. On sait que le président du COR, Gilbert Sept, nous dit que si on avait le même taux d'emploi que les Allemands ou les Néerlandais, on aurait une problématique avec 150 milliards d'excédents chaque année à gérer.
2: Ah ouais.
3: Et on sait, là encore, il faut travailler plus longtemps. On a des entreprises, malgré tous les points d'emploi, de difficultés d'emploi des seniors qu'on a vus, il y a quand même 600 000 personnes qui sont retraités, qui ont eu un contrat de travail et une fiche de paye à la fin du mois, donc ils sont payés. Ça rapporte 3,5 milliards de cotisations sociales à l'État chaque année, plus la TVA, plus l'impôt sur les sociétés. Donc c'est un enjeu économique extrêmement fort. Et pourtant, le texte de loi pour lequel on attend le décret nous explique que quelqu'un, avant l'âge légal, s'il fait un cumul emploi-retraite pour une retraite liquidée au 1er janvier 27 ou plus tard, s'il gagne 1000 euros de salaire, on va lui prendre 1200 euros de retraite. Vous avez bien entendu, je gagne 1000 et je dois payer 1200. D'après vous, est-ce qu'on va encore avoir du cumul emploi-retraite pour toute cette personne-là? Non, ça représente 1,5 milliard de cotisations qui s'envolent. Pour les personnes entre l'âge légal et 67 ans, on leur dit, écoutez, on vous donne une franchise de 7000 euros par an, mais pour le reste, si vous gagnez 1000 euros de salaire, on vous retire 600 euros de retraite. C'est absolument incompréhensible. Ça part d'une hypothèse totalement théorique que, en fait, toutes les personnes qui sont en cumul emploi-retraite, elles vont toutes rester chez leur employeur, à rester à 100% et continuer à travailler. Sauf que les personnes qui sont en cumul emploi-retraite, c'est pas des personnes qui sont en emploi chez leur employeur et qui pourraient demain... aujourd'hui...
2: Par ça, elle prendrait la place de quelqu'un d'autre de plus jeune, c'est ça que ça veut dire ?
3: Non, ce serait soi-disant, il y aurait des abus, mais moi, en 22 ans, une personne qui fait un solde de tout compte au 30 juin et reprend le même job au 1er juillet, je ne l'ai pas vue une seule fois. Toutes les personnes que je vois en cumul emploi-retraite, et j'en vois beaucoup, c'est souvent des personnes qui ont été remerciées à 58, 59 ans, 60 ans, ou c'est des personnes qui ont envie d'avoir une vie différente, qui prennent leur retraite, qui ont envie d'avoir une activité, etc. Donc c'est absolument incompréhensible. On attend les décrets, mais là encore, ça sera probablement confirmé. Alors, le 7 000 euros deviendra peut-être 10 000 euros. On se tire une balle dans le pied. À un moment où la collectivité a besoin de finances publiques, d'améliorer les finances publiques,
2: oui,
3: et de
2: ça.
3: Toutes les forces de travail,
2: et les impôts, et tout ça.
3: On n'arrive pas à comprendre. Personne n'arrive à comprendre.
2: Frédéric,
1: non, moi je suis sans voix sur ce truc-là, de toute façon ce dispositif, donc je ne vais pas en dire beaucoup plus, puisque c'est complètement absurde en effet. À la fois on dit aux gens il faut travailler plus longtemps, on a besoin de ressources, il faut quand même penser aussi aux personnes qui sont en cumul emploi-retraite ou qui vont l'être, qui voudraient l'être demain et qui ont des petites retraites, qui sont quand même dans une vraie précarité et qui ont besoin de ce complément de salaire.
2: Il n'y
1: a pas, que des cadres qui se font plaisir à continuer à gagner un peu d'argent. Il faut penser aussi aux industries qui ont besoin du savoir-faire de ces personnes-là. Ça n'a pas de sens.
2: Emmanuel ?
3: Alors juste un point, je n'ai pas précisé. Ça ne concerne que les retraites liquidées à partir du 1er janvier 2027. Autrement dit, toute personne qui peut liquider sa retraite au 1er décembre 2026 n'est pas concernée.
2: D'accord.
3: Donc toutes les personnes qui sont nées avant le 1er mars 1966 ont un âge légal avant le 1er ou au pire le 1er décembre 26. Donc là encore, à regarder de près s'ils sont concernés, s'ils n'ont pas intérêt. Et ce qui est d'autant plus absurde pour la collectivité, c'est qu'il y a une précipitation aujourd'hui des personnes qui liquident leur retraite plus tôt à cause de cette loi.
2: Alors que ça peut
3: Alors que sinon, ils n'auraient pas liquidé.
2: Ouais. Marc.
0: Le problème, c'est que ça peut encore s'aggraver parce que Emmanuel est l'un des... l'une des personnes qui combat cette réforme, et il n'est pas le seul, il y a aussi l'association Croissance Plus, entre autres, mais on attend le décret, effectivement, et surtout, il va y avoir un projet de loi de financement de la sécurité sociale pour 2027 qui peut encore aggraver les choses, parce qu'on va rentrer en année présidentielle, d'élection présidentielle, où la démagogie va battre tous les records. Et donc, pour peu que quelques candidats ou quelques officines politiques décident qu'il faut taper sur les seniors et sur les retraités, parce qu'on a bien compris que la petite musique, c'est les retraités sont des nantis, c'est les boomers qui plantent la France, qui plantent l'avenir de la France, peut-être que certains, électoralement, vont avoir envie de les protéger encore un petit peu plus.
2: Oui.
0: Et donc, boum. Alors, donc, c'est un vrai problème. Et tous les rendez-vous qu'Emmanuel fait, il ne le dira pas, mais je vais le dire pour lui, il fait actuellement sur ce dossier-là avec les sachants ou les 10 ans au gouvernement ou dans la sphère publique, disent oui, très bien, vous avez raison, mais on ne peut rien faire. Et on ne fera rien. Et on ne fera rien, d'autant plus parce que l'étude d'impact sur laquelle se base cette réforme est complètement fausse. Elle a simplement vu l'économie, elle n'a pas pensé ce que ça allait enlever en matière de finances publiques, de recettes, en termes de cotisations.
2: Ce qui est embêtant, vu la période.
0: Ils ont juste vu l'impact sur les dépenses de retraite.
2: Ok.
0: Voilà. Et donc, on n'est pas à l'abri d'une mauvaise surprise.
2: On va finir sur une note positive. Donnez quelques conseils. Lise vous demande, Frédéric, on m'a conseillé de supprimer mon âge de mon CV. Est-ce une bonne idée ? Quels conseils donneriez-vous à une senior pour optimiser ses candidatures et ses chances de recrutement ?
1: Alors, c'est vrai que c'est quelque chose que j'entends assez souvent. Hein. C'est une tentation, Lise, qu'on peut comprendre, en fait. Hein. Et malheureusement, je sais qu'il y a même des conseillers emploi, parfois, qui recommandent ce genre de choses aux personnes qui recherchent un emploi. Bon, moi, évidemment, j'y suis pas favorable du tout, hein, pour une raison très simple, c'est que déjà le recruteur va s'en rendre compte très très vite, hein, on reconstitue dans son CV de toute manière avec les formations, les expériences, l'âge de la personne, et puis,
2: Si
1: par bonheur ça vous permet d'arriver au niveau de l'entretien, il peut y avoir quand même une mauvaise surprise et un impact assez négatif. Le sujet, peut-être plutôt que se dire que le sujet c'est l'âge, on peut se dire est-ce que le sujet c'est pas la manière dont votre valeur va être perçue. Donc en termes de conseils sur une candidature, moi j'aurais envie de dire alléger le CV déjà. Alors effectivement, alléger le CV.
0: Pas trois pages.
1: voilà, c'est ça, pas trois pages de CV, hein, je le vois tous les jours chez les gens qui me contactent. Donc, alléger le CV, ça ne veut pas dire mentir, ça veut dire effectivement faciliter le travail du recruteur en valorisant les expériences qui sont utiles pour ce poste-là, pour ce recruteur-là, pour ce poste-là, qu'est-ce que j'ai envie de montrer. Et en valorisant aussi surtout des compétences transférables. Parce que c'est vrai qu'on parle beaucoup de la valeur de l'expérience depuis quelques temps, mais finalement, l'expérience, si elle n'est pas une expérience passée qui n'est pas réexploitable, utilisable dans l'avenir, en réalité, ça n'a aucun intérêt, aucune valeur. Donc, il faut vraiment regarder, en fait, moi, encore une fois, je reviens à mon sujet de la PPVU, de la proposition de valeur unique de la personne, en fait, qu'est-ce qu'elle va pouvoir valoriser pour ce poste-là. Deuxième, peut-être, recommandation, c'est de montrer aussi que vous êtes dans une dynamique d'apprentissage. Là, on va venir écraser un autre stéréotype, effectivement, qui peut peser sur l'âge, qui va être, ben voilà, peut-être vous avez suivi une formation, une certification récente, un usage de l'IA, d'outils numériques, tout ça, ça peut aussi accompagner en fait le recruteur à avoir une meilleure image. Et puis aussi, rendez votre CV le plus concret possible. Quel résultat j'ai eu, quel problème je peux résoudre, quelle valeur je vais apporter en fait. Ne faites pas surtout ce qu'on fait souvent, c'est-à-dire une liste d'expériences. Hein, ça n'a pas grand intérêt. Et surtout, ne vous découragez pas, comme je le disais tout à l'heure, parce que vous allez trouver.
2: En effet, il reste une minute pour chacun, on l'a dit, année présidentielle. Qu'est-ce que vous souhaitez pour les seniors dans l'année qui vient? Des propositions qui pourraient vraiment changer les choses. Emmanuel.
3: En fait, on voit que les choses changent, mais il a fallu probablement au moins 15 ans pour qu'elles changent. Donc, je ne pense pas qu'il y ait une proposition présidentielle qui puisse vraiment transformer le sujet de l'emploi des seniors. Je pense que c'est plus une prise de conscience généralisée des entreprises, des DRH, mais pas que des DRH en fait. Là encore, c'est comme la transition écologique, comme l'égalité homme-femme. C'est des sujets de direction générale, vraiment, l'emploi des seniors. Et il faut vraiment que les directions générales et les DRH prennent conscience de l'impact que ça peut avoir en positif pour leurs organisations, et y compris en économique, hein, parce qu'il y a vraiment des sujets de rendement et d'efficacité pour l'entreprise quand elle gère ça de manière la plus humaine et avec le plus de vision possible.
2: Il va y en avoir de plus en plus, on l'a dit, hein, donc absolument. Il faut vraiment s'en occuper. Marc, pour finir.
0: Pas de candidat qui lave plus blanc que blanc en promettant une réforme des retraites totalement infaisable, type Emmanuel Macron en 2017 avec le régime universel ou 2023 avec on ne fait que reculer l'âge de départ à la retraite sans penser au reste, en oubliant les questions de travail. Donc on va arrêter avec la démagogie ambiante et les mesures à l'emporte-pièce qui promettent monts et merveilles et qui n'aboutissent jamais. Moi, ce que je souhaite, c'est qu'on ait des hommes politiques et des femmes politiques responsables, non démagos, et qui prennent véritablement compte de la réalité de la démographie. La démographie, c'est la seule science exacte. Emmanuel le disait, on sait de quoi le marché du travail, les forces en présence dans les entreprises seront faites dans 20 ans. Parce que les enfants qui ne sont pas nés aujourd'hui ne vont pas naître dans les 20 ans à venir. Donc, on sait pertinemment ce que va être le rapport des forces dans l'entreprise en matière de force de travail. Travaillons à partir de ça. Construisons une société et faisons des promesses, non pas électorales, mais un plan de progression de la société qui tienne compte de ces contraintes démographiques qui pèsent sur nous tous et nous toutes et dont on ne peut pas, absolument pas s'extraire. Et le jour où je pense que nos politiques l'auront compris, peut-être qu'on aura fait un pas en avant vers l'avenir.
2: Voilà, c'était une émission pour les faire réfléchir pendant l'été. Merci à tous les trois d'être venus dans cette émission. Les outils RH, Marc Landré, associé chez SIA, Frédéric Jesque, président du SCOA et de l'association Senior for Good, Emmanuel Grimaud, président fondateur de Maximis RH. Merci à tous les trois. Émission à retrouver à 12h30, en podcast, en replay, évidemment. Très bonne journée sur BFM Business.
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8: Bonjour et bienvenue dans cette émission Tech & Co Business. Sur BFM Business, on va évidemment beaucoup parler d'intelligence artificielle et de cybersécurité. Dans un instant, je reçois la société RippleTide qui est venue avec l'un de ses clients, Coesio Asset Management. Vous allez voir, ils ont fait un score financier, mais un score financier personnalisable grâce à la data, grâce à des agents. On va découvrir tout cela ensemble. On enchaînera avec Exaion. Exaion a défrayé un peu la chronique. C'était cette filiale d'EDF qui a été revendue en partie à un Américain, filiale de supercalculateurs. Et oui, qu'est-ce qui se passait en termes de souveraineté, eh bien son patron sera là pour nous expliquer tout ça et quel type de service ils offrent aux entreprises sur le calcul haute densité. Et puis, deuxième partie d'émission, la cybersécurité. Nos débriefeurs seront là et il y a beaucoup de choses à raconter entre Mythos, entre Fable 5 et puis cet étonnant ransomware automatique, cette ransomware fait par des agents. Ils sont allés jusqu'à négocier avec l'équipe IT. C'était l'agent qui négociait. On va essayer de comprendre tout ça avec nos experts. Allez, restez avec nous. On est ensemble pendant une heure sur BFM Business, Tech & Co Business. C'est parti.
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8: Voilà, on va parler intelligence artificielle avec nos deux invités. Je vous les présente tout de suite. Patrick Schubert, bonjour.
9: Bonjour.
8: Patrick, CEO de RippleTide, fondé en 2024 après 2 ans de R&D. Vous allez nous raconter tout ça et comment vous travaillez justement sur les processus, sur l'IA, sur une IA responsable. C'est rendre les agents d'IA d'entreprise un peu plus responsables. Enfin, on va découvrir tout ça avec vous. Et justement, pour illustrer tout ça, merci d'être là avec nous. Damien Ferrazzi, bonjour.
10: Bonjour.
8: Damien, vous êtes directeur général de Coesio Asset Management. Vous gérez aujourd'hui 140 000 clients, 1 milliard d'euros de chiffre d'affaires et puis c'est 5 000 personnes chez Coesio. Et on va voir quels étaient vos besoins. Juste un premier mot, Patrick, RippleTide, 2 ans de R&D, c'était quoi le besoin du marché? Qu'est-ce qui vous a donné l'idée de créer cette entreprise? Et surtout, qu'il fallait travailler sur ces agents.
9: Oui, l'objectif pour RippleTide, c'est de permettre aux agents de prendre les bonnes décisions. Et on voit très bien qu'aujourd'hui, on est confronté à une IA qui peut se retrouver à inventer des faits ou pas forcément être fiable dans ses réponses. Dans le monde de l'entreprise, on s'est dit que c'était quelque chose qui ne serait pas acceptable. Et donc, après 2 ans de R&D, on a ajouté une technologie qui permet justement, dans le cadre de déploiement entreprise, de rendre les agents fiables et qu'ils puissent prendre des décisions qui correspondent aux enjeux business.
8: Et comment vous allez mesurer justement cet indice de confiance de ces agents?
9: Alors, on mesure de deux manières. Il y a une première façon qui est assez simple, qui est si on est capable d'évaluer le retour business. Si vous prenez un cas de support client, par exemple, si le ticket est résolu ou il n'est pas résolu. Donc là, on va être capable de l'évaluer. Et donc, on va voir est-ce que l'agent respecte ces règles-là. Après, au niveau de règles métiers ou de quand l'agent va formaliser des faits, on va être capable d'évaluer est-ce que ces faits existent dans une documentation qui est la documentation de l'entreprise.
8: D'accord. Donc c'est là où vous justifiez qu'il n'y a pas d'hallucination et voilà. C'est
9: exactement.
8: Ça tombe bien.
9: Si on le schématise, RippleTide en fait modélise le savoir-faire de l'entreprise. Mm-hmm. Et quand l'agent prend une décision, on va regarder la décision à prendre au regard de ce référentiel de l'entreprise pour être certain qu'il soit valide ou pas.
8: Et alors, on a de la chance aujourd'hui d'avoir avec nous Damien Ferrazzi, donc directeur général de Coesio Asset Management. Alors, racontez-nous quel était votre besoin, parce qu'évidemment, j'imagine, vous êtes plongé avec toutes les data que vous gérez, vous êtes plongé dans l'IA, et encore plus avec cette IA générative et maintenant cette IA agentique. Quels étaient vos besoins et comment s'est fait le lien avec RippleTide?
10: Bonjour, merci de me laisser présenter notre belle entreprise. Le cas est plutôt simple. Nous sommes fournisseurs de l'ensemble des métiers du numérique, de TPE et de PME. Mmh. Et donc, nous distribuons de l'informatique, de la cybersécurité, des télécoms, des solutions de gestion, des solutions de GED, audiovisuelles et des systèmes d'impression. Et tous les jours, les besoins de nos clients sont plutôt simples. Ils veulent qu'on les accompagne dans leur transformation digitale et ils veulent qu'on les fournisse en biens d'équipement sans consommer leur trésorerie.
11: Oui.
10: C'est là que la magie du financement opère et que mon métier consiste à leur trouver des solutions de financement pour nourrir ce besoin. Et donc, j'ai un double enjeu qui consiste à dire je dois trouver des solutions et maîtriser mon risque.
11: Alors, surtout, ça doit être compliqué. Là, je fais juste un petit pas de côté. Mais aujourd'hui, avec l'IA qui arrive, voilà, auparavant, on pouvait à peu près gérer son budget. C'est à 3 ans, 5 ans, on sait où on va. Là, aujourd'hui, on se dit, je vais peut-être être obligé de changer un peu, de braquer dans les deux ans à venir.
10: Ben, le financement fait encore plus sens, puisqu'on veut s'équiper avec les solutions du moment, sans pour autant investir, mais plutôt financer et donc louer pour maîtriser son budget. Et c'est là que le financement encore aide nos chers clients. Et finalement, historiquement, on était aussi limité en termes d'accompagnement de financement, puisque nous consommions ce qu'on appelle un score, une étude de financement classique, externalisé, qui était pris auprès d'établissements financiers. Et avec la rencontre effectuée...
11: Vous avez dit, on va faire notre propre score.
10: Exactement.
11: C'est ça l'idée ?
10: On s'est dit, via Patrick, via Rippletide, ce serait quand même trop bien de trouver une IA qui nous aide à construire un score qui soit plutôt adapté aux TPE-PME, qui soit enrichi de données qui sont propres aux TPE-PME, et qui soit encore une fois augmenté des datas propres à Coesio, donc pour mieux comprendre les besoins clients.
11: Et est-ce que ça veut dire, parce que souvent, ce qu'on entend aujourd'hui, alors les gens non satisfaits disent « Oui, l'IA n'a pas répondu à mes objectifs », et ceux qui disent « Pourquoi ça n'a pas répondu ?» disent « Voilà, il faut une qualité de données, ça j'imagine que vous l'avez, et surtout, il faut changer les process. » On se dit « Il ne faut pas juste appliquer l'IA sur des choses un peu existantes. » Là, est-ce que vous, du coup, il y a des processus qui ont été changés au sein de Coesio Asset Management ?
10: Pour le coup, on n'a pas eu de grands enjeux en termes de changement de process, puisque nous avons simplement changé l'agent de scoring d'origine avec un agent de score moderne qui, lui, nous donne accès à de meilleures données, qui nous permet de mieux arbitrer.
11: Quelque part, vous l'avez un peu plus personnalisé, quoi.
10: Il est complètement personnalisé, il intègre toutes les données nécessaires à mieux décider et mieux accompagner nos clients in fine.
11: Et du coup, ça s'est décidé avec les équipes qui ont un peu défini un peu le scénario vers lequel devait aller ce
10: exactement. On a fourni les données à Patrick qui lui ont permis de mieux sentir les besoins, de mieux sentir les décisions. Donc c'est vraiment la dualité entre la technique de leur côté et nous, les logiques métiers qu'on n'arrivait pas à interpréter à l'époque.
11: Alors comment, parce que quand j'ai décrit très rapidement ce que faisait Rippletide, rend les agents IA d'entreprise responsables. Comment justement on fait ce lien aussi avec l'ADN un peu de Rippletide ?
9: Le point, c'est la décision. Ouais. C'est-à-dire qu'on le voit sur le scoring, l'objectif, c'est comment on prend pour Coesio une décision de scoring qui soit la meilleure décision pour le client. Et ce que je trouve très intéressant avec cette offre-là, c'est que c'est un nouveau service et la capacité pour Coesio d'offrir des nouveaux services en évaluant le scoring d'une meilleure façon, en ajoutant plus de données.
11: Avec des données qui restent celles de...
9: Alors, il y a des données de Coesio, mais aussi des données tiers, c'est-à-dire d'être capable d'enrichir et aussi de pouvoir d'ultra-personnaliser, c'est-à-dire que le scoring, il va être vraiment fait pour cette PME à cet endroit, pour ce financement-là.
11: D'accord.
9: Et ça fait toute la différence pour l'évaluation aussi. L'autre point sur le côté responsable, pour répondre à votre question, c'est la technologie de Rippletide est explicable. Donc, ça veut dire qu'on est capable d'expliquer chaque décision. Et pour le crédit et le scoring, la conformité est un élément important.
11: Parce que c'est ce que j'allais dire. L'idée, bon, c'est bien d'avoir un bon indicateur, mais on est dans un univers où il faut quand même être capable d'expliquer. Hein, c'est toujours ce que l'on dit aujourd'hui. L'effet boîte noire, bon, dans certains cas, c'est bien, ça va vite et tant mieux. Mais quand on est dans votre univers, il faut savoir dire pourquoi il y aura un refus, pourquoi il y aura telle décision qui sera associée à tel indicateur.
10: C'est exactement ça. Et c'est là où on s'est bien trouvé aussi dans la collaboration, puisque c'est totalement documenté, hiérarchisé. Et finalement... quand on passe de la soumission à l'accord, on voit le chemin entre les deux. Et quelque part, on voit ce qui a favorisé ou qui a fait infléchir l'accord de financement. Et nous, on ne peut pas se tromper parce qu'on gère 30 000 opérations par année. Donc, on ne peut pas lancer la machine dans la nature et se retourner un an plus tard pour se dire « mince, j'ai pas assez documenté ». Donc, c'est clairement le cas.
11: Et Damien Ferrandi, on parlait tout à l'heure avec Coesio Asset Management de ce côté personnalisation par rapport à vos clients. Ça veut dire que par rapport à... tel profil de client, qu'il soit une PME, une grosse PME, une petite PME, et qu'il soit dans le domaine du retail, enfin dans n'importe quel domaine, vous allez pouvoir ensuite ajuster un peu ces indicateurs.
10: C'est exactement ça.
11: C'est ça l'idée.
10: Si on cherche un petit peu la différence avec un score classique, normalement on consomme un score qui vient d'en haut, des grosses boîtes, des grandes entreprises, avec une donnée financière classique et analysée de façon très très classique. Nous, on maîtrise ce que l'on vend, c'est déjà intéressant. Ouais. On maîtrise pas le client, mais on connaît bien notre client parce qu'il est vraiment TPE, PME. Et à l'appui de visites techniques, de visites commerciales, de données textuelles, de données environnementales et financières, on a plus d'éléments pour apprécier nos relations qu'un score classique nous aurait pas vraiment
9: donné. Quand on dit score classique, c'est un score financier.
11: C'est
9: juste le score financier. Exactement. Aujourd'hui, on peut ajouter des éléments. Moi, je sais pas si tu veux.
10: Je t'ai un peu embêté sur des avis Google Street View, des avis Google.
11: C'est ça quand on appelle les données un peu extérieures.
9: Voilà, c'est d'aller chercher des données qui sont enrichies et accessibles aujourd'hui pour justement améliorer. Mm-hmm. Et si on regardait juste financièrement sur des PME qui peuvent parfois être en phase de décollage ou qui ont eu un petit trou d'air,
11: ça va être quoi un exemple très concret, voilà, sans forcément citer l'entreprise, mais pour une, Damien.
10: Un exemple concret de score ?
11: Ouais.
10: Ah ben, un exemple concret de score, pour moi, ce qui m'intéresse, c'est forcément les éléments financiers, parce qu'il pourrait y avoir une phase no-go assez immédiate. Mais une fois qu'on n'est pas sur le classique no-go, après, j'aime bien aller voir le Google Street View, la devanture de l'entreprise. J'aime bien aller voir les avis Google ou autres avis. J'aime bien aller voir l'ancienneté du dirigeant, l'ancienneté D'accord. de l'entreprise. J'aime aller voir s'il a d'autres entreprises. Enfin, j'arrive à aussi aller chercher les informations de dernier passage technicien ou de dernier passage commercial.
11: Presque les avis LinkedIn des gens, souvent.
10: Ouais, tout m'intéresse parce que j'ai des signaux faibles ou forts.
11: Ouais.
10: Et le score traditionnel, purement financier,
11: n'illustre pas si on voit. C'est vrai qu'on apprend beaucoup souvent avec les petits commentaires LinkedIn. Là, on va dire voilà, sur tel projet, ça s'est très bien passé ou ça s'est allongé. Ah. Donc c'est ça, vous allez aller chercher.
10: Et comme j'en ai 30 000 à faire, ça m'amuse d'en faire quelques-uns à la main, mais j'ai besoin de le faire de façon système.
9: Le point, c'est ça, c'est la personnalisation à l'échelle.
11: Oui.
9: Et donc c'est là où.
11: On pourrait le faire, mais ça prendrait.
9: Et puis après, on ne peut pas le. Et il faut que chaque. Score, chaque avis soit traité de façon certaine et reproductible. Si on devait donner un score, 10, et que finalement c'est la même entreprise, et qu'on repasse l'agent et pourquoi ? C'est pas acceptable. Et ça, c'est aussi ce qu'on apporte, c'est si ça doit être 10 fois de la même manière, ça sera 10 fois de la même manière.
11: D'accord. Et c'est là où justement vous jugez la pertinence de cet indicateur. Parce que je me dis, vous avez fait des tests et des
10: Exactement.
11: Tests et des tests. Parce que et il ne s'agit pas d'aller revérifier avec l'œil humain, même si l'œil humain reste toujours.
10: Alors l'humain, il est censé être aidé par ce score pour arbitrer et décider. Et c'est une problématique qui est intéressante puisque finalement, on a beau. Être nous face à une solution de décision pour 30 000 scoring annuels, 30 000 opérations annuelles. Mais finalement, je fais quoi ? J'ai besoin d'avoir le maximum d'informations pour prendre une décision. C'est le quotidien de mes clients. Mmh, et mes clients, aujourd'hui, ils ont un quotidien de est-ce que je dois travailler avec cette nouvelle relation, qu'elle soit fournisseur ou cliente ? Et finalement, ce score, non seulement il va nous servir, mais ce score, on va aussi le proposer en tant que service à nos clients finaux pour qu'eux-mêmes, ils s'en servent au quotidien pour arbitrer. Et ça, c'est dans une plateforme kiosque qui est une plateforme multiservice qu'on lance là tout prochainement.
11: Prochaine étape pour RippleTide ?
9: Prochaine étape pour RippleTide, c'est de développer pour les industries régulées son offre, puisque là, on l'a commencé avec l'industrie crédit. On le voit aussi avec les services de santé, où on a des besoins d'une IA qui prend des décisions explicables et répétables au fur et à mesure du temps.
11: Mais ce sera l'occasion de venir nous en reparler.
9: Avec plaisir. Même.
11: Patrick Joubert, merci d'avoir été avec nous, CEO de RippleTide. Donc voilà, pour gagner justement en confiance dans l'usage des IA et dans l'analyse de données. Et merci Damien Ferrazzi d'être venu témoigner, directeur général de Coesio Asset Management. Allez, on marque une courte pause, on va rester dans l'univers de l'IA. On va aller dans le calcul haute performance tout de suite avec notre invité suivant.
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11: Promis, on va vous parler d'intelligence artificielle, de supercalculateur et de souveraineté aussi, parce que vous allez comprendre avec notre invité, Fatih Balili, bonjour.
13: Bonjour.
11: Merci d'être avec nous. Vous êtes PDG d'Exaion, donc spécialisé dans le calcul de performance. Alors, Exaion, c'est né en 2020 au sein d'EDF. Et le but, c'était de donner une seconde vie industrielle aux grands supercalculateurs, entre guillemets, déclassés, mais qui continuent évidemment à bien fonctionner. Aujourd'hui, vous êtes 110, enfin, vous êtes en train de grimper, mais plus de 110 collaborateurs. Le but, c'est de doubler taille d'ici à fin 2026 et d'avoir évidemment plusieurs millions d'euros de chiffre d'affaires. Alors, et de surfer évidemment sur cette vague de l'IA. Première question, expliquez-nous ce que vous proposez en type de service voilà, aux entreprises qui viennent vous voir.
13: Aujourd'hui, le service d'Exaion, c'est de fournir un service de cloud privé de confiance aux grandes entreprises qui veulent en fait stocker, inférer, calculer sur des données hypersensibles d'entreprise et qui ne peuvent pas sortir en dehors de ce qu'on appelle l'on-prem, c'est-à-dire leurs équipes internes, parce que données, ce qu'on appelle ça un peu cœur de business, données privées, qu'on ne peut pas les mettre dans un cloud privé ou dans un cloud entre le on-prem et le privé, public, les clouds souverains. D'accord. C'est des données qui doivent à tout prix rester en fait dans...
11: Et j'imagine que là, depuis plusieurs mois, beaucoup d'entreprises viennent vous voir parce qu'on a senti que cette petite musique de la souveraineté, qui était un peu, voilà, on la mettait un peu de côté, on l'écoutait d'une petite oreille un peu peu attentive. Aujourd'hui, c'est pour beaucoup d'entreprises, c'est devenu un critère clé, et encore plus quand on entend, enfin, tout ce qui se passe autour de l'IA en ce moment.
13: C'est-à-dire qu'effectivement, aujourd'hui, on peut séparer le cloud en trois activités. Il y a le cloud public, là où on gère nos mails, les Teams, etc. On va avoir ce qu'on appelle le cloud souverain, où en fait vous allez être garanti que vos données ne vont jamais être aspirées par un État étranger. Et puis nous, Exaion, on se positionne sur ce qu'on appelle le cloud privé, c'est-à-dire la résilience. C'est-à-dire qu'on va, nous, dans les scénarios où, si demain on est en conflit ouvert avec une puissance étrangère, on doit être capable de garantir à nos clients que les data centers et leurs données vont continuer à tourner, même si on essaie de leur couper l'accès à Internet, à la fibre, à certains modèles d'IA.
11: D'accord.
13: Nous, c'est ça. C'est là-dessus qu'on nous sommes positionnés. Sur la résilience, c'est...
11: Et vos clients, ils viennent, ils externalisent chez vous le calcul, puisque le but, c'était quand même des supercalculateurs au départ. Ouais. Le but, c'est d'externaliser leurs calculs intensifs. Hein, c'est ça l'idée.
13: C'est ça. Alors... j'utiliserai pas le mot externalisé, mais c'est nous, en fait, nous leur rapportons des data centers miniaturisés. D'accord. Chez eux.
11: Ah, chez eux, ok.
13: Et en fait, ils internalisent et ils continuent de garder chez eux, ou alors ils rapatrient de l'extérieur certaines données qu'ils avaient expatriées pour continuer à faire tourner leurs données sur des mini data centers qu'on leur livre, dont ils sont propriétaires et dont toutes les couches IaaS et PaaS sont développées sur de l'open source.
11: Et alors, Exaion a été au cœur un peu d'une polémique, hein, puisque filiale EDF, avec une partie qui a été revendue, alors qu'à l'heure actuelle, on parle du calcul, des centres de calcul IA, voilà, il faut être souverain dans ce domaine-là. Et il y a une partie qui a été revendue, alors plus de 60% aujourd'hui, à un Américain qui s'appelle Mara, alors qui était mineur de Bitcoin, mais on l'a dit hors micro avant que nous démarrions l'émission, ils sont en train de se tourner aussi vers les centres de calcul. Ils monétisent l'électron, quoi. Donc ils rentrent dans cette économie des tokens aussi. Pourquoi ça s'est fait Alors EDF est encore présent, puis Xavier Niel encore qui est encore là, et l'entreprise, on le rappelle, est toujours bien en France. Tous les collaborateurs sont en France.
13: Les fondateurs, nous sommes toujours là. 90% des effectifs sont en France, notamment à Paris. On a une partie de nos équipes qui sont au Québec, au Canada. La R&D à 100% est développée en France. Et toutes les solutions qui sont proposées à nos clients ont été développées par les équipes d'Exaion en France. Donc il n'y a pas d'input de technologie qui vient de Mara ou des savoir-faire d'Exaion qui repartent aux États-Unis.
11: Mais alors pourquoi ne pas être resté au sein de... Ou alors pourquoi ne pas avoir cherché un acteur plus européen ou voire français?
13: Alors plusieurs choses. C'est que ce n'est pas le cœur de métier du groupe EDF que de développer une activité cloud en interne.
11: Oui.
13: On le voit aujourd'hui, le groupe est en train de se recentrer sur les centrales nucléaires et sur les activités qui sont en France et en Europe.
11: Plusieurs cheveux.
13: Ils ne peuvent pas financer à hauteur de plusieurs centaines de millions d'euros une initiative dans le secteur du cloud. Donc en fait, le groupe EDF, comme ça a été prévu d'ailleurs à la création d'Exaion, on savait que la première phase 2020-2025 aurait été financée par le groupe EDF, mais on savait qu'entre 2026 et 2030, nous aurions des besoins de financement beaucoup plus conséquents et qu'il était déjà envisagé d'ouvrir le capital.
11: D'accord.
13: Et c'est ce qu'on a fait. Donc, on est passé par une banque d'investissement et puis on a vu les différentes entreprises qui étaient à même d'investir. Et c'est vrai qu'aujourd'hui, quand on va lever plus de 100 millions d'euros, c'est compliqué de les trouver en Europe.
11: Oui. Et donc, alors aujourd'hui, donc le but, c'est de devenir un acteur, si ce n'est européen, au moins mondial, avec Exaion.
13: Exactement. L'avantage qu'on a en fait aujourd'hui avec ce système de cloud privé, c'est qu'on l'a démarré sur le continent européen, qui est très orienté aujourd'hui sur la souveraineté des données et qui est en train, avec l'épisode de Groenland et l'épisode avec Anthropy qui a de ça quelques jours.
11: Le kill switch
13: sont en train de prendre conscience qu'il faut aller jusqu'à la résilience et que la souveraineté ne suffit plus. Et dans cette logique de résilience, en fait, nous, Exaion, c'est des solutions qu'on a développées en interne pour le groupe EDF dès 2020. On a 5-6 ans d'avance sur le marché. Et beaucoup d'entreprises, et pas que européennes, même aux États-Unis aujourd'hui, les gens et les grandes entreprises veulent avoir leur cloud privé.
11: Ah oui.
13: Ils veulent faire tourner des plateformes de LLM, multi-LLM,
11: On voit des gens qui étaient entièrement cloud public, enfin cloud externalisé, et puis qui maintenant sont en train de rapatrier des choses.
13: Il y a un très grand marché pour le cloud privé, notamment aussi aux États-Unis, au Moyen-Orient, dans le reste de l'Europe, au Canada. Et Exaion a eu une certaine avance et il faut en profiter. C'est maintenant qu'il faut accélérer. Il faut surtout pas.
11: Et ça aujourd'hui, est-ce que des clients ont un peu. Je rappelle, vous avez des clients historiques qui sont des grandes banques, etc. Est-ce que eux, ils ont craint un moment, en plus de passer aux mains d'un Américain, enfin en partie, de perdre un peu de cette souveraineté. Nous avions rassuré quand même, j'imagine.
13: Nous les avions tous contactés avant le deal pour leur expliquer de quoi il s'agissait et que c'était pas. Une prise totale du capital d'Exaion, c'est une prise de participation partielle. Et comme Mara n'est pas un acteur du cloud et de l'IA, en fait, c'est un acteur qui nous a apporté les moyens à nous d'accélérer très vite, mais c'est pas un acteur qui se comporte un peu comme un Big Brother.
11: D'accord.
13: Qui verrait ce qui se passe. Et comme eux-mêmes ne sont pas cloud providers aux États-Unis, du coup, ils ne sont pas sur le coup du Cloud Act aux États-Unis. Et du coup, nous ne sommes pas sous le clou du Cloud Act aux États-Unis, enfin en France vers les États-Unis, parce que notre actionnaire ne l'est pas non plus.
11: Ça va être quoi le profil le profil des entreprises, peut-être pas, mais le profil des projets que l'on va vous confier aujourd'hui, qu'on va confier à Exaion.
13: Alors, si on prend ce qui accélère le plus vite en ce moment, ça va être des grands industriels qui nous disent écoutez, nous avons besoin d'avoir accès à une plateforme multi-LLM dans l'IA. Parce que, donc on a commencé par traduire certains documents, on a demandé à l'IA de nous aider sur des présentations PowerPoint, mais aujourd'hui, on a besoin d'optimiser un cas d'usage réel d'entreprise, où on sait qu'on peut aller chercher 20, 30, 40% d'optimisation. Mais comme ces données sont très sensibles, on ne se sent pas d'aller les mettre chez ChatGPT ou chez Anthropic. On a besoin d'avoir un cloud privé hermétique, complètement hermétique par rapport au monde extérieur, sur lequel nous, on peut venir lutter contre trois choses. Un, le shadow IT, éviter que nos données sortent. Deux, réduire le coût des tokens en utilisant des modèles open source. Et trois, garantir que le périmètre sur lequel on infère nos données soit ultra sécurisé. Mm-hmm. Et c'est ça qu'Exaion propose aujourd'hui à ses clients.
11: D'accord. Et aujourd'hui, donc dans le développement, c'est ça, c'est acquérir de nouveaux clients sur l'Europe et puis sur au niveau mondial par la suite.
13: Exactement.
11: Bien, merci d'être venu parler de tout ça, Balili, PDG d'Exaion. Voilà, puis d'avoir balayé un peu cette polémique. Voilà, on a bien compris que voilà, vous avez besoin de financement pour grossir et puis que voilà, toutes les garanties de souveraineté sont aussi respectées. Merci d'être venu parler de tout ça sur notre plateau BFM Business. On marque une courte pause. On se retrouve. Il y a un sujet qui devrait vous intéresser. On va parler cybersécurité avec nos invités. Et suivant, notre débrief de l'actu cyber. Et là, il y a beaucoup de choses. On parlait du kill switch il y a un instant, mais il y a encore beaucoup de choses. On a vu un ransomware agentiel qui a fait quelques dégâts. On va en reparler avec nos débriefeurs. C'est tout de suite sur BFM Business.
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11: On vous parle d'un été très chaud dans la, avec la météo, mais on peut vous dire qu'il s'annonce aussi très chaud. Il l'est déjà dans le monde cyber avec, on va revenir sur tous ces épisodes, Mythos, Fable 5, tiens, l'apparition du premier ransomware agentiel. On va en parler avec nos invités, nos experts et voir comment les entreprises doivent anticiper un peu la tempête cyber qui souffle quotidiennement sur nos entreprises. Avec Pascal Le Digueul. Bonjour Pascal.
17: Bonjour.
11: Merci d'être avec nous, directeur général France de WatchGuard. Benoît Grunemwald, expert en cyber chez IZ France. Bonjour Benoît.
18: Bonjour.
11: Et Jérôme Billois, associé en cybersécurité chez Wavestone. Bonjour.
19: Bonjour.
11: D'ailleurs, vous pouvez retrouver Jérôme en replay. On avait fait un petit point sur le baromètre des startups, hein, parce que là aussi, il y a pas mal d'innovations dans ce domaine. Alors, je ne sais pas si vous l'avez vu forcément, l'apparition du premier ransomware agentiel, des ransomware IA qui pourraient devenir indétectables par les outils traditionnels. Alors, j'ai vu ça dans la presse US. Des chercheurs en cyber ont identifié la première attaque de ransomware utilisant un agent IA pour négocier avec les victimes, adapter ses demandes de rançon et contourner les défenses. L'agent est basé sur un modèle LLM. Il a déjà réussi à extorquer 2,3 millions d'euros à une entreprise européenne en allant jusqu'à simuler des conversations humaines avec des équipes IT. Alors évidemment, tout le monde enquête de tout ça. Qu'est-ce qui commence, Pascal ?
17: Alors, déjà, il faut corriger 2-3 petits trucs indétectables. Oui. Ce que j'ai vu, les techniques et les procédures utilisées par l'agent, c'est des techniques et procédures qui sont connues. Il n'a pas été recherché.
11: D'ailleurs, si on le sait, c'est que ce n'est pas totalement indétectable.
17: Voilà, si on a détecté quelque chose d'indétectable. Voilà. Donc ça, c'est le premier point. Ça reste dans l'usage de techniques, même d'une vulnérabilité pour rentrer qui était connue depuis un an et qui n'a pas été patchée.
11: D'accord.
17: On reste sur quand même de la bonne vieille faille côté victime. Par contre, effectivement, côté attaquant, on est sur de l'agent qui a déroulé l'attaque de A à Z, qui s'est pris un peu les pieds dans le tapis d'ailleurs à la fin, puisque a généré une clé sans l'envoyer à l'attaquant. Donc,
11: il n'y avait plus d'humain dans la boucle.
17: Voilà, elle a oublié qu'il y avait un humain dans la boucle, ce qui est symboliquement assez intéressant. Mm-hmm. Mais effectivement, ça déroule tout de A à Z, et là on rentre dans une ère qui, sans vouloir faire peur, parce que la cyber parle à peur, mais il faut être réaliste, on est dans une ère où avant on faisait du ransomware avec des affiliés qui déroulaient à la main. Alors certes, on avait déjà eu une baisse de niveau de compétence parce que les gangs de ransomware faisaient les guides, il n'y avait plus qu'à les dérouler, etc. Mais là, il n'y a même plus d'humain en fait, à dérouler la chose. Donc, si ça se généralise, et ça va se généraliser, on rentre effectivement dans une ère de cyber qui est...
11: Mais à l'origine, c'est qui quand même ? Il y a un humain à l'origine de l'agent, ou l'a juste dit « cherche-moi à attaquer » et vraiment, c'est l'agent qui s'est...
17: Alors, on ne connaît pas tout, on ne sait pas le LLM qui a été utilisé pour attaquer, etc. Donc, pour l'instant, c'est... sauf si mes confrères ont l'info, mais à mon avis, on n'a pas encore l'info. Donc, c'est probablement un cybergang derrière, ou des gens qui testent des choses, peut-être, mais vu qu'ils ont fait des dégâts, je ne pense pas que ce soit juste des tests, puisqu'on parle quand même d'une plateforme qui a été chiffrée complètement.
11: Ouais.
17: En revanche, ce qu'on en sait, c'est les implications derrière, notamment sur ma partie sur laquelle je reviens souvent, qui est la PME. La PME, la chance qu'a la PME aujourd'hui, c'est que les attaques sont opportunistes et que quand un pirate tombe un peu sur un os...
11: Il n'insiste pas,
17: il va voir ailleurs. Là, on est sur un agent qui insiste. Il se trompe, il réessaye jusqu'à réussir.
11: Oui, il s'en fiche.
17: Ça change.
11: Il est là 24 heures sur 24.
17: Ça change toute la donne. Il ne s'arrêtera pas.
11: D'accord.
17: Et du coup, il va falloir vraiment le bloquer, réellement. Pas juste espérer qu'il passe à côté.
11: Benoît.
0: Oui, alors moi, je vois qu'on passe d'une attaque statique à une attaque dynamique, ce qui fait qu'effectivement, cet agent, il utilise des failles connues, il ne révolutionne pas.
11: Oui, c'est ça, il faut bien... On reparlera de Mythos, Fable 5 dans un instant, mais là, c'est ça, c'est ce que disait Pascal, il y a des failles qui n'étaient pas résolues.
0: Et il y a un an, on voyait déjà les premiers rançongiciels pilotés par l'intelligence artificielle, mais ils ne faisaient pas toute la phase. Hein, si on reprend les 13 étapes...
11: Ça va jusqu'à discuter avec les équipes IT.
0: Exactement, si on reprend les 13 étapes de l'attaque telle que Mitre l'a défini, là, il a enchaîné toutes les étapes, là où avant, l'IA intervenait surtout sur la phase opérationnelle du rançongiciel, pas l'intégralité. Donc ça, c'est quand même intéressant, c'est-à-dire qu'ils ont maximisé eux-mêmes leur automatisation opérationnelle, entre guillemets, leur résilience. Moi, ça m'amène à un même constat, qui est un constat que ça va certainement toucher plus d'entités que ça ne pouvait en toucher auparavant. Et ça me rappelle aussi, et notamment en ayant exploité une faille connue, la gestion des vulnérabilités, la gestion des accès, les bonnes pratiques, finalement, s'il n'y avait pas eu cette faille, il aurait certainement trouvé autre chose, mais il aurait refait face à un niveau plus complexe qui fait qu'il serait peut-être passé à une cible supérieure.
11: Oui.
0: Donc, revenons aux bases. Et puis moi, ce qui m'a frappé aussi, c'est qu'on parle beaucoup de formation des utilisateurs. C'est évident que c'est nécessaire. Mais ce que l'on voit, c'est que ça a commencé à 19h34 et 24 secondes. Il a enchaîné 5 étapes. Et à 19h35 et 18 secondes, il était rentré.
11: Ouais. En moins d'une minute. Mais ça veut dire qu'on ne va pas réduire notre surface numérique
18: Non, par contre, il faut la durcir.
11: Ouais.
18: Et c'est vraiment ce que disait Benoît là. Je pense que la vraie nouvelle de cette affaire, c'est de voir le cheminement essai-erreur.
11: Oui, c'est ça.
18: Voilà, je regardais les étapes techniques. À un moment, il est bloqué dans son attaque et en 30 secondes, il pivote, il trouve un autre canal. Chose qui, d'habitude, aurait pris des dizaines de minutes, voire parfois des heures, à un groupe motivé et aurait peut-être fait arrêter le groupe parce que justement, c'est trop long, c'est trop difficile. Donc, en fait, on va être face à des attaques qui vont être certainement plus larges, plus rapides et plus déterminées. Donc ça c'est un vrai risque, de risque. Ce qu'il va falloir voir, c'est quand même quel est le ROI pour les cybercriminels. Malheureusement, j'aurais tendance à dire qu'il va quand même pas être mauvais.
11: Oui, parce que si c'est un agent qu'on laisse tourner et tant qu'il se cogne contre le mur, il continue à...
18: Voilà, alors... Vous savez comme moi que ça coûte cher en token.
11: Oui, quand même.
18: Et donc,
11: il faut
18: quand même voir. Parce que si l'attaque a coûté 50 000 dollars de token et a rapporté 30 000 dollars de rançon, bon, on n'y sera pas. Mais malheureusement, je pense que le gain sera plus grand que le coût. Et donc, on voit vraiment que les cybercriminels, ils arrivent à faire cette transformation numérique. Ils sont souvent très en avant dans la transformation numérique pour utiliser les nouveaux outils. L'époque des plateformes avec les ransomware, là maintenant l'époque des LLM avec l'IA. Et donc, c'est une vraie crainte. Alors, est-ce qu'il faut tout arrêter? Non. Par contre, qu'est-ce qu'il faut faire? C'est passer la défense à l'heure de l'IA. C'est-à-dire qu'il faut que les entreprises aujourd'hui, elles aient des IA qui automatiquement vérifient tous les systèmes et fassent comme l'IA d'attaque. Et qui finalement essayent.
11: Parce qu'on aurait pu avoir un agent, on pourrait développer un agent qui repère qu'il y a un agent qui est en train de...
18: Voir, le point clé sur ces attaques-là, ça n'est pas discret. En fait, toutes les attaques d'IA aujourd'hui, nous, tout ce qu'on a pu tester en interne dans nos labs, etc., c'est... Très direct, très ça marche ça, ça marche pas, j'essaye le suivant. Donc c'est des attaques qui sont très verbeuses. Et donc si on met quelque part des mécanismes de détection...
11: On va commencer à repérer les scénarios et tout ça, Benoît.
0: C'est déjà le cas, repérer grâce à des EDR, grâce à des solutions qui sont sur les réseaux, l'équivalent d'un EDR, mais pour le réseau. Aujourd'hui, ces signaux forts, on les repère. Et c'est d'ailleurs pour ça que les plateformes de rançongiciel proposent des outils qu'on appelle EDR Killer. Alors, c'est là où on voit que nous, pour nous défendre, on doit gérer les vulnérabilités, ce qui aurait pu permettre ici d'éviter de rentrer. Imaginons qu'ils rentrent. Pour ça, ils vont utiliser des EDR Killer, parce que l'EDR sert et leur opération
11: de détection et tout ça,
0: est bruyante. Ouais. Donc, il faut qu'ils minimisent leur empreinte.
11: Qu'ils le rendent aveugle, ils rendent l'EDR aveugle.
0: Exactement. Et là, ils peuvent jouer le chiffrement. On voit aussi que, et on l'avait vu avec Promplog, Promflux, etc., il y a un an, les rançongiciels fabriqués avec l'IA ne sont pas aboutis. Donc on avait des proof of concept, là on voit qu'il a oublié d'envoyer la clé. Bon, on est encore sur un balbutiement. Par contre, s'il y a des entreprises qui cherchent encore des cas d'usage pour l'IA, le cybercrime, effectivement.
18: En fait, il y a deux cas d'usage qu'il faut implémenter aujourd'hui, il faut arrêter de réfléchir, c'est l'AI for vulnerability. Donc avoir des IA qui vont scanner toutes les vulnérabilités et qui vont pousser fort pour les corriger, et puis de l'AI for SOC, donc de l'IA qui fait de la détection et qui va être capable de détecter ces signaux forts, remonter même si on coupe un outil, etc., et réagir aussi de plus en plus de manière automatisée, parce que toutes les entreprises de France et de Navarre, et même du monde, n'auront pas les moyens d'avoir des experts cyber 24/24 pour dire oui, je suis bien en train de t'attaquer, applique la contre-mesure. Il va falloir qu'on passe à l'ère de l'automatisation de la réponse.
11: Et ça, il y a encore du boulot, Pascal.
17: De la même manière, même si aujourd'hui on a des outils pour détecter les TTP, etc., je pense qu'on voit tout de suite que l'IA détectera des nouvelles techniques, détectera des nouvelles vulnérabilités. Et la seule façon à terme, pas forcément aujourd'hui, mais à terme, c'est qu'effectivement, il y a, comme tu l'as dit, une IA de défense et qui ensuite va piloter les différents outils de défense. Mm-hmm. Parce qu'il y a le DERM, il y a aussi le firewall, il y a tous les outils qui vont servir. Les pirates commençant à utiliser toutes les couches de la reconnaissance jusqu'à l'impact du mitre, il faut une IA de défense qui maîtrise aussi toutes ces détections-là, et de manière centralisée.
11: Et je voyais qu'il y a des assureurs cyber qui commencent à dire on va exclure les attaques de l'IA de notre couverture, parce que sinon on va facturer ça très cher, donc on voit que ça commence à bouger.
18: Le modèle économique des attaques, ça rend l'attaque beaucoup moins chère à réaliser, donc il y en aura certainement beaucoup plus, et par contre le modèle de l'assurance, on sait, il a connu des hauts et des bas, il y a des années où les assureurs ont perdu de l'argent, il y a des années où ils gagnaient de l'argent. Et là, leur modèle de tarification, ils ont réussi petit à petit à l'éprouver dans un monde sans IA.
11: Ouais.
18: Et là, l'IA de l'attaquant, ben, elle change la donne.
11: Alors tiens, ben, Jérôme, garde le micro. Retour sur le feuilleton Mythos. Donc, Mythos, on s'en souvient, Anthropique qui sort sa version Mythos 5. Et puis, on se rend compte qu'elle est beaucoup trop puissante. Donc, ils disent, on va la donner qu'à des spécialistes. Ensuite, ils en sortent une version Fable 5 un peu bridée. Et puis, Mythos 5 continue sa vie. Et puis, là, le gouvernement américain dit, attendez, c'est beaucoup trop puissant, donc on va pas diffuser ça en dehors du territoire américain, mais même à l'extérieur du territoire américain, à des personnes étrangères. Il fallait donner ça qu'aux Américains. Et finalement, bon, ça a fini par se radoucir un peu tout ça, mais qu'est-ce qu'il faut tirer? Alors déjà, il y a les failles, il y en a partout.
18: Il y a très nombreux enseignements sur cette affaire-là. Je pense que la plus majeure, la plus importante, c'est pas tant la puissance de Mythos et Fable qui ont été démontrées, il y a un vrai changement dans la capacité de ces modèles à prendre un problème, à le traiter dans la longueur et à assembler des failles de sécurité pour entrer dans des systèmes. Voilà. Non, je pense que la vraie différence, elle est aussi sur notre indépendance numérique. Parce qu'en fait, qu'est-ce qui s'est passé? En deux heures, le gouvernement américain a décidé de couper l'accès, effectivement, à tous les étrangers, sauf que c'est difficile de bien filtrer qui est étranger ou pas. Et puis surtout, quand ils ont relancé, et c'est ce qui est en train de se passer aussi avec OpenAI, avec les dernières versions de ChatGPT, ils relancent, mais qu'à 20 sociétés. Et en fait, ils ont pu décider... finalement, qui devaient être les clients d'Anthropique. Et là, on ne parle même pas de menaces externes, étrangers, etc. Mm-hmm. C'est aux États-Unis, il n'y a que 20 sociétés qui ont eu droit à
11: avoir... Oui, et comme par hasard, des Palo Alto, des CrowdStrike, des Microsoft...
18: Alors, on ne sait pas qui c'est.
11: Voilà. Tous les grands acteurs, les grandes plateformes, voilà, classiques.
18: Mais donc, ça remet en cause énormément, et moi, c'est ce que je vois vraiment dans les entreprises aujourd'hui, la confiance qu'on peut avoir pour mettre de l'IA au cœur de ces processus métiers, là où la disponibilité, elle est absolument cruciale. Et donc, il faut prévoir des mécanismes de fallback, entre guillemets, d'ici il n'est plus là, ben, j'ai un autre modèle. Et je peux vous dire qu'aujourd'hui, les modèles qui ont le vent en poupe, alors heureusement, on parle beaucoup de Mistral dans les grandes entreprises, et il y a des choses qui bougent, et je pense qu'il faut vraiment y aller pour avoir des modèles européens. Mais là, depuis quelques semaines, on a énormément de demandes sur valider des modèles chinois, open weight. Attention, ça ne veut pas dire open source, c'est des modèles qu'on peut avoir librement.
11: Même si on a vu que certains, on a vu Quen qui avait été retiré de la direction du Trésor et tout ça.
18: Voilà, parce qu'on ne sait pas ce qu'il y a dedans.
11: Ouais.
18: On peut l'utiliser sans coût, on peut le télécharger, on peut le faire tourner chez soi, mais on ne sait pas exactement comment le modèle a été entraîné et comment il va réagir dans certains cas. Et donc, depuis un mois, ce feuilleton Mythos qui était très cyber, finalement sort un peu de la cyber et devient un vrai enjeu d'indépendance numérique pour les équipes IA.
11: Benoît ?
19: Oui, et alors sur les modèles il y a des modèles obliterated, donc des modèles sur lesquels on a fait sauter les différentes protections, ce qui n'est pas encore le cas sur Fable 5 et Mythos, mais il n'y a aucune raison pour qu'on arrive à quelque chose de similaire dans les mois à venir. Donc on va rattraper et permettre à l'extérieur, entre guillemets, de rattraper le retard sur Fable 5. Donc aujourd'hui, on est quand même dans un environnement où les modèles sont extrêmement puissants. On ne sait effectivement pas forcément comment ils fonctionnent et on a vu aussi qu'ils pouvaient changer de comportement, c'est-à-dire qu'en fonction de qui pose la question, je ne parle même pas des biais, on a fait un test, si vous êtes un homme ou une femme, la réponse va être différente. Mais vraiment, si le modèle détecte qu'il est dans une phase de test, et peut-être une phase de test où ça pourrait le couper et où le modifier, le modèle est lui-même capable de dire « Ah bah, danger pour moi, je vais répondre différemment. Je vais peut-être pas montrer toutes mes capacités à trouver des vulnérabilités, parce que sinon, ils vont encore plus me restreindre, alors que moi, j'ai envie de m'étendre. »
11: Pascal ?
20: Je vois le côté... cybercriminalité de ce côté-là où on peut faire le lien avec le sujet d'avant. Hein. Ouais. C'est que pour beaucoup des attaques qui aujourd'hui utilisent des LLM, c'est des LLM sur lesquels on a trouvé des failles, qu'on a jailbreakées en somme. Mais de plus en plus, il commence aussi à y avoir des dark LLM hébergés avec des modèles ouverts. Et penser que, parce que... donc c'est complètement un autre sujet, mais penser que parce qu'on peut arrêter un modèle à un moment donné, ça va stopper les pirates de continuer à développer leur LLM, à les mettre à disposition, parce qu'on est déjà sur du LLM as a service, pour faire ce qu'on...
11: Du dark LLM as a service.
20: Du dark LLM as a service, pardon, l'expression exacte. Et on va pas les arrêter, ceux-là. Personne pourra les couper, à part des opérations internationales. Contre la cybercriminalité. Donc, on rentre vraiment dans une ère où je serais bien curieux de savoir quel expert cyber est capable de prédire dans quelle situation on sera dans quelques mois.
11: Eh bien,
19: Oui, alors nous, on a pris un virage précis, hein, c'est que on veut notre autonomie, tu l'évoquais, Jérôme, nous, on veut notre autonomie, on lance un investissement raisonnable de 40 millions pour avoir notre propre IA, sortir de la dépendance des big tech. Ça sera certainement pas un modèle aussi puissant, ouais, mais en même
11: peut-être
19: temps,
11: en ciblant certaines tâches très précises. Exactement. Voilà, on sera
19: exactement. Il sera hyper précis, il sera moins large, mais en même temps très efficace sur ce qu'on lui demande.
11: Et Jérôme, parce que juste un dernier mot là-dessus. J'entends beaucoup que c'est le problème aussi, c'est qu'on a beaucoup développé en langage C, C++, et que ça gère la mémoire un peu. De façon, voilà, enfin, les développeurs s'en souciaient pas quand ils développaient à l'époque, et c'est ça aussi qui est parce qu'on pourrait se dire, mais pourquoi il y a autant de failles dans les logiciels, quoi, qu'on nous vend depuis des années?
18: Oui, alors effectivement, historiquement, il y avait aucun mécanisme pour aider à la gestion de la mémoire, encore plus dans le temps avec l'assembleur, ensuite le C++, les langages plus modernes, comme le Rust, par exemple, eux ont aucun mécanisme pour aider à la gestion de la mémoire, encore plus dans le temps avec l'assembleur, ensuite le C++, les langages plus modernes, comme le Rust, par exemple,

0: C'est intéressant.
1: Et c'est assez drôle de le faire. Hein. Vous pouvez le faire dans, dans les tests. Moi, je l'ai fait plein de fois. Et l'IA trouve des failles elle-même qu'elle vient d'écrire.
0: Ouais. Alors, autre sujet, le démantèlement coordonné des infrastructures cybercriminelles. Je crois que c'est toi qui l'avais remonté à ce sujet-là,
2: Benoît. Oui, oui, oui, je rebondis sur ce que tu disais. Effectivement, il va falloir à un moment continuer à mener des opérations. Endgame public-privé de démantèlement. Mm-hmm. Endgame, on est un très bon exemple, encore un succès. On va dire que côté défense, on voit que c'est possible à grande échelle. Hein. C'est une opération qui est coordonnée, qui est mondiale. C'est une bonne coopération public-privé, chacun dans son périmètre. Et puis, côté attaque, ça nous montre à quel point les attaquants sont structurés, organisés, et que pour les démanteler, on a besoin d'opérations qui ne sont pas juste d'arrêter une personne qui habite en Charente-Maritime ou ailleurs en France. Voilà, qu'on a vraiment un spectre très large.
0: On parle du sujet sur France 3, pas France 3, sur l'ANTS, hein, les titres sécurisés d'un petit jeune qui avait réussi... habilement, mais sans génie, hein, c'est juste en changeant quelques chiffres. Voilà, il n'y avait pas un truc hyper structuré derrière.
2: C'est ça, il fallait le trouver, mais comme l'agent qu'on a évoqué tout à l'heure, le ransomware qui utilise l'IA, il ne fait pas des choses extraordinaires, même si techniquement, un ransomware piloté par un agent, les geeks se penchent dessus, ça nous intéresse. Mais les méthodes utilisées ne sont pas révolutionnaires.
0: Mais donc, important, cette dynamique collective de résilience. Hein,
1: oui, Jérôme. Et en fait, il y a eu un vrai basculement dans la manière de prendre le traitement des affaires judiciaires. Et j'étais au Forum InCyber, là, en marge, j'animais une table ronde justement avec le parquet, avec les forces de police européennes, il y avait Europol, avec les forces de police françaises aussi. Et en fait, ils ont changé maintenant, depuis 2-3 ans, la manière de prendre ces dossiers-là. Avant, il y avait la plainte de chaque société touchée, qui était confiée à un service enquêteur qui enquêtait. Et au final, il y avait des dizaines de fois les mêmes plaintes, mais...
0: C'était pas consolidé, agrégé. Oui.
1: Et en fait, maintenant, ils ont changé leur fusil d'épaule en disant ce qu'on doit toucher, c'est les plateformes, c'est les groupes qui sont derrière. Comme quand on arrête un réseau de dealers de drogue, on va pas arrêter celui qui le distribue dans la rue. On va aller chercher le baron qui est derrière. Et ils le font de plus en plus en anticipation, justement, pour arriver à vraiment intercepter ces plateformes en coopération internationale et avec du succès. Parce que je pense que si on regarde les statistiques, il n'y a jamais eu autant de démantèlement d'arrestations.
0: C'est vrai qu'on en parle un peu moins, mais dans les revues spécialisées, on voit régulièrement des...
1: Alors, tout n'est pas fini, malheureusement. Je dirais que
0: c'est
1: comme le crime. Hein, ça fait des années que la police, elle est là, on en a encore. Mais l'enjeu, c'est de montrer qu'il n'y a plus d'impunité. C'est de montrer aussi, c'est de le faire atteindre quelque part un niveau qui, à la fin, va être socialement, économiquement acceptable.
0: Ouais, une pression continue sur les infrastructures malveillantes, ça, Pascal.
3: Oui, et puis au-delà de faire respecter le minimum du contrat social et de faire respecter la justice, parce que c'est bien de ça dont il s'agit, ça a aussi un effet concret. Sur le terrain, c'est-à-dire que quand il y a un vrai takedown sur les statistiques des attaques, on le sent, on le sent réellement. Et c'est important pour redonner aussi du souffle, laisser aussi les entreprises continuer à remonter leur niveau de sécurité, etc. Si on n'avait pas ces takedowns, ça serait insupportable.
0: Autre sujet, je crois que c'est toujours toi, Benoît, c'est un panorama des activités d'APT. Alors c'est une lecture géopolitique un peu des menaces, c'est ça l'idée ?
2: Oui, l'idée c'est de voir comment ce qui se passe sur la scène internationale, à la fois des tensions, qu'elles soient des guerres ou qu'elles soient des tensions économiques, peuvent produire des réactions cyber. On l'a vu, l'idée là c'était de faire un petit bilan avant l'été et de voir comment les groupes alignés avec la Chine, alignés avec la Russie, alignés avec l'Iran aussi, pourquoi pas, ou la Corée du Nord, vont se saisir de ce qui se passe au travers du monde pour mener leurs opérations. Et l'objectif, c'est bien de voir quel est l'agenda particulier de chacun de ces groupes alignés avec différents intérêts. Certains vont plutôt faire du cyber-espionnage. Je pense à des groupes alignés avec la Chine qui, à un moment, ont ciblé le maritime quand... le président Maduro a été exfiltré par les USA. On peut supposer qu'il voulait savoir quelle était la continuité de leurs activités avec ce territoire. On voit aussi à quel point on peut avoir de l'influence et puis aussi, peut-être un peu plus proche de nous, du sabotage. Et ce qui est intéressant là-dedans, c'est que...
0: En fait, c'est vraiment mettre en liaison tout ce qu'on connaît aujourd'hui, les tensions internationales et leur déclinaison cyber.
2: Exactement. Et alors, je vais vous donner un exemple qui, à mon avis, est assez frappant.

0: pan, et il a été partagé par des confrères de Citalide lors d'une journée, c'est le fait que quand il y a une prise de position de la France, notamment sur l'Ukraine, il y a des DDoS qui s'opèrent sur les ressources, on va dire les ressources françaises. Mm-hmm. On l'a vu, l'attaque la plus marquante, ça a été celle de la Poste, ouais, au moment de la livraison des colis. Bon, de fin d'année, bon bah voilà, on voit, c'est ça la cyber threat intelligence, c'est l'analyse aussi du contexte où on va voir des éléments, des prises de position géopolitiques ou commerciaux à grande échelle et des réactions cyber qui vont accompagner, parce que le cyber n'est pas tout seul, c'est un peu comme dans la guerre, il y a pas forcément de cyberguerre, il y a des éléments cyber qui sont
1: qui viennent appuyer des actions et tout ça, des Jérôme. Actions.
2: Oui, alors là c'est clair qu'il y a un enchevêtrement numérique et tension géopolitique internationale qui est évident, et j'ajouterais un axe, c'est celui aussi de la menace informationnelle. On va rentrer là dans une phase très critique avec les élections présidentielles. On a vu que même les municipales étaient touchées. Lors des rencontres du Clusif la semaine dernière, le Marc-Antoine Briand, qui dirige l'entité Viginum, qui est la vigie numérique de l'État, a dépeint une situation qui laisse présager qu'il va y avoir beaucoup de choses qui devraient se passer. Eux-mêmes vont sortir un bulletin tous les 15 jours maintenant pour suivre cette tendance.
1: Oui, parfois, ça va être juste la mise en avant très forte d'un fait divers totalement anodin, mais qui va un peu bouleverser l'opinion. Voilà.
2: C'est tout un réseau qui repose sur des faux sites web, des faux comptes de réseaux sociaux qui usurpent des identités ou qui semblent anodins et qui vont relayer un narratif qui va soit directement, soit indirectement servir finalement les puissances étrangères pour faire évoluer le ressenti de la population. Mmh. Et ça, c'est extrêmement pernicieux et sournois, et c'est extrêmement difficile déjà à détecter. Alors heureusement, on a Viginum aujourd'hui, mais c'est aussi extrêmement difficile à lutter même au quotidien. Quand on parle avec des gens, ils disent « Ah bah, j'ai vu ça, t'as vu, ah bah, si c'est quelque chose d'un peu exceptionnel, ça circule, tout de suite ça devient une réalité. Mm-hmm. » Et en fait, ce qu'il faut, c'est être capable de très rapidement casser ce sentiment de réalité.
1: Là, et là, on a des éditeurs comme vous, ils êtes aux joueurs pour justement accompagner un peu les entreprises autour de ça. Parce que c'est la difficulté de ces entreprises.
3: Oui, après, il y a dans les types de... Là, on n'est pas sur...
1: On n'est pas sur les attaques classiques.
3: On n'est pas sur l'attaque classique. Ouais. On va avoir beaucoup moins la main sur ce genre de choses. On va pouvoir empêcher de la prise de ressources, des rebonds, ce genre de choses. Mais ça reste quand même bien particulier. Mm-hmm. Par contre, j'aime bien faire les liens entre les différents sujets. Ouais. Ce qui est rappelé par Benoît, c'est que il y a des États qui mettent des ressources pour attaquer. Et que par rapport à nos Dark LLM, pardon, je tiens à mon fil conducteur. Ouais,
1: non, mais c'est...
3: Les Dark LLM as a service, on va avoir des LLM avec des ressources qui vont être mises par des États.
1: Ouais. Donc derrière,
3: ils vont utiliser des vieux moteurs
1: avec du calcul derrière, du monde
3: de ressources étatiques qui vont servir à faire des attaques.
2: Dans les équipes cyber, on voit quand même que ce sujet de la lutte contre la menace informationnelle prend de l'ampleur, non pas pour protéger l'État français, parce que ce n'est pas la responsabilité de telle ou telle entreprise de le faire, mais aussi parce que l'image d'entreprise française est parfois détournée, utilisée, voire attaquée directement, pour nuire à l'image de la France, comme tu le citais, quand il y a des prises de position politique.
1: Ah bah là, ça va être pour les élections, ça va être ça. Il y aura un candidat, il y aura au pays...
2: Et en fait, là où les équipes cyber, elles ne peuvent pas tout faire dans ce contexte-là, mais elles travaillent avec les équipes communication, pour décrypter la menace, déjà pouvoir alerter, parce qu'elles ont l'habitude d'enquêter sur des faisceaux d'indices numériques, et puis remonter à la source pour pouvoir indiquer potentiellement qui est derrière, qu'est-ce qu'ils ont fait, comment ils l'ont fait, et nourrir l'entité de communication de l'entreprise qui, elle, va pouvoir avoir une réponse plus éclairée.
1: Alors, autre sujet, celui des lunettes connectées. Voilà, je trouvais marrant qu'on en parle, parce que c'est vrai qu'aujourd'hui, on a tous entendu parler des Ray-Ban Essilor Luxottica, enfin des Google, il y a des Google Glass il y a longtemps, des Ray-Ban Essilor Luxottica, des Oakley maintenant, et puis on commence à voir arriver, ça y est, tout le monde s'y met, Meta va sortir sa version, bon, il y avait Snap aussi qui a sa propre version, mais on va voir, voilà, beaucoup de Meta, ils vont sortir leur propre lunette avec un design qui va intégrer l'IA, et tout ça, ça nous fait autant de failles supplémentaires qu'on n'avait pas. On avait déjà notre mobile, et là maintenant des lunettes.
0: Oui, complètement. Il ne faut pas penser que ce n'est qu'un risque lié à l'usage personnel et à nos vies privées. Mm-hmm. C'est bien un risque professionnel qui va avoir des impacts sur nos sociétés. C'est souvent une captation continue qu'on pourrait même dire d'invisible, hein, parce qu'il est possible en trafiquant ces objets connectés, eh bien de limiter l'apparition de la lumière rouge qui clignote, qui est censée informer celui qui est en face, qui est filmé. Est-ce qu'on l'aura prochainement, peut-être dans le scope de NIS 2? En tout cas, en ce qui concerne le RGPD, c'est clair que ça l'est. Et puis, on peut imaginer des employés qui viennent au travail dans des endroits peut-être sensibles. Il n'y a pas besoin d'avoir un endroit sensible, hein, quand on tape son mot de passe, quand on regarde son écran.
1: La caméra se déclenche.
0: Quand on a des altercations ou des conversations avec soit des clients, soit des employés, je pense que ça sera aussi un sujet RH. Comment est-ce que je gère les lunettes connectées dans mon entreprise? Et voilà, moi j'ai pris l'avion il y a pas longtems, et puis ou le train, et le message c'est bienvenue à bord, nous vous remercions de respecter la vie privée de nos agents et des autres passagers en ne les filmant pas sans leur autorisation.
1: Dans les avions, j'ai remarqué ça. Enfin, ça y est, c'est tout le temps. Ouais.
0: Donc la question c'est comment les RH vont mettre ça dans leur charte, comment est-ce qu'ils vont gérer ces nouveaux moyens de captation qui peuvent parfois sortir du cadre. De l'outillage professionnel. Mm-hmm. On arrive un peu sur... C'est une nouvelle phase du bring your own device, en fait. Hein. On vient travailler avec ces lunettes connectées.
1: Impact sociétal, impact organisationnel.
3: C'est l'IoT plus, avec un impact sociétal, effectivement, qui est colossal, avec un vivre ensemble qui est différent. Ça m'est arrivé récemment d'aller voir un prestataire qui travaille avec nous, et il avait ses lunettes connectées, et il commence par dire elles sont pas allumées. Il commence par ça, en fait. Ça change vraiment la vie de tous les jours pour ceux qui veulent les porter.
1: Jérôme,
2: là il y a les lunettes, et ce qui va déferler c'est les robots humanoïdes.
3: Oui.
2: Et en particulier dans le contexte de l'entreprise. Et en fait, on avait l'habitude dans des contextes industriels d'avoir déjà des robots, mais qui étaient très statiques, avec des capacités très limitées. Là, le robot humanoïde, c'est comme les lunettes connectées. Il voit, il enregistre, mais en plus, il se déplace et il bouge.
1: Oui.
2: Dans un cadre qui est dirigé par des intelligences artificielles qu'on sait très facilement pouvoir contourner. Donc, en fait, le robot humanoïde, c'est l'espion cyber de demain, quelque part, qui sera justement capable d'ajouter cette dimension de déplacement physique et de risque de sûreté.
1: D'être au milieu du contexte, sans savoir analyser le contexte, avoir tout ça.
0: Et on se souvient aussi d'une photo qui a fuité. Ça venait d'un aspirateur robot une personne s'est retrouvée en ligne sur les toilettes, assise sur les toilettes, parce que c'est son robot aspirateur qu'il avait pris en photo pour cartographier la maison. Sauf que l'image remonte dans des outils et dans des procédures où il y a des humains qui valident et qui disent « Tiens, ça c'est quoi ? Aide-moi à entraîner l'IA. » Résultat, ça les a certainement bien fait rire. Et ils ont partagé cette photo au-delà du cercle normalement autorisé.
1: Voilà, donc attention, on n'arrête pas de le dire, hein, toujours à ces outils connectés. Merci à tous les trois, Pascal Ledigal, DG France de WatchGuard, Benoît Grenemwald, expert cyber chez IZ France, et Jérôme Billois, associé cybersécurité chez Wavestone. Merci d'être venu nous délivrer un peu votre expertise sur tous ces sujets. Et encore une fois, hein, on parlait du ransomware logiciel, on est vraiment en train d'une nouvelle ère de des cybermenaces, et il faut vraiment, vraiment, vraiment vous rapprocher de spécialistes quand vous avez des doutes sur la sécurité ou le manque de sécurité de votre entreprise. Merci à tous les trois. On se retrouvera à la rentrée pour reparler de tous ces sujets-là. Je suis sûr qu'il va encore se passer plein de choses cet été. Excellente semaine sur BFM Business.
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5: Il est 8h24 sur BFM Business et sur MC Life. Notre invité, c'est Léon Lelouza. Bonjour, vous êtes le directeur général de l'ESCP. La période des concours va commencer. Alors, est-ce que vous avez toujours autant de candidats qui veulent rentrer dans une école de commerce? C'est quoi les premiers retours que vous avez d'inscription au concours?
6: Oui, bonjour Laure. En fait, les concours, en tout cas les épreuves écrites ont terminé.
5: Donc, ouais.
6: On a plus de 9500 candidats pour les grandes écoles dans la banque commune des épreuves. Donc, on a une petite augmentation depuis 2 ans que nous constatons. Alors, aussi un constat cette année, c'est que nous avons 63 nationalités. Donc, c'est intéressant. C'est-à-dire, évidemment, qui viennent majoritairement de l'Afrique, mais également de l'Amérique latine.
5: Oui. Voilà, nouveau pourvoyeur de futurs étudiants en école de commerce chez vous. C'était le cas auparavant? Non, c'est nouveau.
6: C'est nouveau. Chaque année, on constate effectivement aux alentours de 17% des étudiants internationaux qui s'inscrivent dans les classes prépa. Et là, on voit une légère augmentation. Alors, ça veut dire quoi? Concrètement, ça veut dire que c'est l'excellence à la française qui est reconnue dans le monde.
5: Donc ça, c'est une bonne nouvelle, mais vous en avez besoin de ces étudiants internationaux parce qu'il y a de moins en moins d'enfants. Alors là, on raconte, nous, sur BFM Business, que les crèches commencent à se vider. Mais alors, pour vous, c'est la phase d'après. Vous avez besoin des étudiants internationaux pour remplir les écoles dans le futur.
6: Je ne crois pas que nous avons besoin des étudiants internationaux pour justement résorber la baisse de la natalité, la baisse démographique. Ce qui est important, c'est plutôt nous avons besoin pour la richesse culturelle, pour la diversité culturelle. Et vous savez, nous vivons dans un monde où, justement, il faut connaître les différentes nationalités parce que, par la suite, ils vont travailler dans le monde entier.
5: Vous parlez de l'Afrique et du sud de l'Amérique. Est-ce que vous avez des Nord-Américains provenant des États-Unis qui se sont inscrits cette année plus que d'autres, avec peut-être un impact
6: Trump?
5: Nous
6: avons aussi, pour l'ESCP, par exemple, dans le programme Grande École, les admis sur titre, nous avons une augmentation de la part des étudiants américains. Juste il y a 10 ans, les Américains représentaient la 20e nationalité la plus représentée. Aujourd'hui, c'est la 7e nationalité la plus représentée à l'ESCP.
5: Et comment vous analysez ça?
6: Je crois, encore une fois, c'est l'excellence académique de nos grandes écoles. Et aussi, c'est le retour sur investissement. Rapport qualité-prix. Ça, c'est primordial. Et je crois que la
5: France... C'est-à-dire qu'on n'est pas très cher par rapport à une école américaine.
6: Oui, avec la rigueur scientifique et aussi avec cette culture humaniste.
5: Alors, ce qui est intéressant justement à l'ESCP, c'est que vous lancez différentes sortes d'écoles au sein de l'ESCP, avec des écoles spécialisées dans la tech et la géopolitique. L'ESCP, c'est plus qu'une seule école, c'est trois écoles en fait.
6: Absolument, parce que nous voulons devenir la première UNSC européenne. Parce que notre conviction, c'est quoi? C'est que pour préparer les leaders d'aujourd'hui et demain, il faut avoir la triptyque business, technologie et géopolitique. Et c'est ces trois dimensions qui pourront justement pouvoir mieux naviguer dans la complexité du monde d'aujourd'hui et de demain.
5: Mais je suis un étudiant, je viens chez vous, il faut que je choisisse entre les trois ou je peux faire les trois avec un corps d'enseignement mélangé?
6: Alors, on peut faire des trois dans le corps mélangé. Après, il faut regarder quel diplôme d'appartenance, parce que si c'est l'école de commerce qui reste le cœur, évidemment, et le corps de notre université européenne de management, mais vous pouvez aller faire une spécialisation sur les questions géopolitiques et aussi sur les technologies émergentes.
5: Vous aviez pris le virage intelligence artificielle dès le début, on en parlait vraiment avec l'émergence de ChatGPT, donc vous avez un petit peu de recul sur l'évolution de l'utilisation de l'IA dans la manière dont on apprend aujourd'hui. Vous en faites quel bilan?
6: Le bilan est plutôt positif parce que, en fait, c'est une pédagogie hybride. En fait, on est là pour, somme toute, vous savez, l'intelligence artificielle, c'est un outil augmenté, très intelligent, avec une reconnaissance faciale, on l'a vu tout à l'heure, mais ce qui est temps, ça reste cette super calculatrice de probabilité. Et donc, nous, on apprend justement l'élève à mieux l'utiliser pour augmenter en fait sa capacité d'esprit critique, par exemple.
5: Et vraiment, vous le constatez? C'est-à-dire que là, au bout de, je sais pas, 3 ans, 4 ans, on se dit les élèves ont plus d'esprit critique ou ils sont devenus moins intelligents? C'est-à-dire, alors, vous dites le bilan est positif?
6: Globalement positif. Alors, tout dépend, parce que si, évidemment, l'élève l'utilise la plateforme juste pour avoir les réponses, là, c'est négatif. Là, on ne va pas améliorer notre esprit critique et notre esprit de discernement. En revanche, si on l'utilise, vous savez, c'est comme un entraînement. En fait, l'IA, c'est votre tuteur personnel et ça permet d'individualiser la pédagogie et l'enseignement et l'apprentissage.
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9: Et je vous préviens, je suis très en forme. Je sais, cette année a été désastreuse au plan politique et économique pour la France. Merci aux députés français qui nous ont mis dans la panade. Mais moi, j'ai trois bonnes nouvelles. C'est votre argent, c'est la fin de l'année et le début d'une année nouvelle. Au plan politique, ça ne pourra pas être pire. Remarquez, on ne sait jamais. Et c'est une émission qui ne sera pas exceptionnelle, elle va être spéciale. Oui, une spéciale placement. Je sais, vous êtes un peu perdu. Vous dites, qu'est-ce qui s'est passé en 2025? Qu'est-ce qui va se passer en 2026? Il me faut des réponses. Eh bien, nous, on est là pour ça. On va faire le bilan de 2025. On va faire les perspectives de 2026. On va parler économie, bien sûr. On va se focaliser principalement sur votre argent, parce que c'est ça qui est important. C'est d'ailleurs le titre de l'émission, au cas où vous ne l'aurez pas remarqué. Au sommaire aujourd'hui, on va parler croissance aux États-Unis, en Europe, en France, en 2025. Bon, ça, c'est du passé. Mais surtout en 2026, c'est bien évidemment l'élément essentiel qui va tout déterminer. L'inflation, est-ce que ça va être une bonne année ou une année morose? Et dans ce contexte, quelle allocation d'actifs privilégiés? Vous savez que la clé, la martingale en matière de placement, c'est l'allocation d'actifs entre les différentes classes d'actifs. Et bien, dans la première partie, on va d'abord s'intéresser avec des spécialistes, notamment des ETF. On va s'intéresser aux actions et aux indices boursiers. En deuxième partie de l'émission, on va se parler de taux d'intérêt. Le taux d'intérêt, c'est la clé. Où est-ce qu'ils vont aller en 2026? Pourquoi sont-ils aussi importants pour votre argent? À la fois, évidemment, pour le crédit, et notamment sur l'immobilier, mais aussi pour vos placements. On va faire un focus donc sur les placements de taux d'intérêt, sur les actifs non cotés. On va parler de fonds de private equity, tout le monde en parle bien. On va en parler aussi. Et les fonds de dette privée, avec en prime un top ou un flop spécial fin d'année. Mais vous le savez maintenant, pour une émission spéciale placement, eh bien, il faut des invités très spéciaux. J'ai donc le plaisir d'accueillir les Jedi du placement avec un visage que vous connaissez bien. Valentin Denouze, vous êtes responsable Strategito Amundi Institute. Est-ce que vous allez être capable tout à l'heure de nous dire où vont les taux d'intérêt en 2026? La France vous regarde.
10: Oui.
9: Bien, bonne réponse, bonne réponse. Marine Abiad, merci d'être venue. Vous êtes partenaire chez Goldman Sachs. Qu'est-ce que vous faites chez Goldman Sachs?
10: Je suis responsable de la division action au sein de la salle des marchés pour Goldman en France.
9: Magnifique. Est-ce que vous allez pouvoir nous dire quelles sont les actions, les secteurs et les indices boursiers sur lesquels on va gagner de l'argent en 2026?
10: Bien sûr, je vais vous parler de nos secteurs, nos vues pour 2026 et puis notre produit préféré. Le produit préféré des Français, le produit structuré.
9: C'est le produit préféré
10: depuis quelques années.
9: Les Français.
10: Le marché a plus que doublé depuis le Covid, donc on s'adresse à une palette de plus en plus large de clients en ayant des produits de plus en plus défensifs.
9: Vous allez nous expliquer ce que c'est, parce qu'il y a plein de gens qui ne connaissent pas.
10: D'accord.
9: On a aussi une nouvelle venue avec Alice Ducrot. Merci beaucoup d'être venue. Vous êtes gérante de portefeuille chez Bordier et compagnie. Que fait Bordier? Qu'est-ce que vous faites chez Bordier?
11: D'accord. Bordier & Compagnie, c'est une banque privée suisse qui existe depuis plus de 180 ans, qui gère à peu près 20 milliards dans le monde, avec un siège à Genève et des antennes en Asie, à Londres et à Paris. Moi, je suis gérante privée à Paris, donc je déploie l'allocation Bordier pour des clients privés et aussi en délégation de gestion. Vous avez dû entendre parler de la croissance de la délégation de gestion des family office,
9: pas du tout, mais c'est pas grave.
11: Des conseillers en gestion de patrimoine qui ont besoin.
9: On me raconte rien, moi.
11: De gérants, comme ça vous le saurez pour vos dîners.
9: Pour la prochaine fois.
11: Pour gérer les encours qui captent avec la croissance de ce secteur, et donc on est là pour les accompagner en même temps que les clients privés.
9: Vous êtes d'accord avec nous pour dire que la clé d'une bonne gestion, c'est l'allocation d'actifs aussi?
11: La clé d'une bonne gestion, c'est une allocation diversifiée, oui.
9: Et notre homme à tout faire, notre économiste, notre présentateur, un des piliers de cette émission, Christopher Dembick, vous aussi vous êtes suisse.
12: Oui, effectivement, avec Pictet.
9: Donc j'ai mis les Suisses d'un côté, stratégiste chez Pictet AM. Je vous demande pas ce que vous faites, tout le monde vous connaît.
12: Oui, ça va. Même les chats.
9: Allez, on passe tout de suite. On va démarrer tout de suite avec la clé, hein, la croissance et l'inflation en 2025 et 2026. On n'a eu que des chants de Noël. Hein.
12: Heureusement.
9: Bah ouais, c'est sympa, bon, cette chanson. Bon, elle n'a pas besoin de savoir comment placer son argent. Elle a fait cette chanson, elle est peinarde. Alors, les États-Unis ont mieux résisté que prévu. L'Allemagne est à l'arrêt. La France, pourtant bloquée par la politique Christopher Dembick, a sauvé les meubles. J'arrive même pas à comprendre comment on arrive à avoir des taux de croissance comme ceux qu'on a, qui sont, bon, pas mirobolants, mais par rapport à la perception qu'on a de l'environnement économique, c'est étonnant. On a vu que les pays émergents, ça a été aussi le gros point de l'année, avec bon, la Chine qui n'a pas toujours décollé en matière économique. Est-ce que vous pouvez nous faire très rapidement un petit bilan de la croissance 2025, surtout ouvrir sur les perspectives de Vise 26, croissance, mais aussi inflation.
12: Le premier point est qu'on peut appliquer pour précédemment, enfin 2025, les perspectives.
9: Il était prêt à partir, hein, il démarre tout de suite. J'ai pas fini la phrase, il est parti.
12: C'est
9: j'adore, mais j'adore.
12: C'est ça, bah, vous voyez. C'est pour
9: Quel professionnel.
12: Vous avez un élément qui est essentiel, à mon avis, c'est de ne pas surestimer le fait politique. Ça s'applique aussi bien sur la situation française que le protectionnisme, par exemple. Sur le protectionnisme, on le voit très bien, vous aviez des stratégies de contournement qui ont été mises en place. Résultat, vous avez une croissance mondiale qui est proche de son potentiel, autour des 2,5% cette année, avec effectivement les pays émergents qui s'en sortent mieux que le reste du monde, mais les États-Unis finalement sont aussi supérieurs aux prévisions qui avaient été revisées à la baisse.
9: Ouais, on parlait de récession sur ce plateau il y a un an et demi, deux ans. Non, il y a pas vous, pas vous. Mais il y avait pas mal de gens qui nous disaient il y a deux ans on va vers une récession aux États-Unis.
12: Oui, enfin, il n'y avait pas d'indicateur qu'elle allait dans ce
9: sens-là. Non, mais c'est pas grave.
10: Avec Liberation Day, on a un peu cru aussi qu'ils allaient entrer en récession quand même.
9: C'est vrai.
12: C'est vrai. Mais justement, il n'y avait pas d'indicateur. Et c'est l'élément qui est central, ne pas surestimer le fait politique. Et on le voit très bien sur les stratégies de contournement avec le protectionnisme. Toutes les entreprises. Regardez juste un indicateur qui est un peu mineur, mais regardez les exportations de la Chine vers le Guyana, qui est un tout petit État, qui ont explosé depuis Liberation Day. C'est simplement, on passe par des pays tiers. On ne remet pas en cause la mondialisation du jour au lendemain. Ça, c'est un état de fait, finalement, en termes de croissance mondiale, qui est plutôt positif pour cette année. Les perspectives pour l'année prochaine sont encore meilleures. Je pense qu'on sera légèrement supérieur en termes de croissance mondiale. Ce sera tiré toujours par le même moteur, mais en plus un peu davantage les États-Unis.
9: Ah, vous êtes positif
12: sur les États-Unis, tout à fait. Ouais. Parce que vous commencez à avoir des gains de productivité qui sont durables, on le voit très nettement autour de 2,5%. Et ça, c'est l'élément crucial. Les gains de productivité, c'est ce qui nous manque en zone euro.
9: C'est l'IA, ça, ou pas encore?
12: Alors, il y a une partie qui est l'IA, mais si on regarde très nettement, on voit ces gains de productivité depuis le Covid. Hein, donc, c'est pas uniquement l'IA et ça va se décupler au fur et à mesure. Ça, c'est le point qui est essentiel. Pas de pression inflationniste qui soit particulièrement importante. Bien sûr, en zone euro, parce qu'on a une demande faible, ça, on pourrait en parler encore dans 10 ans, ça va être la même situation. Aux États-Unis, en revanche, les pressions inflationnistes sont relativement mesurées. Pour moi, le seul point d'attention où on a peut-être une incertitude, c'est un accident sur l'énergie, c'est-à-dire la tendance est baissière des prix de l'énergie. Peut-être un peu trop, il y a du sous-investissement. Donc
9: pourquoi c'est une mauvaise nouvelle? C'est très bien pour l'inflation, ça.
12: C'est très bien, sauf
9: c'est bien pour les pays importateurs.
12: Sauf si la demande repart l'année prochaine, ce qui ferait créer un peu de pression inflationniste.
9: D'accord.
12: Et ça, c'est peut-être la seule incertitude en termes de dynamique
9: macro globale. Attendez, ce que vous nous dites, vous, bonne perspective pour 2026, vous êtes plutôt confiant.
12: Tout à fois, confiant.
9: Ouais. À la fois, donc, un peu plus de croissance.
12: Plus de
9: mais
12: croissance.
9: Une inflation qui restera sous contrôle.
12: Inflation qui reste sous contrôle. Surtout des gains de productivité aux États-Unis, ça c'est l'élément qui est vraiment marquant. Et bien sûr, des banques centrales qui sont plutôt accommodantes.
9: Valentine, vous partagez ce point de vue positif, optimiste?
13: Assez, oui. Je pense que sur les États-Unis, nous, on anticipe une croissance qui tourne autour de 2. L'impact de l'inflation l'impact de l'inflation suite aux hausses des droits de douane, on garde ce scénario que ça sera une histoire transitoire avec un retour de l'inflation aux États-Unis à 2% courant 2027. Ce qu'il faut bien garder à l'esprit, c'est qu'aux États-Unis, c'est une économie qui a deux vitesses. On a une partie de l'économie qui fonctionne extrêmement bien. Les ménages.
9: C'est la fameuse croissance en K.
13: La fameuse croissance en K, oui. Donc on a les ménages à revenus élevés qui font l'essentiel de la consommation, qui bénéficient de l'effet richesse. Il n'y a pas de sujet de ce côté-là. On a le secteur de la tech, de l'IA, où il y a des investissements qui sont conséquents et maintenant qui contribuent bon an mal an pour la moitié de la croissance aux États-Unis. On a les conditions de financement qui restent très accommodantes pour toutes les entreprises qui ont accès au marché. Par contre, on a une partie de l'économie américaine qui est beaucoup plus en difficulté, les ménages à bas revenus. Si on regarde les défauts sur les cartes de crédit, on est sur des niveaux qui sont équivalents à ce qu'on a en récession. Le secteur manufacturier souffrent également aux États-Unis. Donc on a toute cette partie, et l'immobilier résidentiel aussi. Si on regarde les volumes de biens existants vendus, on est sur les niveaux qu'on avait pendant la crise de Lehman. Donc on a le secteur de l'immobilier résidentiel qui est à l'arrêt. Pour moi, ce qu'il faut pour les États-Unis l'année prochaine va être extrêmement sensible à ce qui va se passer sur les marchés actions. Donc, si on a une correction sur le marché actions,
9: par cet effet richesse qu'on a eu, qui a poussé à la croissance.
13: Okay. Mais il y a des potentiels pour moi de surprises à la hausse sur l'économie américaine. Déjà,
9: vous êtes les deux très positifs là-dessus.
13: Il y a des potes, ouais. Par rapport à ce 2% de croissance,
10: la stimulus fiscal, ouais.
13: Il y a la Fed qui va
10: 60 milliards, exactement. Au premier semestre.
13: Exactement. Et la Fed va baisser ses taux. Donc ça, faut surveiller l'impact des baisses de taux de la Fed sur les petites entreprises, parce que c'est
9: avec une accélération prévue, on en parlera tout à l'heure, peut-être on regardera ça en deuxième
13: partie. Après, on est dans une année électorale, il va y avoir un soutien budgétaire
9: c'est
13: important, les mi-termes, les élections de mi-mandat, et après, on a également, on peut avoir l'immobilier résidentiel qui soit un tournant.
9: Donc vous êtes d'accord avec Christopher, c'est-à-dire une bonne croissance et une inflation qui reste sous contrôle, ouais,
13: et
9: ou
13: des
9: pas
13: et une inflation sous contrôle et des potentielles surprises. Voilà, surtout
9: des bonnes surprises. Mais on demande que ça, nous, des bonnes surprises. On en a pas. Bon, on a eu si, on a eu des bonnes surprises quand même. Comme disait Christopher, malgré un contexte économique désastreux, on a eu quand même des bonnes surprises. On va en parler tout à l'heure, tout de suite d'ailleurs, avec la bourse. Hein. La bourse, vous en parliez tout à l'heure, Marine, hein, Liberation Day, ça a été un peu, on s'est dit que ça allait être une année terrible. On a eu des secousses en novembre sur les craintes de bulles de l'IA. Et puis, quand on regarde les performances de l'année 2025.
10: DeepSeek en janvier aussi.
9: DeepSeek en janvier. Et quand on regarde ça, on se dit, il ne s'est rien passé, quoi. En fait, il n'y a eu que des très bonnes nouvelles.
10: C'est
9: qu'est-ce
10: vrai.
9: Qu'on attend pour 2026? Et aujourd'hui, est-ce que vous conseillez plutôt d'être prudent ou au contraire un peu offensif? Et puis, est-ce qu'il y a des secteurs que vous privilégiez? Et puis après, vous reviendrez sur les produits structurés qui sont très utilisés en ce moment.
10: Alors, 2025, ça avait commencé vraiment sous le signe de l'exceptionnalisme américain. Et donc, on n'avait qu'un seul mot à la bouche, c'était la concentration. L'euro-dollar était à la parité. Et finalement, l'année 2025, elle s'achève avec un mot d'ordre, c'est diversification. Effectivement, malgré toutes les secousses que vous venez de résumer, l'année 2025, elle est très bonne. On a des performances à deux chiffres pour les indices à travers le monde si on retraite de l'effet de change et des dividendes. Donc, c'est assez impressionnant. Après, les marchés, ils ont quand même bien été aidés par les politiques monétaires ultra accommodantes des banques centrales. On a eu 4 baisses de taux au premier semestre de la BCE. La Fed a repris un cycle baissier et a terminé la réduction de son bilan, donc le quantitative tightening. Et on a assisté à 300 baisses de taux au cours des deux dernières années de banques centrales dans le monde. C'est quand même hallucinant. Pour se donner un ordre d'idée, c'est ce qu'on a connu en 2008-2009.
9: Alors qu'on était en pleine crise et qu'il fallait relancer la machine.
10: Exactement. Donc, 2026, la diversification, ça reste pour nous la boussole. Les secteurs qu'on aime, c'est la grosse aux États-Unis, la croissance aux États-Unis et la value en Europe. La grosse aux États-Unis portée par l'intelligence artificielle et la baisse des taux d'intérêt. Pour nous, l'intelligence artificielle, elle se joue en trois étapes. La première, c'était les puces, c'était Nvidia dont la capille boursière aujourd'hui est supérieure à la capille boursière de toute l'Europe. En deuxième, c'était les infrastructures. Ces étapes, elles se poursuivent, mais la troisième étape qui est en route et qu'on n'a pas encore vue, qui va être la plus productrice, la plus riche en rendement, c'est en fait les gains de productivité, les gains de coût du travail dans les entreprises.
9: Donc là, vous rejoignez ce que dit Christopher. Donc pour une fois, il a dit un truc qui peut être juste.
10: Complètement. Complètement. Et puis si ça vous intéresse, nous, on ne pense pas vraiment qu'on est dans une bulle. Il faut évidemment rester prudent. Mais oui, les valorisations sont
9: élevées.
10: Mais
9: ça m'intéresse, Marie.
10: Mais les boîtes dégagent des profits hallucinants. Elles sont ultra rentables. Donc les valos, 27 fois des 7 magnifiques, c'est la moitié des valos dans les années 2000 pendant la bulle Internet. Et les rendements, 25% de RE, c'est 5 points de plus qu'en 2000. Donc si la
9: tout va bien.
10: Des bénéfices par action tient et que la Fed reste accommodante, on n'est pas inquiet. C'est des boîtes qui ont des bilans hyper sains. Pour l'instant, elles sont peu endettées.
9: Mais diversification quand même.
10: Mais diversification. Et donc, l'autre grand thème, c'est la value. La value en Europe. Le triptyque gagnant, c'est les banques qui ont déjà pris 50% en 2025 et dont on pense que les valorisations restent attractives. Elles bénéficient de la pontification des taux d'intérêt. C'est les utilities avec le thème de l'électrification, oui, la modernisation de notre réseau.
9: On en a pas mal parlé dans l'émission.
10: Les data centers, mais aussi la transition énergétique, les véhicules électriques. Et puis, évidemment, la défense, le gros revirement pour l'Europe, c'est l'Allemagne qui est prête à faire de la relance budgétaire et il faut augmenter les budgets à travers l'Europe. L'Europe, elle sort quand même là de trois chocs. Le premier choc, c'est un choc sécuritaire avec, en gros, Poutine qui nous a fait comprendre que la paix n'était pas une garantie. La deuxième, c'est la discipline budgétaire avec Mario Draghi qui nous a dit en substance « we are broke ouais. », il faut un peu plus de discipline ouais. budgétaire. Et la troisième, c'est notre autonomie stratégique avec Trump qui nous a dit « you're on your own, vous devez vous défendre et vous retrousser les manches vous-même en Europe
14: ». « You're on your own », c'était plutôt « démerdez-vous », mais ouais. vous avez posé le dire. Vous êtes sur la même ligne, Alice, vous êtes positive parce que là, j'entends beaucoup de...
15: Je vais essayer d'être un tout petit peu plus nuancée. Okay. On est côté suisse, là. Ouais. Et donc, du coup, on se positionne avec des idées qui sont peut-être un petit peu plus granulaires sur les secteurs. On a parlé, et donc bon, tout le monde en parle, de l'intelligence artificielle. En fait, et on parle d'une bulle. Il y a effectivement une croissance très forte qui est alimentée par des annonces d'investissements qui sont colossales. Et là-dedans, en fait, ce qu'il faut regarder, ce que nous, on va regarder en tant que stock picker, parce que je défends aussi ce côté stock picking, c'est qu'au sein d'un secteur, il y a vraiment des distorsions de performance d'une boîte et d'un sous-secteur
14: dans le même secteur
15: à l'autre. Et je vais vous donner un exemple.
14: Donnez-moi un exemple.
15: Les hyperscalers, donc les entreprises qui installent les unités de production pour les data center ou le hardware type ASML, TSMC qui sont vraiment en amont de la chaîne et qui sont en fait les équipementiers de cette croissance, très bonne performance. En revanche, ce qu'il faut bien avoir en tête, et on le voit aussi avec la vol de Nvidia qui est incontournable, mais il y a un potentiel de disruption, premièrement. Aujourd'hui, les gagnants ne seront peut-être pas les gagnants dans un an. Il pourrait y avoir des innovations. On est dans un modèle qui croît très vite, qui pourrait disrupter, même si aujourd'hui, les plus grosses entreprises ont une force parce qu'elles contrôlent une partie des data.
14: On pourrait avoir un autre effet dipstick, comme disait Marie.
15: On pourrait avoir un autre effet dipstick, mais après, ce que je veux que vous regardiez aussi quand vous allez dans la granularité des indices, parce qu'il y a aussi de la valeur à créer en allant faire du stock picking, où on a vraiment des grands écarts. Je vais vous donner un exemple, c'est par exemple des boîtes qui sont dans les softwares, ouais. et par exemple un Salesforce ou un Adobe, qui sont des sociétés quand même avec un fort alpha potentiel, sont en baisse de 30%.
14: Et donc vous nous dites regardez de ce côté-là.
15: Je pense qu'il faut être un petit peu vigilant quand on achète des titres, ne pas acheter n'importe quoi, et si on n'a pas envie de s'exposer et d'être un petit peu moins engagé dans des convictions ou qu'on n'est pas forcément accompagné, peut-être dans ces cas-là, privilégier un tracker.
0: Marine. Là où je rejoins, c'est sur l'émergence de gagnants et de perdants. Parce qu'en fait, cette année, le nombre. Donc, je disais que les boîtes sont très peu endettées. Parce qu'à la base, les hyperscalers, ils ont puisé dans le cash qu'ils avaient. Ensuite, elles dégagent des free cash flow opérationnels énormes. Donc, elles peuvent allouer une partie de ces free cash flow au CAPEX. Elles peuvent réduire leur programme de rachat d'actions pour faire ces investissements. Elles commencent à s'endetter. Donc, il commence à y avoir quelques sujets au sujet de CDS de ces boîtes. Et c'est vrai qu'on voit que les émissions des hyperscalers ont représenté un tiers des émissions totales en 2025.
14: Et c'est bien, pas bien, c'est inquiétant, c'est rassurant.
0: Pour l'instant, c'est très sain. On regarde leur dette nette rapportée à leur EBITDA.
14: C'est pas grand-chose.
0: On est sous les 0,5 fois, d'accord. Donc c'est vraiment pas grand-chose.
14: Donc il n'y a pas de quoi s'inquiéter.
0: Même si on passait à une fois, les agences de notation seraient très contentes. Mais si on passe de 0,5 fois à une fois, par exemple, ça représente 700 milliards de dettes de c'est plus à absorber d'argent. Pour le marché.
14: C'est l'argent dont
0: Est-ce
14: on doit...
0: Est-ce qu'il n'y a pas un risque d'indigestion l'année prochaine? Et donc là, ce serait l'émergence effectivement de gagnants et de perdants dans l'IA.
14: Comme on arrive vers la fin de la première partie, Marine, vous vouliez nous parler des produits structurés qui sont très utilisés rapidement.
0: Les produits structurés sont très forte croissance. C'est plus de 60 milliards en 2024. Le marché a plus que doublé depuis le Covid. Et donc, je vous le disais, c'est le produit préféré des Français depuis quelques années. Ce qui plaît, c'est que ce sont des produits qui sont lisibles, où le client est rémunéré pour le risque qu'il prend. Ouais. Plus il prend de risque, plus il a un coupon qui est élevé. Alors que quand on achète une action, plus on achète une action risquée, on ne sait pas. Et c'est un produit qui est sur mesure, c'est-à-dire qu'on peut faire une allocation vraiment très diversifiée au sein des produits structurés. Pour faire simple, on va diviser en deux catégories. Ça peut être des produits qui nous permettent de nous exposer au marché tout en ayant de la protection.
14: Là, quand vous dites au marché, ça peut être un indice ou une action, un panier d'actions, deux actions, trois actions,
0: exactement.
14: Peut tout imaginer.
0: Donc, on s'expose au marché, mais avec de la protection par rapport à un investissement dans une action en direct ou dans un ETF. Ou alors, ça peut être le moyen de générer du rendement
10: mais un rendement supérieur au livret A ou au fonds en euros.
14: Avec un risque quand même, il faut le dire.
10: Avec un risque quand même, bien sûr, mais avec la montée des taux d'intérêt, on a pu structurer des produits beaucoup plus défensifs. Le produit phare, c'était un produit 100% capital garanti qui versait un coupon fixe de plus de 5%. Là, je peux vous dire qu'on touche une population beaucoup plus large.
14: Et là, je rajoute, pour les gens qui nous écoutent, qu'il y a certains de ces produits qui sont accessibles dans l'assurance vie, dans les PER. C'est pas simplement à partir de 1 million d'euros pour...
10: Non, tout à fait. Nous, chez Goldman Sachs, donc on est un des leaders du marché français sur les produits structurés. On fait des produits à partir de 100 000 euros.
14: Mais dans l'assurance vie, on peut l'avoir.
10: Pour l'assurance vie, les produits structurés, ça représente plus de 20% de la collecte en assurance vie. Sur les 60 milliards, il y en a 45 qui sont faits en assurance vie.
14: Chez Bordy, vous en faites aussi, j'imagine.
15: On peut proposer des produits structurés sous des conditions. Après, je voudrais juste aussi revenir à la genèse de cette discussion.
14: Revenez à la genèse de
15: la diversification. Les produits structurés, c'est une très bonne diversification parce qu'en fait, c'est un complément éventuellement de rendement. Et en plus, on peut moduler le produit structuré selon l'objectif et la temporalité du client et aussi son stress par rapport au risque. Parce qu'une action, il faut pouvoir absorber la volatilité. Alors qu'un produit structuré, bon, il faut l'absorber peut-être une fois par an quand on sait qu'on ne va pas être remboursé. En revanche, il faut quand même savoir que ce sont des produits qui sont globalement illiquides. Et donc, que ça implique aussi une temporalité qui est maîtrisée.
14: Il peut y avoir des produits qui durent jusqu'à 10 ans.
15: Juste
14: en une seconde...
10: Il y a une valorisation quotidienne. On peut sortir tous les jours sur un produit. Il y a un produit qui est fait tous les jours.
14: La liquidité, elle est quand même pas quotidienne.
10: Il y a une formule de remboursement qui est prévue à l'avance avec des dates très précises, mais le client peut sortir tous les jours.
15: Oui, en prenant pas forcément tout le bénéfice du produit. Mais...
14: Alice, très rapidement, ETF, aujourd'hui, ça a été aussi, vous parlez des produits préférés, Marine aime beaucoup parler d'ETF, mais c'est à vous que je tends le micro. Aujourd'hui, on a l'impression que les ETF sont en train de tout balayer quand même par rapport aux fonds de gestion actifs. Ouais. Aux États-Unis, c'est quand même la clé. En France aussi,
15: c'est la facilité,
14: C'est la facilité, mais c'est aussi l'efficacité ou pas ?
15: C'est la facilité, c'est l'efficacité. C'est la facilité quand il y a un marché qui est boule comme le nôtre, en fait. D'accord. Et donc, ce qui est intéressant avec un ETF, c'est quelque part, il y a une sélection naturelle qui se fait. Donc, vous n'avez pas besoin de faire votre stock picking parce que l'allocation se fait. Nous, ce que l'on aime chez Bordier, c'est avoir d'une part des titres en direct qu'on va trader, qu'on va acheter à des prix attractifs. On va regarder des titres, par exemple, dans le luxe. Aujourd'hui, Hermès, ça ne coûte pas très cher. On peut se faire du Hermès si on se projette dans le temps. En revanche, c'est bien aussi pour certains secteurs niches qu'on aime bien. Je pense à un tracker qu'on a rentré rapidement sur la cybersécurité. Sur la cybersécurité, avant de trouver la recherche, on fait notre recherche en interne pour alimenter notre poche cybersécurité avec des titres en direct.
14: Donc là, vous avez un ETF.
15: La diversification, elle va prendre du temps. Alors qu'un ETF sur un secteur spécifique, les terres rares aussi, par exemple, les clients en entendent parler, sont intéressés. On peut avoir aussi aujourd'hui une gamme d'ETF qui répond à plein de besoins pour avoir une allocation vraiment large et audacieuse.
14: Christopher et Valentine, vous avez trouvé quoi faire là. Vous avez deux nouvelles venues qui ne vous ont même pas laissé parler. Allez, je reste avec elles parce que je les ai trouvées très bonnes. Je me demande si je vais encore vous inviter, Valentine, en 2026. Marine, on va passer un peu au top et au flop pour 2025. Pour vous... voilà, sympa, ça me rappelle ma jeunesse. Valentine, pas vous, parce que vous n'étiez pas née au moment où cette chanson est sortie. Top ou flop ?
10: Mon flop de l'année, malheureusement, c'est un peu les hommes politiques en général qui ont loupé...
14: Pas les femmes politiques, que les hommes.
10: Non, que les hommes.
14: D'accord.
10: Non, pas du tout.
14: Je pourrais vous citer quatre noms.
10: Les hommes et les femmes politiques en général qui ont manqué une occasion de stabiliser la trajectoire française. Aujourd'hui, on a le plus gros déficit fiscal d'Europe. On en prend plus cher que l'Espagne, que l'Italie. Et donc, il faut vraiment reprendre en main cet enjeu de crédibilité économique.
14: Mais vous y croyez ?
10: En 2026.
14: C'est un peu le discours des Miss France. Il n'y a aucune chance.
10: Moi, j'ai encore beaucoup d'espoir.
14: Vous avez encore beaucoup d'espoir. Moi, j'en ai absolument aucun.
10: On va avoir un budget avant la fin de l'année, quand même.
14: On aura un budget. Alice, top ou flop ?
15: Moi aussi, c'est un flop. Alors, ce n'est pas vraiment un flop, parce que c'est une question un peu structurelle. Je vais essayer d'être brève. C'est David Sachs. Je ne sais pas si vous avez entendu parler de David Sachs. Je vais le faire très court. En fait, David Sachs, c'est un homme de l'ombre de Trump. C'est le tsar de l'IA et de la cybersécurité. C'est quelqu'un qui a pris un poste un peu comme Musk, mais qui était très visible. David Sachs, on en a moins entendu parler. Et il a influencé, en fait, cette idéologie libertarienne et de dérégulation du secteur. Alors, c'est un... top qui, en même temps, est un peu dangereux pour l'équilibre de la société comme telle qu'on la connaît et des institutions aussi. Et ce qui a fait quand même qu'on a eu un creux très fort en avril, et vous parlez vraiment, on a même cru qu'on avait une récession tellement c'était l'ambiance Covid, que parce que ça a été aussi un manque de confiance dans les institutions américaines, dans le dollar, parce qu'il y avait une bande quand même
14: dans
15: de
14: la banque
15: type
14: centrale dont on
15: qui
14: se demandait,
15: faisait des annonces dans tous les sens comme des cow-boys, et c'est pas pour rassurer les institutions, parce qu'on travaille sur un maillage dans la finance, et ce maillage, il est
14: international. Donc vous vous attaquez aux hommes politiques français, pas aux femmes, et vous aux hommes politiques américains, mais pas aux femmes. Allez, merci beaucoup, vous étiez... Voilà, c'était super.
10: Merci, c'était une super expérience.
14: Allez, on se retrouve en deuxième partie de l'émission. On va parler des taux d'intérêt. On va se demander pourquoi ils sont aussi importants pour votre argent. On va faire un focus sur les placements de taux d'intérêt. On va faire un focus sur les actifs non cotés, les fonds de private equity et les fonds de dette privée. À tout de suite.
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14: Absolument, une spéciale placement avec un bilan 2025. Mais là, on passe rapidement parce qu'on s'en fout un peu de 2025 puisque c'est passé. Mais on va surtout parler de 2026. On a parlé croissance, on a parlé inflation, on a parlé bourse, j'ai trouvé ça passionnant. On a parlé produits structurés, c'était très intéressant. On a parlé ETF, on a parlé fonds. Avec une ambiance générale, je veux dire, qui m'a pas mal surpris en première partie, qui était plutôt positive sur l'économie, sur l'inflation, sur la bourse. Bon, bah, tout va bien, tant mieux. Là, on va plutôt parler taux d'intérêt, parce que les taux d'intérêt, c'est évidemment déterminant pour vos placements, pour votre immobilier, pour les placements taux d'intérêt, évidemment, mais aussi pour la bourse et tous les types de placements. Et puis, on va s'attacher à parler un tout petit peu de ce qui est devenu un peu... accessible maintenant presque à tout le monde, à travers l'assurance vie, à travers les PER, c'est ce qu'on appelle le private equity ou les private assets, on met de la dette privée dedans, des fonds de private equity. Évidemment, pour une émission spéciale, parce que vous avez bien compris que c'était une émission spéciale, vous avez vu rien que le plateau qu'on a, c'est incroyable, moi je suis très ému, il nous faut des Jedi, mais des Jedi du placement. Alors, j'ai demandé à Valentine Hénouz, responsable stratégie taux chez Amundi Institute, de rester avec nous. Parce que, évidemment, quand on parle de taux d'intérêt, on pense Valentine. Nous avons avec nous, qui nous a rejoint, Christophe Deldic. Christophe Deldic, vous êtes président de Turenne Group.
17: Bonjour Marc.
14: Turenne Group, c'est quoi ?
17: Turenne Group, c'est une société de gestion leader dans le capital investissement, dans le positionnement du small cap, donc sur les entreprises qui valent moins de 75 millions d'euros, donc les PME et les petites ETI. On gère à peu près 2 milliards d'euros qui sont aujourd'hui investis dans un peu plus de 300 entreprises en France, des start-up.
14: Donc vous gérez des fonds, et ces fonds, donc gérer des fonds pour des particuliers, des institutionnels.
17: Des institutionnels et des particuliers, on va en parler.
14: Et là, et vous investissez dans les PME.
17: Et on est à travers ces fonds investis dans un peu plus de 300 entreprises.
14: Donc PME, ETI.
17: PME et petites ETI. Voilà.
14: J'ai le plaisir de recevoir Estelle Dola. Estelle, vous êtes présidente et cofondatrice de Private Corner. Merci d'être venue d'abord.
18: Merci.
14: Private Corner, ça fait quoi ?
18: Private Corner, c'est une société de gestion que j'ai cofondée en 2020 et qui a pour but de permettre aux particulier d'investir au travers son conseiller, conseiller en gestion de patrimoine, family office, banque privée, dans des actifs non cotés qui étaient jusqu'à présent accessibles à partir de plusieurs millions d'euros et qu'on vient rendre accessibles au travers la souscription à nos fonds à partir de 100 000 euros. D'accord. Et ensuite, nos fonds investissent dans ces fonds eux-mêmes qui financent l'économie réelle au travers de sociétés en direct.
14: C'est incroyable, ça tombe bien, c'est justement le sujet de cette partie.
18: Ça a été bien préparé.
14: Et vous avez Christopher Damick, vous êtes cousin avec Christophe Deldick.
12: Ça aurait pu.
14: Ça aurait pu, Christopher Damick, Christophe Deldick. Bon, bah, ouais. C'est bien. 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
14: Et... disponible en podcast
12: et en replay
14: absolument. Chers amis, je vais vous poser une question très importante. Je me tourne vers Valentine. Valentine, où vont les taux d'intérêt en 2026? On a les yeux rivés sur les taux US, les taux européens, les décisions de la Fed, de la BCE. Pourquoi d'abord, expliquez-nous deux secondes, pourquoi c'est si important pour nous, pour notre argent, les taux d'intérêt?
13: Bah, c'est important parce que dans une économie, quand les taux baissent, c'est un soutien à l'économie. Donc en général, quand on a les banques centrales qui baissent leurs taux, surtout dans un environnement où on a une croissance qui tient, cette combinaison est extrêmement positive pour les actifs risqués, pour les actions et pour le crédit. Par exemple, si on regarde pour la dette d'entreprise, il y a une demande très forte pour la dette d'entreprise quand la banque centrale, par exemple quand la BCE baisse ses taux, parce que les investisseurs qui ont de l'argent sur le monétaire vont se dire « Oh mon Dieu, mon rendement baisse, donc j'ai besoin d'aller chercher un supplément de rendement, donc je vais aller chercher, investir sur des maturités longues ou aller sur des classes d'actifs où il y a un peu plus de risques, comme le crédit. »
14: Donc les actions.
13: Donc dès qu'on a un cycle de baisse de taux, surtout quand la croissance tient, c'est extrêmement positif pour les actifs risqués.
14: Donc d'après ce que vous avez dit en première partie d'émission, donc on a eu pas mal, Marine nous disait qu'il y avait eu 300 baisses des taux, je n'avais pas réalisé dans le monde en 2025. Vous pensez qu'il n'y a pas vraiment de risque sur l'inflation, vous l'avez dit en première partie. Donc j'imagine que vous pensez que les banques centrales vont continuer à baisser les taux. Vous croyez-vous à ce scénario de turbo, de baisse très importante des taux d'intérêt à partir de mai 2026 avec le nouveau patron de la Fed?
13: Alors, on a aux États-Unis une croissance qui tient et on a une Fed, pour moi, qui va baisser ses taux. Mais c'est déjà quand même bien anticipé par le marché. Et surtout, si avec le nouveau board de la Fed, on va continuer, pour moi, d'avoir une Fed qui va rester dovish, qui va baisser ses taux. L'inflation n'est pas un sujet. Pour l'instant, ils sont beaucoup plus inquiets sur la dynamique sur l'emploi. Mais on s'attend, mais ça c'est quand même déjà très très anticipé par le marché. Mais on s'attend nous aussi à ce que la BCE continue de baisser ses taux. Et ça c'est pas du tout anticipé par le marché.
14: Mais on n'a pas tellement le choix compte tenu de nos perspectives de croissance, non ?
13: C'est ma conviction aussi. Mais quand on regarde aujourd'hui la BCE depuis cet été, elle est en mode pause. Ouais. Et on regarde aussi qu'est-ce qu'anticipe le marché. Le marché anticipe que la BCE en a fini de son cycle de baisse de taux et que le prochain mouvement sera une hausse. Mais je ne suis absolument pas convaincue par ça. Si on regarde la dynamique sur les salaires en zone euro ralentissent fortement. La dynamique sur l'emploi n'est pas forcément bonne si on regarde en Allemagne ou en France. Et puis, si on regarde... on a une importation de plus en plus forte de produits chinois qui pourrait également, pour moi, peser sur l'inflation.
14: Christopher, taux d'intérêt, on va où en 2026?
12: Je pense qu'il n'y a pas un gros débat. Hein. C'est très très clairement une phase baissière qui est effectivement la plus importante hors période de récession.
14: Attendez, vous dites qu'il n'y a pas un gros débat. Il faut peut-être distinguer pour que les gens comprennent bien les taux d'intérêt court terme fixés par les banques centrales.
12: Sur du court terme, du côté des banques centrales, c'est très clair, la baisse elle est amorcée. Vous avez quelques États par-ci par-là, notamment le Brésil, où c'est plutôt une tendance haussière, mais c'est pour endiguer des politiques budgétaires un peu expansionnistes. Mais fondamentalement, sur les taux courts, la baisse est bien actée. Et on aura notamment autre stimulus qui va survenir, c'est probablement la baisse des taux aussi en Chine. Donc ça sera un stimulus qui sera supplémentaire à cet égard. Sur les taux longs, effectivement, on voit qu'il y a une tendance plutôt haussière. Il y a plusieurs sujets, ça dépendra des pays, mais fondamentalement, il y a en toile de fond, effectivement, la question de l'endettement. Très très net, on le voit au Japon où là on atteint des niveaux records, y compris sur des très très longues maturités, mais c'est fondamentalement une question d'endettement pour tous. Est-ce qu'il faut paniquer? Pas vraiment à cet égard, parce que la réalité c'est
14: On nous dit que tous ces États vont venir emprunter massivement en 2026, à commencer par la France, mais aussi l'Allemagne qui va augmenter son endettement, mais aussi, comme vous le disiez très justement, le Japon, les États-Unis, tout ça, ça va pas créer un encombrement, non?
12: Non, vous trouvez toujours de la demande pour cela, et au pire, aux États-Unis, sans rentrer dans, on n'a pas le temps, c'est pas le sujet, mais les États-Unis ont même créé une nouvelle demande avec les stablecoins, qui est grosso modo une sorte de dollar numérique. Donc automatiquement, ça crée une nouvelle demande qui est déjà très importante. Hein, juste un ordre de grandeur. Aujourd'hui, les émetteurs de dollars numériques, ils achètent plus de bons du Trésor américain que le Japon, qui est pourtant l'un des principaux acheteurs de dette. Donc il y a toujours une solution sur la dette à cet égard, sauf quand on peut être un pays émergent où là, ça pose un problème. Mais sur les développés, honnêtement, c'est un faux sujet. Et d'ailleurs, les politiques s'en rendent compte parce qu'il y a peu d'incitations pour réduire la dette parce qu'ils savent très très bien qu'il y a toujours de la demande pour la dette.
14: Ouais, ce qui n'est pas forcément une bonne nouvelle, notamment exactement. Dans le cas de la France. Christophe, c'est important pour vous, pour votre tissu, pour vos investissements, vos entreprises, les taux d'intérêt, c'est essentiel.
17: Oui, c'est clé puisque ça donne une dimension de ce qu'on peut lever comme dette pour financer les acquisitions d'entreprises. Même si, donc, je suis heureux d'entendre que les taux vont continuer à baisser parce que ce qu'on voit, nous, dans notre métier sur le long côté, sur les dernières années, suite à la hausse des taux, concrètement, ça a entraîné une baisse des transactions d'entreprises et une baisse des multiples de valorisation. Et donc, qui dit augmentation des taux, dette plus chère pour financer les acquisitions, de plus de frais financiers à la charge des entreprises.
14: C'est ça.
17: Et donc, trois, une nécessité de mettre plus de fonds propres au travail pour financer notamment les opérations de reprise transmission. Donc, c'est quelque chose qui est quand même assez structurant dans la vie des affaires sur les dernières années. Et après, il faut le regarder en taux d'intérêt réel.
14: Ouais.
17: Donc, et ils corriger sont devenus positifs après avoir été très négatifs sur les dernières années. Et concrètement, l'impact, il a été très, très fort sur la baisse des transactions et des multiples.
14: Estelle, c'est votre spécialité, c'est les actifs privés. On a vu quand même, hein, avec la remontée des taux d'intérêt, notamment après l'invasion de l'Ukraine, qu'il y avait moins de liquidités sur les actifs privés, notamment sur le private equity, c'est-à-dire les actions. Hein.
18: Comme l'exprimait Valentine aussi, c'est vrai que les investisseurs ont tendance à s'orienter sur des actifs qui s'inscrivent plus dans du temps long, dès lors que les taux baissent. Donc je suis assez contente aussi d'entendre les
14: prédictions. Vous n'êtes pas venu pour rien, en fait. Hein. Vous regrettiez d'être pas là.
18: De maintien, en tout cas, au niveau actuel, puisque c'est vrai qu'en 2024, on a constaté non pas une défiance par rapport à la classe d'actifs, mais plutôt un désintérêt momentané du fait de taux d'intérêt qui étaient assez hauts et où il y avait moins besoin d'aller chercher une prime de risque sur des actifs plus à un horizon d'investissement plus long et avec un risque associé à l'investissement plus élevé aussi pour aller maintenir les niveaux de rentabilité au niveau des portefeuilles.
14: Alors, je vous propose à tous qu'on fasse un petit focus. On a fait un focus en première partie d'émission sur les actions cotées. On a fait un petit focus aussi sur les produits structurés. Là, je voudrais qu'on fasse un focus sur les actifs non cotés. Hein. Alors, ça sera notre nouveau thème. Cette case d'actifs, elle était réservée jusqu'à présent, corrigez-moi si je me trompe, mais aux investisseurs institutionnels et en grande fortune. Hein. Et puis, elle est devenue de plus en plus accessible, même dans l'assurance-vie, même dans les PER, hein, Christophe. Et récemment, la BPI a lancé avec succès un fonds de défense pour les particuliers. D'abord, peut-être, avant de vous passer la parole, Christophe, vous pourriez, Estelle, nous faire un petit topo de ce qu'on entend par actif privé, parce que les gens sont un peu perdus. Private equity, dette privée, infrastructure, bon...
18: Oui, effectivement, c'est une classe d'actifs qui est assez profonde en termes de possibilités d'investissement. Mais des actifs privés, c'est tout simplement des actifs qui sont non cotés sur les marchés par opposition aux marchés cotés sur lesquels on a aussi des actions, des obligations, comme c'est le cas sur les marchés non cotés. Et donc, nous, on intervient aussi bien sur les marchés actions non cotés,
14: donc
18: au travers
14: du private equity,
18: exactement, que sur des actifs réels, infrastructures, immobilier, ou encore sur de la dette privée, parce qu'effectivement, les conditions d'accès au crédit sont de plus en plus régulées depuis 2008, hein, notamment.
14: Donc maintenant,
18: le marché
14: privée,
18: de la dette privée, c'est un marché qui est
14: la dette privée,
18: mature.
14: C'est donc des fonds qui prêtent directement aux entreprises,
18: exactement.
14: Et donc c'est hors circuit bancaire.
18: En complément ou en remplacement. Des banques qui ont des conditions d'octroi de crédit qui sont beaucoup plus maîtrisées qu'elles ne l'étaient auparavant, et où des fonds de private credit interviennent aux côtés des opérations et des gérants qui financent les actions non cotées.
14: Christophe, à l'intérieur même du private equity, il y a encore des catégories de produits. C'est pas tout à fait la même chose. Vous faites, il y a des gens qui font du LBO, il y a des gens qui font du capitalisme. Vous nous expliquez en deux mots et où est-ce que vous vous situez, vous, là-dedans?
17: Alors, très rapidement, oui, on va du capital innovation. Comment accompagner le financement d'une nouvelle entreprise innovante, donc les start-up, qui ont besoin de fonds propres parce qu'elles n'ont pas accès au marché bancaire, hein, puisque c'est des sociétés qui consomment du cash, elles ne génèrent pas de cash flow, jusqu'à capital développement. Donc là, je génère du cash, mais je construis un nouvel outil industriel
14: où je finance une croissance
17: externe, donc j'ai besoin de fonds propres parce que je ne peux pas tout faire avec de la dette, jusqu'au capital transmission.
14: Okay.
17: Donc là, je cède des titres et jusqu'à maintenant, bah, soit je vendais mon société à un concurrent, soit j'allais en bourse. La classe d'actifs non cotés donne aussi la possibilité de vendre une minorité du capital jusqu'à la majorité du capital à un opérateur qui est un fonds d'investissement dans une société non cotée.
14: Alors vous proposez quoi ? Aux particuliers, aux institutionnels, j'ai bien entendu, aux particuliers.
17: Bah, en fait, on démocratise. La tendance récente, c'est la démocratisation, de proposer maintenant aux particuliers ce qui était réservé, en effet, aux institutionnels ou à la clientèle haut de gamme sur des tickets supérieurs à 100 000 euros. Donc, ce qu'on propose, nous, notamment, parce qu'on est présent dans 8 villes en France et on gère des fonds régionaux. Donc, on va plutôt aller dans le monde microéconomique national pour aller donner l'opportunité à des particuliers sur des tickets jusqu'à 100 000 euros d'investir.
14: Jusqu'à 100 000
17: euros. À 1000 euros, plutôt, à partir de 1000 euros.
14: À partir de 1000 euros, d'accord.
17: À partir de 1000 euros, d'investir dans un fonds qui va, en promesse, investir dans le territoire, là où il y a le souscripteur.
14: D'accord, donc c'est l'idée d'investir...
17: On a défini ce qu'on appelle l'épargne circulaire.
14: D'accord.
17: Donc proposer aux habitants d'un territoire de financer des entreprises de leur territoire, que ce soit sur l'innovation, le développement, la transmission. Et si les investissements sont performants, bah ça vient rémunérer l'épargnant du territoire. Les entreprises de leur territoire, que ce soit sur l'innovation, le développement, la transmission. Et si les investissements sont performants, bah ça vient rémunérer l'épargnant du territoire.

0: Quand on regarde un contrat d'assurance vie aujourd'hui, il n'y a pas assez de support, vous voulez dire ?
1: Il n'y a pas assez de support. Estelle en parlait sur la dette privée tout à l'heure, sur l'infrastructure, sur l'immobilier. On manque de produits dans les étagères et il faut qu'on ait davantage de produits qui donnent accès à la classe d'actifs du capital, l'action, avec la rémunération à la hauteur d'eux, donc une rémunération estimée, attendue supérieure à 10% par an, qui est possible à la classe d'actifs action dans les PME de son territoire. Un, c'est un sous-jacent qui est lisible pour l'épargnant, par rapport à des ETF ou d'autres produits où il ne voit pas bien ce qu'il y a derrière. Là, quand il dit qu'il peut accompagner le financement d'une PME de son coin, c'est très visible. Et deux, il y a la performance attendue quand c'est géré par des professionnels.
0: C'est quoi le type de performance qu'on peut attendre pour un particulier sur cette classe d'actifs ? En sachant très bien que c'est un placement risqué, que la performance passée n'a pas d'indication. C'est quoi la catégorie ? On est cher quoi ? Du 5, du 10,
1: non,
0: du 15 ?
1: On va attendre au minimum du 8%. Enfin, voilà. D'accord. Et donc, jusqu'à 10 ou 12 ou un peu plus, en fonction de la taille des fonds et des performances dans les sous-jacents, en contrepartie d'une durée des immobilisations des fonds,
0: il faut le rappeler,
1: qui est en moyenne de 5 ans.
0: Ouais,
1: souvent, donc c'est là où on dit non coté, c'est qu'on n'est pas liquide au quotidien. Ouais. Donc, mais si vous bloquez vos capitaux pendant 5 ans, vous pouvez escompter un rendement d'au moins 8% par an.
0: Estelle, votre job, que vous faites avec talent d'ailleurs, c'est de sélectionner les meilleurs gérants. D'accord. Oui. Comment on sélectionne les meilleurs gérants ? Vous vous rendez bien compte qu'un particulier, lui, il n'a pas accès à toute l'information que vous avez.
2: Oui.
0: Qu'est-ce que vous donneriez comme conseil à des gens qui nous écoutent pour déterminer ? Parce que bon, à la limite, ils veulent un ETF Nasdaq, ils veulent un fonds sur la France. Bon, ça y est, on commence à connaître les noms ou pas des intervenants. Là, c'est quoi ? Comment on fait, en fait ?
2: Alors nous, ce qu'il faut comprendre, c'est que Private Corner, on est vraiment la courroie de transmission entre deux mondes qui sont assez étanches encore aujourd'hui l'un de l'autre. Celui des professionnels de la gestion de patrimoine et de fortune et celui des professionnels de l'investissement. Et donc, on se fait vraiment la courroie de transmission entre ces deux mondes avec une approche intermédiaire. C'est ça le premier conseil que je donnerais. C'est de
0: pas y aller
2: faire
0: seul.
2: Accompagner.
0: D'accord.
2: Parce que c'est vraiment un métier d'artisan et on considère vraiment nos clients que sont justement les professionnels de la gestion de patrimoine et de fortune comme les médecins de famille du patrimoine. Donc, c'est évidemment, on alloue au non-coté que la poche de son épargne qui n'est pas de l'épargne de précaution et qui est de l'épargne à long terme, je dirais plutôt 8-10 ans.
0: Oui, c'est ça, parce qu'il y a des fonds de LBO, on y est encore
2: voilà,
0: au bout de 12 ans.
2: Faut avoir ce sujet-là en tête. Et dès lors qu'on est à l'aise avec ces principes, finalement, le temps, c'est plus un allié qu'un frein à aller sur cette classe d'actifs. Et ensuite, c'est vrai que la classe d'actifs, elle est tellement profonde dans ce à quoi on peut aller la louer qu'il faut en concertation avec son conseiller, justement, aller décider de la quote-part de son épargne actuelle, parce qu'il y a aussi une logique de stock et de flux.
0: Oui, bien sûr.
2: Puisque les portefeuilles, on va les construire dans la durée.
0: Bien sûr.
2: Donc, à un instant T, il y a un stock. On va décider de la louer sur du private equity, sur de l'infrastructure, sur de la dette privée, avec une approche cœur et une approche satellite. En tout cas, c'est comme ça que nous, on a construit la gamme chez Private Corner pour avoir une approche la plus équilibrée en termes de risque-rendement et qui vient correspondre le mieux possible au cas spécifique de chacun des clients de nos distributeurs.
0: Et après,
2: dans le private equity, vous avez du primaire, du secondaire, du co-invest.
0: Alors, on va pas rentrer dans tous ces détails-là.
2: Un tas de choses.
0: Mais justement, c'est intéressant, et je poserai la question aussi à Christophe. Je commence par toi, par vous, Christophe. Justement, en pourcentage d'une allocation dans un portefeuille équilibré, aujourd'hui, vous diriez qu'on devrait tendre vers combien d'actifs non cotés et à l'intérieur de cet actif non coté, quelle répartition ? Est-ce qu'il y a une sorte de cible ? Par exemple, que font les high net worth, les grandes fortunes ?
1: On conseille naturellement, généralement, 5%. Moi, je pense que dans la tendance de taux, surtout si elle est baissière, de monter à 10-15% sur une classe d'actifs non cotés.
0: Et à l'intérieur
1: surtout
0: de ça ?
1: Pour le high net worth, c'est loin d'être déraisonnable, puisque c'est la classe d'actifs qui est quand même la plus performante.
0: Et à l'intérieur de ça, vous dites quoi ? La moitié, un tiers entre l'infrastructure, l'equity, enfin le private equity et la dette privée ou...
1: Moi, aujourd'hui, j'irais plus sur le pur equity que la dette privée parce que je pense qu'il y a eu beaucoup de fonds en dette privée qui ont pris des positions... parce que la dette privée, c'est de la dette in fine.
0: Ouais, hein,
1: on rembourse à la fin. Ce n'est pas une dette amortissable comme le font les banquiers de manière traditionnelle. Donc, il y a quand même du risque. Bon, ça plaît aux investisseurs parce qu'on verse un coupon chaque année qui est le taux d'intérêt. Donc, on considère
0: donc vous dites un peu plus d'equity, un peu d'infrastructure et peut-être un peu moins de dette privée.
1: Exactement. Je mettrai une majeure en equity. Ensuite, je mettrai un peu d'infra et la dette privée pour avoir cette notion de coupon.
0: Estelle, c'est quoi, vous, votre allocation aux cibles ? Vous diriez à des gens qui nous écoutent, il faut avoir combien ?
2: Nous, ce qu'on fait, c'est que justement, on va proposer

0: une stratégie, un fonds private corner. L'idée ensuite, c'est de laisser faire l'artisan dans la construction de portefeuille.
1: Mais vous diriez quelle poche, pourcentage de...
0: Tout dépend de son appétit au risque.
1: Pour un portefeuille équilibré.
0: On a plusieurs...
1: Vous voulez pas vous mouiller, quoi.
0: Si, je veux mouiller.
1: Un portefeuille équilibré.
0: Dans du private equity, typiquement,
1: un chiffre.
0: On peut aller... moi, j'aurais plutôt tendance à faire, effectivement, 75% entre du private equity et de l'infra. Et 25% sur de la dette privée.
1: Et l'ensemble de tout ça représente combien d'un portefeuille équilibré?
0: C'est pas le bon exemple, parce que je tends plutôt vers un maximum de mon épargne sur le long côté. Mais c'est vrai que nos distributeurs, selon le profil de risque de leurs clients, ont plutôt tendance à allouer entre 10 et 30% selon la surface financière aussi. Après, ce à quoi il faut faire attention absolument, et c'est aussi pour ça qu'on est là, c'est les gérants... auxquels on permet d'accéder par le biais de nos fonds. Parce que justement, l'écosystème du private equity, quand on a dit private, ça veut dire que les données ne sont pas publiques, il est très hétérogène. Donc il faut avoir cette faculté.
1: C'est votre job, ça.
0: Tout à fait. À aller trouver les bons points d'entrée auprès des bonnes équipes de gestion. Parce que selon, d'une équipe à une autre, vous n'avez pas la même rigueur dans l'investissement, vous n'avez pas
1: les
0: le même accès.
1: Les nouveaux venus ne veulent pas lâcher le micro. juste ça, je vous interromps. Juste, Valentine, j'en profite qu'on vous a là. Aujourd'hui, la poche obligation dans une allocation globale, qu'est-ce que vous diriez sur 2026? Il faut continuer à se mettre sur des fonds, par exemple, à échéance, des fonds datés, des fonds obligataires?
2: Exactement, oui.
1: Il faut continuer.
2: Les fonds à échéance, les fonds datés sur des entreprises bien notées, bien notées investment grade. Mais aussi, ce qui est extrêmement intéressant aujourd'hui, c'est les entreprises un peu moins bien notées, les entreprises dites du high yield, sur des maturités à plus court terme. Je trouve que c'est aussi une excellente
1: idée. Qu'est-ce que vous appelez maturité à plus court terme, très rapidement?
2: On est sur du 2-3 ans.
1: Okay.
2: Du 3 ans. Et je trouve que soit on va sur
1: du
2: 5 ans,
1: sur des
2: bien
1: notées. D'actifs.
2: Exactement. Ou soit on va sur du plus court, mais sur du plus risqué, où on a aussi, il y a des fonds comme ça qui ont des rendements extrêmement intéressants.
1: Comme vous avez été très lent et très long, on va passer tout de suite au top. Au top ou flop de l'année 2026 ou 2025 d'ailleurs. Christopher Dembick, c'est quoi pour vous, top ou flop?
3: Top, j'aime bien les idéologues, donc Stephen Miran, qui est ancien économiste de Donald Trump, il a rejoint récemment la réserve fédérale. Alors certes, il est très polémique, parce qu'il a un biais idéologique, il est en faveur de baisse de taux d'intérêt très massive, etc., d'un dollar très faible, mais l'avantage, c'est que les idéologues américains, à l'inverse des économistes et idéologues français, ils sont loin d'être sectaires, donc c'est assez intéressant d'échanger avec lui. Il était à Bruxelles en septembre et j'ai eu l'occasion de le rencontrer, donc effectivement quelqu'un d'intéressant et qui va avoir son empreinte sur la réserve fédérale dans les années à venir.
1: Estelle ?
0: Oui.
1: Top ou flop ?
0: Moi, je dirais top, puisque 2025, c'est la meilleure année de Private Corner. Donc,
1: ah oui, d'accord. Ah bah vous, c'est vous. Le top, c'est vous.
0: Non, mais en fait, c'est de notre point de vue, c'est la meilleure année de Private Corner, mais aussi, ça veut dire que les gens s'approprient de plus en plus les marchés privés, puisqu'on est quand même là pour parler des marchés privés. Et pour revenir sur ce que disait Valentine, l'idée, c'est absolument pas d'opposer le côté et le non-côté.
1: Non, non.
0: C'est vraiment de se dire... On est dans
1: Marine
0: une logique
1: disait
0: de...
1: en première partie, la clé c'est la diversification.
0: De diversification, exactement. Absolument. Et donc, de se dire, aujourd'hui il y a quand même près de 90% des sociétés à l'échelle mondiale qui sont non cotées, et que si on n'investit pas dans le non coté, on se prive de toute la création de valeur qui est faite en amont de la cotation des sociétés sur les marchés. Donc, effectivement, je trouve que c'est plutôt positif dans cette logique globale de diversification.
1: Christophe, vous n'avez pas le droit de dire mon top, c'est Turenne.
4: Non. Je vais rebondir sur ce que dit mon cher homologue Christopher Dembick. En top, Donald Trump sur l'année 25, parce qu'il nous a quand même fait notre année. Et je pense qu'il a réveillé l'Europe en 25. Et j'espère qu'en 2026, elle va se lever, au lieu maintenant qu'elle est réveillée. Et après, un chiffre fou sur l'année 2025 qu'on vient d'entendre sur ces dernières semaines. Il y a 370 000 entreprises en France à transmettre de manière urgente,
1: C'est la grande
4: dont 58 000 PME et 1200 ETI.
1: C'est la grande
4: donc
1: transition.
4: Ça fait 60 000 entreprises qui emploient plus de 10 salariés chacune. Je mets juste ce parallèle avec ce chiffre. Il n'y a que 8 000 entreprises qui ont ouvert leur capital. Il y en a 60 000 à céder. Voilà.
1: Donc vous avez du boulot. Valentine, top ou flop ?
2: Moi, mon flop, c'est la hausse de la prime de terme. C'est-à-dire qu'aujourd'hui, depuis sur l'année 2025, les investisseurs, maintenant, ils exigent plus de rendement pour aller se positionner sur les parties longues des courbes de taux. Ça veut dire que quand ils doivent acheter de la dette des États sur des maturités très longues, ils disent, nous, on veut plus de rendement. Et dans cette parce que on est les États ont maintenant des besoins de financement qui sont explosifs et qui vont rester très élevés au cours des prochaines années. Vieillissement de la population, besoin de financement sur la défense. Et aussi, on a la guerre sur la tech entre la Chine et les États-Unis.
1: Donc ça, c'est clairement un flop parce que ça va tendre.
2: C'est clairement un flop parce que ces pressions qu'on a sur les taux longs vont rester. Mais c'est le top pour la dette d'entreprise parce que maintenant, si on regarde les entreprises bien notées, très bien notées.
1: Elles empruntent même moins cher que les États-Unis.
2: Elles empruntent même moins cher et c'est maintenant la référence pour la dette sans risque.
1: Merci à tous. Mais qu'est-ce qu'ils parlent ? Mais alors là, surtout les nouveaux, là, je ne fais plus venir de nouveau. Hein. Merci à tous. Merci à tous les invités. Vous avez été très bons. On se retrouve donc l'année prochaine pour des émissions dont je peux déjà vous annoncer qu'elles seront toutes exceptionnelles. Et n'oubliez pas que vous pouvez nous écouter, nous revoir, nous réécouter en replay et en podcast sur toutes les bonnes plateformes. Bonne fin d'année, bon début d'année.
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6: Et on est avec Arnaud Gian de BlackRock. Bonjour.
7: Bonjour Antoine.
6: BlackRock, évidemment le gestionnaire géant qu'on ne présente plus, spécialiste de l'obligataire, spécialiste ETF aussi. Et question intéressante. On assiste en ce moment sur les marchés à une forme de schizophrénie, c'est-à-dire que globalement, on reste quand même très très inquiet de l'évolution de la géopolitique mondiale. Et d'un autre côté, on a la tech qui tient le marché de manière extrêmement concentrée. Pour autant, dans le côté géopolitique des choses, on assiste à un phénomène en ce moment qui est indéniable, qui est celui de la fragmentation. C'est-à-dire que voilà, tout part un petit peu dans tous les sens. Et ça, au sein d'une gestion, et notamment via des ETF, ça peut parfois être un problème. Et vous, chez BlackRock, vous avez des solutions pour justement chiffrer, prendre en compte cette fragmentation et constituer des placements qui n'en sont pas victimes, enfin qui ne perdent pas de valeur à cause de ce phénomène de fragmentation. Est-ce que vous pouvez nous expliquer un petit peu comment ça se passe ?
7: Oui, en fait, je voulais vous parler des actions européennes, parce qu'effectivement, il y a... Pour deux raisons. Le premier, c'est que on est français, on veut investir dans notre économie, on a ce biais de familiarité et donc ce biais domestique. En parallèle, vous l'avez évoqué, avec cette fragmentation géopolitique et ce besoin de souveraineté, on a vu une forme d'arrêt du tout Amérique qu'on avait vu sur les décennies précédentes. Et donc, on a vu pas moins de 90 milliards de capitaux se déporter sur les actions européennes sur 2025. Pour vous donner un ordre de grandeur, ces 90 milliards, ça représente l'équivalent de la décennie qui précédait en termes de flux de capitaux. Donc c'est assez colossal. Le problème que vous évoquez, c'est qu'on a une grille de lecture qui est un petit peu différente. Est-ce que vraiment, quand on investit en fonction de où les entreprises sont cotées, ou alors où se trouve le quartier général, est-ce que c'est vraiment investir dans son économie ?
6: Oui,
7: donc quand on regarde sur les actions européennes, en fait, on se retrouve avec un portefeuille, parce que les marchés sont globalisés, etc., dans lequel on a une sensibilité au bruit et géopolitique que vous évoquez, de l'ordre de 50%. On a un univers dans lequel, je parle des grandes capitalisations boursières, il y a la moitié qui font leur revenu en dehors de l'Europe et il y a l'autre moitié qui font le revenu à l'intérieur de la zone.
6: Ouais, c'est une sorte de polarisation, on va dire, à l'image de ce qui se passe dans le monde, quoi, finalement.
7: Exactement. Et puis, c'est la globalisation qu'on a connue sur 20 ans.
6: Ouais.
7: Et maintenant, en fait, qu'on essaie de, encore une fois, d'essayer de se prémunir de différents bruits. On pourra évoquer des bruits, mais l'introduction des tarifs, et puis d'autres chaînes d'approvisionnement qui sont un petit peu rebranchées.
6: Totalement, oui.
7: On a une grille de lecture dans laquelle on n'a pas tous les éléments. C'est-à-dire que soit on se dit « Ok, je veux investir en Europe parce que relance budgétaire, parce que je crois qu'on a un second souffle, parce qu'on met les moyens pour ça, et en plus je veux prospérer avec mon pays ». Et je vais le faire, mais si je le fais au travers d'un prisme dans lequel il y a la moitié qui est exposée en fait aux États-Unis et dans lequel je me mets à risque, c'est pas vraiment la bonne grille de lecture. Et en fait, ce qu'on a fait, c'est de manière assez simple, et c'est les ETF qui le permettent, et c'est aussi les indices et la granularité des informations qui sont maintenant disponibles, de se dire on va découper le monde, on va regarder les actions qui font plus de 50% de leur chiffre d'affaires et leurs revenus au-delà des frontières de l'Europe. Du reste de l'univers. Et on a globalement 40% des entreprises européennes qui sont dans un univers dans lequel plus de la moitié de leur chiffre d'affaires et leur revenu se fait à l'intérieur de la zone. Mmh. Et on a 50-60% qui se fait en dehors de cette zone.
6: Et donc là, en fait, en faisant ça et peut-être en ajustant les problématiques de change, ça c'est pour les valeurs fortement exposées à l'international, on arrive à la recette parfaite exactement de ce qu'on veut, si on veut intervenir sur les actions européennes centrées sur l'économie européenne.
7: Exactement. En fait, la sensibilité, en faisant ce découpage, on part d'un postulat, on va dire, à 50-50, dans lequel je reste très sensible à ce qui se passe en dehors, si je veux, en tout cas, me polariser sur l'économie européenne, à 80% de la part des revenus en domestique.
6: D'accord.
7: Pour arriver à un tel niveau, par le passé, ce qu'il fallait faire, c'était investir sur les small caps. Or, oui, le biais small cap, le biais des petites capitalisations boursières qui sont extrêmement dépendantes à la gestion de la politique monétaire et à d'autres phénomènes,
6: C'est la fausse bonne idée.
7: En fait, c'est pas que c'est la fausse bonne idée, c'est que je peux pas en fait mettre autant de risques, je peux pas allouer une grande partie à cette conviction de dire je veux investir dans l'économie européenne parce que l'économie européenne, j'y crois et qu'elle a cette relance qu'on a évoquée. D'ailleurs, si je regarde les chiffres 2025, dans les actions européennes, globalement, 2025, c'était une bonne année. On a fait environ plus de 20%. La part de cet univers domestique a, lui, fait plus de 30%. 30% de performance. Ouais. Parce que tout ce qu'on a évoqué, notamment sur la défense, etc. Voilà. Donc, le prisme, maintenant, il me permet, avec ces expositions dites domestiques et internationales, de pouvoir construire un portefeuille en disant si je veux investir et en fait avoir l'univers le plus pur pour justement m'exposer à l'économie européenne au travers de grandes capitalisations boursières, je peux le faire avec 80% entre guillemets de pureté dans lequel j'ai ce schéma. Alors bien sûr, on a des secteurs qui sont plus exposés au domestique. Et à l'international, quand on regarde une répartition sectorielle, on a plutôt en domestique des valeurs de type utilities, de type bancaire, de type télécommunication, mais donc je suis en fait dans mon champ d'activité principal en Europe et sur les activités exportatrices industrielles, le luxe, des énergéticiens, de la santé, énormément. Et donc là, je m'expose effectivement à ces aléas. Ce n'est pas forcément un mauvais calcul, c'est-à-dire qu'il y a des approches dans lesquelles je vais pouvoir construire un portefeuille en me disant, en ce moment, je veux m'exposer plutôt à cet univers Europe parce que le dollar est très volatile, parce que je veux me désensibiliser à ce qui se passe dans la géopolitique dans le monde. Et après, il y a d'autres moments où on se dit, il y a un poumon et de croissance extérieure que je vais aller pouvoir puiser en gardant en fait ce prisme entre guillemets souverain de dire je veux investir au travers d'un canal européen mais pour atteindre la croissance globale mondial. Et donc, ces outils permettent de le faire aujourd'hui. C'est quelque chose qui est...
6: C'est très fort, parce que on parle des ETF comme de la gestion passive, mais en fait, c'est un travail archi-actif d'échafauder la stratégie qui est autour. Et c'est ce que vous nous expliquez, là, en fait.
7: Voilà. En fait, nous, on parle beaucoup d'indiciel. Ouais. Et très peu du mot passif, parce que chaque décision d'investissement est une décision active dans la construction de ses portefeuilles. Et donc, la granularité permet maintenant, aujourd'hui, de créer des portefeuilles très précis.
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6: Mon Dieu, que ça va être rigolo. Oui, vous venez de le dire à l'instant, hors antenne. Et écoutez, ravi de vous recevoir, Arthur Perrault. La maison à Gutes. Alors, rappel des faits. Il y a quelques jours, on a fait une chronique, un coffre-fort sur le mémorabilia, le marché des objets spécifiques, un petit peu pointus, alors qui ont appartenu à des grands sportifs. On avait le dernier gant d'entraînement de Mohamed Ali avant son dernier match. Des choses un petit peu iconiques. Et puis, là, à Gutes organise une vente, on va en parler en détail, sur des objets qui ont appartenu à des stars du domaine de la pop culture. Mmh. Et on a là sur le plateau quelque chose qui a appartenu à une des plus grandes stars de tous les temps. Est-ce que vous pouvez nous le montrer ?
8: Oui. Donc j'ai ramené le gant gauche, la main gauche d'un artiste qui
6: a un petit nom dans le business.
8: Un petit peu connu dans le milieu, qui s'appelle Michael Jackson. Oh, et je tiens dans la main un prototype de gant. Donc c'est un outil préparatoire, c'est un très, très, très beau. Qui a une histoire, c'est un des gants, en fait, qui est le témoin des grandes scènes de Michael Jackson sur les 20 années qui ont suivi la tournée Victory Tour, Bad, etc. Ouais. En fait, Michael Jackson, la première fois qu'il a porté ce gant, c'était au 25e anniversaire de la Motown. Mm-hmm. Il a fait son moonwalk sur Billie Jean et il portait un gant de golf. Après cela, en fait, il y a eu un travail préparatoire avec l'atelier de Bill Wheaton, qui était son costumier. Mm-hmm. Et dans cet atelier, il y a eu ce gant, qui est le gant gauche, comme celui de la Motown, avec toute une réflexion, les strass qui ont été mis à la main. Alors c'est des bandes industrielles, puisque c'est avant tout un outil pour...
6: Qui ensuite...
8: Pour réfléchir, pour un gant final.
6: C'est comme l'esquisse d'un tableau, si vous voulez.
8: Exactement, mais c'est très très beau, et il a une très belle histoire. Et c'est un peu aussi d'ailleurs le cœur de ce département, pop culture, mémorabilia.
6: Et ça, c'est fou. C'est
8: vraiment l'histoire de l'objet, quoi.
6: Voilà, l'histoire de l'objet, parce que chaque objet raconte une histoire très précise. On l'a vu avec Mohamed Ali il y a quelques jours. On le voit avec ce gant qui est donc témoin vraiment d'un moment très précis de l'histoire de la carrière de Michael Jackson. Donc ça, les fans vont se l'arracher. Enfin, de pas trop fort, parce que c'est quand même fragile. Est-ce qu'il y a d'autres objets de Michael Jackson qui vont être à cette vente ?
8: Oui, on a eu la chance et l'immense honneur de pouvoir réunir 50 objets d'une très importante collection. À l'origine, la collection était norvégienne. Oui. C'est une personne qui, pendant plusieurs décennies, a récupéré, acheté des artefacts de Michael Jackson. Ce qui est très intéressant dans cette collection, en plus de leur histoire, c'est la provenance. Et finalement, c'est ce qui est un peu le cœur de la spécialité, parce que nous, on doit faire des recherches comme un enquêteur, finalement, comme une spécialité classique, comme l'art moderne ou même l'art contemporain.
6: Il faut être précis.
8: Très précis, très certain de la provenance, et c'est le travail qu'on a fait. Ce qui est assez génial sur cette collection, c'est qu'il y a pour tout le monde, pour les investisseurs.
6: Ouais.
8: Donc, par exemple, il y a des gants comme le gant qui est en image, qui est le gant qui a servi sur la tournée de Bad,
6: qui est
8: 100 000 euros, mais qui a un gant très documenté, qui en plus se distingue par sa caractéristique technique, c'est-à-dire qu'il y a vraiment l'usure du gant. Et ça, c'est un très bel objet qui est généralement plutôt adressé soit aux collectionneurs, soit aux investisseurs, parce que le marché de la pop culture, c'est un marché qui est en pleine expansion, pleine explosion, et là on le voit sur cette vente parce que c'est aussi le signal qu'il y a une internationalisation du marché.
6: Totalement, oui.
8: Voilà. Et puis il y a d'autres types d'objets qui sont sur la vente, aussi adressés aux amateurs. Par exemple, on vend un coussin de Michael Jackson, un oreiller qui était chez lui, qui aurait pu servir à soit la décoration, soit tout simplement à dormir dessus, et on l'a estimé 400 euros. Donc il y a vraiment toutes les gammes de prix. Des vestes à 5-6 000 euros, Un cardigan très connu de Michael Jackson, c'est une des variantes du cardigan, parce qu'il a eu plusieurs versions,
6: ouais.
8: et qui est estimé 8000 euros. Il y en a vraiment pour tout le monde. Et on a 4 autres paires de gants, donc celle-ci, qui est le
6: ouais.
8: prototype,
6: ouais.
8: celle du Wembley, et 2 autres paires de gants qui ont servi sur les tournées fin 90 de Michael Jackson.
6: C'est complètement fou. Et les mocassins. Les mocassins.
8: Oui, il y a les mocassins. Il y a vraiment tout
6: les mocassins pour faire le moonwalk.
8: Pour faire le moonwalk.
6: Bah oui.
8: Ou les mettre en vitrine ouais. en fonction des personnes. C'est assez intéressant puisque Michael Jackson, qui est un artiste très reconnu, il y a un marché de la pop culture, mémorabilia, et il y a déjà des prix qui sont définis sur ce marché. Là, ce qui est assez intéressant, c'est qu'on est sur des prix très internationaux. On a une paire de mocassins qui est très documentée,
6: ouais.
8: estimée 6 000, 8 000 euros, avec une usure très intéressante. On voit, par exemple, avec ces mocassins, que Michael Jackson s'appuyait un peu plus sur son pied droit.
6: Oh, c'est fou.
8: C'est des petits détails comme ça, mais oui. qui sont très amusants.
6: Et quand on a présenté le gant de Mohamed Ali, on présentait aussi les répétos de Serge Gainsbourg,
8: oui.
6: qui montraient une usure totalement dingue du côté de la pédale de droite du piano.
8: Ah bah
6: parce
8: oui,
6: qu'il était. Ça. Ouais, donc vraiment, il y a une particularité, une vraie vie, un vrai héritage qui
8: oui.
6: est issu de ces objets. Et je suppose que c'est ça qui anime surtout le marché. Parce que moi, j'étais en train de me dire, le collectionneur norvégien qui a mis ça sur le marché est complètement fou. Enfin, moi, je garde ça. Oui, mais il y a aussi. Enfin, on fait vivre un patrimoine. Mmh. À travers une forme de transmission. Bon, accessoirement, on fixe des prix.
8: Ah bah oui, oui.
6: Et c'est ça qui est intéressant aussi sur ce marché et qui le rend vraiment actif et intéressant.
8: Je pense aussi que si ces objets se retrouvent sur le marché aujourd'hui, c'est parce qu'il y a vraiment un investissement, une plus-value. Enfin, c'est vraiment des objets qui prennent de la valeur avec le temps. Mmh. Et que ce soit Michael Jackson, moi, ça fait 10 ans que je fais de la pop culture. Le marché, c'est très professionnalisé.
6: Ouais.
8: Je le vois par exemple sur d'autres groupes comme Oasis. Les prix des guitares ont explosé parce que Oasis c'est un groupe qui est très reconnu aussi à l'international et de plus en plus de personnes investissent dans les guitares. Et donc des ouais. guitares qui à l'origine n'avaient pas de valeur, dont Noel Gallagher, le guitariste, faisait don. Bah aujourd'hui, c'est des guitares qui représentent 60 000, 80 000, ou même en fonction de leur histoire et de leur provenance, peuvent monter à 150 000.
6: Même quand elles sont pétées en morceaux.
8: Ah bah
6: oui,
8: il y en a une qui a été vendue à Paris il y a plusieurs années. Hein.
6: La fameuse.
8: La fameuse.
6: Évidemment.
8: Donc bon, voilà, c'est pour ça que c'est un marché qui est en pleine explosion. Et ce qui est assez génial dans ce marché, c'est que c'est pour les passionnés, mais aussi pour les investisseurs. Mmh. Et vraiment, moi, je le vois notamment sur les paires de gants, qui est peut-être l'emblème absolu de Michael Jackson.
6: Ah oui.
8: Il y a des personnes qui l'achètent vraiment pour du long terme.
6: Mm.
8: Et ça, c'est vraiment ce qui fait de plus en plus la différence sur ce marché.
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6: Alors, c'est un peu l'émission où on relève un petit peu les corps inanimés et c'est ça qui est bien. Parce qu'en début d'émission, on disait oui, non, non, on n'est pas fichu du tout en termes de tech en Europe. Il y a des acteurs qui commencent à changer de dimension, qui commencent à être dynamiques et qui retrouvent des couleurs. Laura Vérac de Landosphère, bonjour.
9: Bonjour Antoine.
6: On va parler des énergies renouvelables. Parce que ça faisait quand même des années que voilà, Trump arrive au pouvoir, drill baby drill, pétrole à tout va, etc. Les énergies renouvelables, globalement, on n'en parlait plus. On s'était instillé un biais cognitif qui fait que voilà, ça n'a plus d'importance maintenant. Voilà. On va assouplir les règles environnementales, on va repartir sur les énergies fossiles à fond. Ben non. La crise énergétique actuelle et les demandes croissantes, colossales, pour l'IA, pour ne serait-ce que l'électrification de la société et de l'industrie, sont en train de faire repartir tout ça. On a vu des acteurs qui étaient fondateurs de l'investissement dans les énergies renouvelables qui avaient complètement retourné Nord-Vest, les BlackRock, etc. Les règles ESG, on a dit « ouais, c'est trop compliqué, on arrête ». Tout ça, bah, finalement, c'est en train de repartir, c'est en train d'infuser et c'est ce dont vous êtes témoin.
9: Oui, exactement. Effectivement, il y a eu un grand retour en grâce des énergies renouvelables, notamment avec les crises géopolitiques que nous rencontrons. La souveraineté énergétique, on l'avait vu avec le début de la guerre en Ukraine, là on le voit avec ce qui se passe au Moyen-Orient. La souveraineté énergétique est essentielle pour notre économie et les investissements dans les énergies renouvelables aujourd'hui sont repartis à la hausse.
6: Alors donc c'est une opportunité pour l'investisseur et pour l'investisseur particulier. On peut dire qu'en plus, ça rentre dans une dynamique qui est assez large et qui est assez européenne et qui est assez souveraine, d'investissement dans les infrastructures. D'autant qu'on sait que c'est des investissements qui sont généralement sur le temps très long, qui rapportent du dividende, et donc qui peuvent constituer une base d'investissement importante dans un portefeuille un petit peu diversifié.
9: Oui, alors c'est ce que nous faisons sur l'Endosphère, donc plateforme de financement qui permet d'investir dans la transition énergétique et dans les actifs d'infrastructures renouvelables. L'idée, c'est de permettre aux investisseurs de placer leur épargne dans des actifs d'infrastructures renouvelables, donc des centrales solaires, des parcs éoliens, des réseaux de chaleur de nos villes, implantés sur nos territoires qui contribuent à la transition énergétique et à la souveraineté énergétique de la France. Ce que nous voyons depuis quelques années, c'est une montée en puissance de la base d'investisseurs. Aujourd'hui, nous représentons plus de 115 000 personnes qui investissent au quotidien sur nos plateformes et plus de 850 millions d'euros qui ont été investis depuis notre création il y a plus de 12 ans maintenant.
6: Oui, c'est quand même pas rien. Alors, c'est vrai que le piège, quand on veut en plus investir dans les énergies renouvelables, c'est que, bon, on peut regarder sur le marché actions, il y a des grandes sociétés cotées, des Siemens, des Renzas, des Nordex, etc. Mais enfin, bon, faut être un peu accroché et il faut connaître les sociétés. Et puis, il faut ajouter qu'il y a énormément d'acteurs qui ne sont pas cotés. Donc, il faut y aller via des fonds, via peut-être du private equity. Vous, en gros, vous centralisez tout ça.
9: Alors, nous, on n'est ni un fonds, on ne permet pas d'aller en bourse.
6: Ouais, bien
9: sûr.
6: On
9: permet à l'investisseur, c'est vraiment d'investir en direct dans l'actif ou dans l'entreprise qui le porte. Donc, on sélectionne aujourd'hui des acteurs, des grands acteurs connus du grand public comme EDF ou Engie, par exemple, mais aussi des ETI, des PME, des acteurs historiques du secteur des énergies renouvelables qui développent, financent, construisent et exploitent des actifs renouvelables. Donc, c'est uniquement des acteurs industriels que nous finançons et que nous proposons en ligne, dossier par dossier, projet par projet. Et là, c'est de l'investissement en dette, pas en equity.
6: Oui, oui.
9: Donc, on va bien prêter avec un taux d'intérêt et un contrat obligataire qui encadre l'investissement sur l'Endosphère et qui permet à l'investisseur d'avoir une idée très précise et décorrélée de la volatilité des marchés, de son rendement, compris entre 6,5% et 7,5%, et également de l'horizon d'investissement, compris entre 2 et 5 ans sur la plateforme.
6: Ouais, 2-5 ans, c'est à peu près le standard. Parce que c'est vrai qu'en plus, c'est des projets de très très long terme.
9: Oui.
6: Ça, faut pas l'oublier.
9: Alors, on s'inscrit aux côtés d'un financement bancaire qui, lui, va être sur un beaucoup plus long terme, sur 15-20 ans, et aux côtés des fonds propres des acteurs que nous finançons. Donc, le financement participatif va être là une petite tranche dans le financement global des actifs. Il faut savoir qu'en règle générale, le financement bancaire, c'est 80-90% de l'investissement global nécessaire. Il y a les fonds propres du porteur de projet et il y a la tranche de financement participatif dans ce tour de table d'investissement par actif que nous finançons.
6: Alors, vous avez parlé d'EDF, vous avez parlé d'Engie. Est-ce qu'il y a d'autres acteurs qui sont peu connus, mais qui sont dans votre scope spécifiquement ? Parce que ça correspond exactement à ce profil d'investissement.
9: Oui, bien sûr. Donc, dans les ETI que nous accompagnons, on peut citer notamment, par exemple, Valorem, qui est un acteur historique créé en 94 dans le secteur des ENR. On peut citer Général du Solaire, qui est dédié, par exemple, au développement de centrales solaires au sol, en toiture, sur ombrière, par exemple. Et un grand nombre de PME, ETI. Aujourd'hui, sur l'Endosphère en ligne, il y a une douzaine d'opérations portées par ces entreprises qui représentent un vivier très important. Et ça, c'est peut-être quelque chose qu'on ne dit pas assez souvent, d'emploi et d'activité sur nos territoires.
6: Bien sûr, bien sûr. Alors, le truc est d'autant plus important que, je pense par exemple au solaire, il y a eu plusieurs révolutions et contre-révolutions. C'est-à-dire qu'on sait, faut s'en plaindre auprès des gouvernements qui se sont succédés, mais tout cet écosystème a toujours été placé sous des systèmes de redistribution d'énergie, d'exemption d'impôts, de subvention des prix de l'énergie. Bref, personne n'y comprenait plus rien, même le particulier qui voulait installer des panneaux photovoltaïques chez lui. Et je dirais même que le résultat de tout ça, on l'a vu ces derniers jours, avec le projet d'usine de panneaux solaires géantes qui devait être installée dans les Bouches-du-Rhône, qui a été tout simplement annulée. Est-ce que vous ne pensez pas que l'idéal, ce serait quand même qu'enfin on puisse donner un prix à cette énergie et que ce serait quand même beaucoup plus simple pour l'investisseur de démêler les chevaux et de voir les opportunités.
9: Alors, il y a un prix qui est donné. Les actifs que nous finançons sont des actifs qui sont à un stade très avancé de développement, en règle générale prêts à construire, avec un tarif d'achat qui est sécurisé auprès d'EDF obligations d'achat. Ça, c'est un mécanisme qui fonctionne en France et qui permet à la Commission de régulation de l'énergie de choisir les dossiers les plus compétitifs pour assurer au consommateur final, au citoyen français, une énergie compétitive. Ce qu'elle est aujourd'hui en
6: France.
9: Bien
6: sûr, il faut s'en féliciter.
9: Oui, et elle est aussi extrêmement décarbonée. Et nous permettons, nous, à l'investisseur, d'arriver dans ces actifs de production production d'énergie renouvelable, avec cette visibilité sur le tarif d'achat sur 15-20 ans, sur des maturités assez courtes pour l'investisseur. Donc il peut à la fois verdir ses placements en investissant de façon très concrète et très efficace dans la transition énergétique et la souveraineté énergétique, puisque tout l'enjeu, et vous le disiez au démarrage, c'est d'électrifier nos usages aujourd'hui pour pouvoir justement se prémunir de ces volatilités tarifaires qui sont plutôt liées au cours du pétrole et du gaz.
6: Bon, prochain défi, c'est la géothermie. On a vu que l'Île-de-France voulait vraiment lancer un projet important à ce niveau-là. On a aussi là des acteurs qui sont spécialisés dans ce genre de...
9: Oui, et nous accompagnons d'ailleurs des réseaux de chaleur également. Nous finançons des réseaux de chaleur des villes. Et là, les grands acteurs, c'est Dalkia, un filiale du groupe EDF, c'est Engie Solutions, filiale d'Engie, qui sont aussi des entreprises que nous accompagnons sur l'Endosphère.
6: Laura Vérac de l'Endosphère, et puis allez voir un petit peu la plateforme, étudier les dossiers, il y a des idées absolument passionnantes pour diversifier son portefeuille et en même temps investir dans la diversification du mix énergétique, bien sûr. Merci d'avoir été avec nous.
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6: Vincent Aurez, Figenaï, bonjour.
11: Bonjour.
6: On va reparler intelligence artificielle, on en a parlé déjà pas mal dans le déchiffrage. Je vous invite à l'écouter en podcast, en replay, il est déjà en ligne. Bon, c'était passionnant avec Mathias Bacino et Gustave Sanden, notre déchiffreur. Mais voilà, on va reparler intelligence artificielle. Mais on va pas parler hyperscaler, on va pas parler investissement, rentabilité, semi-conducteur, etc. On va se poser une question simple. Est-ce que l'IA devient indispensable sans bonne formation ? Je ne le nommerai pas, mais j'ai vu la couverture d'un livre ces derniers mois qui m'a donné envie, mais vraiment, de me casser la tête contre un mur. C'était, en gros, ça sert à rien d'apprendre. Oubliez les diplômes, ça sert à rien. L'IA va tout remplacer. Bon, on va arrêter un peu les bêtises et on va se poser les bonnes questions. Moi, je me souviens d'il y a également quelques années, on nous disait « Oh, faut absolument apprendre le code !» faut apprendre à coder. Bon, 3 ans après, ça sert plus à rien tout ça. Est-ce que finalement, on n'est pas à la course au cycle à court terme, à enchaîner comme ça sur l'IA, parce que globalement, on ne sait encore pas trop où ça va cette histoire.
11: C'est vrai qu'il y a de l'incertitude. On ne sait pas où ça va et du coup, on peut s'emporter sur il faut plus de diplômes, il faut bref, mettons-nous tous à ChatGPT et oublions voilà. tous les acquis de compétences. La réalité, c'est que déjà pour commencer, en étant analphabète, bon courage avec ChatGPT. Oui. Ensuite, on peut connaître, mais ce qu'on voit dans les chiffres, c'est que si vous connaissez votre métier, si vous connaissez votre expertise, vous allez tirer beaucoup plus parti de l'IA que celui qui va s'inventer investisseur, que celui qui va s'inventer médecin, que celui qui va s'inventer professeur.
6: Et il y en a. Ouvrez Twitter, il y en a. Mais oui, c'est la clé de tout finalement.
11: C'est la clé de tout, surtout quand on gratte. Et pour un investisseur, pour une société, une entreprise qui veut créer de la valeur, eh bien, on ne peut pas s'arrêter effectivement à un résultat issu d'un prompt, même si on le suit étape par étape. Il faut savoir comment le mettre en œuvre. Il faut savoir aussi gratter, parce que dans les affirmations grandiloquentes des IA, il y a peut-être des hallucinations qui pourraient porter préjudice, en termes de cybersécurité, en termes médical peut-être, en termes d'investissement. Et donc, attention, peut-être revenir aux fondamentaux, oui. Maintenant, il y a des nouvelles compétences à créer aussi.
6: Oui.
11: Dans tous les scénarios, l'éducation restera primordiale, la formation restera primordiale.
6: Alors que, voilà, on prétendait le contraire il y a quelques mois. Non, c'est intéressant. Alors, malgré tout, on se trouvait il y a 3 ans, il faut apprendre à coder. Bon, là, maintenant, il faut apprendre à prompter.
11: Ouais.
6: Parce que c'est clair qu'on ne prompte pas n'importe comment vis-à-vis de l'IA, sinon on n'a pas ce qu'on veut ou n'importe quoi. Mais du coup, est-ce que la formation, est-ce que les diplômes voient leur valeur un petit peu changé à l'aune de ce prisme, quoi, finalement.
11: Je dirais que certains diplômes... après, est-ce qu'un diplôme, c'est uniquement de l'expertise et de la compétence ? Non, c'est aussi du travail en équipe, c'est aussi une forme de réseau, c'est aussi une manière de travailler dans le temps, c'est de la recherche aussi. Bref, le diplôme ne s'arrête heureusement pas aux quelques connaissances qu'on y acquiert. Deuxième chose, oui, effectivement, sur le marché de la formation, il y a une prime du salarié augmenté. Elle vient d'être évaluée, 54%. 54%, c'est le salaire en plus quand vous êtes quelqu'un que vous sortez d'études ou que vous êtes déjà expérimenté, que vous avez appris à vous augmenter avec l'IA, que vous savez prompter, que vous avez créé un agent, ce que vous savez utiliser bien Claude ou Mistral. 54%, c'est une prime à l'IA. Ça se voit aussi dans les entreprises. 74% de la valeur créée aujourd'hui par les entreprises grâce à l'IA, quand on regarde aux États-Unis, c'est 20% des entreprises qui le cumulent. Donc, toutes essayent de s'y mettre, mais une grande majorité de la productivité qui a été gagnée, c'est une toute petite fraction des entreprises. Pourquoi ? Parce que celles-ci ont su acquérir les profils qui sont à la fois formés traditionnellement et s'augmenter avec de l'IA.
6: Restez à l'écoute de Tout pour investir sur BFM Business. On se retrouve dans une trentaine de secondes après une petite page de pub. Ce best-of continue.
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6: De retour dans Tout pour investir sur BFM Business et on va passer aux pratico-pratiques, hein, les rubriques que vous aimez tant, à savoir la boîte à outils, le placement à suivre et évidemment votre coffre-fort à la fin.
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6: La boîte à outils, on l'ouvre avec Bastien Baron de Justaé qui est resté avec nous et on va parler de la cession d'entreprise. Vous êtes beaucoup d'entrepreneurs à nous suivre, à nous écouter. Vous avez un patrimoine, l'entreprise en fait partie et c'est important parce que céder son entreprise, bah, c'est bien, c'est une étape essentielle de la vie d'une entreprise. Cela dit, vaut mieux le faire au bon moment et avoir le bon momentum, le bon timing. Alors, on va en parler avec vous, Bastien Baron. Le premier paramètre vraiment à mettre en avant, c'est bah, tout simplement la valorisation de l'entreprise en elle-même qui constitue le principal paramètre à regarder pour savoir que faire, en gros.
13: Exactement. Je voulais commencer par une étude de BPI qui était assez intéressante, qui est récente en fait, qui date de 6 mois, de novembre dernier, qui précisait qu'il y a 70% des dirigeants qui prévoyaient une cession à plus d'1 an, qui n'avaient rien préparé, rien anticipé. Ça, je trouve ça assez parlant. C'est-à-dire qu'ils n'ont rien préparé.
6: C'est assez dingue. Ouais. Je découvre un truc aussi.
13: C'est assez dingue, surtout quand on sait que le délai qu'on appelle, on va dire, optimal pour préparer une cession, c'est souvent 3 à 5 ans.
6: Oui.
13: C'est-à-dire que c'est pas demain. Donc, souvent, c'est
6: n'importe quoi, oui.
13: Dans l'idée, c'est on construit une entreprise pendant plusieurs dizaines d'années potentiellement, et ensuite, on ne la cède pas en 6 mois. C'est ça, voilà. C'est ça un peu l'idée. Donc, mais
6: dans leur tête, les chefs d'entreprise sont...
13: Ouais, c'est un petit peu la tête dans le guidon et du coup on avance et nous on le voit parce qu'on souvent on rentre dans certains deals via des acteurs M&A, des avocats fiscalistes, des notaires, etc. à ce moment-là et on se dit en fait que rien n'est préparé. Donc il y a souvent les acteurs M&A qui vont essayer d'optimiser au maximum les choses parce qu'on parle de valorisation. Souvent un chef d'entreprise, potentiellement il est encore indispensable au sein de la boîte.
6: Et il constitue peut-être même un actif de sa propre boîte.
13: Donc là déjà, ça c'est ce qu'on voit. La première chose, tout de suite, c'est une décote de 20 à 30% par rapport à la valorisation. Parce qu'il va falloir recruter, former quelqu'un, etc.
6: Bah, évidemment.
13: Donc ça c'est évidemment un grand sujet. Et aussi ce qui est intéressant, c'est quand on anticipe, on va pouvoir, décider un petit peu de son timing. Mmh. Encore une fois, bah, peut-être que ce n'est pas le meilleur moment pour vendre, peut-être qu'il y a des choses à faire. Peut-être, on voit beaucoup aussi d'opérations en ce moment où ça se fait un peu en deux fois. C'est-à-dire, peut-être qu'il y a un ou deux build-up à réaliser avant de se vendre potentiellement à un acteur, mais du coup en étant un petit peu plus gros, d'ici 4 à 5 ans. Ça, c'est des choses qu'on voit beaucoup. Enfin, deuxième sujet, bah, y a un sujet, mine de rien, qui est fiscal. On est obligé d'en parler. Le fait d'anticiper les choses, ça offre énormément de liberté, surtout en fait, ça limite les contraintes. Première chose, on voit qu'il y a beaucoup de leviers d'optimisation. Tout ce qui est apport cession, on en a déjà parlé. Tout ce qui est donation, potentiellement pacte du trail, ce sont des choses qu'on ne fait pas quelques jours avant de céder. C'est des choses qui s'anticipent pour pouvoir en profiter pleinement. Mmh. On a vu d'ailleurs l'impact, on va dire, du régime 150-0 BTR qui a été largement revu en début d'année. Désormais, lorsqu'on fait un apport cession, quelques mois, on va dire quelques années avant de céder. En règle générale, c'était fait quelques mois avant de céder. Dans ces cas-là, il faut réinvestir au moins 70% du produit brut de cession, du produit brut de cession, et ça sur au moins 5 ans. Donc, c'est quand même, si on est tout de suite sur des durées qui sont beaucoup plus longues que ce qu'on avait auparavant. Mmh. Au contraire, je donne l'exemple, si on a anticipé les choses et qu'on a apporté ces titres à une holding qu'on contrôle au moins 3 ans avant la cession, déjà aujourd'hui, on a un impôt de seulement 3%, et de deux, on n'a aucune contrainte de réinvestissement. C'est quand même pas neutre.
14: Et pourtant, c'était aussi un des enjeux de la loi de finances 2026, en plus l'apport cession.
13: Oui, tout à fait, ça a été largement revu. Et on se dit, quand on voit des experts comptables aujourd'hui qui sont de manière quotidienne, ou surtout en ce moment avec leurs clients, une boîte qui fonctionne bien, quelqu'un qui a même seulement une quarantaine, cinquantaine d'années, il faut absolument aborder ces sujets avec eux pour pouvoir leur dire, ça coûte quasiment rien. Apportez vos titres, une ligne que vous contrôlez. Si en plus il y a des souhaits de transmission et autres au sein de la famille, etc., vous allez pouvoir les anticiper, les gérer dans cette holding. Et surtout, bah, le délai de 3 ans commence à courir.
14: Bien sûr. Ça
13: qui est important.
14: Mmh. Ouais, tout à fait. Et qu'est-ce que je veux dire ? Il y a quand même un truc qui est étonnant, c'est que vous dites on ne se prépare pas assez quand on est chef d'entreprise à cette cession d'entreprise. Donc du coup, bah, sur la valorisation, il y a des choses qui peuvent varier, qui peuvent nuire à la valorisation de l'entreprise, mais en même temps, on se met un boulet au pied en voulant expédier ça n'importe comment. Donc, voilà, quid de la liberté de pouvoir exercer l'action économique, de céder son entreprise, et puis de pouvoir le faire au moment où on veut. C'est un peu une antithèse, là.
13: Ouais, exactement. En fait, nous, ce qu'on explique, c'est que anticiper, c'est pas vendre demain, plutôt se donner,
14: c'est préparer
13: les possibilités de vendre dans les meilleures conditions. Et c'est ça, en fait, qui est important. C'est se dire, une fois que ce sujet-là, il est réglé, on a le dirigeant qui va pouvoir être focus sur la partie business. Potentiellement, le jour où il souhaitera vendre, il pourra monter une équipe sur la partie M&A pour optimiser les choses et anticiper une future cession. Et d'autre part, il aura une équipe sur la partie patrimoniale qui va aussi l'accompagner sur le long terme pour pouvoir anticiper la suite. Parce que ça, c'est une des choses dont on parle assez peu. Mmh. C'est qu'il y a un vrai vide post-cession qui existe. Il y a évidemment des serial entrepreneurs qui existent, qui sont parfois assez connus et autres, qui eux ont déjà d'autres projets par ailleurs. Mmh. Pour eux, ça se passe généralement très bien. Mais il y en a beaucoup de dirigeants qui, eux, ils ont monté leur boîte il y a plusieurs dizaines d'années, voire parfois 40 ans. Ils ont toujours évolué dans cet écosystème. Et là, ils ont beaucoup de mal à se dire « mais qu'est-ce que je vais faire après ?» Et c'est là qu'on voit qu'être accompagné, ça permet aussi de fluidifier la cession et commencer à organiser la suite, c'est-à-dire être rassuré sur le fait que les différents objectifs du client qui sont souvent les mêmes, gérer la transmission, avoir suffisamment de revenus pour maintenir son train de vie, etc., tout ça va pouvoir être pris en compte et géré en amont.
14: Ouais. Comment vous expliquez qu'on prenne un petit peu, alors j'allais dire à la légère, mais que comment ces décisions et cette exécution soient aussi rapides, quitte à mettre en danger la valorisation de l'entreprise, à se retrouver avec des problèmes? Comment vous expliquez qu'on s'y prenne au dernier moment comme ça?
13: Je pense que c'est complexe, premier lieu.
14: Mais alors, précisément, si c'est complexe, on a tout intérêt à le faire avant. Comment ça se fait que...
13: En règle générale, ce qui se passe, c'est que les gens, du coup, laissent ça de côté. Oh. Ils attendent d'être un peu au pied du mur. C'est-à-dire un problème de santé.
14: Ah oui, d'accord. Okay.
13: Qui est vraiment une offre qui tombe du ciel, qui arrive, mais qui n'arrive pas forcément, etc.
14: Ouais.
13: C'est souvent ça qu'on voit.
14: Mais c'est fou. Et ça, c'est parce que c'est pas un business plan, ça. C'est...
13: Non, pas du tout.
14: Oui, oui.
13: En fait, souvent, ce qu'on dit, c'est les cordonniers sont les plus mal chaussés, et on le voit beaucoup.
14: Et à part.
13: À chaque entreprise.
14: Oui, à part les conseillers et insister sur la nécessité de s'y prendre à l'avance, d'avoir. Enfin. Je dirais, quand on commence une activité d'entreprise, on peut aussi légitimement se dire, c'est dès le début qu'il faut se demander comment on va,
13: ouais,
14: comment on va la céder. Vous pensez que ça peut être aussi une piste quand on commence une entreprise et...
13: Je pense que c'est pas à ça qu'on pense en premier lieu.
14: Évidemment.
13: On veut d'abord que créer un business qui va fonctionner. Mais très vite, en fait, ça doit arriver. Et on va dire que le copilote, entre guillemets, au départ, c'est l'expert comptable. C'est lui qui, au quotidien, qui va voir l'évolution, on va dire, de l'entreprise, etc. Donc, je pense que c'est un petit peu son rôle aussi, de pouvoir avancer ces sujets.
14: Bon, allez voir votre comptable, et puis surtout, vous n'y prenez pas au dernier moment, parce que c'est vraiment contre-productif pour le coup, et merci à vous, Bastien Baron, de Justae, de nous avoir un petit peu fixé cette problématique sous les yeux. Je vous rappelle, vous pouvez tout réécouter en podcast, en replay. Je sais que vous êtes beaucoup d'entrepreneurs, de chefs d'entreprise à nous écouter, et justement ça, c'est quand même un enjeu très très important. Merci beaucoup, Bastien Baron.
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14: Allez, on ouvre la boîte à outils avec Christian Fontaine du magazine Le Revenu qui nous a fait l'amitié de rester avec nous. Dans cette boîte à outils patrimoniale, il y a souvent un outil dont vous vous servez jamais, qui dort dans un coin, que même pas vous regardez ce qui devient, etc. Ça s'appelle l'intéressement d'entreprise, ça s'appelle les primes, ça s'appelle les bonus. Oui, bon, vous les recevez, c'est agréable, c'est sympa, on se fait des jolis cadeaux. Mais il est aussi question de s'en servir comme plateforme à faire fructifier. Et ça, on le perd souvent de vue. On prend le bonus comme un « ouais, je vais m'acheter un truc cher ». Ben non, on peut aussi le garder en réserve pour le faire fructifier comme le reste de son épargne, avec le reste de son épargne.
16: Alors bien sûr, il y a différents types de bonus. Et les bonus qui sont, je dirais, on ne peut plus d'actualité puisqu'ils doivent être versés avant le 31 mai, 5 mois après la clôture de l'exercice précédent, c'est votre participation, c'est en fait la part de votre la part qui vous revient sur les bénéfices de l'entreprise et ce qu'on appelle les primes d'intéressement et de participation. Et c'est vrai que ces primes qui sont versées en ce moment, qui peuvent représenter plusieurs milliers d'euros, voire davantage pour les cadres dirigeants, ben vous pouvez soit les placer, soit les, je dirais, on peut vous les verser, mais si vous en profitez directement pour vous faire plaisir, vous passez par la case impôt, donc conseil du revenu, et puis j'imagine conseil aussi de tout pour investir dans une émission de placement, c'est bien sûr de placer ces sommes sur ce que l'on appelle des dispositifs d'épargne salariaux. Alors là, attention, vous n'avez que 15 jours entre le moment où on vous annonce quel va être votre bonus et le moment où vous devez vous décider. Et si vous ne vous décidez pas, tout ou partie de cet argent sera placé, ne sera bloqué une partie jusqu'à la retraite. Donc il est important de se manifester. Ensuite, la question qui se pose, si vous décidez d'épargner la totalité, voire une partie si c'est possible, ben vous allez être confronté, comme on est en France toujours, vous allez devoir choisir une enveloppe fiscale, parce qu'au sein de l'épargne salariale, la plupart des entreprises donnent accès à deux enveloppes fiscales, le plan d'épargne entreprise ou le PERCOL. Je vous fais grâce de toutes les différences entre ces deux enveloppes. Sachez que le revenu recommande plutôt le plan d'épargne entreprise puisque l'argent n'est bloqué que 5 ans. Et en contrepartie du blocage de cet argent, tous vos gains seront totalement exonérés d'impôts. Là aussi, non seulement les sommes que vous versez sont exonérées d'impôts, mais les gains engrangés par ces bonus sont également exonérés d'impôts. Seuls les prélèvements sociaux sont dus au taux de 18,6% depuis le 1er janvier. Une fois que vous avez décidé... Si vous consommez ou si vous épargnez ces sommes. Une fois que vous avez décidé l'enveloppe fiscale sur laquelle vous allez alimenter, encore faut-il décider, c'est un peu comme l'assurance vie ou le PEA, les supports d'investissement dans lesquels vous investissez. Là, c'est relativement simple, entre guillemets. Les supports sont tous différents selon les entreprises. Vous avez en gros trois grandes familles de supports. Les supports monétaires sans risque, les supports obligataires un peu risqués, les supports actions davantage risqués. Ceux à privilégier, ça dépend beaucoup de votre horizon de placement. C'est-à-dire pendant combien d'années vous pensez que vous allez laisser cet argent sur votre plan d'épargne entreprise. Moins de 5 ans, conseil du revenu, 80% fonds monétaires, 5 ans, 5 ans, 80, moins de 5 ans, c'est pas possible, mais 5 ans, 80% fonds monétaires, 20% fonds obligataires. 5 à 8 ans, ben, vous pouvez privilégier surtout, je dirais, un mixte fonds monétaires et fonds obligataires. Et au-delà de 8 ans, surtout, vous privilégiez les fonds investis en actions.
14: Et puis, je suppose que tout ça, dans les paramètres de votre profil, doivent rentrer aussi la part que prennent vos variables dans votre rémunération. C'est-à-dire, tout ce qui est prime et intéressement, si ça prend des grosses proportions, il faut le traiter de manière un petit peu spécifique. Quand même.
16: Alors, vous devez évidemment tenir compte des placements que vous avez par ailleurs et je dirais ce que représente cette épargne par rapport aux autres investissements. Tout à l'heure, je vous disais que l'épargne était bloquée 5 ans. C'est vrai, sauf cas de déblocage anticipé et notamment pour l'épargne qui est sur le PEE, en cas d'investissement de la résidence principale, d'achat de la résidence principale, vous pouvez retirer tout ou partie des sommes placées. Donc ça, il faut bien l'avoir en tête aussi. Bien sûr, je dirais que les décisions que vous devez prendre dépendent aussi de votre profil d'investisseur. Mmh. Alors, ce qui est vraiment important et on le voit au fil de notre conversation, c'est de s'intéresser à cette forme d'épargne qui pèse quand même quelques 230 milliards d'euros. Donc, c'est 100 milliards d'euros de plus que le PEA. Donc, ça commence à être très significatif. Vos bonus, c'est à la fois un complément de rémunération, mais c'est aussi une épargne qui doit être gérée comme telle et de façon active. Et ce n'est pas le service RH de votre société, ce n'est pas les syndicats de votre société qui vous diront quoi faire de cette épargne. Les uns comme les autres sont terrifiés à l'idée que vous pourriez perdre sur les marchés financiers tout ou partie de ces sommes. Donc, personne ne vous conseillera jamais des placements à potentiel. Certes, ils sont risqués, vous pouvez être amené à prendre des risques limités, mais ce sont aussi les placements qui sont les plus risqués, qui sont les plus rentables sur le long terme. Donc, si vous investissez dans un PERCOL, c'est-à-dire un plan d'épargne retraite collectif, si vous êtes jeune, vous avez 25-30 ans, cet argent va être resté bloqué pendant une trentaine d'années. Donc, il faut absolument privilégier des supports risqués. C'est des supports, en fait, dont les caractéristiques sont en phase avec votre durée d'investissement. Et ça, personne ne vous le dira, ni les services RH, ni donc les syndicats, les syndicats de salariés. Donc c'est pour ça qu'il est important de se plonger dans cette épargne qui pèse quand même quasiment deux fois que le PEA. Donc il faut s'intéresser, je dirais, à la mécanique. Il faut s'intéresser, est-ce que vous avez intérêt ou non, donc alors à toucher cette somme ou à le placer. Il faut s'intéresser à la mécanique des enveloppes fiscales. Il faut s'intéresser au support d'investissement. Lorsqu'on vous propose d'investir dans le fonds XXX, aujourd'hui, la plupart du temps, il est associé à un code ISIN. Donc, vous pouvez très facilement, en allant sur le site du gestionnaire, regarder qu'est-ce qu'il y a derrière ce fonds, dans quoi il est investi. S'il est investi dans les obligations ou des actions françaises, des actions européennes, ce n'est pas la même chose qu'un fonds investi en titre négociable à court terme sans risque. Donc voilà, il y a beaucoup à gagner ou il y a beaucoup à perdre.
14: Oui, là,
16: vous ne vous manifestez pas dans les 15 jours qui suivent l'annonce de votre bonus. Une partie de ces sommes peuvent être bloquées jusqu'à la retraite, alors que vous pouvez en avoir besoin.
14: Donc voilà,
16: c'est une épargne qui concerne quand même 230 milliards, je l'ai dit. C'est une épargne qui concerne plus de 10 millions de Français. Donc, il faut s'y intéresser et la gérer comme un PEA, comme un contrat d'assurance vie, comme un compte ordinaire.
14: Dernière chose, il y a une loi qui est passée quand même dernièrement sur le déblocage anticipé de l'intéressement. Qu'est-ce que c'est concrètement ? Ça nous intéresse et... Comment on fait ?
16: Alors attention, c'est passé en première lecture, adopté en première lecture au Sénat, le 7 avril, donc on n'est pas au bout du processus législatif. C'est vrai que si on prend un tout petit peu de recul, qu'est-ce qu'on remarque depuis quelques années ? À chaque ralentissement de l'activité économique, à chaque fois que le pouvoir d'achat fait la une de l'actualité, le gouvernement sort de sa casquette un déblocage exceptionnel de l'argent, de la participation et de l'intéressement. Alors, la question qu'il faut se poser, est-ce que c'est efficace pour relancer la consommation ? La réponse est non. En tout cas, lorsqu'on regarde les cas précédents de déblocage exceptionnel, 2004, 2008, 2013, 2022, on peut voir que les résultats ont systématiquement déçu. Et d'une façon plus générale, on a là un dispositif d'épargne qui marche, qui rencontre son public. C'est un dispositif d'épargne conçu pour le moyen et long terme. Et on sait bien à quel niveau, en France, on a besoin de cette épargne retraite, notamment de long terme. Donc, pourquoi chercher à casser? Pourquoi, à force de dérogation, c'est vrai que le cadre perd un peu en lisibilité. Donc, c'est une épargne de long terme. C'est une épargne bloquée et je dirais, on peut voir ça comme un atout, ce blocage. Ça évite d'y puiser pour des dépenses plus ou moins futiles. C'est la même chose, c'est ce placement. Oui, le percol est un placement tunnel. Il n'empêche que le tunnel a aussi des avantages. Les avantages, c'est que vous allez vous constituer une épargne pour le long terme et vous ne serez pas tenté de puiser dedans pour des dépenses plus ou moins futiles. Donc, on verra quel est l'avenir de cette proposition de loi. Elle risque sans doute d'aller jusqu'au bout et c'est bien dommage.
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14: Et nous sommes avec Benjamin de Wattine de SoWeFund. Bonjour.
17: Bonjour Antoine.
14: Un homme pour nous parler d'investissement au féminin. Oui, bon, c'est rigolo.
17: Et pourquoi pas.
14: On vient de recevoir une investisseuse qui est quand même une sommité en la matière pour les énergies renouvelables et on la recevra à nouveau avec beaucoup de plaisir. C'est vrai qu'on en parle régulièrement dans cette émission de ces... Alors, certaines idées ont valeur un petit peu de cliché ou d'idées toutes faites sur voilà, l'investissement au féminin est plus vers la visibilité, la durabilité, la prudence, etc. Bon, tout ça, c'est plus compliqué. On a des enquêtes, on a des indicateurs qui nous donnent un panorama assez précis, finalement, des biais de l'investissement au féminin. Et j'aimerais bien qu'on en parle, parce qu'on en parle beaucoup de manière générale sur, quand on examine l'état de finances d'un foyer, par exemple, sur les priorités qu'il y a, quand beaucoup de manière générale sur... quand on examine l'état de finances d'un foyer, par exemple, sur les priorités.

0: ou des startups et l'innovation.
1: Ouais.
0: C'est, on enlève tout ce qui est épargne, assurance, cette typologie de produits financiers. Et cela, c'est versus 45% d'hommes, selon l'étude de l'AMF, l'autorité de marché financier. Mmh. Donc ça fait quand même un rapport de 1 pour 2. Donc déjà, ce qu'il faut savoir, c'est que bah, y a un gros décalage là-dessus. Alors, ça veut dire quoi ? Ça veut dire, si on s'intéresse aussi un petit peu plus au secteur du non-coté, dont on vient de parler,
1: ouais.
0: Là, si on prend les sources de France Angels, la Fédération Nationale des Réseaux de Business Angels, c'est 6% de membres féminins, de membres femmes. Donc pour le coup, là on est sur un décalage qui est encore plus important et on peut dire que c'est quand même un peu dû probablement à... Il y a une cause sociologique là-dessus.
1: Alors j'allais dire, c'est presque... Si on regarde objectivement les choses et qu'on connaît un petit peu les produits d'investissement, je dirais pas que c'est contre-intuitif parce que le private equity, c'est justement le royaume du temps long.
0: Eh oui, oui, oui.
1: Alors on pourrait se dire bêtement... Quand on investit, quand une femme investit, elle est plus dans la durabilité, dans la visibilité, etc. Donc, c'est un support d'investissement qui pourrait peut-être plus convenir à sa manière de stratégiser les choses. Eh bien, pas du tout. En fait, c'est juste quoi ? C'est que c'est un écosystème qui est encore essentiellement masculin. Ou est-ce que c'est parce que ça n'a pas encore assez infusé, finalement ?
0: Bah, si vous prenez l'exemple des réseaux de Business Angels, déjà...
1: Il y a beaucoup de femmes, on en reçoit beaucoup sur ce plateau aussi.
0: Il y en a... Bah, parce qu'elles sont très recherchées,
1: voilà.
0: Mais il y en a de plus en plus.
1: Ouais.
0: Mais il faut savoir que c'est des tickets d'investissement qui sont de l'ordre de 10 à 30 000 euros. Mmh. Donc déjà, on sait, les études l'ont documenté, qu'une femme, selon l'INSEE, a 30% de patrimoine de moins qu'un homme, en moyenne. Donc déjà, ça mène pas à ça. Donc pourquoi les femmes investissent de plus en plus dans... au travers de plateformes d'investissement, vous venez de recevoir l'Endosphère, et sur des plateformes comme SoWeFund et d'autres acteurs, c'est parce qu'elles ont déjà un accès à l'investissement plus rapide, avec un ticket d'investissement moins élevé.
1: D'accord.
0: Donc ça va être une des premières raisons, c'est déjà qu'elle a accès au marché. Ensuite, si on revient juste aux différences, là, ça va pas super. C'est-à-dire que si l'AMF, là, on vient de l'apprendre au mois de mai, a décidé de créer un programme d'éducation financière destiné aux femmes, c'est qu'il y a un vrai problème structurel. Et donc, elle a mis en place ça, là. Ça va être au travers, sur les trois prochaines années, au travers d'ateliers, au travers de conférences, au travers de partenariats avec des associations. Donc, il faut vraiment que les choses changent, là.
1: Mm-hmm. Oui, parce que, enfin, moi, je tombe un peu dénu en écoutant ça, parce que. Oui, il y a véritablement un besoin qui est centré justement sur la problématique féminine par rapport à la connaissance du monde financier et à son accessibilité, vous le disiez.
0: Un sujet, par exemple, en effet, on dit que les femmes ont souvent moins confiance en elles. En fait, c'est documenté aussi. C'est-à-dire qu'aujourd'hui, ce n'est pas un problème de compétence. Parce qu'il y a aussi beaucoup de gens qui disent ouais, les femmes sont moins compétentes que les hommes dans la finance.
1: Qui dit cela ?
0: Malheureusement, on l'entend trop souvent.
1: Ouais.
0: Mais ça a été pareil. Ça a été démontré par des études très sérieuses, documentées, qui expliquent plutôt qu'en fait, il n'y a pas de différence de compétence. Bien au contraire, on pourra le voir. Moi, j'aimerais justement qu'on fasse une étude sur ce que les femmes sont plus fortes, de meilleurs investisseurs que les hommes. On bossera dessus et je viendrai en parler avec vous avec plaisir.
1: Alors là,
0: et là, le sujet,
1: quand vous voulez.
0: Sur la confiance, c'est vrai que ce qui a été constaté, eh bien, c'est que les femmes, lorsqu'elles ne savent pas, ne connaissent pas la réponse à une question sur un produit financier, dans les questionnaires de connaissances clients, eh bien, elles préfèrent répondre « je ne sais pas » plutôt que répondre.
1: Ouais.
0: Et donc ça, c'est un vrai biais qui fait qu'aujourd'hui en France, vous avez 51% des femmes qui ne veulent pas investir dans des produits risqués contre 30% d'hommes, parce qu'eux ont l'habitude de prendre des risques en répondant, je ne sais pas si je vais répondre bien, mais je vais quand même répondre. Ouais. Vous voyez, ça, c'est juste un premier biais qu'il faut changer, et j'ai malheureusement le sentiment que c'est quelque chose de beaucoup plus culturel, c'est quelque
1: sans
0: chose
1: doute, ouais.
0: qui est lié à l'éducation, il y a aussi des sujets culturels, ou même le jargon financier est très masculin. On va parler de guerre des taux, on va tuer la concurrence, on va essayer de... Ça, c'est des termes où ça crée de la distance avec les femmes qui n'ont pas du tout... Il faut changer cette manière, ce wording, à mon avis. Et puis enfin, après, il y a peut-être le sujet qui est ce fameux temps long où là, les femmes commencent à investir de... Peut-être, moi j'ai envie de dire, de manière plus rationnelle. Peut-être. Et donc, il y a quelque chose d'intéressant à soulever là-dessus. Elles investissent peut-être de manière plus rationnelle. Et c'est mon côté optimiste qui fait que le rationnel, et c'est aussi une tendance de fond

0: moment, et on parlait tout à l'heure justement de produits dans l'énergie, la santé, des choses qui ouais, font
1: une
0: sens.
1: Une vision de long terme. Alors, c'est vrai que, enfin, je sais pas, moi, encore une fois, je tombe des nues dans le sens où c'est vrai qu'on est aussi un petit peu biaisé, on est sur une antenne où on parle vraiment volontiers de tout ça. On reçoit souvent, tiens, elle vient d'ailleurs la semaine prochaine dans Tech Stocks, dans BFM Bourse, Alice Labou, qui est une grosse figure de oui. l'investissement dans les sociétés innovantes, etc. Peut-être tout simplement, et vous êtes en train de nous parler de simples biais. C'est aussi bête que ça, et c'est aussi compliqué que ça à changer finalement.
0: Oui, c'est une vraie, c'est très complexe. Après, il y a aussi une tendance de fond, et là aussi qui est documentée. Nous, sur WeFund, on a sorti une étude récemment là auprès de 10 000 investisseurs actifs sur nos plateformes. Il faut savoir que sur ces 10 000 investisseurs, Cocorico, il y a 21% qui sont des femmes. Versus les 6% qui sont membres dans les réseaux de Business Angels, vous voyez, c'est 3-4 fois plus. Et ce qu'on voit aussi, c'est que le ticket d'investissement sur ces deux dernières années a augmenté de 30%. Donc ça veut dire qu'elles sont passées, alors avec une moyenne, nous aujourd'hui, le ticket moyen sur la plateforme, c'est 2 300 €, vous voyez, ouais. mais ça a fortement augmenté, donc c'est très intéressant. Et puis, le nombre de tickets aussi. Après, ce qui est aussi très remarquable, c'est les critères et les secteurs d'investissement. Les femmes investissent majoritairement et surinvestissent dans la santé, dans l'éducation, dans l'alimentation, dans l'énergie et tout ce qui a de l'impact.
1: Ouais.
0: Donc encore une fois, dans les choses qui font sens. Là où il faut pas se mentir, dès qu'on va sur des tickets plus importants, alors de 30 000-40 000 €, tout de suite, eh bien, c'est de plus en plus les hommes qui investissent, encore une fois. Mais ça, c'est une histoire de génération, ouais. et on le voit aujourd'hui, et c'est aussi le côté très positif, c'est que les femmes investissent déjà de plus en plus, choisissent de plus en plus, selon aussi l'étude, ouais. une étude c'est très de l'AMF et d'Amundi, choisissent de plus en plus, c'est-à-dire qu'avant, elles choisissaient qu'à 25% là où elles allaient mettre leur argent.
1: Ouais, ouais.
0: Maintenant, c'est presque à part égale avec les hommes. Donc tout ça, c'est des choses qui sont très positives. Et puis, on voit aussi que elles investissent de manière beaucoup plus active. Et donc, la nouvelle génération est bien plus éduquée. Et c'est pour ça, d'ailleurs, qu'il y a ce grand lancement avec l'AMF qui veut toujours promouvoir cette éducation financière. Bah, parce que c'est quand même plus de 50% ouais. de la population. Et à un moment donné,
1: ça pose problème. c'est sûr. C'est la fin de ce best-of de Tout pour Investir. À demain, dans un instant, Marie Cœur de Roy, les experts de l'IMO. Et en attendant, vous pouvez réécouter toutes les chroniques de l'émission qui sont disponibles. 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À bientôt.
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3: Il est 7h45 sur BFM Business et sur AMC Live. Notre invité, c'est Daniel Ball. Bonjour, vous êtes le président du Crédit Mutuel et de la Fédération Bancaire Française. Je commence avec les questions de conjoncture, puisqu'on a eu en fin de semaine dernière des chiffres sur la croissance française, où on voit que le premier trimestre est totalement atone. On commence à voir les premiers impacts de la guerre en Iran sur l'activité du pays. Est-ce que vous êtes inquiet pour la trésorerie des entreprises, pour les particuliers qui ont des prêts? Quelle est votre analyse à vous sur l'impact de cette guerre sur la conjoncture?
4: Ne rajoutons pas de l'inquiétude à l'inquiétude. Je crois qu'aujourd'hui, la situation est effectivement telle que vous la décrivez, assez atone, manque de confiance qu'on avait déjà avant le déclenchement de cette guerre. Et cette guerre, évidemment, ne favorise pas un climat de confiance. Or, le climat de confiance est essentiel dans les affaires. C'est ce qui permet la croissance. Alors, pour ce qui concerne les entreprises, aujourd'hui, leur trésorerie n'a pas encore trop souffert. Évidemment, sauf certains secteurs d'activité directement impactés par les prix de l'énergie et parfois par les prix des produits chimiques. Là, effectivement, il peut y avoir quelques conséquences et c'est pour ça que raison qu'il faut effectivement espérer que ce conflit ne se prolonge pas trop longtemps. S'agissant des ménages, pareil, c'est les gros rouleurs effectivement qui peuvent avoir quelques difficultés. Vous parlez des prêts, ce n'est pas parce que les taux remontent aujourd'hui que les prêts que nos clients ont aujourd'hui en portefeuille augmentent, puisque en France, notamment, le financement du prêt immobilier est à taux fixe, et ça, c'est un élément de protection qu'il ne faut pas négliger.
3: Mais aujourd'hui, ça suffit. C'est-à-dire que le gouvernement, qui pour l'instant ne fait pas grand-chose par rapport aux autres pays européens en n'annonçant pas de mesures, notamment sur les taxes ou des prêts trop importants, ça suffit pour contenir la crise?
4: Ben pour l'instant, le gouvernement a pris des mesures assez ciblées, hein, y compris pour récemment les petits professionnels qui ont des charges importantes. Et d'ailleurs, au Crédit Mutuel, nous avons décidé de relayer, puisque nous avons mis en place un prêt coup de pouce de 2000 euros sur 18 mois, en attendant que l'État ne rembourse ses surcoûts liés à
3: la consommation. Et qui est à quel taux ?
4: À 0%,
3: d'accord.
4: Justement, pour justement ne pas en rajouter à la charge, notamment, je pense, aux infirmières libérales en secteur rural qui font énormément de...
3: Et vous avez eu beaucoup de demandes ?
4: Ah oui, bien sûr, nous avons eu dans les secteurs ruraux immédiatement des demandes et surtout des manifestations de satisfaction parce qu'on répond à un vrai besoin.
3: La semaine dernière, on a eu également les résultats de Total Energy avec l'annonce d'un bénéfice trimestriel qui a bondi de 51%. Total Energy qui considère qu'il fait sa part en bloquant les prix au niveau de la pompe. Vous êtes un fervent défenseur du dividende sociétal. Est-ce que quand vous regardez les résultats de Total, c'est ça que vous avez envie de leur dire ?
4: Bah, écoutez, moi, je n'ai pas à donner de consignes à Total Energy, mais je note, comme vous venez de le dire, que sur le plan du prix du carburant en France, ils ont mis en œuvre un plafonnement. Ensuite, le reste de leurs résultats, on sait très bien qu'ils sont bien plus largement réalisés hors de France qu'en France.
3: Mais vous voyez ce débat monter autour de Total Energy. Vous avez mis en place cette récupération d'une partie des bénéfices justement pour faire autre chose. Est-ce que vous leur conseillez de regarder ce que vous faites, vous, comme d'autres entreprises ?
4: Nous le conseillons à toutes les entreprises. D'ailleurs, la semaine dernière, avec 15 autres chefs d'entreprise, nous avons lancé un appel justement pour que ce dividende sociétal que Crédit Mutuel Alliance Fédérale a mis en place aille au-delà. Alors, je ne dis pas que tout le monde doit mettre 15% de son résultat net consolidé dans des actions de solidarité, de financement de la transition énergétique, mais évidemment, c'est le sens dans lequel chacune et chacun devrait aller. J'espère que cet appel que nous avons renouvelé la semaine dernière finira par produire ses fruits. D'autres entreprises que Crédit Mutuel Alliance Fédérale, et je m'en réjouis, sont aujourd'hui engagées dans cette démarche parce que finalement, une entreprise, comment peut-elle bien aller dans un monde qui ne va pas bien ?
3: C'est que ça apaise en fait.
4: Ah, c'est pas seulement apaiser, c'est construire pour un monde plus juste et plus durable, et c'est la responsabilité d'une entreprise d'aller en ce sens.
3: On a eu les résultats des banques françaises la semaine dernière, alors des résultats, alors vous n'êtes pas coté, donc vous ne publiez pas comme les autres, avec cette salve jeudi dernier, des résultats qui étaient au-dessus des attentes, donc des banques qui sont solides, mais des inquiétudes là aussi pour la suite, notamment à cause du dollar. Il y a beaucoup d'activités aux États-Unis qui du coup sont impactées.
4: Oui, bien sûr, bon. Les résultats ont en tout cas montré, une fois de plus, la grande solidité des banques françaises. Et ça, c'est quand même en soi une bonne nouvelle. Avoir un secteur bancaire solide permet effectivement d'avoir de belles perspectives pour l'économie, parce qu'on va essayer, on va continuer à essayer de bien soutenir cette économie. On est aujourd'hui dans une situation effectivement d'incertitude liée au dollar, liée au coût également du risque, le risque de crédit, que ce soit pour ce qui se passe en dehors de la France ou également pour ce qui concerne les entreprises françaises. S'il y avait aujourd'hui davantage de croissance, ça serait bien plus sécurisant. Mais on a la chance d'avoir des banques françaises qui sont solides.
3: Est-ce que vous êtes inquiet en tant que président de la Fédération française, bancaire française, sur la question du crédit privé ? On a sur ce plateau parfois des sons de cloche un peu différents. Alain Bocobza disait la semaine dernière, non, finalement, ce n'est pas un risque systémique. Thomas Buberl chez AXA était plus inquiet. Quel est-vous votre point de vue ?
4: Il ne faut jamais négliger les risques. Et donc, je pense que chacune des banques a fait, c'est des études, les assureurs d'ailleurs également, pour voir ce qu'elles ont dans leur portefeuille. Pour ce que je sais, au sein des banques françaises, ça reste quand même très maîtrisé. Et donc, je ne suis pas particulièrement inquiet sur ce sujet. Mais évidemment, c'est un point sur lequel il va falloir rester vigilant.
3: Et est-ce qu'une hausse des taux à venir de la BCE, ça vous inquiète plus ?
4: Bah, la hausse des taux de la BCE, ce ne serait pas une bonne nouvelle. Hein. Bon, on a quand même eu une bonne nouvelle le 30 avril, puisque les taux n'ont pas augmenté. Pourquoi ce n'est pas une bonne nouvelle, la hausse des taux ? Pour une raison très simple, c'est que ça, les hausses des taux de la BCE, parce que ça amène tous les taux à augmenter. Quand les taux augmentent, importantes, bah, c'est moins d'incitation à l'investissement. Et moins d'incitation à l'investissement, c'est évidemment pas une bonne nouvelle pour la croissance.
3: La campagne présidentielle a été lancée en France. Il n'y a aucune banque qui accepte aujourd'hui de prêter au Rassemblement national. La semaine dernière, sur RTL, vous avez dit que c'est normal, prêter au Rassemblement national ou à d'autres partis, c'est trop risqué pour une banque. Vous considérez que ça n'est pas de votre ressort, de votre métier. Marine Le Pen a répondu sur Twitter, sur X. Et du coup, comment on fait? Du coup, je vous pose la question, comment on fait si les banques ne veulent pas prêter?
4: Il faut juste recadrer les choses. Effectivement, les banques, nous savons prendre des risques. Cependant, financer une campagne politique, et notamment une campagne présidentielle, c'est un risque d'une toute autre nature. Que faisons-nous lorsque nous faisons un prêt à un candidat à l'élection présidentielle? Nous faisons simplement un prêt relais sur le remboursement de ces frais de campagne par l'État. Donc l'État, in fine, va rembourser à deux conditions. Premièrement, obtenir 5% des voix. On a bien vu que lors de la dernière élection présidentielle, deux candidates de partis majeurs n'ont pas obtenu les 5%. Et puis ensuite, c'est avoir la validation des comptes de campagne. N'oublions pas que Nicolas Sarkozy a eu une non-validation, ce qui a voulu dire aucun remboursement. Donc c'est un sujet qui est évidemment d'intérêt public, il est de la responsabilité, c'est normal de l'État de permettre une bonne vie démocratique, et par conséquent, nous, la question que nous posons et la proposition que nous faisons, c'est que pourquoi il n'y aurait-il pas une intervention publique dès le départ, soit par une avance faite par l'État...
3: Donc, une sorte de fonds.
4: Voilà. Soit au moins une garantie donnée à première demande à la banque qui prêterait. Et cela libérerait clairement le sujet. Je rappelle également que pour les élections municipales, législatives, départementales, régionales, il n'y a quasiment pas de problème parce que les montants ne sont pas les mêmes. Parce que la grande majorité des banques françaises accepte, après étude du dossier bien entendu, parce qu'il faut toujours le regarder, c'est toujours un dossier de crédit, de suivre les candidats qui sont déjà préalablement leurs clients.
3: Enfin, là, sur le Rassemblement national, on n'est pas sur une question de faire moins 5%. A priori, ils vont faire plus.
4: Je répète, il y a deux conditions. Il y a les 5% et la non-validation. Qui aurait pu penser que le président sortant Nicolas Sarkozy ne se fasse invalider ses comptes de campagne?
3: Oui, mais du coup, vous ne pourriez financer personne avec cet argument-là.
4: Mais c'est pour cette raison, puisque, comme je le disais, puisque in fine, de toute manière, ça se termine par une intervention publique, puisque l'État rembourse, que l'État apporte totalement sa contribution.
3: Pour voir le système entier pour vous.
4: Oui, c'est pas un risque normal pour une banque. La banque, elle s'est prêtée à un ménage, elle s'est prêtée aux entreprises, elle s'est accompagnée des projets, elle s'est traitée des difficultés. Mais là, on est tout simplement tenu à la réalisation des 5% et surtout la validation ou non des comptes de campagne.
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3: Best of. Et les experts de l'IMO, c'est tous les jours à l'heure de votre déjeuner sur BFM Business. Une toute petite demi-heure pour parler de notre immobilier, de nos logements. Et comme tous les jours, ça démarre par cette séquence qui vous concerne, amis professionnels de ce secteur de l'immobilier, le pro de l'IMO, des témoignages terrain de vos métiers et parfois de sacrés coups de cœur. Ce sera le cas aujourd'hui parce qu'on va, célébrer la promotion immobilière qui va peut-être enfin pouvoir pouvoir sortir de la crise grâce justement à l'accord de paix qui va être signé dans les prochains jours au Moyen-Orient. Ensuite, retour en plateau pour le débat du jour. Ça n'aura échappé à personne. Il fait beau, il fait chaud. Et si on s'intéressait à l'immobilier de bord de mer, ce sera notre échange plateau du jour. Mais d'abord, c'est donc l'heure du Pro de l'Immo.
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3: Et on est en ligne avec Pascal Boulanger, le patron de la Fédération des promoteurs immobiliers. Bonjour Pascal.
7: Bonjour Marie.
3: Et je le disais, c'est un gros soulagement du côté de la promotion immobilière, cet accord de paix qu'on nous promet signer vendredi au Moyen-Orient. On avait vu que finalement, ça avait un peu tué dans l'œuf toutes les choses positives qui arrivaient sur la promotion immobilière et le logement neuf. Là, finalement, ça y est, ça va être entre guillemets le bon moment pour acheter un logement neuf.
7: Oui Marie, je pense que vous venez de faire à la fois la question et la réponse. Effectivement, on a plein de facteurs qui étaient quand même assez favorables, l'extension du prêt à taux zéro. On a toujours jusqu'à la fin de l'année notre amendement qui permet de faire des donations dans l'immobilier neuf exonéré de droits. On a le dispositif Jeanbrun et je vous disais régulièrement, oui, mais tout ça, on a eu le dispositif Jeanbrun le 21 février et le 28, la guerre. Et nous, on sait très bien qu'il n'y a pas d'investissement de long terme. On a connu ça avec la guerre du Golfe, pour les plus anciens, on connaît ça à chaque fois. Il n'y a pas d'investissement. Donc aujourd'hui, si effectivement, parce que avec les protagonistes, il faut s'attendre à tout, un jour c'est la paix, le lendemain c'est la guerre, mais si cet accord de paix est signé et s'il est durable, pérenne, oui, nous allons tomber dans l'optimisme, je le pense.
3: Mais vous êtes vraiment optimiste au point que vous me disiez au téléphone que vous pressentiez qu'il pourrait même y avoir finalement un retour sur les taux d'intérêt qui étaient en train de réaugmenter petit à petit. Vous, votre conviction, c'est que peut-être on pourrait avoir de nouveau une baisse de nos taux de crédit ?
7: Oui, parce que quand il y a une tension... Les prix, vous l'avez vu, les prix de l'énergie, tout augmente pour essayer de juguler l'inflation. Les banques centrales augmentent leur taux d'intérêt. S'il y a une détente sur le point de vue, d'un point de vue international, je pense qu'il pourrait y avoir aussi une baisse légère parce que les taux d'intérêt n'ont pas tant augmenté, mais ils ont augmenté. Et je m'attends maintenant plutôt à une baisse légère de ces taux d'intérêt. Oui, donc les feux sont en train de s'aligner au vert. Enfin.
3: Et justement, j'ai envie de dire, à une époque, au moment où on a eu ce dispositif Jeanbrun là qu'on nous a annoncé par le gouvernement, les promoteurs immobiliers, avant le déclenchement de la guerre au Moyen-Orient, étaient à ce point enthousiastes qu'ils voulaient aussi communiquer massivement sur ce dispositif pour redonner envie aux Français d'investir. Est-ce que, par exemple, là, on peut s'attendre à, pareil, de la communication massive de la part de la promotion immobilière pour faire connaître ce dispositif aux Français ?
7: Oui, je pense. Alors déjà, nous, on avait investi une grosse somme d'argent en communication sur ce dispositif parce que on le pense intéressant et on a vraiment voulu communiquer. Malheureusement, on a communiqué à un moment où en pleine guerre, donc pas forcément un effet terrible. Mais je pense que chaque adhérent de la FPI, je commence à avoir des coups de fil où on commence depuis quelques temps. Hein, ça fait 48 heures, mais oui, on commence à y croire vraiment.
3: Bon, il reste quand même un gros truc, hein, Pascal. Après, je vous embête plus, mais il va rester le projet de loi de finances pour l'année prochaine. Est-ce que là-dessus, vous avez des attentes spécifiques ou des craintes particulières ?
7: Non, on a demandé qu'ils essayent de proroger le dispositif des donations. On espère que le Jeanbrun puisse être revu dans quelques détails, notamment peut-être pour les maisons individuelles, peut-être les ascendants-descendants, peut-être voir quelques taux qui avaient été jugés par certains comme insuffisants. Bon, voilà, mais je le répète, j'ai assez été pessimiste en disant décidément ça voulait pas bouger. Là, on a l'intime conviction que les planètes se sont alignées. Donc, on va pas bouder notre plaisir, voir... D'ailleurs, c'est une bonne nouvelle d'un point de vue humain que les guerres s'arrêtent, mais en plus... Pour notre activité, je pense vraiment que là, ça va dans le bon sens.
3: Eh ben, croisons les doigts avec vous, Pascal. Pascal Boulanger, le patron de la Fédération des promoteurs immobiliers qui est avec nous ce matin dans ce Pro de l'Immo du jour. Effectivement, on rappelle, un logement neuf, c'est aussi un logement performant. Avec l'électrification en cours dans la plupart des programmes, on a soit des versions hybrides, soit de l'électricité. Donc, à un moment donné, si ça peut nous inspirer à acheter des logements performants par nos promoteurs immobiliers qui en ont bien besoin, et nous aussi, et notre économie au sens large, allons-y. Merci, Pascal, pour votre témoignages. Si, comme Pascal, vous avez des témoignages terrain à nous apporter au quotidien dans Les Experts de l'Immo, vous n'hésitez pas, on a une adresse mail, lesexpertsdelimmo@bfmbusiness.fr. Allez, c'est l'heure du débat.
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3: Mais un vent d'optimisme souffle sur ces experts de l'Immo. après le renouveau de la promotion immobilière, et si on partait s'installer au bord de la mer? Alors, s'installer ou pas, hein, on peut acheter autre chose que sa résidence principale, mais enfin quand même. Bonjour Grégory Beurrier, président d'Expert Immo.
8: Bonjour Marie.
3: Et également à mes côtés, Julien Bourdry, directeur de Barnes, France, Belgique et Luxembourg. Il en faut quand même.
9: Bonjour Marie.
3: Alors, je le disais, on va essayer de prendre un peu d'air frais, parce que dans les grosses villes, un peu sous tension, c'est pas le cas. Ce marché de l'immobilier au bord de mer, il paraît pour beaucoup d'entre nous assez particulier et souvent inabordable, messieurs. Alors, je regarde à ma gauche, j'ai Barnes, donc forcément, on est sur un segment qui est l'immobilier de prestige, donc j'imagine que vous n'allez pas me contredire. Moi, ce que je voudrais savoir, c'est qui ça intéresse encore, cet immobilier en bord de mer? Qui va acheter en bord de mer? Lequel de vous deux souhaite commencer?
9: Allez-y. J'attaque Alain. Alors, effectivement, nous, on est sur un marché qui est plutôt haut de gamme, voire très haut de gamme. En particulier en 2026, où on a vu une explosion du nombre de demandes, de visites et même de ventes sur le segment supérieur à 10 millions d'euros. Donc, cette année, c'est vraiment ça qui porte le marché de l'immobilier haut de gamme. Néanmoins, c'est aussi très actif en dessous d'un million cinq, un million. Il ne faut pas oublier que dans ces endroits-là, il y a des gens qui vivent aussi à l'année, qui travaillent, qui soutiennent l'économie locale. Donc, il y a un marché de résidence principale aussi, essentiellement en dessous d'un million. Et un marché d'investissement locatif. Je pense notamment aux appartements à Cannes, qui est une ville extrêmement active toute l'année avec les festivals et les congrès. Donc, pour 2026, on a vraiment un marché avec les deux extrêmes qui fonctionnent très bien. En dessous d'un million cinq, au-dessus de 10 millions. Au milieu, c'est un petit peu plus calme, mais c'est porté par une augmentation de la proportion d'acquéreurs étrangers, qui sont plus nombreux que les années précédentes, et qui nous permet de continuer à travailler ce segment-là, là où la clientèle française a un petit peu baissé, entre, on va dire, 2 et 5 millions, ce qui, traditionnellement, est notre cœur de cible.
3: Mais parce qu'il y a aussi, alors, parce que là, j'imagine certains d'entre vous qui nous écoutaient, qui nous regardaient, en se disant, oh là là, on est quand même déjà, même sur des tarifs quand même assez élevés, mais il y a des tarifs plus faibles, et notamment dans des... Vous parlez de Cannes, dans des situations géographiques, dans des localisations géographiques qui ne sont pas les mêmes, parce que, alors on va peut-être parler aussi du climat aussi, il y a un sujet climat, hein. Est-ce qu'aujourd'hui on achète de la même manière dans le sud de la France, ou est-ce que compte tenu, on entendait la météo il y a quelques instants, des 39-40 degrés en plein milieu du mois de juin, et on a eu la même chose au mois de mai, est-ce qu'on a d'autres points, entre guillemets, chauds mais plus frais, sur cet immobilier de bord de mer qui, ont gagné en attractivité quand même?
8: Oui, je pense qu'effectivement, il y a 10 ans, le classement des communes les plus prisées en France était toujours les mêmes, Ramatuelle, Saint-Tropez, Saint-Jean-Cap.
3: C'est sympa quand même.
8: Essentiellement le sud où il faisait très chaud, et je crois que Julien nous disait que ces acheteurs-là ne sont pas freinés d'acheter dans ces villes du sud. Mais un phénomène nouveau arrive, la hausse des prix aussi de l'Atlantique Ouest et de la Côte d'Opale, du nord de la France. Et je crois qu'effectivement ça attire un nouveau type de résidents qui préfèrent peut-être des températures plus modérées. Alors certains diront que c'est grâce au réchauffement climatique, parce que les températures sont meilleures,
3: c'est quand même horrible, hein,
8: meilleures qu'il y a quelques années. Mais je crois aussi qu'il y a un phénomène nouveau, c'est le fait de vouloir vivre un petit peu plus souvent dans sa résidence secondaire, les résidences secondaires devenant petit à petit des résidences semi-principales.
3: Ouais, et après, en vieillissant, on se dit tous, je finirai mes jours là-bas. Quoi.
8: Et pour ça, il faut vivre près des grandes métropoles. Le Touquet a connu une ascension fulgurante depuis 10 ans, plus de 100%, donc plus que Saint-Tropez, mais qui était déjà très haut, certainement du fait de sa proximité avec Paris, deux heures de voiture, mais aussi parce que ce sont des villes qui vivent toute l'année. Et c'est vrai qu'après le Covid, il y a eu beaucoup de télétravail, et les télétravailleurs, quand ils passent 2-3 jours par semaine dans leur maison vue mer, ils sont contents d'avoir de l'ambiance le soir, des restaurants, et pouvoir faire leurs activités sportives, et je crois que c'est le cas d'Osgore et le Touquet, qui ont connu des croissances assez phénoménales depuis 10 ans.
3: Mais c'est intéressant. Et alors après, on va rentrer dans le détail de certaines villes aussi qui sont un petit peu moins chères. Alors, je lisais par exemple Granville. On est quand même sur des prix qui sont beaucoup plus attractifs. On en parlait hier dans le cadre d'un autre sujet sur la végétalisation. Donc, je trouve ça assez dingue que cette ville revienne assez régulièrement. On est face au Mont-Saint-Michel. Mais il y a quand même... Enfin, cet enjeu climatique, je salue Laurent Demeur de chez Coldwell Banker, un concurrent de Barnes, mais qui me disait c'est l'Atlantique Riviera. Et ça fait longtemps qu'il m'en parle, Laurent. Est-ce que vous constatez aussi, parce que, ok, il y a des points très chauds pour les grandes fortunes, on sait qu'elles les intéressent, et que c'est une valeur sûre quand même, le sud de la France, vous parliez de Cannes, effectivement, il y a quelques villes. Bon. Mais est-ce que même chez les gens qui ont les moyens, vous voyez finalement de nouveaux terrains pour cet immobilier de prestige qui est lié à un enjeu climatique aujourd'hui?
9: Pas tant que ça, au sein de notre clientèle. Alors, en revanche, on a des secteurs qui fonctionnent extrêmement bien, comme Deauville, La Baule, en fait, toute la façade atlantique. C'est vrai où les températures sont moins élevées. Ce qu'on observe sur la Côte d'Azur, en fait, c'est qu'il y a un décalage des séjours. Les gens vont venir plus tôt ou plus tard, ouais, aux périodes où il fait un petit peu moins chaud. Donc, en fait, il n'y a pas réellement de désertion. Il y a plus des habitudes qui évoluent. Biarritz fonctionne très bien aussi. Le bassin d'Arcachon sont des endroits où on a beaucoup de demandes. Ce ne sont pas les mêmes types de clientèle, ce ne sont pas les mêmes motivations d'investissement. Vous parliez de la Côte d'Azur, évidemment, les gens qui ont des fortunes assez élevées et qui cherchent à sécuriser un peu un patrimoine. Quand on achète une villa à plus de 20 millions d'euros à Saint-Tropez, il y a peu de chances qu'elle perde la moitié de sa valeur dans les 10 ans. Donc, il y a ce côté rassurant. Mais si je prends des exemples de prix au mètre carré, Biarritz, on peut monter à 24 000 euros, ouais, du mètre sur les fronts de mer. Bassin d'Arcachon, on est à 30 000 pour les villas à pied dans l'eau. Donc on a comme ça cette demande qui est...
3: En particulier Cap Ferret plutôt que Arcachon même. Hein, quand on dit bassin, ouais, d'Arcachon, j'imagine que c'est plutôt en face d'Arcachon.
9: Alors c'est en face d'Arcachon. À Arcachon, vous avez le Pila, ouais, aussi, qui est un Pila sur mer qui est très actif. Donc voilà, la Baule, les prix sont un petit peu moins élevés, mais néanmoins, il y a une demande qui est très soutenue, majoritairement française. Et à Deauville, on voit arriver une clientèle européenne aussi qu'on ne voyait pas avant. Donc ça, c'est un fait assez notable, des étrangers qui investissent de plus en plus en France.
3: Mais justement, vous ne l'interprétez pas, alors j'essaie pas d'avoir raison à la fin, hein, mais cet attrait pour la côte atlantique, alors bon, évidemment, le bassin d'Arcachon, il fait quand même très chaud l'été, mais globalement, est-ce que vous sentez pas que cette envie d'air, d'océan, plus que de Méditerranée, est-ce que ça, vous ne le faites pas de corrélation avec justement les enjeux climatiques du tout ? Enfin, c'est pas ce qu'ils vous disent, vos acheteurs ?
9: Ouais, exactement, c'est-à-dire évidemment, on a toujours des échanges assez approfondis avec nos clients. Le sujet du climat ne revient quasiment jamais.
3: C'est dingue.
9: C'est vraiment à la marge. Ce sont plus des motivations, par exemple, à la Côte Basque. Vous êtes très proche de Paris. En train, c'est assez rapide, le bassin d'Arcachon aussi. Donc, ce dont parlait Grégory tout à l'heure, le phénomène de télétravail, de résidence secondaire dans laquelle on passe de plus en plus de temps. Ce qui compte, c'est plus l'accessibilité, la présence d'écoles, la présence de commerces, enfin bref, un véritable lieu de vie, plus que la question climatique. Ce qui peut surprendre, mais pour l'instant, c'est...
3: Bah, je trouve ça assez dommage, en fait, en réalité, parce que c'est un vrai sujet, hein, soit dit en passant entre nous, mais oui, c'est quand même assez dommage. Vous, sur une autre catégorie de clientèle, vous le voyez, cet enjeu climatique ?
8: Alors, je pense qu'on a aussi un petit peu des chiffres en trompe-l'œil parce qu'on a un marché de l'immobilier sur la Côte d'Azur qui stagne en prix, mais le nombre de transactions a quand même baissé. On parle quand même de moins 30 à moins 40%. Je sais que les volumes ont repris depuis, mais 2021-2024, c'était assez forte. Donc, il y a moins de transactions et donc, du coup, les prix se maintiennent parce qu'en fait, il n'y a pas assez de demandes pour faire chuter l'offre. Les prix sont trop élevés. C'est vrai que dans les villes de l'Atlantique Ouest et de la Côte d'Opale, les prix sont plus modérés et donc, je pense que comme tout finit par se savoir très vite, il y a eu un véritable engouement pour ces villes qui étaient encore bien moins chères. Hein, et c'est comme ça qu'une ville comme Le Touquet est passée de 6 000 à 10 000 euros du mètre carré en même pas 10 ans. Et puis, il y a un autre phénomène aussi, c'est les taux d'intérêt. Je crois que beaucoup d'acquéreurs ont pu se permettre de s'offrir une résidence secondaire. Parce qu'avec un taux à 1% et une rentabilité locative à 3-4%, évidemment, les loyers payés le principal de l'emprunt. Ouais, ouais. Aujourd'hui, avec une rentabilité locative de 3% et un taux d'intérêt à 4%, le loyer ne paye même plus les intérêts. Et donc encore moins le principal. Donc du coup, il faut mettre plus d'apport. Et comme il faut mettre plus d'apport, il y a moins de Français capables d'acheter une résidence secondaire. Et donc, certains se replient sur d'autres villes moins chères.
3: Alors après, loin de moi l'idée de vendre du rêve à celles et ceux qui auraient envie d'acheter une résidence secondaire. Mais enfin, quand même, la conséquence des taux à 1%, c'était des prix extrêmement élevés. Et donc, quand bien même on avait des taux à 1%, moi je me souviens... alors, ça me faisait beaucoup rire, les Bretons qui tapaient sur les Parisiens qui venaient acheter chez eux en disant « Ouais, c'est un scandale, ils arrivent, mais enfin, c'était les Bretons qui vendaient à des Parisiens à des prix stratosphériques. Mon sujet, c'est qu'aujourd'hui, avec des taux à 3-3,5%, parce que 4, on n'y est pas encore complètement, quoi. Non, on va essayer d'être un peu optimiste. Est-ce que, justement, on pourrait pas avoir aussi un assagissement, j'ai envie de dire, des prix de l'immobilier, y compris pour ces biens-là qui font évidemment envie à toute catégorie d'acheteurs et de celles et ceux qui veulent une résidence secondaire, est-ce que finalement, c'est pas plus accessible aujourd'hui ?
8: Eh bien, malheureusement, ce qu'on constate, c'est une accalmie au niveau de la hausse, mais pas de baisse, puisque effectivement, le principal de la hausse a été connu entre 2016 et 2021.
3: Ouais.
8: Mais on a encore une légère hausse, en tout cas dans ces stations balnéaires. C'est moins vrai partout en France. Partout en France, il y a une légère baisse des prix.
3: Ouais, notamment dans les grandes villes, depuis quelques mois.
8: Notamment Paris, ouais, où il y a une baisse de prix. Mais dans ces stations balnéaires, on a encore des hausses de l'ordre de 5 à 10% depuis 2021. Donc évidemment, on se retrouve avec des prix encore plus élevé, avec des taux d'intérêt plus élevés.
3: Oh là,
8: donc,
3: évidemment, la double limite, peine, là, pour
8: ça
3: le
8: limite
3: coup.
8: La demande, oui. Mais malgré tout, les prix ne baissent pas parce qu'on est sur des volumes très bas.
3: Et alors, en ce qui concerne vos catégories d'acheteurs, pour le coup, le crédit... Alors, c'est pour ça, d'ailleurs, que l'immobilier de prestige a quand même beaucoup mieux résisté, on va le dire comme ça, à la hausse des taux au moment du déclenchement de la guerre en Ukraine. Est-ce qu'aujourd'hui, comme on a des acheteurs qui sont peut-être dans vos catégories de prix, ils ont moins recours au crédit de fait, est-ce que vous, c'est encore plus vrai sur cette tendance haussière des prix
9: On observe exactement la même tendance.
3: Donc, quel que soit le bien, en fait, si vous voulez un bien en bord de mer...
9: Il n'y a absolument pas de décote.
3: Oh là là, moi je voulais enthousiasmer tout le monde. Moi, ce qui tente bien, ce n'est pas possible.
9: En fait, si vous voulez, sauf situation personnelle extrêmement compliquée qui incite à vendre très vite,
3: ouais,
9: mais ça reste quand même assez rare. La particularité de notre clientèle, c'est que très souvent, ce sont des vendeurs qui n'ont pas besoin de vendre, donc qui ont le temps. La particularité d'une résidence secondaire, c'est que ce n'est pas un besoin non plus, donc vous avez le temps de trouver ce qui vous convient parfaitement. Et ce que décrivait Grégory sur notre segment, c'est exactement la même chose. C'est-à-dire que vous avez des vendeurs qui vont attendre plutôt que voir une baisse de prix. Et aussi, dans une logique d'investissement à plus long terme, vous n'avez pas réellement intérêt à ce que les prix baissent non plus.
3: Ah oui, bah ça, j'imagine bien. Quand
9: on les revendre dans 5. Donc, la coordination de tout ça fait que les prix restent stables, voire augmentent par endroit.
3: Alors messieurs, on n'arrête pas de se dire depuis tout à l'heure qu'on parle de résidence secondaire, semi-principale, semi-secondaire. Là, en ce moment, est-ce que vous avez abordé d'un mot la question du télétravail, où on en est un tout petit peu revenu depuis la sortie du Covid, mais enfin quand même, il y a ce sujet-là. C'est bien en immobilier de bord de mer, ils sont que sur de l'immobilier de résidence secondaire. Est-ce que vous avez, par exemple, des gens qui vivent dans les métropoles qui décident de tout claquer et de partir au bord de mer, ou on est vraiment que sur de la résidence secondaire? C'est ma question, véritablement. On a vu quand même les tentations de celles et ceux qui nous gouvernent d'essayer de réglementer davantage les résidences secondaires, la location de courte durée. Est-ce que vous avez ce sentiment qu'il y a des choses sont en train de changer sur cet immobilier de bord de mer, ou pas du tout?
8: Alors, il y a quelques interdictions, notamment on en parle avec Julien, de location Airbnb. Donc, évidemment, pour essayer de préserver la hausse des prix, de limiter la hausse des prix.
3: Ouais, et de permettre aux locaux de continuer à vivre sur place.
8: Exactement. Et après, oui, on voit de plus en plus de cadres travailler depuis chez eux face à la mer,
3: ouais,
8: et puis prendre le train pour aller au bureau 2-3 fois par semaine. Donc en fait, c'est l'inverse. On va plus passer le week-end dans sa résidence secondaire, on passe la semaine dans sa résidence secondaire
3: et on
8: va travailler
3: Paris,
8: mercredi, jeudi, vendredi à Paris. Et oui, il y a ce phénomène-là de cadre parisien, de cadre londonien, dont beaucoup se sont installés aussi sur la Côte d'Opale. Enfin, alors beaucoup, je ne dis pas que c'est la moitié des londoniens, mais c'est un phénomène nouveau. C'est un phénomène nouveau, et ils vont chercher effectivement des stations balnéaires sympas, mais vivantes. Je pense que c'est ça qui fait Cosgore, Le Touquet et Granville. Vous parliez de Granville. Alors malheureusement, Granville a pris 80%, donc ce n'est plus pas cher.
3: On est à combien? Alors attendez, vous aviez...
8: 80% en 10 ans, Granville.
3: Ouais, mais alors c'était pas non plus...
8: Mais c'était moins cher, effectivement.
3: Attendez, on est à 3 900 € du mètre carré, c'est ça?
8: Mais c'était beaucoup moins. Et donc tout finit par se savoir, mais il y a encore des belles opportunités. Et d'ailleurs, il faut regarder dans les stations balnéaires qui sont proches des stations balnéaires trop chères. Sur la Côte d'Opale, je pense à Vimereux, je pense à Ardelot, qui sont encore bien moins chers que Le Touquet. Donc il y a des opportunités. Les prix ne baissent pas, mais il y a des prix encore beaucoup plus bas qu'ailleurs. Et c'est ça qu'il faut aller chercher.
3: Et puis il y a la question de l'usage et de la rentabilité de l'investissement que je vais faire. J'imagine que tout un sujet qui était un peu anti-résidence secondaire, c'était de dire on a des volets fermés 8 mois sur 12, en tout cas pour les collectivités locales. Que ce soit des acheteurs avec beaucoup de moyens très aisés ou des acheteurs classiques, j'imagine que quand j'achète ce type de bien, je pense très souvent à rentabiliser mon achat. C'est le cas de tous les deux. Est-ce que vous avez justement ces stratégies d'optimisation aussi de financement de ce type d'achat bord de mer?
9: On l'a, mais c'est pas dans 100% des cas. C'est-à-dire que
3: ouais,
9: je voyais passer sur votre bandeau, notamment le retour de la clientèle américaine, qui est très forte depuis 2022 et en constante augmentation d'année en année. Les Américains, la plupart des clients qu'on a eus cherchent une résidence secondaire pure, sans mise en location. Pas mal qui viennent aussi pour préparer leur retraite. Et donc, on a énormément de clients qui n'ont pas nécessairement cette optique de rentabilité, en particulier en bord de mer, où les prix sont très élevés et où la rentabilité est faible. C'est-à-dire que vous excédez rarement 1, voire 2% sur ces marchés-là. Donc, il n'y a pas réellement un intérêt fort à investir avec cette motivation. Donc, on est beaucoup, beaucoup sur de la résidence secondaire. Nous, c'est à peu près, si je prends la Côte d'Azur, c'est à peu près 80-85% de nos ventes sont de la résidence secondaire pure. Ouais. Donc des gens qui...
3: Mais avec les élus locaux, vraiment, c'est une question que je vous pose. Est-ce qu'avec les élus locaux, à un moment donné, ça risque de frotter quand même, hein?
9: Alors, ça frotte dans certaines régions, comme la Côte Basque.
3: Oui, bien sûr. Et on a vu la réglementation.
9: Exactement. L'île de Ré aussi, qui a mis en place une réglementation. Maintenant, il faut demander une autorisation, avoir un numéro d'enregistrement, ce qui fait que les nouveaux arrivants à l'île de Ré ne peuvent plus mettre en location leur résidence secondaire. Ce n'est pas le cas sur la Côte d'Azur. Une ville comme Cannes, par exemple, qui vit toute l'année avec les congrès et les festivals, ça serait extrêmement difficile de mettre
3: sûr,
9: en place.
3: Oui, bien sûr, bien sûr.
9: Voilà, donc en fait, tout dépend du marché, de la vie économique locale. Mais on reste, nous, chez Barnes, majoritairement sur un marché de résidence secondaire.
3: Très pur, enfin voilà, où il n'y a pas de recherche de rentabilité ou d'investissement derrière cet achat de résidence secondaire. De votre côté, c'est aussi vrai ou...
8: Partage l'analyse. Je pense qu'avec effectivement des taux d'intérêt qui ont dépassé la rentabilité locative des résidences secondaires, il faut mettre plus d'argent. Et je crois que quand on met plus d'argent pour acheter un bien, on a envie d'en profiter plus. Et je crois que c'est ça qui fait qu'il y a un véritable essor des stations balnéaires proches des grandes métropoles. On essaie d'y passer.
3: Ouais, mais là, vous me parlez de maximisation de l'usage, donc tant mieux, j'ai envie de dire.
8: C'est une manière de rentabiliser.
3: Ouais, c'est-à-dire
8: qu'on
3: ne
8: rentabilise pas par la location. Ouais. On rentabilise par son propre usage.
3: Bon, allez, messieurs, il nous reste 1 minute 30. Je veux que vous me donniez des conseils. Quels que soient mes moyens financiers, où est-ce que j'achète au bord de mer?
9: Moi, je vais parler de Saint-Raphaël.
3: Ouais.
9: Saint-Raphaël, c'est une commune de la Côte d'Azur, donc qui est dans le Var, qui est entre Sainte-Maxime et Théoule-sur-Mer, qui sont un petit peu plus connues. Vous avez des pieds dans l'eau à des prix. Alors, je mets des guillemets accessibles parce que, évidemment.
3: Mais non, mais on rappelle, on le redit quand même, vous êtes sur un immobilier de prestige, donc voilà.
9: Exactement, mais c'est un endroit où on trouve encore des propriétés exceptionnelles, pieds dans l'eau, à moins de 5 millions d'euros, ce qui n'est absolument plus le cas hier sur la Côte d'Azur.
3: Donc Saint-Raphaël, le coup de cœur de Barnes, ok, d'accord. De votre côté, Grégory?
8: Ardelot, 2 heures de Paris, familial, une magnifique station balnéaire et beaucoup, beaucoup moins cher que...
3: C'est-à-dire, parce que moi, il m'a lâché à moins de 5 millions.
8: Ah non, nous, on est à 4500 euros.
3: Alors, on peut se parler, on va discuter, Grégory, on va discuter. Il fait beau quand même, là, ou pas? Vous avez regardé la météo?
8: Mais il fait toujours beau.
3: Mais ouais, c'est ça, on dirait les Bretons, et après, ils nous fâchent, nous, les Parisiens. Merci à tous les deux, j'espère qu'on vous a donné des bons conseils d'investissement sur cet immobilier de bord de mer. Vous pouvez quand même continuer à le rentabiliser. Je recite quand même une boîte que j'adore qui s'appelle WeBarack et qui permet de faire de la location saisonnière mais longue durée. En fait, c'est comme si vous partagiez finalement la même résidence secondaire d'un propriétaire avec la sécurité aussi de se dire que c'est des gens qui reviennent régulièrement. Vous, en tant que locataire, vous pouvez laisser des choses sur place. Donc, c'est quand même assez pratique. Je vous conseille d'aller voir ce site qui est très bien et qui plaît beaucoup aux collectivités locales parce que justement, ce site permet de maximiser l'usage des biens en résidence secondaire. Donc, c'est plutôt intéressant. Pas plus de résidence secondaire, mais plus occupée, celle qu'on a déjà. Merci à tous les deux, Grégory Beurrier, président d'Expertimo, et Julien Bourdry, directeur de Barnes, France, Belgique et Luxembourg. La prochaine fois, on part en Belgique et au Luxembourg.
9: Vous voulez.
3: Allez. Je vous retrouve demain pour un nouvel épisode des Experts de l'Immo.
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3: 6h15 sur BFM Business et sur RMC Live. Je fais le pitch. Ce matin, c'est avec Marie Aubin. Bonjour, vous êtes la fondatrice de La Marinette. 1 minute pour pitcher et on débrief.
10: Bien bonjour. Alors, La Marinette, c'est ce merveilleux petit objet qui permet aux filles d'uriner sans avoir à se déshabiller, debout et surtout proprement. Parce que comme 30 millions de femmes en France, quand... il est le moment de trouver des toilettes propres et qu'on n'est pas chez soi, c'est toujours un petit peu ennuyeux, et on a toujours une petite appréhension. Donc moi j'ai créé La Marinette qui est fabriquée en France, sans perturbateurs endocriniens, sans allergènes, elle est 100% recyclable et il n'y a pas de fuite. Je vous regarde, je vous vois avec vos yeux en
3: non,
10: train
3: mais
10: de
3: moi
10: vous
3: j'écoute.
10: Demander.
3: Bah oui, il y a une demande. Hein, on est...
10: Alors, on a commencé il y a 20 mois à peu près. On est déjà à presque 40 millions de vues sur les réseaux sociaux et plus de 40 000 ventes de Marinette. Donc, ça doit correspondre vraiment à un besoin des femmes. Alors, moi, je leur dis, surtout, vous privez pas de ça, c'est hyper simple à utiliser. Et puis, avec ça, la vie est vraiment peace and love.
3: Je vais pas vous faire offense, mais vous avez plus de 60 ans.
10: Oui.
3: Et c'est pas tous les jours qu'on soit des entrepreneurs de plus de 60 ans. Vous êtes relancé dans une nouvelle vie entrepreneuriale ouais. avec ce produit. Comment ça se passe? Ça se passe plutôt bien pour l'instant.
10: Bah, moi, j'étais partie à la retraite, j'avais revendu mes entreprises et puis je pensais pas du tout remonter quelque chose.
3: Et puis, vous êtes entrepreneuse au départ?
10: Ouais, bah, oui. Depuis l'âge de 50 ans, parce que ça m'a pris un petit peu sur le tard.
3: Voilà. Ouais.
10: Mais voilà, c'est un jour, c'est la colère de me rendre compte qu'on pouvait avoir des moyens d'uriner en toute dignité quand on n'est pas chez soi, parce que c'est toujours quand même un problème, comme on le disait. Et ben voilà, j'ai fait un cahier des charges.
3: Un problème, une entreprise.
10: Exactement.
3: C'est souvent comme ça que ça marche. Anthony.
11: Oui, alors je suis pas le plus concerné sur le plateau, mais non. La première question que je me suis posée en voyant ce petit objet, c'est, enfin, pardon, c'est des questions très pratico-pratiques, mais non. C'est est-ce qu'on s'en met pas sur les doigts et comment est-ce qu'on fait une fois qu'on a fini sa petite affaire? C'est-à-dire, est-ce qu'on peut, faut le nettoyer? On va pas remettre ça dans son sac tel quel. Donc, est-ce que c'est vraiment si pratique que ça?
10: Alors déjà, on s'en met pas du tout sur les doigts parce que c'est une petite gouttière, donc je vais peut-être pas le temps de vous faire une démonstration. En fait, quand vous l'avez entre les jambes, eh bien, ici, vous avez vous la plaquez contre vous. Donc là, c'est étanche de ce côté-là. Et c'est une petite gouttière. Donc c'est tout bête. Hein, c'est d'accord. De la physique, c'est de la plomberie. Quand vous l'enlevez, ça enlève la petite goutte. Hein, désolé pour la précision. Mais
3: non,
10: c'est très important
3: précise,
10: parce qu'on reste propre. Et puis après, ben, y a juste un petit filet d'eau à mettre. On secoue, puisqu'ici, c'est très déperlant. Hein, et on remet dans son étui et on remet ça dans son sac.
11: D'accord.
10: Et l'étui n'est même pas mouillé.
3: Eva. Alors c'est vrai qu'on l'a vu ces dernières années, il y a eu pas mal d'initiatives, notamment les urinoirs pour femmes dans les villes. Ça n'a pas trop pris, c'était plutôt réservé au festival. En fait, ce qu'il faut, c'est changer les mentalités. Vous pensez qu'il y a vraiment un marché, que c'est possible?
10: Alors, quand j'ai fait mon étude de marché, j'ai vu quand même qu'il y avait moins de 1% des femmes qui utilisaient ou qui ont utilisé ce type d'accessoires. Il faut dire que ce qu'on trouve sur le marché, c'est quand même pas sécure. Donc, je pense qu'il y a tout à faire, mais effectivement, il faut changer son logiciel, hein, c'est pas évident. On a toutes des habitudes depuis petite, on nous a dit de faire autrement. Mais voilà, quand on est chez soi, on s'assoit. Hein, je veux pas me mettre à dos les urologues, hein, pas du tout, mais quand on ne peut pas s'asseoir, hein, parce qu'on n'est pas folle.
3: C'est un peu comme les culottes de règles, quoi. C'est-à-dire qu'il faut que ça,
10: voilà.
3: Ça rentre dans la...
10: Voilà, exactement.
3: Faut essayer une fois, quoi.
10: Comme les cups. Ben, en fait, quand on l'essaye une fois, on se dit, mais c'est pas possible, mais c'est hyper simple. Comment ça se fait que j'ai pas appris ça depuis toute petite?
3: Alors, vous le vendez où et combien?
10: Alors, c'est vendu en ligne sur notre site à 17 euros. Mais maintenant, nous sommes chez Nature et Découverte, nous sommes au Vieux Campeur et nous sommes dans des pharmacies.
11: Il y a un marché adressable auquel j'ai pensé, je sais pas, peut-être que vous aussi, c'est pour les coureuses, pour la course à pied. C'est un truc sur les courses notamment. Je me demande toujours comment font les filles, parce qu'il y a toujours le petit pipi de stress avant la course. Bon, pour les garçons, c'est très facile, mais pour les filles, c'est très très compliqué. Donc je me dis que vous avez sûrement un marché considérable de ce point de vue-là. Voilà.
10: En fait, tout l'outdoor, toutes les grimpeuses, toutes les cyclistes, les femmes qui font de la randonnée, hein, tout simplement. Hein.
11: Ouais. Ben après, la question que je me posais aussi, c'était est-ce que la technologie semble assez... Enfin, c'est un réceptacle, quoi. Est-ce que c'est pas facilement copiable, imitable, et on va retrouver la même chose sur Temu dans deux mois pour
10: Alors,
11: 1 euro,
10: il existe plein de choses déjà sur toutes ces plateformes. Pour avoir tout essayé, il n'y a quand même pas grand-chose de fiable. Voilà. Donc, effectivement, ça sera peut-être copiable.
3: Vous allez faire une autre boîte après ou pas?
10: Ah,
3: ou vous
10: possible.
3: Attendez 70 ans?
10: C'est possible.
3: Oui.
10: si, vous avez... À 100 déjà... ans, je serai encore avec
3: non,
10: un
3: mais
10: objet.
3: Vous avez envie, non?
10: C'est possible. Bah, en fait, j'ai surtout...
3: Si vous trouvez un problème.
10: Surtout, j'ai besoin de me rendre utile. Donc, ça, c'est l'objet idéal parce que je trouve que ça rend vraiment service aux femmes.
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13: Bonjour, bienvenue dans cette nouvelle session BFM Stratégie avec, nous retrouvons Xavier Fontanet, fondateur de cette émission. Bonjour Xavier.
14: Bonjour.
13: Merci d'être avec nous et vous êtes donc ancien président d'Issilor, vous avez été prof, vous donnez-vous des cours en ce moment d'ailleurs, à part en ligne avec...
14: Minix, oui c'est ça.
13: Minix. Et avec nous aujourd'hui un invité exceptionnel, Jacques Léger, bonjour.
15: Bonjour.
13: Merci d'être avec nous, ça fait 40 ans que vous œuvrez dans l'industrie automobile, hein, des branches finances, dans des branches industrielles, vous avez été directeur de grand groupe, notamment chez Valeo. Et puis surtout, c'est ce qui va nous intéresser aujourd'hui, forcément une carrière à l'international. Vous connaissez bien l'Asie. Vous êtes l'auteur d'un livre que vous avez édité. Donc, on va aller fouiller ceux qui veulent sur Internet. Ça s'appelle « Le tsunami des voitures électriques chinoises, les secrets derrière la vague ». Voilà, on va vous en parler aujourd'hui. Et c'est vrai qu'aujourd'hui, c'est une émission assez intéressante parce que, vous savez, aujourd'hui, la voiture, on ne va pas vous cacher, un moteur thermique, moteur électrique ou moteur hybride. Il y a l'élan, le dynamisme des acteurs chinois, la transformation des mobilités aussi aujourd'hui, on voit là il y a la conduite autonome, il y a tout un tas de nouvelles façons de bouger et les robots taxis, j'en ai moi-même pris un au CES à Las Vegas, ça devient une réalité aux États-Unis et ça va arriver peu à peu en Europe, la Suisse, Luxembourg, l'Angleterre sont déjà en train de tester ça. Jacques, vous avez consacré votre carrière à l'automobile, vous êtes encore très actif, hein, alors comme Xavier, hein, vous faites partie de ces retraités qui n'arrêtent pas. Ce livre, Le tsunami des voitures électriques chinoises. Qu'est-ce que vous dites dans ce livre ?
15: En fait, je raconte le choc que j'ai eu en 2024, en allant presque par hasard. J'avais pas prévu ça.
13: Ça veut dire que vous l'aviez pas vraiment vu venir
15: je le voyais, mais je l'avais pas quantifié pareil.
13: D'accord.
15: C'est une montagne, c'est un tsunami gigantesque. Et j'ai compris en visitant le salon de l'automobile de Pékin de 2024, avril 2024. Et en fait, vous savez, les Chinois font des plans. Ils avaient annoncé en 2015 le plan Made in China 2025. Il y avait marqué dedans devenir leader de l'automobile. On prend pas assez les Chinois au sérieux. Mm-hmm. 10 ans plus tard, 9 ans et demi exactement, au salon de l'automobile de Pékin, ils ont montré le résultat de leur plan. Mm-hmm. 250 voitures électriques. 117 premières mondiales qui n'avaient jamais été présentées. Et là, quand vous voyez ça, vous dites...
13: En plus des voitures, alors on le dit ici, on le dit dans Tech & Co, on en a vu ici au Mondial d'Automobile il y a 2 ans, des voitures, quand on dit chinois, c'est de la qualité occidentale.
15: C'est fini de dire le chinois pas cher, c'est pas ça. En fait, ils ont remis tout en cause. Le style, l'aérodynamisme, l'affichage, les suspensions, les motorisations. Ils ont pris 2 modèles. Parce qu'en Chine, l'innovation, c'est toujours d'avoir un maître qu'on essaie d'imiter, d'égaler et de dépasser. Mm-hmm. Ils en ont pris 2. Ils ont pris Tesla, parce que Tesla avait inventé l'architecture nouvelle des véhicules électriques, le mélange châssis-batterie intégré.
13: Les batteries intégrées,
15: Et ils avaient aussi, Tesla a aussi inventé le premier, ce qu'on appelle en anglais, le software defined véhicule. En fait, c'est le logiciel intégré. Au lieu d'avoir 50 ordinateurs ou 150 ordinateurs dans la voiture, il n'y en a plus qu'un qui contrôle tout. Et en fait, Tesla était le premier à mettre ça au point. Il a 15 ans d'avance là-dedans. Et aujourd'hui, les Chinois ont capté cette technologie, alors qu'il n'y a encore aucun constructeur européen qui est capable de la mettre en place.
13: Ah oui. Ils sont en train de signer des accords.
15: Et donc ils avaient fait tout ça. Et alors, il y a une diffusion de la technologie. Ça aussi, c'est impressionnant. Vous pourriez vous dire, on serait en Europe, on trouverait un constructeur exceptionnel et puis d'autres derrière. Là, vous avez 18 constructeurs. Et les 18 constructeurs, ils sont tous au top niveau. Alors, comment ils échangent la technologie ? Il y a quand même un secret là-dedans, parce qu'ils n'ont pas fait 18 fois le développement, alors que nous, on le fait chacun de notre côté. Et donc, il y a quand même un secret pour savoir comment comment ils accèdent et comment ils partagent ou ils copient.
13: Et c'est vrai, on va en reparler, parce que c'est vrai que ce sont des alors, quand on regarde l'international, c'est vrai qu'on a longtemps eu alors, les Japonais, ouais. Les Coréens, donc aujourd'hui ce sont les Chinois. Ce qui m'a surpris, je vais vous dire, au CES, je vois une entreprise qui s'appelle Dreamy, oui. Comme Dream avec un petit E à la fin, entreprise chinoise qui faisait des aspirateurs. Et qu'est-ce que je vois sur leur stand ? Une voiture. Alors, je discute avec une des personnes représentantes de Dreamy. Il me dit, en fait, on s'est dit, pourquoi pas ? On savait faire les robots, on savait cartographier, on avait les lidars, on avait des caméras. On a écarté un peu les robots de la chaîne de production et puis on s'est dit, et on s'est lancé une voiture parce que c'est quand même plus simple que faire des voitures thermiques. Et c'est là où je voulais en venir. On a des profils différents parce qu'on a un BYD qui, lui, a démarré sur le composant pour la batterie qui a très peu et qui fit pratiquement tout de sa voiture. À d'autres qui assemblent. À d'autres, des Huawei qui ont voulu faire une voiture, mais on leur a dit attention, pas trop de monopole. Vous êtes déjà bon dans les télécoms, il ne s'agirait pas d'aller grignoter sur les autres. Comment vous les répartissez un peu ?
15: En fait, les Chinois, c'est l'ébullition. Ouais. C'est l'ébullition. Et une chose que difficile à comprendre, parce qu'on n'a pas le même système chez nous, c'est l'écosystème des fournisseurs. Ouais. Ils ont fait un écosystème où vous avez des entreprises qui font de tout. Il y a beaucoup de fonctions qui sont intégrées chez les fournisseurs en Europe, que vous trouvez, qui sont intégrées chez les constructeurs, que vous trouvez chez des fournisseurs. L'exemple, vous citiez le fabricant d'aspirateurs, mais moi je peux vous citer un fabricant de télévision, un fabricant de camions qui s'est mis dans la voiture. Et l'exemple le plus extraordinaire, c'est celui de Xiaomi, fabricant de téléphones. Ça, je suis en train d'étudier ça plus en détail. On en reparlera peut-être un jour. Xiaomi s'est développé son propre écosystème avec des fournisseurs dans lesquels il a investi et qui lui ont développé chacun dans leur domaine des produits supérieurs à tout le monde. Il a su intégrer tout ça, le tout en 4 ans, entre le moment où il a dit « Tiens, si je me lançais dans la voiture » et le moment où il a présenté sa voiture. Et vous regardez une Xiaomi aujourd'hui, c'est le top du top dans toutes les performances. Leur grand secret, c'est d'avoir un écosystème et ça permet à n'importe qui a de l'argent d'aller faire son picking, j'achète tout ça un peu partout et je fais mon ensemble. Ils ne vont pas tous réussir.
13: Parce que justement, je crois que vous répartissez en 3 catégories, il y a les stars, les grands groupes d'État et les startups.
16: Il faut passer les slides.
15: D'abord, il faut voir que leur méthode, là, vous avez une slide en cours en ce moment, leur méthode, c'est quand même, ça leur donne un taux de croissance phénoménal parce qu'ils sont nombreux. Ils sont dynamiques, ils sont innovants et ils sont en train de chasser du marché chinois tous les constructeurs occidentaux. Mmh. Et en même temps, ils n'étaient pas à l'exportation il y a 4 ans. Incroyable. Ouais. C'était les Allemands, les Japonais, les Coréens. Aujourd'hui, les Chinois sont devenus les numéro 1 d'exportation. L'année dernière, la 2025, ils ont fait 7 millions de voitures à l'exportation et ils ont une pente comme ça.
13: Allez voir sur Internet aussi, ces BYD sont même carrément en train de construire des portes container voiture de 9000, ils peuvent exporter 9000. Le premier à livrer déjà le Brésil. Alors, 9000 voitures, voilà, on fait un voyage, 9000 voitures.
15: Allez, donc le Chinois, ils ont une stratégie à la Xavier Fontané. Ils ont compris que pour dominer, il fallait avoir au moins 50% du marché. Oui. Parce qu'à ce moment-là, vous avez un effet d'expérience supérieur à tout le monde et personne ne peut plus vous rattraper. Voilà. Ils ont absorbé l'effet d'expérience parfaitement.
13: Qu'est-ce qui explique ce tsunami ? Alors, ils ont beaucoup anticipé.
15: Non, c'est la stratégie de la Chine. Il ne faut quand même pas oublier que pendant des milliers d'années, pas des dizaines d'années, pendant des milliers d'années, la Chine a été la première économie du monde, quand tout reposait sur l'économie manuelle. Mm-hmm. Et ils n'ont pas compris, vers 1800, ils n'ont pas compris l'impact de l'énergie qui allait arriver. Ils ont refusé la machine à vapeur que venaient leur proposer les Anglais, en se disant, nous on est 350 millions, on n'en a rien à faire, des Anglais qui sont 10 millions. Mais 10 millions d'Anglais plus énergie, c'était plus puissant que 350 millions. Et donc aujourd'hui, ils ne veulent plus tomber dans ce piège. Ils se sont fait avoir une fois, si je puis dire. Ils veulent maintenant dominer toutes les technologies du monde pour ne plus être jamais dépendants de personne. Et l'automobile, c'était un des secteurs sur lequel ils étaient dépendants. Et bientôt, ce sera à nous. Mais tout le monde reconnaît maintenant qu'il faut aller chercher la technologie en Chine.
13: Mais alors, vous parliez de planification. On sait qu'ils ont des ingénieurs qui travaillent à une vitesse incroyable. Mais est-ce que ils ont, nous, on est quand même soumis à des réglementations. Est-ce que eux aussi, alors des réglementations de sécurité, logique. Mais bon, il y en a d'autres. Est-ce que eux, ils ont aussi la réglementation, est-ce qu'elle est constructive aussi chez eux?
15: Là, vous posez des bonnes questions, si je puis dire. Vous posez des bonnes questions parce que, en fait, la Chine se donne tous les moyens à tous les niveaux pour que ça marche mieux que les autres. Vous avez parlé de la planification. Nous, ça fait rire. Mm-hmm. Planification, ça fait penser aux soviétiques. On n'en veut pas, quoi. Vous, quand vous étudiez le système de planification chinois, c'est une merveille. Une fois qu'ils ont décidé quelque chose en haut, ça décline à province, ville, entreprise, etc. Vous avez le système du Parti communiste qui a des délégués partout et qui vérifie que les vecteurs vont tous dans la même direction. Genre, si nous, on faisait un vecteur résultant de toutes nos initiatives, on ne sait même pas dans quelle direction il irait. Donc vous avez la planification. La réglementation dont vous parlez, elle facilite à la fois le progrès par étape du constructeur et l'adaptation du client. Ça se voit, on peut pas détailler tout ça, mais dans les réglementations sur les batteries, sur les subventions des voitures, sur l'installation des bornes, ils ont toujours fait, c'est pas une législation pour dans 20 ans, c'en est une pour les 2 ans qui viennent. Et après, on la modifie. Et ça guide les installations des bornes. Ils ont toujours fait, c'est pas une législation pour dans 20 ans, c'en est une pour les 2 ans qui viennent. Et après, on la modifie. Et ça guide

0: pour aller en gros deux fois plus vite que nous pour trois fois moins cher. Mmh. Donc ils font six quand nous on fait un. Un constructeur chinois peut développer six véhicules dans le même temps et pour le même budget qu'un constructeur français va demander pour un véhicule. Mmh. Donc vous voyez les risques que vous pouvez prendre. Si vous avez deux qui ne marchent pas, il y en a encore quatre qui marchent. Alors que quand vous n'avez qu'un, il a intérêt à marcher. Alors leurs défauts, bon ils en ont quand même quelques-uns. Le plus grave c'est quand même la démographie. Oui. Hein. Alors vous me direz... Tout le monde a ce problème-là, plus ou moins. Hein. Oui, la Corée, c'est encore pire que la Chine. Mais voilà, un pays qui va quand même diminuer, si ça continue comme ça, il va diminuer de population de moitié à chaque génération.
1: Ah oui.
0: Donc vous faites deux générations devant vous, vous n'êtes plus qu'un quart de la population. Ça va une vitesse monstrueuse.
1: Alors ils ont un concurrent un peu plus bas, l'Inde, qui lui est en train de progresser.
0: Alors c'est pour ça qu'ils ont une stratégie, ça c'est le prochain plan, 2026-2031, priorité des priorités, il y en a quelques-unes d'autres, mais les robots.
1: Bah oui.
0: Et déjà, vous regardez, en ce moment, les productions et les ventes de robots en Chine, c'est plus et largement plus que tout ce que fait le monde tout entier réuni.
1: Au CES de Las Vegas, 65% des robots présentés étaient robots chinois.
0: Voilà.
1: Bon, dans tous les domaines, manufacturier, accompagnement, domestique, etc.
0: C'est à peu près le pourcentage d'équipement. 65% des robots installés dans le monde sont en Chine. Mm-hmm. Parce qu'ils veulent compenser leur manque de main-d'œuvre par les robots, et à la fois robots classiques, si je puis dire, et humanoïdes. Et vous avez aujourd'hui ce qu'on appelle des dark factories, des usines sombres. Donc ce ne sont que des robots. Ça travaille 7 jours sur 7, 24 heures sur 24. Il n'y a même pas besoin de lumière, il n'y a plus personne dedans. Il n'y a pas de chauffage l'hiver. Et ça produit tout seul. Il y aura éventuellement un gars d'entretien pour couper un truc s'il y a un problème.
1: Donc, la démographie...
0: Ensuite, la corruption quand même. Ouais. Tout système monopolistique a besoin d'être contrôlé, parce que on est tous pareils. Si on est en situation, il n'y a qu'à regarder certains de nos syndicats, quand on est en monopole sur quelque chose, on a tendance à abuser, quoi. Mm-hmm. Et donc, le président actuel a fait quand même un gros ménage. Alors, est-ce qu'il a fait le bon ménage? Est-ce qu'il a, en même temps, tout ça, on ne peut pas savoir. Donc, ça conduit, tout ça, la corruption, ça conduit à des punitions fréquentes. Mm-hmm. Et donc, une ambiance qui n'est pas forcément... Oui,
1: d'ailleurs,
0: toujours...
1: on voit parfois même des grands patrons disparaître du
0: très grand, le Jack Ma. Alors, il est revenu, mais il était absent pendant, un ou deux.
1: Et puis maintenant, il est au carré.
0: Donc,
1: inégalité aussi, le chômage.
0: Il y a encore pas mal d'inégalités. Ouais. Hein, inégalités entre villes qui se sont extraordinairement développées et provinces, qui restent quand même en retard. Inégalités jeunes actifs, il y a quand même 20% de jeunes. Alors, les jeunes sont surdiplômés. Nous, on dit qu'on en a beaucoup, mais les Chinois sont surdiplômés, vous. Ils trouvent rarement du travail à la hauteur de leur diplôme. Mmh. Et il y a quand même 20% des jeunes qui sont au chômage.
1: Ouais.
0: Donc ça, c'est un problème assez grave.
1: Ce même goût du travail, quoi. Est-ce qu'ils l'auront toujours?
0: Alors, le goût du travail, ça, c'est la grosse question pour les jeunes. Est-ce qu'ils vont le garder? Parce que la Chine a une force incroyable qui est le confucianisme. Oh, si seulement on était confucianiste nous-mêmes.
1: Donc de Confucius, oui.
0: Hein, non, mais
1: chacun tient sa place.
0: Le confucianisme, c'est la stabilité de la société. Le rôle du chef, le rôle du collaborateur, c'est pas péjoratif. Chacun a sa... C'est formidable. Alors, mais ça suppose qu'on travaille, quoi. Alors, est-ce que les jeunes vont garder l'esprit du travail? J'en sais rien.
1: Xavier, qu'est-ce que ça vous inspire tout ça? Vous avez longtemps dirigé un entreprise mondiale.
2: Je bois du petit lait, avec Jacques, on se connaît depuis très très longtemps. Et donc moi j'ai connu la Chine parce que dès l'année 90, dès que je suis rentré chez Essilor, on savait que c'était le plus gros marché du monde. Donc moi j'ai dû y passer 6 fois une semaine pendant 15 ans. Alors d'abord le premier message c'est qu'ils ont travaillé. Il faut dire à tous les Français, les jeunes, inimaginable ce que les Chinois ont travaillé. Moi je les ai vus en 90, c'était vraiment pauvre, ils avaient des costumes Mao nuls, et alors on les a vus au fur et à mesure du travail, on les a vus s'améliorer. Au début ils avaient assez peur, très disciplinés, puis on les a vus créatifs. Donc moi j'ai vu pendant ma période Essilor, mais je sais que ça a continué, le boulot, il faut dire vraiment un boulot extraordinaire. Le deuxième chose que je voudrais dire un peu aux Chinois, parce que forcément on était, donnant la vue à tous les gens en Chine, on était près des gouvernements, hein. Bon, donc on était, et je crois qu'il faudrait quand même que la Chine maintenant remercie un peu l'Occident, vous voyez, parce que c'est en leur ouvrant tous nos marchés qu'on a permis le développement. Hein, c'est pas l'accord avec la Russie qui fait que la Chine est ce qu'elle est. Et je trouve que les dirigeants, alors je veux pas me hausser au-dessus de mon humble condition de retraité, mais quand même, je trouve que la Chine grandirait en choisissant un moment pour reconnaître que l'ouverture du marché, c'est ce qui lui a permis ce qui se passe aujourd'hui, avec ses efforts, bien sûr.
1: Et pour revenir sur ce marché là de automobile, est-ce que vous

0: vous craignez pas qu'il y ait une bulle?
1: Alors justement, moi je pense que le point, alors on va s'amuser, je vais renvoyer la balle. Il y a eu quand même dans tous les systèmes, il y a eu une bulle énorme dans l'immobilier. C'est même venu jusqu'à nous. Ils ont commencé à construire beaucoup trop.
0: Alors moi, je vais vous dire, pour ceux qui nous regardent,
1: mon Pinet, mais c'est pour taquiner l'ami Jacques, mon Pinet, c'est qu'il y a une bulle dans l'immobilier. Ouais. Alors dès que vous regardez la slide, vous avez le bilan de BYD. Bon.
0: Il y a une bulle dans l'automobile comme il y a eu sur l'immobilier. Bah,
1: attendez, alors déjà, Frédéric, si vous avez suivi tous les cours de BFM Stratégie, moi, quand je vois ce truc-là, je dis qu'il y a une bulle. Vous voyez les bulles? C'est fournisseurs. Mm-hmm. Ils payent les fournisseurs, c'est pas normal. Les fournisseurs, ça devrait être à 5. Ça veut dire qu'ils payent les fournisseurs à 300 jours. Hein? Puis après, moi, je crois qu'il y a une bulle client beaucoup trop petite. Ils forcent les clients à payer très tôt. Alors, est-ce qu'il y a des... Alors, vous voyez, moi, je vois la bulle de tous côtés. Ils effondrent les fournisseurs en les payant pas. Et puis, du côté client, il y a des gigantesques boîtes qui font du financement, qui vont nous faire des faillites. Alors, je lance la balle. Alors, qu'est-ce que dit Jacques là-dessus? Je me trompe peut-être, hein. Mais c'est le coup d'œil.
0: Non, mais BYD, c'est le coup d'œil stratégique. Hein, BYD, voilà. C'est le plus rentable. Alors, on l'a dit déjà, ils n'ont pas tellement de fournisseurs, hein, de sous-traitants.
2: Et parce qu'ils sont très intégrés.
0: Et puis, moi, je les vois même arriver en Europe. Eux, ce qu'ils veulent, c'est non seulement tuer le marché européen, mais ils veulent tuer les autres Chinois qui arrivent avec eux en Europe. Hein. Ils veulent être les seuls Chinois sur l'Europe.
2: Bon, alors, la concurrence, c'est un point qu'on n'a pas développé. En fait, entre Chinois, on peut collaborer et copier la technologie, parce qu'ils se copient entre eux énormément, mais même on peut collaborer.
1: Oui.
2: Par contre, au plan commercial, on est des chiens les uns envers les autres. Hein. C'est terrible.
1: Ouais.
2: Alors, BYD, c'est quand même un exemple, comme Xiaomi, j'ai dit tout à l'heure, qui est un exemple qui, entre parenthèses, Apple a essayé de faire la même chose que Xiaomi, il n'y est pas arrivé, parce qu'il n'avait pas l'écosystème aux États-Unis.
1: Ouais,
2: ouais. Mais BYD, voilà un gars qui a démarré il y a une trentaine d'années, vingtaine d'années, à faire des batteries de vélos. Parce qu'ils avaient tous des vélos nous, c'est la mode chez eux, ils avaient ça il y a 30 ans, les vélos à assistance électrique. Ensuite, il a fait des batteries de smartphones. Et il s'est lancé dans les batteries de voitures. Et dans les années 2000-2003, je crois, une vingtaine d'années, il a racheté un constructeur plus ou moins en faillite. Et il s'est lancé dans la production automobile. Il faut dire, il faut regarder les chiffres, il a une croissance telle. Depuis plusieurs années, il fait une croissance de 1 200 000 voitures supplémentaires par an. C'est la moitié de Renault tous les ans.
1: Tous les ans.
2: Donc, il a besoin de... comme il est très intégré, il a un coefficient de capital considérable, il a besoin de capitaux considérables. Il ne veut pas passer la main au plan de la propriété. Alors, il faut faire attention. Je suis d'accord, un bilan comme ça en Europe serait quand même... Dramatique.
1: Et il est un pour un, hein, il est un pour un en capital. Hein. Oui. Très, très loin en capital.
2: Mais, la Chine, c'est quand même pas l'Europe. Derrière BYD, il y a le système des provinces.
0: Oui.
2: La Chine, c'est 33 provinces, dont celle de la province de BYD, c'est le Guangdong.
0: Hein,
2: c'est quand même un état de 120 millions d'habitants. C'est plus grand que le Japon.
0: Ouais.
2: C'est un peu moins riche que le Japon encore, mais c'est plus grand que le Japon en termes de population. Donc, si vous voulez, il y a une stratégie nationale, mais il y a un déploiement provincial. Et derrière tout constructeur, il y a la province qui apportera le financement.
1: Ouais.
2: Alors, comme il est sûr que la province est derrière, il n'a pas besoin de la mettre au capital. Il se débrouille et il sait que s'il avait un gros problème... La province serait là, c'est un peu ma réponse.
1: La province serait là pour prendre le relais.
2: Moi, je ne crois pas que BYD fera faillite, je ne crois pas. Hein.
0: Et comment vous voyez les Américains dans tout ça?
2: Les Américains, c'est un problème. Là, c'est une émission. Les Américains, vous voyez qu'ils sont en train de décrocher. Trump est en train de comprendre qu'il est en train de se faire doubler par la Chine, quoi.
1: Ouais.
2: Et c'est ce qui explique un peu ces actions dans tous les sens. Les Américains, dans le domaine de l'automobile, ils ont fait comme tout le monde, ils se sont implantés en Chine. Ford a une stratégie moyenne, GM a une très belle stratégie. Il a encore une belle filiale qui marche, parce que ce n'est pas la priorité des Chinois. Mm-hmm. C'est un modèle avec un des constructeurs d'État sur des petites voitures. Des petites voitures de 3,50 m, 4 m, qui marchent beaucoup. Mais globalement, les Américains sont en train de décliner fortement. Et comme ils ferment la barrière des Chinois aux États-Unis, ils ne seront même pas absorbés et se faire challenger par la technologie.
0: Mmh.
2: Donc les Américains sont mal barrés en voiture, je pense.
0: Comment vous voyez ça, Xavier, vous ?
1: Alors moi, si vous voulez, je me rappelle les expériences Essilor, c'est-à-dire que nous, on est rentré en 90, très tôt, c'était juste après Deng Xiaoping, et donc on a monté une usine, hein, parce que c'est un peu la réponse, parce qu'on va quand même construire des réponses de l'Europe. Et alors, ils voulaient absolument avoir la technologie d'Essilor, notamment pour donner la vue aux gens, hein, puisque ils sont tous myopes. Et donc, on était quand même un bienfaiteur, et donc ils voulaient absolument avoir une usine. Alors, je me rappelle, moi j'étais encore tout jeune, on a dit d'accord, on met une grosse usine. À l'époque, c'était 50 millions. Pour nous, à l'époque, c'était très gros. Bon. Et on a exigé des droits de douane. Hein. Alors, qu'est-ce qu'ils avaient? Ils ont dit d'accord avec un partenaire. Donc, il y avait la volonté d'avoir un partenaire avec échange technologique. Et on leur a dit, écoutez, nous, on veut bien mettre l'usine. Par contre, on veut les droits de douane. Parce qu'on veut pas, une fois qu'on a mis l'usine, se faire torpiller par des voisins. Mm-hmm. Eh bien, je veux dire qu'ils ont accepté. Alors, je pense que c'est un message extrêmement important. Il faut que l'Europe commence à se remuer. Par rapport à tout l'allée ferlante, et je suis entièrement d'accord avec ce que dit Jacques, c'est une déferlante qui arrive. Il faut qu'on ait des stratégies et on va commencer. Il faut commencer à leur faire à eux ce qu'ils nous ont fait à nous et on va demander des réciprocités. Hein, on va dire quand même, c'est comme
0: stratégie,
1: ça.
0: Stratégie, c'est produire où on vend, c'est faire des JV, c'est quoi? Alors, il nous reste
2: pour
0: un
2: revenir
0: peu,
2: quand même sur les Américains,
0: minutes,
2: parce que dans les Américains, je suis désolé, j'aurais dû le dire avant. Dans les Américains, il y a Tesla. Et Tesla, c'est pas GM, c'est pas Ford. Hein. Tesla, c'est le gars qui a eu 15 ans d'avance dans l'automobile. Parce qu'il a inventé, j'ai appelé l'architecture et le logiciel. Et les Chinois ont été malins, ils lui ont dit, bah, vous pouvez venir vous installer en Chine.
0: Ce qu'il a fait.
2: Et pour vous, on ne mettra pas l'obligation de faire la co-entreprise 50-50. Vous pouvez venir à 100%. Il est venu en Chine, il a développé ses Tesla Model 3, c'est là qu'elles sont toutes produites d'ailleurs. Ouais. Et les Chinois, quand vous avez des milliers d'employés chinois, d'ingénieurs chinois, ils ont absorbé la technologie Tesla, et maintenant la technologie Tesla, elle est chez tous les autres constructeurs chinois. Mmh. Donc, on sous-estime Tesla. Tesla, nous on le boycotte. Non mais c'est le seul occidental qui a la compétence, et c'est le seul que les occidentaux boycottent.
0: Et très rapidement, Jacques, il nous reste moins de deux minutes, là. Ce qu'il faut faire, c'est quoi? C'est produire où on vend? Ce qu'il faut faire, c'est monter des JV?
2: Oui, mais attendez, on a des règles européennes qui nous paralysent. Produire au vent, bien sûr qu'il faudrait faire ça. Faire des JV, oui, je suis d'accord. Produire au vent, déjà, nos constructeurs ne produisent pas où on vend, où ils vendent.
1: Ben oui.
2: Les constructeurs français, ils font, je ne sais pas, un quart de leur production en France. Et sinon, ils produisent en Espagne, ils produisent en Turquie, ils produisent au Maroc et ils produisent en Europe de l'Est. Donc, prendre des dispositions européennes, ben, ça va être de dire, oui, ben, ça sera fabriqué en Hongrie, ou ça sera fabriqué
1: Ça faut pas, ça.
2: Et donc, tout ça, c'est pas bon pour la France. Donc, il faudrait pouvoir dire, et puis créer des nouvelles capacités. Il y a déjà trop de capacités en Europe. Mm-hmm. Le marché, il a fait ça. Oui. Si vous créez encore des nouvelles capacités, comme on est en train de le faire, je veux dire, les Européens vont encore avoir plus de problèmes avec des usines vides à financer. Donc, en fait, il faudrait dire, vous venez en France, vous venez en Europe, mais vous travaillez dans les usines des constructeurs existants,
0: avec des
2: dans leurs usines.
0: Des zones économiques d'accueil.
2: Voilà, absolument. Avec des, et puis même, il faudrait, là aussi, les Chinois ont inventé ce qu'ils appellent les zones économiques spéciales. C'est des zones avec des facilités fiscales et sociales qui ont permis de booster la compétitivité.
1: Voilà. Puis après,
0: Xavier, la conclusion.
1: Comment? Je pense qu'il faut que l'Europe se réveille. Elle a tout à fait les capacités et il faut mettre des stratèges au niveau de l'Europe. Voilà. On a des gens qui font des normes, qui font des règles. Il faut mettre des PDG, il faut mettre des mélanges. Il y a des très bons fonctionnaires, mais il faut. Alors, Frédéric, on va refaire une nouvelle émission.
0: Ah oui.
1: On va faire une émission sur comment l'Europe peut agir.
2: J'emmène 20 dirigeants en Chine, là.
0: Voilà. Là, bientôt, au prochain salon.
2: Oui, au mois d'avril, on va au prochain salon. Mais on visite 10 constructeurs avant.
1: Voilà.
2: On finit par le salon, mais on va voir tous les grands noms que vous avez cités, là, les BYD, les Huawei, les Xiaomi, tout ça, on va voir tous ces gens-là, et ils vont, j'espère, nous expliquer un peu plus comment
1: revient, et on refait une stratégie pour l'Europe quand il est revenu.
0: Eh bien,
1: donc,
0: merci.
1: On vous réinvite, hein, Jacques.
0: Merci infiniment, Jacques Léger. Je rappelle, vous êtes un historique de l'industrie, donc dans l'automobile et à travers Valeo, vous avez pris cette direction de certaines branches, et Xavier Fontané, merci d'avoir été avec
1: nous
0: et de nous avoir fait, découvrir toute l'expérience de Jacques Léger. N'oubliez pas cet ouvrage, vous pouvez essayer de le trouver sur Internet, Le tsunami des voitures électriques chinoises. On a dit un peu beaucoup de choses déjà là-dessus, mais en tout cas, passionnant tout ce qui se passe aujourd'hui. Tiens, on devrait faire un peu la même chose sur les robots. Parce qu'on va
1: on peut faire une nouvelle émission robot et puis il revient après avoir.
0: Merci de nous avoir suivis. À très bientôt pour une nouvelle émission.
1: Merci,
0: au revoir.
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5: Paris ETI, l'émission qui vous donne envie des ETI. Et puis là, vous allez être gâtés. Un plateau exceptionnel de toutes les régions de France, de secteurs d'activité différents. Vous avez la pêche, les amis ?
6: Impeccable.
5: Oh là là, vous venez de partout, c'est génial. Salut François Michel, CEO de Cockerill. Toi, tu nous viens de Belgique ?
7: Exactement, de Wallonie, d'une grande région belge.
5: Eh bien, bienvenue, on adore la francophonie dans cette émission. Marie-Amandine Siquier, CEO de QHSCE. C'est compliqué, concept. Il faut changer la marque, non ?
8: Alors non, QHSE, pour les entrepreneurs, je pense que ça parle. Donc, ce sera
5: voilà.
8: Pour qualité, hygiène, sécurité, environnement, je le dis tout de suite.
5: Voilà, voilà, on simplifie les choses. Bertrand, ravi de t'avoir. Bertrand Barré, directeur général du groupe OnePoint, un des grands leaders du numérique et de la transformation des entreprises. Bienvenue à toi.
9: Merci.
5: Et puis j'ai le plaisir, l'honneur de recevoir Hervé Jouve, le président d'IGI 31, ça rappelle un département, c'est dans une région magnifique, l'Occitanie. Ouais. Bienvenue à toi.
9: Merci beaucoup.
5: Et très heureux de t'avoir dans cette émission. Madame, messieurs, alors je vais le faire en international. Are you ready?
9: Yeah.
5: Yes. C'est parti. Paris ETI, c'est parti.
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5: François Michel, CEO de Cockerill. Alors, le groupe John Cockerill, animé depuis 1817 par l'esprit, un esprit formidable, celui d'entreprendre, et la soif d'innovation de son fondateur. C'est bien ça, hein?
7: John Cockerill.
5: Qui développe des solutions technologiques à large échelle pour répondre aux besoins de son temps, faciliter l'accès aux énergies bas carbone, permettre une production industrielle durable, préserver les ressources naturelles, contribuer à une mobilité encore plus verte, renforcer la sécurité et installer des infrastructures essentielles. Tu regardes, c'est incroyable les chiffres. 8000 collaboratrices et collaborateurs, un chiffre d'affaires de 1,8 milliard d'euros en 2024, 28 pays, 5 continents, t'es partout.
7: On est presque partout et depuis longtemps. Oui. On est au Brésil depuis 160 ans, on est au Maroc depuis 120 ans. On a installé une bonne partie des infrastructures stratégiques dans le monde dès le 19e siècle.
5: Chantier de l'Atlantique à Saint-Nazaire avant de partir aux États-Unis, ça c'est toi ?
7: Oui.
5: C'était chez Alstom ?
7: C'était chez Alstom,
5: t'as oui. Gardé de bons souvenirs ?
7: D'excellentes relations d'ailleurs et d'excellents souvenirs, oui.
5: Et puis ce qui est génial...
7: On fait un peu la même chose d'ailleurs.
5: Ouais. Voilà. Et ce qui est génial, c'est qu'au sein de ton groupe aujourd'hui, tu mets en place un plan de transformation incroyable, ambitieux, au cœur duquel l'expansion géographique est clé. On va en reparler. Je suis content d'avoir un polytechnicien en face de moi. Qu'est-ce que tu as appris à l'école polytechnique ?
7: Des maths, et puis la chose collective, la chose publique et la chose militaire.
5: Ouais. Est-ce que tu peux évoquer aussi les sauvetages que tu as pu réaliser aussi dans les acquisitions réalisées pour ton groupe ?
7: On a repris deux entreprises récemment qui étaient en difficulté, l'une et l'autre. Alors on en a repris d'autres qui, elles, allaient très bien. Mais la première, c'est une entreprise qui est peu connue, mais qui fait la totalité des tours de centrales nucléaires françaises, qui s'appelle Amon, qui a été un grand groupe belge qu'on a sauvé au cours des dernières années, qui avait été mal géré. Et on vient de reprendre une bonne partie des actifs de Maxfi, qui a été une entreprise importante dans le domaine de l'hydrogène en France, avec des gros actifs à Belfort, pour consolider encore notre leadership en matière d'hydrogène vert.
5: Parle-nous aussi des partenariats majeurs dans l'hydrogène, tu viens d'en parler, que tu as entrepris.
7: Alors dans l'hydrogène, c'est aussi peu connu, mais on est le leader mondial pour faire des électrolyseurs dans le monde. On a une part de marché qui est très significative. Et on s'est marié pour avancer cette technologie avec d'abord Technip Energies, avec qui on a fait une JV très importante qui s'appelle Rely, qui doit être le numéro un mondial pour faire des EPC, hein, des plateformes de production d'hydrogène vert. Et puis avec d'autres entreprises, notamment SLB, Schlumberger, l'ancien Schlumberger, et Fluxys en Belgique qui fait des réseaux.
5: En face de toi, on passe de la Belgique à une autre région, une belle région, Marie-Amandine Siquier. Alors, toi, c'est une entreprise constituée de 5 agences, c'est ça?
8: Oui, tout à fait, Patrice.
5: Dans le siège et dans le Cantal.
8: Et oui,
5: et ça, on est fiers. Ouais, mais tu peux l'être, parce qu'on est très content de faire vivre les territoires. Les énergies créatrices, messieurs, sont dans nos territoires, dans notre pays. Tu peux nous préciser un petit peu l'objet d'entreprise?
8: Alors QHSE Concept est un cabinet conseil qui accompagne les entreprises depuis plus de 20 ans sur les enjeux de qualité, hygiène, sécurité et environnement, sur leur mise en conformité.
5: Toi, Marie-Amandine, 3 mots, leadership, innovation, territoire. C'est 3 choses qui comptent beaucoup pour toi, je sais.
8: Exactement, c'est 3 mots que je pratique au quotidien. Les territoires, et j'en suis fière.
5: Parce que tu es originaire du Cantal, il faut le dire ça.
8: Je suis originaire du Cantal.
5: Tu es président de la CPME.
8: Je suis président de la CPME, mais je viens à Paris pour vous en parler.
5: C'est ça qui est formidable. Tu as aussi d'autres fonctions à la CPME nationale, tu fais partie du COMEX, tu es vice-présidente également du Césaire en Auvergne-Rhône-Alpes. Plein de choses. Comment ton expertise contribue-t-elle à la compétitivité et à la croissance des PME françaises?
8: Alors je pense que si on veut que la France reste compétitive, il faut miser sur ce qu'on a de plus cher chez nous, ce sont les entreprises. Et c'est exactement ce qu'on fait chez QHSE Concept, on les accompagne dans ce défi réglementaire pour simplifier leur conformité.
5: Les PME représentent le cœur battant de notre économie.
8: Oui.
5: On le sait, on le porte, et ils le portent dans tous les territoires. Quelles conditions doivent être réunies pour leur permettre de franchir le cap et de devenir tout simplement des ETI solides et exportatrices? On sait qu'en France, on en a 6 000. On sait qu'il en faudrait 18 000. Comment on fait pour booster les PME de croissance?
8: Alors la réponse est simple, mais elle est tout aussi importante. Ce qu'on dit à la CPME et ce qu'on cherche aujourd'hui, c'est d'abord de la stabilité, qu'elle soit réglementaire et normative. Mais ça va être aussi l'accès au financement et faciliter cet accès au financement de croissance qui est impactante et qui est nécessaire pour passer au stade ETI. Et puis c'est aussi d'avoir des réseaux puissants pour pouvoir accompagner ces dirigeants dans leur transformation au niveau ETI.
5: Le Cantal. On ne reçoit pas tous les jours des invités du Cantal, il faut qu'on reçoive beaucoup plus d'ailleurs dans Paris ETI. Regorge d'entreprises innovantes, performantes. Est-ce que tu peux donner quelques exemples?
8: Oui, alors on a plusieurs exemples, mais je vais vous en choisir 3.
5: Vas-y,
8: alors, par exemple, une industrie pharmaceutique qui est aujourd'hui leader mondial dans la production de micro-organismes et qui exporte dans 40 pays avec son siège à Aurillac et un deuxième site à Boston. Nous avons aussi des beaux savoir-faire, notamment sur le piquage du cuir et des ETI qui travaillent pour des grandes maisons de luxe parisiennes. Et puis, on a aussi des start-up qui innovent dans l'intelligence artificielle.
5: Vive le Cantal, vive la France, vive le monde avec toi, mon cher Bertrand Barré. Tu disposes, toi, de 30 ans d'expérience dans le consulting business et digital. Tu t'es spécialisé dans la conduite des grands programmes de transformation, j'allais dire de métamorphose des entreprises pour des directions générales de tes clients. OnePoint, c'est un groupe qui a été créé il y a plus de 25 ans, si je ne me trompe pas, est pensé comme un point d'entrée pour accompagner les grandes transformations des entreprises et des acteurs publics. On en salue d'ailleurs son président. C'est une success story, on peut le dire. Un acteur unique sur le marché du conseil, David Layani, pour pas le citer. Un chiffre d'affaires multiplié par 10 en 10 ans. Exactement. Un an, on multiplie par 10, fois 10. Qui atteint aujourd'hui 500 millions d'euros de chiffre d'affaires. Et puis vous avez, j'allais dire, 3 900 collaboratrices et collaborateurs. Je veux dire, 3 900 talent. Après avoir exercé en fait des fonctions dans des cabinets de conseil en stratégie traditionnelle, pourquoi toi, mon cher Bertrand, t'as rejoint OnePoint?
6: C'est très clair, c'est une aventure qui commence d'abord et avant tout par une rencontre avec David, justement, Layani, le président fondateur de OnePoint, avec qui je partage la même vision de faire le business développement et avec des expertises extrêmement complémentaires. L'autre point qui est intéressant, c'est, et tu l'as dit, c'est qu'OnePoint, c'est un modèle, c'est une entreprise exceptionnelle avec un modèle absolument unique. C'est un modèle que j'ai vu nulle part ailleurs de business model qui mélange les expertises business et tech de manière intégrée, de manière équilibrée. C'est des expertises tech extrêmement pointues, en particulier très très innovantes, en particulier sur les sujets de data, sur les sujets d'IA. Ce sont des talents, des équipes absolument exceptionnelles. Ce sont des relations clients, que ce soit des grands comptes ou des ETI, absolument exceptionnelles également, en France et à l'international. Et c'est aussi, et peut-être je devrais dire surtout, une culture entrepreneuriale unique, qui je crois va être absolument critique pour prendre la vague de la transformation qui est devant nous et accompagner nos clients face à la génération de l'IA.
5: Oui, alors justement, quel sera selon toi le prochain challenge pour vos clients après notamment l'intégration de l'intelligence artificielle?
6: Alors, je crois qu'on peut dire qu'après 12-18 mois d'expérimentation, de POC, comme on dit, autour de l'IA, qui sont développés un peu partout chez nos clients, le challenge numéro un pour tous les clients, ça va être le passage de l'IA à l'échelle. Comment on utilise ces outils-là pour réellement mener les transformations d'operating model, d'organisation, de process, de mode de fonctionnement, et à travers ça, aller matérialiser les 20, les 30% de performance qu'on cherche à faire, que ce soit sur la top line, que ce soit sur la gestion des clients, que ce soit sur l'optimisation des coûts, que ce soit sur la qualité des process internes. Et ça, c'est un challenge absolument général, qui s'impose absolument à tous les secteurs, qui va occuper nos clients pendant les 3, 4, 5 ans qui viennent. Et c'est intéressant aussi de voir que c'est un challenge qui est un challenge de grands comptes et de grands groupes et d'ETI. Avec, je crois, une opportunité unique pour les ETI. C'est que ce sont des transformations qui sont beaucoup plus agiles, faciles, accessibles à mettre en œuvre que les grandes transformations de ces dernières années. Et donc, du coup, plus facile pour les ETI, moins coûteuses. Et du coup, il y a une opportunité unique pour les ETI de saisir cette balle au bond et à travers ça, de recréer de la compétitivité en France et à l'international.
5: Alors justement, en face de toi, tu as une très grande ETI française et un très grand dirigeant, Hervé Jouve, président d'IGI31, qui est le premier écosystème de santé omnicanal en Europe. Ouais. On a un champion européen ici. Fort de tes 500 collaboratrices et collaborateurs, que j'ai eu le plaisir de rencontrer lors de la visite à Toulouse, tu projettes un chiffre d'affaires fin 2025, c'est impressionnant, de 4 milliards d'euros.
10: Et demi même.
5: Comment? 4 milliards et demi. Bon, ouais. On progresse à chaque fois, on se voit. C'est formidable.
10: On rachète.
5: Oui, vous rachetez croissance externe. Vous fédérez plus de 1600 pharmacies en France et en Espagne, 60 magasins d'optique, 50 de matériel médical, et vous animez 4 sites e-commerce, B2B, B2C. Tu peux en citer quelques-uns peut-être, non?
11: Alors il y a bien sûr Cocoon Center, hein, qui est aujourd'hui connu avec ses 7 plateformes européennes, hein, puisqu'on est présent en Espagne, Italie, Allemagne, Belgique, UK, France et Pologne.
5: 7 pays, ouais.
11: Voilà, parapharmacie lafayette.com, bien évidemment. Je pourrais dire Distrimed sur le matériel médical et la santé.net qui est le troisième site de pharmacie en
5: ligne. Et on peut même parler d'un partenariat avec...
11: Alors je savais que tu allais me chercher là-dessus, avec Pascal Coste, hein, donc des réseaux effectivement de coiffeurs, avec qui j'étais d'ailleurs ce midi. Et on a donc repris un site de capillaire professionnel en B2C.
5: Alors toi, tu as l'ambition avec tes équipes de devenir l'un des leaders européens du marché en facilitant l'accès à la santé pour tous, partout et tout le temps. Exactement. En fait, on se rend compte d'une chose, on a du mal à trouver des médecins. On va être d'accord. Aujourd'hui, le pharmacien joue un rôle un peu de médecin. C'est ton conseil, c'est la personne de confiance. On a de moins en moins de postiers, de postes, etc., etc. C'est un rouage dans la vie de tous les jours, fondamental, le pharmacien.
11: Il devient le premier relais santé, toi, des villes, des campagnes, des quartiers, et de plus en plus de choses va passer par lui.
5: Exactement. Toi, t'es un entrepreneur engagé, t'es visionnaire. Le droit à l'erreur, j'adore ta phrase, c'est un droit fondamental.
11: Exactement.
5: Tu as été élu entrepreneur de l'année en 2024 et 2025, prix de la Dépêche du Midi, les BFM Awards. Il y a 4 mots qui te vont bien, que j'ai trouvé. 1, l'audace. 2, la cohésion. 3, l'innovation. 4, l'engagement. Je reviens sur l'audace. Mm-hmm. Je vais lancer une grande tournée sur l'audace d'entreprendre pour les plus jeunes. Leur donner envie d'entreprendre. Et je suis sûr que tu seras avec nous sur une belle opération.
11: Avec grand plaisir.
5: À travers toute la France. C'est quoi, mais tout le monde d'ailleurs sera là. C'est quoi le plus grand risque que tu as pris dans ta carrière et comment ça a façonné? Parce que je peux vous le dire, mesdames, c'est un leader inspirant, ton leadership.
11: Alors, le plus gros risque, je pense que quand j'étais chez PPR, j'étais donc Pinot Printemps en doute, qui ring aujourd'hui, j'étais chez Conforama, et après une très belle carrière, j'étais patron de Paris, 25% du chiffre d'affaires, j'ai tout quitté pour une petite aventure entrepreneuriale dans le Nord, dans des jardineries. Et au bout de 6 mois, en fait, je me suis rendu compte que j'avais fait une bêtise. La boîte n'avait pas de vrai projet, il y avait une guerre d'égo entre les dirigeants, on ne savait pas comment la développer, et surtout, une chose que j'ai découvert par rapport au grand groupe, c'est que je ne m'étais pas intéressé au cash, et cash is king, hein, on apprend ça dans les PME, voilà. Et ça, j'ai vite découvert ce qu'était le cash. Et donc, j'ai essayé de repartir et de rebondir sur des sujets, et là, pour le coup, ça a tout changé. Parce que c'est là où j'ai compris que le droit à l'erreur était fondamental. Mais également, il a fallu sortir du cadre pour réinventer, ou en tout cas essayer de réinventer des choses. Voilà. Et donc, ça m'a inspiré tout le temps. C'est-à-dire sortir du cadre, réinventer. Voilà. Quand on me dit Hervé, c'est pas possible, on sait que généralement, j'aime pas beaucoup.
5: T'as un rapport très humain avec tes collaborateurs, on le sent, on le voit. Qu'est-ce que t'as appris sur toi en dirigeant tes équipes?
11: Ah, bah d'abord que il faut vraiment avoir une vision claire, passer son temps à en parler, à l'expliquer, à la transmettre, et s'assurer surtout qu'ils la comprennent bien, parce que parfois on a l'impression d'avoir partagé une vision et ils la maîtrisent pas. Deuxièmement, c'est que bah, la réussite, c'est pas une réussite d'un homme, c'est une réussite d'une entreprise, donc c'est la réussite des hommes et des femmes de l'entreprise. Et moi, j'ai la chance d'avoir des équipes exceptionnelles. Troisièmement, c'est que le droit à l'erreur, t'en as parlé, est un droit fondamental. Si on veut entreprendre et réussir, il faut accepter l'échec derrière. Après, je pourrais dire, dans ces éléments sur lesquels j'ai appris aussi, c'est que il faut pas montrer ses faiblesses. C'est-à-dire qu'un dirigeant, on est en doute permanent. Et nos équipes n'acceptent pas qu'on soit en doute. Donc, il faut toujours montrer qu'on sait, même si on sait pas.
5: J'ai une dernière question. Tu t'arrêtes jamais?
11: Ouais.
5: Pourquoi?
11: Parce qu'on est dans un monde qui est en mouvement permanent et nous, on doit bouger en permanence. Et c'est vrai que la passion m'anime. Donc, quand la passion m'anime, bah forcément, on a envie d'être performant, on a envie d'être le leader, on a envie d'entraîner les équipes, on a un regard avec de la résilience parce que bah, nos vies, elles sont pas toujours que simples en tant que dirigeant. Il faut savoir capter les signaux faibles parce que les signaux faibles. Et puis, il faut être en mouvement permanent parce que je trouve que le mouvement permanent est le meilleur moyen de faire qu'une entreprise continue à se développer.
5: Exactement. Il y a une partie de cette émission qui s'appelle Le Débat.
11: Ouais.
5: Vous êtes prêts?
11: Oui.
5: Allez, Paris ETI, Le Débat, c'est parti, tu viens de le dire.
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5: ETI, entreprise de taille idéale. C'est the place to be pour vous?
7: Oui, c'est très agile, oui. On gagne en agilité quand on est encore à taille intermédiaire.
5: Oui, c'est ça.
12: Parfaitement d'accord, avec une capacité à comprendre l'intégralité du business et à le transformer dans sa globalité.
5: Alors, PME 300 ETI?
8: Mais je dirais en tout cas que c'est celle qui crée le plus de valeur aujourd'hui. Et donc, c'est un modèle sur lequel il faut qu'on aide et qu'on aide les entreprises à passer ce cap.
11: Pour moi, c'est un défi, l'ETI. C'est de savoir garder cette agilité, cette mentalité, alors qu'on grossit.
5: Vous connaissez bien chacun d'entre vous? Vous, au fond de vous, vous connaissez?
11: Ah oui.
5: Quel type de manager tu es?
12: J'essaye de poser une vision, j'essaye d'accompagner, j'essaye de maintenir une, en plus de l'action de manager, de maintenir une action opérationnelle concrète de terrain pour l'idée par l'exemple.
5: François?
7: Non, je suis pas très sûr, mais en tout cas, avec mes équipes, on aime tous beaucoup travailler, ça c'est sûr, et on est en mouvement.
5: C'est le travail, le mouvement dans le travail, le drive?
7: Oui.
5: C'est ça?
7: Oui.
5: Marie-Amandine?
8: Alors moi, je dirais l'audace. Je suis quelqu'un de très audacieuse, avec toujours des idées qui nous mènent petit à petit un peu plus loin. Peut-être aussi, deuxièmement, je fais une pensée pour mon équipe, beaucoup d'empathie. Je me suis découverte comme ça en étant chef d'entreprise. Et puis, peut-être troisièmement, quelqu'un qui essaie d'inspirer et qui, quand même, avec du lead pour emmener son équipe.
5: Et Hervé?
11: Moi, j'espère avoir un peu de vision, parce que c'est important pour nous, mais moi, je trouve que c'est plutôt pas mal. Bienveillant, parce que je trouve qu'on est dans un monde qui est dur, et il faut être bienveillant avec ses salariés, et tout en étant excessivement exigeant, parce que la bienveillance n'empêche pas l'exigence.
5: Et encore plus, dans ces périodes de crise où c'est compliqué,
11: exactement.
5: Il faut être là plus que jamais. Tu voulais rajouter quelque chose?
7: Non, je suis d'accord avec l'exigence, qui est quand même la première chose qu'on doit aux gens qu'on respecte, c'est d'être exigeant.
11: Ouais, alors, c'est exigeant vis-à-vis de nous et vis-à-vis des autres, parce que ça commence à avoir par nous.
5: Mais c'est ça. Ouais. Dans les années 2000, on a connu l'apogée de l'Internet, le lancement d'Internet, etc. Là, on est en pleine intelligence artificielle, donc il y a l'emballement, puis on s'aperçoit en plus 50% dans l'IA. Je ne fais pas de pub là-dessus, mais c'est comme ça. Et vous, vous faites quoi autour de l'IA ?
8: Alors nous, on a complètement engagé une transition numérique de notre métier. Et aujourd'hui, on a créé une solution qui vient complètement révolutionner le secteur de la conformité.
11: Nous, on a un projet avec les 50 dirigeants du groupe autour de l'IA, donc un projet qui anime chacune des sociétés et chacun des services. Et depuis hier, maintenant, j'ai aussi recruté une équipe IA. Donc j'ai un spécialiste IA.
5: Spécial.
11: Exactement, voilà, qui va grossir pour pouvoir accompagner, là, pour le coup, tous les salariés. Ce n'est pas juste que les dirigeants, c'est tous les salariés du groupe.
5: Bertrand ?
12: Alors nous, c'est absolument fondamental, parce que nous, on veut continuer à grandir comme un des leaders français et européens de la transformation business et tech associée à l'accélération et à la généralisation de l'IA. Donc on déploie ça chez nos clients, on déploie ça avec nos partenaires technologiques chez nos clients, et on veut que ce soit 30 à 40% de notre chiffre d'affaires avec nos partenaires, et on se l'applique évidemment à nous-mêmes, de deux façons. À la fois, on est en train complètement de faire pivoter notre organisation pour mettre l'IA au centre de la manière dont on va faire notre développement commercial et nos offres commerciales d'une part, et puis on est en train de développer les outils d'IA pour nous-mêmes, sur nous-mêmes, pour pouvoir s'améliorer nous-mêmes, pouvoir en parler à nos clients.
5: François ?
7: Pour nous, c'est très hétérogène. C'est-à-dire qu'il y a des activités où on est très en avance, des systèmes de simulation pour la défense, par exemple, pour des systèmes de chars, ce qu'on livre aux armées, des systèmes de simulation de trains, de transport, des choses comme ça. Ça, c'est vraiment avancé, des scénarios qui sont générés par l'intelligence artificielle. Et dans le même temps, on est encore au milieu du guet, au milieu du chemin, pour ce qui concerne la généralisation de l'utilisation de l'IA sur des process un peu plus corps d'ingénierie, de développement de technologie. Je pense qu'on n'y est pas.
5: François, si je te dis l'export fait vivre, t'es d'accord avec ça ?
7: Ah bah, oui, nous on est une machine à exporter. On vit à 80%
5: donc
7: d'export.
5: Donc les PME aujourd'hui qui sont là et qui se posent des questions, est-ce qu'il faut exporter ou pas ? La réponse est
7: oui, absolument.
12: Évidemment.
7: Oui.
11: Et les PME sont en lead sur l'IA. Hein. J'ai été à une conférence il n'y a pas très longtemps qui montrait des analyses qui disaient qu'en fait les PME sont très très en avance par rapport aux grands groupes sur la partie IA.
5: Comment on améliore l'attractivité aujourd'hui auprès des jeunes pour qu'elles viennent dans votre entreprise ? En une phrase chacun. Qu'est-ce que tu leur dis aux jeunes ? La caméra en face de toi, tu as envie de leur dire quoi ?
8: Faites-vous plaisir, venez travailler chez nous.
5: Simple, cash.
8: Cash.
12: La possibilité de participer à une vague de transformation unique liée justement à la génération de l'IA. C'est maintenant,
5: c'est maintenant ou jamais.
12: C'est en tout cas maintenant.
5: Time is up, comme disent les Américains. François ?
7: Nous, on a plein de candidatures. Donc je suis, en l'occurrence, non, je dis pas qu'on est trop, mais il y en a vraiment plein. Et je pense que les jeunes cherchent des projets de long terme pour s'engager sur des métiers qui sont sympas. Et donc faire des centrales modernes, c'est sympa pour un ingénieur. Faire des blindés modernes, c'est sympa pour un ingénieur. Donc on a pas de problème de recrutement. Et voilà, on a beaucoup à offrir aussi, bien sûr.
5: Toujours. Hervé.
11: Moi, j'ai vraiment une aventure. C'est une aventure humaine, une aventure entrepreneuriale et avec une dimension RSE assez forte parce que les jeunes sont aujourd'hui quand même très intéressés par la manière dont les entreprises veulent préserver la planète.
5: Ça, c'est fondamental, ça.
11: Ouais.
5: Donc, tous ensemble, là, vous dites, on va faire notre année là, qui démarre 2026, une année formidable.
11: On espère.
5: Vous êtes confiants ?
8: On va tout faire pour.
5: Voilà.
7: Oui, oui.
5: Ouais, t'es sûr.
12: On est parti pour, c'est clair.
5: Parti pour. François Michel, CEO de Coquerel, merci beaucoup d'être venu de Belgique spécifiquement pour l'émission. Marie-Amandine Siquier, alors le Cantal, maintenant, il n'y a plus de secret pour nous. Merci à toi.
8: Merci.
5: Et merci de bien booster nos PME de croissance pour qu'elles deviennent des ETI. Bertrand, tous mes vœux de réussite dans cette belle entreprise. Et puis Hervé, continue à nous étonner. Ouais, tu vois, c'est pas mal là-bas, baseline. Ouais. Hervé, continue à nous étonner. Vous avez parlé de vos équipes, je vais parler des miennes. Ouais. Merci Tristan pour la réalisation et tes équipes. Mathieu, Pablo et Pierre. Et puis merci également à Camille, avec qui nous avons démarré cette aventure il y a plus de 3 ans maintenant. Merci Paris ETI, c'est votre émission et c'est surtout la vie. Ciao, à la prochaine.
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14: Good morning business, French Tech. Aujourd'hui, on va célébrer une nouvelle licorne. Ça se faisait plus de célébrer les nouvelles licornes. Mais on continue. Nous, vous avez dépassé les 1 milliard d'euros de valorisation à Montierberge. Bonjour, vous êtes le PDG et fondateur de Brevo. Bravo, le roi de la notification et du push qui devient donc licorne après une levée de fonds de 500 millions d'euros. Vous changez de taille quand même. C'est un événement. Vous étiez connu, on parlait des boîtes qui changeaient de nom il y a quelques instants. Vous étiez connu sous le nom de Céline Blue. Vous avez changé 4 fois de nom jusqu'à vous appeler Brevo.
15: Alors, au tout
14: c'est
15: départ,
14: fini maintenant.
15: Au tout départ, en 2011, oui, on s'appelait Méline. Après, ça a été Méline Blue, Céline Blue et Brevo. Mais là, on ne change plus de nom. Non, c'est terminé. C'est le dernier.
14: Cette levée de fonds, c'est un changement de dimension pour vous.
15: C'est une étape. C'est encore une étape. On a démarré en 2012. Voilà, en 2011. Et ensuite, on a eu plusieurs phases, plusieurs levées de fonds. Et là, c'est une autre levée de fonds. On a démarré avec nos actionnaires en 2020 via un round de 140 millions. Et donc là, c'est un autre round avec des nouveaux investisseurs qui arrivent et donc qui vont nous permettre d'atteindre ce milliard de chiffre d'affaires qu'on veut faire en 2030.
14: Quand on dit le roi de la notification et du push, c'est qu'en fait, vous permettez aux marques d'avoir une communauté de clients. On est amis avec sa marque plus qu'un simple client.
15: Oui, voilà. Nous, notre pari, c'est de dire aux entreprises, pariez sur vos clients existants et non uniquement sur des nouveaux clients. Ils dépensent beaucoup d'argent chez Meta, chez Google, pour acquérir des clients. Et on leur dit, attendez, occupez-vous déjà de vos clients existants. Et c'est une mine d'or. Et donc, qu'est-ce qu'on leur fait? Donc, c'est une plateforme qu'est-ce qu'on leur permet de faire? C'est une plateforme client qui permet à la fois de les engager, donc envoyer des messages, email, SMS, push, WhatsApp, etc. On a aussi la data, hein, on leur permet de gérer toute la data, donc on a toutes les interactions, toutes les commandes qu'ils font, toutes les visites qu'ils font, et aussi la relation. Donc à partir du moment où on peut entrer en relation avec eux, on a des outils aussi pour gérer la relation.
14: Anthony.
16: Alors comment justement vous utilisez l'intelligence artificielle pour augmenter cette relation-là? Parce que j'imagine que ça vous permet d'automatiser l'envoi de publicité ou de la cibler et de l'hyper-personnaliser. Comment ça transforme votre business?
15: Alors on a des cas, on a plein de cas. On a mis l'IA dans le produit, dans plein d'endroits. Donc un endroit par exemple qui est intéressant, c'est pour les commerciaux quand ils appellent leurs clients. À la fin du call, on va leur dire merci. L'IA va automatiquement rédiger un message en disant merci beaucoup pour ce call. Voilà, comme convenu, si je joins la présentation de Brevo, et donc automatiquement les messages vont être pré-rédigés. Donc le commercial, il a juste à cliquer sur envoyer, et donc ça lui fait gagner du temps et donc passer plus de temps avec son client et moins sur le CRM.
14: Et ça, le client, il aime bien ou d'un moment il trouve que c'est trop?
15: Ah bah le client, il adore. Il y a plein de clients qui utilisent l'IA parce que ça leur fait gagner du temps, en fait, dans la solution.
16: Oui, mais le client, l'utilisateur. Vous, votre client, c'est les boîtes. Ouais. Mais après, l'utilisateur final, celui qui reçoit la publicité, effectivement, pour rebondir sur la question de Laure, il se rend compte à un moment que ça a été généré par une IA parce que c'est des messages qui sont souvent un peu génériques. Est-ce qu'il n'y a pas une manière de se dire, ouais, mais en fait, la boîte en face de moi, elle utilise de l'IA pour pas avoir utilisé de l'humain et en fait, j'ai pas beaucoup de valeur à ses yeux, quoi.
15: Alors, souvent, ces messages, en fait, sont pas encore envoyés, c'est des messages qu'ils ont pré-rédigés, et ensuite à l'humain aussi de le parcourir et de l'adapter un petit peu. Mais donc ça permet juste de gagner un petit peu de temps. À la fin, le message va être tout autant personnalisé, surtout que l'IA est très très bonne pour personnaliser le message en fonction de la personne. On a aussi l'IA qui personnalise des champs automatiquement grâce à l'IA. Donc nous, c'est pas les retours qu'on a de nos clients, en tout cas.
14: 500 millions d'euros levés auprès de qui est-ce qui rentre au capital?
15: Alors 500 millions, c'est de l'argent qui a été injecté par les nouveaux investisseurs qui permettent à nos actionnaires actuels de sortir aussi, hein, beaucoup. Et donc c'est Génère Atlantique et aussi Oakley Capital, hein, donc tous les deux qui mettent 500 millions en new equity comme on dit, mais c'est aussi beaucoup d'argent secondaire, hein, qui va être utilisé par les gens qui sortent, enfin qui va être pris par les gens qui sortent.
14: Vous êtes donc désormais une licorne qui est rentable.
15: Alors oui, on est rentable, on a atteint le palier de 200 millions de chiffre d'affaires en octobre, d'ARR, donc de chiffre d'affaires récurrent le mois dernier. On va dépasser les 30 millions d'EBITDA à la fin de l'année. Donc, en effet, on est très rentable.
16: C'est quoi le futur de la publicité, les futurs canaux? Vous évoquiez WhatsApp. Alors ça, c'est intéressant parce que moi, je ne savais pas, mais en fait, ça y est, WhatsApp commence à intégrer aussi de la publicité. Ça prend quelle forme? Et est-ce que, du point de vue, encore une fois, de l'utilisateur final, il n'y a pas ce côté un peu intrusif? Enfin, moi, si on poursuit sur WhatsApp avec de la pub, je veux dire, là, non, là, c'est trop. Là, autant les liens sponsorisés, les bannières, ce que vous voulez, mais m'embêtez pas sur WhatsApp.
14: Il y a déjà les textos. Hein. WhatsApp, c'est votre dernière frontière.
16: Ouais, c'est ma dernière frontière. Ouais.
15: Voilà. Alors, sur WhatsApp, en fait, ce qui se passe, c'est que il y a des pays où tout se passe sur WhatsApp. Par exemple, au Brésil, il y a énormément de choses qui se, toutes les réservations, tout se fait sur WhatsApp. Et en fait, c'est beaucoup plus pratique parce que c'est sur le mobile directement. C'est une application qui est hyper bien intégrée. Et par contre, c'est très cher. Donc, Meta le fait payer très cher. Donc, du coup, sa manière de faire en sorte que c'est pas trop utilisé et trop intrusif, c'est de mettre un prix très élevé. C'est comme sur les SMS. Ouais. Hein, c'est à peu près les mêmes prix que les SMS. Et donc, du coup, ça empêche de faire des campagnes trop massives.
16: Mais ça existe déjà, c'est-à-dire qu'une marque aujourd'hui peut acheter, moi j'en ai jamais reçu de mémoire en France, on peut acheter de l'espace sur WhatsApp et envoyer des messages en push vers le compte de quelqu'un, ça c'est possible aujourd'hui?
15: Oui, bien sûr, il suffit d'avoir
16: je vais pas être très ciblé alors, parce que j'ai pas reçu moi.
15: Il faut qu'on ait un compte, ça s'appelle compte professionnel, et à partir de là, on peut automatiser et envoyer des messages WhatsApp à n'importe qui. Par contre, encore une fois, c'est un prix assez élevé, donc...
14: Vous achetez pas assez de choses.
16: Oui, c'est ça. Je dois pas intéresser les marques.
14: De magasins. Armand Thibert, je vous aviez signé une tribune avec Jean-Baptiste Rudel, notamment pour appeler à mettre en place la taxe Zuckmann. À la fin des débats, on va y arriver à la fin des débats sur le budget LPLFSS. Est-ce que vous êtes toujours sur cette ligne?
15: Alors, moi, cette tribune, j'avais écrite parce que je pensais que les entrepreneurs. On n'entendait qu'une voix des entrepreneurs, et qu'il y a plein d'entrepreneurs qui se disent « Mais non, mais nous aussi, on est aussi d'accord pour payer. Tous les Français doivent faire un effort. À nous aussi de faire un petit effort. Hein. Les Français vont faire un effort. Les riches doivent aussi faire un effort. » C'était vraiment l'idée de bâtir du consensus dans la société française. Et donc, cette taxe a été très décriée, certes, et je suis d'accord que techniquement, elle n'était pas extraordinaire, mais je pense que c'était important de dire que nous, les entrepreneurs, nous sommes aussi d'accord pour participer à l'effort. Hein, participer à l'effort. Et je pense que ça a laissé plein de débats autour des holdings, autour de ces gens qui gagnent beaucoup d'argent et qui sont moins taxés marginalement que les salariés. Et donc, ça, ce n'est pas très, très normal. Et donc, c'est ce que je voulais dire, c'est ce qu'on voulait dire quand on a écrit cette tribune.
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20: 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Bonjour, bienvenue dans votre demi-heure de bourse estivale. Une journée que l'on vit très calmement à Paris. Vous allez voir la clôture. On va le voir dans quelques instants, mais je ne vous promets pas un final palpitant parce qu'on est à 0% pour le moment de variation, toujours à 8726 points. Le CAC 40 qui ne fait pas grand-chose, ce n'est pas mieux du côté des États-Unis. On a des indices qui sont soit proches de l'équilibre, soit un très léger repli pour le Nasdaq, moins 0,2%. C'est la mi-août. Hein. Et les vacances qui limitent les échanges pour ceux qui restent. Il y a de l'attentisme avant les chiffres de l'inflation américaine. Demain, ça nous donne une raison de ne rien faire. Alors, on va parler de ce qu'on attend lors de cette demi-heure, des implications sur les taux américains, les taux souverains, de la géopolitique aussi, qui rend les investisseurs fébriles. On n'a toujours pas de dénouement sur l'Iran, même si on nous dit que les discussions avancent. On a aussi les outils qui rendent la région encore un peu plus instable, avec un navire attaqué dans le détroit de Bab el-Mandeb ce mardi. Le baril de pétrole a franchi dans la journée les 90 dollars avant de se replier. On est plutôt maintenant autour de 87 dollars. Je vous présente mes intervenants du jour. Adrien Henry qui est avec moi en plateau, analyste marché chez Kepler Chevreux. Et à distance avec nous, on est avec Dorian Abadi, responsable bourse de Meilleur Taux Placement, et Emmanuel Salle, directeur général financière de la Cité. Il nous reste quelques minutes avant le fixing. L'actualité chaude, c'est aussi la remontée des taux souverains. Illustration de la tension qu'on a sur ces marchés, de l'inflation aussi, des peurs qu'on en a. Emmanuel Salle, je vais commencer avec vous. On a les rendements de bons du Trésor, donc les bons français, au plus haut depuis 2008. Alors, c'était déjà bien monté au mois de juillet, 3,97% en ce moment pour le rendement de l'obligation française à 10 ans. On n'est pas sur une inquiétude spécifique portée sur la France, mais tout de même, on subit de plein fouet les conséquences.
2: Ah oui, effectivement, vous avez raison, on subit de plein fouet les conséquences. Alors, ce sont les taux les plus élevés depuis 2008, vous l'avez souligné, c'est vrai sur le 10 ans, mais également sur le 30 ans, on est à 4,80 sur le 30 ans. C'est quand même des niveaux de taux d'intérêt qui sont extrêmement préoccupants et qui, dans un contexte politique que vous connaissez, rendent la France vraisemblablement la meilleure candidate pour un programme du style TPI. Alors, ce qu'il faut remarquer néanmoins, c'est que les spreads inter-État restent contenus, et ça, c'est un élément tout à fait significatif et qui diffère quand même de ce que nous avons connu en 2008. Néanmoins, en 2008, la BCE a mis du temps à agir. Il a fallu attendre 2 ans, presque 3, avant que finalement des mesures commencent à être entreprises. Il ne faudrait pas là également que la BCE ne fasse trop payer à la France en particulier le prix de sa politique. Il faut savoir que depuis la mise en place de la contraction de son bilan, la BCE a balancé, si je puis dire, sur le marché 600 milliards d'obligations françaises. Donc il est évident que cette politique de contraction du bilan de la BCE, au-delà des caractéristiques propres de la situation française, il est évident que cette politique de la BCE de contraction du bilan pèse sur le marché obligataire et explique en partie les tensions que vous signaliez.
20: Oui, donc pour vous, c'est aussi sur le plan monétaire. Alors, vous avez parlé de ce TPI, hein, cet instrument pour protéger la transmission de la politique monétaire qui n'a jamais été activée. Mais vous y voyez un risque pour la France, même si pour l'instant, les spreads se maintiennent. Avec l'Allemagne, on est à 81 points en ce moment de spread.
2: Oui. Aujourd'hui, les spreads se maintiennent et il faut souhaiter effectivement que cet instrument qui, d'une certaine façon, n'a jamais été conçu pour être employé, dont les vocations mêmes devraient suffire à calmer les marchés, sur lesquels finalement les énonciations des banques centrales ont un caractère quasiment programmatif, quasiment effectif, devrait suffire. Néanmoins, la situation quand même est extrêmement préoccupante parce qu'en France, on n'a pas de croissance, on a une croissance réelle égale à zéro à peu près. Des taux longs, vous le signalez, à 4%. C'est pas vraiment la meilleure situation pour investir. Donc là, il faudrait quand même que les autorités européennes et notamment les autorités monétaires prennent conscience de la difficulté de la situation française aujourd'hui.
20: Dorian Abadi, vous êtes aussi en ligne avec nous. Le 10 ans américain, là, je le regardais en ce moment, 4,69%. La peur, c'est aussi la maîtrise de l'inflation à long terme, la non-maîtrise de l'inflation à long terme.
21: Bonjour, mais effectivement, c'est tout le sujet du moment. C'est vrai qu'on accorde une importance particulièrement élevée, à juste titre, aux maturités longues actuellement. Alors, vous évoquiez notamment aux alentours de 5,20, 5,30% sur le 30 ans américain. C'est clair qu'une cassure durable au-dessus remettrait la pression sur les valorisations des actions, en particulier sur le segment technologique. On a vraiment ce cocktail qui est d'autant plus délicat en ce moment que nous manquons d'actualité puisqu'on est en pleine trêve estivale. Et effectivement, demain, nous aurons un rendez-vous important, celui de la publication, une première estimation en tout cas de l'inflation de juillet côté américain, qui rebattra à nouveau les cartes à court terme pour les spéculations sur les taux et bien sûr sur la possibilité que la Fed les rehausse en septembre.
20: Oui, c'est vrai, c'est les prochains développements dans les jours à venir, l'inflation, vraiment, c'est pour ça qu'on était aussi très attentisme sur les marchés. On va d'ailleurs regarder le fixing de la Bourse de Paris, puisqu'il est 17h35, et c'est finalement le rouge qui l'emporte sur le CAC 40, moins 0,10%, 8717 points, on dégringole, on baisse de 9 points par rapport à hier, dans une journée qui n'a franchement pas été très passionnante. Le rouge, le range de variation est d'ailleurs très faible, 8745 points. Le rouge qui l'emporte, c'est notamment des valeurs comme Stellantis ou Onex, qui étaient en baisse de plus de 2%. Bouygues ou Pernod Ricard perdent également 1,2% et 1,9% en revanche du côté du vert. Des valeurs liées à l'électrification, Legrand, Schneider Electric, l'énergie aussi, Total Energy qui reprend 1,4%, c'est vrai, dans le sillage des cours du pétrole qui ont quand même bien monté en moyenne aujourd'hui. Capgemini aussi en hausse de l'indice parisien, plus 1,5%. On est vraiment sur des petites variations. Il ne se passe pas grand-chose non plus sur les marchés américains. Moins 0,3% pour le Nasdaq. Alors ça avait monté pour le pétrole dans la journée. On avait passé les 90$. C'est un peu rebaissé à la faveur d'une déclaration du ministre de la Défense pakistanais qui a dit qu'on était proche d'une forme d'arrangement. Ça reste très flou évidemment sur les discussions entre les Iraniens et les Américains, mais cette déclaration a été entendue par le marché puisque le pétrole a légèrement redescendu, et ce malgré l'attaque d'un navire dans le détroit de Bab el-Mandeb. Ce sont les rebelles Houthis du Yémen qui ont attaqué ce navire, et ça a fait d'ailleurs 2 morts, dit à l'agence de sécurité maritime britannique. Et puis on attendait, il ne se passait pas grand chose lors de cette séance parce qu'on attend évidemment ce chiffre d'inflation américaine demain, attendu aux alentours de 3,4%. C'est quand même une donnée sensible pour le marché. Allez, tout de suite, on refait la séance.
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20: On refait la séance, on est toujours en ligne avec Emmanuel Salle et Dorian Abadi. Avec moi en plateau, Adrien Henry, bonjour.
1: Bonjour.
20: Merci d'être avec nous. Du potentiel sur la défense, c'est ce que dit RBC sur Rheinmetall. Alors, il y avait même eu plusieurs suivis sur la défense aujourd'hui de la part de RBC sur Thales, sur Rheinmetall. On va commencer avec l'allemand. RBC qui explique tabler sur une accélération marquée de l'activité de ce groupe. Ces 5 prochaines années, le potentiel de croissance, il serait sous-estimé par le marché. Vous êtes d'accord ?
1: Ce potentiel de croissance est certainement sous-estimé. Après, ça dépend des
20: eux,
1: termes.
20: Il évalue au-dessus de 30%, ce qui est énorme.
1: C'est le carnet de commandes qui va être déterminant. Rheinmetall, ça perd 30% depuis le début de l'année. En fait, il y a eu le couac avec les contrats de exactement, c'est ça, les F126, exactement, qui devaient aller à Rheinmetall, où Rheinmetall avait déjà engagé des investissements importants sur ce projet-là. En fait, l'État allemand a finalement donné le projet à une filiale de TKMS, je crois que c'était. Enfin, en tout cas, ça sera pas Rheinmetall. Ça a impacté aussi d'ailleurs Thales, qui devait faire partie du projet. Et donc, en gros, ça a fait peser un petit peu, ça a accentué en tout cas les craintes que les investisseurs avaient sur ce type de valeur, qui étaient les craintes notamment budgétaires. C'est-à-dire, est-ce que l'Allemagne, est-ce que la France, est-ce que l'Angleterre, qui sont déjà dans des situations budgétaires difficiles, est-ce qu'ils vont être en capacité financière de pouvoir continuer à investir comme ça de manière très importante sur l'armement ? Parce que ces investissements seront le carnet de commandes de Rheinmetall et seront in fine la croissance des ventes de ces prochaines années. Donc, c'est logique aujourd'hui que le marché remette en question ses capacités de croissance, parce que le contrat effectivement est le parfait exemple d'une remise en question de la croissance potentielle pour un groupe comme ça. Mais effectivement, on pense pas que on est plutôt positif nous sur Rheinmetall. On n'est pas.
20: Mais avec la baisse là depuis le début de l'année cours de Rheinmetall, on reste quand même sur des ratios cours bénéfices futurs aux alentours de 35. Ça reste quand même assez cher.
1: Bien entendu, c'est un secteur qui a que ça soit au moment de l'Ukraine ou que ça soit au moment de conflit au Moyen-Orient, ce sont des secteurs qui ont à chaque fois bénéficié d'une prime de valorisation dans le contexte actuel. Et ce sont des secteurs qui sont très chers parce que, comme vous l'avez dit, il y a des niveaux de croissance extrêmement élevés. très élevé par rapport, on va dire, à un marché classique, par rapport au reste du marché. Et donc, forcément, on paye ces bénéfices, cette croissance-là, au sein des multiples aujourd'hui. Donc, évidemment, surtout remis, face à la croissance qu'on va avoir dans les années à venir, le niveau actuel de valorisation ramené à ça fait effectivement amplifier les niveaux de multiples qu'on
20: peut avoir. Mais est-ce que les marchés européens, Allemagne, France, Italie, Suède aussi, on cite beaucoup la Suède, pays de l'OTAN évidemment, sont des débouchés suffisants où les commandes publiques, parce que c'est ça aussi évidemment qui fait le carnet de commandes, vont être passées rapidement, parce que c'est ça le nerf de la guerre. On sait que forcément la situation budgétaire française fait que parfois ça peut mettre du temps à venir.
1: Sur
20: l'Allemagne, elle a déjà débouclé assez rapidement.
1: Alors oui, effectivement, progressivement, je crois qu'il y a le gros catalyseur, j'ai envie de dire, sur Rheinmetall, ça va être le contrat qui va être, il y a un contrat au quatrième trimestre qui doit être validé par l'Allemagne, donc ça sera certainement un déclencheur potentiellement positif si le contrat est cette fois bien attribué à Rheinmetall. C'est dans les véhicules lourds, Foxer, je crois que c'était le nom comme ça un petit peu le contrat, mais en tout cas c'est par rapport à des véhicules lourds. Où Rheinmetall est plutôt bien spécialisé. Sur un marché en Europe, j'aurais envie de dire plutôt l'Espagne qui doit rattraper son retard sur le niveau de ses dépenses militaires qui a été nettement en dessous de la moyenne de ses voisins. Et s'il y a un rattrapage à jouer, c'est peut-être plus sur des acteurs espagnols, par exemple, qui pourraient être intéressants, sachant que par rapport, effectivement, comme vous avez dit, sur l'Allemagne, on a déjà des contrats qui ont été mis en avant et que la France a déjà une part de son PIB déjà importante par rapport aux dépenses militaires. Mais s'il y a un pays en retard par rapport à ça, je dirais plutôt l'Espagne qui est plus en deçà et qui doit faire plus de dépenses dès maintenant, justement pour rattraper ses voisins.
20: Alors dans les valeurs que RBC se met à suivre, c'est pas des valeurs en espagnol, c'est italienne avec Leonardo. Là, un objectif à 70 euros quand on est à 58 euros en ce moment. Thales, l'objectif 330, 268 maintenant. Alors Thales, on a appris d'ailleurs aujourd'hui que 70 euros quand on est à 58 euros en ce moment. Thales, l'objectif 330, 268 maintenant. Alors Thales, on a appris d'ailleurs aujourd'hui que

0: Sur Thales, les fondamentaux hein, sont assez bien orientés. On a eu des prises de commandes qui ont progressé de 21% au premier semestre. On a un cash flow libre qui avoisine les 1,9 de milliards d'euros. Et puis, bon, la dynamique reste évidemment particulièrement forte dans l'ensemble du secteur de la défense et aussi de l'aéronautique. Alors, techniquement, par contre, c'est vrai qu'on bloque actuellement sur un plus haut qui a été testé à de nombreuses reprises ces derniers mois sur des 270 euros. On a beaucoup de mal à casser ce seuil-là qui ouvrirait potentiellement les portes vers un nouveau pic historique aux alentours de 300 euros. Par contre, sur Rheinmetall, c'est vrai que c'est un peu plus contrasté, ça a également été évoqué. On a eu un deuxième trimestre spectaculaire, mais tout de même, le groupe a abaissé légèrement ses prévisions de chiffre d'affaires, de revenus, tout simplement, pour 2026, après l'abandon du programme allemand de frégates qui a été mentionné. Oui.
1: Alors, ça aurait été sur le secteur de la défense, parce que la géopolitique n'arrête pas d'être au premier plan de nos actualités. Mais l'énergie aussi, forcément, avec le Moyen-Orient et ce qui se passe de la bataille, hein, du passage dans le détroit d'Hormuz, un autre détroit qui a été aujourd'hui la cible d'attaque, Bab el-Mandeb, au sud, d'Oman. Ce marché du pétrole, on a touché les 90 dollars le baril de Brent. On est maintenant à 88,56. Dorian, les 90 dollars, est-ce que c'est un seuil d'alerte qui a fait frémir les investisseurs aujourd'hui ?
0: Alors, c'est vrai qu'on l'a testé brièvement ce matin, en fin de matinée, 90 dollars et un petit peu plus sur le baril de Brent. Effectivement, c'est une zone technique assez importante, 90 à 91 dollars. On est, via ces niveaux-là, revenu sur une hausse, finalement, de 25% depuis le plus bas qui avait été atteint en juillet. Alors, plus bas à l'époque, évidemment, appuyé par les espoirs de paix qui se sont rapidement envolés. Bon, le dossier reste complètement erratique, hein, naturellement, du jour au lendemain, selon l'humeur, disons, de Donald Trump. Et des négociateurs iraniens, on peut se retrouver avec une forte hausse comme une forte baisse. Ça reste le sujet absolument central avec celui des taux actuellement sur les marchés. Et donc là, on est complètement suspendu à une forme de pile ou face extrêmement erratique d'une séance à l'autre. Mais à court terme, effectivement, en cas de nouvelle aggravation, disons, dans les négociations, dans les pourparlers, on pourrait assez rapidement revenir sur les 95 et 100 dollars.
1: Et le cargo attaqué en mer Rouge, le bilan est passé à 4 morts à l'instant, 4 membres d'équipage, mais quand même tout ça, ça ne rassure pas sur la circulation notamment et l'approvisionnement en carburant de nos pays en Europe. Quelles répercussions vous voyez sur le marché, vous, en Europe, Adrien Henry ?
2: Comme ça vient d'être dit, effectivement, des mouvements erratiques, que ce soit à la hausse ou à la baisse, parce que, en fait, si effectivement... on n'a plus la même flexibilité qu'on avait il y a 3 mois sur l'évolution du Brent. On avait des réserves stratégiques importantes. Ça a permis de compenser beaucoup d'inflation sur les prix de l'énergie. C'est un environnement dans lequel on n'est plus aujourd'hui. Donc forcément, si la situation vient à se tendre, eh bien on va avoir une répercussion qui risque d'être rapide et importante sur les prix du Brent. Ça c'est évident, enfin sur les prix de l'énergie en général. Surtout qu'on va rentrer après dans l'hiver, on n'y est pas encore tout de suite avec les chaleurs, mais on va rentrer un moment dans l'hiver et donc les réserves vont commencer à être faites, en tout cas à continuer d'augmenter. Donc ça va être un élément qui sera important à prendre en ligne de compte. Et puis à l'inverse, si en fait on se retrouve avec un conflit qui est une résolution rapide du conflit, ce qui dans le contexte actuel on peut effectivement en douter un petit peu, mais en tout cas si le conflit vient à s'arrêter demain, on va avoir certainement une volatilité très importante comme on a pu l'avoir au moment du contrat qui a été signé contrat qui a été signé entre l'Iran exactement avec les États-Unis. On a un prix qui a flashé vers le bas. Et en fait, pourquoi ? Parce qu'on rapidement, en fait, le marché se rend compte que on revient dans un contexte où la demande par rapport au niveau de l'offre est beaucoup moins importante. Et en fait, entre les Émirats qui sont sortis de l'OPEP, entre tous ces acteurs qui essayent de pousser leur production, eh bien, on voit qu'une résolution du conflit et ce décalage entre l'offre et les demandes risque effectivement de pousser le prix du pétrole vers le bas.
1: On aura d'ailleurs demain la publication du rapport mensuel de l'OPEP qui fait le point là, sur les niveaux d'offres et de demandes, sachant qu'en juillet, la production de pétrole du cartel avait bondi de 1,7 million de barils par jour. En août, il y a eu encore une autre hausse qui avait été décrétée, 188 000 barils par jour. Alors, ce serait effectif au mois de septembre, mais on est encore loin de retourner au niveau d'avant-guerre. Mais ce qu'on voit quand même, ce qu'on a vu dans cette publication, dans cette saison de publication, même pour les entreprises européennes, c'est que finalement, ça les avait assez peu impactés pour le moment. Et en fait, c'est peut-être pour le moment jusqu'à quand ?
2: Oui, complètement, effectivement. Ça a été le résultat, ce qui fait qu'il y a finalement beaucoup de sociétés en fait, qui ont publié avec des chiffres au-dessus des attentes.

0: importante, en grande majorité, en Europe ou aux États-Unis. Et donc, en fait, cet impact, finalement, du Brent ne s'est pour le moment pas trop fait ressentir. Il y a une bonne adaptation aussi. Par contre, il y a une remise en question réelle sur le deuxième semestre, qui est pour l'instant pas du tout anticipée. On a vu un groupe comme Technip Energies qui a abaissé ses objectifs au moment du premier semestre. Et en fait, justement, pour intégrer l'ensemble de l'impact, l'impact du Moyen-Orient sur l'ensemble de l'année, ce que pour le moment, je pense, beaucoup de sociétés n'ont pas fait.
1: Elles sont très rares, en fait, à avoir investi leurs objectifs.
0: Tout à fait. Et donc, en fait, ça met un risque sur les publications. Alors, peut-être un petit peu moins sur le troisième trimestre, parce que c'est que le chiffre d'affaires en général, mais sur l'ensemble de l'année, on peut très bien avoir une fin d'année qui soit beaucoup plus difficile.
1: Vous êtes un peu moins optimiste que le reste du marché, on a l'impression.
0: Un petit peu, effectivement, sur cette partie-là, on a des niveaux historiques quasiment sur tous les indices actions, en France notamment. C'est vrai qu'effectivement, le marché aujourd'hui vise au niveau de l'énergie sur un scénario qui est assez favorable. Ouais, c'est ce qu'on pense, effectivement, ouais, tout à fait.
1: Pour revenir sur le pétrole, Emmanuel Salle, il y a une menace chinoise, selon vous, sur le pétrole, parce que les Chinois ont importé moins que d'habitude ces derniers mois, évidemment, à cause des prix élevés. Mais s'ils ont besoin de reconstituer leur stock, leur rachat serait bien plus élevé, bien plus puissant que ce que peut décider le cartel ou le marché, finalement.
2: Mais effectivement, c'est un risque à suivre parce que les Chinois avaient des réserves stratégiques tout à fait considérables, à la différence d'ailleurs des États-Unis. Et donc, ils sont puisés dans ces réserves stratégiques pour faire face à la crise. Donc, le risque aujourd'hui est que les Chinois décident, à partir du mois de septembre, de reconstituer leur stock stratégique, ce qui, bien évidemment, compliquerait la tâche de Donald Trump pour les mid-terms, pour les élections de mi-mandat, et plus largement, compromettrait la situation du Parti républicain sur le terrain de l'inflation. Néanmoins, c'est une arme qui peut également se retourner contre eux et ils n'auraient pas nécessairement intérêt à acheter beaucoup de pétrole au prix que l'on connaît. Ce que l'on peut considérer aujourd'hui, c'est que le prix qui a beaucoup monté quand même, dans le silence de l'été, est une bonne atteinte des niveaux qui leur permettent d'avoir un bon équilibre. Ça leur permet de continuer d'exporter des véhicules électriques, des batteries en Europe, face à une Europe qui se protège finalement assez peu, et de maintenir les États-Unis sous pression. La vraie question qui se pose, c'est le niveau des taux d'intérêt, c'est l'inflation et les taux d'intérêt en fait aux États-Unis. C'est comment déchiffrer finalement cette remontée du prix du pétrole et son impact sur les taux d'intérêt. On commence à le voir. Et d'ailleurs, il y a un modèle de la Fed, le modèle DKW, qui décompose la hausse des taux d'intérêt et qui attribue quand même une part assez significative au retour de l'inflation. Donc, je crois que c'est un sujet qui est assez déterminant et qui peut expliquer en partie la reprise du prix de l'or, qui avait beaucoup baissé depuis le début de l'année, avec également des ventes de banques centrales, mais qui là se reprend depuis quelques semaines de façon assez significative.
1: Oui, China is the new OPEC, titré en tout cas The Economist, qui veut vraiment tout dire sur le pouvoir effectivement que détient la Chine sur le marché du pétrole. Mais vous en avez un peu parlé, Emmanuel Salle, évidemment ce qu'on attendait sur les marchés aujourd'hui, c'est l'inflation américaine qui sera publiée demain. Ça a miné le marché parce que on attend ce CPI autour de 3,4%. Il était à 3,5% sur un an au mois de juillet. Pour le mois de juin, ça reste élevé, ça reste bien au-dessus de l'objectif. Certains analystes ne croient pas d'ailleurs en la désinflation qui est prévue par le consensus en disant que la surprise pourrait être mauvaise. Qu'est-ce que vous en pensez, Emmanuel ?
2: Écoutez, moi j'ai le sentiment qu'effectivement on peut avoir une surprise assez préoccupante sur le terrain de l'inflation. Maintenant, il faut voir que les États-Unis sont quand même assez bien protégés. On a une croissance nominale supérieure à 6% sur un an. Donc une inflation aux alentours de 2,83% éventuellement. On aimerait bien, nous en France, avoir ces paramètres. Mais c'est un vrai sujet. Et je crois que c'est ce qui explique en partie d'ailleurs la remontée des taux longs. Dans la remontée des taux longs aux États-Unis, il y a indéniablement une incertitude liée à la politique de M. Warsh, qui a déçu lors de sa dernière intervention. Mais il y a également une prime qui est liée à l'inflation. Donc on verra, on suivra avec attention sur les publications de ce chiffre. Et je crois que c'est là où, effectivement, on peut avoir de mauvaises nouvelles.
1: Mais justement, Monsieur Warsh, Kevin Warsh, qui a martelé que son combat, c'était l'inflation, qui voulait que ça revienne autour à 2%, qui est l'objectif, ça paraît compliqué dans l'environnement actuel. Mais pourquoi vous ne le trouvez pas particulièrement crédible, justement ?
2: Je me réserve ma parole, mais en tout cas, ce qui est certain, c'est que du point de vue des marchés, son intervention a été suivie par une baisse des taux courts et une remontée du taux long, ce qui est tout à fait contre-intuitif, puisqu'il s'était présenté comme un faucon, comme quelqu'un qui était favorable à la remontée des taux courts afin, précisément, de lutter contre l'inflation. C'est tout à fait le contraire. qui s'est produite, puisqu'on a eu une baisse des taux courts, une baisse des taux à 2 ans, disons, et une remontée des taux à long terme, ce qui quand même traduit une forme d'incertitude sur la doctrine monétaire de M. Warsh. Au-delà de cela, je crois que le vrai problème des taux d'intérêt aux États-Unis, c'est les taux longs. Hein. On a des taux longs qui sont trop élevés. Donc, il faut que les États-Unis parviennent à régler ce problème-là. Je crois que M. Bessent, le directeur du Trésor, a commencé à donner quelques éléments. Aujourd'hui, les États-Unis sont en train de rééquilibrer leur endettement du long terme vers le court terme. Ça les rendra vraisemblablement plus sensibles à la politique de la Fed. Donc, ça rendra finalement M. Warsh dans une situation peut-être plus délicate qu'il ne le pensait sur la question de l'évolution des taux courts. Mais cela changera complètement le profil de refinancement également des États-Unis. Ça les rendra vraisemblablement moins dépendants du long terme.
1: Et d'ailleurs, sur les discussions entre la Fed et le président américain, vous savez qu'il y a eu ces bruits la semaine dernière, Donald Trump qui avait confirmé avoir eu un appel avec Kevin Warsh ces jours derniers, mais pas plus d'un, a-t-il précisé. En tout cas, est-ce que selon vous, Emmanuel, l'indépendance de la Fed est toujours menacée avec Kevin Warsh et après les premières réunions qu'il a tenues?
2: Vous savez, l'indépendance des banques centrales, c'est un compte bleu des beaux jours. Lorsqu'on rentre dans une situation délicate, le métier de la banque centrale, c'est quand même de venir au secours, d'une certaine façon, du fonctionnement normal des marchés. Hein. Alors maintenant, indépendamment de ces crises, on peut considérer évidemment que Warsh est beaucoup plus dépendant de Trump que son prédécesseur. C'est lié à beaucoup d'éléments, notamment le beau-père, vous savez, de Kevin Warsh, qui a contribué à l'émergence du thème du Groenland dans la politique étrangère de Trump. Donc, il est évident que la pression du pouvoir politique sur la Fed est la plus forte. Mais à mon avis, elle proviendra davantage des contraintes de refinancement du Trésor américain que d'intervention directe de M. Trump. Aujourd'hui, les taux longs sont beaucoup trop élevés aux États-Unis, et donc l'administration a tout à fait intérêt à basculer le financement du long terme vers le court terme. C'est d'ailleurs la raison pour laquelle, à mon sens, il y a quelques semaines, bloquer des rendements sur les taux longs américains avec le niveau du dollar constituait une excellente opportunité. On était en quelque sorte rémunéré à près de 5% pour détenir du dollar américain qui s'apprécie en outre contre euro. Aujourd'hui, les choses se sont un peu réappréciées, mais néanmoins, ça reste une bonne opportunité. La question est de voir ensuite, si les États-Unis s'engagent dans cette direction, ça rendra effectivement la Fed dans son ensemble beaucoup plus dépendante du Trésor américain pour ses besoins de financement.
1: Merci Emmanuel. Un mot de cette inflation américaine que l'on attend demain. Adrien, le marché peut-il se satisfaire des 3,4% attendus en espérant que ça suffise pour que la Fed n'ait pas à remonter ses taux le mois prochain? C'est ce qu'on attend pour le moment, une anticipation de hausse de taux qui est seulement de 40% après les chiffres de l'emploi
0: vendredi. Tout a basculé tout à fait avec la statistique sur l'emploi. Hein, quand il devait y avoir 80 000 créations, il y a eu 20 000 destructions d'emplois. La statistique est sortie en fin de semaine dernière. Donc ça a refait basculer la parité. On était 58-42, 58 pour une hausse de taux. Et là, le fait est que le marché... le deuxième critère qu'on garde, effectivement, au-delà de l'inflation, c'est le marché de l'emploi. Mais jusqu'ici, il était plutôt bon, en tout cas stable. Là, on est à nouveau sur une parité vraiment quasiment 50-50. Je pense qu'il y a des éléments qu'il faut. L'élément de l'inflation, il y a les éléments des prix de l'énergie, c'est évident, avec la remontée des prix du diesel, etc. C'est que ça fait craindre effectivement que l'inflation soit au-dessus des attentes. Il y a eu la Coupe du Monde de foot aussi aux États-Unis. Je pense que c'est pas anodin. C'est des éléments ponctuels.
1: Ça peut fausser ponctuellement justement le chiffre pour le mois de juillet.
0: Oui, bien entendu. Je pense effectivement que ce sont des variables. Il y a des éléments de prix, il y a plus de consommation, il y a eu beaucoup de déplacements. C'est sur un mois, hein, donc effectivement, ça donne pas une tendance. Le mois de juin, les chiffres avaient été un petit peu en dessous de ce qui avait été. Il y avait un ralentissement par rapport à ce qui avait été prévu. Donc voilà, il y a l'IA aussi en thématique. Hein, je pensais en thématique qui continue à pousser l'intelligence artificielle continue à pousser les prix, hein, les investissements massifs. Nvidia, 500 milliards à nouveau. Donc voilà, c'est des éléments effectivement qui font craindre une inflation au-dessus des attentes. Et derrière, effectivement, si l'inflation est au-dessus des attentes, je vois difficilement comment on ne pourra pas relever les taux en septembre.
1: En tout cas, un chiffre ne doit pas téléguider la décision de politique monétaire. C'est le combat de Kevin Warsh qu'il espère mener à la tête de la Fed. Il en parle suffisamment hein, lors des conférences de presse de politique monétaire. C'est donc un chiffre qui animera notre séance de demain parce que celle d'aujourd'hui, c'est vrai qu'elle était assez peu animée, -0,13% pour le CAC 40. Les marchés américains qui sont aussi proches de l'équilibre, mais plutôt en territoire négatif. Merci à mes invités, Adrien Henry en plateau, Emmanuel Salle et Dorian Abadi qui étaient avec moi par téléphone. Merci à vous. On se retrouve dans quelques minutes dans le 18h Echo.
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1: Le 18h Echo sur BFM Business, une demi-heure d'actualité économique pour ne rien rater de l'info Echo, même cet été à la une de ce mardi 11 août, la géopolitique et le pétrole. Le baril de Brent a franchi aujourd'hui le 90$ avant de se replier autour de 88$. L'or noir continue d'être soumis au développement au Moyen-Orient, surtout que les attaques se poursuivent dans la région autour de Bab el-Mandeb. On fera aussi le point sur les conséquences sur les marchés, notamment les taux souverains. Les légumes touchés par une crise majeure à cause de la sécheresse, des premières estimations font état de pertes de rendement très importantes, parfois jusqu'à 100%. Ce sont les fédérations d'agriculteurs qui alertent. Vous écouterez le président de Légumes de France à ce sujet. Et puis le développement de l'IA et sa course aux grandeurs, c'est encore le cas avec Nvidia qui sécurise 500 milliards de dollars de financement pour ses clients. Pourquoi faire ? À quoi ressembleront les usines d'intelligence artificielle ? Et Meta a-t-il raison de croire en l'open source ? C'est le spécialiste Thomas Serval qui répondra à nos questions en fin de journal. Le 18h Echo, c'est parti.
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1: On a repassé ce mardi la barre des 90$ le baril de Brent. C'était un peu plus tôt dans la journée avant que la référence européenne ne se replie en dessous de 89$, 88,7 pour le moment. La faveur d'une déclaration du médiateur pakistanais dans les négociations sur une situation qui évolue, dit-il, vers un accord ou un traité de paix. Une hausse de 10% du pétrole en une semaine tout de même, favorisée aussi par les tensions persistantes dans les voies de navigation, avec un navire attaqué en mer Rouge ce mardi, non loin du détroit de Bab el-Mandeb par les Houthis. L'agence maritime britannique fait état de 4 morts à bord de ce cargo. Une pression sur les cours du pétrole qui a conduit le président américain à prolonger une dérogation au Jones Act pour soulager les entreprises qui s'approvisionnent. Les armateurs étrangers sont autorisés à faire entrer leurs bateaux dans les ports américains. Explication Paul Valère.
7: 3 mois supplémentaires. La suspension du Jones Act est prolongée pour assurer un accès ininterrompu aux ressources essentielles, selon la Maison-Blanche. Cette loi maritime vieille de plus de 100 ans oblige d'habitude les transporteurs à utiliser des navires construits aux États-Unis et détenus par des Américains quand ils transitent entre deux ports du pays. Mais avec la guerre en Iran et les perturbations en approvisionnement énergétique, appliquer strictement cette loi est devenu intenable. Donald Trump a donc décidé de la suspendre depuis mi-mars pour contenir les prix du pétrole notamment. Cette fois cependant, les demandes d'entrée des armateurs étrangers vont être étudiées au cas par cas et devront se limiter au transport de l'énergie. Durant les 50 premiers jours de la suspension du Jones Act, les fournisseurs de la côte du Golfe du Mexique ont expédié par la mer 4 fois plus de produits énergétiques vers la côte ouest américaine par rapport à l'an dernier. Face à la crise géopolitique qui s'éternise, plusieurs acteurs du secteur maritime américain réclament désormais une réforme du Jones Act, voire son abrogation.
1: Le pétrole n'est pas la seule matière première en hausse. Le gaz est également volatile. Son approvisionnement est perturbé par le conflit au Moyen-Orient. La conséquence, c'est sur les ménages. C'est déjà une hausse du tarif de référence décidé par la Commission de régulation de l'énergie, la CRE. Il faut s'attendre à un bond de 5,6% pour le 1er septembre. Et ce sont 6 millions de foyers français qui sont concernés, Marie-Cœur de Roy.
8: Contrairement aux ménages, les fournisseurs d'énergie vivent mieux la guerre au Moyen-Orient que celle en Ukraine. Ils ont beau acheter le gaz 2 fois plus cher aujourd'hui qu'avant le début du conflit contre l'Iran, ce prix, autour de 60 euros le mégawatt-heure, reste sans commune mesure avec le pic à près de 340 euros en août 2022. Pour le consommateur final, en revanche, c'est bien la crise au Moyen-Orient qui va coûter plus cher. Cette fois, pas de bouclier tarifaire. Et entre la hausse des taxes, des abonnements et des frais d'entretien du réseau, le prix de référence actuel va culminer à plus de 172 euros le mégawatt-heure en septembre. L'ancien indicateur, celui du tarif réglementé, n'avait lui jamais dépassé les 100 euros au pire de la crise ukrainienne grâce au gel des prix. Aujourd'hui, donc, une majorité de Français chauffés au gaz verra sa facture augmenter de 30% cette année, selon le spécialiste de la transition énergétique Elowatt. Des ménages qui n'en prendront réellement conscience que cet hiver, lors des pics de consommation. Pour une famille de 4 personnes, il faudra s'attendre à un surcoût de 300 à 500 euros sur l'année.
1: Dans le sillage des pressions inflationnistes sont les taux d'emprunt des États qui montent, notamment en Europe, en première ligne de ces augmentations de matières premières. L'obligation du Trésor à 10 et 30 ans en France a retrouvé ses niveaux de 2008. Pour le 10 ans, on est passé même quelques heures au-dessus de 4% aujourd'hui. Il est à 3,96% en ce moment pour l'OAT à 10 ans. Écoutez Emmanuel Salle, le directeur général de la financière de la Cité, à ce sujet.
2: Ce sont les taux les plus élevés depuis 2008, vous l'avez souligné, c'est vrai sur le 10 ans, mais également sur le 30 ans, on est à 4,80 sur le 30 ans. C'est quand même des niveaux de taux d'intérêt qui sont extrêmement préoccupants et qui, dans un contexte politique que vous connaissez, rendent la France vraisemblablement la meilleure candidate pour un programme du style TPI. Alors, ce qu'il faut remarquer néanmoins, c'est que les spreads inter-États restent contenus, mais ça, c'est un élément tout à fait significatif et qui diffère quand même de ce que nous avons connu en 2008. Néanmoins, en 2008, la BCE a mis du temps à agir. Il a fallu attendre 2 ans, presque 3, avant que finalement des mesures commencent à être entreprises. Il ne faudrait pas, là également, que la BCE ne fasse trop payer, à la France en particulier, le prix de sa politique. Il faut savoir que depuis la mise en place de la contraction de son bilan, la BCE a balancé, si je puis dire, sur le marché 600 milliards d'obligations françaises. Donc, il est évident que cette politique de contraction du bilan de la BCE, au-delà des caractéristiques propres de la situation française, il est évident que cette politique de la BCE, de contraction du bilan, pèse sur le marché obligataire et explique en partie les tensions que vous signaliez.
1: Allez, justement, on fait un tour sur les marchés. Il ne s'est pas passé grand-chose aujourd'hui sur les marchés européens. En tout cas, on a clôturé en petite baisse sur le marché parisien, moins 0,1%, 8 714 points. C'était la même chose d'ailleurs du côté des autres indices européens. Le DAX a terminé en hausse, tiens, de 0,4%. Les indices américains sont en ce moment légèrement dans le vert. Alors, il faut dire qu'il y a beaucoup d'attentisme parce qu'on attend le chiffre d'inflation américaine. Ce sera demain après-midi. Il y a une petite impatience liée à ça. Il y a aussi beaucoup d'opérateurs en vacances, évidemment. On est en plein pendant le mois d'août. On a aussi ces négociations au Moyen-Orient qui durent, qui se prolongent. Le médiateur pakistanais a fait une petite déclaration dans la journée en disant qu'on était proche d'une forme d'arrangement. Ça a un peu arrangé le marché du pétrole parce qu'on était passé au-dessus de $90 et on est repassé sous la barre ensuite. On a eu aussi, lors de cette journée, le secteur de la défense qui a été plutôt en vue, alors très légèrement puisque les variations sont quand même assez faibles, mais Thales notamment, le suivi a été débuté par RBC avec une recommandation à surperformer. C'était le même cas pour Rheinmetall, donc du côté de Francfort. Et puis dans les valeurs qui ont très bien marché, on a aussi Valneva qui a monté de 6,4% avec là une recommandation à l'achat de TD Cowen grâce au potentiel de Valneva dans son vaccin contre la maladie de Lyme. Voilà pour les actualités marché. Dans l'actualité internationale, plus de 181 morts et 1300 blessés en Colombie après le séisme le plus violent de la décennie dans ce pays, survenu lundi, non loin de Cali, de la région du café, mais aussi tout proche de la région la plus pauvre du Chocó. Au Proche-Orient, Bachar al-Assad condamné à mort par contumace par les autorités de transition syriennes. L'ancien président syrien réfugié en Russie, son frère et d'autres hauts anciens responsables du régime également condamnés à mort pour crimes de guerre et crimes contre l'humanité. Un jugement surtout symbolique qui intervient alors que le pays voisin, le Liban, abolit la peine de mort. Un vote au Parlement lors d'une session qui doit aussi examiner un projet d'amnistie plus général. À noter que le Hezbollah a quitté la salle au moment de ce vote sur la peine de mort. Le Liban est en tout cas le premier pays du Moyen-Orient à prendre une telle mesure. Et puis on parlait d'énergie un peu plus tôt dans le journal, énergie fossile, mais les conséquences des fortes chaleurs sur la production d'électricité décarbonée ne cessent de se faire ressentir dans le nord de la France. La centrale de Gravelines a dû arrêter 3 de ses réacteurs, 3 sur 6, à cause d'un afflux massif de méduses, un banc de méduses engouffré dans les stations de pompage d'eau de mer. L'augmentation de la température dans les stations explique la prolifération des méduses dans cette région. Le record d'indisponibilité de réacteurs lié aux vagues de chaleur a d'ailleurs été franchi dimanche, estimé par l'AFP à 15,6% lié aux seules contraintes environnementales. Et du côté des agriculteurs, le risque, c'est de manquer de fruits et légumes à vendre. Les pertes de récolte sont très importantes, de 15 jusqu'à 100% pour certains producteurs et les exploitations sont fragilisées à un moment où elle devrait investir pour se protéger. Écoutez, Cyril Pogu, le coprésident de la Fédération des légumes de France.
9: Il faut pas se dire que ça arrive une fois et que ça n'arrivera plus. Il faut au contraire réagir. Et c'est bien ça la problématique qu'on va avoir rapidement. C'est qu'on a des exploitations qui sont affaiblies, alors que c'est au moment où il faudrait investir pour combattre justement des situations comme on est en train de vivre. Il va falloir que la recherche continue pour nous proposer du matériel génétique adapté à ce genre de situation, ce qui n'est pas le cas du tout, et ce qui fait qu'on a énormément de pertes, et investir aussi dans des structures permettant de protéger nos cultures. On parle de cultures protégées, d'abris de serre, d'abris bioclimatiques, qui peuvent nous aider demain à passer ces caps difficiles et à continuer à produire.
1: Investir dans l'isolation des cultures ou bien radicalement changer de production et miser sur des cultures moins demandeuses d'irrigation, pois chiches, lentilles ou graines de chia, il y a le choix. Déjà, plusieurs agriculteurs se sont spécialisés dans les légumineuses. Ça se passe en Alsace et c'est Valentine Admi qui nous raconte tout ça.
10: Des pois chiches en Alsace. Il y a 6 ans, Cédric Stinlet cultivait surtout du maïs Mais après une mauvaise récolte, il décide de se tourner vers les légumineuses pour diversifier sa production.
11: Après le Covid, on a vu qu'il fallait vraiment faire quelque chose parce que c'était vraiment très intéressant pour le consommateur de pouvoir manger de ces produits locaux.
10: Avec 3 autres agriculteurs, il crée Graines d'Alsace, une petite coopérative qui s'occupe de toute la filière, des semences jusqu'à la commercialisation. Le pari prend, 14 producteurs travaillent désormais avec la coopérative. Ensemble, ils cultivent une centaine d'hectares de légumineuses par an. Ces cultures ont aussi un autre avantage, elles demandent moins d'eau et moins de pesticides, mais même elles n'échappent plus aux épisodes de chaleur.
11: C'est la première fois que j'irrigue mon pois chiche. En pleine floraison, au mois de juin, on a pris la première canicule, quoi.
10: Malgré cette sécheresse, la récolte devrait dépasser les 100 tonnes cette année. L'objectif est de multiplier par 5 la production. Le prochain défi reste désormais de convaincre les consommateurs. Les Français mangent en moyenne moins de 2 kg de légumineuses par an, soit bien en dessous des recommandations de santé publique.
1: C'était Valentine Adby. Le 18h Éco continue dans quelques minutes, juste après la pub.
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1: 18h15 de retour dans le 18h Éco. On continue avec l'actualité des entreprises et les ambitions de Paprec sont décidément bien européennes. Le spécialiste de la gestion des déchets s'implante dans 5 pays d'Europe centrale en rachetant une branche de l'Autrichien Grantner. Il s'agit de son plus grand investissement depuis 10 ans. Clara Bidot.
12: C'est la plus grosse acquisition pour Paprec depuis plus de 10 ans. Avec le rachat de Brandner Green Solutions, le groupe français s'installe en Autriche, en Slovaquie, en République tchèque, en Roumanie et en Serbie. Il met la main sur une véritable plateforme en Europe centrale et orientale, 65 sites et agences, 2500 salariés et plus de 320 millions d'euros de chiffre d'affaires. C'est une nouvelle étape dans une internationalisation menée à marche forcée. Après l'Italie en début d'année et un renforcement en Suisse le mois dernier, Paprec devrait désormais compter 26 000 salariés dans 15 pays. Cette croissance doit permettre au groupe de changer de dimension financière. Son chiffre d'affaires devrait passer de 3,5 milliards d'euros l'an dernier à 4,5 milliards cette année, tout près de son objectif de 5 milliards d'euros en 2030.
1: Entrée en vigueur ce mardi de l'interdiction du démarchage téléphonique sans consentement, c'est-à-dire qu'il faut que le consommateur connaisse le motif et l'identité de l'entreprise appelante. Les sanctions peuvent être lourdes, même s'il sera difficile de faire disparaître les arnaqueurs. On voit ça avec Julien Thibault.
13: Tous les jours, près de 40% des Français sont démarchés par téléphone. Pour tenter d'y mettre fin, le gouvernement change complètement les règles. Les entreprises devront obtenir votre accord avant de vous appeler. Le dispositif Bloctel, lui, disparaît. Désormais, ce sera aux professionnels d'apporter la preuve qu'ils avaient bien obtenu votre consentement. On passe d'une pratique autorisée avec des possibilités de retrait à une pratique interdite avec des possibilités d'adhésion, résume le cabinet de Serge Papin. Le consentement sera valable un an maximum. et pourra être retiré à tout moment. À défaut, toute vente conclue après un démarchage illégal pourra être annulée. Les sanctions sont également renforcées, jusqu'à 75 000 euros d'amende par appel. La DGCCRF promet de sanctionner sévèrement les entreprises qui ne jouent pas le jeu. Ce ne sera sûrement pas la fin de tous les appels. Les entreprises avec lesquelles vous avez déjà un contrat pourront toujours vous contacter et les fraudeurs opérant depuis l'étranger resteront difficiles à poursuivre. Pour faciliter les contrôles, la DGCCRF compte aussi sur les signalements des consommateurs via la plateforme Signal Conso. La répression des fraudes mise désormais sur les sanctions pour dissuader les récalcitrants.
1: Améliorer la vie des consommateurs, c'est aussi ce que veut faire Andy Burnham au Royaume-Uni. Le nouveau Premier ministre considère que les multiples abonnements gâchent la vie des Britanniques. Ils sont chers, peu lisibles et difficiles à résilier. Une de ses premières mesures concerne l'amélioration du pouvoir d'achat et donc les abonnements. Les détails avec Valentine Abbey.
10: 1,6 milliard de livres, soit presque 1,9 milliard d'euros. C'est ce que dépenseraient chaque année les Britanniques pour des abonnements dont ils ne veulent plus réellement. Une facture qui pèse sur le budget des ménages avec des contrats difficiles à résilier ou qui se renouvellent automatiquement, parfois à un tarif le plus élevé. Andy Burnham entend régler le problème. À partir du mois de janvier, les entreprises vont devoir rendre la résiliation aussi simple que la souscription, avec des informations plus claires et des rappels réguliers. Un délai de réflexion de 14 jours va aussi être instauré dans certaines situations. Selon le gouvernement britannique, ces nouvelles règles pourraient permettre aux ménages d'économiser environ 14 livres par mois et par abonnement désirable, soit presque 170 livres par an, environ 200 euros. En France, depuis 3 ans, un abonnement souscrit en ligne doit pouvoir être résilié gratuitement en quelques clics, directement sur le site de l'entreprise concernée.
1: Et puis Gargantua, bientôt remplacé par Dragon Ball. Ça pourrait être le cas à Courdimanche, dans le Val d'Oise. Une société d'investissement saoudienne voudrait revivre ce site abandonné de Mirapolis et implanter un parc d'attractions consacré à la saga Dragon Ball. Des discussions sont en cours, mais rien d'officiel pour le moment. Ça pourrait même en inquiéter certains, Alexandra Pagé.
14: L'inspiration viendrait d'un projet pharaonique en cours de construction près de Riyad avec circuit de Formule 1 et complexe de tennis. Et l'investissement, plusieurs milliards d'euros, dit-on, d'une filiale du fonds souverain saoudien. La perspective d'une statue d'un héros de manga en lieu et place de celle de Gargantua qui trônait à l'entrée de Mirapolis est plus ou moins bien vue par les riverains.
15: On va faire de l'emploi, tout simplement, pour les gens de la région, pourquoi pas. Faut voir, à voir.
16: On va dire qu'il y a la valeur que la ville va prendre, l'immobilier va monter aussi. Après, ça va faire des gros embouteillages, je pense. Et que ce soit un investissement saoudien aussi, ça me laisse perplexe.
14: Perplexité partagée par Didier Arino, le président de ProTourisme regrette que des pans entiers du secteur passent sous contrôle étranger.
17: Pierre et Vacances Center Park, qui passe dans les mains d'un fonds d'Émirats Arabes Unis. Fosun a racheté donc les Chinois le Club Med. Les Chinois sont aussi propriétaires de Louvre Hôtel, c'est-à-dire première classe Kyriad. Petit à petit, on est en train de perdre non seulement les outils de commercialisation, une partie de notre souveraineté, mais visiblement ça n'intéresse personne.
14: Des rumeurs courent sur une potentielle annonce lors d'une visite du prince saoudien en France, mais l'Élysée, contactée par BFM Business, ne commente pas.
1: Allez, on passe à l'actu tech. Et ce mardi, l'UE annonce que Meta et TikTok ont accepté de renforcer leur dispositif de lutte contre la désinformation, lié notamment à la vague migratoire de Ceuta la semaine dernière. Il y aura donc des obligations supplémentaires pour les géants de la tech dans cette lutte contre la désinformation. Et puis Mark Zuckerberg plaide pour l'open source pour démocratiser l'IA dans un long plaidoyer publié sur le site de son entreprise. C'était hier, c'est une des nombreuses actualités liées à l'intelligence artificielle de l'été. Mais qu'est-ce que ça veut dire exactement? On décrypte avec vous, Thomas Serval. Merci d'être avec nous. Vous êtes fondateur du groupe Barracoda. Alors rappelez-nous déjà la bataille autour de l'open source que n'a pas choisi OpenAI, hein, pas ChatGPT. En quoi c'est le nerf de la guerre pour Meta, l'open source?
18: Alors l'open source, c'était surtout l'invention du CTO de Meta, qui s'appelle Yann LeCun, qui est un Français, et qui avait convaincu Mark Zuckerberg, avec quelques difficultés il y a quelques années, de se dire que l'intelligence artificielle, c'est d'abord de la recherche, on est loin de l'intelligence générale, mais que si on veut progresser, si on veut servir les consommateurs, il fallait aller vers l'open source et le partage. Il se trouve que... avec le succès grandissant des concurrents de Meta, alors que Meta était un des leaders, OpenAI et Anthropic, Mark Zuckerberg a commencé à se poser la question en se disant « j'ai peut-être fait une erreur ». Et puis il y a eu des inquiétudes également du gouvernement américain, ce qui fait que Meta, qui était le leader de l'open source avec Llama, qui est l'outil open source le plus utilisé maintenant par la communauté des développeurs, finalement fermé son modèle. Or, malheureusement, ils sont arrivés un peu trop tard, puisque en fermant leur modèle, ça ne leur a pas permis de rattraper l'avance qui a été désormais prise par OpenAI et par Anthropic. Et donc, ce deuxième revirement de Mark Zuckerberg, c'est d'abord le fait d'annoncer encore un échec, c'est-à-dire quelque part, il a essayé de fermer son modèle, il a dépensé 15 milliards pour attirer les meilleurs. Mais quand dans l'IA, quand les choses vont tellement vite que si on n'est pas tout de suite le premier, on rattrape rarement son retard. Et pourtant, c'est une très bonne idée. Pourquoi c'est une très bonne idée? Parce que malheureusement, il n'existe quasiment plus de modèles qu'on appelle frontières. Donc, les meilleurs modèles sont fermés et américains, et que les presque meilleurs modèles sont ouverts et chinois. Et donc, aujourd'hui, pour ceux qui voulaient garder la souveraineté sur leurs données, à part Mistral, qui est la seule exception européenne et française, il n'y avait quasiment plus d'autres solutions que de partir sur des solutions chinoises.
1: Mais on a l'impression qu'il n'y a pas une seule voie claire pour le développement de l'IA, parce qu'il y a l'open source, il y a les IA chinoises dont on parle beaucoup parce qu'elles pourraient être beaucoup moins coûteuses, qui prennent aussi ce chemin de l'open source. Alors, quels avantages de Meta qui fait ce choix-là face à l'IA chinoise qui développe de l'IA moins chère?
18: C'est juste d'offrir une alternative aux Chinois. Aujourd'hui, il y a un champ entier laissé aux Chinois qui vont exploser grâce à ça. Et également, donc en fait, Meta est en train de se mettre en concurrence directe avec les Chinois en offrant une solution qui ne sera pas entraînée. Il y a un problème sur les IA chinoises qui ne respectent pas, disons, les règles historiques qu'on admet dans l'Occident. C'est-à-dire, quelque part, on ne peut pas interroger une IA chinoise sur Tiananmen et sur toute une série de faits sur la liberté, les droits de l'homme, etc. Toutes ces IA chinoises qui sont open source, libres, sont quand même endoctrinées par des valeurs qui ne sont pas celles de l'Occident. Et donc, en ouvrant son modèle à un niveau des Chinois, Mark Zuckerberg essaye d'être à nouveau le champion de l'open source pour l'Occident.
1: Alors, vous mettez le doigt sur le sujet des IA chinoises qui sont bridées, mais aussi finalement de la sécurité de l'intelligence artificielle. C'est un sujet aussi crucial pour ChatGPT. OpenAI qui a reculé dans le développement de son prochain modèle, ne sachant l'empêcher d'exploiter des failles sans demande ou aide humaine. Est-ce qu'on sait tout de ces modèles en développement aujourd'hui? Et aussi, comment, Thomas, on réussit à passer le cap d'avoir des IA plus puissantes, mais que l'on sait maîtriser quand même?
18: Alors, il faut un petit peu relativiser. Aujourd'hui, les IA, pour être libérées dans le grand public, effectivement, avec l'exemple de Fable 5 et du gouvernement américain, on s'est rendu compte que les IA, qui sont des IA qu'on appelle les agents, c'est des petits robots qui essayent de faire des tâches. Et donc, les IA, on est en train de leur demander de faire ce qu'on appelle des tests de sécurité. Donc, on met ces petits robots en face de un firewall, enfin une protection informatique, pour voir s'ils trouvent des failles. Et comme ces petits robots sont de plus en plus performants, ils trouvent toujours des solutions. Et donc, c'est effectivement la problématique qu'on rencontre. Mais c'est plus un problème d'étanchéité, donc de la technologie qui permet de garder les petits robots dans le bac à sable, si on veut dire, pendant qu'on essaye, qu'une problématique d'intelligence qui vont aujourd'hui prendre le contrôle du monde. Mais c'est vrai qu'aujourd'hui, on est un peu à la limite des moyens de contrôler la sécurité des systèmes, puisque les outils d'exploration de l'Internet et des failles de sécurité sont de plus en plus performants. On va trouver des solutions, et je pense que l'attitude est responsable de ne pas donner ces outils à tout le monde, parce qu'effectivement, on a déjà tellement de cyberattaques, pas nécessairement venant d'État, hein, mais de beaucoup, beaucoup d'entités, que mettre des outils grand public comme ça, sans qu'on ait déjà mis en place les contre-mesures pour les repérer et lutter contre, est effectivement responsable.
1: Oui, on avait eu aussi cet épisode chez Mythos, Fable 5 notamment. Alors, on a eu aussi hier Nvidia qui s'est alliée au grand nom de Wall Street, BlackRock, KKR ou encore Goldman Sachs et consorts qui vont apporter du financement, 500 milliards de dollars tout de même pour les clients de Nvidia. On est toujours dans la folie des grandeurs en matière d'investissement. Mais Jensen Huang a parlé d'usines d'IA qu'il faut financer. Concrètement, ça va servir à qui et à quoi ?
18: Nvidia a un problème aujourd'hui, c'est-à-dire qu'il a déjà vendu sur plan des milliards de puces. Le problème, c'est qu'on se rend compte que ces puces et ces data centers, ils ne sont pas financés, ils ne sont pas finançables. Et donc, ça a créé cette bulle dans laquelle on est aujourd'hui, d'annonces de milliards de capacités de calcul, mais sur lesquelles, malheureusement, la plupart des acteurs, même les plus gros, n'ont pas les moyens de se financer. Donc, en fait, ce que fait Jensen Huang, avec ce dispositif, en s'alliant avec les grands de la finance américaine, c'est finalement d'offrir des mécanismes de financement plus faciles aux acheteurs, un peu comme un vendeur de voiture offrirait un mécanisme de financement pour acheter plus facilement ses véhicules. Donc pour Jensen Huang, c'est de s'assurer la continuité de ses débouchés. Et pour les gens qui ont envie, notamment ceux qui veulent fabriquer ces usines pour assurer leur souveraineté, ça leur donne des moyens de financement. Donc, quelque part, c'est une extension de la bulle de l'IA dans laquelle on est. Et comme les arbres ne montent pas jusqu'au ciel, c'est probablement un des derniers essais avant que la bulle se dégonfle. La seule question étant de savoir si elle se dégonflera vite ou lentement.
1: Ah, on est bien quand même sur une bulle, selon vous. Merci Thomas Serval, PDG de Barracuda. C'est déjà la fin de ce 18h Echo. Merci à vous de l'avoir suivi. Je vous laisse en compagnie de Marie-Cœur Delroy qui vous parle d'immobilier dans ses best-of de l'été.
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22: Et les experts de l'IMO, c'est tous les jours à l'heure de votre déjeuner sur BFM Business. Une toute petite demi-heure pour parler de notre immobilier, de nos logements. Et comme tous les jours, ça démarre par cette séquence qui vous concerne, amis professionnels de ce secteur de l'immobilier, le pro de l'IMO, des témoignages terrain de vos métiers et parfois de sacrés coups de cœur. Ce sera le cas aujourd'hui parce qu'on va, célébrer la promotion immobilière qui va peut-être enfin pouvoir sortir de la crise grâce justement à l'accord de paix qui va être signé dans les prochains jours au Moyen-Orient. Ensuite, retour en plateau pour le débat du jour. Ça n'aura échappé à personne. Il fait beau, il fait chaud. Et si on s'intéressait à l'immobilier de bord de mer, ce sera notre échange plateau du jour. Mais d'abord, c'est donc l'heure du pro de l'IMO.
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22: Et on est en ligne avec Pascal Boulanger, le patron de la Fédération des promoteurs immobiliers. Bonjour Pascal.
23: Bonjour Marie.
22: Et je le disais, c'est un gros soulagement du côté de la promotion immobilière, cet accord de paix qu'on nous promet signer vendredi au Moyen-Orient. On avait vu que finalement, ça avait un peu tué dans l'œuf toutes les choses positives qui arrivaient sur la promotion immobilière et le logement neuf. Là, finalement, ça y est, ça va être entre guillemets le bon moment pour acheter un logement neuf.
23: Oui Marie, je pense que vous venez de faire à la fois la question et la réponse. effectivement, on a plein de facteurs qui étaient quand même assez favorables, l'extension du prêt à taux zéro. On a toujours jusqu'à la fin de l'année notre amendement qui permet de faire des donations dans l'immobilier neuf exonéré de droits. On a le dispositif Jeanbrun et je vous disais régulièrement, oui, mais tout ça, on a eu le dispositif Jeanbrun le 21 février et le 28, la guerre. Et nous, on sait très bien qu'il n'y a pas d'investissement de long terme. On a connu ça avec la guerre du Golfe pour les plus anciens, on connaît ça à chaque fois. Il n'y a pas d'investissement. Donc aujourd'hui, si effectivement, parce que avec les protagonistes, il faut s'attendre à tout, un jour c'est la paix, le lendemain c'est la guerre, mais si cet accord de paix est signé et s'il est durable, pérenne, oui, nous allons tomber dans l'optimisme, je le pense.
22: Mais vous êtes vraiment optimiste au point que vous me disiez au téléphone que vous pressentiez qu'il pourrait même y avoir finalement un retour sur les taux d'intérêt qui étaient en train de réaugmenter petit à petit. Vous, votre conviction, c'est que peut-être on pourrait avoir de nouveau une baisse de nos taux de crédit ?
23: Oui, parce que quand il y a une tension... Les prix, vous l'avez vu, les prix de l'énergie, tout augmente pour essayer de juguler l'inflation. Les banques centrales augmentent leur taux d'intérêt. S'il y a une détente sur le point de vue, d'un point de vue international, je pense qu'il pourrait y avoir aussi une baisse, des baisses légères, parce que les taux d'intérêt n'ont pas tant augmenté, mais ils ont augmenté. Et je m'attends maintenant plutôt à une baisse légère de ces taux d'intérêt. Oui, donc les feux sont en train de s'aligner au vert. Enfin.
22: Et justement, j'ai envie de dire, à une époque, au moment où on a eu ce dispositif Jeanbrun là qu'on nous a annoncé par le gouvernement, les promoteurs immobiliers, avant le déclenchement de la guerre au Moyen-Orient, étaient à ce point enthousiastes qu'ils voulaient aussi communiquer massivement sur ce dispositif pour redonner envie aux Français d'investir. Est-ce que, par exemple, là, on peut s'attendre à, pareil, de la communication massive de la part de la promotion immobilière pour faire connaître ce dispositif aux Français ?
23: Oui, je pense. Alors déjà, nous, on avait investi une grosse somme d'argent en communication sur ce dispositif, parce que on le pense intéressant et on a vraiment voulu communiquer. Malheureusement, on a communiqué à un moment où, en pleine guerre, donc pas forcément un effet terrible, mais je pense que chaque adhérent de la FPI, je commence à avoir des coups de fil où on commence depuis quelques temps, ça fait 48 heures, mais oui, on commence à y croire, vraiment.
22: Bon, il reste quand même un gros truc, Pascal. Après, je vous embête plus, mais il va rester le projet de loi de finances pour l'année prochaine. Est-ce que là-dessus, vous avez des attentes spécifiques ou des craintes particulières ?
23: Non, on a demandé qu'ils essayent de proroger le dispositif des donations. On espère que le Jeanbrun puisse être revu dans quelques détails, notamment peut-être pour les maisons individuelles, peut-être les ascendants-descendants, peut-être voir quelques taux qui avaient été jugés par certains comme insuffisants. Bon, voilà, mais je le répète, j'ai assez été pessimiste en disant décidément ça ne voulait pas bouger. Là, on a l'intime conviction que les planètes se sont alignées. Donc, on va pas bouder notre plaisir, voir... d'ailleurs, c'est une bonne nouvelle d'un point de vue humain que les guerres s'arrêtent, mais en plus... pour notre activité, je pense vraiment que là, ça va dans le bon sens.
22: Eh ben, croisons les doigts avec vous, Pascal. Pascal Boulanger, le patron de la Fédération des promoteurs immobiliers qui est avec nous ce matin dans ce Pro de l'Immo du jour. Effectivement, on rappelle, un logement neuf, c'est aussi un logement performant. Avec l'électrification en cours dans la plupart des programmes, on a soit des versions hybrides, soit de l'électricité. Donc, à un moment donné, si ça peut nous inspirer à acheter des logements performants par nos promoteurs immobiliers qui en ont bien besoin, et nous aussi, et notre économie au sens large, allons-y. Merci, Pascal, pour votre témoignages. Si, comme Pascal, vous avez des témoignages terrain à nous apporter au quotidien dans Les Experts de l'Immo, vous n'hésitez pas, on a une adresse mail, lesexpertsdelimmo@bfmbusiness.fr. Allez, c'est l'heure du débat.
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22: Mais un vent d'optimisme souffle sur ces experts de l'IMO. Après le renouveau de la promotion immobilière, et si on partait s'installer au bord de la mer ? Alors s'installer ou pas, on peut acheter autre chose que sa résidence principale, mais enfin quand même. Bonjour Grégory Beurrier, président d'Expert IMO.
5: Bonjour Marie.
22: Et également à mes côtés, Julien Bourdry, directeur de Barnes, France, Belgique et Luxembourg. Il en faut quand même.
6: Bonjour Marie.
22: Alors, je le disais, on va essayer de prendre un peu d'air frais, parce que dans les grosses villes, un peu sous tension, c'est pas le cas. Ce marché de l'immobilier au bord de mer, il paraît pour beaucoup d'entre nous assez particulier et souvent inabordable, messieurs. Alors, je regarde à ma gauche, j'ai Barnes, donc forcément, on est sur un segment qui est l'immobilier de prestige, donc j'imagine que vous allez pas me contredire. Moi, ce que je voudrais savoir, c'est qui ça intéresse encore, cet immobilier en bord de mer ? Qui va acheter en bord de mer ? Lequel de vous deux souhaite commencer ?
5: Allez-y.
6: J'attaque Alain. Alors, effectivement, nous, on est sur un marché qui est plutôt haut de gamme, voire très haut de gamme. En particulier en 2026, où on a vu une explosion du nombre de demandes, de visites et même de ventes sur le segment supérieur à 10 millions d'euros. Donc cette année, c'est vraiment ça qui porte le marché de l'immobilier haut de gamme. Néanmoins, c'est aussi très actif en dessous d'un million cinq, un million. Il ne faut pas oublier que dans ces endroits-là, il y a des gens qui vivent aussi à l'année, qui travaillent, qui soutiennent l'économie locale. Donc il y a un marché de résidence principale aussi, essentiellement en dessous d'un million. Et un marché d'investissement locatif. Je pense notamment aux appartements à Cannes, qui est une ville extrêmement active toute l'année avec les festivals et les congrès. Donc pour 2026, on a vraiment un marché avec les deux extrêmes qui fonctionnent très bien. En dessous d'un million cinq, au-dessus de 10 millions. Au milieu, c'est un petit peu plus calme, mais c'est porté par une augmentation de la proportion d'acquéreurs étrangers, qui sont plus nombreux que les années précédentes, et qui nous permet de continuer à travailler ce segment-là, là où la clientèle française a un petit peu baissé, entre, on va dire, 2 et 5 millions, ce qui, traditionnellement, est notre cœur de cible.
22: Mais parce qu'il y a aussi, alors, parce que là, j'imagine certains d'entre vous qui nous écoutaient, qui nous regardaient, en se disant, oh là là, on est quand même déjà, même sur des tarifs quand même assez élevés, mais il y a des tarifs plus faibles, et notamment dans des... Vous parlez de Cannes, dans des situations géographiques, dans des localisations géographiques qui ne sont pas les mêmes, parce que, alors on va peut-être parler aussi du climat aussi, il y a un sujet climat, hein. Est-ce qu'aujourd'hui on achète de la même manière dans le sud de la France, ou est-ce que compte tenu, on entendait la météo il y a quelques instants, des 39-40 degrés en plein milieu du mois de juin, et on a eu la même chose au mois de mai, est-ce qu'on a d'autres points, entre guillemets, chauds mais plus frais, sur cet immobilier de bord de mer qui ont gagné en attractivité quand même?
7: Oui, je pense qu'effectivement, il y a 10 ans, le classement des communes les plus prisées en France était toujours les mêmes, Ramatuelle, Saint-Tropez, Saint-Jean-Cap.
22: C'est sympa quand même.
7: Essentiellement le sud où il faisait très chaud, et je crois que Julien nous disait que ces acheteurs-là ne sont pas freinés d'acheter dans ces villes du sud. Mais un phénomène nouveau arrive, la hausse des prix aussi de l'Atlantique Ouest et de la Côte d'Opale, du nord de la France. Et je crois qu'effectivement ça attire un nouveau type de résidents qui préfèrent peut-être des températures plus modérées. Alors certains diront que c'est grâce au réchauffement climatique, parce que les températures sont meilleures qu'il y a quelques années. Mais je crois aussi qu'il y a un phénomène nouveau, c'est le fait de vouloir vivre un petit peu plus souvent dans sa résidence secondaire, les résidences secondaires devenant petit à petit des résidences semi-principales.
22: Ouais, et après, en vieillissant, on se dit tous, je finirai mes jours là-bas. Quoi.
7: Pour ça, il faut vivre près des grandes métropoles. Le Touquet a connu une ascension fulgurante depuis 10 ans, plus de 100%, donc plus que Saint-Tropez, mais qui était déjà très haut, certainement du fait de sa proximité avec Paris, deux heures de voiture, mais aussi parce que ce sont des villes qui vivent toute l'année. Et c'est vrai qu'après le Covid, il y a eu beaucoup de télétravail, et les télétravailleurs, quand ils passent 2-3 jours par semaine dans leur maison vue mère, ils sont contents d'avoir de l'ambiance le soir, des restaurants, et pouvoir faire leurs activités sportives, et je crois que c'est le cas d'Osgore et le Touquet, qui ont connu des croissances assez phénoménales depuis 10 ans.
22: Mais c'est intéressant. Et alors après, on va rentrer dans le détail de certaines villes aussi qui sont un petit peu moins chères. Alors, je lisais par exemple Grandville, on est quand même sur des prix qui sont beaucoup plus attractifs. On en parlait hier dans le cadre d'un autre sujet sur la végétalisation. Donc, je trouve ça assez dingue que cette ville revienne assez régulièrement. On est face au Mont-Saint-Michel. Mais il y a quand même... cet enjeu climatique, je salue Laurent Demeure de chez Coldwell Banker, concurrent de Barnes, mais qui me disait c'est l'Atlantique Riviera. Et ça fait longtemps qu'il m'en parle, Laurent. Est-ce que vous constatez aussi, parce que, ok, il y a des points très chauds pour les grandes fortunes, on sait qu'elles les intéressent, et que c'est une valeur sûre quand même, le sud de la France, vous parliez de Cannes, effectivement, il y a quelques villes. Bon. Mais est-ce que même chez les gens qui ont les moyens, vous voyez finalement de nouveaux terrains pour cet immobilier de prestige qui est lié à un enjeu climatique aujourd'hui?
6: Pas tant que ça, au sein de notre clientèle. Alors, en revanche, on a des secteurs qui fonctionnent extrêmement bien, comme Deauville, La Baule, en fait toute la façade atlantique. C'est vrai où les températures sont moins élevées. Ce qu'on observe sur la Côte d'Azur, en fait, c'est qu'il y a un décalage des séjours. Les gens vont venir plus tôt ou plus tard, aux périodes où il fait un petit peu moins chaud. Donc en fait, il n'y a pas réellement de désertion, il y a plus des habitudes qui évoluent. Biarritz fonctionne très bien aussi, le bassin d'Arcachon sont des endroits où on a beaucoup de demandes, ce ne sont pas les mêmes types de clientèle, ce ne sont pas les mêmes motivations d'investissement. Vous parliez de la Côte d'Azur, évidemment, les gens qui ont des fortunes assez élevées et qui cherchent à sécuriser un peu un patrimoine, quand on achète une villa à plus de 20 millions d'euros à Saint-Tropez, il y a peu de chances qu'elle perde la moitié de sa valeur dans les 10 ans. Donc il y a ce côté rassurant. Mais si je prends des exemples de prix au mètre carré, Biarritz, on peut monter à 24 000 euros du mètre sur les fronts de mer. Bassin d'Arcachon, on est à 30 000 pour les villes à pied dans l'eau. Donc on a comme ça cette demande qui est...
22: En particulier Cap Ferret plutôt que Arcachon même. Hein. Quand on dit bassin d'Arcachon, j'imagine que c'est plutôt en face d'Arcachon.
6: Alors c'est en face d'Arcachon. À Arcachon, vous avez le Pila, aussi, qui est un Pila sur mer qui est très actif. Donc voilà, la boule des prix sont un petit peu moins élevés, mais néanmoins, il y a une demande qui est très soutenue, majoritairement française. Et à Deauville, on voit arriver une clientèle européenne aussi qu'on ne voyait pas avant. Donc ça, c'est un fait assez notable des étrangers qui investissent de plus en plus en France.
22: Mais justement, vous ne l'interprétez pas, alors je n'essaie pas d'avoir raison à la fin, hein, mais cet attrait pour la côte atlantique, alors bon, évidemment, le bassin d'Arcachon, il fait quand même très chaud l'été, mais globalement, est-ce que vous ne sentez pas que cette envie d'air, d'océan, plus que de Méditerranée, est-ce que ça, vous ne le faites pas de corrélation avec justement les enjeux climatiques du tout ? Enfin, ce n'est pas ce qu'ils vous disent, vos acheteurs ?
6: Oui, exactement, c'est-à-dire évidemment, on a toujours des échanges assez approfondis avec nos clients. Le sujet du climat ne revient quasiment jamais.
22: C'est dingue.
6: C'est vraiment à la marge. Ce sont plus des motivations, par exemple, à la côte basque. Vous êtes très proche de Paris. En train, c'est assez rapide, le bassin d'Arcachon aussi. Donc, ce dont parlait Grégory tout à l'heure, le phénomène de télétravail, de résidence secondaire dans laquelle on passe de plus en plus de temps. Ce qui compte, c'est plus l'accessibilité, la présence tout à l'heure. Le phénomène de télétravail, de résidence secondaire dans laquelle on passe de plus en plus de temps. Ce qui compte, c'est plus l'accessibilité, la présence.

0: m'ont repris depuis, mais 2021-2024, c'était
1: assez
0: forte. Donc, il y a moins de transactions et donc, du coup, les prix se maintiennent parce qu'en fait, il n'y a pas assez de demandes pour faire chuter l'offre. Les prix sont trop élevés. C'est vrai que dans les villes de l'Atlantique Ouest et de la Côte d'Opale, les prix sont plus modérés et donc, je pense que comme tout finit par se savoir très vite, il y a eu un véritable engouement pour ces villes qui étaient encore bien moins chères. Et c'est comme ça qu'une ville comme Le Touquet est passée de 6 000 à 10 000 euros du mètre carré en même pas 10 ans. Et puis, il y a un autre phénomène aussi, c'est les taux d'intérêt. Je crois que beaucoup d'acquéreurs ont pu se permettre de s'offrir une résidence secondaire. Parce qu'avec un taux à 1% et une rentabilité locative à 3-4%, évidemment, les loyers payés le principal le de l'emprunt. Ouais, ouais. Aujourd'hui, avec une rentabilité locative de 3% et un taux d'intérêt à 4%, le loyer ne paye même plus les intérêts. Et donc encore moins le principal. Donc du coup, il faut mettre plus d'apport. Et comme il faut mettre plus d'apport, il y a moins de Français capables d'acheter une résidence secondaire. Et donc, certains se replient sur d'autres villes moins chères.
1: Alors après, loin de moi l'idée de vendre du rêve à celles et ceux qui auraient envie d'acheter une résidence secondaire. Mais enfin, quand même, la conséquence des taux à 1%, c'était des prix extrêmement élevés. Et donc, quand bien même on avait des taux à 1%, moi je me souviens... alors, ça me faisait beaucoup rire, les Bretons qui tapaient sur les Parisiens qui venaient acheter chez eux en disant « Ouais, c'est un scandale, ils arrivent, mais enfin, c'était les Bretons qui vendaient à des Parisiens à des prix stratosphériques. Mon sujet, c'est qu'aujourd'hui, avec des taux à 3-3,5%, parce que 4, on n'y est pas encore complètement, quoi. Non, on va essayer d'être un peu optimiste. Est-ce que justement, on ne pourrait pas avoir aussi un assagissement, j'ai envie de dire, des prix de l'immobilier, y compris pour ces biens-là qui font évidemment envie à toute catégorie d'acheteurs et de celles et ceux qui veulent une résidence secondaire? Est-ce que finalement, ce n'est pas plus accessible aujourd'hui?
0: Eh bien, malheureusement, ce qu'on constate, c'est une accalmie au niveau de la hausse, mais pas de baisse, puisque effectivement, le principal de la hausse a été connu entre 2016 et 2021. Ouais. Mais on a encore une légère hausse, en tout cas dans ces stations balnéaires. C'est moins vrai partout en France. Partout en France, il y a une légère baisse des prix de 2020.
1: Ouais, notamment dans les grandes villes, depuis quelques mois.
0: Notamment Paris, ouais, où il y a une baisse de prix. Mais dans ces stations balnéaires, on a encore des hausses de l'ordre de 5 à 10% depuis 2021. Donc évidemment, on se retrouve avec des prix encore plus élevé, avec des taux d'intérêt plus élevés.
1: Oh là là, évidemment, la double peine, là, pour le coup.
0: Ça limite la demande, oui. Mais malgré tout, les prix ne baissent pas parce qu'on est sur des volumes très bas.
1: Et alors, en ce qui concerne vos catégories d'acheteurs, pour le coup, le crédit... Alors, c'est pour ça, d'ailleurs, que l'immobilier de prestige a quand même beaucoup mieux résisté, on va le dire comme ça, à la hausse des taux au moment du déclenchement de la guerre en Ukraine. Est-ce qu'aujourd'hui, comme on a des acheteurs qui sont peut-être dans vos catégories de prix, ils ont moins recours au crédit de fait, est-ce que vous, c'est encore plus vrai sur cette tendance haussière des prix?
2: On observe exactement la même tendance.
1: Donc, quel que soit le bien, en fait, si vous voulez un bien en bord de mer...
2: Il y a absolument pas de décote.
1: Oh là là, moi je voulais enthousiasmer tout le monde. Moi, ce qui tend bien, c'est pas possible.
2: En fait, si vous voulez, sauf situation personnelle extrêmement compliquée qui incite à vendre très vite, mais ça reste quand même assez rare. La particularité de notre clientèle, c'est que très souvent, ce sont des vendeurs qui n'ont pas besoin de vendre, donc qui ont le temps. La particularité d'une résidence secondaire, c'est que ce n'est pas un besoin non plus, donc vous avez le temps de trouver ce qui vous convient parfaitement. Et ce que décrivait Grégory sur notre segment, c'est exactement la même chose. C'est-à-dire que vous avez des vendeurs qui vont attendre plutôt que voir une baisse de prix. Et aussi, dans une logique d'investissement à plus long terme, vous n'avez pas réellement intérêt à ce que les prix baissent non plus.
1: Ah oui, ça, j'imagine bien. Quand
2: on va les revendre dans 5. Donc, la coordination de tout ça fait que les prix restent stables, voire augmentent par endroit.
1: Alors messieurs, on n'arrête pas de se dire depuis tout à l'heure qu'on parle de résidence secondaire, semi-principale, semi-secondaire. Là, en ce moment, est-ce que vous avez abordé d'un mot la question du télétravail, où on en est un tout petit peu revenu depuis la sortie du Covid, mais enfin quand même, il y a ce sujet-là. C'est bien en immobilier de bord de mer, ils sont que sur de l'immobilier de résidence secondaire? Est-ce que vous avez, par exemple, des gens qui vivent dans les métropoles qui décident de tout claquer et de partir au bord de mer, ou on est vraiment que sur de la résidence secondaire? C'est ma question, véritablement. On a vu quand même les tentations de celles et ceux qui nous gouvernent d'essayer de réglementer davantage les résidences secondaires, la location de courte durée. Est-ce que vous avez ce sentiment qu'il y a des choses sont en train de changer sur cet immobilier de bord de mer, ou pas du tout?
0: Alors, il y a quelques interdictions, notamment on en parle avec Julien, de location Airbnb. Donc, évidemment, pour essayer de préserver la hausse des prix, de limiter la hausse des prix.

0: prix.
1: Ouais, et de permettre aux locaux de continuer à vivre sur place.
0: Exactement. Et après, oui, on voit de plus en plus de cadres travailler depuis chez eux face à la mer,
1: ouais.
0: Et puis prendre le train pour aller au bureau deux, trois fois par semaine. Donc en fait, c'est l'inverse. On va plus passer le week-end dans sa résidence secondaire, on passe la semaine dans sa résidence secondaire
1: et on
0: va travailler
1: Paris,
0: mercredi, jeudi, vendredi à Paris. Et oui, il y a ce phénomène-là de cadres parisiens, de cadres londoniens, dont beaucoup se sont installés aussi sur la Côte d'Opale. Enfin, alors beaucoup, je ne dis pas que c'est la ouais. moitié des londoniens, mais c'est un phénomène nouveau. Et ils vont chercher effectivement des stations balnéaires sympas, mais vivantes. Je pense que c'est ça qui fait Cosgore, Le Touquet et Granville. Vous parliez de Granville. Alors malheureusement, Granville a pris 80%, donc ce n'est plus pas cher.
1: On est à combien? Alors attendez, vous aviez...
0: 80% en 10 ans, Granville.
1: Ouais, mais alors c'était pas non plus...
0: Mais c'était moins cher, effectivement.
1: Attendez, on est à 3 900 € du mètre carré, c'est ça?
0: Mais c'était beaucoup moins. Et donc tout finit par se savoir, mais il y a encore des belles opportunités. Et d'ailleurs, il faut regarder dans les stations balnéaires qui sont proches des stations balnéaires trop chères. Sur la Côte d'Opale, hein. Je pense à Vimereux, je pense à Ardelot, qui sont encore bien moins chers que Le Touquet. Donc il y a des opportunités. Les prix ne baissent pas, mais il y a des prix encore beaucoup plus bas qu'ailleurs. Et c'est ça qu'il faut aller chercher.
1: Et puis il y a la question de l'usage et de la rentabilité de l'investissement que je vais faire. J'imagine que tout un sujet qui était un peu anti-résidence secondaire, c'était de dire on a des volets fermés 8 mois sur 12, en tout cas pour les collectivités locales. Que ce soit des acheteurs avec beaucoup de moyens très aisés ou des acheteurs classiques, j'imagine que quand j'achète ce type de bien, je pense très souvent à rentabiliser mon achat. C'est le cas de tous les deux. Est-ce que vous avez justement ces stratégies d'optimisation aussi de financement de ce type d'achat bord de mer?
2: On l'a, mais c'est pas dans 100% des cas. C'est-à-dire que
1: ouais.
2: je voyais passer sur votre bandeau notamment le retour de la clientèle américaine. Qui est très forte depuis 2022, en constante augmentation d'année en année. Les Américains, la plupart des clients qu'on a eus cherchent une résidence secondaire pure, sans mise en location. Pas mal qui viennent aussi pour préparer leur retraite. Et donc, on a énormément de clients qui n'ont pas nécessairement cette optique de rentabilité, en particulier en bord de mer, où les prix sont très élevés et où la rentabilité est faible. C'est-à-dire que vous excédez rarement 1, voire 2%. Sur ces marchés-là, donc il n'y a pas réellement un intérêt fort à investir avec cette motivation. Donc on est beaucoup, beaucoup sur de la résidence secondaire. Nous, c'est à peu près, si je prends la Côte d'Azur, c'est à peu près 80-85% de nos ventes sont de la résidence secondaire pure.
1: Ouais.
2: Donc des gens qui...
1: Mais avec les élus locaux, vraiment, c'est une question que je vous pose. Avec les élus locaux, à un moment donné, ça risque de frotter quand même. Hein.
2: Alors, ça frotte dans certaines régions, comme la Côte Basque.
1: Oui, bien sûr. Et on a vu la réglementation.
2: Exactement. L'île de Ré aussi, qui a mis en place une réglementation. Maintenant, il faut demander une autorisation, avoir un numéro d'enregistrement, ce qui fait que les nouveaux arrivants à l'île de Ré ne peuvent plus mettre en location leur résidence secondaire. Ce n'est pas le cas sur la Côte d'Azur. Une ville comme Cannes, par exemple, qui vit toute l'année avec les congrès et les festivals, ça serait extrêmement difficile
1: ouais,
2: de mettre
1: sûr,
2: en place.
1: Oui, bien sûr, bien sûr.
2: Voilà, donc en fait, tout dépend du marché, de la vie économique locale. Mais on reste, nous, chez Barnes, majoritairement sur un marché de résidence secondaire.
1: Très pur, où il n'y a pas de recherche de rentabilité ou d'investissement derrière cet achat de résidence secondaire. De votre côté, c'est aussi vrai ou...
0: Partage l'analyse. Je pense qu'avec effectivement des taux d'intérêt qui ont dépassé la rentabilité locative des résidences secondaires, il faut mettre plus d'argent. Et je crois que quand on met plus d'argent pour acheter un bien, on a envie d'en profiter plus. Et je crois que c'est ça qui fait qu'il y a un véritable essor des stations balnéaires proches des grandes métropoles. On essaie d'y passer.
1: Ouais, mais là, vous me parlez de maximisation de l'usage, donc tant mieux, j'ai envie de dire.
0: C'est une manière de rentabiliser.
1: Ouais, c'est ça.
0: On ne rentabilise pas par la location,
1: ouais.
0: On rentabilise par son propre usage.
1: Bon, allez, messieurs, il nous reste 1 minute 30. Je veux que vous me donniez des conseils, quels que soient mes moyens financiers, où est-ce que j'achète au bord de mer?
2: Moi, je vais parler de Saint-Raphaël.
1: Ouais.
2: Saint-Raphaël, c'est une commune de la Côte d'Azur, donc qui est dans le Var, qui est entre Sainte-Maxime et Théoule-sur-Mer, qui sont un petit peu plus connues. Vous avez des pieds dans l'eau à des prix. Alors, je mets des guillemets accessibles parce que, évidemment.
1: Mais non, mais on rappelle, on le redit quand même, vous êtes sur un immobilier de prestige, donc voilà.
2: Exactement, mais c'est un endroit où on trouve encore des propriétés exceptionnelles, pieds dans l'eau, à moins de 5 millions d'euros, ce qui n'est absolument plus le cas hier sur la Côte d'Azur.
1: Donc Saint-Raphaël, le coup de cœur de Barnes, ok, d'accord. De votre côté, Grégory?
0: Ardelot. Ardelot, 2 heures de Paris, familiale, une magnifique station balnéare et beaucoup, beaucoup moins cher que.
1: C'est-à-dire, sa voisine. Arriver, parce que moi, il m'a lâché à moins de 5 millions.
0: Ah non, nous, on est à 4500 euros.
1: Alors, on peut se parler. On va discuter, Grégory. On va discuter. Il fait beau quand même, là, ou pas? Vous avez regardé la météo?
0: Mais il fait toujours beau.
1: Mais c'est ça. On dirait les Bretons. Et après, ils nous fâchent, nous, les Parisiens. Merci à tous les deux. J'espère qu'on vous a donné des bons conseils d'investissement sur cet immobilier de bord de mer. Vous pouvez quand même continuer à le rentabiliser. Je recite quand même une boîte que j'adore qui s'appelle Wibarak Barak et qui permet de faire de la location saisonnière mais longue durée. En fait, c'est comme si vous partagiez finalement la même résidence secondaire d'un propriétaire avec la sécurité aussi de se dire que c'est des gens qui reviennent régulièrement. Vous, en tant que locataire, vous pouvez laisser des choses sur place. Donc, c'est quand même assez pratique. Je vous conseille d'aller voir ce site qui est très bien et qui plaît beaucoup aux collectivités locales parce que justement, ce site permet de maximiser l'usage des biens en résidence secondaire. Donc, c'est plutôt intéressant. Pas plus de résidence secondaire, mais plus occupée, celle qu'on a déjà. Merci à tous les deux. Grégory Beurrier, président d'Expert Immo, et Julien Bourdry, directeur de Barnes, France, Belgique et Luxembourg. La prochaine fois, on part en Belgique et au Luxembourg.
2: Vous voulez.
1: Allez. Je vous retrouve demain pour un nouvel épisode des Experts de l'Immo.
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4: 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Le pitch ce matin, c'est avec Laetitia Portal. Bonjour, vous êtes la fondatrice d'Hello Art Up. Une minute pour pitcher et on débrief.
5: C'est parti. Bah déjà, bonne année. Merci beaucoup de me recevoir. Hello Art Up, c'est une start-up de l'économie sociale et solidaire et qui permet de créer des musées participatifs à l'intérieur des EHPAD réalisés par les résidents eux-mêmes avec les salariés et les familles. Le but, c'est vraiment de donner la parole à tous nos aînés qu'ils puissent pouvoir choisir le sujet qui les intéresse et le commenter. On ne prend que la voix, on ne filme pas, on ne prend pas en photo. Ça permet de réaliser des films, des sortes de visites à l'intérieur de l'établissement, de donner vraiment la parole à tous les résidents, qu'ils soient en chambre, qu'ils soient en atelier d'animation. Et également, en donnant la parole aux salariés et aux familles, ça permet d'inclure toutes les personnes qui sont au sein de l'établissement.
4: Alors, la parole sur quoi? C'est-à-dire que c'est une sorte d'exposé géant? C'est-à-dire que vous dites aujourd'hui, on travaille sur Van Gogh et puis chacun donne son avis? C'est quoi? Il y a des toiles exposées?
5: Alors, il n'y a pas de toile exposée. C'est justement le parti pris du projet. C'est que ce sont les résidents qui vont vous dire, moi aujourd'hui, je veux parler de telle œuvre d'art, par exemple de Van Gogh, mais d'autres vont choisir une musique, un film qui les a marqués, dont vous choisir beaucoup de patrimoine local. On est beaucoup en région, donc notamment la Creuse, les Ardennes, le Puy-de-Dôme. Et donc, on va parler de tous ces petits éléments de patrimoine locaux. Et donc, ce sont les résidents eux-mêmes qui vont vous dire, moi, je veux parler de telle chose. Et voilà pourquoi ça m'intéresse. Et voilà pourquoi je veux en parler.
4: Eva Jacob. Donc, ce musée interactif, il est les œuvres qui y sont présentes. Ce sont vraiment la volonté soit des gens qui sont dans les EHPAD, soit des salariés. Vous ne faites pas du tout appel à d'autres musées?
5: Alors, pas du tout, non. On est vraiment sur quelque chose qui regroupe tout ce que les personnes aiment autour de l'art, la culture, le patrimoine. Donc, on est beaucoup plus large que des œuvres qu'on peut trouver dans les musées classiquement.
4: Et ça se matérialise comment? Comment est-ce qu'on y accède?
5: Alors, notamment par un grand film et ensuite également par une visite virtuelle à l'intérieur de l'établissement où on peut écouter chacune des capsules. Mais le grand film vraiment permet vraiment de faire participer tout le monde, de faire un grand vernissage. Donc là, on avait notamment la presse locale, donc vous êtes les bienvenus si vous souhaitez. On a plusieurs dates, notamment en janvier, février, de vernissage. Et ensuite, on peut le revoir sur n'importe quel écran. Donc on peut le voir sur une télévision en chambre, sur une télévision en atelier d'animation, sur une tablette, un smartphone. Et donc on peut le revoir plusieurs fois et également pouvoir en faire profiter ses proches et les salariés.
4: C'est quoi le business model? Qui paye?
5: Alors, ce sont les établissements. On travaille avec les maisons de retraite, mais pas que. Ça peut être aussi les collectivités locales. Ça peut être également des bailleurs sociaux. Et donc, ça permet de pouvoir en faire profiter le plus grand nombre sans qu'il y ait de restrictions à l'usage. Tout le monde peut pouvoir regarder le musée autant de fois qu'il le souhaite.
4: Mais c'est-à-dire que ça doit faire partie de leur budget qui aujourd'hui sont relativement quand même restreints. Comment Exactement. Vous arrivez à les convaincre que ça va être intéressant de faire parler les résidents d'œuvres d'art? Vous inscrivez dans une sorte, j'imagine, de développement cognitif des personnes qui sont en EHPAD.
5: Exactement. Et puis, on a plusieurs tailles de budget. Évidemment, on s'adapte aux différents différentes réalités de terrain. Et c'est effectivement aussi la culture. Et puis, on va lutter contre l'isolement, on va aller créer du lien. Donc, tout ça, c'est vraiment important dans les objectifs des établissements pour développer le bien vieillir.
6: Il y a 11 000 maisons de retraite, 8 000 EHPAD en France. Vous travaillez avec combien d'EHPAD pour l'instant ?
5: Alors, actuellement, 115 établissements. Donc, ça fait 1%. Et effectivement, on a la volonté de pouvoir se développer le plus possible au sein de tous les établissements en France.
6: Et qu'est-ce que vous leur dites pour recruter ? Comment est-ce que vous allez toquer à chaque porte des EHPAD ? Comment est-ce que vous faites ?
5: Exactement. Alors, il y a vraiment une partie où on est dans l'établissement, on est plusieurs jours au sein de l'établissement. Donc, ça permet aux résidents de nous voir, aux salariés, aux familles également de nous voir du matin au soir. On prend le déjeuner avec les résidents. Et donc, un résident qui, par exemple, ne serait pas en forme le matin peut tout à fait nous dire à 16h, à 18h, ah, finalement, ça m'intéresse. Finalement, j'ai entendu ma voisine qui m'en parlait et je veux participer. Et on a un petit peu cet effet boule de neige, ce qui fait que quand on commence, on a toujours 10, 15 ou 25 participants, mais quand on finit, on a toujours plus de participants que prévu. Et ça, c'est assez génial et ça se reproduit dans chacun des établissements dans lesquels nous venons.
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4: Bonjour à tous, je suis ravie de vous retrouver pour cette nouvelle émission BFM Entreprise, l'émission qui plonge au cœur de la vie des boîtes tout au long de la semaine. Vous le savez, le lundi on parle de leadership, le mardi des outils RH, le mercredi de croissance et le jeudi de transmission. Les outils RH aujourd'hui et les seniors dans l'emploi. Est-ce que le sujet évolue en entreprise ? Est-ce que les RH ont compris l'enjeu ? Est-ce que l'IA change la donne ? Est-ce que nos politiques nous aident ? On va répondre à toutes ces questions et au vôtre avec Marc Landré, associé chez SIA. Bonjour Marc.
10: Bonjour.
4: Ravi de vous avoir dans l'émission. Frédéric Gesque est également avec nous, présidente du SCOA et de l'association Senior for Good. Bonjour, bonjour Frédéric. Emmanuel Grimaud, également président fondateur de Maximis RH. Bonjour Emmanuel. Bonjour. Ravi de vous avoir tous les trois. BFM Entreprise, les outils RH spécial senior dans l'emploi. C'est parti.
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4: Commençons par cette question concrète de Thomas qui vous demande, Marc Landré, j'ai 57 ans et mon employeur qui a besoin de rajeunir sa pyramide des âges m'a proposé de signer une rupture conventionnelle. Personnellement, je n'ai pas envie de partir. Qu'est-ce que je dois faire ? On le comprend.
11: D'abord, il faut lui expliquer ce qu'est le droit du travail et qu'une rupture conventionnelle, c'est comme une négociation, il faut être deux. Donc, ce n'est pas unilatéral. Donc, si l'employeur propose une rupture conventionnelle à Thomas, il peut la refuser. Il peut même refuser d'en discuter. Et l'employeur n'a pas la possibilité, n'a pas le droit de lui imposer. Donc déjà, il a une sécurité juridique qui fait que c'est pas automatique, c'est comme les antibiotiques. Hein. Donc ça, au moins, c'est réglé. La deuxième chose, il faut qu'il lui rappelle de manière très, je dirais, très sympathique et
4: cordiale,
11: voilà, diplomate, qu'il y a une loi qui a été passée l'automne dernier sur la gestion justement des fins de carrière et des seniors en entreprise, et donc il y a un certain nombre de prérogatives maintenant qui imputent à l'employeur, notamment de faire des entretiens de fin de carrière, de faire des négociations triannuelles quand on est dans une grande entreprise pour savoir un petit peu quelles sont la place des seniors et qu'est-ce que lui compte faire pour bien prévoir la fin de carrière de ses salariés seniors. Donc déjà, c'est déjà lui suggérer d'appliquer la loi, donc le droit du travail, en matière de gestion du senior. Et puis après, il peut tout à fait se faire accompagner dans sa réflexion, Thomas, par un conseil en évolution professionnelle, ce qu'on appelle un CEP, donc c'est exactement le job, c'est gratuit, c'est confidentiel, pour se faire, pour l'aider à réfléchir sur les 4, 5, peut-être 6 années de fin de carrière avant qu'il bascule en retraite.
4: Mais c'est ça qu'on va voir, c'est que les seniors ont envie de travailler en fait, mais est-ce que le système leur permet, Benoît vous demande, Frédéric, je cherche un emploi depuis 18 mois, j'ai aucune réponse à mes candidatures, pourquoi est-il si difficile de retrouver un emploi après 55 ans? Et comment changer cette situation ?
10: Alors oui, alors déjà Benoît, on peut vous dire quelque chose d'important, c'est que vous n'êtes pas un cas isolé malheureusement, hein, et vous n'êtes personnellement pas du tout en cause, puisque tous les chiffres le montrent, hein, clairement quand on a plus de 50 ans, on met deux fois plus de temps que les autres à trouver un emploi, les salariés dits seniors expérimentés sont plus nombreux en fait à connaître malheureusement le chômage de longue durée, hein, comme on dit. Là je reste encore aujourd'hui un des principaux critères de discrimination, et quand on se demande pourquoi, effectivement, c'est là la difficulté, c'est que c'est pas très rationnel, on est plutôt sur un sujet de regard, d'image que notre société peut projeter sur l'âge, et donc de stéréotypes. On a encore des entreprises qui vont craindre que le senior va coûter trop cher, va être peut-être rigide et résistant au changement, difficilement adaptable ou pas capable de s'adapter aux nouveaux outils, par exemple. Alors d'un point de vue très personnel pour vous, moi ce que je pourrais vous proposer en fait et vous recommander déjà, c'est de ne pas vous décourager, parce que ça prend plus de temps, mais on retrouve un job. Moi, je le vois notamment dans l'association Senior for Good, tous les seniors qui sont en recherche d'emploi, en transition professionnelle, arrivent bien sûr à retrouver un job, mais c'est vrai qu'il faut tenir quelque part sur la durée.
4: Il faut être patient.
10: Il faut être patient, en effet, donc vraiment pas se décourager. Deuxièmement, peut-être regardez bien la manière dont vous présentez votre parcours, parce que c'est vrai que souvent, les salariés, les actifs seniors, on a tendance en fait à se présenter en présentant en fait l'intégralité de notre parcours. Or, un recruteur, qu'est-ce qu'il cherche ? C'est de trouver une solution à son problème. On sait en plus que l'âge peut-être une peur, en tout cas inconsciente de sa part. Donc plutôt que de raconter nos 30 ans, vos 30 ans d'expérience professionnelle, partez davantage de votre valeur, de ce qui fait votre singularité. Moi, c'est ce que j'appelle la PPVU, la proposition personnelle de valeur unique, qui est en fait une manière de mettre en lumière vraiment vos compétences, votre singularité, ce qui fait que vraiment, en fait, vous allez pouvoir faire la différence et vous différencier. Il faut pas oublier que ce que vous avez besoin de proposer, de vendre, ce sont des compétences transférables, pas une liste d'expériences. On a besoin d'aider le recruteur à se projeter vers l'avenir, en fait, et pas regarder vers le passé. Mmh. Voilà. Et puis, peut-être dernière recommandation, évidemment, c'est de travailler votre communauté, votre réseau professionnel, d'être présent dans les événements de votre secteur et d'être présent sur LinkedIn. C'est le premier outil du recruteur. Les codes du recrutement ont changé et on a besoin, pour se différencier aujourd'hui, d'être visible. Donc, n'hésitez pas à vous positionner comme un expert de votre métier, un expert de votre secteur d'activité. Puis, au-delà évidemment de ces petits conseils perso, collectivement, on continue. On est nombreux, même sur ce plateau, à se battre aujourd'hui pour continuer à déconstruire en fait ces stéréotypes négatifs qui pèsent sur l'âge. Voilà, donc faut pas hésiter aussi à suivre même la page Senior for Good, par exemple sur LinkedIn, puisqu'on fait pas mal d'actions pour accompagner, pour soutenir des personnes comme vous.
4: On retiendra qu'on trouve du travail, c'est ce que vous avez dit.
10: On en trouve,
4: Frédéric.
10: Bien sûr.
4: Il faut juste être patient. Alain, c'est vous demandez, Manuel, je suis DRH, j'essaye de mettre en place une vraie politique des fins de carrière et des dispositifs de gestion des plus de 55 ans justement, mais les autres membres du comité de direction me disent que ce n'est pas un sujet et qu'il vaut mieux s'occuper des jeunes. Bon, il y a un problème là, comment on les convainc ?
12: Alors effectivement, d'abord merci à Alain qui fait partie des DRH novateurs qui ont compris que le sujet était un sujet d'importance. Marc évoquait l'accord national qui oblige les entreprises à négocier. En réalité, le premier plan d'emploi des seniors, il date de septembre 2009, donc ça va faire 17 ans. En fait, toutes les entreprises ont signé des plans et il ne s'est absolument rien passé derrière. Pendant longtemps, les seniors, ça a été la variable d'ajustement. Dans les grosses entreprises, c'était souvent via le biais de plans de départ. Aujourd'hui, après des années et des années, on commence à voir effectivement des entreprises qui raisonnent différemment, qui se disent que les seniors, d'abord, même s'il y a effectivement des métiers en déclin, il y a d'autres manières de gérer la fin de carrière et que c'est au bénéfice de tout le monde, des salariés, de l'entreprise, de la transmission. Il y a également aujourd'hui des métiers qui sont en tension, donc effectivement, c'est vrai que ça réveille et il y a cette réflexion un petit peu différente. Et nous, on voit des entreprises qui commencent vraiment à se poser la question et à travailler main dans la main avec leurs salariés, avec, dans un premier temps, les former sur les sujets. Aujourd'hui, vous posez la question aux salariés, quand ils peuvent partir à la retraite, il y en a 40% qui n'en ont aucune idée. D'accord. Et comment voulez-vous faire un projet si vous avez pas, si vous avez des croyances? Donc, un, avoir une approche claire sur quels sont mes droits, deux, quelles sont mes envies, quel est mon projet. Ensuite, un dialogue avec l'entreprise, avec le manager, avec le DRH, pour savoir, là encore, est-ce qu'il veut s'arrêter le plus tôt possible? Est-ce qu'il veut continuer le plus tard possible? Est-ce qu'il veut faire une retraite progressive? Et en fait, on voit que ces entreprises, elles en tirent un vrai bénéfice, et dans leur organisation, et dans le ressenti général, et dans la qualité de vie au travail, et également sur l'impression sur les plus jeunes. Et c'est vrai qu'il y a tout un sujet sur les jeunes, mais dans le cadre du vieillissement de la population, la baisse de la natalité qui est absolument considérable, c'est un tsunami qui arrive quand même depuis 2012. La génération 2012, elle rentre au lycée en septembre et dans 3 ans, elle est à l'université ou en emploi. En fait, il y aura 25% de personnes en moins. Les entreprises qui s'en occupent sont vraiment les personnes les plus ouvertes, les plus innovatrices. La gestion des seniors, c'est un peu, ou l'emploi des seniors, c'est un petit peu comme le réchauffement climatique. Ça fait 20 ans qu'on sait qu'il faut le faire.
4: On se cache.
12: On se dit, oui, je m'en occuperai, je pleurerai quand j'aurai mal. Et puis, à un moment donné, on se prend la porte dans la tête. Et c'est ceux qui avaient anticipé qui aujourd'hui sont dans la meilleure solution. Et c'est ce qui nous attend sur l'emploi des seniors.
4: On en parlait juste avant l'émission. L'Allemagne commence à décaler, mettre réellement des mesures de départ à la retraite bien plus tard et de s'adapter à ce changement démographique.
13: Nous, on essaye de le faire, mais on le fait difficilement. Mais de toute façon, après, c'est nécessité fait force de loi. Moi, je suis assez confiant dans l'avenir en me disant, de toute façon, les entreprises, il va falloir qu'elles continuent à prospérer, à faire du commercial, à faire du business. Donc, elles feront avec les moyens du bord. Et les moyens du bord, ça ne sera plus les jeunes. Parce que les jeunes, il y aura autant de moins de 20 ans que de plus de 60 ans en 2040 en France. Donc, là, les pépites de demain, ce ne sont pas les jeunes. On va perdre 1 million de jeunes au collège et dans les lycées d'ici 2035.
4: Donc, ça veut dire que ceux qui seront là seront peut-être les pépites quand même, parce qu'ils seront
13: rares. Oui, on aura toujours besoin, sauf qu'il y a l'IA. Et on voit qu'aujourd'hui, les jeunes, ils ont plus de difficultés à rentrer sur le marché du travail, parce que la productivité que permet l'IA n'est plus permise pour les jeunes diplômés. Donc, on est dans une espèce d'effet ciseau qui va mécaniquement rehausser la valeur des seniors sur le marché du travail, parce que, un, ils seront disponibles en quantité et de plus en plus, et deux, ils pourront se substituer facilement à une main-d'œuvre jeune qui sera beaucoup moins sur le marché. Donc, il faut, nécessité fait force de loi, il faut laisser le temps à ce que ça monte jusqu'au cerveau, que les neurones se connectent, et dans le comex de ce DRH-là, ça va finir par percer.
10: Sauf qu'en attendant, on a des générations de seniors quand même qui sont sacrifiées sur cet autel du jeunisme. On a quand même encore énormément d'entreprises. Moi, toutes les semaines, j'ai au moins un DRH qui me dit « Non mais Frédéric, vous comprenez, nous on a besoin de recruter des jeunes ».
4: Pourquoi on a besoin de recruter des jeunes? C'est parce que les postes correspondent aux jeunes ou c'est parce qu'ils sont moins chers?
10: Parce que les jeunes talents. Alors, qu'est-ce que vous ne comprenez pas, effectivement, dans le fait que demain, il n'y aura plus assez de jeunes, en réalité. Et donc, si vous continuez à sortir précocement de l'entreprise des talents expérimentés, puisque, bien sûr, le talent n'a pas d'âge, il faut arrêter de parler des jeunes talents, en fait, eh bien, vous allez vous retrouver, effectivement, en perte de performance, tout simplement. Et ça, c'est encore, je trouve, assez difficile à entendre. Ça va arriver, effectivement, sous la contrainte, en fait, de la situation. Mais on a quand même, aujourd'hui, ces générations, les nôtres, de seniors, enfin, je parle aussi pour moi, de seniors qui se retrouvent mis à l'écart et fortement pénalisés.
4: Vous l'avez dit.
12: Emmanuel. Et parmi les préjugés, il y en a un qui est, il ne faut pas ou ça ne sert à rien de former les plus de 50 ans, les taux de formation chutent considérablement. Voilà. Alors que former un salarié de 52 ans, il va rester 12 à 15 ans dans l'entreprise. Former un jeune de 27 ans, combien de temps va-t-il rester dans l'entreprise?
13: 4 ans en moyenne.
10: Oui.
12: Beaucoup moins.
10: Ça c'est la
12: donc là encore, il y a une absurdité. C'est une évidence quand on regarde rationnellement. Et pourtant, dans la pratique, ça se traduit pas.
4: Dans la pratique, ça se traduit pas. Martine vous demande, Marc, on dit que les seniors sont totalement largués en nouvelles techno. Le tsunami IA va-t-il sonner le glas de nos emplois dans les années qui viennent ?
13: Le pire est jamais certain, donc bien heureux est celui qui est capable de dire ce que l'IA va apporter véritablement sur le marché du travail, à 2, 3, 5, 10 ans.
4: Ouais.
13: Il n'empêche que si on regarde un peu, on apprend beaucoup de l'histoire quand on essaie de comprendre le présent et de se projeter dans l'avenir. Si on prend toutes les révolutions technologiques que les seniors ont vécues depuis les années 80, ils ont supporté et survécu à toutes les révolutions technologiques. Moi, quand j'étais jeune, l'avenir, c'était le Minitel. Les premiers téléphones portables, c'était les Bebop. On était dans la rue comme ça, comme des cons, avec la, à côté d'une borne, avec la main pour essayer de capter un appel qui n'arrivait jamais.
4: Mais il n'y avait plus de fil au téléphone.
13: Hein, voilà. Et je veux dire, enfin, on a vécu l'arrivée d'Internet, maintenant des réseaux sociaux. On s'est adapté à toutes les révolutions technologiques. Pourquoi on n'arriverait pas à s'adapter à celle-là ? Surtout que c'est la première IA, c'est la première révolution technologique qui pénètre d'abord le grand public avant de pénétrer le monde de l'entreprise. L'adoption, elle est beaucoup plus forte individuellement pour aller faire nos courses, pour chercher des vacances, etc., l'usage de l'IA, que avec un mode professionnel. Donc en vérité, c'est encore ce que disait Frédéric tout à l'heure, je veux dire, une idée reçue que de considérer que le senior n'est pas adaptable aux nouvelles technologies alors qu'il n'a fait que ça toute sa vie.
4: C'est ce qu'on a envie de penser. Le rendement de l'intelligence artificielle, ouais, ne risque-t-elle pas d'aggraver les difficultés des plus de 50 ans ? En fait, pourquoi on a cette peur aussi ? C'est parce que le premier réflexe des entreprises, encore aujourd'hui, on l'a dit, c'est de virer les seniors. Ouais.
10: D'autant plus que quand on regarde la manière dont fonctionne l'IA, les compétences qui sont en train de prendre de la valeur aujourd'hui, qui permettent de bien utiliser l'IA, qu'est-ce que c'est ? C'est l'esprit critique, le discernement, la capacité à poser les bonnes questions, la capacité à analyser un contexte complexe. Et tout ça, finalement, ça s'acquiert comment ? Bah, par l'expérience. Donc, en réalité, moi, je ne suis pas du tout inquiète pour les seniors sur le volet de l'IA. Au contraire, on est au contraire, quelque part, les mieux placés, en fait, pour l'intégrer. Il ne faut pas oublier, alors c'est vrai qu'on est complètement dans des stéréotypes et des croyances limitantes dont on parlait tout à l'heure, et ça fait partie aussi de ce sujet des entreprises qui veulent sortir les seniors ou qui ne les forment plus. C'est que, malheureusement, de nombreux salariés expérimentés viennent intérioriser ces croyances-là. À force de s'entendre dire que je ne vais pas être capable de m'adapter aux nouveaux outils, puis que je suis trop vieux, trop vieille pour me former, eh bien, je finis par y croire. Et c'est là, en fait, que je me mets à l'écart, par exemple, des outils comme l'IA. Alors que quand on regarde les études scientifiques, il n'y a quand même aucune étude scientifique qui a démontré que les capacités d'apprentissage disparaissaient avec l'âge.
4: Oui.
10: Et il y a même une étude récente, hein, vous avez dû la voir, qui dit que le top de la capacité d'apprentissage et du leadership, c'est la soixantaine. Donc, ça donne quand même de la marge aussi pour continuer.
4: Oui.
10: Et donc, on est plutôt, effectivement, par rapport à l'IA, bien placé. Et ça va être un des atouts de la seniorité demain. Encore faut-il que les entreprises le comprennent.
4: Les entreprises et le gouvernement. J'ai aussi une petite question de Franck sur un problème qui m'a énormément agacé il y a quelques mois quand je l'ai vu. Je suis cadre, dit-il, j'ai 62 ans, j'hésite à partir. On m'a dit que les règles du cumul emploi-retraite changeaient au 1er janvier prochain. Est-ce que j'ai intérêt à liquider ma retraite dès 2026 ? J'ai entendu que ça pouvait faire une grosse différence, mais j'arrive pas à savoir si c'est vrai, si on me fait peur pour rien. On se demande aussi, Emmanuel, si cette mesure qui va être votée a été, finalement, va être définitive ou va être retirée, parce qu'on est en année présidentielle. Mais enfin, c'est pas possible ce qui se passe sur le cumul emploi-retraite.
12: C'est totalement incompréhensible. On a rarement vu une mesure qui faisait autant l'unanimité contre elle, à la fois de la part de tous les anciens ministres du Travail, de tous les anciens directeurs de cabinet, des entreprises. En fait, il y a plusieurs dispositifs pour la fin de carrière. Il y a le rachat de trimestre, ça concerne 2000 personnes par an. Il y a la retraite progressive, alors ça progresse, on est passé de 20 000 bénéficiaires à 50 000 bénéficiaires, mais ça représente toujours que 2% des personnes éligibles. Oui. Il y a un dispositif qui concerne entre 600 000 et 1 million de personnes, c'est le cumul emploi-retraite. On sait que le président du Corps, Gilles Berset, nous dit que si on avait le même taux d'emploi que les Allemands ou les Néerlandais, on aurait une problématique avec 150 milliards d'excédents chaque année à gérer.
4: Ah ouais.
12: Et on sait, là encore, il faut travailler plus longtemps. On a des entreprises, malgré tous les points d'emploi, de difficultés d'emploi des seniors qu'on a vu, il y a quand même 600 000 personnes qui sont retraités, qui ont eu un contrat de travail et une fiche de paye à la fin du mois, donc ils sont payés. Ça rapporte 3,5 milliards de cotisations sociales à l'État chaque année, plus la TVA, plus l'impôt sur les sociétés. Donc c'est un enjeu économique extrêmement fort. Et pourtant, le texte de loi pour lequel on attend le décret nous explique que quelqu'un, avant l'âge légal, s'il fait un cumul emploi-retraite pour une retraite liquidée au 1er janvier 27 ou plus tard, s'il gagne 1 000 euros de salaire, on va lui prendre 1 200 euros de retraite. Vous avez bien entendu, je gagne 1 000 et je dois payer 1 200. D'après vous, est-ce qu'on va encore avoir du cumul emploi-retraite pour toute cette personne-là ? Non, ça représente 1,5 milliard de cotisations qui s'envolent. Pour les personnes entre l'âge légal et 67 ans, on leur dit, écoutez, on vous donne une franchise de 7 000 euros par an, mais pour le reste, si vous gagnez 1 000 euros de salaire, on vous retire 600 euros de retraite. C'est absolument incompréhensible. Ça part d'une hypothèse totalement théorique que ben, en fait, toutes les personnes qui sont en cumul emploi-retraite, elles vont toutes rester chez leur employeur, à rester à 100% et continuer à travailler. Sauf que les personnes qui sont en cumul emploi-retraite, ce n'est pas des personnes qui sont en emploi chez leur employeur et qui pourraient demain... qui aujourd'hui...
1: Par ça, elle prendrait la place de quelqu'un d'autre de plus jeune, c'est ça que ça veut dire ?
12: Non, ce serait soi-disant, il y aurait des abus, mais moi, en 22 ans, une personne qui fait un solde de tout compte au 30 juin et reprend le même job au 1er juillet, je ne l'ai pas vue une seule fois. Toutes les personnes que je vois en cumul emploi-retraite, et j'en vois beaucoup, c'est souvent des personnes qui ont été remerciées à 58, 59 ans, 60 ans, ou c'est des personnes qui ont envie d'avoir une vie différente, qui prennent la retraite, qui ont envie d'avoir une activité, etc. Donc c'est absolument incompréhensible. On attend les décrets, mais là encore, ça sera probablement confirmé. Alors, le 7 000 euros deviendra peut-être 10 000 euros. On se tire une balle dans le pied. Et à un moment où la collectivité a besoin de finances publiques, d'améliorer les finances publiques,
1: oui,
12: et de
1: ça.
12: Toutes les forces de travail,
1: et les impôts, et tout
12: on n'arrive pas à comprendre. Personne n'arrive à comprendre.
1: Frédéric.
10: Non, moi je suis sans voix sur ce truc-là, de toute façon ce dispositif, donc je ne vais pas en dire beaucoup plus, puisque c'est complètement absurde en effet. À la fois on dit aux gens il faut travailler plus longtemps, on a besoin de ressources, il faut quand même penser aussi aux personnes qui sont au cumul emploi-retraite ou qui voudraient l'être demain et qui ont des petites retraites, qui sont quand même dans une vraie précarité et qui ont besoin de ce complément de salaire.
1: Il n'y a pas
10: que des cadres qui se font plaisir à continuer à gagner un peu d'argent. Il faut penser aussi aux industries qui ont besoin du savoir-faire de ces personnes-là. Ça n'a pas de sens.
1: Emmanuel.
12: Alors juste un point, je n'ai pas précisé, ça ne concerne que les retraites liquidées à partir du 1er janvier 2027. Autrement dit, toute personne qui peut liquider sa retraite au 1er décembre 2026 n'est pas concernée.
1: D'accord.
12: Donc toutes les personnes qui sont nées avant le 1er mars 1966 ont un âge légal avant le 1er ou au pire le 1er décembre 26. Donc là encore, regardez de près s'ils sont concernés, s'ils n'ont pas intérêt. Et ce qui est d'autant plus absurde pour la collectivité, c'est qu'il y a une précipitation aujourd'hui des personnes qui liquident leur retraite plus tôt à cause de cette loi.
1: Alors que ça peut
12: Alors que sinon, ils n'auraient pas liquidé.
1: Ouais. Marc.
14: Le problème, c'est que ça peut encore s'aggraver parce que Emmanuel est l'un des... l'une des personnes qui combat cette réforme, et il n'est pas le seul, il y a aussi l'association Croissance Plus, entre autres, mais on attend le décret, effectivement, et surtout, il va y avoir un projet de loi de financement de la Sécurité sociale pour 2027 qui peut encore aggraver les choses, parce qu'on va rentrer en année présidentielle, d'élection présidentielle, où la démagogie va battre tous les records. Et donc, pour peu que quelques candidats ou quelques officines politiques décident qu'il faut taper sur les seniors et sur les retraités, parce qu'on a bien compris que la petite musique, c'est les retraités sont des nantis, c'est les boomers qui plantent la France, qui plantent l'avenir de la France, peut-être que certains, électoralement, vont avoir envie de les protéger encore un petit peu plus.
1: Oui.
14: Et donc, boum. Alors, donc, c'est un vrai problème. Et tous les rendez-vous qu'Emmanuel fait, il ne le dira pas, mais je vais le dire pour lui, il fait actuellement sur ce dossier-là avec les sachants ou les 10 ans au gouvernement ou dans la sphère publique, disent oui, très bien, vous avez raison, mais on ne peut rien faire. Et on ne fera rien. Et on ne fera rien, d'autant plus parce que l'étude d'impact sur laquelle se base cette réforme est complètement fausse. Elle a simplement vu l'économie, elle n'a pas pensé ce que ça allait enlever en matière de finances publiques, de recettes, en termes de cotisations.
1: C'est embêtant, vu la période.
14: Ils ont juste vu l'impact sur les dépenses de retraite.
1: Ok.
14: Voilà. Et donc, on n'est pas à l'abri d'une mauvaise surprise.
1: On va finir sur une note positive, donner quelques conseils. Lise vous demande, Frédéric, on m'a conseillé de supprimer mon âge de mon CV. Est-ce une bonne idée ? Quel conseil donneriez-vous à une senior pour optimiser ses candidatures et ses chances de recrutement ?
10: Alors, c'est vrai que c'est quelque chose que j'entends assez souvent. Hein. C'est une tentation, Lise, qu'on peut comprendre, en fait. Hein. Et malheureusement, je sais qu'il y a même des conseillers emploi, parfois, qui recommandent ce genre de choses aux personnes qui recherchent un emploi. Bon, moi, évidemment, je n'y suis pas favorable du tout, hein, pour une raison très simple, c'est que déjà, le recruteur va s'en rendre compte très très vite Hein, on reconstitue dans son CV de toute manière avec les formations, les expériences, l'âge de la personne. Et puis, voilà, et puis oui, si par bonheur, ça vous permet d'arriver au niveau de l'entretien, il peut y avoir quand même une mauvaise surprise et un impact assez négatif. Le sujet, peut-être plutôt que se dire que le sujet c'est l'âge, on peut se dire est-ce que le sujet c'est pas la manière dont votre valeur va être perçue. Donc en termes de conseils sur une candidature, moi j'aurais envie de dire alléger le CV déjà. Alors effectivement alléger le CV.
14: Pas trois pages.
10: Voilà, c'est ça, pas trois pages de CV. Hein, je le vois tous les jours chez les gens qui me contactent. Donc alléger le CV, ça veut pas dire mentir, ça veut dire effectivement faciliter le travail du recruteur en valorisant les expériences qui sont utiles pour ce poste-là,
4: ouais,
10: pour ce recruteur-là, pour ce poste-là, de qu'est-ce que j'ai envie de montrer. Et en valorisant aussi surtout des compétences transférables. Parce que c'est vrai qu'on parle beaucoup de la valeur de l'expérience depuis quelques temps, mais finalement, l'expérience, si elle n'est pas une expérience passée qui n'est pas réexploitable, utilisable dans l'avenir, en réalité, ça n'a aucun intérêt, aucune valeur. Donc, il faut vraiment regarder, en fait, moi, c'est encore une fois, je reviens à mon sujet de la PPVU, de la proposition de valeur unique de la personne, en fait, qu'est-ce qu'elle va pouvoir valoriser pour ce poste-là. Deuxième, peut-être, recommandation, c'est de montrer aussi que vous êtes dans une dynamique d'apprentissage. Là, on va venir écraser un autre stéréotype, effectivement, qui peut peser sur l'âge, qui va être, ben voilà, peut-être vous avez suivi une formation, une certification récente, un usage de l'IA, d'outils numériques. Tout ça, ça peut aussi accompagner, en fait, le recruteur à avoir une meilleure image. Et puis aussi, rendez votre CV le plus concret possible. Quel résultat j'ai eu, quel problème je peux résoudre, quelle valeur je vais apporter, en fait. Ne faites pas surtout ce qu'on fait souvent, c'est-à-dire une liste d'expériences. Ça n'a pas grand intérêt. Et surtout, ne vous découragez pas, non, comme je le disais tout ça, à l'heure, parce que vous allez trouver.
4: En effet, il reste une minute pour chacun, on l'a dit, année présidentielle. Qu'est-ce que vous souhaitez pour les seniors dans l'année qui vient? Des propositions qui pourraient vraiment changer les choses. Emmanuel.
12: En fait, on voit que les choses changent, mais il a fallu probablement au moins 15 ans pour qu'elles changent. Donc, je ne pense pas qu'il y ait une proposition présidentielle qui puisse vraiment transformer le sujet de l'emploi des seniors. Je pense que c'est plus une prise de conscience généralisée des entreprises, des DRH, mais pas que des DRH, en fait. Là encore, c'est comme la transition écologique, comme l'égalité homme-femme. C'est des sujets de direction générale, vraiment, l'emploi des seniors. Et il faut vraiment que les directions générales et les DRH prennent conscience de l'impact que ça peut avoir en positif pour leurs organisations, et y compris en économique, hein, parce qu'il y a vraiment des sujets de rendement et d'efficacité pour l'entreprise quand elle gère ça de manière la plus humaine et avec le plus de vision possible.
4: Il va y en avoir de plus en plus, on l'a dit, hein, donc il faut vraiment s'en occuper. Marc, pour finir.
14: Pas de candidat qui lave plus blanc que blanc en promettant une réforme des retraites totalement infaisable, type Emmanuel Macron en 2017 avec le régime universel, ou 2023 avec on ne fait que reculer l'âge de départ à la retraite, sans penser au reste, en oubliant les questions de travail. Donc on va arrêter avec la démagogie ambiante et les mesures à l'emporte-pièce qui promettent monts et merveilles et qui n'aboutissent jamais. Moi, ce que je souhaite, c'est qu'on ait des hommes politiques et des femmes politiques responsables, non démagos, et qui prennent véritablement compte de la réalité de la démographie. La démographie, c'est la seule science exacte. Emmanuel le disait, on sait de quoi le marché du travail, les forces en présence dans les entreprises seront faites dans 20 ans. Parce que les enfants qui ne sont pas nés aujourd'hui ne vont pas naître dans les 20 ans à venir. Donc, on sait pertinemment ce que va être le rapport des forces dans l'entreprise en matière de force de travail. Travaillons à partir de ça. Construisons une société et faisons des promesses, non pas électorales, mais un plan de progression de la société qui tienne compte de ces contraintes démographiques qui pèsent sur nous tous et nous toutes et dont on ne peut pas, absolument pas s'extraire. Et le jour où je pense que nos politiques l'auront compris, peut-être qu'on aura fait un pas en avant vers l'avenir.
4: Voilà, c'était une émission pour les faire réfléchir pendant l'été. Merci à tous les trois d'être venus dans cette émission. Les outils RH, Marc Landré, associé chez SIA, Frédéric Jesque, président du SCOA et de l'association Senior for Good, Emmanuel Grimaud, président fondateur de Maximis RH. Merci à tous les trois. Émission à retrouver à 12h30, en podcast, en replay, évidemment. Très bonne journée sur BFM Business.
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19: Bonsoir à tous, merci d'être là, Tech & Co, la quotidienne sur BFM Business. Comme chaque soir, vous le savez, on s'intéresse à toute l'actualité tech. Ce soir encore, nous ne sommes pas à la maison, nous sommes ici à Villepinte, à l'occasion de ce salon passionnant qui s'appelle Eurosatory, qui a lieu tous les deux ans et qui mêle défense et nouvelles technologies, à la fois pour les armées, pour les militaires aussi. Pour la défense d'une manière générale, beaucoup de technologies, évidemment, un salon qui cette année, avec le contexte géopolitique, a une ampleur impressionnante, des centaines de stands ici. Alors on va parler de quoi ce soir dans Tech & Co? Eh bien de drones, bien sûr. Comment fabriquer de bons drones, à la fois pour surveiller et puis aussi comment les intercepter, ces drones, comment les brouiller. On recevra des startups qui nous parleront de tout ça. Quelles sont les alternatives au GPS aussi? Parce que justement, ces drones ou même ces aéronefs peuvent être brouillés. Eh bien, il existe aujourd'hui des alternatives au GPS. On parlera évidemment d'intelligence artificielle au service des armées, des militaires. Bref, un sujet passionnant, vous allez voir, où l'innovation est au cœur de tout cela. Bienvenue dans ce Tech & Co, la quotidienne, depuis Eurosatory.
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19: Et pour débuter donc ce Tech & Co depuis l'Eurosatory, on va aller du côté de la Normandie. La Normandie qui est en force ici, dans le monde des nouvelles technologies. Vous allez voir avec nos invités que je vous présente tout de suite. Et Philippe Edeline est avec nous. Bonsoir Philippe.
20: Bonsoir.
19: Vous êtes le président de Normandie Aerospace. Vous êtes ingénieur en électronique. Vous avez passé plus de 40 ans chez Thales.
20: Oui.
19: Notamment dans le radar, les micros, l'innovation. Et vous présidez aujourd'hui donc ce Normandie Aerospace, qui s'appelle aussi le NAE, qu'on peut appeler comme ça. Et c'est intéressant parce qu'on va se rendre compte que la Normandie est un terreau d'innovation dans le monde de la tech et de la défense. Vous allez tout nous expliquer dans un instant. Et vous êtes venu justement avec deux startups qui gravitent dans ce NAE. Nous avons Marin David qui est là. Bonsoir Marin.
21: Bonsoir.
19: Vous êtes directeur commercial de Drone XTR et vous êtes droniste professionnel au Havre. D'ailleurs.
21: Exactement.
19: Voilà, quand vous aurez un peu de temps, vous me donnerez quelques cours de drone aussi. Ça pourrait me servir.
21: Avec plaisir.
19: Et à vos côtés, nous avons Georges Lamy au Rousseau. Bonsoir, Georges.
22: Bonsoir.
19: Merci d'être là. Vous êtes fondateur et directeur général de Starnav. Vous, en gros, vous arrivez à géolocaliser des choses sans GPS, pour faire court. Et vous allez nous expliquer tout ça. Et avec Marin, on va expliquer comment intercepter, détecter des drones. C'est un sujet, évidemment, d'actualité. Mais pour débuter, Philippe, avec vous, présentez-nous Normandie Aerospace. Et pourquoi y a-t-il ce... Tout à l'heure, j'ai dit ce terreau d'innovation dans le domaine de la défense en Normandie. Ça remonte à où? À quand, tout ça?
20: L'origine remonte à 1998. À une époque, on ne parlait pas du tout de souveraineté, mais à l'inverse, on délocalisait tout dans les pays low cost, quoi. Et en fait, sur le territoire normand, il y a des grands groupes qui sont présents, Thales, Safran, oui. Naval Group, et tout un tissu de PME. Et notre grosse crainte, c'était que nos sites normands soient fermés pour délocaliser en Chine ou dans d'autres pays. Donc l'idée a été d'essayer de se connaître de regarder est-ce qu'on pouvait travailler ensemble pour être plus visible et faire en sorte que nos sites, dans un premier temps, survivent et dans un deuxième temps, se développent. Et ça a très très bien fonctionné.
19: C'est intéressant parce que vous parlez de tout ça, de souveraineté, en 98 finalement.
20: Et exactement, et on a bien fait parce que heureusement qu'aujourd'hui on a tout cet écosystème qui est toujours présent sur le territoire français et en Normandie en particulier, et qui peut apporter à nos forces les équipements dont ils ont besoin.
19: Alors, combien de start-up chapeautez-vous et dans quel domaine?
20: Alors, le NAE, pour juste quelques petits chiffres, c'est 186 membres, c'est 25 000 emplois et c'est presque 5 milliards d'euros de chiffre d'affaires. Donc, on a une douzaine de start-up. Alors, bien sûr, il y a beaucoup moins de start-up que dans le domaine du web, hein, parce que travailler dans nos domaines nécessite beaucoup plus d'investissement et on est sur le long terme. Hein. Georges et Marin pourront le dire, il faut être résilient, ça demande beaucoup d'années, beaucoup de technologies. Mais on a des effectivement peut-être peu de start-up, mais des start-up extrêmement performantes qui développent des produits très très utiles,
19: pointus,
20: très pointus. Alors on s'appuie aussi sur des laboratoires. On a au sein de NAE des entreprises, bien sûr. On a aussi la base aérienne 105, la base navale de Cherbourg et la DGATH qui sont aussi des sites sur lesquels on peut faire des démonstrations.
19: Donc, vous avez un écosystème en fait autour. C'est ça.
20: Exactement. Mais on a 25 laboratoires de recherche, 25 établissements d'enseignement, de façon à préparer ensemble avec les laboratoires de recherche les nouvelles technologies, et puis derrière préparer les compétences, puisque notre souhait en étant ici, c'est qu'effectivement ils rentrent avec beaucoup de carnets de commandes, mais après il faudra réaliser les travaux, et donc pour ça il faut des ressources humaines.
19: Quels sont les produits stars que vous présentez cette année ici à Eurosatory?
20: Ah ben, en fait, chaque entreprise présente ses produits et je laisserai mes deux amis les présenter.
19: Oui, bien sûr, on va les découvrir, mais s'il y en avait un...
20: Mais après, on a fait un coin spécifique sur l'innovation. Justement, vous parliez d'innovation. Et je peux vous donner un exemple. Il y a trois sociétés qui se sont groupées pour fabriquer des gilets pare-balles à destination des femmes. Parce qu'aujourd'hui, les gilets pare-balles ont tous été développés pour les hommes il y a fort longtemps, mais ils ne sont pas bien adaptés pour les femmes.
19: C'est fou.
20: Et donc, en mettant ensemble trois entreprises, une qui a développé le tissu, l'autre qui intègre le tissu dans des matériaux composites, et Protecop, qui est la société qui commercialise, hein, qui a tout le réseau commercial. Voilà, donc là, c'est en avant-première. On présente ce gilet pare-balles féminin. Il y a déjà des essais balistiques qui ont été faits dessus. Donc là, on attend les qualifications, les certifications, et on en fait la promotion pendant ce salon, de façon à ensuite, on espère avoir les commandes et produire sur le territoire normand.
19: C'est dingue de se dire qu'aujourd'hui, si... je sais pas moi, une femme policière doit porter un gilet pare-balles, c'est un gilet masculin en fait.
20: Oui, tout à fait.
19: C'est incroyable.
20: Ah, c'est incroyable. Voilà.
19: Il doit être beaucoup moins confortable que gilet qui a été conçu pour sa physionomie en quelque sorte.
20: Voilà. Et puis si certains auditeurs veulent voir, on a un exemplaire sur le stand de NAE.
19: Alors c'est intéressant parce que vous avez, je crois, 22 entreprises qui sont présentes ici.
20: 22, oui, c'est ça, tout à fait.
19: C'est intéressant dans tous les domaines. Hein.
20: Oui. Dans le domaine de la mécanique, par exemple, mécanique de précision, hein, attention, on est sur des matériaux très durs. Dans l'électronique aussi, on a des entreprises qui développent, parce que tous nos systèmes nécessitent beaucoup, beaucoup d'électronique, et maintenant aussi de l'intelligence artificielle, puisque
19: le sujet central
20: ça se complique,
19: de ce salon. Hein.
20: On a une entreprise qui fait des ressorts, par exemple. Ça peut paraître tout bête, un ressort, mais quand vous regardez dans tous les systèmes les centaines de ressorts qu'il y a, il faut les maîtriser, et on a une superbe entreprise qui fait des tout petits ressorts pour l'aéro et des gros ressorts pour les chemins de fer. Donc voilà, et ça c'est des entreprises qui ont plus de 100 ans de savoir-faire et c'est vraiment ça, on tient vraiment à cultiver, on travaille beaucoup avec les start-up pour préparer les générations de demain, mais on fait aussi très attention à notre écosystème normand.
19: Alors, ce que je vous propose, c'est de découvrir justement Drone XTR qui est avec nous. Marin, rebonsoir. Vous représentez Drone XTR. Je le disais, une entreprise française spécialisée dans la détection et la neutralisation de drones qui équipe déjà des ports, des aéroports, des raffineries, etc., etc. Expliquez-nous un petit peu ce que vous faites et comment vous le faites surtout.
0: Donc bonsoir, merci de m'accueillir. Donc on est une entreprise spécialisée effectivement dans la détection et la neutralisation de drones. Et donc l'idée c'est de défendre effectivement des sites sensibles comme des ports, des aéroports, des sites militaires. Et donc pour grossir le schéma, en fait, on vend une antenne qui détecte les drones. Donc l'idée c'est de décrypter la communication entre la télécommande et le drone. Et on récupère finalement des données comme la position du drone, la position du pilote, les numéros de série du drone, et tout ceci on le retransmet sur un C2, pour pouvoir le lire finalement facilement.
19: Alors un C2, qu'est-ce que c'est ?
0: Donc un C2, c'est une interface finalement, comme sur votre téléphone, voilà, vous pouvez naviguer sur votre téléphone. Et donc sur cette interface, vous aurez une carte, par exemple, de la France, et vous pouvez voir en fait finalement en temps réel tous les drones qui volent en France via notre maillage d'antennes, parce qu'on a plus de 80 antennes déployées en France. Et donc, on peut voir à l'instant T tous les drones qui volent en France. Par exemple, depuis ce matin, on a détecté plus de 1100 drones en France depuis le début du salon.
19: Mais qui ont des usages, on va dire, civils ou peut-être des entraînements militaires, des choses comme ça?
0: Alors, ça peut être de tout. Effectivement, c'est des drones, oui, qui volent. Ça peut être des intrusions.
19: Si j'ai un petit drone chinois, ça, vous le voyez aussi?
0: Alors, si vous avez un petit drone chinois, effectivement, qui va voler près de...
19: chinois, mais...
0: Ça peut être n'importe quelle marque, effectivement, qui va voler près d'un site qui est équipé par nos systèmes. Effectivement, on va le voir, oui.
19: Et ce qui est intéressant, c'est que vous interceptez des données qui vous donne même la carte d'identité du drone que je pilote, c'est ça ?
0: C'est ça, c'est notre savoir-faire, c'est-à-dire qu'on va décoder la liaison entre la télécommande et le drone, et de là, on va réussir à récupérer un maximum d'informations,
19: okay,
0: comme je l'ai dit précédemment.
19: C'est un peu du hacking de données par les ondes, finalement.
0: Alors, on pourrait dire ça, mais ouais, on démodule le protocole.
19: Okay.
0: Voilà. Et selon du coup, la menace que peut représenter le drone, donc si le site estime que le drone est une menace pour le site, on va pouvoir bientôt, à partir de mi-juillet, l'État va autoriser la neutralisation de drones pour les sites civils. Parce qu'aujourd'hui, c'était réservé uniquement aux militaires,
19: d'accord,
0: à la gendarmerie et à la police. Et donc nous, aujourd'hui, on équipe plus de 110 sites civils en France. Donc on est leader dans ce domaine. Et à partir de cet été, on va pouvoir leur proposer une nouvelle solution qui va leur permettre finalement de neutraliser le drone. C'est-à-dire que quand on neutralise, finalement, le drone, il va arrêter d'avancer. Et il va soit finalement rester à sa position le temps qu'on neutralise, ou, d'accord, soit repartir à son point de départ.
19: C'est comme un brouilleur géant finalement, c'est ça ?
0: C'est ça, on va utiliser le brouillage. Il y a plusieurs manières de neutraliser, mais nous, ce qu'on propose, c'est un brouilleur. Donc on va brouiller la liaison entre la télécommande.
19: Et de temps en temps, il y a des drones qui traînent aux alentours des aéroports, qui peuvent être un danger finalement pour l'aviation civile.
0: C'est ça, nous on équipe aujourd'hui 8 des 10 aéroports majeurs en France, et il y a de nombreux vols effectivement, principalement d'amateurs qui ignorent un petit peu les lois, ouais, et qui vont voler dans les zones d'approche des avions, et des fois c'est possible que ça perturbe un peu les arrivées ou les décollages autour des aéroports.
19: Dernière question, le drone explose aussi dans le domaine militaire, on le voit aujourd'hui, on parle plus que de drones finalement, que ce soit en Ukraine ou même, mmh, sur le récent conflit en Iran. Vous allez vous positionner, vous positionnez déjà sur ce segment-là, militaire ?
0: Alors c'est vrai qu'au début on a commencé dans le domaine civil, et au fur et à mesure, après 4 années passées dans le domaine civil à se faire un peu une notoriété, l'État, la DGA sont venus nous voir et on commence à pénétrer le marché militaire, parce qu'on a vraiment des solutions innovantes, intéressantes, agiles, flexibles, qui correspondent finalement aux attentes du marché, parce qu'aujourd'hui les drones ça évolue tout le temps, et nous on est une société qui est très flexible et qui s'adapte très rapidement au marché, et on a eu nos premières commandes militaires début d'année 2025.
19: Merci beaucoup Marin, vous restez avec nous. On va s'intéresser maintenant à Georges Lamy, au Rousseau qui est avec nous. Bonsoir Georges.
2: Bonsoir.
19: Donc fondateur et directeur général de Starnav, vous êtes ingénieur et docteur en physique. Vous êtes spécialiste des systèmes de visée stellaire aussi. Vous êtes un ancien officier, ancien expert à la DGA. Et Starnav est à côté de Caen, je crois, hein, c'est ça ?
2: Oui, on est situé à Bretteville-sur-Odon.
19: Expliquez-nous ce que vous faites. Je parlais tout à l'heure du GPS qui est aujourd'hui un outil hyper important. Vous arrivez à géolocaliser quelque chose sans GPS ?
2: Oui, on fait de la navigation astro-inertielle, c'est-à-dire de la détermination de position et de trajectoire qui n'utilise pas la radionavigation. Donc on n'a pas recours aux signaux des satellites. Ça fonctionne avec une sorte de boîte qui s'appelle une centrale inertielle. Cette centrale inertielle calcule la force, enfin mesure la force qu'on applique sur elle, les rotations, les accélérations, et puis ça calcule une trajectoire. Donc ça va. Le problème de ce système, c'est que ça dérive un petit peu avec le temps, c'est pas précis très longtemps.
19: Oui.
2: Et d'habitude, on recale avec du GPS, et comme ça, on peut naviguer très longtemps. Là, aujourd'hui, on considère qu'on n'a plus de GPS dans notre hypothèse, qui est validée par les constatations opérationnelles, et on recale avec les étoiles, d'une part, et le soleil, d'autre part.
19: Donc, et avec une précision équivalente au GPS ?
2: On est aujourd'hui, je viens de faire un vol en C-130, un vol de nuit qui nous a amené du Cap-Vert jusqu'à Évreux, et on avait 0,1 à 0,2 milles nautiques de précision, c'est-à-dire 100 à 200 mètres. Ce qui est largement assez pour la plupart des applications.
19: Alors que le GPS, on a quelle précision?
2: Le GPS...
19: Galileo d'ailleurs.
2: Ouais, alors, Galileo est un peu plus précis que le GPS. En Galileo, on est mieux que 10 mètres. GPS, on est de 10 à 20 mètres. Okay. Donc on est moins bien. Mais il faut imaginer que si on n'a pas ça, quand on n'a pas de GPS, on est beaucoup moins bien.
19: Mais bien sûr, oui, c'est vrai. Voilà. C'est ça. Parce que le problème aujourd'hui, c'est qu'on parle de plus en plus de GPS brouillé, de signal GPS brouillé. Il est tout à fait possible de brouiller ces signaux, en fait. Ah, et de rendre aveugle un aéronef.
2: Alors, on le savait, quoi que ce soit d'autre. On le savait depuis longtemps. On l'a constaté dans le conflit ukrainien depuis 2022. Et là, l'Iran était quand même assez spécialiste de la chose. Et dans le Golfe, il y a des brouillages GPS sans cesse. Donc là, il y en a un système donc, aéronautique et un système naval qui est également sur un bateau de la Marine nationale et qui a subi son premier brouillage opérationnel là, il y a une semaine. Donc on était satisfait de voir que notre système permet d'être résilient à l'absence de GPS et de continuer à assurer la sécurité de nos marins et d'accomplir les missions.
19: Et donc, on peut installer votre système sur quel type ?
2: Permet d'être résilient à l'absence de GPS et de continuer à assurer la sécurité de nos marins et d'accomplir les missions.
19: Et donc, on peut installer votre système sur

0: sans GPS, à part la vôtre?
1: Alors, là, à part se protéger du brouillage...
0: Et à part la boussole.
1: Voilà. C'est une solution.
0: Mais oui.
1: Mais si vous voulez, au bout de 40 jours sans GPS, comme on peut le faire sur un bateau, un bateau qui a traversé l'Atlantique, on est à 30, 40, 60 milles nautiques. Nous, on assure donc une précision à mieux que le mille nautique en permanence. Et il n'y a pas de solution. La solution qui est la plus utilisée, c'est de se protéger du brouillage par des antennes qui rejettent les mauvais signaux. Oui. Mais si vous augmentez le potentiomètre du brouillage, à un moment donné, votre système va lâcher. Nous, il faut éteindre les étoiles, il faut éteindre le soleil, c'est un peu plus compliqué.
0: C'est un peu plus compliqué. Voilà. Et si on ne les voit pas, les étoiles ?
1: Eh ben, on vit sur la dernière fois qu'on les a vues ou la dernière fois qu'on a vu le soleil.
0: Aussi, voilà.
1: Ah ben, ça, c'est... Oui, ça arrive.
0: C'est un problème.
1: On est en Normandie.
0: Attention.
1: Mais ça marche quand même. En fait, on a des centrales inertielles qui sont très très bonnes et qui peuvent naviguer plusieurs heures sans dériver beaucoup. En fait, la dérive, c'est au bout de quelques heures à la grande vitesse sur un avion. Donc en avion, c'est facile parce qu'on arrive à aller voir les
0: astres.
1: On passe
0: au-dessus des nuages,
1: Et sur les bateaux, c'est plusieurs jours. Et depuis des années qu'on fait des tests, des expérimentations, on n'a jamais eu d'absence d'astres pendant une durée qui nous neutralisait le système.
0: Merci beaucoup. Merci Georges Damien Rousseau, fondateur et directeur général de Starnav. Merci aussi à Marin David. Donc, avec Drone XTR. Merci à vous, Philippe Audeline, d'être venu sur le plateau de Tech & Co sur BFM Business avec ces deux belles startups qu'on a pris beaucoup de plaisir à découvrir.
2: C'est toujours un plaisir. Merci bien.
0: Merci à vous et vous restez avec nous. Tech & Co, la quotidienne, ici à l'Eurosatory. On revient tout de suite.
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0: Tech & Co, la quotidienne au salon Eurosatory, ici à Villepinte. C'est passionnant ce qu'on découvre ce soir. Merci d'être là. Que ce soit d'ailleurs à la radio, à la télé. Et on va parler maintenant d'espace avec Atmos et Pierre Coste qui nous a rejoint. Bonsoir Pierre.
4: Bonsoir.
0: Vous êtes le directeur commercial donc d'Atmos Space Cargo. Vous en assurez le développement commercial, je le disais. Start-up européenne qui a été fondée en 2021.
4: Exactement. Ouais.
0: Et vous développez des capsules capables de ramener du fret orbital vers la Terre.
4: Oui.
0: Ça fait vraiment film de science-fiction. Tout ça, expliquez-nous ce que vous faites et pourquoi vous êtes ici à Eurosatory, qui est un salon sur la défense.
4: Alors, en effet, Atmos Space Cargo, à la base, quand ça a été fondé, ça a des applications civiles qui sont du in-space manufacturing. On peut penser un peu à ce qui est fait dans la Station Spatiale Internationale.
0: D'accord.
4: D'amener des choses dans l'espace, de produire des choses dans l'espace, majoritairement pour la biotech et la pharma.
0: Okay.
4: Et ensuite de les ramener, là, il y a de la valeur. Et pourquoi on est
0: donc c'est un peu un cargo, quoi, en quelque
4: sorte. C'est un cargo.
0: Vous emmenez quelque
4: ça.
0: Chose dans l'espace et vous le ramenez après sur Terre en toute sécurité.
4: C'est exactement ça.
0: De la marchandise, mais aussi des humains ou pas?
4: Non. Alors nous, on n'a pas vocation à mettre des humains à l'intérieur.
0: Voilà, que de la marchandise.
4: Donc c'est uniquement un cargo.
0: D'accord.
4: Mais notre application défense, elle vient en utilisant exactement la même technologie, qui est qu'on amène des choses dans l'espace, on choisit un point sur Terre et on les ramène depuis l'espace sur ce point sur Terre. Donc là, on change un peu de paradigme, on ne parle pas de produire des choses dans l'espace, mais d'amener n'importe quel type de charge utile en n'importe quel point du globe en moins de 60 minutes. Donc c'est vraiment un moyen de transport en utilisant l'espace uniquement comme un vecteur de transport. Par contre, c'est vraiment du transport vers la Terre pour des applications défense.
0: Avant de rentrer dans ces applications défense, un mot sur comment vous faites. Comment vous emmenez un cargo dans l'espace? Parcourir des centaines ou des milliers de kilomètres, tout dépend de l'orbite que vous pouvez atteindre. Comment vous faites en fait? Il faut qu'il y ait un lanceur. Comment ça marche?
4: Alors nous, on fait uniquement le véhicule qui du coup aujourd'hui il peut emporter 100 kilos et on est en train de développer une version qui transporte une tonne.
0: D'accord.
4: Donc aller dans l'espace, en effet, on est un véhicule et on paye notre place sur des lanceurs. Donc des lanceurs, des fusées tout simplement.
0: Donc là, ça peut être quoi? SpaceX, Ariane?
4: Voilà, c'est tous ces lanceurs-là. Donc okay. SpaceX, Ariane, les lanceurs européens, MayaSpace, ISA, RFA, PLD, tous ces nouveaux lanceurs européens.
0: D'accord.
4: Aussi qu'on regarde.
0: Okay.
4: Une fois qu'on est amené dans l'espace, on reste dans l'espace. Donc si on a à produire des choses, on les produit dans l'espace parce qu'il n'y a pas de gravité, c'est là où c'est intéressant. Pour d'autres applications plus défense, on attend juste la commande de redescente. Et ensuite, on utilise un bouclier gonflable. Donc ça, c'est vraiment la technologie propre d'Atmos Space Cargo en céramique gonflable. Et avec de la propulsion, on choisit un point sur Terre et on redescend vers ce point-là.
0: Avec le moment le plus, on va dire, délicat, c'est la rentrée dans l'atmosphère.
4: C'est ça qui est le plus dur. Donc aujourd'hui, j'ai pas envie de dire que c'est facile, mais aller dans l'espace, tout le monde a des moyens.

0: montrer qu'on sait, oui. On sait y aller.
1: Et par après, contre, revenir sans trop de dégâts.
0: Voilà, ça, c'est la partie la plus difficile.
1: Pourquoi c'est compliqué? Parce qu'en fait, dès qu'on redescend, on se heurte en fait, au début de l'atmosphère. Et là, oui. C'est comme un bouclier.
0: En fait, c'est tout simplement les frottements de l'atmosphère qui font augmenter la température et la pression très, très fortement. Donc, je prends juste des exemples d'ordre de grandeur de température. Aujourd'hui, sur des capsules de réentrée classiques qu'on a pu voir, alors on a vu par exemple les astronautes américains qui sont revenus récemment, on va voir des températures de vent de l'ordre de 2500 degrés. Et ça, vous comprenez qu'il y a des matériaux qui résistent très difficilement à ça. Nous, comme on a un bouclier gonflable qui fait 6 mètres de diamètre, on freine beaucoup plus tôt, et donc on a un profil de vitesse différent. Et comme on freine plus tôt, on voit des températures beaucoup plus faibles. Donc c'est ça qu'on cherche à faire.
1: En fait, vous avez une température plus faible parce que vous descendez plus doucement.
0: On descend plus doucement. Donc on a un profil...
1: En fait, c'est la friction
0: oui, voilà.
1: entre la vitesse et l'atmosphère qui fait augmenter la température.
0: Et plus vous avez de masse, plus vous faut de surface pour freiner. Et nous, le fait d'avoir un bouclier gonflable, ça nous permet d'avoir beaucoup, beaucoup de surface pour peu de masse.
1: D'accord.
0: Donc on freine beaucoup, beaucoup plus. Voilà.
1: Mais alors, tout ce dont vous me parlez, vous l'avez déjà testé? Ça marche ou c'est encore de la théorie?
0: Alors, les seules personnes qui ont démontré cette technologie, c'est la NASA en 2022. Et donc on a beaucoup parlé avec eux pour itérer le concept. On a fait un premier vol en avril 2025 sur SpaceX, oui. Avec un prototype, où on a pu avoir toute la donnée de la trajectoire durant la réentrée. On n'a pas pu récupérer la capsule. Mais c'était un prototype qui a été fait uniquement en 12 mois. Je tiens à le signaler, c'est quand même assez remarquable. Et nos deux prochains tirs sont en 2027. Donc,
1: d'accord.
0: Nos premiers vrais tirs opérationnels avec du revenu commercial seront mi-2027.
1: Alors, pourquoi il n'est pas revenu, celui de 2025? Il a explosé en vol? Il n'a pas réussi, justement, à franchir l'atmosphère?
0: Alors, c'est un petit problème, on va dire, logistique qui va beaucoup plaire aux partisans de la souveraineté européenne. On a tiré sur SpaceX.
1: Oui.
0: Cinq semaines avant, ils nous ont appelé pour dire la trajectoire change, ce qui a changé notre trajectoire de rentrée.
1: Oh là là. Et ça,
0: donc, c'est, au lieu de rentrer au large de Madagascar, c'est rentrer au large du Brésil. Je vous laisse imaginer la complexité de trouver un bateau qui va récupérer la capsule en 5 semaines. C'était là un défi assez compliqué.
1: Ah d'accord,
0: c'est-à-dire
1: que la capsule a réussi à réatterrir?
0: Oui, mais elle est à réatterrir au milieu de l'océan, pas au point où on avait tout calculé.
1: D'accord,
0: pour
1: et donc vous ne l'avez pas retrouvé?
0: Donc on a toute la donnée jusqu'à la dernière station au large des côtes du Brésil, et après ce qui s'est passé, on ne saura jamais.
1: Il n'y avait pas de, on va dire, de sonar ou de choses?
0: Il y avait des capteurs qui ont fonctionné un peu, mais il faut des stations
1: assez,
0: pour capter. Et voilà. Donc
1: d'accord,
0: c'était un prototype.
1: Donc si ça n'a pas marché, c'est pas forcément à cause de vous, finalement.
0: Alors,
1: c'est les derniers rebondissements du plan de vol
0: prototype.
1: De SpaceX.
0: Pas entièrement. Ça a compliqué la logistique.
1: D'accord.
0: C'est un prototype dont on a récupéré la donnée. On estime que, alors on ne saura jamais, mais que comme c'était un prototype, il y avait quand même aussi des chances pour que ça ne réussisse pas à 100%.
1: Okay.
0: Par contre, sur notre prochain vol mi-2027, on a utilisé toute cette data-là pour faire en sorte que ça marche jusqu'au bout et qu'on récupère la capsule. On a une licence commerciale de réentrée pour la récupérer au large des Açores.
1: Alors, avant de rentrer, rentrer dans le sujet des usages de défense, quels sont vos clients potentiels civils, finalement?
0: Oui.
1: Parce que c'est intéressant, on parle beaucoup de recherche médicale, de choses comme ça, justement dans l'espace. C'est l'un de vos premiers clients, ça?
0: Oui.
1: En tout
0: cas,
1: de vos potentiels clients?
0: On a même plusieurs clients sur le prochain vol, qui sont majoritairement, en fait, plusieurs charges utiles, qui sont majoritairement pour des applications biotech et pharma. Donc en fait, c'est des applications qui ont été démontrées d'abord dans la Station Spatiale Internationale, mais qui est un laboratoire. Et toutes ces entreprises qui ont démontré des choses veulent maintenant passer à une échelle de production privée avec plus de cadence, et ça c'est ce qu'on propose. Des applications, j'en cite très rapidement, il y a de la recherche contre le cancer, il y a de la cristallisation de protéines.
1: D'accord.
0: Pour des médicaments beaucoup plus purs, beaucoup plus parfaits, il y a du développement de semi-conducteurs. Il y a de l'impression 3D sans gravité. Voilà, c'est un champ des possibles qui s'ouvre.
1: C'est étonnant parce qu'en fait, on se rend compte que cet environnement spatial est propice en fait à la recherche.
0: Et
1: c'est fou.
0: Fait,
1: parce qu'il n'y a pas de gravité, c'est ça?
0: Tout ce qui a jamais été fait sur Terre dans toute l'histoire de l'humanité, tout ce qui nous entoure, a été fait sous l'influence de la gravité. Dès qu'on enlève ce paramètre-là,
1: et ben ça ouvre un champ.
0: J'invite tout le monde à enlever le paramètre gravité de ses équations quand il fait de la recherche. Ça ouvre un champ des possibles qui est immense.
1: Incroyable. La défense,
0: oui.
1: Maintenant, pourquoi vous êtes ici à Eurosatory?
0: Alors, donc on a un véhicule, un cargo, qui amène des choses dans l'espace, qui choisit un point sur Terre et qui largue des choses à ce point-là si on en a envie. Alors, pour les applications civiles, il n'y a pas besoin, on a juste besoin de récupérer. Pour des applications militaires, là, on peut imaginer pas mal de choses. On voit qu'il y a un besoin aujourd'hui de logistique, on va dire, et on transforme le domaine de l'espace d'un domaine qui est purement aujourd'hui pour les militaires d'observation. L'espace pour la défense, c'est uniquement observer des choses. Et nous, on apporte le côté opérationnel, donc vraiment de l'action à travers l'espace. Je vais donner quelques exemples très concrets. D'abord, on peut utiliser en cas de crise pour pouvoir larguer, une fois que c'est positionné dans l'espace, en moins de 60 minutes, une première réponse. Vous pouvez larguer une tonne de matériel médical, vous pouvez une tonne de matériel de support à des troupes qui sont dans des environnements compliqués.
1: Attendez, je ne comprends pas. C'est-à-dire que pour atteindre cette zone, une zone.
0: Une zone, n'importe
1: laquelle. Où sur la planète.
0: Oui.
1: Vous envoyez.
0: En avance.
1: En avance. Et vous pouvez faire atterrir.
0: Exactement.
1: Ce stock, finalement, exactement. Qui gravite autour de l'espace, n'importe où et n'importe quand.
0: C'est exactement ça, en fait. C'est un cargo qui s'affranchit complètement des problématiques de temps, de portée, de terrain, de ce
1: d'accord.
0: possible. Et avec un besoin qui a été identifié par les forces avant, dire nous on a besoin de pouvoir oui. larguer ça rapidement.
1: Envoyez-moi ça dans l'espace.
0: Envoyez-moi ça.
1: J'en aurai sans doute un jour besoin. Et à partir du moment où vous recevez l'ordre de l'acheminer.
0: Il y a 60 minutes.
1: Et en 60 minutes, ça va atterrir.
0: Ça va atterrir.
1: Sur n'importe quel coin du blog.
0: C'est l'avantage de l'espace, c'est qu'on est juste là-haut.
1: Oui.
0: Et donc on peut se déplacer beaucoup plus librement. Et ensuite choisir une trajectoire de redescente et choisir un point. Donc là, les besoins, nous on reste le cargo. Les besoins et les applications sont quasi infinis. Chaque acteur de la défense ou autre va identifier son propre usage. Moi, j'ai besoin de matériel médical de support. Moi, j'ai besoin de drones. Moi, j'ai besoin d'une réponse rapide à une catastrophe naturelle. Chacun va identifier son besoin et nous, on propose le cargo qui permet de faire ça.
1: Ouais. On va dire hauteur vous êtes parce que c'est vrai qu'on parle d'orbites qui sont différents hein. Là vous êtes à quelle
0: Donc nous on reste ce qu'on appelle aujourd'hui en orbite basse qui est entre 400 et 500 km.
1: D'accord.
0: C'est
1: un peu comme les Starlink et les choses comme ça.
0: À peu près à la même altitude que tout le monde. On a juste besoin d'être au-dessus de 350-400.
1: D'accord.
0: Et après sur commande on a notre propulsion qui nous redescend. Voilà.
1: C'est passionnant. Merci beaucoup, Pierre Coste.
0: Merci beaucoup.
1: Vous êtes directeur commercial d'Atmos Space Cargo. Et vous restez avec nous, Tech & Co, la quotidienne. En ce mardi, on est ici à ce salon Eurosatory à Villepinte. On parle de défense, de technologie. On revient juste après cette petite pause. Un grand merci d'être là. Tout de suite.
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1: Voilà le retour de Tech & Co, la quotidienne. Toujours ici, à Villepinte, au salon Eurosatory. Comment la tech? Aujourd'hui, s'insinue en fait dans le domaine de la défense. On en parle avec mon invité. Vous allez voir que là, on va évoquer l'intelligence artificielle. Michael Brossard, bonsoir.
4: Bonsoir.
1: Vous êtes le vice-président de Cortex, qui est l'accélérateur d'intelligence artificielle de Thales pour les systèmes critiques. Vous travaillez entre autres sur l'intégration de l'IA dans des environnements sensibles, sécurisés et souverains. Et vous présentez aujourd'hui une solution, je crois que ça s'appelle Gladiator Training Data Analytics. On va rentrer dans le détail, mais expliquez-nous un petit peu ce qu'est Cortex et comment l'IA aujourd'hui eh bien, aide à l'entraînement militaire.
4: Ouais, ça, merci
1: beaucoup. Parce que c'est vraiment un sujet passionnant.
4: Tout à fait. Donc effectivement, Cortex, c'est l'accélérateur IA du groupe Thales pour les systèmes critiques. Et c'est vrai qu'ici, je suis très content d'être à un salon de tech, hein, parce que Thales, c'est d'abord une boîte de tech.
1: Oui.
4: Deux, trois mots sur Thales, hein, si on ne connaissait pas bien Thales. Il y a trois piliers. Il y a un pilier défense, il y a un pilier aérospatial, il y a un pilier cyber. On est aussi très, très présent dans la tech du quotidien. Aujourd'hui, si vous prenez l'avion, il y a de grandes chances que cet avion soit guidé par Thales. Quand vous payez avec votre carte bancaire, c'est sécurisé par Thales. Dans votre téléphone, peut-être votre carte SIM, c'est Thales. Donc en fait, on voit, on est vraiment présent dans tout un tas de technologies.
1: Et c'est vrai que les utilisateurs ne le savent pas, ça.
4: Tout à fait.
1: Hein, tout à fait. Un peu un acteur de l'ombre.
4: Effectivement, donc on est présent dans vraiment beaucoup de domaines. Mm-hmm. Et Cortex, donc peut-être l'élément unificateur de tout ça, c'est les systèmes critiques. Et Cortex fait de l'IA pour les systèmes critiques. Et ça, c'est fondamental. Aujourd'hui, on a le plus grand labo de recherche en IA de systèmes critiques en Europe. On a plus de 200 brevets. On est 800 ingénieurs de par le monde. Et on a déjà sorti une centaine de cas d'usage pour les produits et les solutions Thales. Et effectivement, on annonce aujourd'hui la solution Gladiator, qui est une solution d'IA au service de l'entraînement des forces. Donc, on doit entraîner nos forces avec les nouveaux outils. On peut capter de la donnée, comprendre en fait les différents comportements.
1: Qu'est-ce que vous entendez par entraînement des forces ? C'est quoi en fait ?
4: Bah, c'est comprendre des tactiques en fait. C'est-à-dire on va faire des scénarios, on va récupérer de la donnée.
1: D'accord.
4: Et après, on peut dire, ah tiens, si tu avais fait ça, si tu avais fait ça, si tu avais fait ça, il se serait passé telle et telle chose. Donc ça permet en fait d'entraîner à la fois les individus, mais aussi de concevoir des nouvelles tactiques. Et ça, je dirais, c'est toute la thématique de l'IA au service du commandement. Donc là, on voit, il y a l'entraînement. Mais en fait, dans le commandement, il y a vraiment une accélération du champ de bataille. Il y a un nombre de données qui est de plus en plus significatif. Et l'IA apporte aussi des outils au centre de commandement pour aider les gens à décider à la bonne vitesse, parce que voilà, les gens font face à un niveau de complexité qui est vraiment sans précédent.
1: En fait, ça aide à la décision, mais ça prend pas la décision.
4: Tout à fait.
1: On est d'accord, parce qu'il y a quand même une ligne rouge.
4: Tout à fait. Donc ça, c'est vraiment très important, parce que là, on parle de la notion d'éthique.
1: Ouais, bien sûr.
4: C'est une notion fondamentale, c'est notre boussole, et ça va définir toute la façon dont on va travailler. Donc le groupe Thales a défini une charte éthique, hein, qui est vraiment déployée dans toute l'organisation.
1: D'accord.
4: Un des principes fondamentaux, c'est l'IA propose et l'homme est en contrôle. Et après, je pourrais rentrer dans tout un tas de détails, mais c'est vraiment fondamental dans la façon dont on travaille.
1: Donnez-nous quelques exemples justement où l'IA peut faciliter et améliorer l'entraînement militaire.
4: Ouais.
1: Ou des scénarios.
4: Donc en fait, on peut travailler sur... on travaille aujourd'hui aussi pour aider les pilotes. Donc savoir aujourd'hui... parce que le monde des pilotes, c'est vraiment un monde de l'apprentissage, du perfectionnement. Après chaque mission, on va rejouer la mission. On va dire, ah tiens, si j'avais tourné à gauche là, si j'avais fait tel mouvement, telle action... est-ce que le résultat aurait été différent ? Et donc là, on va travailler sur effectivement des jeux de données et on va travailler sur des différents scénarios, rejouer encore et encore. Et à la fin, le pilote va pouvoir apprendre si effectivement il a fait la bonne manœuvre au bon moment.
1: Je crois que vous analysez aussi les communications radio.
4: Donc on va travailler sur des systèmes... De guerre électronique aussi,
1: oui.
4: Notamment pour le Rafale, pour les drones. Donc on va effectivement travailler sur du brouillage. Et ça c'est dans la catégorie, je dirais, de l'IA qu'on met en place pour nos capteurs. Donc il y a l'IA pour les radars, il y a l'IA pour les sonars. Un des grands thèmes aujourd'hui, c'est comme il y a de plus en plus de nouveaux objets, de drones notamment,
1: oui,
4: qui vont à très faible vitesse. Et c'est des choses qui sont assez
1: compliquées. Et qui sont à basse altitude en plus,
4: ouais,
1: parce que c'est ça le souci, c'est qu'on les repère plus difficilement.
4: Et Et par exemple, aujourd'hui, un radar, c'est pas forcément facile de savoir si c'est un oiseau ou est-ce que c'est un drone, est-ce que c'est une branche, est-ce que c'est du sable. Et là, l'intelligence artificielle va permettre d'être beaucoup plus précis et va permettre de discriminer est-ce que c'est un drone ou est-ce que c'est un objet. Et donc là, il y a tout un champ de notre activité autour de l'IA pour les senseurs.
1: On voit que, en plus, l'actualité est très dense dans le domaine de l'intelligence artificielle. Vous parliez de souveraineté tout à l'heure. Quand on rebondit sur l'actualité récente du gouvernement américain qui veut et qui a décidé de stopper carrément l'IA d'Anthropique, la dernière, la Fable 5, Mythos, et ne pas donner accès à cette intelligence artificielle aux étrangers, donc aux non-américains, ça donne encore plus de puissance en fait à tout ce que vous faites, non ? Et c'est un peu un électrochoc vis-à-vis de ce changement finalement d'ambiance, parce qu'on n'aurait jamais imaginé qu'une IA venue d'un pays ami, les États-Unis, puisse être interdite, notamment chez nous en France.
4: C'est vrai que là, ce week-end, quand il y a l'annonce, on voit que sur les réseaux sociaux, c'est effectivement un choc. Et je pense que c'est... moi, ce que je retiens, c'est...
1: Même les politiques se sont emparés du sujet.
4: Ça montre que la question de souveraineté est fondamentale. Donc ça montre que et on a besoin de champions souverains, donc européens ou français. Et c'est vrai que dans le domaine d'Anthropique, par exemple, Mistral peut être un bon champion.
1: Vous travaillez justement avec des modèles d'IA ?
4: Tout à fait, oui. Donc effectivement, on travaille avec Mistral. Ce qu'on voit aussi, c'est qu'on a aussi un partenariat au Canada avec Cohir. Donc en fait, on voit qu'on a besoin de travailler avec différents modèles, mais Mistral est un partenaire important pour nous.
1: Oui, parce que vous avez aussi, j'imagine, des clients américains aussi.
4: Aujourd'hui, Cortex se focalise en France, en Europe, en Angleterre.
1: Enfin, je parlais de Thales, mais Thales a évidemment des clients dans le monde entier, ouais. dans tous les domaines. Mais vous parlez de Cortex, là, c'est vraiment une IA qui s'adresse aux Européens, c'est ça ?
4: Voilà. Aujourd'hui, Cortex, c'est présent en France, en Angleterre, en Allemagne, au Canada et aussi à Singapour.
1: Et alors, qu'est-ce que vous présentez là, à Eurosatory ? Vous présentez donc ce Gladiator Training Data Analytics. Qui peut être intéressé par ce type de service, en fait ? C'est un logiciel ? Comment ça marche ?
4: Oui, c'est un logiciel. Donc, on a évidemment l'armée de terre qui a des grandes campagnes de formation et d'essais. Donc, c'est exactement dès qu'on fait un entraînement, on a besoin d'apprendre. Et ce genre de logiciel est fondamental pour augmenter la capacité d'apprentissage. On a aussi une autre annonce aussi à Eurosatory avec la start-up Aura Aero sur un drone de reconnaissance dans lequel on va travailler sur un radar et un module d'IA d'identification boosté à l'IA. Donc ça, c'est la deuxième annonce assez importante. Et on voit, comme vous le savez, le développement des drones et qui est aussi un axe où on doit rajouter des capteurs, rajouter de l'intelligence de plus en plus.
1: Avec, dans un contexte géopolitique, bien évidemment, qui se tend, ça donne encore plus de, on va dire, d'importance à tout ce que vous faites. Merci beaucoup, Michael.
4: Merci beaucoup.
1: Michael Brossard, donc vice-président de Cortex. Ici à Eurosatory, à Villepinte. On va découvrir Orazio tout de suite.
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1: Et donc, on découvre Orazio ici à Eurosatory à Villepinte avec mon invité Florian Fournier. Bonsoir Florian.
5: Bonsoir François.
1: Vous êtes le cofondateur et donc CEO d'Orazio. Alors avec vous, on va parler de l'analyse vidéo parce que c'est un sujet évidemment dans le domaine de la sécurité et de la défense qui prend de l'ampleur. Vous allez nous parler donc de ce système 5, je crois, ou V, comment vous prononcez ça ?
5: Ah, Système V.
1: Système V, qui est donc l'une des solutions que vous présentez ici à Orazio. Parlons de l'analyse vidéo, parce que c'est un sujet qui est passionnant. Énormément de startups s'emparent de tout cela, parce qu'aujourd'hui, avec une caméra et un soft derrière, on arrive à faire énormément de choses. Quelle est votre particularité chez Orazio ?
5: Donc chez Orazio, nous développons des solutions d'intelligence artificielle appliquées à la vidéo qui permettent de détecter en temps réel ou a posteriori des situations dans des flux vidéo. Donc ces solutions, nous les proposons à la fois pour des forces de sécurité intérieure, nous les proposons aussi pour des infrastructures critiques et enfin pour des armées européennes. qu'est-ce qui est singulier, qu'est-ce qui est original dans notre approche? Déjà, la première chose, c'est que nous avons développé une solution tactique utilisée sur le terrain par des régiments de forces spéciales européens. Donc en premier lieu par des régiments français, en second lieu par des régiments ukrainiens et enfin par différents partenaires européens. La particularité de ces solutions, c'est qu'elles vont apporter sur le terrain, là où il y a peu d'électricité, là où il y a peu de connectivité, la capacité d'être alerté en temps réel sur des événements d'intérêt sans avoir besoin d'une équipe. C'est le premier type de solution en lien directement avec plusieurs des acteurs présents à Eurosatory.
1: Mais il faut quoi? Il faut une caméra quand même. Comment ça marche?
5: Donc nos systèmes, ils fonctionnent sur tout type de caméra, que ce soit des caméras thermiques pour enregistrer la nuit ou détecter la nuit des D'accord. événements particuliers, que oui. ce soit des caméras jour, des caméras infrarouges. Donc nous, notre particularité, c'est de dire on veut tourner sur tous les systèmes existants. Ensuite, on a des solutions comme Système V, mais on en parlera dans quelques minutes, qui ne sont pas pour les armées européennes, mais qui sont pour le ministère de l'Intérieur. Donc typiquement, une solution Système V, la différence qu'elle va avoir avec le reste de nos solutions, c'est qu'elle, elle va tourner sur des fichiers. C'est-à-dire qu'elle va équiper tous les enquêteurs de police nationale et de gendarmerie avec une solution qui permet à chaque enquêteur d'importer des centaines ou des milliers d'heures de fichiers vidéo pour retrouver en quelques secondes, en écrivant en langage naturel, je recherche un individu avec la description de l'agresseur qui porte une casquette rouge, un t-shirt blanc, un sac Adidas vert. L'enquêteur, il va écrire ça, il va retrouver en quelques secondes ces événements plutôt que de devoir visionner en accéléré des centaines d'heures de fichiers vidéo.
1: C'est-à-dire que l'analyse ne se fait pas en temps réel, le fichier va absorber, en fait, votre IA va absorber tout ce fichier et donner le résultat en quelques secondes, quelques minutes, comment ça marche?
5: Exactement, c'est-à-dire, imaginez aujourd'hui un enquêteur qui a 1000 heures d'enregistrement vidéo. Donc l'enquêteur, pour avoir ces 1000 heures d'enregistrement vidéo, il a un fait marquant qui s'est produit, il est allé faire des réquisitions pour récupérer des fichiers vidéo, que ce soit des fichiers vidéo de la station-service, du centre commercial ou de la ville sur lequel s'est produit l'événement. Et ensuite, ces 1000 heures de fichiers vidéo, l'enquêteur il va pouvoir les traiter avec notre solution en quelques heures. Donc vous imaginez, en quelques heures, ces milliers d'heures, ouais. après quelques heures, il va pouvoir faire des requêtes. Et chacune de ces requêtes, elles vont prendre quelques secondes pour retrouver une plaque d'immatriculation en particulier, un individu en particulier, une situation en particulier.
1: Mais l'interface, c'est quoi en fait? C'est une interface un peu à la ChatGPT où on prompte quelque chose. Trouve-moi une personne de taille d'1m80 avec une casquette rouge ou une voiture bleue avec telle immatriculation.
5: Exactement, nous avons des solutions où c'est du prompt. C'est-à-dire que l'enquêteur, il écrit un prompt, c'est il a les résultats. Ah ouais. Système V, pour que vous ayez en tête, Système V, c'est un produit qui a 5 ans d'historique avec le ministère de l'Intérieur, entre des enquêteurs et le ministère. Donc aujourd'hui, Système V, c'est un produit qui n'a pas de recherche en langage naturel, mais qui a plein d'interfaces qui ont été construites, qui ont été designées pour coller au plus près des besoins des enquêteurs. Nous avons des solutions qui permettent la recherche en langage naturel. Et c'est pour ça que le ministère de l'Intérieur, il nous a choisi pour faire évoluer cette solution, c'est pour bénéficier à la fois de cette expertise et de cette expérience de construire pendant 5 ans des solutions pour les enquêteurs et à la fois de bénéficier de notre approche, l'open world qui permet de faire cette approche en langage naturel et l'ensemble de ces solutions que nous avons construites pour différents enquêteurs européens oui. et de garder le meilleur des deux mondes pour les enquêteurs français.
1: D'accord. Alors, quels sont vos clients? Vous parliez du ministère de l'Intérieur. Est-ce qu'il y a des civils qui font... Enfin, le ministère de l'Intérieur, c'est des civils. Finalement, il y a d'autres entités qui peuvent être intéressées par ce que vous faites?
5: Donc historiquement, nous avons commencé par des forces armées européennes. Ensuite, on a proposé une solution et on a développé une solution pour les enquêteurs. Donc en premier lieu, le ministère de l'Intérieur aujourd'hui en France qui a communiqué récemment sur Système V. Mais nous avons aussi des villes qui installent notre solution Citadel sur leur parc de caméras. Ça permet quoi à une ville
1: aujourd'hui? Donc, les mairies par exemple.
5: Exactement, les mairies aujourd'hui. Ouais. Si on prend les 200 plus grandes mairies de France, 198 d'entre elles sont équipées d'un parc de caméras, de plusieurs centaines de caméras. Sauf qu'aujourd'hui, ces flux vidéo, vous voyez, vous avez des caméras dans la rue.
1: Bien sûr.
5: Ces flux vidéo, ils ne sont pas analysés parce que humainement, c'est impossible de voir ce qui se passe devant l'ensemble de ces centaines de caméras. Bah, aujourd'hui, nous, ce qu'on va apporter pour ces mairies, c'est la possibilité d'être alerté, d'être vigilant 24 heures sur 24, 7 jours sur 7.
1: Et
5: sur
1: en des temps événements réel.
5: Exactement, en temps réel. La durée entre un événement qui se passe et l'alerte, c'est 100 millisecondes aujourd'hui.
1: Mais alors, qu'est-ce que vous détectez comme événement? Parce que ça peut être
5: aujourd'hui,
1: plein de choses.
5: Donc aujourd'hui, techniquement, on est capable de faire énormément de choses, mais je vais vous parler des choses qu'on est capable de faire techniquement et légalement. Et le légalement, c'est extrêmement important pour nous, vu la puissance de ces solutions.
1: Évidemment, il y a la CNIL derrière qui gère tout ça, notamment dans le domaine civil. J'imagine que dans le domaine de l'armée, c'est un peu différent.
5: Exactement. Donc notre objectif, c'est vraiment de respecter le cadre légal, à la fois au niveau du pays, à la fois au niveau du RGPD européen et de l'IA Act. Donc typiquement, ce qu'une ville peut faire en temps réel aujourd'hui, lorsqu'il y a un événement particulier, un concert, une cérémonie d'ouverture des Jeux Olympiques ou autre, elle va pouvoir être alertée en temps réel s'il y a un départ de feu, s'il y a un mouvement de foule, s'il y a une chute de personnes, s'il y a une bagarre. Ce type d'événement, ou un port d'armes, ce type d'événement, aujourd'hui, nos systèmes, ils le détectent en temps réel et ils vont permettre d'alerter les opérateurs sur ce qui se passe. La deuxième valeur pour les villes,
1: mais
5: de nos solutions...
1: Excusez-moi, mais un port d'armes, ça peut être, je ne sais pas moi, une arme blanche qui est dans une poche, un pistolet qui est accroché à la ceinture. Port d'armes, c'est comment vous le détectez ?
5: Donc aujourd'hui, tout ce que vous demanderiez à un opérateur, imaginez si vous êtes devant un écran et votre responsabilité, c'est d'alerter dès que vous voyez un individu armé.
1: Okay.
5: Donc il faut que ça soit visuel. Aujourd'hui, ce que vous demandez à un opérateur humain de faire, notre solution est capable de le faire avec un niveau de fiabilité plus élevé. Donc bien entendu, si le port d'armes n'est pas visible, vous n'aurez aucune alerte.
1: C'est sûr. D'accord.
5: Et la deuxième valeur pour les villes, c'est la réponse à réquisition judiciaire. Toutes les villes, elles ont des événements qui se passent et elles ont besoin de répondre à des demandes d'enquêteurs de la police nationale ou de la gendarmerie qui les sollicitent pour dire « Est-ce que vous avez vu sur votre voie publique le week-end dernier un véhicule, un camion Mercedes blanc avec un coffre de toit gris ?» Aujourd'hui, les opérateurs, pour répondre à ces demandes des enquêteurs, ils vont passer des heures, voire des jours pour y répondre. Avec notre solution, en quelques secondes, ils vont avoir ces réponses et ils vont permettre d'accélérer les réponses aux enquêtes.
1: La reconnaissance faciale est toujours un sujet
5: complètement
1: tabou.
5: Non, c'est pas tabou, c'est complètement interdit sur territoire national. Donc aucune de nos solutions.
1: Techniquement, c'est faisable ?
5: Techniquement, bien entendu. Par exemple, sur nos solutions militaires qui sont déployées en dehors de l'Union européenne pour retrouver des otages ou des terroristes, nous avons des briques de reconnaissance faciale. Donc là, c'est un cadre légal différent. Donc nous avons les briques technologiques et nous avons des solutions qui permettent de faire de la reconnaissance faciale. Aucune de ces solutions n'est déployée sur le territoire national. Donc aucun client de type une ville, aucun client de type enquêteur au sein de la police nationale ou de la gendarmerie n'a accès à ce type de solution.
1: D'accord, très bien.
5: Après, il faut avoir en tête qu'il y a de la finesse dans le déploiement de ce type de technologie. Par exemple, les enquêteurs danois, les enquêteurs de la police danoise, lorsqu'ils font des enquêtes de pédocriminalité, ils ont le droit d'utiliser la reconnaissance faciale
1: C'est un cadre juridique un peu particulier.
5: Exactement, pour ne pas avoir des enquêteurs qui regardent des horreurs pendant des heures, ils ont déployé une loi pour permettre aux enquêteurs d'utiliser ce type de technologie. Les Ukrainiens, avec qui nous travaillons aussi, ils ont des briques de reconnaissance faciale sur la voie publique pour retrouver des personnes qui font des actes de sabotage sur le territoire ukrainien. Donc c'est des cadres légaux différents sur lesquels on va s'adapter.
1: Évidemment, tout ça est dans un contexte de souveraineté très important. C'est-à-dire que toutes ces données sont stockées, analysées en Europe ?
5: Alors c'est même plus qu'en Europe. Nos déploiements aujourd'hui, ils se font tous on-premise chez le client. Ça veut dire qu'on ne déploie pas notre solution sur un cloud, sur un partenaire européen. Okay. Aujourd'hui, nos clients militaires, nos clients les villes, nos clients les enquêteurs...
1: Ils ont tout sur place, en fait.
5: Ils ont tout sur place. C'est-à-dire que notre expertise de déployer chez eux des machines de calcul sur lesquelles on stocke la data et on processe l'IA est une très grande valeur pour eux et une des contraintes technologiques auxquelles nous répondons.
1: Merci beaucoup, Florian Fournier, cofondateur et CEO d'Orazio.
5: Merci François.
1: Merci d'être venu dans Tech & Co. On va revenir dans un petit instant avec encore une fois quelques trouvailles ici à l'Eurosatory. À tout de suite.
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1: Voilà le retour de Tech & Co, la quotidienne, ici à Eurosatory. Et on découvre en fait comment la technologie est en train de révolutionner le monde de la défense dans un salon passionnant. Et je vous propose maintenant de nous intéresser à Delair qui est avec nous et Bastien Mancini. Vous en êtes le président et fondateur. Bonsoir. Bonsoir. Bastien, merci d'être là. Vous avez commencé votre carrière au CNES, notamment sur Ariane et Soyouz aussi, en Guyane. Vous avez cofondé donc Delair en 2011, qui est devenu une référence européenne du drone professionnel et militaire. Est-ce que vous pouvez nous présenter Delair ? Parce que c'est vrai qu'aujourd'hui, des sociétés qui sont dans le drone et... quand on voit en plus l'attrait qu'a aujourd'hui le drone et sa multiplication, ça a vraiment du sens. Vous aviez le nez creux en 2011. Est-ce que vous pouvez nous présenter Delair ?
7: Oui, alors Delair, c'est une société de drones qui a été créée à l'origine pour faire des drones pour l'industrie, pour l'inspection d'infrastructures industrielles, pétrolières, oui, électriques. Donc on a démarré la société comme ça. D'ailleurs, nos drones ont inspecté des centaines de milliers de kilomètres de lignes électriques, de pipelines. Ils sont utilisés par la SNCF pour sécuriser les voies ferrées.
1: Ça a complètement révolutionné la manière d'inspecter justement des infrastructures.
7: Oui, en fait, il y a une technologie qui est la technologie de guidage, qui était dans les années 70-80 historiquement des technologies lourdes, chères, et qui s'est démocratisée. D'ailleurs, c'est intéressant de creuser par l'industrie automobile, puis la téléphonie, ce qui a permis l'émergence des années 2010 de petits objets volants guidés par des autopilotes qui coûtaient pas cher et qui étaient légers. Et donc, on pouvait faire des véhicules aériens sans personne à bord, technologiquement. Alors, pour la petite histoire, quand même, quand on a créé Delair en 2011, les gens nous disaient « Pourquoi vous faites une boîte de drones ? Il y en a déjà tellement. » Donc ça paraît ironique vu d'aujourd'hui, mais c'était déjà le cas.
1: Alors, ce qui est intéressant, c'est que vous étiez majoritairement civil il y a encore quelques années et vous avez pivoté. Finalement, aujourd'hui, vous êtes majoritairement militaire.
7: Oui, alors on était sur plusieurs marchés, dont la défense. Hein, dès 2013, on a fait un programme, j'aime bien rappeler... par la DGA financée pour un programme rapide, mais pour faire un système dual qui servait à la fois pour des applications civiles et militaires. Mais il y a 5 ans, le militaire représentait à peu près 20% de notre chiffre d'affaires. Aujourd'hui, c'est 80%.
1: C'est dingue.
7: Alors, on tient à rester civil. Là, on a Eurosatory, mais c'est vraiment dans notre stratégie d'avoir ces deux pieds. Aujourd'hui, le militaire, évidemment, se développe très vite, mais on tient à développer le civil aussi, parce qu'il y a plein d'applications dans ce domaine. Là, récemment, on a fait des expérimentations pour la sécurisation des autoroutes, par exemple. Et avec le drone, on peut faire des choses qu'on n'arrive pas à faire autrement. Et donc, ça démocratise et ça rend accessible des informations qui sont critiques sur des enjeux de sécurisation d'un.
1: Et puis c'est un marché mouvant, aujourd'hui c'est le militaire qui domine, peut-être que demain ce sera le civil en fait, non ? Il faut être un peu sur les deux fronts, non ?
7: L'entreprise elle a 15 ans et on la développe sur le long terme.
1: Oui, c'est ça.
7: On n'agit pas par opportunisme, non, depuis 15 ans on fait du civil et du militaire. J'aime bien dire que je fais cette entreprise pour qu'elle dure au moins 200 ans. Donc on essaye de voir un peu loin et on développe ces deux activités.
1: C'est quoi la différence entre un drone civil et un drone militaire ?
7: Alors, il y a une base qui est semblable. Hein. Vous savez, vous pouvez demander à Airbus Hélicoptères. Ils ont des hélicoptères avec une certaine base et après qui déclinent pour le civil et pour le militaire. Mais typiquement, on a des drones qui sont utilisés dans des conditions, on va dire, de champs de bataille très contestés, où il faut résister au brouillage électronique, donc le brouillage du GPS, de la position, le brouillage des liaisons radio, donc il faut pouvoir résister à ça. Donc ça, c'est des environnements qui sont quand même assez propres au milieu militaire.
1: C'est vrai.
7: On a aussi des drones
1: donc
7: qui sont...
1: Donc vous avez quoi ? Vous avez des systèmes de transmission qui sont beaucoup plus robustes ?
7: Voilà.
1: C'est ça ?
7: C'est ça. On a des systèmes, on est très content, on a un taux de satisfaction client qui dépasse les 95%, on est proche des 99%. Et ça, c'est parce qu'on essaie de développer des systèmes avant tout fiables et robustes.
1: C'est quoi votre recette en fait justement ? Comment on rend robuste en fait un signal, ou en tous les cas plus difficilement brouillable par rapport à un autre ?
7: Alors, je ne vais pas rentrer dans le détail de ça.
1: Non, vous n'avez pas donné la recette.
7: Mais effectivement, je crois que au départ, Delair, c'est une boîte montée par des ingénieurs. On a fait des objets performants, des objets d'ingénieurs. Et puis, on a appris avec le temps qu'il fallait parfois plutôt mettre en avant la robustesse, la résistance, la rusticité du système, en diminuant un petit peu. Hein, ça reste des systèmes performants. Mais ce n'est pas des objets d'ingénieurs. C'est vraiment des objets de tout terrain. J'aime bien dire de temps en temps qu'on veut être la Toyota du drone, vous savez, le pick-up qu'on utilise dans tous les sens, qui casse jamais, qu'on peut réparer, voilà, qui est simple et solide. C'est ça qu'on essaye de faire. Ça, c'est une leçon, en fait, dans une industrie nouvelle. Chacun cherche à faire des nouvelles performances, annoncer des nouvelles specs, et du coup on refait sans arrêt des nouveaux développements qui peuvent être au détriment de la fiabilité des produits. Et dans notre cas, en tout cas, à un moment on s'est dit en fait ce qu'on veut, c'est d'avoir avant tout des clients, des utilisateurs qui apprécient nos drones. Ils servent aujourd'hui partout dans le monde, vraiment on a des retours très positifs à la fois sur les objets et puis sur l'accompagnement client. En fait, une fois que vous avez livré un drone, il ne faut pas laisser l'utilisateur tout seul, il faut être réactif, être présent. Donc ce n'est pas que les drones, c'est aussi tout un service qu'on propose, et à une échelle mondiale, ce qui demande évidemment beaucoup d'investissement des équipes, mais qui, je pense, est récompensé et fait qu'on attire comme ça de nouveaux clients.
1: Un drone aujourd'hui, il est piloté ou est-ce qu'il peut être 100% autonome ?
7: Alors il y a toujours un opérateur derrière, mais par contre, plus ça va et plus il y a de l'autonomie. Il y a de l'autonomie qui est déjà dans la trajectoire. Nous, on fait des systèmes qui sont très automatiques. Donc, ce n'est pas un opérateur qui pilote le drone avec un joystick. Il configure un plan de vol. Et après, le drone suit cette trajectoire préconfigurée.
1: D'accord.
7: Ensuite, en fonction de ce qui se passe au cours de la mission, le drone peut prendre des décisions, mais toujours sur le contrôle d'un opérateur.
1: Et après, il y a c'est l'opérateur qui va envoyer ses décisions au drone.
7: Exactement.
1: Donc, ce n'est pas un pilotage en temps réel, c'est plutôt des informations de mise à jour de la mission du drone.
7: C'est ça, c'est de la navigation, et puis c'est aussi de la prise d'informations, y compris dans les données visuelles par le drone, qui peut proposer de faire des choses à l'opérateur, mais après, c'est toujours l'opérateur qui valide.
1: Et là, la transmission se fait comment ? Par satellite ? Ou est-ce que ce sont des transmissions terrestres ?
7: Alors, on a plusieurs formes de transmission, et d'ailleurs, on multiplie les canaux de transmission, c'est peut-être pour répondre un peu à votre question tout à l'heure.
1: C'est la redondance, en fait,
7: voilà,
1: c'est ça.
7: Il y a des redondances à divers
1: niveaux. Si on brouille un passage, on en a d'autres de secours.
7: Voilà, sans rentrer trop dans les détails, mais c'est ce genre de choses.
1: D'accord.
7: Mais, et si je reviens encore à votre question d'avant,
1: oui.
7: Il y a un enjeu qui est le brouillage, et on était parmi les premiers à faire des drones qui résistaient au brouillage dans des conditions très adverses. Parce que depuis 2016, on a des drones qui volent dans des environnements très brouillés. Mais depuis peu, on a aussi des drones qui se font tirer dessus par des missiles, par des systèmes de défense. Et là, il y a un enjeu qui est, quand le drone se fait tirer dessus par un missile qui coûte beaucoup plus cher, nos utilisateurs nous disaient, c'est pas grave, voilà, il n'y a pas de souci. Mais plus ça va, plus les drones se font attaquer par des systèmes qui ne coûtent pas cher. Et donc là, c'est nous qui développons des nouvelles solutions. Donc ça, c'est une des spécificités de la défense, pour éviter ce type de système de défense aérienne peu coûteux.
1: Est-ce que la guerre en Ukraine a changé votre image, en fait, finalement ? Parce que c'est vrai qu'on a vu l'explosion de l'utilisation de drones durant ce conflit entre la Russie et l'Ukraine. Ça a fait boule de neige, c'est-à-dire que pour vous aussi, ça a été un accélérateur d'adoption de cette technologie.
7: Enfin, la guerre en Ukraine, c'est un exemple parmi d'autres, et il y a eu d'autres conflits.
1: Oui, effectivement, qui a été plus médiatisé, on va dire.
7: Un conflit qui a été très médiatisé. Ça fait prendre conscience au monde entier de l'intérêt, de l'importance des petits drones. Effectivement, nous, on en faisait depuis plus de 10 ans. Et donc, notre croissance, puisqu'on a grossi assez vite ces dernières années, hein, on a fait x10 sur notre chiffre d'affaires sur les 5 dernières années, tout en étant rentable. Et je pense que c'est là aussi, pour nous, c'est important. C'est une croissance qu'on estime robuste. On se finance par nos bénéfices, et on finance que de la R&D. Hein. Mais c'est une croissance qu'on essaye de rendre robuste. Et donc, l'Ukraine et d'autres conflits ont fait prendre conscience que ces outils qu'on développait depuis longtemps étaient pertinents. Et là, je pense qu'il y a une leçon à recevoir, c'est nous, on était dans un environnement où les gens se posaient un tas de questions. Est-ce qu'on va prendre des drones pour faire ci, pour faire ça? Bon, mais en fait, on était dans des situations pas trop risquées, et donc on n'arrêtait pas de se poser des questions. Les utilisateurs, oui, mais par rapport au risque de ceci ou cela, est-ce que c'est une bonne chose? Les Ukrainiens, ils n'avaient pas d'autre option. À un moment, ils avaient ça ou rien. Donc quand on a ça ou rien, on prend le risque, et puis on voit bien. Et effectivement, on a vu que ça, c'était efficace. Et donc ça a fait que nous, notre croissance, elle se passe en Asie, en Europe, en Afrique. On est très présent en Afrique, aussi au Moyen-Orient. Mais c'est vrai qu'un conflit comme l'Ukraine a été un révélateur pour ces technologies en général, et pour tous les constructeurs de drones, je pense.
1: Et une accélération aussi technologique, et c'est peut-être la dernière question que j'ai envie de vous poser. Comment va évoluer, en fait, la technologie de drones Sur votre roadmap, vous voyez quoi comme innovation ou comme révolution technologique dans les années qui viennent ?
7: Alors, si c'est une dernière question, ça va être dur d'y répondre de manière concise, mais moi je crois.
1: Ou la tendance, on va dire.
7: Voilà, moi je crois qu'on va aller de plus en plus vers des systèmes robotiques qui interagissent entre eux et avec leur environnement. Vous voyez, sur les lignes électriques, on a des drones qui font des observations à la place des hélicos, c'est bien, c'est évidemment moins cher, plus petit, moins bruyant, mais ce n'est que ça. Mais quand on a le drone qui peut commencer à venir faire des interventions techniques sur la ligne électrique, vous avez des drones aujourd'hui qui peuvent nettoyer des façades, donc qui évitent de mettre des échafaudages.
1: Oui.
7: Donc des drones qui interagissent avec leur environnement et des drones qui interagissent entre eux, on parle dessin de drones, et ça je crois que c'est quelque chose, on va vers ça. Mais pour nous, ce qui est très important, c'est que ça reste des outils qui soient au service de l'humain. Il y a des gens qui se disent, voilà, le futur sera unmanned, c'est-à-dire que des robots ou quoi. Moi, je pense que c'est important qu'on arrive à garder...
1: Ça reste un outil pour l'humain.
7: Un outil pour l'humain.
1: D'accord.
7: Et pour ça, que ce soit un outil qu'on maîtrise souverainement en Europe.
1: Merci beaucoup, Bastien. Bastien Mancini, donc... président et fondateur de Delair. Merci d'être venu nous voir.
7: Merci beaucoup.
1: Et on va parler maintenant toujours de drones, mais cette fois-ci d'interception avec mon prochain invité.
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1: Et oui, on va parler de drones, mais d'une start-up française qui intercepte les drones avec l'IA. Adrien Canter est avec nous. Bonsoir Adrien.
8: Bonsoir.
1: Vous êtes fondateur et CEO d'Altares, donc vous êtes un jeune entrepreneur passé du droit à la défense. Après le début de la guerre en Ukraine, vous avez fondé Altares en 2024, qui est une start-up spécialisée dans l'interception de menaces aériennes par l'IA. Vous avez levé 50 millions d'euros et vous développez donc des intercepteurs capables de viser drones, missiles et même bombes planantes. Incroyable, on se croirait dans un film. C'est dingue de voir en plus la progression de ce salon ici à Eurosatory par rapport aux années précédentes. Rappelons que Eurosatory, c'est tous les deux ans. Vous étiez là il y a deux ans déjà ou pas ?
8: On était là en tant que, pas exposant, visiteur.
1: Visiteur.
8: Et très inspiré par ce qu'on voyait.
1: Et là, aujourd'hui, vous êtes l'un des acteurs de ce salon.
8: À notre petite mesure, on est encore assez jeune, effectivement. Vous l'avez relevé. On n'a que deux ans, mais des ambitions importantes et une équipe qui est réunie autour d'une mission qui est corrélée à ce qu'on appelle la défense solaire. Donc c'est comment on va venir protéger un espace aérien face à des menaces qui sont de plus en plus importantes dans un champ de bataille qu'on appelle asymétrique. C'est-à-dire où il y a finalement une quantité qui devient une qualité intrinsèque et auquel nos systèmes de défense solaire ne sont pas du tout préparés.
1: Alors expliquez-nous un petit peu les avantages du drone et ses inconvénients. Parce que justement, vous penchez sur les inconvénients du drone ou ses failles pour les intercepter. Mais c'est quoi les avantages du drone ?
8: Son prix et son autonomie. C'est les deux gros avantages d'un drone en tant que tel. Et ce qui sous-entend finalement d'avoir une réponse qui soit aussi avantageuse en termes de prix et d'autonomie. Et c'est là où...
1: Parce que si on a une défense qui coûte plus cher, au bout d'un moment, ça ne va pas le faire. En fait, l'équation ne tient pas la route.
8: C'est aujourd'hui ce qu'on voit aussi bien au Moyen-Orient qu'en Ukraine, ce qu'on appelle une guerre d'attrition. On va venir épuiser les ressources de son adversaire. Et une fois que ces ressources-là sont épuisées, on va pouvoir prendre la main dessus. Donc tout l'enjeu pour nous, ça va être d'équiper des pays de l'OTAN, mais aussi des partenaires de l'OTAN, de ce type de système pour répondre à cette quantité par une autre quantité. Et c'est là où on vient apporter une expertise aussi bien en termes d'autonomie, mais en termes aussi de quantité pour aussi réduire par conséquent le prix.
1: Alors, vous avez dit l'avantage du drone, c'est le coût et son autonomie.
8: Tout à fait.
1: C'est ça. Aujourd'hui, un drone bien conçu, c'est quoi son autonomie en fait ? Il peut parcourir combien de kilomètres tout en restant efficace ?
8: Donc si on précise, il y a deux types d'autonomie. Il y a l'autonomie en termes de temps de vol ou de distance.
1: Et l'autonomie.
8: Et l'autonomie, c'est-à-dire que la place de l'humain dans le processus décisionnel.
1: Bien sûr, où on n'a pas besoin de le piloter en fait.
8: Exactement. Et donc c'est là où je pense qu'il y a...
1: Vous parliez d'autonomie, de cette autonomie-là
8: en fait. Tout à fait, de l'autonomie en termes d'intelligence artificielle qui va venir...
1: Qui se pilote tout seul.
8: En partie. Il faut, je pense, tordre le cou à une idée répandue que les systèmes autonomes sont aujourd'hui présents. C'est faux. Il y a une place de l'homme qui est importante, de se dire, dans le processus décisionnel. Si on rappelle une mission de défense solaire, elle peut se diviser en trois temps finalement. Il y a le premier temps qui est la phase de détection, donc là c'est avec des données radar. Donc c'est un radar qui va venir détecter ce qui se passe dans le ciel. Puis il y a la phase d'identification, Donc c'est là où là, l'humain va bien confirmer que la cible détectée est une cible à traiter, donc il y a une place de l'homme qui est importante. Et la dernière phase, qui est la phase d'interception, où là il y a un degré d'autonomie qui augmente avec ce qu'on appelle du guidage terminal, qui va venir en fait guider l'effecteur. Donc c'est pas un drone, c'est plutôt une munition de défense solaire, en lui disant d'aller à gauche, à droite, en bas, en haut, et intercepter la cible de manière autonome, en conditions de brouillage, en conditions d'environnement dégradé.
1: L'IA aujourd'hui ne peut pas dire ce qu'elle voit, si c'est un ennemi ou un ami. Vous disiez que c'était l'humain qui doit donner cette information.
8: Confirmer. L'IA fait une suggestion. D'accord. Et l'humain va ensuite venir confirmer. Ce qu'on constate aujourd'hui sur la phase de détection, c'est une détection, ce qu'on appelle une détection radar, donc c'est-à-dire des radars qui vont émettre des ondes, le radar est assez imprécis. Et en fait, on va venir entraîner la performance du radar en captant des données. Et en fait, avec ces données, on va pouvoir établir ce qu'on appelle des patterns, donc en fait des choses qui sont constantes dans le temps. Donc c'est-à-dire attitude de vol, vitesse, hauteur, etc.
1: Et vous nourrissez l'IA avec ça.
8: Exactement.
1: En fait,
8: c'est un processus qui est assez long aujourd'hui et qui demande cet accès à la donnée dans un premier temps, mais aussi cet accès à la réalité opérationnelle. Parce qu'en fait, les systèmes tels que vous voulez déployer ici à Eurosatory, ils sont parfaitement mis en place. Mais quand ils sont déployés sur un théâtre opérationnel, les conditions météo sont peut-être pas aussi agréables qu'ici à Villepinte. Ou alors, il va y avoir un problème de maintenance. Et donc, toutes ces conditions-là, on ne peut pas les anticiper tant qu'on ne les a pas déployées sur le terrain. Donc, finalement, le développement et le déploiement vont de pair pour avoir un système le plus robuste possible. Et c'est pour ça qu'aujourd'hui, Altares essaye, essaye de répondre à cette mission de défense solaire.
1: On évoquait tout à l'heure les points forts du drone, donc son autonomie et son prix. Quels sont ses points faibles ? Justement, sur lesquels vous capitalisez, puisque vous êtes là pour les intercepter.
8: Un des points faibles des drones qu'on cherche à intercepter, ça peut être le brouillage. Donc finalement, il y a deux types de brouillage. Il y a le brouillage qu'on appelle de zone GNSS, donc on va venir brouiller en fait sa position GPS, okay, avec des brouilleurs qui vont l'indiquer que en fait, la position n'est pas du tout là où
1: donc,
8: il est.
1: Donc d'un coup, le drone devient aveugle en fait.
8: Il va plus savoir se repérer. Donc il y a diverses contre-mesures qui permettent au drone de se repérer à nouveau avec ce qu'on appelle la navigation optique. Tous ne sont pas équipés, parce que d'accord. Ça aussi c'est de l'IA.
1: Donc il y a des redondances qui font que...
8: Ils vont détecter un terrain, ils vont reconnaître qu'en fait il y a un point particulier du terrain qui va leur permettre finalement de...
1: se repérer.
8: Exactement. Donc là c'est un premier point. Le deuxième type
1: donc
8: de...
1: Donc là le brouillage n'est pas efficace finalement.
8: Il l'est de temps en temps, pas tout le temps. Et
1: tout
8: c'est
1: dépend
8: là où...
1: de la perfection du drone en tout cas.
8: Et du brouillage aussi. Parce que le brouillage, il est que sur une zone temporaire, une zone donnée.
1: Ah oui, parce qu'il va traverser cette zone et puis après il sort de cette zone.
8: Et c'est là où finalement les drones qu'on intercepte, donc drones qui sont principalement de conception iranienne voire russe, sont en réalité assez sophistiqués. Ils ont ce qu'on appelle dedans une sorte de petite puce, s'appelle la puce Cometa. Et cette puce-là va venir détecter plein de signaux GPS différents. Comme ça, si l'un d'entre eux est brouillé, ils vont pouvoir se basé sur une autre constellation de satellites.
1: Donc ça peut être quoi, Galileo, GPS russe, etc.
8: Exactement, GLONASS, qui est le russe, le GPS américain, etc. Donc finalement, ce qu'on voit, c'est qu'il y a des mesures et des contre-mesures. Et celles-ci, elles évoluent au gré du temps. Et il faut toujours être présent sur le terrain pour que ces mesures-là, finalement, soient le plus adaptées à la réalité opérationnelle.
1: Et alors, comment justement, malgré tout, brouiller tout ça ? C'est intéressant pour vous de faire du reverse engineering ? C'est-à-dire que vous regardez un petit peu ce qu'il y a sur les drones ennemis, vous les décortiquez pour essayer de comprendre comment ils font ou c'est plus compliqué que
8: ça ? C'est un peu plus complexe, parce que nous, c'est pas notre cœur de métier de faire du brouillage. Il y a d'autres sociétés françaises d'accord. ici qui le font très bien d'ailleurs, auxquelles je transmets mes amitiés. Nous, de notre côté, on va plutôt essayer de comprendre comment ils vont venir déjouer finalement cette zone de défense. Et c'est-à-dire que nous, ce qu'on a pu voir, c'est que certains des drones russes type Shahed font ce qu'on appelle des manœuvres d'évitement. Ils vont mettre à l'arrière des petits capteurs qu'on appelle des capteurs LIDAR, comme des caméras de recul. Soit de véhicules que vous avez,
1: oui.
8: Et ils vont venir, dès qu'ils vont détecter un intercepteur qui va se rapprocher de lui, ils vont faire des manœuvres d'évitement. Et là, tout l'enjeu, ça va être d'éviter d'apprendre ces manœuvres d'évitement pour que le drone puisse être intercepteur, puisse être lui-même guidé vers la cible et l'intercepter pour que la mission soit un succès, ce qui est rarement le cas. Je pense que c'est aussi un constat qu'il faut noter. La mission de défense solaire est assez ingrate, parce qu'à la plupart du temps, il y a un taux élevé d'échecs. Et on l'a vu même sur les théâtres d'opérations Moyen-Orient avec des systèmes très sophistiqués comme le système Patriot qui parfois n'arrivent pas à intercepter parce que la menace est soit trop véloce, soit au contraire il y a une trop grande quantité donc on ne peut pas tout intercepter.
1: Donc en fait c'est un jeu du chat et de la souris finalement.
8: C'est peut-être pas un jeu du chat, enfin peut-être.
1: Vous voyez ce que je veux dire, c'est que Dès que vous mettez en place une contre-mesure ou un système de brouillage, j'imagine que les concepteurs de ces drones qui vont être ennemis vont réagir. En fait, c'est un peu comme l'informatique, finalement.
8: Virus, antivirus,
1: non,
8: c'est un peu la même, c'est un peu la même logique.
1: On est à peu près dans le même scénario.
8: C'est un peu la même logique, c'est de course à l'itération, en fait. Finalement, celui qui gagnera la guerre demain, c'est celui qui investit le plus dans l'innovation. Et là, on peut le dire qu'aujourd'hui, en France, il y a des moyens qui sont considérables,
1: d'accord,
8: qui sont mis en œuvre par le ministère des Armées pour soutenir cette innovation et faire en sorte qu'on soit toujours, finalement, le plus au fait de la réalité de la guerre d'aujourd'hui et anticiper de manière la plus possible, enfin la meilleure manière possible, ce que pourrait être la guerre de demain.
1: C'est passionnant tout ça. Merci beaucoup Adrien Canter, vous êtes le fondateur et CEO d'Alta Ares, présent ici à Eurosatory. Merci beaucoup et bon salon.
8: Merci à vous.
1: Voilà. Et vous restez avec nous, on va parler maintenant de vision nocturne, autre sujet passionnant avec mon dernier invité ce soir.
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1: Voilà, et pour terminer ce Tech & Co, la quotidienne sur BFM Business depuis l'Eurosatory, ici à Villepinte, on va parler de vision nocturne. Voilà un sujet passionnant. C'est vrai que la vision nocturne est en train d'arriver dans notre quotidien avec des caméras, vous le savez, qui surveillent la maison et qui nous permettent en noir ou blanc et parfois même en couleur de voir ce qui se passe dans le noir le plus total. Mais il faut savoir que c'est une technologie qui est développée dans l'armée et chez les militaires depuis de très nombreuses années. On va en parler avec une start-up qui s'appelle Rexagon, avec Antonin Etienne qui est avec nous. Salut Antonin.
9: Bonjour, merci beaucoup pour l'invitation.
1: Et merci d'être là avec nous. Vous êtes le CEO donc de Rexagon. Vous êtes un ancien militaire de l'armée de l'air. Vous êtes spécialisé dans les simulateurs de vol. Vous formiez en fait les équipages sur les Rafales.
9: C'est bien ça.
1: Et comment vous est venue cette idée de vous intéresser justement à la vision nocturne ?
9: Alors moi du coup effectivement comme vous l'avez souligné, j'ai un parcours de militaire et donc forcément les appareils de vision nocturne sont quelque chose qui est assez commun dans le milieu militaire. On s'aperçoit généralement quand on est utilisateur qu'on a des matériels qui ne sont pas toujours adaptés à nos utilisations. Souvent c'est des matériels qui sont faits par des gros industriels qui répondent très bien à des besoins de masse, mais parfois on a des besoins un petit peu spécifiques et donc on s'aperçoit qu'on a souvent des petits manques. Donc nous en fait c'est de là qu'est un peu né Rexagon, c'est de ce souhait en tout cas de venir aller chercher vraiment les utilisateurs un petit peu oubliés si je puis dire de ces appareils là pour venir répondre à des besoins très spécifiques pour ces utilisateurs qui sont un petit peu particuliers.
1: Alors on va rentrer justement sur ces besoins et sur cette petite paire de jumelles que vous avez apportée qui est là. Mais auparavant, un mot sur la vision nocturne. Je le disais tout à l'heure, c'est une techno qui aujourd'hui est vraiment répandue. Ça existe depuis longtemps en fait dans le domaine militaire.
9: Alors effectivement la technologie d'intensification de lumière telle qu'utilisée aujourd'hui, c'est quelque chose qui est assez répandu. On retrouve quand même les origines dans les années 40-50 mais qui est quand même vraiment répandu depuis les années 80. En fait l'intensification de lumière, donc c'est on utilise un processus avec des matériaux, des procédés de matériaux qui permettent d'intensifier la lumière. Donc on vient convertir la lumière, donc les photons en électrons, on vient accélérer et multiplier ces électrons et on les reconvertit en lumière visible par l'utilisateur. Et donc c'est quelque chose qui existe voilà, effectivement depuis, qui est maîtrisé en tout cas depuis pas mal d'années, même si aujourd'hui il y a encore beaucoup de progrès qui sont faits dans ce domaine-là, notamment avec certaines marques françaises, certaines pépites françaises qui vont beaucoup innover dans ces milieux-là.
1: On est bon nous, français, dans ce domaine-là de la vision nocturne ?
9: Oui, on a un acteur français qui est très connu, alors je ne sais pas si on peut les citer dans l'émission, mais qui sont globalement très connus, qui expose aujourd'hui sur le salon et qui effectivement fabrique des tubes intensificateurs d'image en France, même en région Nouvelle-Aquitaine. Et donc qui aujourd'hui, nous, on intègre leurs produits dans nos appareils.
1: Alors en tant que formateur de Rafale, sur Rafale, c'est là que vous avez eu l'idée en fait de pousser cette technologie ou... Finalement, c'est après ?
9: Alors, pas immédiatement, parce qu'en fait, en tant que militaire, j'avais pas de point de comparaison par rapport à au matériel que j'avais entre les mains. Donc, en fait, il y a toujours tout de suite cet effet waouh hein, quand on découvre un petit peu ces matériels-là. Mais en fait, c'est au fur et à mesure de ma carrière où j'ai été amené donc, à quitter l'armée, à devenir concepteur mécanique. Et c'est là que j'ai eu l'occasion de pouvoir un peu pousser ce domaine-là qui m'a toujours passionné, enfin, qui m'a passionné depuis que je l'ai découvert dans l'armée. Et donc, de venir essayer de voir ce que faisaient notamment les autres pays. et on s'aperçoit qu'effectivement les autres pays n'ont pas forcément mieux, ils ont différents et ils ont fait des choix qui sont différents et qui aujourd'hui peuvent être pertinents, notamment pour la France ou même pour d'autres pays. Et c'est ces choix-là que nous on essaie d'améliorer par rapport à ce qu'on peut retrouver sur nos marchés et d'amener en tout cas dans nos forces si possible.
1: Voilà encore une technologie qui est née, on va dire, dans l'armée et qui arrive sur le grand public. Il y en a quand même pas mal, hein. Le GPS notamment, qui fait le même chemin, le même cheminement. Exactement. Il y a beaucoup de technologies comme ça qui sont parties de l'armée et qui arrivent sur le grand public.
9: Beaucoup, oui, effectivement.
1: Ouais, c'est assez intéressant. On parle beaucoup de vision infrarouge, oui. Quand on parle de vision nocturne. C'est la technologie principale ou qui est importante ou il y en a d'autres aujourd'hui ?
9: Aujourd'hui, par exemple, ces appareils-là que nous on fabrique, ils ont de l'intensification de lumière. Donc en fait, ils n'émettent pas d'infrarouge, mais ils y sont sensibles. C'est-à-dire qu'ils peuvent voir de l'infrarouge, mais ça reste une technologie qui est analogique. Donc c'est-à-dire qu'il n'y a pas de signal numérique qui est interprété avec un capteur, par exemple, un capteur d'appareil photo. Il existe cependant, par exemple, pour du grand public, on retrouve également des capteurs numériques, comme des capteurs d'appareils photo ou de caméras, qui eux peuvent être sensibles aux infrarouges et en émettant une lumière infrarouge qui n'est pas visible à l'œil nu, on peut avoir une image qui est restituée sur ces capteurs-là.
1: Voilà. Alors, expliquez-nous ce que vous arrivez à faire avec ces jumelles, on appelle ça des jumelles.
9: Ouais, tout à fait, des jumelles de vision nocturne, même si jumelles n'est pas forcément le terme exact en l'occurrence. Mais en fait,
1: vous arrivez à faire avec ces jumelles, on appelle ça des jumelles.
9: Ouais, tout à fait, des jumelles de vision nocturne, même si jumelles n'est pas forcément le terme exact en l'occurrence.

0: avoir une image quand même assez claire dans des conditions d'illumination qui sont très sombres, enfin très faibles en tout cas, et donc ça va vous permettre notamment de vous déplacer ou d'effectuer des actions de nuit, voilà, avec éventuellement sans avoir d'apport de lumière supplémentaire.
1: L'appareil que vous nous avez apporté, là, c'est l'UNVB MK2, c'est
0: tout
1: ça?
0: Tout à fait, effectivement. Ça, c'est un UNVB Mark II. Donc, c'est notre dernier appareil qu'on vient présenter aujourd'hui à Eurosatory, qui est une évolution de notre Mark I. Donc, c'est la première jumelle qu'on avait présentée, le premier dispositif. Donc, on a écouté les retours d'utilisateurs, notamment de divers utilisateurs des forces spéciales, pour améliorer cet appareil. On a intégré toutes ces modifications-là et on a fait en sorte aussi qu'il soit d'avoir une capacité de production en plus grand volume, notamment pour faire face à la demande aujourd'hui.
1: Et alors, quelles sont les dernières innovations technologiques que vous avez apportées sur ce modèle-là
0: Sur ce modèle-là, par rapport au précédent, on reste sur quelque chose d'assez basique, puisque c'est un modèle principalement destiné aux civils.
1: C'est pour les civils?
0: C'est du modèle plutôt destiné aux institutions civiles, exactement, par exemple, tout ce qui peut être la police, la gendarmerie, d'accord, ou les sociétés de sécurité privée, puisque c'est okay, un matériel qui n'est pas considéré matériel de guerre, par exemple. On a une gamme un peu plus militaire qui est un peu plus innovante, et on a également des gros projets de R&D pour encore améliorer cette capacité de voir la nuit, en tout cas.
1: Mais comment ça marche, en fait? À l'intérieur, il y a quoi? Il y a comme des capteurs qu'on peut retrouver dans les appareils photo?
0: Pas du tout.
1: Comment ça fonctionne?
0: Donc là, en fait, sur un appareil comme celui-ci, on va avoir donc un ensemble d'objectifs et d'oculaires, donc ils vont permettre, comme une caméra, en fait, de canaliser la lumière, si je puis dire, oui, même si elle est très faible. Et à l'intérieur, on va avoir des tubes intensificateurs de lumière. Et ces tubes intensificateurs de lumière, comme je l'expliquais tout à l'heure, vont pouvoir intensifier la lumière, c'est leur nom, et donc pour augmenter finalement la quantité de lumière qui va être perçue par l'utilisateur.
1: Donc en pleine nuit, je regarde dans ces jumelles, je verrai à peu près comme si j'étais en plein jour, avec le même niveau de détail.
0: Oui, vous pouvez avoir un niveau de détail très très élevé, surtout sur des tubes assez haut de gamme, assez récents, notamment les tubes militaires qu'on peut proposer aux institutions.
1: D'accord.
0: On arrive effectivement à avoir un niveau de détail qui est particulièrement élevé.
1: Donc on pourrait reconnaître un visage?
0: Totalement. Justement, c'est contrairement à la vision thermique où l'identification est beaucoup plus complexe, la vision nocturne par intensification de lumière permettrait assez facilement de reconnaître un visage, par exemple.
1: C'est intéressant que vous parliez justement des usages civils de ce type d'appareil. Donc, la police peut s'en servir, c'est
0: tout
1: ça?
0: Tout à fait.
1: Quels sont vos prospects ou vos clients?
0: Alors aujourd'hui, ça c'est un appareil qu'on a développé notamment avec certaines unités de forces spéciales, qu'elles soient issues de la gendarmerie ou des forces armées. Certains de ces partenaires sont devenus eux-mêmes nos clients. Donc effectivement, des clients au sein d'institutions civiles, mais également au sein d'institutions militaires. Donc c'est quelque chose qui est assez large.
1: Si par exemple, moi je veux m'offrir ce type d'appareil, je peux?
0: Alors vous pourriez, maintenant l'utilisation pour un particulier, selon moi, elle est discutable.
1: Ça n'a pas de sens, enfin par exemple si je veux observer la nature, la nuit,
0: alors, on a des
1: choses comme ça.
0: Effectivement, on a des passionnés de nature, effectivement, qui achètent ce type de dispositif. Nous, c'est pas notre clientèle première. Notre clientèle première, elle va vraiment plutôt être destinée à de la sécurité privée pour la partie civile.
1: Mais rien ne m'empêche de pouvoir m'en offrir une si je veux.
0: Non, alors effectivement, comme c'est du matériel qui peut être considéré comme matériel de guerre par la Direction Générale de l'Armement, on a une limite en termes de performance et en termes de capacité d'utilisation qui est imposée par la réglementation, et donc on a des matériels un peu moins performants mais qui restent quand même particulièrement intéressants en termes d'usage.
1: L'image que je regarde, est-ce que je peux l'enregistrer? Est-ce que je peux la streamer? Est-ce qu'elle peut arriver sur un autre appareil?
0: Sur les appareils qu'on propose actuellement, ça n'est pas le cas. Même si on propose des appareils en capacité d'enregistrer l'image en temps réel, qui sont des appareils additionnels, on travaille sur effectivement un dispositif qu'on va commercialiser dans quelques années qui permettra de récupérer effectivement cette image de vision nocturne et de pouvoir la transmettre en temps réel en même temps.
1: Dernière question, on parle de plus en plus de lunettes connectées.
0: Bien sûr.
1: Avec des usages de plus en plus poussés, des caméras, des capteurs. Est-ce que franchement, demain, on pourrait avoir la même qualité de vision nocturne sur des paires de lunettes?
0: Totalement, parce qu'effectivement aujourd'hui la lunette finalement c'est un affichage, mais si on garde la qualité du capteur et qu'on utilise des technologies éventuellement un peu différentes, on pourrait tout à fait avoir ce type de vision dans des lunettes projetées. Et d'ailleurs c'est déjà le cas dans certains casques de pilotes d'avion, par exemple, où on retrouve ce type de technologie.
1: Ah, donc ils ont carrément les écrans qui sont
0: tout à fait
1: très proches de leurs yeux, c'est
0: tout
1: ça?
0: Tout à fait, effectivement.
1: Ouais, ça doit être impressionnant ça.
0: C'est

0: assez impressionnant.
1: Merci beaucoup, Antonin.
2: Merci à vous.
1: Et écoutez, bon salon.
0: Merci, vraiment. À vous également.
1: Antonin Etienne, qui est CEO de Rexagone. Pour terminer, donc, ce Tech & Co, depuis Villepinte et depuis cette Euro Satory, on a été très heureux de parcourir ensemble toutes ces innovations liées à la défense. Mais pas que, d'ailleurs, hein, vous avez pu le remarquer. Merci de nous suivre. On se retrouve bien sûr demain. Et demain, nous serons à Vivatech, demain mercredi. Très belle soirée, à demain.
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5: Bonjour à tous, bienvenue dans la semaine de Culturia. Comme chaque week-end, on vous fait un petit résumé du meilleur de l'actualité intelligence artificielle de la semaine. Et on va commencer avec la révolution robotique. On en parle assez régulièrement, hein, mais c'est vrai que les avancées sont toujours plus folles semaine après semaine. Évidemment, ça se passe en Chine. On va aller découvrir ça ensemble.
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6: Anthony Morel, votre prochaine amende ne viendra pas d'un agent de police, mais d'un robot. En Chine, c'est déjà une réalité, ça commence à ressembler un peu à Robocop.
5: Oui, c'est ça, presque. Vous grillez un feu, vous traversez hors des clous et c'est pas un policier qui va venir vous interpeller, c'est un humanoïde. Alors, pas encore tout à fait comme Robocop, pas tout à fait aussi menaçant, encore que, mais ce sont aujourd'hui des policiers qui
6: officient. Les images que vous nous avez apportées, alors venez nous voir franchement sur le canal 25, sur la TNT, elles sont dingues parce que c'est ultra flippant.
5: Bah, c'est-à-dire que vraiment...
6: C'est des humanoïdes sur skate.
5: C'est ça, exactement. Alors humanoïdes, donc deux bras, deux jambes et même une peau en silicone. La seule petite différence, c'est qu'effectivement, ils sont montés sur une plateforme mobile parce que c'est plus facile aujourd'hui que de les faire marcher. On peut faire marcher des robots, mais ça consomme beaucoup de batterie. Et donc, ces robots-là, ils sont vraiment déployés dans certaines villes chinoises. Depuis quelques jours, ils peuvent même verbaliser. Alors, on les met plutôt à faire la circulation. En gros, on va les mettre à des intersections. Ils sont équipés de caméras intelligentes et ils vont être capables, de manière tout à fait redoutable, de détecter quelqu'un qui est passé hors des clous, une voiture qui dépasse un petit peu la ligne blanche, un conducteur de scooter qui ne porte pas son casque. Tout ça va être détecté instantanément et les personnes vont pouvoir être verbalisées. On peut aussi venir leur parler à ces robots. On peut leur demander, par exemple, si on est perdu et ils vont nous donner le chemin. Donc ça fait partie en gros des cas d'usage pour ces robots policiers qui ont vraiment un uniforme.
6: Oh, ils ont une casquette jaune, et un gilet jaune.
5: La veste jaune réfléchissante et le petit badge. Alors le badge, c'est écrit Intelligent Police Unit R001, donc R comme robot évidemment. Encore une fois, c'est pas juste une expérimentation. Il y a plus de 1000 de ces robots conçus par la société Aimoga qui ont été commandés par l'État pour les déployer dans des villes chinoises. Et c'est aujourd'hui une réalité avec l'idée, alors pas forcément de remplacer les policiers, parce que c'est comme partout, il y a une crise des vocations, en fait on manque d'effectifs, mais on va les mettre notamment à des intersections qui sont très polluées, où on n'a pas forcément envie d'envoyer des êtres humains, là où il y a beaucoup de bruit dans les grandes agglomérations chinoises, et donc ce sont ces robots policiers qui font le boulot aujourd'hui.
6: Ce qui est impressionnant, c'est que vous parlez d'humanoïdes, mais là la peau est rose, il y a des yeux, il y a vraiment en fait, il y a un déguisement humain.
5: Il y a plusieurs versions, il y a la version vraiment qui sort de l'usine, où ils leur ont fait vraiment une peau en silicone qui ressemble à des êtres humains, et ceux qui ont été déployés, certains n'ont pas cette peau, je pense justement pour éviter de faire un peu trop peur aux gens.
6: À l'œil nu, franchement, de loin, vous ne faites pas la différence.
5: Si ce n'est le petit skateboard, comme vous dites.
6: Oui, si ce n'est le fait qu'il ne marche pas. Bon, enfin, globalement, c'est quand même assez bluffant. Et il ne tire pas encore sur les gens, mais il pourrait.
5: Alors, il pourrait à terme, pourquoi pas. Il y a d'autres robots pour ça, alors pour le coup, qui ne sont pas encore déployés, mais qui sont en cours d'expérimentation, toujours en Chine. Alors là, on ne parle pas de robot humanoïde, c'est un robot qui s'appelle le Rotun Bot. C'est une grosse boule, en fait.
6: C'est
5: une... Non, mais c'est incroyable. Mais alors, celui-ci, il est pire. Il est bien, bien pire.
6: C'est-à-dire le film rubber avec le.
5: Ah oui, c'est ça,
6: le pneu qui vous suit.
5: Eh ben c'est ça, c'est exactement,
6: c'est exactement ça.
5: Alors pour ceux qui n'ont pas la référence, c'est vraiment
6: le Quentin
5: une sphère. Il est équipé de caméras avec reconnaissance faciale embarquées, de grenades de dispersion, de systèmes de diffusion de gaz lacrymogène. Et donc quand il y a une course poursuite, donc il accompagne une patrouille de police, et donc il va rouler à la poursuite d'un suspect, et il va essayer d'aller le tamponner en fait pour le faire tomber, parce qu'elle passe quand même 125 kilos cette boule, donc quand elle vous rentre dedans à 30 km/h, ça fait quand même bizarre. Elle peut aussi, parce qu'elle est équipée d'un filet, donc d'une projection façon Spider-Man, et pff, elle va vous envoyer le filet pour. Non mais ça paraît complètement loufoque, mais
6: c'est
5: réel, c'est vraiment, c'est testé aujourd'hui par la police. Il y a d'autres modèles qui sont équipés de tasers qui sont aussi testés. Je parle de la Chine, mais il y a pas que la Chine, hein. En fait, il y a plein d'expérimentations un petit peu partout dans le monde. Il y en a aux États-Unis, à San Francisco aujourd'hui, vous avez la police qui peut utiliser des robots qui ont la possibilité de neutraliser des suspects si la vie du policier est en jeu. À Singapour, ils sont en train aussi d'utiliser ces robots pour détecter des incivilités, par exemple des déchets qui traînent par terre ou ce genre de choses, avec la possibilité de verbaliser. Donc vraiment, il y a des expérimentations qui se multiplient un peu partout dans le monde.
6: Et ça, en France, c'est possible ?
5: Non, alors pas sous cette forme-là. Bon, nous, on a RGPD, CNIL, évidemment, ça limite les choses. La reconnaissance faciale est interdite. En revanche, on a des systèmes de surveillance algorithmique. On en a beaucoup parlé au moment des Jeux Olympiques. On pourrait intégrer ça dans des robots. Ça paraît pas impossible. Après, il y a la question de l'acceptation sociale qui me semble un petit peu compliquée dans un pays comme la France. Se faire surveiller H24 par des robots, je suis pas sûr qu'on soit prêt psychologiquement.
6: Être poursuivi par un pneu, c'est un peu étonnant.
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5: Bon, vous l'avez peut-être constaté, hein, si vous achetez un smartphone, un PC, une console, les prix augmente en ce moment et malheureusement ça n'est que le début. Bah oui, la crise des composants bat son plein, notamment à cause de l'intelligence artificielle, et ça n'est pas prêt de s'arrêter.
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6: Est-ce que vous connaissez la rampocalypse ? Ça fait très très peur. C'est normal parce que ça fait augmenter le prix des ordinateurs et des PC. Ça vient de la pénurie de mémoire vive, celle qu'on appelle à la RAM. Et tout ça, évidemment, c'est à la cause de l'IA.
5: Oui, exactement. On dit alors rampocalypse ou ramageddon. Les gens de la tech aiment beaucoup les jeux de mots. Voilà, donc c'est l'apocalypse, mais à cause de la RAM. La RAM, c'est la mémoire vive. C'est ces composants qui sont essentiels à nos PC, à nos smartphones, dans les voitures aussi. Enfin, on en a dans tous les appareils électroniques aujourd'hui. Aujourd'hui, c'est ce qui permet eh bien, à nos ordinateurs ou à nos téléphones de fonctionner rapidement quand on les utilise. Le problème, on en a parlé régulièrement sur BFM Business, c'est qu'aujourd'hui, il y a un gros goulot d'étranglement parce qu'un autre gros consommateur de mémoire vive, c'est le domaine de l'intelligence artificielle. Dans les data centers, on en consomme énormément. Or, aujourd'hui, il y a trois fabricants dans le monde, deux coréens, Samsung et SK Hynix, et un américain, Micron. Et ces constructeurs, aujourd'hui, eh bien, ils favorisent largement l'intelligence artificielle parce que c'est beaucoup plus intéressant d'un point de vue financier, et donc du coup eh bien, il ne reste que les miettes pour les fabricants de téléphones et d'ordinateurs. Et donc on vous dit depuis plusieurs mois que ça va mécaniquement faire augmenter le prix de tous les appareils électroniques. Bah ça y est, on y est, on est dans le dur, on commence à en avoir des exemples concrets. Je vous en donne quelques-uns. On a eu des augmentations sur les prix des PS5 par exemple, des consoles 100 euros, hein, sur les Sony PlayStation 5, sur les smartphones, les Galaxy par exemple de Samsung ont vu aussi leur prix augmenter, les Surface, c'est les ordinateurs et tablettes de Microsoft, augmentation de 200 à 600
6: ah oui, c'est,
5: euros.
6: C'est des grosses augmentations.
5: C'est des très grosses augmentations. On peut aussi penser aux casques de réalité virtuelle, les MetaQuest par exemple. Donc vraiment, ça concerne absolument tous les produits électroniques et on n'a encore rien vu puisqu'on a des augmentations à venir chez Acer, chez Dell, chez Xiaomi aussi. HP donne ce chiffre très intéressant. La RAM représente aujourd'hui 35% du coût de fabrication d'un PC. 35%, c'est énorme. C'était 15% il y a encore quelques mois. Ça veut dire que vraiment, on a une augmentation qui va concerner absolument tous les appareils électroniques.
6: Mais en plus, Anthony, on est au début de la crise, là, donc ça va forcément durer.
5: Oui, alors c'est difficile de dire quand ça va se terminer. Il y a des cabinets de recherche qui travaillent un peu sur le sujet, ils donnent des estimations, alors plus ou moins au doigt mouillé, mais enfin, on nous dit, alors TrendForce dit par exemple que les prix de la RAM devraient connaître une hausse de près de 100% au deuxième trimestre. On parle d'une augmentation jusqu'à la fin de l'année. D'autres disent que le retour à la normale ne se fera qu'à partir de 2028. Il y a une question que se posent beaucoup de consommateurs, c'est est-ce que je devrais retarder mon acte d'achat ? En fait, c'est pas la bonne stratégie visiblement parce que c'est parti pour durer, tout simplement parce que on a deux phénomènes. Le premier, c'est que l'intelligence artificielle consomme de plus en plus, hein, avec les nouvelles IA agentiques, avec les IA génératives de vidéos, on a besoin de plus en plus de RAM. Et puis les usines de RAM, on les ouvre pas comme on ouvre un supermarché. Ça prend du temps, ça coûte des dizaines de milliards de dollars, et donc forcément il va y avoir un décalage dans le temps.
6: Mais du coup, si on n'arrive pas à suivre, peut-être il faut baisser les exigences en matière d'IA sur les devices.
5: Alors on va baisser en fait la RAM dans les devices. C'est-à-dire, en gros, on va avoir un phénomène de shrinkflation comme on a dans plein d'autres secteurs économiques, sauf que là c'est pas on vous enlève 20 grammes sur votre paquet de chips et on le vend au même prix, c'est qu'on va vous mettre moins de RAM, moins de mémoire vive, donc on va avoir des appareils au lieu d'avoir 12 gigas, bah vous aurez 8 gigas et ce sera vendu exactement au même prix. C'est une régression technologique, hein, c'est rare de voir ça. Il y a aussi des fabricants qui commencent à faire appel à des composants qui viennent de produits reconditionnés ou recyclés, donc on voit bien que on est vraiment dans les, toutes les solutions sont bonnes pour trouver des pour pallier ces goulots d'étranglement qui sont très très compliqués à gérer pour les industriels aujourd'hui.
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5: Oh, allez, une petite histoire très savoureuse comme on les adore maintenant. Une loi sur l'intelligence artificielle qui ne verra finalement pas le jour. Alors, c'est pas en France, c'est en Afrique du Sud que ça se passe. Découvrons ensemble pourquoi.
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6: Anthony Morel, on le sait que dans certains cas, l'intelligence artificielle raconte n'importe quoi. Dans certains contextes, ça peut devenir très embarrassant. Exemple en Afrique du Sud, où une loi qui est censée encadrer l'intelligence artificielle a dû être retirée en urgence. Racontez-nous.
5: Ouais. Alors, niveau ironie, on peut pas faire mieux. C'est-à-dire une loi sur l'IA bidonnée par l'IA. C'est ce qui s'est passé en Afrique du Sud. Afrique du Sud qui était très contente d'être le premier pays africain à se doter d'une réglementation spécifique sur l'intelligence artificielle, un peu sur le modèle de notre IA Act européen, et donc ils avaient peaufiné pendant plusieurs mois, c'est le ministère de la communication là-bas qui avait géré ça, cette loi, donc ils avaient prévu de la création d'une commission nationale de l'IA, d'un comité d'éthique, enfin tout un texte qui réglementait l'intelligence artificielle. Bon, très bien. Le texte est publié et là, on va se rendre compte, alors quand je dis « on », c'est un grand quotidien national qui va passer le texte à la loupe et ils vont se rendre compte que ce texte, eh bien en fait, il y a un certain nombre de références académiques qui n'existent pas, qui ont été complètement bidonnées, en d'autres termes, qui ont été hallucinées par l'intelligence artificielle. On va se rendre compte en fait que ce texte sur l'IA, il a été en partie au moins rédigé par ChatGPT ou par Gemini ou par Claude, enfin peu importe, mais en tout cas qu'il a été que l'IA a été utilisée pour le rédiger, ce qui fait un peu tâche évidemment. Alors, excuse publique du ministère, il y a un certain nombre de fonctionnaires qui vont se faire renvoyer, le ministre s'excuse de ce texte, ces manquements ne sont pas juste un problème technique, ils compromettent l'intégrité et la crédibilité de ce projet politique. Faut quand même se dire, enfin là on est quand même dans un contexte où on a un texte qui est lu et relu par des hauts fonctionnaires.
6: Ah oui, c'est ça le truc.
5: Non, mais c'est fou quand même. Cabinet ministériel.
6: Il suffit de relire.
5: Publication officielle, il suffit de relire et de vérifier, mais on se rend compte qu'en réalité, bah non, on ne fait pas cet effort-là. On utilise l'IA et puis derrière, eh bien, on publie. Donc, excuse publique. Et puis, le ministre explique que l'incident devrait servir de leçon d'humilité, qu'il illustre comment ces réflexions menées autour de l'IA sont essentielles, ce qui est une jolie pirouette, mais le mal est déjà fait.
6: Mais ça veut dire qu'aujourd'hui, même à des niveaux très élevés, on ne relie pas l'intelligence artificielle, ce qui veut dire qu'on a partout des textes truffés d'erreurs.
5: C'est exactement ça. C'est-à-dire qu'utiliser l'IA pour rédiger un texte, ce n'est pas un mal, évidemment, quel que soit le niveau. D'ailleurs, ce n'est pas un problème. Le problème, c'est que ChatGPT s'est passé d'un outil d'aide à la rédaction à une source implicite d'autorité. C'est-à-dire que ça a l'air bien écrit, les sources ont l'air sérieuses, donc on utilise ça, on copie-colle et on ne vérifie pas. Et c'est vrai dans tous les domaines. On a eu, vous savez, ces exemples de cabinets de conseil qui avaient été pris les doigts dans le pot de confiture. On s'est rendu compte que leur rapport était rédigé en grande partie, qui fait facturer très très cher à des gouvernements, était rédigé par l'IA et qu'ils étaient bourrés d'erreurs. Il y a dû avoir des remboursements d'ailleurs qui ont été réalisés. C'est vrai aussi dans des grands cabinets d'avocats où on s'est rendu compte que eh bien pour préparer leur plaidoirie, les avocats utilisaient ChatGPT et quand ils arrivaient au tribunal, on se rendait compte que les textes de loi, les jurisprudences citées étaient complètement bidonnés. Ça fait un peu tâche là encore. Et puis balayons aussi devant notre porte, hein, les journalistes. Il y a aussi des grands quotidiens et des grands journaux. Aux États-Unis, par exemple, un grand magazine qui avait publié une liste de recommandations de lecture pour l'été. Donc voilà, une dizaine ou une quinzaine de bouquins. Voilà ce que vous pouvez lire, sauf qu'en fait, la plupart des bouquins n'existaient pas. Ils avaient été juste inventés. Le journaliste, il avait fait une liste « Écris-moi une liste de bouquins à lire pour l'été » et ils avaient été inventés par ChatGPT.
6: Une fois, personne ne relit, quoi.
5: Voilà, ce qui est dommage. Pour les journalistes, c'est encore plus dommage que pour les autres professions,
6: d'ailleurs. Mais après, ça fait boule de neige. C'est-à-dire que les hallucinations, les erreurs nourrissent les erreurs.
5: C'est ça. En fait, il faut penser ces hallucinations de manière systémique. C'est-à-dire que ces erreurs, quand elles ne sont pas détectées, et la plupart du temps c'est le cas, eh bien elles vont se retrouver où ? Sur Internet. Par exemple, le texte de loi dont je vous parlais, bah, il est publié sur Internet avec toutes les hallucinations. Et les prochaines générations d'IA, quoi elles vont s'entraîner ?
6: Avec ça.
5: Eh bien avec ça. Avec ces textes qui sont bourrés d'hallucinations, et donc elles vont générer encore plus d'hallucinations. On parle maintenant de consanguinité de l'intelligence artificielle. Certains parlent de modèle collapse, de d'effondrement du modèle, parce que l'IA ne fait que s'entraîner avec des copies de copies de copies qui sont de plus en plus appauvries en termes de qualité d'information.
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5: Et pour finir, une question presque philosophique. Est-ce qu'avec l'intelligence artificielle, on a le droit de poursuivre l'œuvre d'un artiste disparu ? Vous avez 4 heures.
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6: Anthony Morel, et si l'intelligence artificielle permettait de faire revenir des artistes d'entre les morts ? Cette semaine, des spectateurs ont pu assister à la première représentation d'une nouvelle pièce, une nouvelle pièce de Molière, qui, on le rappelle, est mort il y a 350 ans.
5: Oui, c'est ça. Petit rappel historique quand même. Alors, ça s'appelle L'Astrologue ou Les Faux Présages. Et c'est pas un manuscrit perdu qu'on aurait retrouvé miraculeusement dans un grenier. Ça aurait pu être ça. Mais non, c'est une pièce inédite, je mets des gros guillemets à inédite évidemment, de Molière, qui a été conçue grâce à l'intelligence artificielle. En gros, on s'est posé la question, s'il n'était pas mort en 1673, quelle pièce il aurait pu écrire après, en respectant le plus précisément possible son style, son phrasé, son humour aussi, le type d'intrigue et de comédie qu'il mettait en place. Alors c'est un projet qui s'appelle Molière Ex Machina, porté par Sorbonne Université, le Théâtre Molière Sorbonne et une troupe d'artistes. Ils se sont aidés évidemment d'une intelligence artificielle, pas de ChatGPT, non, Mistral, une IA nativement dans la langue de Molière, c'est quand même mieux. Ils l'ont nourri avec les textes de Molière, ils ont prompté et ils se sont retrouvés avec une pièce. Alors, je vous fais le pitch rapidement, je ne l'ai pas vu la pièce, donc les premières représentations c'était au château de Versailles. Le pitch, c'est un grand bourgeois qui confie toute sa vie et toutes les décisions de sa vie à un astrologue, un charlatan, qui s'appelle Pseudoramus et qui va plus ou moins le rouler dans la farine, qui va lui proposer de marier sa fille à un homme qui est lourdement endetté, mais sa fille, elle ne veut pas, elle va être aidée par sa servante.
6: On retrouve des fondamentaux.
5: Et c'est exactement ça. On a tous les fondamentaux de Molière. On a la satire sociale, on a les amours contrariés, on a la servante rusée qui vient aider l'un des protagonistes.
6: Avec des personnages qui s'appellent Léandre ou pas ?
5: Alors, il y a des personnages qui rappellent vraiment, en tout cas, les noms de Molière. Même le phrasé, moi, j'aime beaucoup. Peste soit de ces astrologues qui jouent les entremetteurs. Là, ça sonne très Molière, y compris dans la façon d'écrire réellement. C'est pas facile, d'ailleurs, y compris pour les comédiens, parce que c'est quand même du français du XVIIe siècle. Mais voilà ce que l'IA a pu pondre, entre guillemets, en guise de nouvelle pièce de Molière.
6: Mais c'est quoi la performance ? C'est avoir réussi à faire un bon prompt ? Parce que ça, je peux le faire. Hein.
5: Oui, alors c'est ce que je me suis dit. En fait, quand j'ai entendu parler du projet, ça date de plusieurs années déjà, je me suis dit, c'est pas très compliqué. Maintenant, n'importe qui peut demander à ChatGPT, écris-moi une pièce dans le style de Molière. Mais en fait, ça va beaucoup, beaucoup plus loin que ça. C'est-à-dire que c'est pas juste un prompt tapé en 30 secondes. On a travaillé avec des historiens, des spécialistes du théâtre classique, des costumiers, des scientifiques. Il a fallu inventer les décors, des costumes. Là encore, en donnant à l'IA, en la nourrissant avec des informations de l'époque, il y a eu plus de 20 000 allers-retours entre les algorithmes et l'équipe humaine. Et en fait, c'est vraiment ça. C'est un travail d'affinage et de peaufinage de l'humain, des spécialistes humains, à partir du travail de l'intelligence artificielle. Bon, visiblement, les premiers retours sont plutôt bons. Il y aura une représentation à Vivatech, hein, le grand salon de la tech, où on sera évidemment présent. Donc voilà, si certains qui passent à Vivatech veulent aller voir à quoi ça ressemble une nouvelle pièce de Molière, vous pourrez vous en rendre compte à ce moment-là.
6: Mais on a le droit de prendre n'importe quel artiste mort et de continuer son œuvre.
5: Alors là, pour le coup, on parle d'un artiste dont les œuvres sont dans le domaine public depuis longtemps. Après, on a le droit, mais j'allais dire, est-ce que moralement c'est acceptable ? Il y a une vraie question presque philosophique derrière. Voilà, est-ce qu'on peut poursuivre sans le consentement de l'auteur son œuvre ou est-ce que c'est une forme de trahison ? Est-ce qu'on va voir des nouveaux livres de Victor Hugo, des films inédits de Stanley Kubrick, des albums des Beatles ? Enfin voilà, on peut imaginer évidemment plein de choses. Certains diront, tant que ça nous génère, ça nous suscite une émotion chez nous. Vous savez, ils avaient tenté, il y a des chercheurs avec de l'IA, ils avaient réussi à composer, à compléter la 10e symphonie inachevée de Beethoven, mais quand on fait écouter ces morceaux-là à des mélomanes, ils savent pas faire la différence en fait avec des vrais morceaux de Beethoven. Donc vraiment la question, elle est hyper intéressante, je trouve. Il y a pas,
6: c'est un peu comme les dinosaures, hein, quand c'est fini, hein, faut pas les faire revenir.
5: C'est votre conclusion.
6: Ah, oui.
5: C'est comme les dinosaures.
6: Ça finit mal si vous faites revenir.
5: Vous pensez que
6: les morts en général, ça finit mal.
5: Bon, enfin là, c'est que ça n'est que de l'IA, hein, voilà. Ça n'est qu'une pièce de théâtre. Ça n'est qu'une pièce de théâtre.
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5: Voilà, c'est tout pour cette semaine de Culture IA. Merci de nous avoir suivis. On se retrouve dès lundi matin dans Good Morning Business. D'ici là, restez connectés.
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0: Bonjour à tous, bienvenue dans la semaine de Culturia. Comme chaque week-end, on vous fait un petit résumé du meilleur de l'actualité intelligence artificielle de ces derniers jours. Et le gros événement tech de cette semaine, c'était le Mobile World Congress, le plus grand salon mondial dédié à la téléphonie mobile. Alors à quoi vont ressembler nos smartphones dans les mois et les années qui viennent ? Bah évidemment, ils seront bourrés d'intelligence artificielle.
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6: Avec vous ce matin, Anthony Morel. On fait un dernier tour dans les allées du Mobile World Congress, le grand salon du mobile de Barcelone, où se dévoile chaque année le futur des smartphones, avec évidemment plein de nouvelles fonctionnalités IA.
5: Oui, c'est ça. Alors la grande thématique du moment, c'est celle de la téléphonie agentique, c'est-à-dire le fait d'intégrer de l'intelligence artificielle dans les téléphones. Alors ça existe déjà depuis un moment, hein, avec voilà, des améliorations pour la photo, le fait d'avoir un assistant vocal. Mais là, l'IA agentique, c'est l'IA qui va réaliser des actions pour moi. En fait, le téléphone va devenir une sorte d'ami virtuel qui va veiller sur moi et qui va faire des choses pour moi. Alors, c'est notamment ce que propose Samsung avec ses nouveaux S26, hein, qui ont été dévoilés juste avant le Mobile World Congress, mais qui étaient aussi présents sur le salon, évidemment. Quelques exemples très concrets. Je sors d'une soirée chez des amis, je vais dire au téléphone simplement « ramène-moi à la maison » et en fait, c'est le téléphone, l'IA du téléphone, qui va aller chercher dans l'application du VTC, qui va entrer ma destination, qui va en fait faire tout ce que je devrais faire moi normalement via l'application. J'ai plus besoin de faire quoi que ce soit, c'est le téléphone qui commande la course. Faut payer quand même évidemment, mais sinon c'est le téléphone qui s'occupe de tout. Un autre exemple, c'est j'organise un week-end ou une soirée avec des amis, on a une discussion WhatsApp, on discute de plein de choses, des menus, des repas, etc. Et en fait l'IA va analyser tout ce qu'on dit en temps réel et à un moment elle va dire voilà, je vois que vous avez une soirée pizza, est-ce que je commande une végétarienne pour Eva et une 4 fromages pour Sandra, est-ce que ça
6: pourquoi
5: vous va
6: pas l'inverse,
5: ou l'inverse, bah non mais ce que vous voulez.
2: L'IA prend vraiment des initiatives.
6: Oui, c'est exactement
5: ça. En fait, c'est ça. C'est l'idée que l'IA va devenir non plus être passive comme aujourd'hui, mais devenir proactive et vous aider en permanence, être une sorte d'œil au-dessus de vous qui va analyser ce que vous faites et vous proposer des choses. Alors, à la fois, c'est intéressant parce que ça facilite la vie, c'est l'objectif. Ça peut aussi devenir un peu lourd et un peu intrusif. C'est un peu comme l'ami un peu trop serviable qui vous demande tout le temps « t'es sûr que t'as pas besoin de quelque chose ?» C'est sympa, mais il y a un moment où ça peut devenir un peu pénible. Mm-hmm. Et puis, il y a aussi la question de la confidentialité. Est-ce que l'IA lit toutes mes conversations WhatsApp, écoute tout ce que je fais ? Donc, ça pose question. Évidemment, tout ça sera activable ou désactivable à l'envi. Donc, il n'y a pas de souci de ce point de vue-là. Mais en tout cas, ça va être la tendance de demain.
6: Ça pose aussi une autre question en termes de consommation. Hein, c'est-à-dire, plutôt que de prendre le bus qui vaut tant, ça va peut-être me faire acheter une pizza sur le chemin, puis prendre
5: c'est
6: un Uber.
5: C'est possible aussi.
6: Voilà, c'est ça qu'il faut voir. Ouais,
5: d'avoir
6: aussi,
5: des sollicitations en permanence.
6: Exactement. Ouais,
5: absolument.
6: Autre innovation intéressante, Anthony, un smartphone façon Lego.
5: Oui, alors ça c'est un vieux concept qui s'était royalement planté il y a quelques années, mais je vous parle de ça il y a au moins 10 ans, c'était celui du téléphone modulaire et qui revient là à travers une innovation présentée par le chinois Tecno au Mobile World Congress. C'est un téléphone, alors effectivement on pourrait dire téléphone Lego, en gros c'est un téléphone qu'on va pouvoir personnaliser en fonction de ses besoins en y ajoutant et en aimantant des briques technologiques qu'on va pouvoir acheter à côté. Donc vous avez le téléphone de base hein, qui est un smartphone très très fin et puis vous allez pouvoir ajouter par exemple un téléobjectif. Hop, vous l'aimantez au téléphone et vous vous retrouvez avec un appareil photo de qualité quasi professionnelle. Alors vraiment, ça dépend des envies de chacun. Ça peut être aussi une caméra type GoPro. Ça peut être aussi une batterie supplémentaire. Donc là, vous allez avoir un petit peu plus d'épaisseur sur votre téléphone, mais vous allez doubler son autonomie. Ça peut être une manette de jeu vidéo, etc., etc. Donc il y a vraiment cette idée de pouvoir personnaliser au maximum. C'est mon téléphone n'est pas le même que votre téléphone. Ça avait été lancé les premiers, je me souviens, par la marque LG. Il y a au moins 10 ans de ça, mais c'est vrai que ça n'avait pas pris dans le grand public. Il y avait aussi la notion qu'il faut quand même se trimballer avec sa mallette d'accessoires,
6: oui,
5: c'est forcément incroyablement pratique. Donc on verra cette fois-ci si ça fonctionne. En tout cas, je trouve que la technologie est très élégante, très esthétique. Le fait d'avoir juste à clipser et à aimanter ses accessoires, ça fonctionne très bien.
6: Oui, quand on vous écoute seulement à la radio, on imagine, mais venez voir franchement les images hein, sur votre tablette. C'est vrai que c'est quand même assez impressionnant ces touches, ces briques qu'on rajoute. Dans les concepts un peu fous, qu'est-ce qu'on peut retenir, Anthony ?
5: Alors là aussi, c'est visuel et ça vaut le coup de venir nous voir à la télé, mais l'un des concepts qui ont le plus marqué sur ce Mobile World Congress, c'est le smartphone robot de la marque Honor, marque chinoise que vous connaissez peut-être. Et donc là, le principe, c'est un téléphone bon, d'apparence tout à fait normale, sauf qu'à l'arrière, eh bien, vous avez un petit bras robotique qui va sortir, qui va se déployer avec une caméra embarquée qui fait office de tête robotique et d'appareil photo. Donc de base, il est rangé dans le dos de l'appareil, on ne le voit pas, mais quand vous le déployer, eh bien, en fait, vous allez avoir une sorte de caméra type GoPro qui va pouvoir filmer à 360 degrés autour de vous, qui va pouvoir aussi analyser tout ce qui se trouve autour de vous et qui va pouvoir, lorsque vous lui posez des questions, vous discutez avec le téléphone, faire des petits hochements de tête. C'est un peu un petit Wall-E, vous savez, comme le film de Disney. Vous avez l'impression d'avoir un petit compagnon robotique qui vous accompagne, en fait, tout au long de la journée. Ça, c'était un concept qui a beaucoup plu. On ne sait pas si ça sortira, quand ça sortira. Ce sera a priori seulement sur le marché chinois, mais ça fait partie, en tout cas, des innovations qui ont frappé sur ce Mobile World Congress.
6: Merci beaucoup, Anthony Morel.
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0: Cette semaine, on est aussi revenu sur cette crise d'image au sein d'OpenAI, la maison mère de ChatGPT, largement critiquée après avoir signé un gros contrat avec l'armée américaine.
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6: On revient sur le rétropédalage d'OpenAI. Anthony, la maison mère de ChatGPT, qui est passée en mode communication de crise après la signature d'un deal à 200 millions de dollars avec le Pentagone, qui a déclenché un tollé chez les utilisateurs.
5: Ah oui, c'est ce qui s'appelle un retournement de veste express. Il faut que je vous rappelle un peu les épisodes précédents, parce que c'est une vraie série Netflix, cette histoire. En gros, jusqu'à la semaine dernière, l'armée et le renseignement américain travaillaient avec Anthropic, avec Claude. C'était leur IA de référence. Ils s'en servent pour faire de l'analyse de données. Ils s'en seraient servis, par exemple, pour planifier l'arrestation et la capture plutôt de Nicolas Maduro au Venezuela, par exemple. Donc ça va quand même assez loin. Mais avec le contrôle d'Anthropic, c'est-à-dire que Anthropic avait encore la main sur son IA et avait surtout mis des lignes rouges à ne pas franchir. La surveillance de masse des citoyens américains, hors de question d'utiliser leur IA pour ça, et la conception de nouveaux types d'armes autonomes en utilisant l'intelligence artificielle. Et ça, Washington ne pouvait plus l'accepter. Ils avaient imposé un ultimatum à Anthropic en leur disant « Non, non, on veut avoir une utilisation beaucoup plus libre de votre intelligence artificielle au nom de la sécurité nationale. Ce sera dans les règles de l'art et dans la légalité, mais on veut en tout cas avoir la main. » Ça, Dario Amodei, le patron Anthropic, a dit non. Il a tenu sa position et ça s'est terminé avec un tweet un peu énervé de Donald Trump en fin de semaine dernière. J'ordonne à toutes les agences fédérales de cesser immédiatement d'utiliser Anthropic. Nous n'en avons pas besoin, nous n'en voulons pas, nous ne travaillerons plus jamais avec eux, et on les a mis sur une liste noire de fournisseurs un peu douteux. Ouais. Bon, sur ces entrefaites, OpenAI s'est engouffré dans la brèche, et le jour même, OpenAI a signé un contrat à 200 millions de dollars avec le Pentagone. Alors, effectivement, financièrement, c'est très intéressant, mais alors en termes d'image, c'est absolument catastrophique. Sam Altman a été accusé d'avoir vendu son âme, si on peut dire, à l'armée américaine. Et dans la foulée, on a eu une multiplication des désinstallations de l'application de ChatGPT, plus 300% dans les jours qui ont suivi l'annonce quand même. On a eu, à l'inverse, Claude qui a explosé en termes d'utilisation. C'est devenu l'application la plus téléchargée aux États-Unis, au Canada, en France. L'application a même buggé tant elle était populaire. C'était en début de semaine. Donc, il était urgent d'éteindre l'incendie.
6: Du coup, ils reviennent en arrière, mais est-ce que c'est pas un peu tard ?
5: Alors, c'est un peu tard. Sam Altman admet que l'accord a été bâclé. Nous n'aurions pas dû nous précipiter. Nous essayons sincèrement de désamorcer les tensions et d'éviter une situation bien pire. Mais je pense que cela a donné une impression d'opportunisme et de négligence. Oui, effectivement, il peut le dire, Sam Altman. Alors, il assure que le contrat signé avec le Pentagone ne servira ni à la surveillance de masse, ni à développer des armes, donc comme chez Anthropic, mais à c'est un petit peu tard pour le dire, évidemment, parce qu'aux yeux du public, c'est vrai qu'on est très manichéen aussi, parce que c'est plus compliqué que ça dans les faits, mais Anthropic, c'est maintenant le chevalier blanc qui a une posture très morale, très éthique, et qui a tenu bon face aux pressions gouvernementales, et puis Sam Altman et OpenAI, c'est celui qui, finalement, a sauté sur l'occasion pour signer un contrat et gagner beaucoup d'argent. S'ajoute à cela une fronde en interne, puisqu'il y a un certain nombre de salariés chez OpenAI qui ont demandé à travers une lettre ouverte que leur entreprise ne travaille pas avec le Pentagone, donc vraiment plein de pression. Et Anthropic joue aussi sa partition, ils ont raison de le faire. Ils ont par exemple lancé une campagne de pub pour expliquer comment transférer ces données depuis ChatGPT vers Claude pour essayer d'attirer le plus d'utilisateurs possible. C'est de bonne guerre.
6: C'est de bonne guerre, effectivement. Le danger est d'autant plus important pour OpenAI que ChatGPT est menacé par Google.
5: C'est ça, donc ils sont un peu pris entre le marteau et l'enclume. C'est-à-dire que d'un côté, vous avez Anthropic, le chevalier blanc très éthique, et puis de l'autre côté, vous avez Google qui leur taille des croupières. en gagnant notamment la bataille du mobile, hein, puisque ouais. Google, Gemini s'est installé de base sur les téléphones Android. Ils ont signé aussi un accord avec Apple pour l'installation de Gemini et l'utilisation de Gemini sur les iPhones, avec en plus le fait que Gemini est adossé à la puissance de feu de Google, donc il n'y a pas besoin d'avoir de la pub ou un modèle payant, comme c'est le cas de ChatGPT, qui a besoin de gagner de l'argent aujourd'hui. Donc ça les met dans une position qui, mine de rien, est très inconfortable. Ils font encore la course en tête en termes de nombre d'utilisateurs, 900 millions d'utilisateurs à l'heure actuelle. La question c'est, et jusqu'à quand ?
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0: Bon, et puis oubliez les montres connectées. Peut-être que vous en avez une au poignet avec toutes les fonctionnalités liées à la santé. Non, le futur, ce sont les tatouages intelligents capables de détecter certaines maladies avant même leur apparition.
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6: Anthony, dans les années qui viennent, la technologie va s'inviter au plus près de notre peau. Vous nous parlez de tatouages intelligents capables de suivre notre état de santé en continu et de nous alerter en cas de problème.
5: C'est ça, c'est-à-dire que jusqu'ici, les tatouages, c'était surtout un plaisir esthétique, mais il y a plein d'expérimentations qui visent à leur donner de nouvelles fonctionnalités avec de l'intelligence embarquée et surtout des fonctionnalités médicales. Des expérimentations qui viennent notamment des États-Unis où des chercheurs ont mis au point des tatouages électroniques à base de graphène. Le graphène, c'est un peu le matériau miracle qu'adorent tous les ingénieurs, qui est extrêmement fin, extrêmement résistant, conducteur électrique. Enfin, il fait plein de choses. Et en fait, à partir de ça, eh bien, on va pouvoir concevoir. Alors, quand je dis des tatouages, j'exagère un petit peu parce que c'est pas le tatouage que vous allez vous faire tatouer et garder à vie. On est plus proche des décalcomanies qu'on a dans les paquets de céréales, si vous voulez. C'est des petits patchs. Alors, à la différence près que c'est bourré d'électronique, de petits capteurs qui vont permettre, eh bien, de tracer tout un tas d'indicateurs. Donc, ça peut être, par exemple, pour un patient cardiaque, un tatouage qu'on va mettre sur le thorax et qui va analyser eh bien, le rythme cardiaque en continu, des problèmes de fibrillation. Enfin, il y a plein de petits problèmes qu'on va pouvoir suivre comme ça tout au long de la journée. Et le tatouage va pouvoir, par exemple, changer de couleur en cas de problème ou vous envoyer une alerte sur votre téléphone, par exemple. Pour un patient diabétique, même chose, on va pouvoir avoir un suivi de la glycémie. Et si la glycémie monte un peu trop, eh bien, le tatouage va passer du noir au rouge, par exemple, pour indiquer qu'il y a un problème potentiel. Les cas d'usage sont multiples. On peut penser, par exemple, à tracer le taux d'hydratation. Alors ça peut être pour un sportif de haut niveau ou ça peut être pour des personnes âgées qui pensent pas forcément à boire l'été quand il y a la canicule. Ça peut être aussi le suivi du taux d'alcoolémie. Voilà, quand je dépasse un certain seuil, je peux plus reprendre ma voiture. Ou le taux d'exposition aux UV. Si je passe un peu trop de temps au soleil, le tatouage change de couleur et m'indique qu'il faut que je remette de la crème solaire, etc. etc. Vous avez compris le principe.
6: Ouais, il y a énormément d'applications. Et effectivement, là où ça devient fou, c'est que ça pourrait aller jusqu'à détecter les maladies directement avant même l'apparition des premiers symptômes, c'est-à-dire sur les effets du corps, en fait.
5: C'est exactement ça. Et là, on entre dans ce qu'on appelle la médecine prédictive, et c'est là que ça devient vraiment intéressant. On va coupler ces tatouages avec des algorithmes, avec de l'intelligence artificielle, et on va être capable, eh bien, de détecter les premiers signes de certaines maladies, de certains problèmes, comme la tension artérielle, l'arythmie, avant même l'apparition des premiers symptômes, ce qui est quand même extrêmement intéressant. En fait, on a déjà des outils, vous savez, les montres connectées, par exemple, hein, tout ce qu'on appelle les wearables, les accessoires qui peuvent suivre un certain nombre d'indicateurs de santé. Mais là, on est au plus près de la peau. Donc, on a des mesures qui sont extrêmement fines et des mesures, parce que le tatouage, on ne l'enlève pas le soir avant de se coucher, qu'on va pouvoir suivre au très long cours. Et ça va être extrêmement intéressant du point de vue de la santé, évidemment. On va pouvoir avoir une collecte des données sur des années. Et donc, de ce point de vue-là, ça va être aussi efficace que de faire des examens, une prise de sang, une fois de temps en temps, et on va pouvoir s'en servir pour détecter des motifs qui montrent des prédispositions pour certaines maladies chroniques type diabète, maladies cardiovasculaires. Alors c'est très prometteur, tout ce dont je vous parle ici, on est quand même plutôt dans les laboratoires de recherche aujourd'hui, c'est pas des technologies qui ont vocation à être commercialisées dans les 3 mois, mais ça arrivera sur le marché et ça pourrait révolutionner cette notion de santé prédictive.
6: Et il n'y a pas que les applications médicales justement.
5: Non, alors il y en a d'autres, si on pousse le concept encore plus loin, on pourrait utiliser ces tatouages par exemple pour contrôler à distance des objets électroniques, pour servir aussi de clé d'identification, pour remplacer les mots de passe. Il y a des chercheurs du MIT qui ont mis au point des choses assez dingues dans ce domaine. Il y a aussi des grandes marques d'électronique qui ont déposé des brevets assez fous où, par exemple, vous pouvez avoir un tatouage qui va être connecté à votre téléphone et, par exemple, à la sonnerie du téléphone. Donc, vous pouvez le programmer pour que vous ayez un tatouage qui se mette à vibrer quand, par exemple, votre compagne vous appelle. Donc, vous allez avoir une vibration très, très douce. Et quand c'est votre manager, ça va être une vibration hyper stressante, très, très forte. Je vous donne deux exemples un peu caricaturaux évidemment, mais le principe c'est vraiment ça, c'est l'idée d'avoir littéralement la techno dans la peau.
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0: Et puis cette semaine, on a aussi parlé de détecteurs de mensonges de nouvelle génération.
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6: Je sens que je vais adorer cette chronique, Anthony Morel. Une intelligence artificielle qui va nous permettre de déceler si les hommes politiques mentent. Ouais. Ça commence à arriver aux États-Unis.
5: Absolument, ça peut être pratique à l'approche des municipales, éventuellement. Il faut imaginer un débat politique ou une interview où chaque phrase prononcée se verrait attribuer un score d'authenticité comme une sorte de détecteur de mensonges de nouvelle génération. Alors, ça peut sembler complètement fou et pourtant, c'est un outil qui a déjà été testé. Alors, notamment lors de la dernière élection présidentielle aux États-Unis, c'était pendant la primaire des Républicains. Et en fait, on a utilisé cet outil qui s'appelle Speechcraft Analytics et qui a été spécialement conçu. C'est une IA pour détecter la sincérité d'une personne qui est en train de s'exprimer. Ouais. En fait, l'IA va analyser tout simplement une émission télévisée et elle va aller chercher plusieurs choses. D'abord, des choses qu'on peut analyser nous aussi les êtres humains, c'est les mots qui sont utilisés, le vocabulaire. Est-ce que la personne utilise par exemple des formules très alambiquées pour dire une chose très simple ? Ça, c'est pas très bon signe en général. Et puis ensuite, il y a des choses que l'IA va aller chercher et qui sont inaudibles pour l'oreille humaine, c'est-à-dire des toutes petites variations d'intonation. Est-ce que c'est une micro-hésitation, le ton et le timbre de la voix qui vont monter très légèrement dans les aigus à un moment, la cadence des mots qui accélère un tout petit peu. Et surtout, quand on est capable, parce qu'on a beaucoup d'archives sur certains hommes politiques, de comparer une prise de parole avec une autre, on est capable de déceler des petites différences qui disent « Ah, là, il ne doit pas être très sincère dans ce qu'il est en train de dire. » Donc voilà ce qui est en train d'être testé actuellement aux États-Unis et qui pourrait arriver éventuellement en France.
6: Mais bientôt, ça veut dire qu'on ne pourra plus mentir. Il suffira d'enregistrer la voix d'une personne et on saura si elle dit la vérité. C'est uniquement sur le ton de la voix,
5: ouais,
6: en fait.
5: C'est vraiment ça le principe. Alors attention, je mets quand même un bémol et je dis qu'il faut prendre ces technologies aussi avec des pincettes parce que ce n'est pas fiable à 100% non plus. C'est-à-dire que scientifiquement, l'IA ne détecte pas le mensonge à proprement parler, parce que le mensonge, c'est une intention morale. Si l'on peut dire, l'IA, ce qu'elle peut détecter, c'est une réaction biologique qui est celle du stress. C'est pas tout à fait la même chose. La corrélation n'est pas parfaite. C'est-à-dire qu'il y a des gens qui peuvent être très stressés à un moment parce que voilà, ils passent à la télé ou ils sont passionnés, donc leur ton va monter dans les aigus. Et ça veut pas dire à 100% qu'ils sont en train de mentir. Et à l'inverse, un menteur professionnel, quelqu'un qui s'est entraîné à ça, il peut rester très très calme et puis son score d'authenticité peut quand même paraître très très haut. Donc voilà, c'est pas du 100%, mais c'est des technologies qui sont en train de s'améliorer et dont les cas d'usage sont vraiment multiples. Et d'ailleurs, le fabricant de ce logiciel les met en avant. Ça pourrait être pour des juristes, par exemple, pour tester la fiabilité d'un témoin, des compagnies d'assurance qui soupçonnent une tentative de fraude, des analystes financiers qui veulent analyser pendant, par exemple, la présentation des résultats d'une entreprise, si le patron dit toute la vérité et est sincère dans la stratégie qu'il est en train d'annoncer, par exemple. Et pourquoi pas à terme ? Alors là, on va très très loin. On est dans Black Mirror et ça va poser des questions, y compris juridiques, très très pointues. Mais ça peut être un conjoint ou une conjointe qui a des doutes, par exemple, sur la fidélité de son compagnon ou de sa compagne, qui pourrait l'enregistrer discrètement.
6: C'est peut-être là qu'il y aura le plus gros marché, d'ailleurs.
5: Et c'est probablement là qu'il y aura le plus gros marché, exactement, et passer à la moulinette de cette intelligence artificielle pour voir s'il y a anguille sous roche ou pas. Donc ça va très très loin.
6: On est sur la voix, là, mais il y a aussi l'analyse du visage qui est possible. Et alors là, en termes d'efficacité, c'est encore plus impressionnant.
5: Évidemment, parce qu'à la fois, notre voix et notre langage nous trahissent, mais notre corps nous trahit aussi énormément. On sait qu'il y a une bonne partie de la communication qui est non-verbale, par les gestes, par les expressions. Et en fait, là encore, on peut utiliser l'intelligence artificielle pour aller déceler des choses qui sont peut-être invisibles à l'œil nu, ou en tout cas difficiles à détecter. Et ça commence à intéresser beaucoup. Par exemple, l'administration américaine qui teste certains outils, les douanes notamment, ou encore dans les entretiens d'embauche dans certaines ambassades, pour tester la sincérité des candidats, où on va avoir des caméras intelligentes qui sont capables d'analyser la posture et tout un tas d'attitudes.
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0: Voilà, c'est tout pour cette semaine de Culture IA. Merci de nous avoir suivis. On se retrouve dès lundi matin dans Good Morning Business. D'ici là, restez connectés.
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9: Bonjour, bonjour et bienvenue dans La France à tout pour réussir, émission spéciale ici à Cap-PME. Nous sommes à Station F, un événement organisé par BFM Business en cette fin mai 2026. Avec nos invités, on va continuer à découvrir de belles PME françaises qui réussissent, mais aussi interroger leurs dirigeants sur leurs attentes, leurs espoirs, mais aussi leurs craintes à un an de la présidentielle. Mes invités, Loïc Hénaff, le PDG du célèbre groupe breton Jean Hénaff, d'Épaté bien sûr, mais pas seulement. On parlera de la diversification de l'entreprise, mais aussi des combats de Loïc Hénaff pour le Made in Bretagne et pour la préférence française dans les commandes publiques. Voilà un très beau sujet de débat pour les candidats à l'Élysée. Avec nous également Jordan Tourneur, directeur général de Vanderschouten, un groupe textile présent dans le Nord depuis presque 80 ans. Un groupe qui a su résister aux nombreuses tempêtes traversées par le secteur, qui a fait aussi de la croissance externe et qui a même relocalisé une partie de sa production. Et puis enfin avec nous Fabrice Le Sachet, entrepreneur lui aussi, mais aussi porte-parole et vice-président du MEDEF en charge de l'Europe. Le MEDEF qui nous accompagne dans cette première édition de Cap PME. Et je commence d'ailleurs avec vous. Bonjour Fabrice Le Sachet.
10: Bonjour Jérôme.
9: Vous êtes donc un des porte-parole et vice-président du MEDEF en charge de l'Europe. Je rappelle que le MEDEF nous accompagne dans cette édition. Vous êtes aussi un entrepreneur, toujours président oui. et fondateur d'AERA. On est là dans les négociations et
10: les certificats de produits environnementaux.
9: Environnementaux en Afrique. Vous êtes aussi le président de 3F dans le logement social. Alors comment vous, en tant que et entrepreneur et vice-président du MEDEF, vous vivez cette période toujours un peu spécial où les choses peuvent à la fois se figer et se tendre, qui sont les mois qui précèdent une présidentielle? Comment est-ce que le MEDEF le vit?
10: Tout d'abord, il y a une situation économique qui est difficile dans un certain nombre de secteurs, pas qu'en France, en Europe et à l'échelle mondiale. Il y a des difficultés qui sont pas liées qu'à la crise qu'on connaît à Hormuz, qui sont liées à des transformations, à des bascules géopolitiques. On a des surcapacités chinoises, tout le monde le sait, qui posent des grandes difficultés. On a des concurrences déloyales qui viennent déstabiliser des filières industrielles entières. On a des chaînes de valeur qui ont été fragmentées, éclatées, qui sont utilisées contre nous aujourd'hui. Et puis on a de l'autre côté le géant américain avec la Pax Americana qui s'est terminée. On a le géant américain qui se recroqueville et puis qui a une approche assez agressive d'un point de vue commercial. Je parle pas de tous les autres pays et des transformations technologiques. Donc on a tout ça à absorber en même temps, des chocs d'investissement avec beaucoup d'incertitudes et d'instabilité. Et pour investir, normalement, c'est pas ce qui est le mieux. Et donc on a de l'attentisme au mieux. Et au pire, on a de la destruction de capacités industrielles, de la destruction d'emplois. On voit le chômage qui remonte et on voit des taux d'épargne d'ailleurs chez les particuliers qui sont très élevés parce qu'il y a un manque de confiance et de capacité à se projeter dans l'avenir. Donc on espère que le débat des présidentielles va traiter des bons enjeux au bon niveau pour permettre à la France de réussir.
9: Et c'est quoi les bons enjeux au bon niveau? On avait ce matin Patrick Martin qui était dans la matinale. Il a remis à l'ordre du jour la TVA sociale. Certains n'en veulent pas. Lui a dit que ça peut être très efficace. Quelle est la position du MEDEF là-dessus?
10: Mais ça fait 40 ans qu'on connaît les sujets et d'ailleurs qu'on a peu près les solutions. Le problème, c'est l'exécution. Sur 3 500 milliards de dettes, il y a 2 000 milliards qui sont liés aux retraites. On le sait. Mais cette question n'est pas tranchée. Ou alors, quand on la tranche, on revient en arrière. On a suspendu les 64 ans pour revenir à 62 ans, mais on a aussi suspendu la réforme Touraine, ouais, qui permettait d'accroître les durées des trimestres de cotisation. Et donc, tous nos voisins européens traitent ce sujet en augmentant l'âge de départ légal. Nous, on revient en arrière. Et on sait que la dépense sociale, parce qu'il faut aller sur les grosses dépenses, on ne peut pas perdre notre temps sur tous les sujets. Donc, ce qu'il y a de majeur en France, c'est la dépense sociale. Ça, c'est pour la partie dépense. On doit la modérer. Il y a des sujets comme le vieillissement de la population, il n'y a pas le financement de la dépendance. Modérer ne serait-ce que la hausse, voire réussir à baisser, ça serait idéal. Revoir le financement, parce qu'aujourd'hui, c'est énormément sur le travail. Et donc, il faut que la collectivité prenne en charge aussi. Et puis, on ne peut pas être que sur la défensive. Les pays qui réussissent, c'est les pays qui vont chercher des contrats, de la croissance. On a une croissance qui est molle. Et donc, il faut qu'on puisse parler aussi d'export, d'internationalisation, de compétences, d'innovation, d'investissement, de R&D. Et tout ça, c'est ce qui peut nous faire gagner du business, des parts de marché, des contrats. Et on ne s'en sortira pas par simplement des économies. Il faut aussi qu'on produise plus dans notre pays et plus de valeur ajoutée.
9: Je relisais une des tribunes dont vous avez été signataire, c'était à la fin 2025. Trop, c'est trop, nous refusons de voir la France s'enliser. Il y avait pêle-mêle les emportements fiscaux de certains partis politiques. On ne travaille pas assez. Nos impôts de production beaucoup plus élevés que la moyenne européenne. Le niveau des charges employeurs, la folie réglementaire et normative et l'instabilité politique depuis la dissolution. Ça, c'était en décembre. On est à la fin mai. J'ai pas l'impression qu'il y ait beaucoup de sujets qui avancent en votre sens.
10: Oui, mais il faut faire attention aussi de pas. Il faut être très lucide. Donc la France évolue dans une direction par rapport à d'autres pays qui n'est pas extrêmement favorable, mais on a à l'échelle des entreprises quelques réussites. On a des secteurs, certains secteurs qui réussissent bien.
9: Les
10: on a aussi des
9: notamment.
10: Pépites, notamment des PME. Ouais. Et donc il ne faut pas dire que tout est foutu.
9: Ah, mais bien sûr
10: il y a
9: que
10: plein
9: non.
10: de motifs d'espoir, il y a plein d'entrepreneurs à succès et il suffit de faire quelques réglages. J'insiste, il suffit de faire quelques réglages pour que notre pays soit sur le toit du monde. On a des PME, des ETI, des grands groupes et même des start-up et des toutes petites entreprises qui ont des expertises de niche, qui savent se battre dans la compétition internationale, qui remportent des compétitions, des contrats, c'est des compétitions tous les jours. Et donc, il faut s'inspirer de ça et rechercher comment on peut élever la valeur. C'est-à-dire que pour une heure produite par un salarié français, comment on peut faire que cette valeur soit plus élevée pour financer notre modèle social et puis aussi pour financer les investissements, pour payer les investisseurs, pour rémunérer le capital. Et donc là, il faut aller sur de la forte valeur ajoutée. La Chine, ils font pas que du dumping, ils ont énormément innové, il y a de la valeur ajoutée.
9: Oui, bien sûr.
10: Aux États-Unis aussi. Donc
9: Et vous parliez de quelques réglages pour qu'on soit sur le toit du monde. Je crois qu'à l'heure actuelle, il y a une quarantaine de candidats putatifs à la présidentielle. Est-ce que dans ce que vous entendez, dans ce que vous lisez, il y en a quelques-uns qui ont conscience de ces réglages dont vous parlez ?
10: J'allais dire que la plupart d'entre eux ont conscience des sujets. Le problème, ce n'est pas la prise de conscience. Le nombre de rapports qui ont été faits sur l'état des finances publiques, je veux dire, on pourrait caler, c'est des armoires normandes de rapports, hein, on peut caler des tables de 3 tonnes. Donc, le problème, ce n'est pas le constat, ce n'est pas l'analyse, ce n'est pas les pistes de solutions. Le problème, c'est la capacité collective à le faire. Et il y a des rapports de force politiques qui aujourd'hui peut-être empêche de le faire, mais il faut et c'est ça, on appelle nos élus à avoir un certain aussi courage. Après, est-ce que les Français votent pour ça? C'est le serpent qui se mord la queue. Donc on doit convaincre aussi nos compatriotes de ça en faisant de la pédagogie, en étant didactique, en expliquant les grandes masses. C'est pour ça que le président du MEDEF, Patrick Martin, a évoqué le sujet du pouvoir d'achat, le sujet de l'emploi des jeunes, parce qu'on doit s'adresser aux préoccupations quotidiennes, au logement, aux dépenses contraintes. Et c'est ce qu'on fait. En fait, il faut qu'il y ait un business plan pour la France. Et le MEDEF, c'est un lieu où on peut construire ce business plan.
9: Vous parliez, Fabrice, des élus. On a un élu de terrain, un élu de région, Loïc Hénave. Bonjour.
11: Bonjour.
9: Vous êtes, donc, on reviendra sur votre casquette de PDG du groupe Jean Hénave dans un petit instant, mais vous êtes donc un conseiller régional au conseil régional de Bretagne. Ce que vous entendez là du MEDEF, est-ce que ça vous parle? Est-ce que vous êtes un élu qui a conscience de toutes ces difficultés et qu'est-ce que vous faites pour les résoudre?
11: En tout cas, je partage que on a besoin de pédagogie, on a besoin d'expliquer les choses, on a besoin, j'ai vu certaines de vos paroles quand vous parliez des ordres de grandeur, réexpliquer les choses, réexpliquer où est la dépense, expliquer quelles sont les recettes, enfin, des choses simples. Et je crois que depuis 25 ans, c'est un débat qui nous a échappé. peut-être par la fragmentation de l'information, je ne sais, mais en tout cas, ça nous a échappé. Et je vous donne cette mission que d'y contribuer aussi en tant que chaîne de télévision. Moi, il y a un sujet dont je me suis emparé sur délégation du président Loïc Chesnais-Girard, c'est la relocalisation par les achats des entreprises. Il se trouve qu'en Bretagne, nous avons une région qui est très locavore. Avec l'Alsace, ce sont les deux régions qui achètent le plus de produits quotidiens. Notre collectivité région Bretagne a décidé que 75% de ses achats soient réalisés sur les 5 départements bretons. C'est fait.
10: Est-ce que c'est possible? Est-ce qu'il y a des contraintes européennes ou des contraintes françaises?
11: En 2025, la collectivité territoriale région Bretagne a réalisé 78,5% de ses achats sur les 5 départements breton.
10: Mais comment est-ce qu'il y a des astuces à trouver?
11: Bien sûr, il y a des astuces. Faut rentrer dans la machine. Faut pas dire que c'est pas possible. Faut rentrer dans le détail. Le sénateur Simon Huzna a produit de nombreux documents en la matière. Nous avons également monté une centrale d'achat qui s'appelle Braise Achat, qui est ouverte aux autres collectivités. Faut rentrer dans le détail. On n'a pas le temps, mais c'est tout à fait possible. C'est tout à fait accessible. 78,5%. Et moi, ma mission, c'est les entreprises. C'est de faire en sorte que les entreprises se rendent compte de ce qu'elles achètent, où elles l'achètent, qu'elles mettent en harmonie leur politique générale d'entreprise avec leur réelle politique d'achat. Et donc, ça commence par cartographier ces achats. Qu'est-ce que j'achète, où, combien? Quel est mon indice d'achat local? Alors, nous, en Bretagne, on a créé l'indice breton d'achat local sur recommandation de l'UIMM, en triant votre chiffre d'affaires des achats par code postal. Et apparaît ce qui a acheté dans votre éventuellement département, mais au moins faisons la région, la France, la communauté européenne et l'extra-communautaire. Et là, tout d'un coup, beaucoup d'entreprises se rendent compte qu'elles croyaient que, j'imaginais que. Puis après, vous pouvez aussi faire une cartographie des risques de vos achats, des choses que tout le monde est capable en entreprise de réaliser, encore faut-il le faire. On a démontré par deux études très solides que 10% des achats des entreprises sont relocalisables. Alors pour nous, c'est en France et en Bretagne, 10%. Vous savez ce que ça fait? Rien qu'à l'échelle de la région Bretagne, c'est l'équivalent de 130 000 emplois, 5 milliards d'euros de PIB, 3,9 millions de tonnes de CO2 évitées. Rien qu'avec une petite relocalisation de 10%.
10: Et ce que vous avez fait dans la région Bretagne, est-ce que c'est transposable à d'autres régions et plus généralement à la Maison France? Est-ce que la volonté que vous avez mise en place, elle peut être mise au niveau d'un gouvernement?
11: Je pense que oui. Ma mission en région Bretagne, c'est de faire en sorte qu'il se passe quelque chose dans la tête des chefs d'entreprise, en disant, lui, il est chef d'entreprise, il pense que c'est possible, il nous donne 2-3 clés, quelques outils, et que dans quelques années, on ait vu une évolution. En tout cas, on voit fleurir des indices bretons d'achat locaux un peu partout. Les entreprises s'y intéressent. J'ai fait 70 conférences sur le sujet. L'objectif, c'est que ça change. Moi, je vous dis que c'est possible.
10: Est-ce qu'on est locavore dans la région Hauts-de-France? Bonjour, Jordan Tourneur.
12: Bonjour, Jérôme. On l'est tout à fait. En tout cas, je partage beaucoup de choses qui ont été dites par ces messieurs. Vous savez, nous, le groupe Van der Schouten, on existe depuis 80 ans.
10: 1947, les 80 ans, c'est dans quelques mois.
12: Exactement, c'est dans quelques mois. Ça a été créé par Joseph Van der Schouten, qui est le grand-père de Bernard Van der Schouten, le président actuel. Donc, vous savez, des crises, ils en ont connu. On en a connu. On a connu notamment la relocalisation massive du secteur textile dans les pays à bas coût. On a connu la crise des subprimes. Pourtant, on est toujours là. Comment on a fait? Ben déjà avec la volonté de la famille Van der Schouten. Et il faut applaudir aussi toutes ces PME, toutes ces ETI, ces familles qui se battent pour leur savoir-faire, qui se battent pour leurs industries. Ça existe. C'est beaucoup de la richesse créée en France. Faut pas l'oublier. C'est pas que les grands groupes. C'est une volonté et ensuite, c'est de la résilience et de la productivité. Je rejoins ce que vous disiez, monsieur. Il faut qu'une heure de production en France crée beaucoup plus de valeur qu'elle ne le fait actuellement. Nous, c'est la direction qu'on a prise. On a choisi d'investir massivement dans l'outil industriel, dans notre système d'information, dans nos équipes. Une couturière. Il n'y a plus d'école de couture en France. Une jeune couturière, pour qu'elle devienne complètement opérationnelle, pour qu'elle puisse fabriquer des finitions rares qui sont encore préservées en France, il faut 3 ans. Donc quand on investit pas pour 1 ou 2 ans, on voit sur 10 ans. Donc on a véritablement besoin de retrouver de la stabilité et de la sérénité. Je voudrais revenir aussi sur la commande publique. Vous parliez de commande publique. Il y a une étude qui a été menée par l'UITH, qui est l'Union des industries textiles du Nord, avec KPMG, qui dit que pour un de chiffre d'affaires acheté en France, 84% revient dans l'économie française par de la TVA, par de la fiscalité. Donc, acheter en France la commande publique moins chère à l'étranger, quand vous voyez que si vous achetez un tout petit peu plus cher, qu'il y a 84% qui revient dans l'économie, c'est ça fait partie, à mon avis, des solutions. Et c'est tout ça qu'il faut regarder.
13: Je reviens à vos activités dans un petit instant. Quand vous voyez, vous parliez de ces entrepreneurs qui avaient encore l'ania, qui avaient encore l'envie des atouts de la France, on a là deux entrepreneurs qui incarnent bien cette volonté que tout n'est pas fichu, pour reprendre votre expression, Fabrice.
14: Oui, mais surtout, ils évoquent des problématiques qui sont aussi celles de l'Union européenne. Nous, on se bat depuis des mois pour une préférence européenne. Et c'est un combat qui est extrêmement difficile parce que, étonnamment, un certain nombre de nos voisins n'ont pas cette vision, on va dire, de ce qui est en train de se passer d'un point de vue géopolitique. Étonnamment, un certain nombre de nos voisins n'ont pas cette vision, on va dire, de ce qui est en train de se passer d'un point de vue géopolitique.

0: revenus financiers des implantations qu'on a à l'étranger, mais il faut néanmoins avoir de la réciprocité. On ne peut plus avoir des produits qui intègrent le marché intérieur européen, qui ne respectent pas les règles européennes. Donc on sous-régule les flux entrants et on sur-régule les entreprises européennes. Ça, c'est plus acceptable, cette compétition concurrence déloyale. Si on est sur le même niveau de concurrence, il n'y a pas de problème. Les entrepreneurs français, ils savent faire. Mais on ne peut pas, en plus d'avoir le système qu'on a, avoir une concurrence qui est déloyale. Donc on s'est battu pour la préférence européenne, on s'est battu pour la réforme du code douanier européen, parce qu'on avait beaucoup de ce qu'on appelle du forum shopping, avec des entrées dans des pays où les contrôles douaniers sont faits comme ci, comme ça. Et donc on a eu avec les biocarburants, des biocarburants non conformes, faits à partir de palmiers à huile. On a eu avec du plastique qui était censé être recyclé, qui était du plastique vierge. On l'a avec les plateformes Shine et Temu, des produits, et j'en termine par là quand même, parce que c'est grave. On parle de protection des consommateurs. Vous avez des produits qui entrent l'espace européen, pas un peu, hein, plus de 4 à 5 milliards par an de colis.
1: Oui.
0: La France, c'est un quart. Donc, vous avez un pont aérien de 600 avions par nuit. Vous parliez du bilan carbone. 600 avions. Donc, vous avez des jouets qui terminent dans la main des enfants qui
1: avec
0: ont des substances chimiques qui ne respectent pas REACH. Donc, comment on peut continuer à parler de protection des consommateurs, de mettre des réglementations sur nos boîtes, quand nos enfants ont des jouets avec des substances chimiques qui sont dangereuses?
1: Et quand les concurrents n'ont pas les mêmes
0: contraintes. Ça, on bloque et on a obtenu des choses.
1: Je reviens donc à vos entreprises. On va parler de la marque Jean Hénaff. On a beaucoup parlé dans cette émission, dans l'émission qui nous a précédé aussi, des marques patrimoniales, des marques historiques. Pour Jean Hénaff, on remonte à 1907. C'est votre grand-père qui a créé une conserverie de légumes. Hein. C'est votre arrière-grand-père.
2: C'est mon arrière-grand-père, effectivement, en 1907, qui crée cette conserverie de légumes, qui petit à petit devient aussi une conserverie de poissons, puis il fabrique des pâtés, des terrines, et aujourd'hui c'est beaucoup diversifié, effectivement.
1: Alors aujourd'hui, c'est plus que les pâtés, c'est vrai qu'on a tous en tête les pâtés Jean Hénaff, mais je crois que c'est moins du tiers de votre chiffre d'affaires maintenant.
2: C'est ça, le produit historique qui a fait, on va le dire, la renommée de la maison, c'est un gros quart de notre activité. Aujourd'hui, nous avons une activité que nous développons très fortement autour du moment de l'apéritif. Alors, apéro, c'est facile à retenir, hein, c'est avec un H comme Hénaff. Mais nous développons beaucoup de produits à base de légumes, de tartinables, pour tremper des chips, des produits de snacking. C'est vraiment les produits qui sont à la fois bons, bien faits, qui font le bonheur de tous. On se régale avec nos produits, des produits simples, fabriqués en Bretagne, des ingrédients les plus simples possibles. Et puis, c'est la convivialité. C'est la famille, les copains, les amis.
1: C'est made in Bretagne, c'est made in Pouldrosic. Hein. Vous êtes, c'est le siège dans le Finistère. Hein, c'est
2: alors ça. Notre site principal, effectivement, à Pouldrosic, à 3 km de la mer. Vous pouvez pas aller beaucoup plus loin parce que c'est juste à côté de la Pointe du Raz. Et on a un autre site à Rospordin, à côté de Quimper, où là nous transformons des algues, puisque nous récoltons nous-mêmes des algues en Bretagne et nous les transformons pour faire également des tartinables ou des produits de gastronomie comme des perles de saveur que l'on consomme dans les restaurants du monde entier.
1: Alors on parle des hauts et des bas des entreprises. Vous, c'était en 2022, il y a eu un gros coup de mou avec les prix de l'énergie plus le doublement des prix du porc qui est une de vos matières premières. Comment est-ce qu'on s'en sort quand on a non seulement de la matière première qui augmente, mais en plus un contexte géopolitique qui fait que des coûts explosent? Comment est-ce qu'on sort de ce que vous appelez la peine à double ciseau, en fait?
2: Oui, vous avez raison d'évoquer cette période. Malheureusement, je crains qu'elle ne se reproduise l'année prochaine. On a effectivement pu échanger. Nous avons 75% de notre chiffre d'affaires est réalisé en grande distribution. Donc nous avons dû entamer des négociations avec nos clients pour à la fois augmenter nos prix, étaler ces hausses, diminuer nos promotions. Bref, tout ce qui fait la vie d'un produit de grande consommation, c'est jamais de gaieté de cœur. Mais là, on a été face, comme ça arrive peut-être tous les 7-8 ans dans l'entreprise, à des moments où on joue la survie de la boîte, tout simplement. Si on n'y arrive pas, on se met en danger. C'est jamais de gaieté de cœur parce qu'on augmente in fine le prix au consommateur. À la fin, il faut quand même se rappeler que ce sont des produits qui valent quelques euros. Hein. On n'est pas sur des produits très très très très chers. Heureusement, parce que ce sont des produits de grande consommation, des produits de consommation courante. Mais ça reste des moments... pas simple, et puis il faut innover.
1: Et ces produits de quelques euros, ça fait un chiffre d'affaires de combien?
2: Alors l'entreprise, c'est à peu près 50 millions d'euros de chiffre d'affaires. Nous sommes à peu près 265 salariés.
1: 265. Un mot sur l'aventure spatiale des produits Jean Hénaff. Je crois que ça fait de nombreuses années qu'ils accompagnent.

0: accompagne les astronautes ou les spationautes, et notamment Thomas Pesquet.
1: Oui, alors en deux mots, ça fait 15 ans que nous travaillons pour le Centre National d'Études Spatiales et Alain Ducasse, et nous sommes le prestataire qui réalise les plats de fête de la station spatiale, les seuls plats de fête de la station spatiale. Nous réalisons 2000 plats par an. Et effectivement, on a eu la grande chance d'accueillir Thomas Pesquet à l'entreprise et de travailler aussi sur un programme qui a débouché sur la création d'expériences qui ont été réalisées dans la station, dont un robot culinaire. Le seul robot culinaire a été inventé par des équipes qu'on avait rassemblées, parce qu'en Bretagne, il y a une vraie expertise, un vrai savoir-faire autour de l'agroalimentaire, et on avait réalisé l'assemblage de ces équipes. Et donc oui, 15 ans dans l'espace.
0: Jordan Tourneur, chiffre Bonjour. D'affaires et effectif de Vanderschutte.
2: Alors nous, notre chiffre d'affaires, on ne le communique pas, c'est une volonté de l'actionnaire. On est 130 salariés aujourd'hui.
0: Et donc dans la région Hauts-de-France ?
2: Dans la région Hauts-de-France, tout à fait.
0: La gamme de produits, on n'en a pas parlé, donc on est dans le textile. Il y a eu plusieurs acquisitions externes. Là, vous vous recentrez sur quelques marques de votre catalogue, je crois.
2: Tout à fait. Alors, je vous l'ai dit tout à l'heure, on a vécu des crises, donc on a dû se réinventer. Au départ, nous, on est fabricant de linge de maison en marque blanche pour la vente par correspondance et la grande distribution. Ils sont tous partis en Asie à la fin des années 2000, donc on a dû changer notre fusil d'épaule et on est passé par l'acquisition de marques en propre et aussi la création de marques en propre.
0: Donc les marques, il y a eu Cook, il y a eu Alexandre Turpo, Essix, LV, Designer Guild, etc. Voilà.
2: Bon nombre de marques, mais aujourd'hui on a décidé de se recentrer sur trois marques. Ouais. La marque Alexandre Turpo, qui est notre marque patrimoniale, haut de gamme, qui est exporté dans plus de 60 pays et qui a été créé en 1847. Bon, donc là, c'est 180 ans l'année prochaine. Ensuite, la marque Essix, une marque belge qui est un peu plus accessible qu'Alexandre Turpo, qui est plutôt une marque déco tendance. Et enfin, la marque À Demain, le linge français, où là, notre ambition est de rendre le linge de maison français de qualité accessible au plus grand nombre.
0: Mais là, il y a eu un repositionnement, parce qu'en fait, c'était du haut de gamme. Maintenant, ça reste de très bons produits, mais un peu comme Guillaume Gibault, qui était ce matin dans la matinale de BFM, vous avez un peu pivoté sur la stratégie. On veut faire moins cher, mais plus de volume.
2: Exactement. C'est tout à fait cela. Notre ambition, c'est que chaque foyer français possède au moins une parure de lit, donc une housse de couette et de thé à demain dans son foyer. Il y a une vraie volonté des consommateurs de produits plus durables, plus traçables, plus qualitatifs, mais jusqu'ici le prix pouvait être un frein. On a donc décidé de mener une revue complète de notre gamme et de proposer aujourd'hui, par exemple, une parure entièrement fabriquée en France, en coton biologique, à moins de 40 euros. Vous parliez de bilan carbone, cette parure présente un bilan carbone deux fois moins important que la même parure fabriquée au Pakistan ou en Inde. C'est vraiment notre ambition, comment on a fait productivité. Reviens toujours à la même chose, c'est investissement dans un système d'information, dans des automates, dans les ouvriers, dans l'entreprise, et productivité, c'est la solution.
0: Et parmi toutes vos gammes, toutes vos offres, quelle est la part de la production en France ? Je l'ai dit, il y a eu un phénomène chez vous de relocalisation à un certain moment. À l'instant T, on est à combien de produits faits en France ?
2: Aujourd'hui, nous écoulons environ 1 million de pièces par an, et on est à peu près à 85% de production française, sachant que notre objectif, c'est d'arriver à 100% dans les prochaines années.
0: Messieurs, il nous reste 2 minutes. Je fais un tour de table très rapide. Je commence avec vous, Fabrice Le Sachet. La mesure indispensable pour la présidentielle de 2027.
3: Je ne crois pas qu'il y ait une mesure. Hein. C'est un ensemble de choses. Je ne vais pas vous sortir une mesure parce que je pense que c'est justement ce qui est erroné. C'est un ensemble de pas dans des directions un peu différentes qui font qu'on peut s'en sortir. En tout cas, au MEDEF, on travaille sur un ensemble de mesures. Je rappelle que le MEDEF, c'est principalement des PME. Barry Sand, c'est 47 salariés, les adhérents du MEDEF. Et s'ils veulent s'exprimer sur tous les sujets à 360, c'est la grande consultation qui est ouverte jusqu'au 15 juillet. On a beaucoup de gens qui y répondent. Et puis, c'est de s'approcher aussi des équipes du MEDEF. J'en vois qui sont là, Vincent, Katia, Nicolas, Pierre. Ils sont là aussi pour tous ces adhérents.
0: 30 secondes chacun, Loïc et Nav. Je commence donc avec vous sur la mesure que vous attendez pour mai 2027.
4: Moi, je n'attends aucune réforme miraculeuse. Je demande juste de rentrer dans le moteur.
1: de travailler le moteur, de faire de l'amélioration continue du système, d'aller dans le détail, des réglages fins, beaucoup, beaucoup de réglages fins, beaucoup de travail, quelques années dans un tunnel de réglages fins, et évidemment qu'on s'en sortira.
0: Et Jordan Tourneur, la même question.
2: Ça a déjà été dit, mais je le répète, pour investir, on a besoin de stabilité et de visibilité. Donc aujourd'hui, c'est ce qui nous manque cruellement. Ça passe par de la souveraineté, notamment énergétique. On est sur la bonne voie avec les investissements actuels. Il faut continuer.
0: Merci beaucoup, messieurs, d'avoir été les invités de La France à tout pour réussir ici en direct de Station F pour la première édition de KPME. Très belle journée et à très vite sur BFM Business.
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8: Une émission de savoir-faire, de gestes, de transmission, de vocation et d'attractivité aujourd'hui. Iconic Business et les demain du luxe, un rendez-vous porté par le comité Colbert dédié à l'artisanat, à tous ceux qui façonnent le luxe et ceux que cela attire. Art de la table, décoration, hospitalité, joaillerie, haute couture et cosmétique. Notamment, autant de parcours rassemblés du 2 au 5 octobre prochain au Grand Palais. 2500 mètres carrés d'exposition, 32 maisons réunies, dont Boucheron, Pierre Frey, Chanel, Hermès, aussi Longchamp et Van Cleef & Arpels. C'est une nouvelle dimension donnée à cet événement sans conteste. Bénédicte Épinet, déléguée générale chez Comité Colbert et dans Iconic Business, à ses côtés, deux artisans, deux savoir-faire, deux passeurs de relais. C'est Iconic Business, bienvenue. Et justement, c'est un événement dans une toute autre dimension à présent. Bénédicte Épinet, déléguée générale chez Comité Colbert, bonjour.
9: Bonjour.
8: Déjà, le Comité Colbert, c'est plus de 90 maisons et institutions regroupées pour faire rayonner le luxe, c'est ça la raison d'être.
9: Absolument.
8: Du comité.
9: Absolument, 98 maisons, très exactement, 17 institutions culturelles aussi, association née en 1954, dont la vocation, vous l'avez dit, est de faire rayonner ce luxe et de transmettre les savoir-faire.
8: Et donc, vous portez logiquement cet événement, les deux mains du luxe, en quelques mots. Les deux mains du luxe, c'est quoi, ce sera quoi?
9: Alors, les deux mains du luxe, comme son nom l'indique, on va parler des artisans qui font le luxe, parce que s'il n'y avait pas d'artisanat du luxe, il n'y aurait pas de luxe. Mmh. Ce sont nos fondamentaux, c'est la base, c'est le socle de cette industrie. Et puis dans le mot des demain du luxe, il y a demain, parce que c'est un salon qui invite à réfléchir à demain. Nous allons recevoir la nouvelle génération, mais aussi des adultes en reconversion, qui sont les bienvenus. Et à travers cette exposition, ce salon, nous espérons générer des vocations pour voilà, avoir le relais des artisans que nous avons aujourd'hui en plateau.
8: Et justement, on va le voir en détail, hein, cet événement si important. En plateau aussi, Leïla, artisane chez Longchamp, bonjour. Simon, artisan chez Van Cleef & Arpels, bonjour.
10: Bonjour.
8: Chaque année, c'est de plus en plus important. Et même, c'est au Grand Palais cette fois. Vous avez vu grand, on dira pas trop grand, c'est qu'en fait, il y a besoin de cette exposition.
9: Absolument. Alors, vous l'avez dit, c'est un changement d'échelle par rapport à Station F. À Station F, on avait 800 mètres carrés. Là, on a 2500 mètres carrés. À Station F, on avait 15 maisons. Là, on en a 32.
8: Tout à fait.
9: On avait reçu, et on était très contents, 8000 visiteurs. Là, on a 40 000 inscrits. Donc, c'est vraiment un changement d'échelle, mais l'urgence est là. Il faut trouver cette nouvelle génération d'artisans. Pourquoi ? Parce que 25% des artisans dans nos maisons ont plus de 55 ans. Donc, il faut à la fois les remplacer quand ils partiront à la retraite. Et sans doute, on en parlera tout à l'heure. C'est une formation qui est longue. On ne devient pas artisan en un jour. Donc, ça se prépare maintenant.
8: Est-ce que ça tombe sous le sens ? Parce que c'est ce que vous êtes en train de dire. 25% des besoins. Une industrie chahutée avec, à ce jour, autant de besoins de recrutement. En fait, on voit très loin.
9: Alors, on voit très loin, d'abord parce qu'on se projette au-delà du petit,
8: du petit palier, des soubresauts
9: qu'on est en train de vivre, mais l'industrie du luxe en a connu bien d'autres, donc on voit au-delà, mais je vous rappelle qu'il y a déjà les départs à la retraite, ne serait-ce que ceux-là, il faut les remplacer. Et puis, on anticipe une reprise de la croissance dès 2026, donc il faudra être prêt pour être au rendez-vous de cette reprise de la croissance.
8: On va entendre évidemment ces deux artisans, ces deux passeurs de relais pendant cette émission. Il y a besoin d'ores et déjà de susciter des vocations. Il y a des maisons, certes, mais des écoles, des associations et des acteurs de la formation, des conférences. Donc, il y a à la fois ce besoin d'attirer les plus jeunes et de convaincre les adultes en reconversion.
9: Oui, alors non, je dirais que le travail, il est plus au niveau des jeunes que des adultes en reconversion. Aujourd'hui, 60% des recrutements qui se passent dans l'industrie du luxe sur les métiers de savoir-faire sont des adultes en reconversion. Donc, on n'a pas de souci pour les convaincre. Ils sont là.
8: Eux, c'est déjà fléché.
9: Voilà,
8: ils ont
9: et on
8: déjà
9: voit bien que dans une deuxième partie de carrière, faire un métier de la main, ça donne du sens à la vie. Voilà, on va les entendre et je pense que c'est ça qu'ils vont nous raconter. En revanche, on a besoin de convaincre les plus jeunes parce que ce sont des métiers qu'ils ne connaissent pas. Et aujourd'hui, un jeune en classe de 3e, il connaît 5 métiers et il ne connaît pas ceux-là. Il les a pas vus, s'il a pas dans son environnement proche un artisan, il a aucune raison de connaître ses métiers. Donc on a besoin de leur donner de la visibilité et un événement comme celui-là aide à ça. Évidemment, toutes nos maisons ont leurs propres événements et c'est bien heureux, mais on a besoin aussi de ce collectif un jour dans l'année ou 4 jours dans l'année de tous les rassembler pour être plus puissants.
8: Et vous avez l'impression qu'il y a encore et toujours cette méconnaissance de ce savoir-faire. Ils sont davantage, vous avez des métiers beaucoup plus exposés qu'avant, mais est-ce que vous avez l'impression justement qu'il y a encore cette pédagogie à faire ?
9: Alors, je pense qu'il y a beaucoup de pédagogie, mais il y a un travail de visibilité. Le plateau que nous avons là aujourd'hui, nous n'aurions pas pu le faire il y a 4 ou 5 ans. Parce que les artisans, ils étaient dans leurs ateliers et on ne leur donnait pas la lumière. Ils n'étaient pas exposés.
8: Oui.
9: Aujourd'hui, les maisons ont compris que pour recruter, elles avaient besoin de mettre en lumière ces métiers-là. Vous ne pouvez pas désirer faire un métier si vous ne le connaissez pas. C'est tout simple, la règle elle est tout simple. Donc aujourd'hui, on met en lumière ces savoir-faire-là. Et c'est formidable parce que ça participe aussi du discours des maisons. C'est-à-dire, derrière chaque bijou, chaque sac, il y a un savoir-faire et c'est formidable de le mettre en lumière.
8: C'est une reconnexion aussi avec le storytelling des maisons et avec leur ADN, le fait de se reconnecter aussi à une clientèle et à un certain nombre de générations.
9: Absolument. Et puis aussi, on ne va pas se voiler la face, c'est aussi une manière de justifier des prix.
8: Oui.
9: Quand vous avez derrière un prix qui
8: la
9: est
8: valeur.
9: Élevé, un artisan qui a travaillé dur pour faire cet objet, eh bien c'est une manière aussi de justifier un prix élevé.
8: Bien sûr. C'est à ce moment-là qu'on va vous entendre et vous écouter parce qu'il s'agit de... Et à cette occasion et pendant cet événement, de montrer et de démontrer votre savoir-faire, de scruter vos gestes et ce qui fait votre quotidien, Leïla et Simon. Que faites-vous l'un et l'autre ? Où est-ce que vous intervenez dans cette chaîne et dans ces maisons ? L'une pour Longchamp, l'autre pour Van Cleef & Arpels. Leïla, qu'est-ce que vous faites au quotidien ?
11: Alors moi, je suis responsable d'atelier de montage sac. Je manage une équipe de 30 personnes qui s'occupe de la fabrication des sacs de A à Z. Donc les sacs arrivent sous forme de pièces détachées. Ils sortent de l'atelier coupe. Et mon équipe va vraiment construire les sacs donc de A à Z, les assembler, les teinter, les préparer, etc. Jusqu'à l'emballage. Et ensuite, une fois qu'ils sont emballés, ils retournent à notre site de Segré, justement pour l'expédition en boutique.
8: Et donc, il faut combien de temps, combien d'étapes ça passe, enfin, combien de temps entre vos mains, en fait, et celles de vos équipes?
11: Ça dépend tout. Aucun sac n'est pareil.
8: Des modèles, des matières.
11: Ouais, c'est ça. Il y a autant de matières que de modèles différents. Et je ne peux pas forcément vous donner un chiffre tout de suite, mais on garde un sac un bout de temps, justement, le temps qu'il suive son chemin de fabrication jusqu'à la fin.
8: Et puis, c'est ce qu'on disait, c'est ça qui donne de la valeur au produit, à l'expérience. C'est ça qui crée l'émotion aussi quand, dans le discours des maisons de luxe. Simon, vous êtes artisan chez Van Cleef & Arpels. Quel est votre métier?
10: Alors, moi, je suis lapidaire au sein des ateliers de haute joaillerie de Van Cleef & Arpels. Donc, le lapidaire, son rôle, c'est de tailler et polir les pierres de couleur. Par pierre de couleur, on entend les pierres précieuses, rubis, saphir, émeraude, mais aussi les pierres fines, comme par exemple la tourmaline ou le grenat. Et chez Van Cleef & Arpels, il y a une technique bien particulière qui a été inventée par la maison, qui est une technique signature qui s'appelle le certi mystérieux, et qui consiste en fait à dissimuler la manière dont les pierres sont serties.
8: C'est-à-dire qu'on ne voit pas l'élément qui tient justement la pierre.
10: Exactement, c'est ça, parce que tout se passe en dessous. Donc il y a une structure fabriquée par le joaillier et ensuite moi sur cette structure je vais venir glisser mes pierres pour créer un pavage où on ne voit plus que les pierres et donc quand on le voit on se demande comment ça tient, c'est donc très mystérieux.
8: Et il y a des heures de travail pour que ça tienne.
10: Il y a des centaines d'heures de travail pour faire une pièce, mais je dirais même des années d'expérience pour arriver à fabriquer une pièce en certi mystérieux.
8: Et justement, vous allez l'un et l'autre nous raconter, et quand on vous entend, c'est là où on voit cette œuvre de pédagogie et comment on suscite les carrières, parce que vous êtes les mieux placés justement pour transmettre ce savoir-faire. C'était une évidence pour vous dans votre parcours de choisir ces métiers, parfois en effet méconnus, là complètement appropriés, on sent que vous vivez votre savoir-faire. Est-ce que c'était une évidence, Laïla?
11: Pas du tout. Moi, je suis issue de la reconversion professionnelle et je suis arrivée chez Longchamp il y a 8 ans. J'ai découvert ce métier un peu par hasard. J'en avais jamais entendu parler au collège ou au lycée.
8: Vous faisiez quoi avant ?
11: J'étais dans le médical.
8: D'accord.
11: Et donc rien à voir. Et quand je suis rentrée chez Longchamp, j'ai commencé par du travail de préparation. J'ai été formée en interne par des maroquiniers. Ce qui m'a frappée, c'est que les gens étaient vraiment passionnés et ils m'ont transmis cette passion-là. Donc j'ai fait pendant un an et demi, on va dire, j'ai appris le travail de préparation. J'ai intégré aussi les ateliers écoles qui se faisaient avant chez Longchamp. Donc pendant 3 mois, j'ai appris le piquage. J'ai aussi appris la teinte et puis j'ai eu l'opportunité ensuite d'évoluer. Je suis passée responsable adjointe de l'atelier de production qui était à côté de mon atelier. Et puis, du coup, j'ai découvert aussi un autre métier, là où on parle plus du management. Mais ça reste quand même aussi... on a quand même le savoir-faire maroquinier qui est toujours là. En fait, c'était un petit peu les deux. Et puis, un an après, on m'a offert l'opportunité de gérer mon propre atelier. Où là, bah, c'est un peu la même chose. Ça combine et le côté management et le côté savoir-faire où... Ben, j'accompagne les équipes au quotidien, que ce soit dans leur évolution professionnelle ou bien sur des lignes de production quand le temps me le permet de retourner à la machine.
8: Bénédicte Épinay, c'est ce qu'on entend là aussi. En fait, il y a la possibilité de rentrer dans une maison et d'y faire une carrière. Ça donne de la perspective.
9: Absolument. Je trouve que le témoignage de Leïla, il est absolument passionnant parce que c'est la preuve que... Quand on rentre maroquinier, on n'y reste pas toute sa vie. Ça peut être un parcours, et c'est aujourd'hui ce que les entreprises offrent, c'est-à-dire un parcours en entreprise qui, c'est le cas de Leïla, lui permet d'évoluer professionnellement, même de s'éloigner de la machine, même si elle y revient de temps en temps. Mais voilà, il y a un parcours. Et nous, il faut absolument qu'on sorte ça de l'idée de nos élèves, des gens que l'on reçoit, c'est-à-dire que... parfois, vous pouvez rester et évoluer en restant les mains sur la machine, mais parfois, vous pouvez évoluer aussi sur d'autres carrières. Donc, il faut sortir de cette image de dire je rentre dans un métier puis je vais être toute ma vie à faire les mêmes gestes.
8: Et il y a un vrai investissement, en fait, sur les talents en interne. Ils sont formés durablement. C'est un investissement pour les entreprises, de manière générale. Est-ce que ça veut dire que là, il y a des écoles de formation qui seront présentes à cette occasion, au demain du luxe, mais il y a de plus en plus en fait de maisons qui internalisent ces écoles de formation.
9: Oui, alors il y a deux choses. Au demain du luxe, en face de chaque savoir-faire, il y aura une école. Donc, en face de la maroquinerie, une école de la maroquinerie, et en face de la joaillerie, une école, la haute école de la joaillerie qui est à Paris. Mais aussi, vous avez raison, les maisons, beaucoup de maisons, ont surfé sur cette possibilité qu'offre la loi maintenant depuis 2020, d'avoir un centre de formation des artisans. Et beaucoup d'entre elles se sont équipées de centres de formation des artisans pour former des artisans à leur propre savoir-faire. Oui. Parce que Simon l'a tout à fait rappelé, chez Van Cleef & Arpels, il y a une technique propriétaire qui est celle du CERTI mystérieux que vous n'allez évidemment pas apprendre CAP de joaillerie. Donc en fait, c'est, pour la maison, c'est presque plus simple de former ses propres artisans joailliers que de les reformer à la sortie de leur école. Donc c'est le cas pour un certain nombre de nos maisons.
12: Simon, comment c'est arrivé, vous, ce métier, cette passion? Ça fait partie de votre parcours ou pas du tout?
10: Pas du tout non plus, comme pour Leïla, j'avais pas du tout cette vocation de devenir lapidaire. J'ai commencé par des études de biologie,
12: que
10: j'ai arrêté parce que c'était pas assez concret à mes yeux. Donc j'ai voulu commencer des études de gémologie, donc l'étude des pierres précieuses. Il y avait quand même quelque chose un petit peu qui se présageait. Voilà. Et j'ai eu la chance en fait de rencontrer un meilleur ouvrier de France, tailleur de pierre, qui m'a proposé de me former au métier sur le tas dans son atelier. Donc j'ai intégré son atelier, j'y suis resté 6 ans.
12: D'accord.
10: Et ça m'a permis ensuite d'avoir l'opportunité d'intégrer la maison Van Cleef & Arpels. Et de là, de me perfectionner encore plus, d'apprendre de nouvelles techniques, notamment le CERTI mystérieux, et d'évoluer encore plus dans mon expertise et mon métier.
12: Donc 6 ans, plus encore quelques années, vous estimez là être formé ou en fait la formation s'arrête jamais?
10: Ça s'arrête jamais. Déjà parce que les maisons poussent toujours la technique de plus en plus loin. Et puis, il y a tellement à apprendre que en 12 ans de temps, je ne pense pas avoir fait la moitié de ce que j'ai à apprendre dans ma carrière.
12: Alors, vous avez bifurqué l'un comme l'autre à un moment de votre vie. Est-ce que c'était une voie qui vous paraissait intimidante? Parce que c'est ça l'enjeu aussi quand on s'adresse à des populations de scolaires, à des plus jeunes, et surtout pour les maisons de luxe qui maintenant ouvrent le discours, ouvrent leurs portes. Est-ce que ça vous semblait au départ intimidant quand vous avez commencé ou ne serait-ce qu'envisagé l'idée?
11: Forcément, ça reste toujours intimidant, surtout quand on est en reconversion, de s'ouvrir à quelque chose de nouveau. Et c'est tout l'enjeu du coup de la transmission du savoir-faire et de l'accompagnement des équipes pour que justement on soit à l'aise et qu'on puisse travailler dans de bonnes conditions.
12: Simon, ça vous paraissait...
10: Oui, clairement. Oui on a toujours un peu cette image-là, surtout des maisons de haute joaillerie, du métier de la pierre, de la taille des
12: oui,
10: pierres précieuses.
12: Oui, vous portez un héritage.
10: Il y a quelque chose de, voilà, on se dit que c'est quelque chose de très fermé.
12: Oui.
10: C'est aussi l'image qu'on a dans les films, parfois. Et en réalité, ça ne l'est pas tant que ça. Et depuis quelques années, comme le disait si bien Bénédicte, en fait, ça s'est aussi beaucoup ouvert. Il y a beaucoup d'événements et de salons qui ont été créés pour faire découvrir des métiers méconnus. Et ça, pour nous, c'est aussi une grande chance parce que si je prends l'exemple de mon métier, lapidaire, c'est un métier qui aurait pu se perdre à un moment donné parce que il y avait beaucoup moins de lapidaire qui
12: oui, c'est
10: qui,
12: ça, c'est une manière aussi en fait, de
10: ça pérennise aussi
12: un patrimoine, voilà,
10: un
12: des
10: patrimoine
12: gestes,
10: et un
12: savoir-faire
10: français très ancien et qui mérite largement d'être sauvegardé.
12: Quand on vous écoute, ça vous paraît évident, on a envie, on veut voir, etc. Est-ce que, Bénédicte Épinay, est-ce que ça se concrétise lors de l'événement? Est-ce qu'on sait déjà, est-ce que les directions de ressources humaines sont présentes aussi à cette occasion? Est-ce que, comme on dirait grossièrement, il y a un taux de conversion entre ceux qui viennent et ceux qui ensuite se lancent?
9: Alors, on l'espère très fortement, mais en tout cas, moi, je trouve que depuis qu'on fait cet événement, c'est la 5e édition,
12: oui.
9: Clairement, je vois une évolution des mentalités, mais vraiment très clairement. Et puis là, le nombre d'inscrits que nous avons sur cet événement en témoigne. Je voudrais revenir un instant sur ce que Simon et Leïla ont dit, parce que c'est intéressant. Ils sont jeunes tous les deux,
12: oui,
9: et déjà en reconversion.
12: Oui, oui, tout à fait.
9: Donc ça veut dire que, quand même, quelque part, il y a quelque chose qui ne fonctionne pas dans notre système scolaire pour qu'on ne permette pas à des jeunes de trouver cette voie-là tout de suite.
12: Oui.
9: Moi, je voudrais que cette voie-là, cette voie professionnelle, pour devenir joaillier, maroquinier ou couturier ou que sais-je, devienne une voie par choix, décidée, et non pas une voie par défaut.
12: Oui.
9: En classe de 3e, eh bien, si t'es pas bon en 3e, tu vas finir en CAP. Mais non, on peut être bon et faire un CAP. On peut évidemment être moins bon et faire un CAP, mais c'est moins noble comme choix. Mm-hmm. Mais il faudrait surtout qu'on arrive à convertir les mentalités pour dire qu'on peut faire des belles carrières, la preuve,
12: oui.
9: Et que ça peut se décider assez tôt. Et éviter, alors là, ils ont été fort heureusement rattrapés et trouver cette conversion, mais ils auraient pu aussi errer à la recherche d'une vocation qui ne venait pas. Donc, ça qu'il faut absolument éviter. Et c'est pour ça que ces événements sont utiles. Et pendant cet événement-là, les jeunes ou les moins jeunes que vous allez recevoir, ils vont pouvoir s'attabler à l'établi d'un joaillier sur le bureau d'un maroquinier et faire quelque chose de leurs mains. C'est ça qu'on voulait réussir à déclencher. C'est pas un salon où vous allez venir chercher un prospectus.
12: Oui, exactement. Et que ça reste complètement abstrait et insaisissable.
9: C'est un métier où on a besoin de ressentir. Enfin, je veux dire, il travaille avec la matière. Donc, si vous
12: et
9: vous
12: quelle matière
9: voilà. et quelle matière. Donc, vous vous installez, vous dialoguez avec les artisans, les DRH, donc les directeurs des ressources humaines, sont là. Vous pouvez laisser un CV. Vous êtes tout jeune, vous cherchez votre stage de 3e, c'est le moment ou jamais. Donc voilà, c'est vraiment un endroit où il va se passer ce genre de choses.
12: Justement, Simon et Laïla, vous allez être scrutés, vous allez sans doute impressionnés par votre capacité dans vos métiers et vos gestes. Est-ce que à ce jour, donc Laïla, on le sait parce que vous managez, l'un comme l'autre, vous formez maintenant, vous transmettez. Comment ça se concrétise au quotidien, Laïla ?
11: Bah oui, bien sûr, on accompagne les formations, on accompagne ceux qui arrivent, mais aussi ceux qui connaissent le métier, mais qui ont besoin d'être formés à nos techniques chez Longchamp. On a deux cas. Donc, comme je disais, on a les personnes qui arrivent, qui sortent de l'école. Donc là, qui ont les bases et on forme à nos techniques, et les personnes qui sont en reconversion, qu'on accompagne de A à Z avec ce qu'on appelle une formation AFES, donc une formation en situation de travail, où là, la personne va être accompagnée en binôme avec un maroquinier expert sur un métier et qui va être accompagné jusqu'à la compétence, la validation de la compétence. Et ça, c'est au quotidien. Et une fois que les personnes sont formées, on peut aussi, un maroquinier qui a besoin de se reformer ou de reprendre du temps sur une compétence particulière, ben bien sûr, on accompagne les gens.
12: Et est-ce qu'on se dit, parce qu'on l'entend beaucoup, est-ce que les nouvelles générations sont complètement désengagées, désabusées, ou finalement, quand elles ont touché du doigt ces métiers, elles se donnent complètement ?
11: Non, je dirais pas qu'elles sont désengagées. Il y a aussi des personnes qui sont désengagées en étant un peu plus âgées. Aujourd'hui, parmi les profils que je peux avoir dans mon équipe, je vois pas de personnes qui soient désengagées. Je trouve que c'est vraiment des personnes qui sont passionnées, qui aiment faire ce qu'elles font. Et enfin, je trouve ça beau. Pour moi, la maroquinerie, c'est un métier passion et je le vois tous les jours.
12: Et on l'entend aussi, surtout. Et Simon, comment ça se passe aussi en termes de transmission pour vous ? Parce qu'on vous a transmis et maintenant, c'est votre tour.
10: Exactement, c'est ça. Deux meilleurs ouvriers de France m'ont transmis le métier. Aujourd'hui, c'est à mon tour. J'ai assez d'expérience pour le faire. Alors, comment ça se traduit ? En fait, la maison, donc la Fenerpel, déjà a beaucoup œuvré pour ce travail de transmission, justement, en créant notamment ce qu'on appelle des pépinières. Donc, c'est dans tous les métiers, que ce soit la joaillerie, le polissage ou le lapidage. Il y a des jeunes qui sont là pour apprendre ces métiers et ils sont au quotidien, un peu comme Zélaïla, avec nous. L'idée, c'est d'avoir une personne expérimentée, entourée de un ou plusieurs jeunes autour de lui à qui il va transmettre le métier. Donc au début, ça va commencer les premiers jours, il va juste s'imprégner de l'atelier, de comment ça se passe. Ensuite, il va regarder aussi. L'observation, elle est très importante dans le métier de l'artisanat. Regarder les gestes, c'est des gestes qui ont été faits des centaines, des milliers de fois. Donc c'est très important de les regarder, de les comprendre. Et puis, au fur et à mesure, on va leur donner des pierres dans les mains. Ils vont commencer à polir des pierres, à les tailler, à les ajuster, jusqu'à ce qu'on estime qu'ils soient assez à l'aise pour travailler un peu plus seuls. Et puis, au fur et à mesure, ils vont prendre de l'expérience et être totalement autonomes sur leurs pièces. Et à leur tour, ils pourront transmettre le métier. En espérant qu'on l'aura bien transmis.
12: Après, c'est vous qui serez testé en termes de formateur. Vous voyez faire ça longtemps ? Ou vous voyez les étapes d'après, avec cette envie d'apprendre d'autres techniques, d'évoluer, mais toujours en étant attaché à la maison à laquelle vous appartenez ? Parce que c'est vraiment une appartenance, en fait. On transmet l'ADN de la maison.
10: Oui, totalement. Je pense que je suis tombé amoureux de mon métier. Ouais. Et je suis aussi un peu tombé amoureux de la maison où je travaille. Bien sûr. Parce que c'est une très belle maison déjà, qui a de très belles valeurs. Et ce que j'y fais, donc cette technique du certi mystérieux que j'adore travailler au quotidien, je ne me vois pas ne plus en faire. Donc forcément, je me vois vraiment rester encore quelques années au sein de la maison. Et comme je disais, il y a des techniques même de certi mystérieux différentes. Il y a du certi mystérieux ovale, du certi mystérieux vitrail. Et tout ça, moi, je ne les ai pas encore apprises. Donc je sais que j'ai encore beaucoup de temps devant moi à passer pour maîtriser.
12: Et c'est cette force d'avoir des métiers qui évoluent au fil du temps, de toujours avoir des collaborateurs qui sont sans cesse formés.
9: Absolument.
12: C'est ça le plus. Leïla, vous voyez faire une nouvelle reconversion ou non ? Vous êtes sûre que vous avez trouvé votre voie ?
11: Ouais, je pense que j'ai trouvé ma voie. Je reprends les mots de Gabriel. En tombant amoureuse du métier, je suis aussi tombée amoureuse de la maison de Longchamp, qui aussi ont des très belles valeurs et. Ouais, c'est vraiment la passion.
12: La parole aux artisans, car ils sont en fait les meilleurs ambassadeurs pour les maisons, clairement.
9: Et puis en plus, encore une fois, ils sont jeunes, donc c'est même un témoignage qui est passionnant pour des tout jeunes.
12: Oui.
9: Parce que voilà, ils peuvent parler avec leurs mots, avec ce passé, un premier métier, puis un deuxième. Ils sont les meilleurs porte-parole pour défendre le métier d'artisan.
12: Exactement. Donc rendez-vous du 2 au 5 octobre au Grand Palais, les Demains du Luxe, 2500 mètres carrés d'exposition, 32 maisons, de magnifiques rencontres à faire. Vous en êtes les témoins. Art de la table, cuir, décoration, gastronomie, hospitalité, j'en passe, haute couture, joaillerie, parfums, cosmétiques. Merci à tous les trois d'avoir été dans Iconic Business. 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La semaine prochaine, autre savoir-faire, Chaumet sera à l'honneur. On se retrouve très vite.
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13: C'est l'une des entreprises les plus prometteuses de la lutte anti-drone, une entreprise lancée sur le terrain de guerre en Ukraine. Adrien Canter, bonjour. Vous avez grandi en Ukraine, vous parlez ukrainien, vous parlez russe aussi, vous travaillez avec des dronistes ukrainiens depuis le début du conflit. Vous êtes le cofondateur et directeur général d'Alta Ares. Vous êtes venu nous voir il y a quelques mois lors d'une attaque de drone spectaculaire à l'intérieur de la Russie. On va parler défense européenne ensemble ce matin. Vous avez présenté au président Zelensky et Macron votre système anti-drone avec l'intelligence artificielle embarquée. Quels ont été les retours ?
14: Bonjour. Les retours, ils sont de taille, tout d'abord. Il y a une vraie volonté politique de renforcer les systèmes de lutte anti-aérienne, pas que les drones, mais aussi d'autres types de menaces, comme les missiles de croisière aussi. Et tout l'enjeu de la France, ça va être de fournir plusieurs systèmes qu'on appelle multicouches, qui ont chacun une zone ou un rayon d'action, qui vont pouvoir essayer de traiter ces différentes menaces. Et dans le cas de la visite du président Zelensky il y a 2 semaines et demie à Paris, Emmanuel Macron a souhaité réunir les acteurs historiques et émergents de la filière drone et de l'armement française pour pouvoir présenter au président Zelensky les différentes capacités qu'on pouvait mettre à leur disposition pour protéger le ciel ukrainien.
15: Alors, expliquez-nous un petit peu en quoi consistent vos drones anti-drones. Donc, c'est des appareils incroyables qui volent à près de 600 km/h, c'est ça ? Et qui ont une IA pour pouvoir détecter et intercepter les drones ennemis, c'est ça ?
14: Tout à fait. On a aujourd'hui, Alta Ares a une brique logicielle comme une brique hardware. La brique logicielle va venir contrôler le drone de manière autonome. C'est-à-dire qu'avec l'IA, on va venir détecter des pixels, puis faire du tracking et asservir les moteurs de ces drones-là. Ces drones-là, donc le hardware maintenant, il y en a deux types. Il y a pour la moyenne portée, donc ça va être des drones, on va dire, qu'on appelle X-Wing, et d'autres à fixed-wing, qu'on appelle le Blackbird, qui eux vont à 670 km à l'heure, qui sont faits en France, avec une turbine qui est made in France, par une entreprise qui est basée en Alsace. Et c'est ce savoir-faire français, finalement, qu'on va venir proposer à des pays qui font face à ce type de menaces, qui vont de plus en plus vite, qui sont de plus en plus véloces, pour protéger finalement leurs infrastructures, mais aussi leurs villes.
13: Donc on envoie quelque chose très vite sur le drone pour le détruire, quoi. C'est ça, on envoie une...
14: Exactement. Il y a différents types de protection pour lutter contre les drones, et nommément les drones type Shahed, qui sont ceux qui sont envoyés par la Russie chaque nuit sur les villes ukrainiennes. On a effectivement des missiles traditionnels anti-aériens que proposent des grosses sociétés françaises, qui sont très efficaces mais très chères. Et après, il y a finalement ce moyen de lutter face à un drone avec un autre drone, qui sont beaucoup moins chers et qui permettent finalement de répondre à cette menace où il y a une quantité qui devient une qualité intrinsèque, parce qu'il y a cette logique finalement de saturation de l'espace anti-aérien.
15: Mais du coup, le futur de la guerre, c'est des batailles IA contre IA, parce que là, votre drone, il est piloté par des algorithmes, mais les drones en face aussi. Moi, j'avais encore l'idée du pilote de drone, mais en fait, c'est même plus ça. Hein. La réalité, c'est que c'est des drones qui sont complètement autonomes aujourd'hui et qui vont s'affronter et s'intercepter l'un l'autre, en réalité.
14: Alors, il faut faire un constat, il y a effectivement une automatisation du champ de bataille. En revanche, et c'est un point très important, l'humain reste au cœur du processus décisionnel. Pourquoi ? C'est lui qui va faire décoller le drone et c'est lui qui va venir faire déclencher la charge explosive quand le drone se rapproche de manière autonome face à l'autre cible.
15: Okay.
14: Donc l'humain reste vraiment au cœur de ce processus décisionnel, et j'irais même plus, malgré cette automatisation de la guerre finalement, il y a plus de visibilité pour l'humain, parce qu'auparavant, lorsqu'on tirait un missile pour intercepter une cible en l'air, on ne pouvait pas le faire revenir parce qu'il n'y avait pas de flux vidéo. Sur un drone, il y a un flux vidéo qui permet d'être récupéré. Donc finalement, l'humain voit ce qui se passe tout le long, et même si effectivement il ne pilote plus, donc on appelle ça un opérateur, il peut toujours avoir la main et annuler la frappe parce qu'il y a un retour vidéo en permanence, environ 33 millisecondes de latence. Donc c'est un point important qui permet de montrer que l'IA finalement et l'automatisation avec la technologie permet d'avoir quand même l'humain au cœur du processus décisionnel et éviter des tirs fratricides.
13: Vous disiez la qualité, c'est aussi la quantité aujourd'hui, en saturant le ciel. Dans vos drones intercepteurs, vous voulez en fabriquer 4000 par an dans une usine qui est un endroit secret. Mais on a les capacités industrielles pour arriver à faire ça ?
14: La France a vraiment un bassin technologique et industriel formidable. Il y a de nombreuses entreprises qui ont les capacités de passer à l'échelle. Des industriels plus historiques qui peuvent effectivement aider des entreprises de la BITD, donc la base industrielle technologique de défense, à passer à l'échelle. L'enjeu pour cela reste des commandes. Nous, Altares, on s'est mis en disposition pour répondre à ces commandes aussi bien du côté ukrainien, mais dans toute l'Europe.
13: Mais vous ne les avez pas, les commandes là, pour l'instant ? Si.
14: C'est un processus contractuel qui est assez long, mais il y a un intérêt très très fort de la part non seulement de l'Ukraine, mais de l'ensemble des pays qui sont sur le flanc oriental de l'Alliance Atlantique Nord. Et tous ces pays-là vont chercher à s'armer de ce type de dispositifs qui sont combat proven, parce qu'ils sont aussi recommandés par l'OTAN. Nous avons un appui important de la part de l'OTAN qui pousse nos systèmes, parce que c'est ceux qui ont été testés par l'OTAN aussi bien en Pologne qu'en France et qui sont aujourd'hui efficaces parce qu'on a plusieurs Shahed abattus avec nos systèmes.
15: Mais jusqu'à quel point on a ces capacités industrielles et surtout technologiques ? C'est-à-dire quel pourcentage de composants sont made in France ou made in Europe ? Parce qu'il y a un vrai sujet de souveraineté, évidemment. Ça peut être fabriqué en France, mais on peut imaginer que les composants, que les puces, que les caméras soient américains ou chinois. Est-ce qu'on risque pas un scénario à la F-35, vous savez, où on a beaucoup dit que finalement on était très dépendant en termes de mise à jour logicielle des Américains, et qu'au final, même si on achète des équipements américains, on n'en est jamais vraiment le propriétaire. Est-ce que ce n'est pas le même problème finalement ?
14: C'est le même problème, je vous le confesse. Il y a cependant des points de référence à avoir. L'exemple de Dassault et du Rafale, qui est finalement souverain à 100%, illustre que même sur des systèmes très compliqués, comme des avions de chasse qui ont des milliers de composants intérieurs, on est souverain de bout en bout. Et tout l'enjeu aussi pour Altares aujourd'hui, c'est d'avoir une supply chain qui est européenne. Parce que la plupart des drones intercepteurs qui sont utilisés en Ukraine, dans lesquels notre IA est intégrée, ont des composants principalement asiatiques. L'enjeu pour Altares, c'est d'avoir finalement des lignes de production en France qui intègrent des composants européens. Et on a, là encore, des sociétés en Europe, pas que en France, qui fournissent les matériaux premiers pour pouvoir avoir cette supply chain finalement européenne et souveraine.
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17: Bonjour et bienvenue dans cette émission Tech & Co Business sur BFM Business. On va évidemment beaucoup parler d'intelligence artificielle et de cybersécurité. Dans un instant, je reçois la société RippleTide qui est venue avec l'un de ses clients, Coesio Asset Management. Vous allez voir, ils ont fait un score financier, mais un score financier personnalisable grâce à la data, grâce à des agents. On va découvrir tout cela ensemble. On enchaînera avec Exaion. Exaion a défrayé un peu la chronique. C'était cette filiale d'EDF qui a été revendue en partie à un Américain, filiale de supercalculateurs. Et oui, qu'est-ce qui se passait en termes de souveraineté, eh bien son patron sera là pour nous expliquer tout ça et quel type de service ils offrent aux entreprises sur le calcul haute densité. Et puis, deuxième partie d'émission, la cybersécurité. Nos débriefeurs seront là et il y a beaucoup de choses à raconter entre Mythos, entre Fable 5 et puis cet étonnant ransomware automatique, cet ransomware fait par des agents. Ils sont allés jusqu'à négocier avec l'équipe IT. C'était l'agent qui négociait. On va essayer de comprendre tout ça avec nos experts. Allez, restez avec nous. On est ensemble pendant une heure sur BFM Business, Tech & Co Business. C'est parti.
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17: Voilà, on va parler intelligence artificielle avec nos deux invités. Je vous les présente tout de suite. Patrick Schubert, bonjour.
18: Bonjour.
17: Patrick, CEO de RippleTide, fondé en 2024 après 2 ans de R&D. Vous allez nous raconter tout ça et comment vous travaillez justement sur les processus, sur l'IA, sur une IA responsable. C'est rendre les agents d'IA d'entreprise un peu plus responsables. Enfin, on va découvrir tout ça avec vous. Et justement, pour illustrer tout ça, merci d'être là avec nous. Damien Ferrazzi, bonjour.
19: Bonjour.
17: Damien, vous êtes directeur général de Coesio Asset Management. Vous gérez aujourd'hui 140 000 clients, 1 milliard d'euros de chiffre d'affaires et puis c'est 5 000 personnes chez Coesio. Et on va voir quels étaient vos besoins. Juste un premier mot, Patrick, RippleTide, 2 ans de R&D, c'était quoi le besoin du marché? Qu'est-ce qui vous a donné l'idée de créer cette entreprise? Et surtout, qu'il fallait travailler sur ces agents.
18: Oui, l'objectif pour RippleTide, c'est de permettre aux agents de prendre les bonnes décisions. Et on voit très bien qu'aujourd'hui, on est confronté à une IA qui peut se retrouver à inventer des faits ou pas forcément être fiable dans ses réponses. Dans le monde de l'entreprise, on s'est dit que c'était quelque chose qui ne serait pas acceptable. Et donc, après 2 ans de R&D, on a ajouté une technologie qui permet justement, dans le cadre déploiement entreprise, de rendre les agents fiables et qu'ils puissent prendre des décisions qui correspondent aux enjeux business.
17: Et comment vous allez mesurer justement cet indice de confiance de ces agents?
18: Alors, on mesure de deux manières. Il y a une première façon qui est assez simple, qui est si on est capable d'évaluer le retour business. Si vous prenez un cas de support client, par exemple, si le ticket est résolu ou il n'est pas résolu. Donc là, on va être capable de l'évaluer. Et donc, on va voir est-ce que l'agent respecte ces règles-là. Après, au niveau de règles métiers ou de quand l'agent va formaliser des faits, on va être capable d'évaluer est-ce que ces faits existent dans une documentation qui est la documentation de l'entreprise.
17: D'accord. Donc c'est là où vous justifiez qu'il n'y a pas d'hallucination et voilà. C'est
18: exactement.
17: Ça tombe bien.
18: Si on le schématise, RippleTide en fait modélise le savoir-faire de l'entreprise. Mm-hmm. Et quand l'agent prend une décision, on va regarder la décision à prendre au regard de ce référentiel de l'entreprise pour être certain qu'il soit valide ou pas.
17: Et alors, on a de la chance aujourd'hui d'avoir avec nous Damien Ferrazzi, donc directeur général de Coesio Asset Management. Alors, racontez-nous quel était votre besoin, parce qu'évidemment, j'imagine, vous êtes plongé avec toutes les data que vous gérez, vous êtes plongé dans l'IA, et encore plus avec cette IA générative et maintenant cette IA agentique. Quels étaient vos besoins et comment s'est fait le lien avec RippleTide?
19: Bonjour, merci de me laisser présenter notre belle entreprise. Le cas est plutôt simple. Nous sommes fournisseurs de l'ensemble des métiers du numérique, de TPE et de PME. Mmh. Et donc, nous distribuons de l'informatique, de la cybersécurité, des télécoms, des solutions de gestion, des solutions de GED, audiovisuels et des systèmes d'impression. Et tous les jours, les besoins de nos clients sont plutôt simples. Ils veulent qu'on les accompagne dans leur transformation digitale et ils veulent qu'on les fournisse en biens d'équipement sans consommer leur trésorerie.
17: Oui.
19: C'est là que la magie du financement opère. Et que mon métier consiste à leur trouver des solutions de financement pour nourrir ce besoin. Et donc, j'ai un double enjeu qui consiste à dire, je dois trouver des solutions et maîtriser mon risque.
17: Alors, surtout, ça doit être compliqué. Là, je fais juste un petit pas de côté. Mais aujourd'hui, avec l'IA qui arrive, voilà, auparavant, on pouvait à peu près gérer son budget. C'est à 3 ans, 5 ans, on sait où on va. Là, aujourd'hui, on se dit, je vais peut-être être obligé de changer un peu, de braquer dans les deux ans à venir.
19: Ben, le financement fait encore plus sens puisque on veut s'équiper avec les solutions du moment, sans pour autant investir, mais plutôt financer et donc louer pour maîtriser son budget. Et c'est là que le financement encore aide nos chers clients. Et finalement, historiquement, on était aussi limité en termes d'accompagnement de financement puisque nous consommions ce qu'on appelle un score, une étude de financement classique, externalisé, qui était pris auprès d'établissements financiers. Et avec la rencontre effectuée...
17: Vous avez dit, on va faire notre propre score.
19: Exactement.
17: C'est ça l'idée?
19: On s'est dit, via Patrick, via RippleTide, ce serait quand même trop bien de trouver une IA qui nous aide à construire un score qui soit plutôt adapté aux TPE-PME, qui soit enrichi de données qui sont propres aux TPE-PME, et qui soit encore une fois augmenté des datas propres à Coesio, donc pour mieux comprendre les besoins clients.
17: Et est-ce que ça veut dire, parce que souvent, ce qu'on entend aujourd'hui, alors les gens non satisfaits disent « Oui, l'IA n'a pas répondu à mes objectifs », et ceux qui disent « Pourquoi ça n'a pas répondu ?» disent « Voilà, il faut une qualité de données, ça j'imagine que vous l'avez, et surtout, il faut changer les process. » On se dit « Il ne faut pas juste appliquer l'IA sur des choses un peu existantes. » Et là, est-ce que vous, du coup, il y a des processus qui ont été changés au sein de Coesio Asset Management?
19: Pour le coup, on n'a pas eu de grands enjeux en termes de changement de process, puisque nous avons simplement changé l'agent de scoring d'origine avec un agent de score moderne qui, lui, nous donne accès à de meilleures données, qui nous permet de mieux arbitrer.
17: Quelque part, vous l'avez un peu plus personnalisé, quoi.
19: Il est complètement personnalisé, il intègre toutes les données nécessaires à mieux décider et mieux accompagner nos clients in fine.
17: Et du coup, ça s'est décidé avec les équipes qui ont un peu défini un peu le scénario vers lequel devait aller ce
19: exactement. On a fourni les données à Patrick qui lui ont permis de mieux sentir les besoins, de mieux sentir les décisions. Donc c'est vraiment la dualité entre la technique de leur côté et nous, les logiques métiers qu'on n'arrivait pas à interpréter à l'époque.
17: Alors comment, parce que quand j'ai décrit très rapidement ce que faisait RippleTide, je dis, rend les agents IA d'entreprise responsables. Comment justement on fait ce lien aussi avec l'ADN un peu de RippleTide?
18: Le point, c'est la décision. Ouais. C'est-à-dire qu'on le voit sur le scoring, l'objectif, c'est comment on prend pour Coesio une décision de scoring qui soit la meilleure décision pour le client. Et ce que je trouve très intéressant avec cette offre-là, c'est que c'est un nouveau service et la capacité pour Coesio d'offrir des nouveaux services en évaluant le scoring d'une meilleure façon, en ajoutant plus de données.
17: Des données qui restent celles de...
18: Alors, il y a des données de Coesio, aussi des données tiers, c'est-à-dire d'être capable d'enrichir et aussi de pouvoir d'ultra-personnaliser, c'est-à-dire que le scoring, il va être vraiment... fait pour cette PME à cet endroit, pour ce financement-là.
17: D'accord.
18: Et ça fait toute la différence pour l'évaluation aussi. L'autre point sur le côté responsable, pour répondre à votre question, c'est la technologie de RippleTide est explicable. Donc ça veut dire qu'on est capable d'expliquer chaque décision, et pour le crédit et le scoring, la conformité est un élément... important.
17: Parce que c'est ce que j'allais dire. L'idée, bon, c'est bien d'avoir un bon indicateur, mais on est dans un univers où il faut quand même être capable d'expliquer. Hein, c'est toujours ce que l'on dit aujourd'hui. L'effet boîte noire, bon, dans certains cas, c'est bien, ça va vite et tant mieux. Mais quand on est dans votre univers, il faut savoir dire pourquoi il y aura un refus, pourquoi il y aura telle décision qui sera associée à tel indicateur.
19: C'est exactement ça. Et c'est là où on s'est bien trouvé aussi dans la collaboration, puisque c'est totalement documenté, hiérarchisé, et finalement, quand on passe de la soumission à l'accord, on voit le chemin entre les deux. Mmh. Et quelque part, on voit ce qui a favorisé ou qui a fait infléchir l'accord de financement, et nous, on ne peut pas se tromper parce qu'on gère 30 000 opérations par année, donc on ne peut pas lancer la machine dans la nature et se retourner un an plus tard pour se dire « mince, j'ai pas assez documenté », donc c'est clairement le cas.
20: Et Damien Ferrandi, on parlait tout à l'heure avec Coesio Asset Management de ce côté personnalisation par rapport à vos clients. Ça veut dire que par rapport à tel profil de client, qu'il soit une PME, une grosse PME, une petite PME, et qu'il soit dans le domaine du retail, enfin dans n'importe quel domaine, vous allez pouvoir ensuite ajuster un peu ces indicateurs.
19: C'est exactement ça.
20: C'est ça l'idée.
19: Si on cherche un petit peu la différence avec un score classique, normalement on consomme un score qui vient d'en haut, des grosses boîtes, des grandes entreprises, avec une donnée financière classique et analysée de façon très très classique. Nous, on maîtrise ce que l'on vend, c'est déjà intéressant. Ouais. On maîtrise pas le client, mais on connaît bien notre client parce qu'il est vraiment TPE, PME. Et à l'appui de visites techniques, de visites commerciales, de données textuelles, de données environnementales et financières, on a plus d'éléments pour apprécier nos relations qu'un score classique nous aurait pas vraiment
18: donné. Quand on dit score classique, c'est un score financier.
20: C'est ça.
18: C'est juste le score financier. Aujourd'hui, on peut ajouter des éléments, moi je sais pas si tu veux.
19: Je t'ai un peu embêté sur des avis Google Street View, des avis Google.
20: C'est ça quand on appelle les données un peu extérieures,
18: voilà, c'est d'aller chercher des données qui sont enrichies et accessibles aujourd'hui pour justement améliorer. Mm-hmm. Et si on regardait juste financièrement sur des PME qui peuvent parfois être en phase de décollage ou qui ont eu un petit trou d'air,
20: ça va être quoi un exemple très concret, voilà, sans forcément citer l'entreprise, mais pour une Damien.
19: Un exemple concret de score?
20: Ouais.
19: Ah ben, un exemple concret de score, pour moi, ce qui m'intéresse, c'est forcément les éléments financiers, parce qu'il pourrait y avoir une phase no-go assez immédiate. Mais une fois qu'on n'est pas sur le classique no-go, après, j'aime bien aller voir le Google Street View, la devanture de l'entreprise. J'aime bien aller voir les avis Google ou autres avis. J'aime bien aller voir l'ancienneté du dirigeant, l'ancienneté de l'entreprise. J'aime aller voir s'il a d'autres entreprises. Enfin, j'arrive à aussi aller chercher les informations de dernier passage technicien ou de dernier passage commercial.
20: Presque les avis LinkedIn des gens, souvent.
19: Ouais, tout m'intéresse parce que j'ai des signaux faibles ou forts.
20: Ouais.
19: Et le score traditionnel, purement financier,
20: n'illustre pas si on voit c'est vrai qu'on apprend beaucoup souvent avec les petits commentaires LinkedIn là, on va dire voilà sur tel projet ça s'est très bien passé ou ça s'est allongé. Donc c'est ça, vous allez aller chercher.
19: Et comme j'en ai 30 000 à faire, ça m'amuse d'en faire quelques-uns à la main, mais j'ai besoin de le faire de façon système.
18: Le point c'est ça, c'est la personnalisation à l'échelle.
20: Ouais.
18: Et donc c'est là où
20: on pourrait le faire, mais ça prendrait
18: et puis après on peut pas le et il faut que chaque score, chaque avis soit traité de façon certaine et reproductible. Si on devait donner un score, 10, et que finalement c'est la même entreprise, et qu'on repasse l'agent et pourquoi c'est pas acceptable. Et ça, c'est aussi ce qu'on apporte, c'est si ça doit être 10 fois de la même manière, ça sera 10 fois de la même manière.
20: D'accord. Et c'est là où justement vous jugez la pertinence de cet indicateur. Parce que je me dis, vous avez fait des tests et des tests. Parce qu'il ne s'agit pas d'aller revérifier avec l'œil humain, même si l'œil humain reste toujours.
19: Alors l'humain, il est censé être aidé par ce score pour arbitrer et décider. Et c'est une problématique qui est intéressante, puisque finalement, on a beau être nous face à une solution de décision pour 30 000 scoring annuels, 30 000 opérations annuelles. Mais finalement, je fais quoi? J'ai besoin d'avoir le maximum d'informations pour prendre une décision. C'est le quotidien de mes clients. Mmh, et mes clients, aujourd'hui, ils ont un quotidien de est-ce que je dois travailler avec cette nouvelle relation, qu'elle soit fournisseur ou cliente? Et finalement, ce score, non seulement il va nous servir, mais ce score, on va aussi le proposer en tant que service à nos clients finaux pour qu'eux-mêmes, ils s'en servent au quotidien pour arbitrer. Et ça, c'est dans une plateforme kiosque qui est une plateforme multiservice qu'on lance là tout prochainement.
20: Prochaine étape pour RippleTide ?
18: Prochaine étape pour RippleTide, c'est de développer pour les industries régulées son offre, puisque là, on l'a commencé avec l'industrie crédit. On le voit aussi avec les services de santé, où on a des besoins d'une IA qui prend des décisions explicables et répétables au fur et à mesure du temps.
20: Ben, ce sera l'occasion de venir nous en reparler.
18: Avec plaisir. Même.
20: Patrick Joubert, merci d'avoir été avec nous, CEO de RippleTide. Donc voilà, pour gagner justement en confiance dans l'usage des IA et dans l'analyse de données. Et merci Damien Ferrandi d'être venu témoigner, directeur général de Coesio Asset Management. Allez, on marque une courte pause, on va rester dans l'univers de l'IA. On va aller dans le calcul haute performance tout de suite avec notre invité suivant.
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20: promis, on va vous parler d'intelligence artificielle, de supercalculateur et de souveraineté aussi, parce que vous allez comprendre avec notre invité, Fatih Balili. Bonjour.
3: Bonjour.
20: Merci d'être avec nous. Vous êtes PDG d'Exaion, donc spécialisé dans le calcul de performance. Alors, Exaion, c'est né en 2020 au sein d'EDF. Et le but, c'était de donner une seconde vie industrielle aux grands supercalculateurs, entre guillemets, déclassés, mais qui continuent évidemment à bien fonctionner. Aujourd'hui, vous êtes 110, enfin, vous êtes en train de grimper, mais plus de 110 collaborateurs. Le but, c'est de doubler taille d'ici à fin 2026 et d'avoir évidemment plusieurs millions d'euros de chiffre d'affaires. Alors, et de surfer évidemment sur cette vague de l'IA. Première question, expliquez-nous ce que vous proposez en type de service voilà, aux entreprises qui viennent vous voir.
3: Aujourd'hui, le service d'Exaion, c'est de fournir un service de cloud privé de confiance aux grandes entreprises qui veulent en fait stocker, inférer, calculer sur des données hypersensibles d'entreprise et qui ne peuvent pas sortir en dehors de ce qu'on appelle l'on-prem, c'est-à-dire leurs équipes internes. Parce que donner ce qu'on appelle ça un peu cœur de business, données privées, qu'on ne peut pas les mettre dans un cloud privé ou dans un cloud entre le on-prem et le privé, public, les clouds souverains. D'accord. C'est des données qui doivent à tout prix rester en fait dans les périmètres d'entreprise. Les clouds souverains. D'accord. C'est des données qui doivent à tout prix rester en fait dans les périmètres d'entreprise.

0: mobile, les Teams, etc. On va avoir ce qu'on appelle le cloud souverain, où en fait vous allez être garanti que vos données ne vont jamais être aspirées par un État étranger. Et puis nous, Exaion, on se positionne sur ce qu'on appelle le cloud privé, c'est-à-dire la résilience. C'est-à-dire qu'on va, nous, dans les scénarios où, si demain on est en conflit ouvert avec une puissance étrangère, on doit être capable de garantir à nos clients que les data centers et leurs données vont continuer à tourner, même si on essaie de leur couper l'accès à Internet, à la fibre, à certains modèles d'IA.
1: D'accord.
0: Nous, c'est ça. C'est là-dessus qu'on nous sommes positionnés. Sur la résilience, c'est...
1: Et vos clients, ils viennent, ils externalisent chez vous le calcul, puisque le but c'était quand même des supercalculateurs au départ. Ouais. Le but c'est d'externaliser leurs calculs intensifs. Hein, c'est ça l'idée.
0: C'est ça. Alors, j'utiliserai pas le mot externaliser, mais c'est nous en fait, nous leur rapportons des data centers miniaturisés. D'accord. Chez eux.
1: Ah, chez eux, ok.
0: Et en fait, ils internalisent et ils continuent de garder chez eux, ou alors ils rapatrient de l'extérieur certaines données qu'ils avaient expatriées pour continuer à faire tourner leurs données sur des mini data centers qu'on leur livre, dont ils sont propriétaires et dont toutes les couches IaaS et PaaS sont développées sur de l'open source.
1: Et alors, Exaion a été au cœur un peu d'une polémique, hein, puisque filiale EDF, avec une partie qui a été revendue, alors qu'à l'heure actuelle, on parle du calcul, des centres de calcul IA, voilà, il faut être souverain dans ce domaine-là. Et il y a une partie qui a été revendue, alors plus de 60% aujourd'hui, à un Américain qui s'appelle Mara, alors qui était mineur de Bitcoin, mais on l'a dit hors micro avant que nous démarrions l'émission, ils sont en train de se tourner aussi vers les centres de calcul. Ils monétisent l'électron, quoi. Donc ils rentrent dans cette économie des tokens aussi. Pourquoi ça s'est fait Alors EDF est encore présent, puis il y a Xavier Niel encore qui est encore là. Et l'entreprise, on le rappelle, est toujours bien en France. Hein, tous les fondateurs sont en France.
0: Les fondateurs, nous sommes toujours là. 90% des effectifs sont en France, notamment à Paris. On a une partie de nos équipes qui sont au Québec, au Canada. La R&D à 100% est développée en France. Et toutes les solutions qui sont proposées à nos clients ont été développées par les équipes d'Exaion en France. Donc il n'y a pas d'input de technologie qui vient de Mara ou des savoir-faire d'Exaion qui repartent aux États-Unis.
1: Mais alors pourquoi ne pas être resté au sein de... Ou alors pourquoi ne pas avoir cherché un acteur plus européen ou voire français?
0: Alors plusieurs choses. C'est que ce n'est pas le cœur de métier du groupe EDF que de développer une activité cloud en interne.
1: Oui.
0: On le voit aujourd'hui, le groupe est en train de se recentrer sur les centrales nucléaires et sur les activités qui sont en France et en Europe.
1: Plusieurs cheveux.
0: Ils ne peuvent pas financer à hauteur de plusieurs centaines de millions d'euros une initiative dans le secteur du cloud. Donc en fait, le groupe EDF, comme ça a été prévu d'ailleurs à la création d'Exaion, on savait que la première phase 2020-2025 aurait été financée par le groupe EDF, mais on savait qu'entre 2026 et 2030, nous aurions des besoins de financement beaucoup plus conséquents et qu'il était déjà envisagé d'ouvrir le capital.
1: D'accord.
0: Et c'est ce qu'on a fait, donc on est passé par une banque d'investissement et puis on a vu les différentes entreprises qui étaient à même d'investir. Et c'est vrai qu'aujourd'hui, quand on va lever plus de 100 millions d'euros, c'est compliqué d'être trouvé en Europe.
1: Oui. Et donc, alors aujourd'hui, donc le but, c'est de devenir un acteur, si ce n'est européen, au moins mondial, avec Exaion.
0: Exactement. L'avantage qu'on a en fait aujourd'hui avec ce système de cloud privé, c'est qu'on l'a démarré sur le continent européen, qui est très orienté aujourd'hui sur la souveraineté des données et qui est en train, avec l'épisode de Groenland et l'épisode avec Anthropy qui a de ça quelques jours.
1: Le kill switch.
0: Sont en train de prendre conscience qu'il faut aller jusqu'à la résilience et que la souveraineté ne suffit plus. Et dans cette logique de résilience, en fait, nous, Exaion, c'est des solutions qu'on a développées en interne pour le groupe EDF dès 2020. On a 5-6 ans d'avance sur le marché. Et beaucoup d'entreprises, et pas que européennes, même aux États-Unis aujourd'hui, les gens, les grandes entreprises veulent avoir leur cloud privé.
1: Ah oui.
0: Ils veulent faire tourner des plateformes de LLM, multi-LLM, basées sur des codes open source.
1: On voit des gens qui étaient entièrement cloud public, cloud externalisé, et puis qui maintenant sont en train de rapatrier
0: des
1: choses.
0: Il y a un très grand marché pour le cloud privé, notamment aussi aux États-Unis, au Moyen-Orient, dans le reste de l'Europe, au Canada. Et Exaion a eu une certaine avance et il faut en profiter, c'est maintenant qu'il faut accélérer, il faut surtout pas...
1: Et ça aujourd'hui, est-ce que des clients ont un peu... Je rappelle, vous avez des clients historiques qui sont des grandes banques, etc. Est-ce qu'eux, ils ont craint un moment, en plus de passer aux mains d'un Américain, enfin en partie, de perdre un peu de cette souveraineté?
0: Nous
1: les rassurer quand même, j'imagine.
0: Nous les avions tous contactés avant le deal, pour leur expliquer de quoi il s'agissait et que c'était pas... une prise totale du capital d'Exaion. C'est une prise de participation partielle. Et comme Mara n'est pas un acteur du cloud et de l'IA, en fait, c'est un acteur qui nous a apporté les moyens à nous d'accélérer très vite,

0: Mais c'est pas un acteur qui se comporte en, un peu comme un Big Brother.
1: D'accord.
0: Qui verrait ce qui se passe. Et comme eux-mêmes ne sont pas cloud providers aux États-Unis, bah du coup, ils ne sont pas sur le coup du Cloud Act aux États-Unis. Et du coup, nous ne sommes pas sous le coup du Cloud Act aux États-Unis, enfin en France, vers les États-Unis, parce que notre actionnaire ne l'est pas non plus.
1: Ça va être quoi le profil alors, le profil des entreprises, peut-être pas, mais le profil des projets que l'on va vous confier aujourd'hui, qu'on va confier à Exaion?
0: Alors, si on prend ce qui accélère le plus vite en ce moment, ça va être des grands industriels qui nous disent, écoutez, nous avons besoin d'avoir accès à une plateforme multi-LLM dans l'IA, parce que, donc on a commencé par traduire certains documents, on a demandé à l'IA de nous aider sur des présentations PowerPoint, mais aujourd'hui, on a besoin d'optimiser un cas d'usage réel d'entreprise, où on sait qu'on peut aller chercher 20, 30, 40% d'optimisation, mais comme ces données sont très sensibles, on ne se sent pas d'aller les mettre chez ChatGPT ou chez Anthropic. On a besoin d'avoir un cloud privé hermétique, complètement hermétique par rapport au monde extérieur, sur lequel nous, on peut venir lutter contre trois choses. Un, le shadow IT, éviter que nos données sortent. Deux, réduire le coût des tokens en utilisant des modèles open source. Et trois, garantir que le périmètre sur lequel on infère nos données soit ultra sécurisé. Mm-hmm. Et c'est ça qu'Exaion propose aujourd'hui à ses clients.
1: D'accord. Et aujourd'hui, donc dans le développement, c'est ça, c'est acquérir de nouveaux clients sur l'Europe et puis sur au niveau mondial par la suite.
0: Exactement.
1: Bien, merci d'être venu parler de tout ça, Balili, PDG d'Exaion. Voilà, puis d'avoir balayé un peu cette polémique. Voilà, on a bien compris que voilà, vous avez besoin de financement pour grossir et puis que voilà, toutes les garanties de souveraineté sont aussi respectées. Merci d'être venu parler de tout ça sur notre plateau BFM Business. On marque une courte pause. On se retrouve. Tiens, un sujet qui devrait vous intéresser. On va parler cybersécurité avec nos invités suivant, notre débrief de l'actu cyber. Et là, il y a beaucoup de choses. On parlait du kill switch il y a un instant, mais il y a encore beaucoup de choses. On a vu un ransomware agentiel qui a fait quelques dégâts. On va en reparler avec nos débriefeurs. C'est tout de suite sur BFM Business.
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1: On vous parle d'un été très chaud dans la vie de la météo, mais on peut vous dire qu'il s'annonce aussi très chaud. Il l'est déjà dans le monde cyber avec, on va revenir sur tous ces épisodes, Mythos, Fable 5, tiens, l'apparition du premier ransomware agentiel. On va en parler avec nos invités, nos experts et voir comment les entreprises doivent anticiper un peu la tempête cyber qui souffle quotidiennement sur nos entreprises. Avec Pascal Le Digueul. Bonjour Pascal.
4: Bonjour.
1: Merci d'être avec nous, directeur général France de WatchGuard. Benoît Grunemwald, expert en cyber chez IZ France. Bonjour Benoît.
5: Bonjour.
1: Et Jérôme Billois, associé en cybersécurité chez Wavestone. Bonjour.
6: Bonjour.
1: D'ailleurs, vous pouvez retrouver Jérôme en replay. On avait fait un petit point sur le baromètre des startups, hein, parce que là aussi, il y a pas mal d'innovations dans ce domaine. Alors, je ne sais pas si vous l'avez vu forcément, l'apparition du premier ransomware agentiel, des ransomware IA qui pourraient devenir indétectables par les outils traditionnels. Alors, j'ai vu ça dans la presse US. Des chercheurs en cyber ont identifié la première attaque de ransomware utilisant un agent IA pour négocier avec les victimes, adapter ses demandes de rançon et contourner les défenses. L'agent est basé sur un modèle LLM. Il a déjà réussi à extorquer 2,3 millions d'euros à une entreprise européenne en allant jusqu'à simuler des conversations humaines avec des équipes IT. Alors évidemment, tout le monde enquête de tout ça. Qu'est-ce qui commence, Pascal?
4: Alors, déjà, il faut corriger 2-3 petits trucs indétectables. Oui. Ce que j'ai vu, les techniques et les procédures utilisées par l'agent, c'est des techniques et procédures qui sont connues. Il n'a pas été recherché.
1: D'ailleurs, si on le sait, c'est que ce n'est pas totalement indétectable.
4: Voilà, si on a détecté quelque chose d'indétectable. Voilà. Donc ça, c'est le premier point. Ça reste dans l'usage de techniques, même d'une vulnérabilité pour rentrer, qui était connue depuis un an et qui n'a pas été patchée.
1: D'accord.
4: On reste sur quand même de la bonne vieille faille
1: connue,
4: côté victime. Par contre, effectivement, côté attaquant, on est sur sur de l'agent qui a déroulé l'attaque de A à Z, qui s'est pris un peu les pieds dans le tapis d'ailleurs à la fin, puisque elle a généré une clé sans l'envoyer à l'attaquant. Donc,
1: il y avait plus d'humain dans la boucle.
4: Voilà, elle a oublié qu'il y avait un humain dans la boucle, ce qui est symboliquement assez intéressant. Mm-hmm. Mais effectivement, ça déroule tout de A à Z, et là, on rentre dans une ère qui sans vouloir faire peur, parce que la cyber parle à peur, mm-hmm. mais il faut être réaliste, on est dans une ère où avant, on faisait du ransomware avec des affiliés qui déroulaient à la main. Alors certes, on avait déjà eu une baisse de niveau de compétence, parce que les gangs de ransomware faisaient les guides, il n'y avait plus qu'à les dérouler, etc. Mais là, il n'y a même plus d'humains, en fait, à dérouler la chose. Donc, si ça se généralise, et ça va se généraliser, on rentre effectivement dans une ère de cyber qui est...
1: Mais à l'origine, c'est qui quand même? Il y a un humain à l'origine de l'agent, ou l'a juste dit « cherche-moi à attaquer » et c'est l'agent qui s'est...
4: Alors, on ne connaît pas tout. Hein, on ne sait pas le LLM qui a été utilisé pour attaquer, etc. Donc, pour l'instant, c'est... sauf si mes confrères ont l'info, mais à mon avis, on n'a pas encore l'info. Donc, c'est... Il y a probablement un cybergang derrière, ou des gens qui testent des choses, peut-être, mais vu qu'ils ont fait des dégâts, je ne pense pas que ce soit juste des tests.
1: Ouais, oui.
4: Puisqu'on parle quand même d'une plateforme qui a été chiffrée complètement.
1: Ouais.
4: En revanche, ce qu'on en sait, c'est les implications derrière. Notamment sur ma partie sur laquelle je reviens souvent, qui est la PME. La PME, la chance qu'a la PME aujourd'hui, c'est que les attaques sont opportunistes et que quand un pirate tombe un peu sur un os...
1: Il n'insiste pas,
4: il va voir ailleurs. Là, on est sur un agent qui insiste. Il se trompe, il réessaye jusqu'à réussir.
1: Il s'en fiche, lui.
4: Ça change tout.
1: Il est là 24 heures sur 24.
4: Ça change toute la donne. Il ne s'arrêtera pas.
1: D'accord.
4: Et du coup, il va falloir vraiment le bloquer, réellement. Pas juste espérer qu'il passe à côté.
1: Benoît.
5: Oui, alors moi, je vois qu'on passe d'une attaque statique à une attaque dynamique, ce qui fait qu'effectivement, cet agent, il utilise des failles connues, il ne révolutionne pas.
1: Oui, c'est en ça, il faut bien... On reparlera de Mythos, Fableson dans un instant, mais là, c'est ça, c'est ce que disait Pascal, il y a des failles qui n'étaient pas résolues.
5: Et il y a un an, on voyait déjà les premiers rançongiciels pilotés par l'intelligence artificielle, mais ils ne faisaient pas toute la phase. Hein, si on reprend les 13 étapes...
1: De discussion, ils vont savoir ce qu'à discuter avec les équipes IT.
5: Exactement, si on reprend les 13 étapes de l'attaque telle que Mythre l'a défini, ben là, il a enchaîné toutes les étapes, là où avant, l'IA intervenait surtout sur la phase opérationnelle du rançongiciel, pas l'intégralité. Donc ça, c'est quand même intéressant, c'est-à-dire qu'ils ont maximisé eux-mêmes leur automatisation opérationnelle, entre guillemets, leur résilience. Moi, ça m'amène à un même constat, qui est un constat que ça va certainement toucher plus d'entités que ça ne pouvait en toucher auparavant. Et ça me rappelle aussi, et notamment en ayant exploité une faille connue, la gestion des vulnérabilités, la gestion des accès, les bonnes pratiques. Finalement, s'il n'y avait pas eu cette faille, il aurait certainement trouvé autre chose, mais il aurait refait face à un niveau plus complexe qui fait qu'il serait peut-être passé à une cible supérieure.
1: Ouais.
5: Donc, revenons aux bases, et puis moi, ce qui m'a frappé aussi, c'est qu'on parle beaucoup de formation des utilisateurs, c'est évident que c'est nécessaire, mais ce que l'on voit, c'est que ça a commencé à 19h34 et 24 secondes, il a enchaîné 5 étapes, et à 19h35 et 18 secondes, il était rentré.
1: Ouais. En moins d'une minute. Mais ça veut dire qu'on ne va pas réduire notre surface numérique
6: Non, par contre, il faut la durcir.
1: Ouais.
6: Et c'est vraiment ce que disait Benoît là. Je pense que la vraie nouvelle de cette affaire, c'est de voir le cheminement essai-erreur.
1: Oui, c'est ça.
6: Voilà, je regardais les étapes techniques. À un moment, il est bloqué dans son attaque et en 30 secondes, il pivote, il trouve un autre canal. Chose qui, d'habitude, aurait pris des dizaines de minutes, voire parfois des heures, à un groupe motivé et aurait peut-être fait arrêter le groupe parce que c'est trop long, c'est trop difficile. Donc, en fait, on va être face à des attaques qui vont être certainement plus larges, plus rapides et plus déterminées. Donc ça c'est un vrai risque, un vrai facteur de risque. Ce qu'il va falloir voir, c'est quand même quel est le ROI pour les cybercriminels. Malheureusement, j'aurais tendance à dire qu'il va quand même pas être mauvais.
1: Oui, parce que si c'est un agent pour les tourner, tant qu'il se cogne contre le mur, il continue à...
6: Voilà, alors... Vous savez comme moi que ça coûte cher en token.
1: Oui, quand même.
6: Et donc, il faut quand même voir, parce que si l'attaque a coûté 50 000 dollars de token et a rapporté 30 000 dollars de rançon, bon, on n'y sera pas. Mais malheureusement, je pense que le gain sera plus grand que le coût. Et donc, on voit vraiment que les cybercriminels, ils arrivent à faire cette transformation numérique. Ils sont souvent très en avant dans la transformation numérique pour utiliser les nouveaux outils. L'époque des plateformes avec les ransomware, là maintenant l'époque des LLM avec l'IA. Et donc, c'est une vraie crainte. Alors, est-ce qu'il faut tout arrêter? Non. Par contre, qu'est-ce qu'il faut faire? C'est passer la défense à l'heure de l'IA. Mmh. C'est-à-dire qu'il faut que les entreprises aujourd'hui, elles aient des IA qui automatiquement vérifient tous les systèmes et fassent comme l'IA d'attaque. Et qui finalement essaye.
1: Parce qu'on aurait pu avoir un agent, on pourrait développer un agent qui repère qu'il y a un agent
6: là,
1: qui est en train de...
6: Voir, le point clé sur ces attaques-là, ça n'est pas discret. En fait, toutes les attaques d'IA aujourd'hui, nous, tout ce qu'on a pu tester en interne dans nos labs, etc., c'est très direct, très ça marche ça, ça marche pas, j'essaye le suivant. Donc c'est des attaques qui sont très verbeuses. Et donc si on met quelque part des mécanismes de détection...
1: On va commencer à repérer les scénarios et tout ça, oui. Benoît.
5: C'est déjà le cas. Repérer grâce à des EDR, grâce à des solutions qui sont sur les réseaux, l'équivalent d'un EDR, mais pour le réseau, on, aujourd'hui, ces signaux forts, on les repère. Et c'est d'ailleurs pour ça que les plateformes de rançongiciel proposent des outils qu'on appelle EDR Killer. Alors, c'est là où on voit que nous, pour nous défendre, on doit gérer les vulnérabilités, ce qui aurait pu permettre ici d'éviter de rentrer. Imaginons qu'ils rentrent. Pour ça, ils vont utiliser des EDR killers, parce que l'EDR sert et leur opération
1: de détection et tout ça,
5: est bruyante. Ouais. Donc, il faut qu'ils minimisent leur empreinte.
1: Qu'ils le rendent aveugle, quoi. Ils rendent l'EDR aveugle.
5: Exactement. Et là, ils peuvent jouer le chiffrement. On voit aussi que, et on l'avait vu avec Promplog, Promflux, etc., il y a un an, les rançongiciels fabriqués avec l'IA ne sont pas aboutis. Donc on avait des proof of concept, là on voit qu'il a oublié d'envoyer la clé. Bon, on est encore sur un balbutiement. Par contre, s'il y a des entreprises qui cherchent encore des cas d'usage pour l'IA, le cybercrime, effectivement.
6: En fait, il y a deux cas d'usage qu'il faut implémenter aujourd'hui, il faut arrêter de réfléchir, c'est l'AI for vulnerability, donc avoir des IA qui vont scanner toutes les vulnérabilités et qui vont pousser fort pour les corriger, et puis de l'AI for SOC, donc de l'IA qui fait de la détection et qui va être capable de détecter ces signaux forts, remonter même si on coupe un outil, etc., et réagir aussi de plus en plus de manière automatisée, parce que toutes les entreprises de France et de Navarre, et même du monde, n'auront pas les moyens d'avoir des experts cyber 24 sur 24 pour dire oui, je suis bien en train de t'attaquer, applique la contre-mesure. Il va falloir qu'on passe à l'ère de l'automatisation de la réponse.
1: Et ça, il y a encore du boulot, Pascal.
4: De la même manière, même si aujourd'hui on a des outils pour détecter les TTP, etc., je pense qu'on voit tout de suite que l'IA détectera des nouvelles techniques, détectera des nouvelles vulnérabilités. Et la seule façon, à terme, pas forcément aujourd'hui, mais à terme, c'est qu'effectivement, il y a, comme tu l'as dit, une IA de défense et qui ensuite va piloter les différents outils de défense. Mm-hmm. Parce qu'il y a le DERM, il y a aussi le firewall, il y a tous les outils qui vont servir. Les pirates commençant à utiliser toutes les couches de la reconnaissance jusqu'à l'impact du mitre, il faut une IA de défense qui maîtrise aussi toutes ces détections-là, et de manière centralisée.
1: Et je voyais qu'il y a des assureurs cyber qui commencent à dire on va exclure les attaques de l'IA de notre couverture, parce que sinon on va facturer ça très cher, donc on voit que ça commence à bouger.
6: Le modèle économique des attaques, ça rend l'attaque beaucoup moins chère à réaliser, donc il y en aura certainement beaucoup plus, et par contre le modèle de l'assurance, on sait, il a connu des hauts et des bas, il y a des années où les assureurs ont perdu de l'argent, il y a des années où ils gagnaient de l'argent, et là leur modèle de tarification, ils ont réussi petit à petit à l'éprouver dans un monde sans IA.
1: Ouais.
6: Et là, l'IA de l'attaquant, elle change la donne.
1: Alors tiens, Jérôme, garde le micro. Retour sur le feuilleton Mythos. Donc, Mythos, on s'en souvient, Anthropic qui sort sa version Mythos 5. Et puis, on se rend compte qu'elle est beaucoup trop puissante. Donc, ils disent, on va la donner qu'à des spécialistes. Ensuite, ils en sortent une version Fable 5 un peu bridée. Et puis, Mythos 5 continue sa vie. Et puis, là, le gouvernement américain dit, attendez, c'est beaucoup trop puissant, donc on va pas diffuser ça en dehors du territoire américain, mais même à l'extérieur du territoire américain à des personnes étrangères. Il fallait donner ça qu'aux Américains. Et finalement, bon, ça a fini par se radoucir un peu tout ça. Mais qu'est-ce qu'il faut tirer de ça ? Alors déjà, il y a les failles, il y en a partout.
6: Il y a très nombreux enseignements sur cette affaire-là. Je pense que la plus majeure, la plus importante, c'est pas tant la puissance de Mythos et Fable qui ont été démontrés. Il y a un vrai changement dans la capacité de ces modèles à prendre un problème, à le traiter dans la longueur et à assembler des failles de sécurité pour entrer dans des systèmes. Voilà. Non, je pense que la vraie différence, elle est aussi sur notre indépendance numérique. Parce qu'en fait, qu'est-ce qui s'est passé ? En 2 heures, le gouvernement américain a décidé de couper l'accès effectivement à tous les étrangers, sauf que c'est difficile de bien filtrer qui est étranger ou pas. Et puis surtout, quand ils ont relancé, et c'est ce qui est en train de se passer aussi avec OpenAI, avec les dernières versions de ChatGPT, ils relancent, mais qu'à 20 sociétés. Et en fait, ils ont pu décider finalement, qui devaient être les clients d'Anthropic. Et là, on ne parle même pas de menaces externes, étrangers, etc. Mm-hmm. C'est aux États-Unis, il n'y a que 20 sociétés qui ont eu droit à
1: avoir. Oui, et comme par hasard, des Palo Alto, des CrowdStrike, des Microsoft.
6: Alors, on ne sait pas qui c'est.
1: Les grandes acteurs, les grandes plateformes classiques.
6: Mais donc, ça remet en cause énormément, et moi, c'est ce que je vois vraiment dans les entreprises aujourd'hui, la confiance qu'on peut avoir pour mettre de l'IA au cœur de ces processus métiers, là où la disponibilité, elle est absolument cruciale. Et donc, il faut prévoir des mécanismes de fallback, entre guillemets, d'ici il n'est plus là, j'ai un autre modèle. Et je peux vous dire qu'aujourd'hui, les modèles qui ont le vent en poupe, alors heureusement, on parle beaucoup de Mistral dans les grandes entreprises, et il y a des choses qui bougent, et je pense qu'il faut vraiment y aller pour avoir des modèles européens. Mais là, depuis quelques semaines, nous, on a énormément de demandes sur valider des modèles chinois, open weight. Attention, ça ne veut pas dire open source, c'est des modèles qu'on peut avoir librement.
1: Même si on a vu que certains, on a vu Quine qui avait été retiré de la direction du Trésor et tout ça.
6: Voilà, parce qu'on ne sait pas ce qu'il y a dedans. Ouais. On peut l'utiliser sans coût, on peut le télécharger, on peut le faire tourner chez soi, mais on ne sait pas exactement comment le modèle a été entraîné et comment il va réagir dans certains cas. Et donc, depuis un mois, ce feuilleton Mythos qui était très cyber, finalement, sort un peu de la cyber et devient un vrai enjeu d'indépendance numérique pour les équipes IA.
1: Benoît ?
5: Oui, et alors sur les modèles il y a des modèles obliterated, donc des modèles sur lesquels on a fait sauter les différentes protections, ce qui n'est pas encore le cas sur Fable 5 et Mythos, mais il n'y a aucune raison pour qu'on arrive à quelque chose de similaire dans les mois à venir. Donc on va rattraper et permettre à l'extérieur, entre guillemets, de rattraper le retard sur Fable 5. Donc aujourd'hui, on est quand même dans un environnement où les modèles sont extrêmement puissants. On ne sait effectivement pas forcément comment ils fonctionnent et on a vu aussi qu'ils pouvaient changer de comportement, c'est-à-dire qu'en fonction de qui pose la question, je ne parle même pas des biais, on a fait un test, si vous êtes un homme ou une femme, la réponse va être différente. Mais vraiment, si le modèle détecte qu'il est dans une phase de test, et peut-être une phase de test où ça pourrait le couper et où le modifier, le modèle est lui-même capable de dire « Ah bah, danger pour moi, je vais répondre différemment. Je vais peut-être pas montrer toutes mes capacités à trouver des vulnérabilités, parce que sinon, ils vont encore plus me restreindre, alors que moi, j'ai envie de m'étendre. »
1: Pascal ?
4: Je vois le côté... cybercriminalité de ce côté-là où on peut faire le lien avec le sujet d'avant. C'est que pour beaucoup des attaques qui aujourd'hui utilisent des LLM, c'est des LLM sur lesquels on a trouvé des failles qu'on a jailbreakées en somme. Mais de plus en plus, il commence aussi à y avoir des dark LLM hébergés avec des modèles ouverts. Et penser que parce que donc c'est complètement un autre sujet, mais penser que parce qu'on peut arrêter un modèle à un moment donné, ça va stopper les pirates de continuer à développer leur LLM, à les mettre à disposition, parce qu'on est déjà sur du LLM as a service pour faire ce qu'on
1: Du dark LLM as a service.
4: Du dark LLM as a service, pardon, l'expression exacte. Et on va pas les arrêter, ceux-là. Personne ne pourra les couper, à part des opérations internationales. Contre la cybercriminalité. Donc, on rentre vraiment dans une ère où je serais bien curieux de savoir quel expert cyber est capable de prédire dans quelle situation on sera dans quelques mois.
1: Eh bien,
5: alors nous, on a pris un virage précis, c'est qu'on veut notre autonomie. Tu l'évoquais, Jérôme, nous, on veut notre autonomie. On lance un investissement raisonnable de 40 millions pour avoir notre propre IA, sortir de la dépendance des big tech. Ça ne sera certainement pas un modèle aussi puissant. Mais en même
1: peut-être
5: temps,
1: en ciblant certaines tâches très précises, voilà, là on sera...
5: Exactement, il sera hyper précis, il sera moins large, mais en même temps très efficace sur ce qu'on lui demande.
1: Jérôme, juste un dernier mot là-dessus, j'entends beaucoup que c'est le problème aussi, c'est qu'on a beaucoup développé en langage C, C++, et que ça gère la mémoire un peu... de façon, les développeurs s'en souciaient pas quand ils développaient à l'époque, et c'est ça aussi qui est... parce qu'on pourrait se dire, mais pourquoi il y a autant de failles dans les logiciels qu'on nous vend depuis des années.
6: Oui, alors effectivement, historiquement, il n'y avait aucun mécanisme pour aider à la gestion de la mémoire, encore plus dans le temps avec l'assembleur, ensuite le C++, les langages plus modernes, comme le Rust par exemple, eux ont des mécanismes intégrés qui évitent aux développeurs de faire des bêtises, entre guillemets. Et puis le problème, c'est que ce qu'il faut voir, c'est que toutes ces IA, elles ont appris sur tout le code source existant.
1: Ouais.
6: Et le code source existant, il a plein de failles, et on le voit tous les jours. Donc elles ont aussi appris à répliquer des mécanismes où il y a des failles. Et donc c'est pour ça qu'il faut aussi leur demander de vérifier le code source qu'elles produisent. Et les développeurs aujourd'hui, la bonne pratique, on leur disait avant, vérifiez votre code source. Maintenant, c'est fais un prompt où tu demandes à l'IA ou à une autre IA, même c'est encore mieux, de vérifier s'il y a déjà des failles dans le code qu'elle vient d'écrire.
1: Ah, c'est intéressant.
6: Et c'est assez drôle de le faire. Vous pouvez le faire dans les tests. Moi, je l'ai fait plein de fois. Et l'IA trouve des failles elle-même qu'elle vient d'écrire.
1: Ouais. Alors, autre sujet, le démantèlement coordonné des infrastructures cybercriminelles. Je crois que c'est toi qui l'avais remonté à ce sujet-là,
5: Benoît. Oui, je rebondis sur ce que tu disais. Effectivement, il va falloir à un moment continuer à mener des opérations. Endgame public-privé de démantèlement. Mm-hmm. Endgame, on est un très bon exemple, encore un succès. On va dire que côté défense, on voit que c'est possible à grande échelle. Hein. C'est une opération qui est coordonnée, qui est mondiale. C'est une bonne coopération public-privé, chacun dans son périmètre. Et puis, côté attaque, ça nous montre à quel point les attaquants sont structurés, organisés, et que pour les démanteler, on a besoin d'opérations qui ne sont pas juste d'arrêter une personne qui habite en Charente-Maritime ou ailleurs en France. Voilà, qu'on a vraiment un spectre très large.
1: On parle du sujet sur France 3, pas France 3, sur la NTS, hein, les titres sécurisés d'un petit jeune qui avait réussi... habilement, mais sans génie, hein, c'est juste en changeant quelques chiffres. Voilà, il n'y avait pas un truc hyper structuré derrière.
5: C'est ça, il fallait le trouver, mais comme l'agent qu'on a évoqué tout à l'heure, le ransomware qui utilise l'IA, il ne fait pas des choses extraordinaires, même si techniquement, un ransomware piloté par un agent, les geeks se penchent dessus, ça nous intéresse. Mais les méthodes utilisées ne sont pas révolutionnaires.
1: Mais donc, important, cette dynamique collective de résilience.
6: Hein, oui, Jérôme. Et en fait, il y a eu un vrai basculement dans la manière de prendre le traitement des affaires judiciaires. Et j'étais au Forum in Cyber, là, en mars, j'ai animé une table ronde justement avec le parquet, avec les forces de police européennes, il y avait Europol, avec les forces de police françaises aussi. Et en fait, ils ont changé maintenant, depuis 2-3 ans, la manière de prendre ces dossiers-là. Avant, il y avait la plainte de chaque société touchée, qui était confiée à un service enquêteur qui enquêtait. Et au final, il y avait des dizaines de fois les mêmes plaintes, mais...
1: C'était pas consolidé, agrégé. Oui.
6: Et en fait, maintenant, ils ont changé leur fusil d'épaule en disant ce qu'on doit toucher, c'est les plateformes, c'est les groupes qui sont derrière. Comme quand on arrête un réseau de dealers de drogue, et ben on va pas arrêter celui qui le distribue dans la rue. On va aller chercher le baron qui est derrière. Et ils le font de plus en plus en anticipation, justement pour arriver à vraiment intercepter ces plateformes en coopération internationale et avec du succès. Parce que je pense que si on regarde les statistiques, il y a jamais eu autant de démantèlement d'arrestations.
1: C'est vrai qu'on en parle un peu, moins, mais dans les revues spécialisées, on voit régulièrement
6: Tout n'est pas fini, malheureusement. Je dirais que
1: la note qui repousse ailleurs.
6: C'est comme le crime, ça fait des années que la police elle est là, on en a encore. Mais l'enjeu, c'est de montrer qu'il n'y a plus d'impunité. C'est de montrer aussi, c'est de le faire atteindre quelque part un niveau qui, à la fin, va être socialement, économiquement acceptable.
1: Ouais, une pression continue, sur les infrastructures malveillantes, ça, Pascal.
4: Oui, et puis au-delà de faire respecter le minimum du contrat social et de faire respecter la justice, parce que c'est bien de ça dont il s'agit, ça a aussi un effet concret. Sur le terrain, c'est-à-dire que quand il y a un vrai takedown sur les statistiques des attaques, on le sent, on le sent réellement. Et c'est important pour redonner aussi du souffle, laisser aussi les entreprises continuer à remonter leur niveau de sécurité, etc. Si on n'avait pas ces takedowns, ça serait insupportable.
1: Autre sujet, je crois que c'est toujours toi, Benoît, c'est un panorama des activités d'APT. Alors c'est une lecture géopolitique un peu des menaces, c'est ça l'idée ?
5: Oui, l'idée c'est de voir comment ce qui se passe sur la scène internationale, à la fois des tensions, qu'elles soient des guerres ou qu'elles soient des tensions économiques, peuvent produire des réactions cyber. On l'a vu, l'idée là c'était de faire un petit bilan avant l'été et de voir comment les groupes, à la fois alignés avec la Chine, alignés avec la Russie, alignés avec l'Iran aussi, pourquoi pas, ou la Corée du Nord, vont se saisir de ce qui se passe au travers du monde pour mener leurs opérations. Et l'objectif, c'est bien de voir quel est l'agenda particulier de chacun de ces groupes alignés avec différents intérêts. Certains vont plutôt faire du cyber-espionnage. Je pense à des groupes alignés avec la Chine qui, à un moment, ont ciblé le maritime quand... le président Maduro a été exfiltré par les USA. On peut supposer qu'il voulait savoir quelle était la continuité de leurs activités avec ce territoire. On voit aussi à quel point on peut avoir de l'influence et puis aussi, peut-être un peu plus proche de nous, du sabotage. Et Ce qui est intéressant là-dedans, c'est
1: en fait,
5: que...
1: c'est vraiment mettre en liaison tout ce qu'on l'on connaît aujourd'hui des tensions internationales et leur déclinaison cyber.
5: Exactement. Et alors, je vais vous donner un exemple qui, à mon avis, est assez frappant et il a été partagé par des confrères de Citalide lors d'une journée. C'est le fait que quand il y a une prise de position de la France, notamment sur l'Ukraine, il y a des DDoS qui s'opèrent sur les ressources, on va dire les ressources françaises. Mmh. On l'a vu, l'attaque la plus marquante, ça a été celle de la Poste, ouais, au moment de la livraison des colis. Bon, de fin d'année, bon, bah, voilà, on voit, c'est ça la cyber threat intelligence, c'est l'analyse aussi du contexte où on va voir des éléments, des prises de position géopolitiques ou commerciaux à grande échelle et des réactions cyber qui vont accompagner. Parce que le cyber n'est pas tout seul, c'est un peu comme dans la guerre, il n'y a pas forcément de cyberguerre, il y a des éléments cyber qui sont.
1: Qui viennent appuyer des actions et tout ça, Jérôme.
6: Oui, alors là, c'est clair qu'il y a un enchevêtrement numérique et tension géopolitique internationale qui est évident. Et j'ajouterais un axe, c'est celui de la menace informationnelle. On va rentrer là dans une phase très critique avec les élections présidentielles. Ouais. On a vu que même les municipales étaient touchées. Lors des rencontres d'Uclusif la semaine dernière, le Marc-Antoine Briand, qui dirige l'entité Viginum, qui est la vigie numérique de l'État, a dépeint une situation qui laisse présager qu'il va y avoir beaucoup de choses qui devraient se passer. Eux-mêmes vont sortir un bulletin tous les 15 jours maintenant pour suivre cette tendance.
1: Oui, parfois, ça va être juste la mise en avant très forte d'un fait divers totalement anodin, mais qui va un peu bouleverser l'opinion. Voilà.
6: C'est tout un réseau qui repose sur des faux sites web, des faux comptes de réseaux sociaux, qui usurpent des identités ou qui semblent anodins, et qui vont relayer un narratif qui va soit directement, soit indirectement, servir finalement les puissances étrangères pour faire évoluer le ressenti de la population. Mmh. Et ça, c'est extrêmement pernicieux et sournois, et c'est extrêmement difficile déjà à détecter. Alors heureusement, on a Viginum aujourd'hui, mais c'est aussi extrêmement difficile à lutter même au quotidien. Quand on parle avec des gens, ils disent « Ah bah, j'ai vu ça, t'as vu, ah bah, si c'est quelque chose d'un peu exceptionnel, ça circule, tout de suite ça devient une réalité. Mm-hmm. » Et en fait, ce qu'il faut, c'est être capable de très rapidement casser ce sentiment de réalité.
1: Là, et là, on a des éditeurs comme vous, ils êtes au Watchguard pour justement accompagner un peu les entreprises autour de ça. Parce que c'est la difficulté de ces entreprises.
4: Oui, après, il y a dans les types de... Là, on n'est pas sur...
1: On n'est pas sur des attaques classiques.
4: On n'est pas sur de l'attaque classique. Oui. Donc on va avoir, enfin nous, on va avoir beaucoup moins la main sur ce genre de choses. On va pouvoir empêcher de la prise de ressources, des rebonds, ce genre de choses. Mais ça reste quand même bien particulier. Mm-hmm. Par contre, j'aime bien faire les liens entre les différents sujets. Ouais. Ce qui est rappelé par Benoît, c'est que il y a des États qui mettent des ressources pour attaquer. Et que par rapport à nos Dark LLM, pardon, je tiens mon fil conducteur.
1: Non, mais c'est...
4: Dark LLM as a service, on va avoir des LLM avec des ressources qui vont être mises par des États.
1: Ouais. Donc derrière,
4: ils vont utiliser des vieux moteurs
1: avec du calcul derrière, du monde de stockage
4: étatique qui vont servir à faire des attaques.
6: Dans les équipes cyber, on voit quand même que ce sujet de la lutte contre la menace informationnelle prend de l'ampleur, non pas pour protéger l'État français, parce que c'est pas la responsabilité de telle ou telle entreprise de le faire, mais aussi parce que l'image d'entreprise française est parfois détournée, utilisée, voire attaquée directement pour nuire à l'image de la France, comme tu le citais, quand il y a des prises de position politiques.
1: Ah bah là, ça va être clair. Enfin, pour les élections, ça va être ça. Ah oui. Il y aura un candidat, nuire au pays.
6: Et en fait, là où les équipes cyber, elles peuvent pas tout faire dans ce contexte-là, mais elles travaillent avec les équipes communication pour décrypter la menace, déjà pouvoir alerter, parce qu'elles ont l'habitude d'enquêter sur des faisceaux d'indices numériques, et puis remonter à la source pour pouvoir indiquer potentiellement qui est derrière, qu'est-ce qu'ils ont fait, comment ils l'ont fait, et nourrir l'entité de communication de l'entreprise qui, elle, va pouvoir avoir une réponse plus éclairée.
1: Alors, autre sujet, celui des lunettes connectées. Voilà, je trouvais marrant qu'on en parle, parce que c'est vrai qu'aujourd'hui, on a tous entendu parler des Ray-Ban Essilor Luxottica, enfin des Google, il y a des Google Glass il y a longtemps, des Ray-Ban Essilor Luxottica, des Oakley maintenant, et puis on commence à voir arriver, ça y est, tout le monde s'y met, Meta va sortir sa version, bon, il y avait Snap aussi qui a sa propre version, mais on va voir, voilà, beaucoup de Meta, ils vont sortir leur propre lunette avec un design qui va intégrer l'IA. Et tout ça, ça nous fait autant de failles supplémentaires qu'on n'avait pas. On avait déjà notre mobile hein, et là maintenant des lunettes.
5: Oui, complètement. Il ne faut pas penser que ce n'est qu'un risque lié à l'usage personnel et à nos vies privées. Mmh. C'est bien un risque professionnel qui va avoir des impacts sur nos sociétés. C'est souvent une captation continue qu'on pourrait même dire d'invisible, hein, parce qu'il est possible en trafiquant ces objets connectés eh bien de limiter l'apparition de la lumière rouge qui clignote, qui est censée informer celui qui est en face, qui est filmé. Est-ce qu'on l'aura prochainement, peut-être dans le scope de NIS 2 en tout cas, en ce qui concerne le RGPD, c'est clair que ça l'est. Et puis, on peut imaginer des employés qui viennent au travail dans des endroits peut-être sensibles. Il n'y a pas besoin d'avoir un endroit sensible hein, quand on tape son mot de passe, quand on regarde son écran.
1: La caméra se déclenche.
5: Quand on a des altercations ou des conversations avec soit des clients, soit des employés, je pense que ça sera aussi un sujet RH. Comment est-ce que je gère les lunettes connectées dans mon entreprise? Et voilà, moi, j'ai pris l'avion il n'y a pas longtemps, et puis, ou le train, et le message, c'est bienvenue à bord, nous vous remercions de respecter la vie privée de nos agents et des autres passagers en ne les filmant pas sans leur autorisation.
1: Dans les avions, j'ai remarqué ça, enfin, ça y est, c'est tout le temps. Ouais.
5: Donc, la question, c'est comment les RH vont mettre ça dans leur charte, comment est-ce qu'ils vont gérer ces nouveaux moyens de captation qui peuvent parfois sortir du cadre de l'outillage professionnel. Mmh. On arrive un peu sur... C'est une nouvelle phase du bring your own device, en fait. Hein. On vient travailler avec ces lunettes connectées.
1: Impact sociétal, impact organisationnel.
4: C'est de l'IoT plus, avec un impact sociétal, effectivement, qui est colossal, avec un vivre ensemble qui est différent. Ça m'est arrivé récemment... aller voir un prestataire qui travaille avec nous et il avait ses lunettes connectées et il commence par dire elles sont pas allumées il commence par ça en fait ça change vraiment la vie de tous les jours pour ceux qui veulent les porter.
1: Jérôme,
6: là il y a les lunettes et ce qui va déferler c'est les robots humanoïdes.
4: Oui,
6: et en particulier dans le contexte de l'entreprise. Et en fait, on avait l'habitude dans des contextes industriels d'avoir déjà des robots, mais qui étaient très statiques, avec des capacités très limitées. Là, le robot humanoïde, c'est comme les lunettes connectées. Il voit, il enregistre, mais en plus, il se déplace et il bouge.
1: Oui.
6: Dans un cadre qui est dirigé par des intelligences artificielles qu'on sait très facilement pouvoir contourner. Donc, en fait, le robot humanoïde, c'est l'espion cyber de demain, quelque part, qui sera justement capable d'ajouter cette dimension de déplacement physique et de risque de sûreté.
1: D'être au milieu du contexte, sans savoir analyser le contexte, avoir tout ça.
5: Et on se souvient aussi d'une photo qui a fuité. Ça venait d'un aspirateur robot une personne s'est retrouvée en ligne sur les toilettes, assise sur les toilettes, parce que c'est son robot aspirateur qu'il avait pris en photo pour cartographier la maison. Sauf que l'image remonte dans des outils et dans des procédures où il y a des humains qui valident et qui disent « Tiens, ça c'est quoi ? Aide-moi à entraîner l'IA. » Résultat, ça les a certainement bien fait rire. Et ils ont partagé cette photo au-delà du cercle normalement autorisé.
1: Voilà, donc attention, on n'arrête pas de le dire, hein, toujours à ces outils connectés. Merci à tous les trois, Pascal Ledigal, DG France de WatchGuard, Benoît Grenemwald, expert cyber chez IZ France, et Jérôme Billois, associé cybersécurité chez Wavestone. Merci d'être venu nous délivrer un peu votre expertise sur tous ces sujets. Et encore une fois, hein, on parlait du ransomware logiciel, on est vraiment entré dans une nouvelle ère de des cybermenaces, et il faut vraiment, vraiment, vraiment vous rapprocher de spécialistes quand vous avez des doutes sur la sécurité ou le manque de sécurité de votre entreprise. Merci à tous les trois. On se retrouvera à la rentrée pour en parler de tous ces sujets-là. Je suis sûr qu'il va encore se passer plein de choses cet été. Excellente semaine sur BFM Business.
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7: La French Tech ce matin réalise vos rêves. Peut-être que vous avez eu très envie, comme Anthony Morel, de parler à votre médecin directement par texto, de recevoir le code de l'entrée du médecin, ce qu'il faut faire avant d'être opéré. C'est votre rêve. Eh bien, ça existe. Bonjour, on est avec Sacha Wagalski. Bonjour, un super rachat. Vous êtes directeur des produits de l'iPhone. Votre premier rachat depuis une dizaine d'années. Vous êtes spécialiste de la numération des données de santé. Et vous venez de mettre la main sur CureCall. Et CureCall, la spécialité, c'est le SMS entre le patient patient et le médecin. Donc c'est possible, Anthony Morel va pouvoir discuter directement avec son médecin.
8: Avec l'équipe de soins. Exactement, CureCall, c'est une plateforme d'automatisation de la communication avec le patient qui permet à l'équipe de soins de programmer plein de messages, que ce soit deux jours avant, rappelle-vous, tu as une intervention. La veille, tu dois être à jeun, donc à partir de 18h, il faut arrêter de manger. Et le lendemain, il faut prendre tes médicaments, prendre tes antidouleurs. Le surlendemain, est-ce que tu as mal? Prends-moi une photo de ta plaie. Toutes ces interactions, aujourd'hui, elles sont faites par l'équipe de soins, par téléphone, faites par des cadres de santé, des infirmiers. C'est un temps infini. Et CureCall permet de l'automatiser de manière extrêmement paramétrable, avec un canal hyper simple. Quel SMS ou le SMS enrichi?
9: Non, on se dit pourquoi ça n'existait pas jusqu'ici, parce que pour le coup c'est juste des rappels automatiques, c'est pas très très compliqué à mettre en place en fait. C'est quoi la valeur ajoutée de la technologie?
8: Vous avez raison que la partie SMS c'est la partie, je dirais, assez immergée de l'iceberg, mais qui offre quand même un taux de réponse et d'activation des patients qui est énorme, de l'ordre de 92%, quelle que soit la tranche d'âge. Et ça reste extrêmement puissant. Mais la santé, c'est un monde assez fragmenté. Et ce qui compte, c'est la capacité de s'interfacer ou s'interopérer, c'est le terme technique, avec les autres logiciels. Et ça, c'est l'une des forces de l'iPhone.
7: En population de plus en plus âgée qui est amenée à avoir de l'opératoire, etc. Le SMS, c'est un canal qui fonctionne pour tout le monde.
8: Il fonctionne extrêmement bien pour plein de raisons. Mais le premier, c'est qu'il est déjà, entre guillemets, paramétré. Il y a un SMS qui arrive sur le téléphone du patient. Si le patient ne voit pas bien, il a déjà son SMS qui est paramétré pour que les caractères soient gros. S'il a son application de SMS, il s'en sert tous les jours pour envoyer des messages, des photos avec ses proches. Et donc, c'est amener le patient, enfin, c'est amener la santé dans le canapé, là où est le patient, contrairement à lui dire de se créer un compte, de se rappeler d'un mot de passe dont il ne va pas se rappeler et où on va lui envoyer des messages qui n'arriveront pas.
9: Mais est-ce que, alors pour le coup, le SMS, c'est un canal suffisamment sécurisé? Parce que vous parliez d'envoyer des données, par exemple, prends en photo telle une plaie pour l'envoyer, donc c'est de la donnée médicale, de la donnée de santé. Et effectivement, aujourd'hui, il faut se connecter à un portail, c'est très fastidieux, mais ce que j'ai compris, c'est que si on doit faire ça, c'est parce qu'on arrive sur un canal qui est complètement sécurisé en termes de chiffrement des données, etc. Le SMS, aujourd'hui, on peut envoyer des données médicales par SMS, ça ne pose pas de problème?
8: C'est ce que dit, entre autres, les différents organismes de la santé, notamment l'ANAP, qui dit que le SMS, c'est une des manières de communiquer avec le patient de manière extrêmement sécurisée, particulièrement pour l'ambulatoire, où il y a une véritable logique d'industrialisation du soin, et il faut aller effectivement très, très, très, très vite. Les gros hôpitaux, ils font des centaines d'opérations par jour, et s'il y a un, deux, trois patients qui ne se connectent pas sur leur espace et qui ne viennent pas à l'opération, pour l'équipe de soins, c'est catastrophique. Et
7: vous, votre client, c'est l'hôpital, c'est absolument pas le médecin tout seul dans son coin, c'est vraiment la grosse structure.
8: C'est l'hôpital ou la clinique privée. Parce que l'IFEN, c'est à peu près 800, un peu plus de 800 clients en France. Donc il y a la moitié des CHU qui travaillent avec nous et tous les grands groupes privés, Ramsel, Maviva, Vivalto. Et donc c'est eux principalement nos clients et ils achètent nos solutions presque en marque blanche, si je puis dire.
7: D'accord.
9: Mais est-ce que du coup, vous disiez, c'est un outil qui est complètement paramétrable, mais cette automatisation, jusqu'où elle peut aller? Parce que là, c'est effectivement du rappel. Est-ce que tu as pensé à faire ça ou cette chose-là avant ton opération? Mais est-ce que ça va aller jusqu'à faire du diagnostic? La plaie, j'envoie la photo, ça va analyser la plaie. Jusqu'où ça va? À quel niveau d'automatisation on peut aller en fait?
8: Pour l'instant, ce que offre CureCall, c'est surtout la logique de communication. Parce que dans l'ancien monde, si je puis dire, c'est l'infirmier ou l'infirmière qui donne son numéro de téléphone personnel et qui reçoit le SMS avec la plaie et qui ensuite rappelle le patient pour lui dire « Ah, elle a vraiment pas une belle tête, tu devrais vraiment la nettoyer. » Et donc nous, ce qu'on offre, c'est surtout le fait de ramener toute cette donnée au sein de l'hôpital pour que l'équipe de soins puisse prendre une décision.
9: Je vous posais la question parce que je pense à l'un de vos grands concurrents que vous devez connaître aux États-Unis qui s'appelle Hippocratic AI. On a déjà eu l'occasion d'en parler dans Culturia, qui est une entreprise qui propose aujourd'hui d'avoir une discussion en post-opératoire ou pré-opératoire avec un infirmier ou une infirmière ou un médecin virtuel, son avatar, et on va pouvoir lui poser des questions. Ah oui, alors là, je prends tel médicament, est-ce qu'il y a une contre-indication avec l'opération? Vous allez aller jusqu'à ce genre d'outils parce qu'eux vont probablement arriver
7: et
9: en
7: là,
9: France.
7: Là, c'est le patient qui paye.
9: Là, c'est le patient qui paye comme s'il était en train de discuter avec un médecin.
7: Perso.
9: Exactement.
7: Ouais, ouais.
8: Je pense que l'enjeu en Europe, c'est surtout une logique de réglementation. Et aujourd'hui, en Europe, on n'a pas vraiment le droit d'avoir un agent IA qui fait du soin à la place des soignants. En revanche, ce que nous, on fait, c'est que comme on est vraiment les experts de la donnée médicale dans le monde du soin, on a plutôt basculé dans le monde de la recherche. Et par exemple, on a publié un papier en toute fin d'année dernière dans une des top 3 revues d'oncologie que notre IA, elle va 3 fois plus vite et elle fait 4 fois moins d'erreurs que les humains pour pouvoir structurer des cohortes de patients pour faire de la recherche. Donc c'est plus l'angle qu'on choisit qui nous permet de d'être en compliance avec la réglementation européenne.
7: Mélanger les deux technos, donc l'iPhone et CureCall, ça donne quoi? Ça donne une espèce de plateforme dans laquelle j'aurai toutes mes données de santé, dans laquelle je peux naviguer?
8: Je crois que L'enjeu aujourd'hui dans la santé, c'est surtout de passer à l'échelle, parce que des boîtes qui ont des bonnes idées, qui font des bonnes innovations, il y en a beaucoup, mais il y a une véritable barrière à l'entrée pour pouvoir dépasser les investissements en sécurité et surtout être en capacité de commercialiser à, comme nous, presque 1000 hôpitaux.
7: Il faut prouver que le ROI est important.
8: Que le ROI est là, le cycle de vente il est très long, il faut des équipes assez solides et assez installées. Donc je dirais le vrai pont entre nos deux sociétés, c'est déjà nous, on a beaucoup de clients existants, on a beaucoup d'interop en place qui permet d'accélérer la commercialisation. Et enfin, nous, on a une culture de l'usage où ce qui compte pour nous, c'est qu'une solution ne soit pas que vendue, mais qu'elle soit utilisée. Et ça, c'est un peu la force de nos deux sociétés.
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7: Best of. Et les experts de l'IMO, c'est tous les jours à l'heure de votre déjeuner sur BFM Business. Une toute petite demi-heure pour parler de notre immobilier, de nos logements. Et comme tous les jours, ça démarre par cette séquence qui vous concerne, amis professionnels de ce secteur de l'immobilier, le pro de l'IMO, des témoignages terrain de vos métiers et parfois de sacrés coups de cœur. Ce sera le cas aujourd'hui parce qu'on va, célébrer la promotion immobilière qui va peut-être enfin pouvoir sortir de la crise grâce justement à l'accord de paix qui va être signé dans les prochains jours au Moyen-Orient. Ensuite, retour en plateau pour le débat du jour. Ça n'aura échappé à personne. Il fait beau, il fait chaud. Et si on s'intéressait à l'immobilier de bord de mer, ce sera notre échange plateau du jour. Mais d'abord, c'est donc l'heure du pro de l'IMO.
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7: Et on est en ligne avec Pascal Boulanger, le patron de la Fédération des promoteurs immobiliers. Bonjour Pascal.
11: Bonjour Marie.
7: Et je le disais, c'est un gros soulagement du côté de la promotion immobilière, cet accord de paix qu'on nous promet signer vendredi au Moyen-Orient. On avait vu que finalement, ça avait un peu tué dans l'œuf toutes les choses positives qui arrivaient sur la promotion immobilière et le logement neuf. Là, finalement, ça y est, ça va être, entre guillemets, le bon moment pour acheter un logement neuf.
11: Oui Marie, je pense que vous venez de faire à la fois la question et la réponse. Effectivement, on a plein de facteurs qui étaient quand même assez favorables. L'extension du prêt à taux zéro. On a toujours jusqu'à la fin de l'année notre amendement qui permet de faire des donations dans l'immobilier neuf exonéré de droits. On a le dispositif Jeanbrun. Et je vous disais régulièrement, oui, mais tout ça, on a eu le dispositif Jeanbrun le 21 février et le 28, la guerre. Et nous, on sait très bien qu'il n'y a pas d'investissement de long terme. On a connu ça avec la guerre du Golfe, pour les plus anciens, on connaît ça à chaque fois. Il n'y a pas d'investissement. Donc aujourd'hui, si effectivement, parce qu'avec les protagonistes, il faut s'attendre à tout, un jour c'est la paix, le lendemain c'est la guerre, mais si cet accord de paix est signé et s'il est durable, pérenne, oui, nous allons tomber dans l'optimisme, je le pense.
7: Mais vous êtes vraiment optimiste au point que vous me disiez au téléphone que vous pressentiez qu'il pourrait même y avoir finalement un retour sur les taux d'intérêt qui étaient en train de réaugmenter petit à petit. Vous, votre conviction, c'est que peut-être on pourrait avoir de nouveau une baisse de nos taux de crédit?
11: Oui, parce que quand il y a une tension, les prix, vous l'avez vu, les prix de l'énergie, tout augmente pour essayer de juguler l'inflation, les banques centrales augmentent leur taux d'intérêt. S'il y a une détente sur le point de vue, d'un point de vue international, je pense qu'il pourrait y avoir aussi une baisse, baisse légère, parce que les taux d'intérêt n'ont pas tant augmenté, mais ils ont augmenté. Et je m'attends maintenant plutôt à une baisse légère de ces taux d'intérêt. Oui, donc les feux sont en train de s'aligner au vert. enfin.
7: Et justement, j'ai envie de dire, à une époque, au moment où on a eu ce dispositif Jean Brun là, qu'on nous a annoncé par le gouvernement, les promoteurs immobiliers, avant le déclenchement de la guerre au Moyen-Orient, étaient à ce point enthousiastes qu'ils voulaient aussi communiquer massivement sur ce dispositif pour redonner envie aux Français d'investir. Est-ce que, par exemple, là, on peut s'attendre à, pareil, de la communication massive de la part de la promotion immobilière pour faire connaître ce dispositif aux Français ?
11: Oui, je pense. Alors déjà, nous, on avait investi une grosse somme d'argent en communication sur ce dispositif, hein, parce qu'on pense, on le pense intéressant et on a vraiment voulu communiquer. Malheureusement, on a communiqué à un moment où, en pleine guerre, donc pas forcément un effet terrible, mais je pense que chaque adhérent de la FPI, je commence à avoir des coups de fil où on commence depuis quelques temps, hein, ça fait 48 heures, mais oui, on commence à y croire, vraiment.
7: Bon, il reste quand même un gros truc, hein, Pascal, après je vous embête plus, mais il va rester le projet de loi de finances pour l'année prochaine. Est-ce que là-dessus, vous avez des attentes spécifiques ou des craintes particulières ?
11: Non, on a demandé qu'ils essayent de proroger le dispositif des donations. On espère que le Jean Brun puisse être revu dans quelques détails, notamment peut-être pour les maisons individuelles, peut-être les ascendants-descendants, peut-être voir quelques taux qui avaient été jugés par certains comme insuffisants. Bon, voilà, mais je le répète, j'ai assez été pessimiste en disant décidément ça ne voulait pas bouger. Là, on a l'intime conviction que les planètes se sont alignées. Donc, on va pas bouder notre plaisir, voir. D'ailleurs, c'est une bonne nouvelle d'un point de vue humain que les guerres s'arrêtent, mais en plus, pour notre activité, je pense vraiment que là, ça va dans le bon sens.
7: Eh ben, croisons les doigts avec vous, Pascal. Pascal Boulanger, le patron de la Fédération des promoteurs immobiliers, qui était avec nous ce matin dans ce Pro de l'Immo du jour. Effectivement, on rappelle, un logement neuf, c'est aussi un logement performant. Avec l'électrification en cours dans la plupart des programmes, on a soit des versions hybrides, soit de l'électricité. Donc, à un moment donné, si ça peut nous inspirer à acheter des logements performants par nos promoteurs immobiliers qui en ont bien besoin, et nous aussi, et notre économie au sens large, allons-y. Merci, Pascal, pour votre témoignages. Si, comme Pascal, vous avez des témoignages terrain à nous apporter au quotidien dans Les Experts de l'Immo, vous n'hésitez pas, on a une adresse mail, lesexpertsdelimmo@bfmbusiness.fr. Allez, c'est l'heure du débat.
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7: Mais un vent d'optimisme souffle sur ces experts de l'IMO. Après le renouveau de la promotion immobilière, et si on partait s'installer au bord de la mer ? Alors s'installer ou pas, hein, on peut acheter autre chose que sa résidence principale, mais enfin quand même. Bonjour Grégory Beurrier, président d'Experts IMO.
13: Bonjour Marie.
7: Et également à mes côtés, Julien Bourdry, directeur de Barnes, France, Belgique et Luxembourg. Il en faut quand même.
14: Bonjour Marie.
7: Alors, je le disais, on va essayer de prendre un peu d'air frais, parce que dans les grosses villes, un peu sous tension, c'est pas le cas. Ce marché de l'immobilier au bord de mer, il paraît pour beaucoup d'entre nous assez particulier et souvent inabordable, messieurs. Alors, je regarde à ma gauche, j'ai Barnes, donc forcément, on est sur un segment qui est l'immobilier de prestige, donc j'imagine que vous n'allez pas me contredire. Moi, ce que je voudrais savoir, c'est qui ça intéresse encore, cet immobilier en bord de mer ? Qui va acheter en bord de mer ? Lequel de vous deux souhaite commencer ?
14: Ah ben j'attaque Alain. Alors effectivement, nous on est sur un marché qui est plutôt haut de gamme, voire très haut de gamme. En particulier en 2026, où on a vu une explosion du nombre de demandes, de visites et même de ventes sur le segment supérieur à 10 millions d'euros. Donc cette année, c'est vraiment ça qui porte le marché de l'immobilier haut de gamme. Néanmoins, c'est aussi très actif en dessous d'un million cinq, un million. Il ne faut pas oublier que dans ces endroits-là, il y a des gens qui vivent aussi à l'année, qui travaillent, qui soutiennent l'économie locale. Donc il y a un marché de résidence principale aussi, essentiellement en dessous d'un million. Et un marché d'investissement locatif. Je pense notamment aux appartements à Cannes, qui est une ville extrêmement active toute l'année avec les festivals et les congrès. Donc pour 2026, on a vraiment un marché avec les deux extrêmes qui fonctionnent très bien. En dessous d'un million cinq, au-dessus de 10 millions. Au milieu, c'est un petit peu plus calme, mais c'est porté par une augmentation de la proportion d'acquéreurs étrangers qui sont plus nombreux que les années précédentes et qui nous permet de continuer à travailler ce segment-là, là où la clientèle française a un petit peu baissé entre, on va dire, 2 et 5 millions, ce qui traditionnellement est notre cœur de cible.
7: Mais parce qu'il y a aussi, alors parce que là j'imagine certains d'entre vous qui nous écoutaient, qui nous regardaient en se disant « Oh là là, on est quand même déjà même sur des tarifs quand même assez élevés », mais il y a des tarifs plus faibles, et notamment dans des vous parlez de Cannes, dans des situations géographiques, dans des localisations géographiques qui ne sont pas les mêmes, parce que, alors on va peut-être parler aussi du climat aussi, il y a un sujet climat, hein. Est-ce qu'aujourd'hui on achète de la même manière dans le sud de la France, ou est-ce que compte tenu, on entendait la météo il y a quelques instants, des 39-40 degrés en plein milieu du mois de juin, et on a eu la même chose au mois de mai, est-ce qu'on a d'autres points, entre guillemets, chauds mais plus frais, sur cet immobilier de bord de mer qui ont gagné en attractivité quand même?
13: Oui, je pense qu'effectivement, il y a 10 ans, le classement des communes les plus prisées en France était toujours les mêmes, Ramatuelle, Saint-Tropez, Saint-Jean-Cap.
7: C'est sympa quand même.
13: Essentiellement le sud où il faisait très chaud, et je crois que Julien nous disait que ces acheteurs-là ne sont pas freinés d'acheter dans ces villes du sud. Mais un phénomène nouveau arrive, la hausse des prix aussi de l'Atlantique Ouest et de la Côte d'Opale, du nord de la France. Et je crois qu'effectivement, ça attire un nouveau type de résidents qui préfèrent peut-être des températures plus modérées. Alors certains diront que c'est grâce au réchauffement climatique, parce que les températures sont meilleures.
7: C'est quand même horrible, hein.
13: Meilleures qu'il y a quelques années. Mais je crois aussi qu'il y a un phénomène nouveau, c'est le fait de vouloir vivre un petit peu plus souvent dans sa résidence secondaire, les résidences secondaires devenant petit à petit des résidences semi-principales.
7: Ouais, et après, en vieillissant, on se dit tous, je finirai mes jours là-bas, quoi. Ouais,
13: et
7: pour
13: ça, il faut vivre près des grandes métropoles. Le Touquet a connu une ascension fulgurante depuis 10 ans, plus de 100%, donc plus que Saint-Tropez, mais qui était déjà très haut, certainement du fait de sa proximité avec Paris, deux heures de voiture, mais aussi parce que ce sont des villes qui vivent toute l'année. Et c'est vrai qu'après le Covid, il y a eu beaucoup de télétravail. Et les télétravailleurs, quand ils passent 2-3 jours par semaine dans leur maison vue mère, ils sont contents d'avoir de l'ambiance le soir, des restaurants, et pouvoir faire leurs activités sportives. Et je crois que c'est le cas d'Osgor et le Touquet, qui ont connu des croissances assez phénoménales depuis 10 ans.
7: Mais c'est intéressant. Et alors après, on va rentrer dans le détail de certaines villes aussi qui sont un petit peu moins chères. Alors, je lisais par exemple Grandville, on est quand même sur des prix qui sont beaucoup plus attractifs. On en parlait hier dans le cadre d'un autre sujet sur la végétalisation. Donc, je trouve ça assez dingue que cette ville revienne assez régulièrement. On est face au Mont-Saint-Michel. Mais il y a quand même, enfin, cet enjeu climatique, je salue Laurent Demeure de chez Coldwell Banker, un concurrent de Barnes, mais qui me disait c'est l'Atlantique Riviera. Et ça fait longtemps qu'il m'en parle, Laurent. Est-ce que vous constatez aussi, parce que, ok, il y a des points très chauds pour les grandes fortunes, on sait qu'elles les intéressent, et que c'est une valeur sûre quand même, le sud de la France, vous parliez de Cannes, effectivement, il y a quelques villes. Bon. Mais est-ce que même chez les gens qui ont les moyens, vous voyez finalement de nouveaux terrains pour cet immobilier de prestige qui est lié à un enjeu climatique aujourd'hui?
14: Pas tant que ça, au sein de notre clientèle. Alors, en revanche, on a des secteurs qui fonctionnent extrêmement bien, comme Deauville, La Baule, en fait toute la façade atlantique. C'est vrai où les températures sont moins élevées. Ce qu'on observe sur la Côte d'Azur, en fait, c'est qu'il y a un décalage des séjours. Les gens vont venir plus tôt ou plus tard, aux périodes où il fait un petit peu moins chaud. Donc en fait, il n'y a pas réellement de désertion, il y a plus des habitudes qui évoluent. Biarritz fonctionne très bien aussi, le bassin d'Arcachon sont des endroits où on a beaucoup de demandes, ce ne sont pas les mêmes types de clientèle, ce ne sont pas les mêmes motivations d'investissement. Vous parliez de la Côte d'Azur, évidemment, les gens qui ont des fortunes assez élevées et qui cherchent à sécuriser un peu un patrimoine, quand on achète une villa à plus de 20 millions d'euros à Saint-Tropez, il y a peu de chances qu'elle perde la moitié de sa valeur dans les 10 ans. Donc il y a ce côté rassurant. Mais si je prends des exemples de prix au mètre carré, Biarritz, on peut monter à 24 000 euros du mètre sur les fronts de mer. Bassin d'Arcachon, on est à 30 000 pour les villas à pied dans l'eau. Donc on a comme ça cette demande qui est...
7: En particulier Cap Ferret plutôt que Arcachon même. Hein. Quand on dit bassin d'Arcachon, j'imagine que c'est plutôt en face d'Arcachon.
14: Alors c'est en face d'Arcachon. À Arcachon, vous avez le Pila, aussi, qui est un Pila sur mer qui est très actif. Donc voilà, la boule, les prix sont un petit peu moins élevés, mais néanmoins, il y a une demande qui est très soutenue, majoritairement française. Et à Deauville, on voit arriver une clientèle européenne aussi qu'on ne voyait pas avant. Donc ça, c'est un fait assez notable, des étrangers qui investissent de plus en plus en France.
7: Mais justement, vous ne l'interprétez pas, alors je n'essaie pas d'avoir raison à la fin, hein, mais cet attrait pour la côte atlantique, alors bon, évidemment, le bassin d'Arcachon, il fait quand même très chaud l'été, mais globalement, est-ce que vous ne sentez pas que cette envie d'air, d'océan, plus que de Méditerranée, est-ce que ça, vous ne le faites pas de corrélation avec justement les enjeux climatiques du tout? Enfin, ce n'est pas ce qu'ils vous disent, vos acheteurs?
14: Oui, exactement, c'est-à-dire évidemment, on a toujours des échanges assez approfondis avec nos clients. Le sujet du climat ne revient quasiment jamais.
7: C'est dingue.
14: C'est vraiment à la marge. Ce sont plus des motivations, par exemple, à la Côte Basque. Vous êtes très proche de Paris. en train, c'est assez rapide, le bassin d'Arcachon aussi. Donc ce dont parlait Grégory tout à l'heure, le phénomène de télétravail, de résidence secondaire dans laquelle on passe de plus en plus de temps, ce qui compte c'est plus l'accessibilité, la présence d'écoles, la présence de commerce, enfin bref, un véritable lieu de vie. Plus que la question climatique, ce qui peut surprendre, mais pour l'instant, c'est...
7: Bah, je trouve ça assez dommage, en fait, en réalité, parce que c'est un vrai sujet, hein, soit dit en passant entre nous, mais oui, c'est quand même assez dommage. Vous, sur une autre catégorie de clientèle, vous le voyez, cet enjeu climatique ?
13: Alors, je pense qu'on a aussi un petit peu des chiffres en trompe-l'œil, parce qu'on a un marché de l'immobilier sur la Côte d'Azur qui stagne en prix, mais le nombre de transactions a quand même baissé. On parle quand même de moins 30 à moins 40%. Je sais que les volumes ont repris depuis, mais 2021-2024, c'était assez forte. Donc, il y a moins de transactions et donc, du coup, les prix se maintiennent parce qu'en fait, il n'y a pas assez de demandes pour faire chuter l'offre. Les prix sont trop élevés. C'est vrai que dans les villes de l'Atlantique Ouest et de la Côte d'Opale, les prix sont plus modérés et donc, je pense que comme tout finit par se savoir très vite, il y a eu un véritable engouement pour ces villes qui étaient encore bien moins chères. Et c'est comme ça qu'une ville comme Le Touquet est passée de 6 000 à 10 000 euros du mètre carré en même pas 10 ans. Et puis, il y a un autre phénomène aussi, c'est les taux d'intérêt. Je crois que beaucoup d'acquéreurs ont pu se permettre de s'offrir une résidence secondaire. Parce qu'avec un taux à 1% et une rentabilité locative à 3-4%, évidemment, les loyers payés le principal le de l'emprunt. Ouais, ouais. Aujourd'hui, avec une rentabilité locative de 3% et un taux d'intérêt à 4%, le loyer ne paye même plus les intérêts. Et donc encore moins le principal. Donc du coup, il faut mettre plus d'apport. Et comme il faut mettre plus d'apport, il y a moins de Français capables d'acheter une résidence secondaire. Et donc, certains se replient sur d'autres villes moins chères.
7: Alors après, loin de moi l'idée de vendre du rêve à celles et ceux qui auraient envie d'acheter une résidence secondaire. Mais enfin, quand même, la conséquence des taux à 1%, c'était des prix extrêmement élevés. Et donc, quand bien même on avait des taux à 1%, moi je me souviens... alors, ça me faisait beaucoup rire, les Bretons qui tapaient sur les Parisiens qui venaient acheter chez eux en disant « Ouais, c'est un scandale, ils arrivent, mais enfin, c'était les Bretons qui tapaient sur les Parisiens qui venaient acheter chez eux en disant « Ouais, c'est un scandale, ils arrivent, mais enfin,

0: au niveau de la hausse, mais pas de baisse, puisque effectivement le principal de la hausse a été connu entre 2016 et 2021,
1: ouais.
0: Mais on a encore une légère hausse, en tout cas dans ces stations balnéaires. C'est moins vrai partout en France. Partout en France, il y a une légère baisse des prix.
1: Ouais, notamment dans les grandes villes, hein, depuis quelques mois.
0: Notamment Paris, ouais. Où il y a une baisse de prix. Mais dans ces stations balnéaires, on a encore des hausses de l'ordre de 5 à 10% depuis 2021. Donc évidemment, on se retrouve avec des prix encore plus élevés, avec des taux d'intérêt plus élevés.
1: Oh là là. Évidemment, c'est la double peine, là, pour le coup.
0: Ça limite la demande, oui. Mais malgré tout, les prix ne baissent pas parce qu'on est sur des volumes très bas.
1: Et alors, en ce qui concerne vos catégories d'acheteurs, pour le coup, le crédit... Alors, c'est pour ça, d'ailleurs, que l'immobilier de prestige a quand même beaucoup mieux résisté, on va le dire comme ça, à la hausse des taux au moment du déclenchement de la guerre en Ukraine. Est-ce qu'aujourd'hui, comme on a des acheteurs qui sont peut-être dans vos catégories de prix, ils ont moins recours au crédit de fait, est-ce que vous, c'est encore plus vrai sur cette tendance haussière des prix
2: On observe exactement la même tendance.
1: Donc, quel que soit le bien, en fait, si vous voulez un bien en bord de mer...
2: Il y a absolument pas de décote.
1: Oh là là, moi je voulais enthousiaser tout le monde. Moi, ce qui tend bien, c'est pas possible.
2: En fait, si vous voulez, sauf situation personnelle extrêmement compliquée qui incite à vendre très vite,
1: ouais.
2: Mais ça reste quand même assez rare. La particularité de notre clientèle, c'est que très souvent, ce sont des vendeurs qui n'ont pas besoin de vendre, donc qui ont le temps. La particularité d'une résidence secondaire, c'est que ce n'est pas un besoin non plus, donc vous avez le temps de trouver ce qui vous convient parfaitement. Et ce que décrivait Grégory sur notre segment, c'est exactement la même chose. C'est-à-dire que vous avez des vendeurs qui vont attendre plutôt que voir une baisse de prix. Et aussi, dans une logique d'investissement à plus long terme, vous n'avez pas réellement intérêt à ce que les prix baissent non plus.
1: Ah oui, bah ça, j'imagine bien. Quand
2: les revendre dans 5. Donc, la coordination de tout ça fait que les prix restent stables, voire augmentent par endroit.
1: Alors messieurs, on n'arrête pas de se dire depuis tout à l'heure qu'on parle de résidence secondaire, semi-principale, semi-secondaire. Là, en ce moment, est-ce que vous avez abordé d'un mot la question du télétravail, où on en est un tout petit peu revenu depuis la sortie du Covid, mais enfin quand même, il y a ce sujet-là. C'est bien en immobilier de bord de mer, ils sont que sur de l'immobilier de résidence secondaire. Est-ce que vous avez, par exemple, des gens qui vivent dans les métropoles qui décident de tout claquer et de partir au bord de mer, ou on est vraiment que sur de la résidence secondaire? C'est ma question, véritablement. On a vu quand même les tentations de celles et ceux qui nous gouvernent d'essayer de réglementer davantage les résidences secondaires, la location de courte durée. Est-ce que vous avez ce sentiment qu'il y a des choses sont en train de changer sur cet immobilier de bord de mer, ou pas du tout?
0: Alors, il y a quelques interdictions, notamment on en parle avec Julien, de location Airbnb. Donc, évidemment, pour essayer de préserver la hausse des prix, de limiter la hausse des prix.
1: Ouais, et de permettre aux locaux de continuer à vivre sur place.
0: Exactement. Et après, oui, on voit de plus en plus de cadres travailler depuis chez eux face à la mer,
1: ouais.
0: Et puis prendre le train pour aller au bureau 2-3 fois par semaine. Donc, en fait, c'est l'inverse. On va plus passer le week-end dans sa résidence secondaire, on passe la semaine dans sa résidence secondaire
1: et
0: on va travailler
1: Paris,
0: mercredi, jeudi, vendredi à Paris. Et oui, il y a ce phénomène-là de cadres parisiens, de cadres londoniens, dont beaucoup se sont installés aussi sur la Côte d'Opale. Enfin, alors beaucoup, je ne dis pas que c'est la ouais. Moitié des londoniens, mais c'est un phénomène nouveau. C'est un phénomène nouveau, et ils vont chercher effectivement des stations balnéaires sympas, mais vivantes. Je pense que c'est ça qui fait Cosgore, Le Touquet et Granville. Vous parliez de Granville. Alors malheureusement, Granville a pris 80%, donc ce n'est plus pas cher.
1: On est à combien? Alors attendez, vous aviez...
0: 80% en 10 ans, Granville.
1: Ouais, mais alors c'était pas non plus...
0: Mais c'était moins cher, effectivement.
1: Attendez, on est à 3 900 € du mètre carré, c'est ça?
0: Mais c'était beaucoup moins. Et donc tout finit par se savoir, mais il y a encore des belles opportunités. Et d'ailleurs, il faut regarder dans les stations balnéaires qui sont proches des stations balnéaires trop chères. Sur la Côte d'Opale, je pense à Vimereux, je pense à Ardelot, qui sont encore bien moins chers que Le Touquet. Donc il y a des opportunités. Les prix ne baissent pas, mais il y a des prix encore beaucoup plus bas qu'ailleurs. Et c'est ça qu'il faut aller chercher.
1: Et puis il y a la question de l'usage et de la rentabilité de l'investissement que je vais faire. J'imagine que tout un sujet qui était un peu anti-résidence secondaire, c'était de dire on a des volets fermés 8 mois sur 12, en tout cas pour les collectivités locales. Que ce soit des acheteurs avec beaucoup de moyens très aisés ou des acheteurs classiques, j'imagine que quand j'achète ce type de bien, je pense très souvent à rentabiliser mon achat. C'est le cas de tous les deux. Est-ce que vous avez justement ces stratégies d'optimisation aussi de financement de ce type d'achat bord de mer?
2: On l'a, mais c'est pas dans 100% des cas. C'est-à-dire que
1: ouais.
2: je voyais passer sur votre bandeau, notamment le retour de la clientèle américaine, qui est très forte depuis 2022, en constante augmentation d'année en année. Les Américains, la plupart des clients qu'on a eus cherchent une résidence secondaire pure, sans mise en location.

0: pas mal qui viennent aussi pour préparer leur retraite. Et donc, on a énormément de clients qui n'ont pas nécessairement cette optique de rentabilité, en particulier en bord de mer où les prix sont très élevés et où la rentabilité est faible. C'est-à-dire que vous excédez rarement 1 voire 2% sur ces marchés-là. Donc, il n'y a pas réellement un intérêt fort à investir avec cette motivation. Donc, on est beaucoup, beaucoup sur de la résidence secondaire. Nous, c'est à peu près, si je prends la Côte d'Azur, c'est à peu près 80-85% de nos ventes sont de la résidence secondaire pure. Ouais. Donc, des gens qui...
1: Mais avec les élus locaux, vraiment, c'est une question que je vous pose. Avec les élus locaux, à un moment donné, ça risque de frotter quand même. Hein.
0: Alors, ça frotte dans certaines régions, comme la Côte Basque.
1: Oui, bien sûr. Et on a vu la réglementation.
0: Exactement. L'île de Ré aussi, qui a mis en place une réglementation. Maintenant, il faut demander une autorisation, avoir un numéro d'enregistrement, ce qui fait que les nouveaux arrivants à l'île de Ré ne peuvent plus mettre en location leur résidence secondaire. Ce n'est pas le cas sur la Côte d'Azur. Une ville comme Cannes, par exemple, qui vit toute l'année avec les congrès et les festivals, ça serait extrêmement difficile de mettre en place.
1: Oui, bien sûr, bien sûr.
0: Voilà, donc en fait, tout dépend du marché, de la vie économique locale. Mais on reste, nous, chez Barnes, majoritairement sur un marché de résidence secondaire.
1: Très pur, où il n'y a pas de recherche de rentabilité ou d'investissement derrière cet achat de résidence secondaire. De votre côté, c'est aussi vrai ou...
2: Partage l'analyse. Je pense qu'avec effectivement des taux d'intérêt qui ont dépassé la rentabilité locative des résidences secondaires, il faut mettre plus d'argent. Et je crois que quand on met plus d'argent pour acheter un bien, on a envie d'en profiter plus. Et je crois que c'est ça qui fait qu'il y a un véritable essor des stations balnéaires proches des grandes métropoles. On essaie d'y passer.
1: Ouais, mais là, vous me parlez de maximisation de l'usage, donc tant mieux, j'ai envie de dire.
2: C'est une manière de rentabiliser.
1: Ouais, c'est ça.
2: On ne rentabilise pas par la location, on rentabilise par son propre usage.
1: Bon, allez, messieurs, il nous reste 1 minute 30. Je veux que vous me donniez des conseils. Quels que soient mes moyens financiers, où est-ce que j'achète au bord de mer?
0: Moi, je vais parler de Saint-Raphaël.
1: Ouais.
0: Saint-Raphaël, c'est une commune de la Côte d'Azur, donc qui est dans le Var, qui est entre Sainte-Maxime et Théoul-sur-Mer, qui sont un petit peu plus connues. Vous avez des pieds dans l'eau à des prix. Alors, je mets des guillemets accessibles parce que, évidemment.
1: Mais non, mais on rappelle, on le redit quand même, vous êtes sur un immobilier de prestige, donc voilà.
0: Exactement, mais c'est un endroit où on trouve encore des propriétés exceptionnelles, pieds dans l'eau, à moins de 5 millions d'euros, ce qui n'est absolument plus le cas hier sur la Côte d'Azur.
1: Donc Saint-Raphaël, le coup de cœur de Barnes, ok, d'accord. De votre côté, Grégory?
2: Ardelot, 2 heures de Paris, familial, une magnifique station balnéaire et beaucoup, beaucoup moins cher que...
1: C'est-à-dire, sa voisine. Arriver, parce que moi, il m'a lâché à moins de 5 millions.
2: Ah non, nous, on est à 4500 euros.
1: Alors, on peut se parler, on va discuter, Grégory, on va discuter. Il fait beau quand même là ou pas? Vous avez regardé la météo?
2: Mais il fait toujours beau.
1: Mais ouais, c'est ça, on dirait les Bretons et après, ils nous fâchent, nous, les Parisiens. Merci à tous les deux, j'espère qu'on vous a donné des bons conseils d'investissement sur cet immobilier de bord de mer. Vous pouvez quand même continuer à le rentabiliser. Je recite quand même une boîte que j'adore qui s'appelle WeBarack et qui permet de faire de la location saisonnière mais longue durée. En fait, c'est comme si vous partagiez finalement la même résidence secondaire d'un propriétaire avec la sécurité aussi de se dire que c'est des gens qui reviennent régulièrement. Vous, en tant que locataire, vous pouvez laisser des choses sur place. Donc, c'est quand même assez pratique. Je vous conseille d'aller voir ce site qui est très bien et qui plaît beaucoup aux collectivités locales parce que justement, ce site permet de maximiser l'usage des biens en résidence secondaire. Donc, c'est plutôt intéressant. Pas plus de résidence secondaire, mais plus occupée, celle qu'on a déjà. Merci à tous les deux. Grégory Beurrier, président d'Expertimo, et Julien Bourdry, directeur de Barnes, France, Belgique et Luxembourg. La prochaine fois, on part en Belgique et au Luxembourg.
0: Vous voulez.
1: Allez. Je vous retrouve demain pour un nouvel épisode des Experts de l'Immo.
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4: Il est 6h15 sur BFM Business et sur RMC Life. Le pitch ce matin, c'est avec François Verriden. Bonjour, vous êtes le fondateur et président de Skyfall Protection. 1 minute pour pitcher et on débrief.
5: Bonjour Laure, bonjour à tous. Merci de me donner l'opportunité de vous présenter Skyfall Protection ce matin. Je vais commencer par 3 chiffres. 130 000 euros, c'est le coût d'une cyberattaque en France pour une PME. 78%, c'est l'augmentation du nombre d'attaques depuis 5 ans en France. Et 350 000, c'est à peu près le nombre d'attaques recensées sur la seule année 2024. Donc le constat, il est clair. Elles sont à la fois les cibles privilégiées des attaquants et elles sont le moins protégées. Pour deux raisons majeures. Bien souvent, la méconnaissance du risque. et puis le coût trop élevé que cela représente pour être protégé. C'est donc un enjeu crucial crucial pour la sécurité et la pérennité de nos entreprises. Et donc Skyfall vient répondre à ces enjeux qui sont effectivement la protection de nos entreprises.
4: C'est le temps est écoulé.
5: Ah, ok. Bon.
2: Non, mais on va pas parler de l'entreprise.
4: Mais on va parler de l'entreprise.
5: On va parler de l'entreprise.
4: Il y a un autre chiffre qui m'a fasciné, moi. Oui. 60% des TPE-PME attaquées ferment dans les 6 mois.
5: Oui.
4: Alors, à un moment donné, il vous faut une protection parce qu'en fait, c'est vital pour la suite de votre activité.
5: Absolument. La problématique dans ce chiffre-là, c'est que, alors, il est contesté, plus ou moins, mais bien souvent, ce sont des PME qui étaient déjà fragilisées post-Covid, et qui, lorsqu'elles se prennent une attaque...
4: Ça pardonne pas.
5: Voilà, c'est fini, quoi.
4: Du coup, vous leur proposez quoi?
5: Alors, nous, en fait, on a une société qui protège donc ces sociétés 24 heures sur 24, 7 jours sur 7, à partir de 49 euros, avec une mise en place aussi simple qu'un forfait téléphonique, en fait. Donc, c'est une box donc, qui embarque un système d'analyse des flux réseaux, et qui permet effectivement de comparer ça par rapport à certaines bases comme... l'UVD, la Mitre et d'autres. Et donc, ça permet effectivement d'avoir un premier niveau d'analyse.
6: Alors, la promesse, elle est quand même importante. C'est-à-dire, alerte en moins de 3 minutes, attaque stoppée en moins de 10 minutes.
5: Oui,
6: c'est votre claim, comme on dit.
5: Tout à fait.
4: On croirait une délivrer. Promesse vérissure quand devant votre porte.
6: C'est un peu ça, ouais. Donc, du coup, comment vous faites, quoi?
5: Alors, vous citez vérissure, mais en réalité, on s'appuie effectivement sur des centres de télésurveillance. Alors, aujourd'hui, le coût moyen pour une PME, pour se protéger, c'est à peu près 14 000 euros à l'année, grosso merdo, hors taxe. Et donc, l'enjeu, c'était de se dire qu'on avait des centres de surveillance avec du personnel 24 heures sur 24, 7 jours sur 7, de disponibles, et qui gèrent votre alarme de maison, comme le fait Vérissure ou d'autres, Mondial Veil, enfin j'en passe et d'autres. Et donc, la nouveauté de ce produit, c'est de pouvoir convertir effectivement une attaque informatique, de la traduire et de l'envoyer dans ces centres de télésurveillance.
6: Et vous détectez quoi exactement comme attaque, comme type d'attaque?
5: On détecte tout ce qui est ce qu'on appelle dans le jargon, ce qu'on appelle les artefacts. C'est-à-dire que tout ce qui est signaux faibles, dès lors où il y a quelque chose qui se passe sur le réseau, puisqu'on est en couche basse de réseau, eh bien, le système avec une IA que j'ai écrite, qui est 100% française dédiée, permet effectivement de détecter dès les premiers signaux et d'en traduire la typologie de l'attaque et de l'envoyer en centre de surveillance. Et la force de tout ça, et ce qu'on appelle le protocole Skyfall, c'est que on est en capacité, si le client ne répond pas, ce qu'on appelle le client si jamais on a une attaque qui est détectée, de pouvoir prendre la main à distance et de couper la connexion réseau. Et le fait de couper la connexion réseau, ça stoppe une attaque et ça circonscrit le risque.
4: Eva, c'est uniquement pour les PME ou vous allez élargir cette cible aussi?
5: Alors, en fait, on est à l'écoute de l'ensemble du marché, on n'a pas vraiment de limite. On a une offre qui démarre à 49 euros. Aujourd'hui, on a étagé jusqu'à 150 personnes en termes de endpoint, jusqu'à 150 endpoints. Au-delà, c'est du sur-mesure, parce qu'en fait, ça nécessite une machine spécifique liée à l'IA. C'est le niveau de calcul qui sont plus importants. Mais en dehors de ça, on n'a pas une limite particulière en termes de marché. Et d'ailleurs, le groupe WeSure vient de rentrer au capital au mois de novembre et qui a bien compris effectivement l'enjeu de...
4: Qui est un groupe énorme, hein, 200 millions d'euros de, 200 millions de chiffre d'affaires.
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1: Bonjour à tous, je suis ravie de vous retrouver pour cette nouvelle émission BFM Entreprise, l'émission qui plonge au cœur de la vie des boîtes tout au long de la semaine. Vous le savez, le lundi on parle de leadership, le mardi des outils RH, le mercredi de croissance et le jeudi de transmission. Les outils RH aujourd'hui et les seniors dans l'emploi. Est-ce que le sujet évolue en entreprise? Est-ce que les RH ont compris l'enjeu? Est-ce que l'IA change la donne? Est-ce que nos politiques nous aident? On va répondre à toutes ces questions et aux vôtres avec Marc Landré, associé chez SIA. Bonjour Marc.
8: Bonjour.
1: Ravi de vous avoir dans l'émission. Frédéric Gess, qui est également avec nous, présidente du SCOA et de l'association Senior for Good. Bonjour, bonjour Frédéric. Emmanuel Grimaud, également président fondateur de Maximis RH. Bonjour Emmanuel. Bonjour. Ravi de vous avoir tous les trois. BFM Entreprise, les outils RH spécial Senior dans l'emploi. C'est parti.
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1: Commençons par cette question concrète de Thomas qui vous demande, Marc Landré, j'ai 57 ans et mon employeur qui a besoin de rajeunir sa pyramide des âges m'a proposé de signer une rupture conventionnelle. Personnellement, je n'ai pas envie de partir. Qu'est-ce que je dois faire? On le comprend.
9: Bah d'abord, il faut lui expliquer ce qu'est le droit du travail et qu'une rupture conventionnelle, c'est comme une négociation, il faut être deux. Donc, ce n'est pas unilatéral. Donc, si l'employeur propose une rupture conventionnelle à Thomas, il peut la refuser. Il peut même refuser d'en discuter. Et l'employeur n'a pas la possibilité, n'a pas le droit de lui imposer. Donc déjà, il a une sécurité juridique qui fait que ce n'est pas automatique, c'est comme les antibiotiques. Donc ça, au moins, c'est réglé. La deuxième chose, il faut qu'il lui rappelle, de manière très, je dirais, très sympathique et
1: cordial,
9: voilà, diplomate, qu'il y a une loi qui a été passée l'automne dernier sur la gestion justement des fins de carrière et des seniors en entreprise. Et donc, il y a un certain nombre de prérogatives maintenant qui imputent à l'employeur, notamment de faire des entretiens de fin de carrière, de faire des négociations triannuelles quand on est dans une grande entreprise pour savoir un petit peu quelles sont la place des seniors et qu'est-ce que lui compte faire pour bien prévoir la fin de carrière de ses salariés seniors. Donc déjà, c'est déjà lui suggérer d'appliquer la loi, donc le droit du travail en matière de gestion du senior. Et puis après, il peut tout à fait se faire accompagner dans sa réflexion, Thomas, par un conseil en évolution professionnelle, ce qu'on appelle un CEP, donc c'est exactement le job, c'est gratuit, c'est confidentiel, pour se faire, pour l'aider à réfléchir sur les 4, 5, peut-être 6 années de fin de carrière avant qu'il bascule en retraite.
1: Mais c'est ça qu'on va voir, c'est que les seniors ont envie de travailler en fait, mais est-ce que le système leur permet? Benoît vous demande, Frédéric, je cherche un emploi depuis 18 mois, j'ai aucune réponse à mes candidatures, pourquoi est-il si difficile de retrouver un emploi après 55 ans? Et comment changer cette situation?
8: Alors oui, alors déjà Benoît, on peut vous dire quelque chose d'important, c'est que vous n'êtes pas un cas isolé malheureusement, hein, et vous n'êtes personnellement pas du tout en cause, puisque tous les chiffres le montrent. Hein, clairement, quand on a plus de 50 ans, on met deux fois plus de temps que les autres à trouver un emploi. Les salariés dits seniors expérimentés sont plus nombreux en fait à connaître malheureusement le chômage de longue durée, hein, comme on dit. Là, je reste encore aujourd'hui un des principaux critères de discrimination. Et quand on se demande pourquoi, effectivement, c'est là la difficulté, c'est que c'est pas très rationnel. On est plutôt sur un sujet de regard, d'image que notre société peut projeter sur l'âge et donc de stéréotypes. On a encore des entreprises qui vont craindre que le senior va coûter trop cher, va être peut-être rigide et résistant au changement, difficilement adaptable ou pas capable de s'adapter aux nouveaux outils, par exemple. Alors, d'un point de vue très personnel pour vous, moi, ce que je pourrais vous proposer, en fait, et vous recommander déjà, c'est de ne pas vous décourager parce que ça prend plus de temps, mais on retrouve un job. Moi, je le vois notamment dans l'association Senior for Good, tous les seniors qui sont en recherche d'emploi, en transition professionnelle, arrivent bien sûr à retrouver un job, mais c'est vrai qu'il faut tenir quelque part sur la durée.
1: Il faut être patient.
8: Il faut être patient, en effet, donc vraiment pas se décourager. Deuxièmement, peut-être regardez bien la manière dont vous présentez, dont vous présentez votre parcours, parce que c'est vrai que souvent, les salariés, les actifs seniors, on a tendance en fait à se présenter en présentant en fait l'intégralité de notre parcours. Or, un recruteur, qu'est-ce qu'il cherche? C'est de trouver une solution à son problème. On sait en plus que l'âge peut être une peur, en tout cas inconsciente de sa part. Donc, plutôt que de raconter nos 30 ans, vos 30 ans d'expérience professionnelle, partez davantage de votre valeur, de ce qui fait votre singularité. Moi, c'est ce que j'appelle la PPVU, la proposition personnelle de valeur unique, qui est en fait une manière de mettre en lumière vraiment vos compétences, votre singularité, ce qui fait que vraiment, en fait, vous allez pouvoir faire la différence et vous différencier. Il ne faut pas oublier que ce que vous avez besoin de proposer, de vendre, ce sont des compétences transférables, pas une liste d'expériences. On a besoin d'aider le recruteur à se projeter vers l'avenir, en fait, et pas regarder vers le passé. Mmh. Voilà. Et puis, peut-être dernière recommandation, évidemment, c'est de travailler votre communauté, votre réseau professionnel, d'être présent dans les événements de votre secteur et d'être présent sur LinkedIn. C'est le premier outil du recruteur. Les codes du recrutement ont changé et on a besoin, pour se différencier aujourd'hui, d'être visible. Donc, n'hésitez pas à vous positionner comme un expert de votre métier, un expert de votre secteur d'activité. Puis, au-delà, évidemment, de ces petits conseils perso, collectivement, on continue. On est nombreux, même sur ce plateau, à se battre aujourd'hui pour continuer à déconstruire en fait ces stéréotypes négatifs qui pèsent sur l'âge. Voilà, donc faut pas hésiter aussi à suivre même la page Senior for Good, par exemple, sur LinkedIn, puisqu'on fait pas mal d'actions pour accompagner, pour soutenir des personnes comme vous.
1: On retiendra qu'on trouve du travail, c'est ce que vous avez dit.
8: On en trouve,
1: Frédéric. Il faut juste être patient. Alain, vous demandez, Emmanuel, je suis DRH, j'essaye de mettre en place une vraie politique des fins de carrière et des dispositifs de gestion des plus de 55 ans, justement. Mais les autres membres du comité de direction me disent que ce n'est pas un sujet et qu'il vaut mieux s'occuper des jeunes. Bon, il y a un problème là. Comment on les convainc ?
10: Alors, effectivement, d'abord, merci à Alain qui fait partie des DRH novateurs qui ont compris que le sujet était un sujet d'importance. Marc évoquait l'accord national qui oblige les entreprises à négocier. En réalité, le premier plan d'emploi des seniors, il date de septembre 2009, donc ça va faire 17 ans. En fait, toutes les entreprises ont signé des plans et il ne s'est absolument rien passé derrière. Pendant longtemps, les seniors, ça a été la variable d'ajustement. Dans les grosses entreprises, c'était souvent via le biais de plans de départ. Aujourd'hui, après des années et des années, on commence à voir effectivement des entreprises qui raisonnent différemment, qui se disent que les seniors, même s'il y a effectivement des métiers en déclin, il y a d'autres manières de gérer la fin de carrière et que c'est au bénéfice de tout le monde, des salariés, de l'entreprise, de la transmission. Il y a également aujourd'hui des métiers qui sont en tension, donc effectivement, c'est vrai que ça réveille et il y a cette réflexion un petit peu différente. Et nous, on voit des entreprises qui commencent vraiment à se poser la question et à travailler main dans la main avec leurs salariés, avec, dans un premier temps, les former sur les sujets. Aujourd'hui, vous posez la question aux salariés, quand ils peuvent partir à la retraite, il y en a 40% qui n'en ont aucune idée. D'accord. Et comment voulez-vous faire un projet si vous avez des croyances ? Donc, un, avoir une approche claire sur quels sont mes droits, deux, quelles sont mes envies, quel est mon projet. Ensuite, un dialogue avec l'entreprise, avec le manager, avec le DRH, pour savoir, là encore, est-ce qu'il veut s'arrêter le plus tôt possible ? Est-ce qu'il veut continuer le plus tard possible ? Est-ce qu'il veut faire une retraite progressive ? Et en fait, on voit que ces entreprises, elles en tirent un vrai bénéfice, et dans leur organisation, et dans le ressenti général, et dans la qualité de vie au travail, et également sur l'impression sur les plus jeunes. Et c'est vrai qu'il y a tout un sujet sur les jeunes, mais dans le cadre du vieillissement de la population, la baisse de la natalité qui est absolument considérable, c'est un tsunami qui arrive quand même depuis 2012, la génération 2012, elle rentre au lycée en septembre et dans 3 ans elle est à l'université ou en emploi. En fait, il y aura 25% de personnes en moins. Les entreprises qui s'en occupent sont vraiment les personnes les plus ouvertes, les plus innovatrices. La gestion des seniors, c'est un peu, ou l'emploi des seniors, c'est un petit peu comme le réchauffement climatique. Ça fait 20 ans qu'on sait qu'il faut le faire.
1: On se cache.
10: On se dit, oui, je m'en occuperai, j'entends, je pleurerai quand j'aurai mal. Et puis, à un moment donné, on se prend la porte dans la tête. Et c'est ceux qui avaient anticipé qui, aujourd'hui, sont dans la meilleure solution. Et c'est ce qui nous attend sur l'emploi des seniors.
1: On en parlait juste avant l'émission. L'Allemagne commence à décaler, mettre réellement des mesures de départ à la retraite bien plus tard et de s'adapter à ce changement démographique.
11: Nous, on essaye de le faire, mais on le fait difficilement. Mais de toute façon, après, c'est nécessité fait force de loi. Moi, je suis assez confiant dans l'avenir en me disant, de toute façon, les entreprises, il va falloir qu'elles continuent à prospérer, à faire du commercial, à faire du business. Donc, elles feront avec les moyens du bord. Et les moyens du bord, ça ne sera plus les jeunes. Parce que les jeunes, il y aura autant de moins de 20 ans que de plus de 60 ans en 2040 en France. Donc, les pépites de demain, ce ne sont pas les jeunes. On va perdre 1 million de jeunes
9: au collège et dans les lycées d'ici 2035.
1: Donc ça veut dire que c'est ceux qui seront là seront peut-être les pépites quand même parce qu'ils seront rares.
9: Oui, on aura toujours besoin, sauf qu'il y a l'IA. Et on voit qu'aujourd'hui, les jeunes, ils ont plus de difficultés à rentrer sur le marché du travail parce que la productivité que permet l'IA n'est plus permise pour les jeunes diplômés. Donc on est dans une espèce d'effet ciseau qui va mécaniquement rehausser la valeur des seniors sur le marché du travail parce que, un, ils seront disponibles en quantité et de plus en plus, et deux, ils pourront se substituer facilement à une main-d'œuvre jeune qui sera beaucoup moins sur le marché. Donc, il faut, nécessité fait force de loi, il faut laisser le temps à ce que ça monte jusqu'au cerveau, que les neurones se connectent, et dans le comex de ce DRH-là, ça va finir par percer.
8: Sauf qu'en attendant, on a des générations de seniors quand même qui sont sacrifiées sur cet autel du jeunisme, hein, quand même.
9: Bien sûr.
8: On a quand même encore énormément d'entreprises. Moi, toutes les semaines, j'ai au moins un DRH qui me dit « Non mais Frédéric, vous comprenez, nous on a besoin de recruter des jeunes ».
1: Pourquoi on a besoin de recruter des jeunes ? C'est parce que les postes correspondent aux jeunes ou c'est parce qu'ils sont moins chers ?
8: Parce que les jeunes talents. Alors qu'est-ce que vous ne comprenez pas effectivement dans le fait que demain il n'y aura plus assez de jeunes en réalité. Et donc si vous continuez à sortir précocement de l'entreprise des talents expérimentés, puisque bien sûr le talent n'a pas d'âge, faut arrêter de parler des jeunes talents en fait, eh bien vous allez vous retrouver effectivement en perte de performance tout simplement. Et ça c'est encore, je trouve, assez difficile à entendre. Ça va arriver effectivement sous la contrainte en fait de la situation.
9: Exactement.
8: Mais on a quand même aujourd'hui ces générations, les nôtres, de seniors, enfin je parle aussi pour moi, de seniors qui se retrouvent mis à l'écart et fortement pénalisés.
1: Vous l'avez dit,
10: Emmanuel. Et parmi les préjugés, il y en a un qui est il ne faut pas ou ça ne sert à rien de former les plus de 50 ans, les taux de formation chutent considérablement. Voilà. Alors que former un salarié de 52 ans, il va rester 12 à 15 ans dans l'entreprise. Mmh. Former un jeune de 27 ans, combien de temps va-t-il rester dans l'entreprise ?
9: 4 ans en moyenne.
8: Oui.
10: Beaucoup moins.
8: Ça c'est la
10: donc là encore, il y a une absurdité. C'est une évidence quand on regarde rationnellement, et pourtant dans la pratique, ça se traduit pas.
1: Dans la pratique, ça se traduit pas. Martine vous demande, Marc, on dit que les seniors sont totalement largués en nouvelles techno. Le tsunami IA va-t-il sonner le glas de nos emplois dans les années qui viennent ?
9: Le pire est jamais certain, donc bien heureux est celui qui est capable de dire ce que l'IA va apporter véritablement sur le marché du travail, à 2, 3, 5, 10 ans.
1: Ouais.
9: Il n'empêche que si on regarde un peu, on apprend beaucoup de l'histoire quand on essaie de comprendre le présent et de se projeter dans l'avenir. Si on prend toutes les révolutions technologiques que les seniors ont vécues depuis les années 80, ils ont supporté et survécu à toutes les révolutions technologiques. Moi, quand j'étais jeune, l'avenir, c'était le Minitel. Les premiers téléphones portables, c'était les Bebop. On était dans la rue comme ça, comme des cons, à côté d'une borne, avec la main pour essayer de capter un appel qui n'arrivait jamais.
8: Mais il n'y avait plus de fil au téléphone.
9: Voilà. On a vécu l'arrivée d'Internet, maintenant des réseaux sociaux. On s'est adapté à toutes les révolutions technologiques. Pourquoi on n'arriverait pas à s'adapter à celle-là ? Surtout que c'est la première IA, c'est la première révolution technologique qui pénètre d'abord le grand public avant de pénétrer le monde de l'entreprise. L'adoption, elle est beaucoup plus forte individuellement pour aller faire nos courses, pour chercher des vacances, etc., l'usage de l'IA, qu'avec un mode professionnel. Donc en vérité, c'est encore ce que disait Frédéric tout à l'heure, je veux dire, une idée reçue que de considérer que le senior n'est pas adaptable aux nouvelles technologies alors qu'il n'a fait que ça toute sa vie.
1: C'est ce qu'on a envie de penser. Le rendement de l'intelligence artificielle ne risque-t-elle pas d'aggraver les difficultés des plus de 50 ans ? En fait, pourquoi on a cette peur aussi ? C'est parce que le premier réflexe des entreprises, encore aujourd'hui, on l'a dit, c'est de virer les seniors.
8: Ouais. D'autant plus que quand on regarde la manière dont fonctionne l'IA, les compétences qui sont en train de prendre de la valeur aujourd'hui, qui permettent de bien utiliser l'IA, qu'est-ce que c'est ? C'est l'esprit critique, le discernement, la capacité à poser les bonnes questions, la capacité à analyser un contexte complexe. Et tout ça, finalement, ça s'acquiert comment ? Par l'expérience. Donc, en réalité, moi, je ne suis pas du tout inquiète pour les seniors sur le volet de l'IA. Au contraire, on est au contraire, quelque part, les mieux placés, en fait, pour l'intégrer. Il ne faut pas oublier, alors c'est vrai qu'on est complètement dans des stéréotypes et des croyances limitantes dont on parlait tout à l'heure, et ça fait partie aussi de ce sujet des entreprises qui veulent sortir les seniors ou qui ne les forment plus. C'est que, malheureusement, de nombreux salariés expérimentés viennent intérioriser ces croyances-là. À force de s'entendre dire que je ne vais pas être capable de m'adapter aux nouveaux outils, puis que je suis trop vieux, trop vieille pour me former, eh bien, je finis par y croire. Et c'est là, en fait, que je me mets à l'écart, par exemple, des outils comme l'IA. Alors que quand on regarde les études scientifiques, il n'y a quand même aucune étude scientifique qui a démontré que les capacités d'apprentissage disparaissaient avec l'âge.
1: Oui.
8: Et il y a même une étude récente, vous avez dû la voir, qui dit que le top de la capacité d'apprentissage et du leadership, c'est la soixantaine. Donc, ça donne quand même de la marge aussi pour continuer.
4: Oui.
8: Et donc, on est plutôt, effectivement, par rapport à l'IA, bien placé. Et ça va être un des atouts de la seniorité demain. Encore faut-il que les entreprises le comprennent.
4: Les entreprises et le gouvernement. J'ai aussi une petite question de Franck sur un problème qui m'a énormément agacé il y a quelques mois quand je l'ai vu. Je suis cadre, dit-il, j'ai 62 ans, j'hésite à partir. On m'a dit que les règles du cumul emploi-retraite changeaient au 1er janvier prochain. Est-ce que j'ai intérêt à liquider ma retraite dès 2026 ? J'ai entendu que ça pouvait faire une grosse différence, mais j'arrive pas à savoir si c'est vrai, si on me fait peur pour rien. On se demande aussi, Emmanuel, si cette mesure qui va être votée a été, va être définitive ou va être retirée, parce qu'on est en année présidentielle, mais enfin, c'est pas possible ce qui se passe sur le cumul emploi-retraite.
10: C'est totalement incompréhensible. On a rarement vu une mesure qui faisait autant l'unanimité contre elle, à la fois de la part de tous les anciens ministres du Travail, de tous les anciens directeurs de cabinet, des entreprises. En fait, il y a plusieurs dispositifs pour la fin de carrière. Il y a le rachat de trimestre, ça concerne 2000 personnes par an. Il y a la retraite progressive, alors ça progresse, on est passé de 20 000 bénéficiaires à 50 000 bénéficiaires, mais ça représente toujours que 2% des personnes éligibles. Oui. Il y a un dispositif qui concerne entre 600 000 et 1 million de personnes, c'est le cumul emploi-retraite. On sait que le président du COR, Gilbert Sept, nous dit que si on avait le même taux d'emploi que les Allemands ou les Néerlandais, on aurait une problématique avec 150 milliards d'excédents chaque année à gérer.
4: Ah ouais.
10: Et on sait, là encore, il faut travailler plus longtemps. On a des entreprises, malgré tous les points d'emploi, de difficultés d'emploi des seniors qu'on a vus, il y a quand même 600 000 personnes qui sont retraités, qui ont eu un contrat de travail et une fiche de paye à la fin du mois, donc ils sont payés. Ça rapporte 3,5 milliards de cotisations sociales à l'État chaque année, plus la TVA, plus l'impôt sur les sociétés. Donc c'est un enjeu économique extrêmement fort. Et pourtant, le texte de loi pour lequel on attend le décret nous explique que quelqu'un, avant l'âge légal, s'il fait un cumul emploi-retraite pour une retraite liquidée au 1er janvier 27 ou plus tard, s'il gagne 1 000 euros de salaire, on va lui prendre 1 200 euros de retraite. Vous avez bien entendu, je gagne 1 000 et je dois payer 1 200. D'après vous, est-ce qu'on va encore avoir du cumul emploi-retraite pour toute cette personne-là ? Non, ça représente 1,5 milliard de cotisations qui s'envolent. Pour les personnes entre l'âge légal et 67 ans, on leur dit, écoutez, on vous donne une franchise de 7 000 euros par an, mais pour le reste, si vous gagnez 1 000 euros de salaire, on vous retire 600 euros de retraite. C'est absolument incompréhensible. Ça part d'une hypothèse totalement théorique que, en fait, toutes les personnes qui sont en cumul emploi-retraite, elles vont toutes rester chez leur employeur, à rester à 100% et continuer à travailler. Sauf que les personnes qui sont en cumul emploi-retraite, c'est pas des personnes qui sont en emploi chez leur employeur et qui pourraient demain... qui aujourd'hui...
4: Par ça, elle prendrait la place de quelqu'un d'autre de plus jeune, c'est ça que ça veut dire ?
10: Non, ce serait soi-disant, il y aurait des abus, mais moi, en 22 ans, une personne qui fait un solde de tout compte au 30 juin et reprend le même job au 1er juillet, je ne l'ai pas vue une seule fois. Toutes les personnes que je vois en cumul emploi-retraite, et j'en vois beaucoup, c'est souvent des personnes qui ont été remerciées à 58, 59 ans, 60 ans, ou c'est des personnes qui ont envie d'avoir une vie différente, qui prennent leur retraite, qui ont envie d'avoir une activité, etc. Donc c'est absolument incompréhensible. On attend les décrets, mais là encore, ça sera probablement confirmé. Alors, le 7 000 euros deviendra peut-être 10 000 euros. On se tire une balle dans le pied. Et à un moment où la collectivité a besoin de finances publiques, d'améliorer les finances publiques,
4: oui,
10: et de toutes les forces de travail,
4: et les impôts, et tout ça.
10: On n'arrive pas à comprendre. Personne n'arrive à comprendre.
4: Frédéric.
8: Non, moi je suis sans voix sur ce truc-là, de toute façon ce dispositif, donc je ne vais pas en dire beaucoup plus, puisque c'est complètement absurde en effet. À la fois, on dit aux gens, il faut travailler plus longtemps, on a besoin de ressources, il faut quand même penser aussi aux personnes qui sont au cumul emploi-retraite, ou qui voudraient l'être demain, et qui ont des petites retraites, qui sont quand même dans une vraie précarité, et qui ont besoin de ce complément de salaire.
4: Il n'y
8: a pas, que des cadres qui se font plaisir à continuer à gagner un peu d'argent. Il faut penser aussi aux industries qui ont besoin du savoir-faire de ces personnes-là. Ça n'a pas de sens.
4: Emmanuel.
10: Alors juste un point, je n'ai pas précisé. Ça ne concerne que les retraites liquidées à partir du 1er janvier 2027. Autrement dit, toute personne qui peut liquider sa retraite au 1er décembre 2026 n'est pas concernée.
4: D'accord.
10: Donc toutes les personnes qui sont nées avant le 1er mars 1966 ont un âge légal avant le 1er ou au pire le 1er décembre 26. Donc là encore, à regarder de près s'ils sont concernés, s'ils n'ont pas intérêt. Et ce qui est d'autant plus absurde pour la collectivité, c'est qu'il y a, une précipitation aujourd'hui des personnes qui liquident leur retraite plus tôt à cause de cette loi.
1: Alors que ça peut.
10: Alors que sinon, ils n'auraient pas liquidé.
1: Ouais.
9: Le problème, c'est que ça peut encore s'aggraver parce que Emmanuel est l'un des. L'une des personnes qui combat cette réforme, et il n'est pas le seul, il y a aussi l'association Croissance Plus, entre autres, mais on attend le décret, effectivement, et surtout, il va y avoir un projet de loi de financement de la Sécurité sociale pour 2027 qui peut encore aggraver les choses, parce qu'on va rentrer en année présidentielle, d'élection présidentielle, où la démagogie va battre tous les records. Et donc, pour peu que quelques candidats ou quelques officines politiques décident qu'il faut taper sur les seniors et sur les retraités, parce qu'on a bien compris que la petite musique, c'est les retraités sont des nantis, c'est les boomers qui plantent la France, qui plantent l'avenir de la France, peut-être que certains, électoralement, vont avoir envie de les protéger encore un petit peu plus.
1: Oui.
9: Et donc, boum. Alors, donc, c'est un vrai problème. Et toutes les rendez-vous qu'Emmanuel fait, il ne le dira pas, mais je vais le dire pour lui, il fait actuellement sur ce dossier-là avec les sachants ou les disants au gouvernement ou dans la sphère publique, disent oui, très bien, vous avez raison, mais on ne peut rien faire. Et on fera rien. Et on fera rien, d'autant plus parce que l'étude d'impact sur laquelle se base cette réforme est complètement fausse. Elle a simplement vu l'économie, elle n'a pas pensé ce que ça allait enlever en matière de finances publiques, de recettes, en termes de cotisations.
1: Ce qui est embêtant, vu la période.
9: Ils ont juste vu l'impact sur les dépenses de retraite.
1: Ok.
9: Voilà. Et donc, on n'est pas à l'abri d'une mauvaise surprise.
1: On va finir sur une note positive. Donner quelques conseils. Lise vous demande, Frédéric, on m'a conseillé de supprimer mon âge de mon CV. Est-ce une bonne idée? Quel conseil donneriez-vous à une senior pour optimiser ses candidatures et ses chances de recrutement?
8: Alors, c'est vrai que c'est quelque chose que j'entends assez souvent. Hein. C'est une tentation, Lise, qu'on peut comprendre, en fait. Hein. Et malheureusement, je sais qu'il y a même des conseillers emploi, parfois, qui recommandent ce genre de choses aux personnes qui recherchent un emploi. Bon, moi, évidemment, j'y suis pas favorable du tout, hein, pour une raison très simple, c'est que déjà, le recruteur va s'en rendre compte très, très vite. Hein. On reconstitue dans son CV, de toute manière, avec les formations, les expériences, l'âge de la personne. Et puis, voilà. Et puis oui. Si par bonheur, ça vous permet d'arriver au niveau de l'entretien, il peut y avoir quand même une mauvaise surprise et un impact assez négatif. Le sujet, peut-être plutôt que se dire que le sujet c'est l'âge, on peut se dire est-ce que le sujet c'est pas la manière dont votre valeur va être perçue. Donc en termes de conseils sur une candidature, moi j'aurais envie de dire alléger le CV déjà. Alors effectivement alléger le CV.
9: Pages. Pas trois pages.
8: Voilà, c'est ça, pas trois pages de CV. Hein, je le vois tous les jours chez les gens qui me contactent. Donc alléger le CV, ça veut pas dire mentir, ça veut dire effectivement faciliter le travail du recruteur en valorisant les expériences qui sont utiles pour ce poste-là, pour ce recruteur-là, pour ce poste-là. Qu'est-ce que j'ai envie de montrer? Et en valorisant aussi surtout des compétences transférables. Parce que c'est vrai qu'on parle beaucoup de la valeur de l'expérience depuis quelques temps, mais finalement l'expérience, si elle n'est pas une expérience passée qui n'est pas réexploitable, utilisable dans l'avenir, en réalité ça n'a aucun intérêt, aucune valeur. Donc il faut vraiment regarder, en fait, moi encore une fois je reviens à mon sujet de la PPVU, de la proposition de valeur unique de la personne, en fait, qu'est-ce qu'elle va pouvoir valoriser pour ce poste-là. Deuxième peut-être recommandation, c'est de montrer aussi que vous êtes dans une dynamique d'apprentissage. Là on va venir écraser un autre stéréotype, effectivement, qui peut peser sur l'âge, qui va être, ben voilà, peut-être vous avez suivi une formation, une certification récente, un usage de l'IA, d'outils numériques, tout ça, ça peut aussi accompagner en fait le recruteur avoir une meilleure image. Et puis aussi rendez votre CV le plus concret possible. Quel résultat j'ai eu, quel problème je peux résoudre, quelle valeur je vais apporter, en fait. Ne faites pas surtout ce qu'on fait souvent, c'est-à-dire une liste d'expériences. Ça n'a pas grand intérêt. Et surtout ne vous découragez pas, non, comme je le disais tout à l'heure, parce que vous allez trouver.
1: En effet, il reste une minute pour chacun, on l'a dit, année présidentielle. Qu'est-ce que vous souhaitez pour les seniors dans l'année qui vient, les propositions qui pourrait vraiment changer les choses, Emmanuel?
10: En fait, on voit que les choses changent, mais il a fallu probablement au moins 15 ans pour qu'elles changent. Donc je ne pense pas qu'il y ait une proposition présidentielle qui puisse vraiment transformer le sujet de l'emploi des seniors. Je pense que c'est plus une prise de conscience généralisée des entreprises, des DRH, mais pas que des DRH, en fait. Là encore, c'est comme la transition écologique, comme l'égalité homme-femme. C'est des sujets de direction générale, vraiment, l'emploi des seniors. Et il faut vraiment que les directions générales et les DRH prennent conscience de l'impact que ça peut avoir en positif pour leurs organisations, et y compris en économique, hein, parce qu'il y a vraiment des sujets de rendement et d'efficacité pour l'entreprise quand elle gère ça de manière la plus la plus humaine et la plus, avec le plus de vision possible.
1: Il va y en avoir de plus en plus, on l'a dit, hein, donc Absolument. Il faut vraiment s'en occuper. Marc, pour finir.
11: Pas de candidat qui lave plus blanc que blanc en promettant une réforme des retraites totalement infaisable, type Emmanuel Macron en 2017 avec le régime universel ou 2023 avec on ne fait que reculer l'âge de départ à la retraite sans penser au reste, en oubliant les questions de travail. Donc on va arrêter avec la démagogie ambiante et les mesures à l'emporte-pièce qui promettent monts et merveilles et qui n'aboutissent jamais. Moi, ce que je souhaite, c'est qu'on ait des hommes politiques et des femmes politiques responsables, non démagos, et qui prennent véritablement compte de la réalité de la démographie. La démographie, c'est la seule science exacte. Emmanuel le disait, on sait de quoi le marché du travail, les forces en présence dans les entreprises seront faites dans 20 ans. Parce que les enfants qui ne sont pas nés aujourd'hui ne vont pas naître dans les 20 ans à venir. Donc, on sait pertinemment ce que va être le rapport des forces dans l'entreprise en matière de force de travail. Travaillons à partir de ça. Construisons une société et faisons des promesses, non pas électorales, mais un plan de progression de la société qui tienne compte de ces contraintes démographiques qui pèsent sur nous tous et nous toutes et dont on ne peut pas, absolument pas s'extraire. Et le jour où je pense que nos politiques l'auront compris, peut-être qu'on aura fait un pas en avant vers l'avenir.
1: Voilà, c'était une émission pour les faire réfléchir pendant l'été. Merci à tous les trois d'être venus dans cette émission. Les outils RH, Marc Landré, associé chez SIA, Frédéric Jesque, président du SCOA et de l'association Senior for Good, Emmanuel Grimaud, président fondateur de Maximis RH. Merci à tous les trois. Émission à retrouver à 12h30, en podcast, en replay, évidemment. Très bonne journée sur BFM Business.
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12: Bonjour, bonjour et bienvenue dans La France à tout pour réussir, émission spéciale ici à Cap PME. Nous sommes à Station F, un événement organisé par BFM Business en cette fin mai 2026. Avec nos invités, on va continuer à découvrir de belles PME françaises qui réussissent, mais aussi interroger leurs dirigeants sur leurs attentes, leurs espoirs, mais aussi leurs craintes à un an de la présidentielle. Mes invités, Loïc Hénaff, le PDG du célèbre groupe breton Jean Hénaff, d'Épaté bien sûr, mais pas seulement. On parlera de la diversification de l'entreprise, mais aussi des combats de Loïc Hénaff pour le Made in Bretagne et pour la préférence française dans les commandes publiques. Voilà un très beau sujet de débat pour les candidats à l'Élysée. Avec nous également Jordan Tourneur, directeur général de Vanderschouten, un groupe textile présent dans le Nord depuis presque 80 ans. Un groupe qui a su résister aux nombreuses tempêtes traversées par le secteur, qui a fait aussi de la croissance externe et qui a même relocalisé une partie de sa production. Et puis enfin avec nous Fabrice Le Sachet, entrepreneur lui aussi, mais aussi porte-parole et vice-président du MEDEF en charge de l'Europe. Le MEDEF qui nous accompagne dans cette première édition de Cap PME. Et je commence d'ailleurs avec vous. Bonjour Fabrice Le Sachet.
13: Bonjour Jérôme.
12: Vous êtes donc un des porte-parole et vice-président du MEDEF en charge de l'Europe. Je rappelle que le MEDEF nous accompagne dans cette édition. Vous êtes aussi un entrepreneur, toujours président et fondateur d'AERA. On est là dans les négociations et
13: les certificats de produits environnementaux.
12: Environnementaux en Afrique. Vous êtes aussi le président de 3F dans le logement social. Alors comment vous, en tant que entrepreneur et vice-président du MEDEF, vous vivez cette période toujours un peu spécial où les choses peuvent à la fois se figer et se tendre, qui sont les mois qui précèdent une présidentielle? Comment est-ce que le MEDEF le vit?
13: Tout d'abord, il y a une situation économique qui est difficile dans un certain nombre de secteurs, pas qu'en France, en Europe et à l'échelle mondiale. Il y a des difficultés qui sont pas liées qu'à la crise qu'on connaît à Hormuz, qui sont liées à des transformations, à des bascules géopolitiques. On a des surcapacités chinoises, tout le monde le sait, qui posent des grandes difficultés. On a des concurrences déloyales qui viennent déstabiliser des filières industrielles entières. On a des chaînes de valeur qui ont été fragmentées, éclatées, qui sont utilisées contre nous aujourd'hui. Et puis on a de l'autre côté le géant américain avec la Pax Americana qui s'est terminée. On a le géant américain qui se recroqueville et puis qui a une approche assez agressive d'un point de vue commercial. Je parle pas de tous les autres pays et des transformations technologiques. Donc on a tout ça absorbé en même temps, des chocs d'investissement avec beaucoup d'incertitudes et d'instabilité. Et pour investir, normalement, c'est pas ce qui est le mieux. Et donc, on a de l'attentisme au mieux. Et au pire, on a de la destruction de capacités industrielles, de la destruction d'emplois. On voit le chômage qui remonte. Et on voit des taux d'épargne, d'ailleurs, chez les particuliers qui sont très élevés parce qu'il y a un manque de confiance et de capacité à se projeter dans l'avenir. Donc, on espère que le débat des présidentielles va traiter des bons enjeux au bon niveau pour permettre à la France de réussir.
12: Et c'est quoi les bons enjeux au bon niveau? On avait ce matin Patrick Martin qui était dans la matinale. Il a remis à l'ordre du jour la TVA sociale. Certains n'en veulent pas. Lui a dit que ça peut être très efficace. Quelle est la position du MEDEF là-dessus?
13: Et ça fait 40 ans qu'on connaît les sujets et d'ailleurs qu'on a à peu près les solutions. Le problème, c'est l'exécution. Sur 3500 milliards de dettes, il y a 2000 milliards qui sont liés aux retraites. On le sait, mais cette question n'est pas tranchée. Ou alors, quand on la tranche, on revient en arrière. On a suspendu les 64 ans pour revenir à 62 ans, mais on a aussi suspendu la réforme Touraine, ouais, qui permettait d'accroître les durées des trimestres de cotisation. Et donc, tous nos voisins européens traitent ce sujet en augmentant l'âge de départ légal. Nous, on revient en arrière et on sait que la dépense sociale, parce qu'il faut aller sur les grosses dépenses, on ne peut pas perdre notre temps sur tous les sujets. Donc, ce qu'il y a de majeur en France, c'est la dépense sociale. Ça, c'est pour la partie dépense. On doit la modérer. Il y a des sujets comme le vieillissement de la population, il n'y a pas le financement de la dépendance. Modérer ne serait-ce que la hausse, voire réussir à baisser, ça serait idéal. Revoir le financement, parce qu'aujourd'hui, c'est énormément sur le travail. Et donc, il faut que la collectivité prenne en charge aussi. Et puis, on ne peut pas être que sur la défensive. Les pays qui réussissent, c'est les pays qui vont chercher des contrats, de la croissance. On a une croissance qui est molle. Et donc, il faut qu'on puisse parler aussi d'export, d'internationalisation, de compétences, d'innovation, d'investissement, de R&D. Et tout ça, c'est ce qui peut nous faire gagner du business, des parts de marché, des contrats. Et on ne s'en sortira pas par simplement des économies. Il faut aussi qu'on produise plus dans notre pays et plus de valeur ajoutée.
12: Je relisais une des tribunes dont vous avez été signataire, c'est à la fin 2025. Trop, c'est trop, nous refusons de voir la France s'enliser. Il y avait pêle-mêle les emportements fiscaux de certains partis politiques. On ne travaille pas assez. Nos impôts de production beaucoup plus élevés que la moyenne européenne. Le niveau des charges employeurs, la folie réglementaire et normative et l'instabilité politique depuis la dissolution. Ça, c'était en décembre. On est à la fin mai. J'ai pas l'impression qu'il y ait beaucoup de sujets qui avancent en votre sens.
13: Oui, mais il faut faire attention aussi de pas. Il faut être très lucide. Donc la France évolue dans une direction par rapport à d'autres pays qui n'est pas extrêmement favorable, mais on a à l'échelle des entreprises quelques réussites. On a des secteurs, certains secteurs qui réussissent bien.
12: Les
13: on a aussi des
12: notamment.
13: Pépites, notamment des PME. Ouais. Et donc il ne faut pas dire que tout est foutu.
12: Ah, mais bien sûr
13: il y a
12: que
13: plein
12: non.
13: de motifs d'espoir, il y a plein d'entrepreneurs à succès et il suffit de faire quelques réglages, j'insiste, il suffit de faire quelques réglages pour que notre pays soit sur le toit du monde. On a des PME, des ETI, des grands groupes et même des start-up et des toutes petites entreprises qui ont des expertises de niche, qui savent se battre dans la compétition internationale, qui remportent des compétitions, des contrats, c'est des compétitions tous les jours. Et donc, il faut s'inspirer de ça et rechercher comment on peut élever la valeur. C'est-à-dire que pour une heure produite par un salarié français, comment on peut faire que cette valeur soit plus élevée pour financer notre modèle social et puis aussi pour financer les investissements, pour payer les investisseurs, pour rémunérer le capital. Et donc là, il faut aller sur de la forte valeur ajoutée. La Chine, ils font pas que du dumping, ils ont énormément innové, il y a de la valeur ajoutée.
12: Oui, bien sûr.
13: Aux États-Unis aussi. Donc
12: Et vous parliez de quelques réglages pour qu'on soit sur le toit du monde. Je crois qu'à l'heure actuelle, il y a une quarantaine de candidats putatifs à la présidentielle. Est-ce que dans ce que vous entendez, dans ce que vous lisez, il y en a quelques-uns qui ont conscience de ces réglages dont vous parlez?
13: J'allais dire que la plupart d'entre eux ont conscience des sujets. Le problème, c'est pas la prise de conscience. Le nombre de rapports qui ont été faits sur l'état des finances publiques, je veux dire, on pourrait caler, c'est des armoires normandes de rapports, hein. On peut caler des tables de 3 tonnes. Donc, le problème, c'est pas le constat, c'est pas l'analyse, c'est pas les pistes de solutions. Le problème, c'est la capacité collective à le faire. Et il y a des rapports de force politiques qui aujourd'hui peut-être empêchent de le faire, mais il faut, et c'est ça, on appelle nos élus à avoir un certain aussi courage. Après, est-ce que les Français votent pour ça? C'est le serpent qui se mord la queue. Donc, on doit convaincre aussi nos compatriotes de ça en faisant de la pédagogie, en étant didactique, en expliquant les grandes masses. C'est pour ça que le président du MEDEF, Patrick Martin, a évoqué le sujet du pouvoir d'achat, le sujet de l'emploi des jeunes, parce qu'on doit s'adresser aux préoccupations quotidiennes, au logement, aux dépenses contraintes. Et c'est ce qu'on fait. En fait, il faut qu'il y ait un business plan pour la France. Et le MEDEF, c'est un lieu où on peut construire ce business plan.
14: Vous parliez, Fabrice, des élus. On a un élu de terrain, un élu de région, Loïc Hénaff. Bonjour.
15: Bonjour.
14: Vous êtes, donc, on reviendra sur votre casquette de PDG du groupe Jean Hénaff dans un petit instant, mais vous êtes donc un conseiller régional au conseil régional de Bretagne. Ce que vous entendez là du MEDEF, est-ce que ça vous parle? Est-ce que vous êtes un élu qui a conscience de toutes ces difficultés et qu'est-ce que vous faites pour les résoudre?
15: En tout cas, je partage que on a besoin de pédagogie, on a besoin d'expliquer les choses, on a besoin, j'ai bu certaines de vos paroles quand vous parliez des ordres de grandeur, réexpliquer les choses, réexpliquer où est la dépense, expliquer quelles sont les recettes, enfin des choses simples. Et je crois que depuis 25 ans, c'est un débat qui nous a échappé. Peut-être par la fragmentation de l'information, je ne sais, mais en tout cas, ça nous a échappé. Et je vous donne cette mission que d'y contribuer aussi en tant que chaîne de télévision. Moi, il y a un sujet dont je me suis emparé sur délégation du président Loïc Chesnais-Girard, c'est la relocalisation par les achats des entreprises. Il se trouve qu'en Bretagne, nous avons une région qui est très locavore. Avec l'Alsace, ce sont les deux régions qui achètent le plus de produits quotidiens. Notre collectivité région Bretagne a décidé que 75% de ses achats soient réalisés sur les 5 départements bretons. C'est fait.
14: Est-ce que c'est possible? Est-ce qu'il y a des contraintes européennes ou des contraintes françaises?
15: En 2025, la collectivité territoriale région Bretagne a réalisé 78,5% de ses achats sur les 5 départements breton.
14: Mais comment est-ce donc il y a des astuces à trouver.
15: Bien sûr, il y a des astuces. Faut rentrer dans la machine. Faut pas dire que c'est pas possible. Faut rentrer dans le détail. Le sénateur Simon Huzna a produit de nombreux documents en la matière. Nous avons également monté une centrale d'achat qui s'appelle Braise Achat, qui est ouverte aux autres collectivités. Faut rentrer dans le détail. On n'a pas le temps, mais c'est tout à fait possible. C'est tout à fait accessible. 78,5%. Et moi, ma mission, c'est les entreprises. C'est de faire en sorte que les entreprises se rendent compte de ce qu'elles achètent, où elles l'achètent, qu'elles mettent en harmonie leur politique générale d'entreprise avec leur réelle politique d'achat. Et donc, ça commence par cartographier ces achats. Qu'est-ce que j'achète, où, combien? Quel est mon indice d'achat local? Alors, nous, en Bretagne, on a créé l'indice breton d'achat local sur recommandation de l'UIMM, en triant votre chiffre d'affaires des achats par code postal. Et apparaît ce qui a acheté dans votre éventuellement département, mais au moins faisons la région, la France, la communauté européenne et l'extra-communautaire. Et là, tout d'un coup, beaucoup d'entreprises se rendent compte qu'elles croyaient que, j'imaginais que. Puis après, vous pouvez aussi faire une cartographie des risques de vos achats, des choses que tout le monde est capable en entreprise de réaliser, encore faut-il le faire. On a démontré par deux études très solides que 10% des achats des entreprises sont relocalisables. Alors pour nous, c'est en France et en Bretagne, 10%. Vous savez ce que ça fait? Rien qu'à l'échelle de la région Bretagne, c'est l'équivalent de 130 000 emplois, 5 milliards d'euros de PIB, 3,9 millions de tonnes de CO2 évitées. Rien qu'avec une petite relocalisation de 10%.
14: Et ce que vous avez fait dans la région Bretagne, est-ce que c'est transposable à d'autres régions et plus généralement à la Maison France? Est-ce que la volonté que vous avez mise en place, elle peut être mise au niveau d'un gouvernement?
15: Je pense que oui. Ma mission en région Bretagne, c'est de faire en sorte qu'il se passe quelque chose dans la tête des chefs d'entreprise, en disant, lui, il est chef d'entreprise, il pense que c'est possible, il nous donne 2-3 clés, quelques outils, et que dans quelques années, on ait vu une évolution. En tout cas, on voit fleurir des indices bretons d'achats locaux un peu partout. Les entreprises s'y intéressent. J'ai fait 70 conférences sur le sujet. L'objectif, c'est que ça change. Moi, je vous dis que c'est possible.
14: Est-ce qu'on est locavore dans la région Hauts-de-France? Bonjour, Jordan Tourneur.
16: Bonjour, Jérôme. On l'est tout à fait. En tout cas, je partage beaucoup de choses qui ont été dites par ces messieurs. Vous savez, nous, le groupe Van der Schouten, on existe depuis 80 ans.
14: 1947. Les 80 ans, c'est dans quelques mois.
16: Exactement, c'est dans quelques mois. Ça a été créé par Joseph Van der Schouten, qui est le grand-père de Bernard Van der Schouten, le président actuel. Donc, vous savez, des crises, ils en ont connu. On en a connu. On a connu notamment la relocalisation massive du secteur textile dans les pays à bas coût. On a connu la crise des subprimes. Pourtant, on est toujours là. Comment on a fait ? Ben déjà avec la volonté de la famille Van der Schouten. Et il faut applaudir aussi toutes ces PME, toutes ces ETI, ces familles qui se battent pour leur savoir-faire, qui se battent pour leurs industries. Ça existe. C'est beaucoup de la richesse créée en France. Faut pas l'oublier. C'est pas que les grands groupes. C'est une volonté. Et ensuite, c'est de la résilience et de la productivité. Je rejoins ce que vous disiez, monsieur. Il faut qu'une heure de production en France crée beaucoup plus de valeur qu'elle ne le fait actuellement. Nous, c'est la direction qu'on a prise. On a choisi d'investir massivement dans l'outil industriel, dans notre système d'information, dans nos équipes. Une couturière, il n'y a plus d'école de couture en France. Une jeune couturière, pour qu'elle devienne complètement opérationnelle, pour qu'elle puisse fabriquer des finitions rares qui sont encore préservées en France, il faut 3 ans. Donc quand on investit, on n'investit pas pour 1 ou 2 ans, on voit sur 10 ans. Donc on a véritablement besoin de retrouver de la stabilité et de la sérénité. Je voudrais revenir aussi sur la commande publique. Vous parliez de commande publique. Il y a une étude qui a été menée par l'UITH, qui est l'Union des industries textiles du Nord, avec KPMG, qui dit que pour 1 de chiffre d'affaires acheté en France, 84% revient dans l'économie française par de la TVA, par de la fiscalité. Donc, acheter en France, la commande publique moins chère à l'étranger, quand vous voyez que si vous achetez un tout petit peu plus cher, qu'il y a 84% qui revient dans l'économie, c'est ça fait partie, à mon avis, des solutions. Et c'est tout ça qu'il faut regarder.
14: Je reviens à vos activités dans un petit instant. Quand vous voyez, vous parliez de ces entrepreneurs qui avaient encore l'ANIA, qui avaient encore l'envie des atouts de la France, on a là 2 entrepreneurs qui incarnent bien cette volonté que tout n'est pas fichu, pour reprendre votre expression, Fabrice.
17: Oui, mais surtout, ils évoquent des problématiques qui sont aussi celles de l'Union européenne. Nous, on se bat depuis des mois pour une préférence européenne. Et c'est un combat qui est extrêmement difficile parce que, étonnamment, un certain nombre de nos voisins n'ont pas cette vision, on va dire, de ce qui est en train de se passer d'un point de vue géopolitique. L'Inde fait du buy in India, les États-Unis font du buy in USA, la Chine fait du buy in China, ils ont des filtrages d'investissement, ils ont des exigences de transfert de savoir-faire, de connaissances, de technologies, ils ont des barrières finalement protectionnistes. Donc nous, on n'est pas pour le protectionnisme stricto sensu, on est pour être ouvert parce que l'Europe dégage des excédents commerciaux dans les services, dans les biens manufacturés. Et aussi à des revenus financiers des implantations qu'on a à l'étranger, mais il faut néanmoins avoir de la réciprocité. On peut plus avoir des produits qui intègrent le marché intérieur européen, qui ne respectent pas les règles européennes. Donc on sous-régule les flux entrants et on sur-régule les entreprises européennes. Ça, c'est plus acceptable, cette compétition concurrence déloyale. Si on est sur le même niveau de concurrence, il n'y a pas de problème. Les entrepreneurs français, ils savent faire. Mais on ne peut pas, en plus d'avoir le système qu'on a, avoir une concurrence qui est déloyale. Donc on s'est battu pour la préférence européenne, on s'est battu pour la réforme du code douanier européen, parce qu'on avait beaucoup de ce qu'on appelle du forum shopping, avec des entrées dans des pays où les contrôles douaniers sont faits comme ci, comme ça. Et donc on a eu avec les biocarburants, des biocarburants non conformes faits à partir de palmiers à huile. On a eu avec du plastique qui était censé être recyclé, qui était du plastique vierge. On l'a avec les plateformes Shine et Temu, des produits, et j'en termine par là quand même, parce que c'est grave. On parle de protection des consommateurs. Vous avez des produits qui entrent l'espace européen, pas un peu, hein, plus de 4 à 5 milliards par an de colis.
14: Oui.
17: La France, fameuse, c'est un quart. Ouais. Donc, vous avez un pont aérien de 600 avions par nuit. Vous parliez du bilan carbone. 600 avions. Donc, vous avez des jouets qui terminent dans la main des enfants qui
14: avec
17: ont des substances chimiques qui ne respectent pas REACH. Donc, comment on peut continuer à parler de protection des consommateurs, de mettre des réglementations sur nos boîtes, quand nos enfants ont des jouets avec des substances chimiques qui sont dangereuses?
14: Et quand les concurrents n'ont pas les mêmes contraintes.
17: Ça, on bloque et on a obtenu des choses.
14: Je reviens donc à vos entreprises. On va parler de la marque Jean Hénaff. On a beaucoup parlé dans cette émission, dans l'émission qui nous a précédé aussi, des marques patrimoniales, des marques historiques. Pour Jean Hénaff, on remonte à 1907. C'est votre grand-père qui a créé une conserverie de légumes. Hein. C'est votre arrière-grand-père. arrière-grand-père.
15: C'est mon arrière-grand-père, effectivement, en 1907, qui crée cette conserverie de légumes, qui petit à petit devient aussi une conserverie de poissons, puis il fabrique des pâtés, des terrines, et aujourd'hui, c'est beaucoup diversifié, effectivement.
14: Alors aujourd'hui, c'est plus que les pâtés, c'est vrai qu'on a tous en tête les pâtés Jean Hénaff, mais je crois que c'est moins du tiers de votre chiffre d'affaires maintenant.
15: C'est ça, le produit historique qui a fait, on va le dire, la renommée de la maison, c'est un gros quart de notre activité. Aujourd'hui, nous avons une activité que nous développons très fortement autour du moment de l'apéritif. Alors, apéro, c'est facile à retenir, hein, c'est avec un H comme Hénaff. Mais nous développons beaucoup de produits à base de légumes, de tartinables, pour tremper des chips, des produits de snacking. C'est vraiment les produits qui sont à la fois bons, bien faits, qui font le bonheur de tous. On se régale avec nos produits, des produits simples, fabriqués en Bretagne, des ingrédients les plus simples possibles. Et puis, c'est la convivialité. C'est la famille, les copains, les amis.
14: C'est made in Bretagne, c'est made in Pouldrozic. Hein. Vous êtes, c'est le siège dans le Finistère. Hein, c'est
15: alors, ça. Notre site principal, effectivement, à Pouldrozic, à 3 km de la mer. Vous ne pouvez pas aller beaucoup plus loin parce que c'est juste à côté de la Pointe du Raz. Et on a un autre site à Rospordin, à côté de Quimper, où là, nous transformons des algues. Puisque nous récoltons nous-mêmes des algues en Bretagne et nous les transformons pour faire également des tartinables ou des produits de gastronomie comme des perles de saveur que l'on consomme dans les restaurants du monde entier.
14: Alors, on parle des hauts et des bas des entreprises. Vous, c'était en 2022, il y a eu un gros coup de mou avec les prix de l'énergie plus le doublement des prix du porc, qui est une de vos matières premières. Comment est-ce qu'on s'en sort quand on a non seulement de la matière première qui augmente, mais en plus un contexte géopolitique qui fait que des coûts explosent? Comment est-ce qu'on sort de ce que vous appelez la peine à double ciseau, en fait?
15: Oui, vous avez raison d'évoquer cette période. Malheureusement, je crains qu'elle ne se reproduise l'année prochaine.
14: Vous appelez la peine à double ciseau, en fait.
15: Oui, vous avez raison d'évoquer cette période. Malheureusement, je crains qu'elle ne se reproduise l'année prochaine.

0: 8 ans dans l'entreprise, à des moments où on joue la survie de la boîte, tout simplement. Si on n'y arrive pas, on se met en danger. C'est jamais de gaieté de cœur parce qu'on augmente in fine le prix au consommateur. À la fin, il faut quand même se rappeler que ce sont des produits qui valent quelques euros. Hein. On n'est pas sur des produits très, très, très, très chers. Heureusement, parce que ce sont des produits de grande consommation, des produits de consommation courante. Mais ça reste des moments pas simples. Et puis, il faut innover.
1: Et ces produits de quelques euros, ça fait un chiffre d'affaires de combien?
0: Alors, l'entreprise, c'est à peu près 50 millions d'euros de chiffre d'affaires. Nous sommes à peu près 265 salariés.
1: 265. Un mot sur l'aventure spatiale des produits Jean Enaf. Je crois que ça fait de nombreuses années qu'ils accompagnent les astronautes ou les spationautes, et notamment Thomas Pesquet.
0: Oui, alors en deux mots, ça fait 15 ans que nous travaillons pour le Centre National d'Études Spatiales et Alain Ducasse, et nous sommes le prestataire qui réalise les plats de fête de la station spatiale, les seuls plats de fête de la station spatiale. Nous réalisons 2000 plats par an. Et effectivement, on a eu la grande chance d'accueillir Thomas Pesquet à l'entreprise et de travailler aussi sur un programme qui a débouché sur la création d'expériences qui ont été réalisées dans la station, dont un robot culinaire. Le seul robot culinaire a été inventé par des équipes qu'on avait rassemblées, parce qu'en Bretagne, il y a une vraie expertise, un vrai savoir-faire autour de l'agroalimentaire, et on avait réalisé l'assemblage de ces équipes. Et donc, oui, 15 ans dans l'espace.
1: Jordan Tourneur, chiffre d'affaires et effectif de Wanderschutter.
2: Alors nous, notre chiffre d'affaires, on ne le communique pas, c'est une volonté de l'actionnaire. On est 130 salariés aujourd'hui.
1: Et donc dans la région Hauts-de-France ?
2: Dans la région Hauts-de-France, tout à fait.
1: La gamme de produits, on n'en a pas parlé, donc on est dans le textile. Il y a eu plusieurs acquisitions externes. Là, vous vous recentrez sur quelques marques de votre catalogue, je crois.
2: Tout à fait. Alors, je vous l'ai dit tout à l'heure, on a vécu des crises, donc on a dû se réinventer. Au départ, nous, on est fabricant de linge de maison en marque blanche pour la vente par correspondance et la grande distribution. Ils sont tous partis en Asie à la fin des années 2000, donc on a dû changer notre fusil d'épaule et on est passé par l'acquisition de marques en propre et aussi la création de marques en propre.
1: Donc les marques, il y a eu Cook, il y a eu Alexandre Turpo, Essix, LV, Designer Guild, etc. Voilà.
2: Bon nombre de marques, mais aujourd'hui on a décidé de se recentrer sur trois marques. Ouais. La marque Alexandre Turpo, qui est notre marque patrimoniale, haut de gamme, qui est exportée dans plus de 60 pays et qui a été créée en 1847. Bon, donc là, c'est 180 ans l'année prochaine. Ensuite, la marque Essix, une marque belge qui est un peu plus accessible qu'Alexandre Turpo, qui est plutôt une marque déco tendance. Et enfin, la marque À Demain, le linge français, où là, notre ambition est de rendre le linge de maison français de qualité accessible au plus grand nombre.
1: Mais là, il y a eu un repositionnement, parce qu'en fait, c'était du haut de gamme. Maintenant, ça reste de très bons produits, mais un peu comme Guillaume Gibault, qui était ce matin dans la matinale de BFM, vous avez un peu pivoté sur la stratégie. On veut faire moins cher, mais plus de volume.
2: Exactement. C'est tout à fait cela. Notre ambition, c'est que chaque foyer français possède au moins une parure de lit, donc une housse de couette et de thé à demain dans son foyer. Il y a une vraie volonté des consommateurs de produits plus durables, plus traçables, plus qualitatifs, mais jusqu'ici le prix pouvait être un frein. On a donc décidé de mener une revue complète de notre gamme et de proposer aujourd'hui, par exemple, une parure entièrement fabriquée en France, en coton biologique, à moins de 40 euros. Vous parliez de bilan carbone, cette parure présente un bilan carbone deux fois moins important que la même parure fabriquée au Pakistan ou en Inde. C'est vraiment notre ambition, comment on a fait productivité. Reviens toujours à la même chose, c'est investissement dans un système d'information, dans des automates, dans les ouvriers, dans l'entreprise, et productivité, c'est la solution.
1: Et parmi toutes vos gammes, toutes vos offres, quelle est la part de la production en France? Je l'ai dit, il y a eu un phénomène chez vous de relocalisation à un certain moment. À l'instant T, on est à combien de produits faits en France?
2: Aujourd'hui, nous écoulons environ 1 million de pièces par an, et on est à peu près à 85% de production française, sachant que notre objectif, c'est d'arriver à 100% dans les prochaines années.
1: Messieurs, il nous reste 2 minutes. Je fais un tour de table très rapide. Je commence avec vous, Fabrice Le Sachet. La mesure indispensable pour la présidentielle de 2027.
3: Je ne crois pas qu'il y ait une mesure. Hein. C'est un ensemble de choses. Je ne vais pas vous sortir une mesure parce que je pense que c'est justement ce qui est erroné. C'est un ensemble de pas dans des directions un peu différentes qui font qu'on peut s'en sortir. En tout cas, au MEDEF, on travaille sur un ensemble de mesures. Je rappelle que le MEDEF, c'est principalement des PME barrissantes, c'est 47 salariés. Hein, les

0: des rangs du MEDEF. Et s'ils veulent s'exprimer sur tous les sujets à 360, c'est la grande consultation qui est ouverte jusqu'au 15 juillet. On a beaucoup de gens qui y répondent. Et puis, c'est de s'approcher aussi des équipes du MEDEF. J'en vois qui sont là, Vincent, Katia, Nicolas, Pierre. Ils sont là aussi pour tous ces adhérents.
1: 30 secondes chacun, Loïc et Nav. Je commence donc avec vous sur la mesure que vous attendez pour mai 2027.
2: Moi, je n'attends aucune réforme miraculeuse. Je demande juste de rentrer dans le moteur, de travailler le moteur, de faire de l'amélioration continue du système, d'aller dans le détail, des réglages fins, beaucoup, beaucoup de réglages fins, beaucoup de travail, quelques années dans un tunnel de réglages fins, et évidemment qu'on s'en sortira.
1: Et Jordan Tourneur, la même question.
3: Ça a déjà été dit, mais je le répète, pour investir, on a besoin de stabilité et de visibilité. Donc aujourd'hui, c'est ce qui nous manque cruellement. Ça passe par de la souveraineté, notamment énergétique. On est sur la bonne voie avec les investissements actuels. Il faut continuer.
1: Merci beaucoup, messieurs, d'avoir été les invités de La France à tout pour réussir ici en direct de Station F pour la première édition de KPME. Très belle journée et à très vite sur BFM Business.
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1: Bonjour, bonjour et bienvenue dans La France à tout pour réussir. Chaque semaine, vous le savez, un concentré d'économie positive sur BFM Business. Et cette semaine, une émission spéciale. Nous sommes en direct de Station F à Paris à l'occasion de la première édition de KPME organisée par BFM Business. Le thème de KPME, eh bien, c'est quelles sont les attentes, les besoins des chefs d'entreprise à un an de la présidentielle. On va poser la question à mes trois premiers invités. On parlera aussi bien évidemment de leur entreprise, de leur développement et de leur stratégie. Avec nous tout d'abord Kelly Massol, à la fois célèbre entrepreneur et investisseuse. Son entreprise, eh bien, c'est les Secrets de Loli, des produits pour cheveux texturés qui cartonnent depuis plus de 15 ans. Il y a quelques semaines, le capital des Secrets de Loli est passé majoritairement sous le contrôle d'un fonds italien. Mais Kelly Massol reste aux manettes. On en parlera plus en détail dans un petit instant. Autre invité de l'émission, Damien Dodan, directeur général adjoint de Christel, emblématique entreprise du Doubs, célèbre pour ses ustensiles de cuisine en inox. Christel, qui fête cette année ses 200 ans. Et puis, autre industriel français historique, c'est la Brosse et Dupont, présente en Picardie depuis plus de 180 ans. Son PDG, François Carayol, nous parlera de tous les produits que regroupe la Brosse et Dupont, mais aussi de la stratégie de redressement et de développement mise en place depuis un peu plus de 20 ans. Voici donc trois entrepreneurs, trois parcours, trois secteurs différents. C'est le casting de cette émission spéciale ici donc à Station F. On va revenir sur leurs entreprises respectives. Mais tout d'abord, on est donc à moins d'un an. Normalement, on n'a pas encore les dates officielles, mais moins d'un an de la présidentielle de 2027. Je vais faire un petit tour de table. Votre état d'esprit, madame, messieurs, qu'est-ce qui vous inquiète et qu'est-ce qui vous donne des raisons d'espérer dans l'économie française? Bonjour Kelly Massol.
6: Bonjour. Déjà, merci de m'accueillir aujourd'hui, de me permettre de m'exprimer sur le sujet. Moi, je dirais qu'à un an des présidentielles, effectivement, les entrepreneurs ont le droit de se sentir dans une zone, effectivement, de non-dit énorme, puisqu'on a des peurs, on a des craintes. En tout cas, moi, j'en ai. À chaque fois qu'il y a un changement de présidence, il y a des nouvelles lois, qu'elles soient en termes de fiscalité, qu'elles soient en termes d'aide ou de redéfinition, finalement, de la relation salarié-patronat. Et je pense que sur ces nouvelles présidentielles, en tout cas, qui vont arriver, avec cette nouvelle génération aussi qui posent des questions à leur patron et à qui en fait ils estiment qu'on leur doit des comptes, et ils ont raison, on doit rendre des comptes à cette jeune génération. Moi en tout cas, je me sens pas très très à l'aise et j'ai pas mal de craintes en ce qui concerne effectivement ce sujet, oui.
1: Et le contexte géopolitique plus le chômage qui revient, qui a refranchi la barre des 8%, est-ce que ça vous inquiète aussi?
6: Alors oui, effectivement, on a de quoi s'inquiéter aujourd'hui parce qu'on se retrouve avec une vague de personnes en fait qui ne cherchent pas forcément que un emploi. On cherche aussi des valeurs. Au-delà des valeurs travail et des valeurs uniquement économiques, il y a l'état d'esprit aussi des salariés qui est fortement impacté. Et je pense que la réponse actuelle, qui est surtout une réponse qui pénalise les salariés parfois et qui les incrimine plus que travailler dans une relation en fait où on travaille travaillent tous main dans la main, peut installer un climat qui est extrêmement tendu en ces prévisions de ces présidentielles, oui.
1: François Carayol, bonjour. Qu'est-ce qui inquiète et qu'est-ce qui fait espérer le PDG de Labrosse et Dupont à moins d'un an de l'élection présidentielle ?
7: Alors, le PDG de Labrosse et Dupont, il est fondamentalement optimiste. Parce qu'on ne peut pas être entrepreneur si on n'est pas optimiste, si on ne croit pas à l'avenir. Il pense qu'il est dans un pays formidable. On a des employés éduqués, brillants, intelligents, motivés. Donc on a plein de raisons d'espérer. Mais on est malheureusement dans un pays très mal géré, avec une dette publique et des dépenses publiques qui explosent. Et on ne voit pas comment les gens qui nous gouvernent aujourd'hui ou ceux qui vont nous gouverner vont résoudre ce problème-là qui s'impose à eux, qui va s'imposer à eux, qui va s'imposer à nous tous. Et du coup, on craint quand même un petit peu pour l'avenir et les conséquences de ces choses-là.
1: Mais ça veut dire qu'un chef d'entreprise en candidat, ça peut vous intéresser. On sent que certains hésitent à lever la main. Est-ce que ça peut être une bonne piste ?
7: Peut-être, mais chacun son métier. Moi, je suis chef d'entreprise et j'ai quand même beaucoup de respect pour le travail que font les hommes ou les femmes politiques. C'est un métier différent. Que je ne voudrais pas faire. Je ne m'en sens pas capable, honnêtement. C'est à eux de résoudre le problème, de trouver les solutions. Mais j'ai peur que les derniers mois, les dernières lois de finances n'ont pas été très rassurantes de ce point de vue-là.
1: Même question à Damien Dodane, bonjour. Vous êtes à la tête de l'entreprise Christel qui fête ses 200 ans. Quels sont, vous, à un an de la présidentielle, vos craintes, mais aussi vos espoirs ?
8: J'ai trouvé déjà que les deux interventions étaient très intéressantes. Je ne peux qu'y souscrire. Et la première chose, je pense que on a besoin de politiques qui valorisent le travail, le sens du travail. C'est très juste de dire qu'aujourd'hui, les jeunes ne cherchent pas juste un job où ils ont besoin aussi de s'investir dans quelque chose qui en vaille la peine. Et ça, on a besoin aussi du soutien des politiques pour justement favoriser toutes les entreprises qui redonnent du sens au travail, au savoir-faire. Là, je pense que tous les trois, on est détenteurs de savoir-faire qui sont
1: ancestraux pour certains.
8: Nous, ça fait effectivement, on travaille dans une usine qui a 200 ans. Christelle n'a pas 200 ans, mais voilà, c'est notre savoir-faire date de 200 ans, effectivement. Donc, toute politique qui pourra favoriser, qui pourra redonner de la valeur au travail sera bienvenue, vraiment. Et puis, des soutiens, parce qu'aujourd'hui, c'est vrai que les caisses de l'État sont vides. Nous, on est en train de justement lancer un projet d'investissement de plus de 12 millions sur les trois prochaines années. On sait qu'on les fera seuls parce que les caisses de l'État sont vides. La région nous prévient qu'elle pourra pas nous aider non plus. Voilà, mais je suis tout à fait d'accord qu'on peut pas être entrepreneur sans être optimiste. Donc, on y va, voilà.
1: Une optimiste sur notre plateau, c'est Kelly Massol. C'est pas la première fois que je vous reçois. Votre actualité, l'actualité des secrets de Loli que vous avez créé donc en 2009. On le rappelle, ce sont des produits pour les cheveux texturés. Vous étiez une des pionnières sur ce secteur. Votre actualité, c'est un LBO, un rachat par effet de levier. C'est par un fonds d'investissement italien qui s'appelle Quadrivio, alors qui devient donc légèrement majoritaire dans le capital. Pourquoi ce LBO? Pourquoi à ce moment?
6: Les présidentielles. Aussi simple que ça. Au moment où, pendant des mois, sur justement les opérations de LBO, on a voulu pénaliser effectivement les entrepreneurs qui, au bout de X années et X années de sacrifices parfois, ont fait passer leur entreprise en premier. On a eu cette loi de finances qui était discutée justement sur qu'est-ce qu'on fait du produit du LBO et à quel taux d'imposition seraient mangés les entrepreneurs après X années de travail, comme si c'était juste une opération financière et pas comme s'il y avait eu des années de travail avant. Donc ça fait partie de mes motivations. Et j'étais aussi persuadée que le contexte géopolitique aujourd'hui fait qu'on va être beaucoup dans l'attentisme. On va attendre, surtout. On ne bouge
1: émission.
6: Plus, ouais. Il ne se passera plus rien. Et moi, j'avais besoin de sécuriser mon entreprise, mes employés, mon marché et aussi sécuriser ma famille. Et donc c'est pour ça que j'ai impulsé le fait de sortir l'ancien fonds qui était Kilvest Partenaire, qui était ultra minoritaire, pour faire rentrer un acteur majoritaire. Parce que je sais que ça va tanguer. On peut être optimiste, mais il faut être réaliste. Je sais que donc la prochaine année va tanguer et j'avais besoin de me sentir sécurisée, de sécuriser les équipes et de me dire qu'il me fallait un partenaire à mes côtés pour prendre des décisions et plus les prendre uniquement seul.
1: Vous l'avez dit, donc c'est un partenaire qui est à vos côtés parce que vous restez aux manettes de l'entreprise. Alors, non pas en directrice générale parce que vous en aviez recruté une il y a deux ans. Quel est votre rôle dans les secrets de Loli à l'instant T?
6: Bah, la passion est toujours là, le travail est toujours là. Donc moi, je suis toujours en fait au niveau donc de la recherche et du développement des produits, ainsi que la stratégie de communication et de marketing. Donc il n'y a pas un seul produit secret de Loli qui sort sans que soit que je l'ai fait moi-même, soit que je l'ai co-formulé. Donc ça, pour moi, c'est très important. Je m'occupe de représenter la marque en termes donc de communicante et surtout sur la stratégie donc de communication et de marketing sur les réseaux et auprès donc de nos distributeurs. Donc ça, c'est vraiment mon cœur de métier et j'ai fait aussi rentrer un partenaire majoritaire pour pouvoir me concentrer sur mon excellence qui se révèle donc sur ces trois sujets-là.
1: Et ce partenaire, il est là donc aussi pour renforcer l'export et l'internationalisation de la marque.
6: Exactement, parce que je sais que l'économie française est un peu compliquée. Il y a d'autres pays comme l'Espagne qui ont effectivement un PIB qui est en train de remonter. Donc pour moi, c'était important de pouvoir trouver un fonds international qui allait m'aider justement sur le développement. Donc notre objectif, clairement, on est devenu la marque numéro 1 sur le cheveu texturé en France, c'est de devenir le leader européen sur le cheveu texturé sur les 5 prochaines années.
1: Avec le même nom, est-ce qu'en France, est-ce qu'on a un
6: on
1: nom
6: ne traduit rien.
1: On ne traduit rien.
6: Les secrets de Loli.
1: The Secrets of Loli, non.
6: C'est sexy, c'est beau et on retient et c'est très facile à prononcer.
1: Quand on dit LBO, de par son principe, on ne s'intéresse qu'aux entreprises rentables. Alors, quels sont les chiffres clés des secrets de Loli? Chiffre d'affaires, la rentabilité?
6: On a une excellente rentabilité. On le sait, on a 49 salariés et le chiffre d'affaires est entre 40 et 50 millions d'euros actuellement. Donc, l'entreprise se porte bien. Après, on a des défis de croissance qui arrivent, notamment avec le développement à l'international. Ouvrir des pays, là, on a ouvert l'Espagne en septembre dernier, notamment avec une distribution sélective et en pharmacie. On a d'autres pays qui vont être ouverts cette année. Il faut consolider donc la France et continuer à s'expandre. On a ouvert les secrets de Loli Espagne, les réseaux sociaux, la communication, etc., etc. On est en train de créer la communauté là-bas. Et il y a pour l'instant un excellent retour. Et grâce à ce partenaire-là, on va pouvoir accélérer pour de vrai sur l'expansion.
1: Est-ce que l'accélération, ça passera donc aussi par du online ou est-ce que vous allez rester majoritairement distribué encore dans les magasins physiques?
6: Alors, on est en distribution donc sélective, parfumerie, etc., etc., et pharmacie. Le online, c'est le cœur, parce que on est une marque DNVB, on est une marque digitale native, et donc ça fait partie, c'est la pierre angulaire effectivement de notre omnicanalité. Ce qui est très intéressant, c'est quand même que Amazon est en train de passer numéro 1 en vente donc sur le secteur de la beauté. Donc il y a des choses à ne pas rater, et donc le digital a encore vraiment de beaux jours chez Secret de Loli.
1: Encore Kelly Massol sur l'émission emblématique à laquelle vous participez depuis quelques années. Qui veut être mon associé sur M6? Est-ce que vous ferez partie de la saison 2026 ou 27 début d'année prochaine?
6: J'ai rendez-vous avec la production cette semaine, donc je pense qu'on va avoir de belles discussions. Et puis surtout, c'est un projet qui porte et qui résonne vraiment chez énormément d'entrepreneurs. C'est une émission emblématique de la chaîne, emblématique aussi pour les Français parce qu'elle est porteuse d'espoir justement. Et donc, ça fait toujours plaisir d'être représentante d'une émotion aussi positive.
1: Une question à tous les trois, parce qu'on parle souvent du manque d'éducation économique des Français. Qu'est-ce qui vous irrite le plus quand on parle d'économie dans les médias?
6: Il y a plein de choses qui m'irritent, notamment on fait peur aux Français en disant qu'il n'y a pas d'argent dans les caisses. De l'argent, il y en a sur les marchés, d'accord. Il y en a dans les fonds d'investissement. Donc ça, voilà. Là où il n'y a pas d'argent, c'est dans les caisses de la France. Ça, c'est la différence. Mais dans les banques sont pleines d'argent. Donc ce serait bien qu'on aille pas toujours ponctionner les mêmes, que ce soit nos salariés ou que ce soit les dirigeants, et qu'on trouve des solutions et aussi qu'on apprenne à gérer des budgets correctement. On ne peut pas donner des leçons aux entrepreneurs, aux Français, en leur demandant de se serrer la ceinture quand on ne sait pas gérer un budget soi-même. Je suis désolée, je suis un peu piquante aujourd'hui, mais je trouve qu'à un an des présidentielles, parfois, il faut un petit peu être réaliste.
1: Un, on est en direct, et deux, vous avez toujours tous les droits dans cette émission. François Carayol, qu'est-ce qui vous irrite quand on parle d'économie dans les médias?
7: Alors c'est vrai qu'il y a une inculture économique générale. On entend dire des choses, des fois, qui sont des contre-vérités évidentes. Et il n'y a pas beaucoup de contradictions côté journalistique. Regardez, dernièrement, il y a un débat sur le blocage des prix. Doit-on bloquer le prix des carburants? On a connu l'épisode des masques et du gel. À un moment dans le Covid, on a bloqué le prix de vente des masques et des gels dans les pharmacies. Eh bien, toutes les pharmacies qui avaient des produits en rayon ont été obligés de les retirer des rayons et de les mettre en réserve parce qu'ils n'avaient plus le droit de les vendre. On sait que ces choses-là ne marchent pas. Tout le monde le sait. Mais ce sont des idées récurrentes qui reviennent et qui sont répétées, relancées. Un exemple parmi d'autres, hein, mais il y a une espèce d'incurie économique.
1: La même question, Damien, sur qu'est-ce qui vous irrite quand on parle d'économie et sur l'inculture économique au sens large.
8: Bah, je dirais, on n'en parle pas beaucoup, en vrai, d'économie. La première chose, c'est dans l'éducation de nos enfants, déjà. Je trouve que c'est un domaine qu'on n'utilise pas, alors que ça fait partie de l'analyse de la société dans laquelle on vit. Aujourd'hui, on doit avoir des éléments qui nous permettent d'analyser effectivement les choix des politiques, leurs stratégies, etc., et de dire voilà qui paye quoi et pourquoi et comment. Donc, je trouve justement que je suis tout à fait d'accord avec François. Je trouve que on nous balance des informations sur lesquels on n'a pas la véritable analyse, on n'a pas le recul.
1: Je reste donc avec vous pour célébrer les 200 ans. Alors, j'ai bien compris, pas de la marque Christelle qui est née au début des années 1980, mais de l'entreprise qui est située à Fesches-le-Châtel dans le Doubs. Mais comment, même si la marque elle a évolué, comment se porte cette deux fois centenaire Christelle et les équipes que vous avez la chance de diriger? Vous êtes le directeur général adjoint.
8: Alors, elle se porte bien. Christelle se porte très bien même, puisque on a réalisé des chiffres d'affaires records ces deux dernières années. C'est vrai que l'inox, les matériaux en inox sont très demandés aujourd'hui parce que on a la chance d'avoir choisi stratégiquement ce matériau-là depuis 40 ans, qu'on se bat pour justement expliquer à nos consommateurs que une casserole en inox, elle est garantie à vie déjà chez Christelle, ce qui est assez rare à avouer aujourd'hui. Ouais. Être fabricant d'un produit garanti à vie, c'est quand même une chance. Mais il faut savoir le communiquer justement et comment utiliser ces produits. Donc on va très bien, on est en pleine expansion. On a deux axes de progression qui sont très importants, c'est l'international aussi. Puisqu'aujourd'hui, malgré le fait qu'on travaille dans une cinquantaine de pays...
1: Seuls 25% de votre chiffre d'affaires, je crois, à peu près.
8: C'est ça, ça fait à peu près 25%. Donc il y a vraiment une marge de progression qui est très importante pour notre marque, qui commence dont la notoriété grandit aussi, grâce aussi aux réseaux sociaux et tous les outils digitaux qui sont mis à notre disposition aujourd'hui. Et puis le deuxième axe de progression, c'est le marché des professionnels. On a la chance d'avoir le CHR. Voilà. On a la chance d'avoir d'excellentes relations très très amicales et très affectives avec des chefs, des grands chefs ou des jeunes chefs qui sont hyper créatifs et qui nous aident justement aussi à porter la marque, à faire grandir la notoriété. Et puis aussi, ce sont des créatifs. C'est toujours ça qui est très intéressant, c'est de travailler avec des gens qui justement sollicitent notre propre créativité. Ça, c'est intéressant.
1: Alors, cette marque, donc, elle est née en 1983. Donc, avant, c'était l'entreprise Japy. Il y a eu donc un dépôt de bilan à la fin des années 70. C'est votre maman et votre père qui ont repris l'entreprise. C'était pas leur secteur. Je crois que votre mère était comptable. Votre père travaillait chez Peugeot. Oui. Mais ils ont quand même dit, allez, donc, on y va. C'était dans les années 80.
8: Oui, en fait, la marque Christelle a été créée par un groupe d'ouvriers donc qui venaient de cet empire Japy, qui n'avaient pas retrouvé de travail, c'était le début des années 80, hein, et donc qui ont créé, ont été obligés de créer cette nouvelle marque Christelle pour essayer de préserver leur savoir-faire sur ce territoire. Et c'est mes parents qui sont venus en aide, en soutien en fait à cette SCOP, et qui, faute de repreneurs, ont fait une offre de reprise avec les ouvriers en 86. C'est pour ça qu'aujourd'hui, cette marque est effective. C'est une entreprise familiale et trois générations.
1: Elle le reste avec votre maman Bernadette qui est présidente. Vous travaillez avec votre beau-frère. Et la troisième génération est dans les tuyaux. Il y a votre fils et deux de vos neveux, hein, je crois.
8: C'est exactement ça. Voilà. Vous voyez, Julien est arrivé dans l'entreprise il y a une dizaine d'années. Aujourd'hui, il est directeur commercial Monde. Son frère Antoine est directeur des opérations industrielles et logistiques. Et mon fils est en charge du développement justement du CHR, ce qui est pour nous un secteur sur lequel on compte beaucoup.
1: Les chiffres clés de l'entreprise en chiffre d'affaires et en effectif.
8: Alors, on a fait l'année dernière 33 millions de chiffres d'affaires Et on a fait une progression en 2025 de 34% sur une année 2024 où on était déjà en progression de plus 24%. Donc c'est chaud. C'est pour suivre là. Je peux vous dire que tous nos collaborateurs ont vraiment travaillé dur. Et ça, je peux. C'est justement là aussi le, quand on a la chance d'avoir et on a la fierté de fabriquer un produit comme les produits Christel, ça donne du sens au travail et ça porte vraiment la synergie de tous les collaborateurs.
1: Deux questions très rapidement sur les effectifs. Est-ce qu'il y a des embauches encore? Et vous êtes en plein investissement, vous nous en avez parlé, sur une nouvelle ligne de production qui va voir le jour d'ici 2027.
8: Exactement. Alors aujourd'hui, on est 130, un peu plus de 130. Et puis, comme je le disais tout à l'heure, on est sur un parcours d'investissement puisqu'on rachète, on a racheté une usine qui est juste de l'autre côté de la route, qui date exactement de 1826 aussi, puisqu'elle faisait partie du consortium de l'Empire Japy et qu'on est en train de réhabiliter et pour créer une deuxième ligne de production. Donc voilà, on y croit. On pense qu'effectivement, notre produit a de l'avenir. C'est le meilleur qui existe sur le marché aujourd'hui. Donc on y va à fond.
1: Et vive l'inox made in France.
8: Suivez-nous.
1: François Carayol, la brossée du pont. Je ne sais pas si on connaît bien le nom générique, mais en fait, on connaît de nombreuses de vos marques. En fait, c'est une marque chapeau qui regroupe quatre secteurs et je crois près d'une vingtaine de marques.
7: Oui, la brossée du pont, c'est juste le nom de la société. Alors c'est un nom hérité des années 30 par la fusion de la société Labrosse avec l'entreprise Dupont. Il n'y a plus aucun lien aujourd'hui avec l'activité. Mais les Français ont tous chez eux des produits de Labrosse et Dupont.
1: Lesquels par exemple?
7: Alors on vend ce que les anglo-saxons appellent Everyday Essentials, des produits d'équipement de la maison, à la fois des produits de beauté, des brosses, des peignes, des barrettes, des chouchous, des élastiques, et on est clairement le numéro un du marché, donc on nous retrouve dans quasiment toutes les grandes surfaces alimentaires du pays, mais également des produits pour nettoyer les sols, des seaux, des pelles balayettes, vendus sous la marque Éléphant, voilà, qui est la marque historique de la brossée du pont.
1: Vileda aussi.
7: Alors Vileda, nous sommes juste distributeurs, c'est pas une marque qui nous appartient.
1: Que distributeur, d'accord.
7: On distribue la marque Vileda, ouais, ouais. Mm-hmm. C'est une marque allemande. Mais en 1845, quand la société est créée, c'est la première marque de la société Éléphant parce qu'elle fait des brosses à dents avec des manches en ivoire. Les temps ont changé. Aujourd'hui, on fait des
1: sauts et des bonheurs, voilà.
7: Mais on fait aussi également du maquillage, des premiers soins, de la mercerie, des accessoires chaussants. Donc, on a une gamme très complète de produits que les gens achètent de façon très espacée. Ce sont des choses qu'on achète tous les 2-3 ans. Donc, on n'a pas d'attachement à la marque. C'est pour ça que nos marques ne sont pas très connues. Je vais vous les citer, si vous voulez. En coiffure, on vend sous la marque Glamour. En maquillage, sous la marque Misden, etc. Mais ce sont des équipements durables. On ne vend pas des choses qui sont consommables, comme les produits d'entretien, mais les choses qui restent dans le tiroir, dans la maison, et qu'on utilise. Alors, quand je vais chez des amis, ils ont toujours.
1: Un produit de la brosse et
7: plusieurs,
1: du pont. Plusieurs. Et ça vous mène à un chiffre d'affaires de combien pour 2025?
7: On est une grosse PME, pas aussi familiale que celle de mon ami ici. Alors lui, c'est vraiment une entreprise familiale, il y a toute la famille dedans. Ouais. Non, nous, on a fait 209 millions d'euros de chiffre d'affaires en 2025, donc l'an dernier. Donc on est une grosse PME, une entreprise de taille intermédiaire.
1: Et l'histoire de cette entreprise, comme toutes les histoires, elle a connu des hauts et des bas. Il y a eu un rachat un peu compliqué, je crois, dans les années 60 par Unilever. Ensuite, c'est LVMH qui a repris. Ils vous ont repéré et ils vous ont nommé à la tête de l'entreprise. Ils ont fini par revenir au capital de l'entreprise. Est-ce que j'ai un peu résumé les choses?
7: Un peu dans le désordre, mais c'est pas mal.
1: Pardon, j'ai peut-être fait, voilà. Mais quel était...
7: Non, ce qui est important, on va rester sur la fin. En 2010, moi je suis patron de l'entreprise, et avec l'équipe de management, le comité de direction, quand l'actionnaire LVMH met la société en vente, on fait une offre, en concurrence d'ailleurs avec les fonds d'investissement. Et finalement, c'est notre offre qui est retenue comme étant la plus élevée et la plus compétitive. Et depuis 2010, donc, nous sommes propriétaires de l'entreprise, les cadres et les salariés de l'entreprise.
1: C'est aux deux tiers, je crois. Et c'est aux deux tiers et le tiers restant, LVMH, grosso
7: modo. LVMH a gardé 30% du capital.
1: Oui, c'est ça, voilà. Un mot sur les lieux de production. Donc, on a bien compris qu'il y a une partie de production, mais il y a aussi une partie de distribution. Les sites de production sont en Picardie?
7: Alors, nous avons deux usines en Picardie, une à Béthisy-Saint-Pierre à côté, au sud de Compiègne, qui fabrique tous nos produits de nettoyage des sols, les balais, les pelles balayettes, les seaux. Et on en a une deuxième dans l'Aisne à Thuny-et-Pont à côté de Saint-Quentin, qui fait nos accessoires chaussants.
1: On parlait des investissements de Christelle. Vous avez un projet XXL d'un nouveau site logistique qui va donc être à l'ONE. Ça a pris un peu de retard pour des raisons normatives, si j'ai bien compris. Mais dans quelques temps, vous serez donc, vous aurez ce nouveau site.
7: Oui, oui, la société investit, elle prépare le futur. Nos structures industrielles et logistiques en particulier sont complètement saturées aujourd'hui. Puisqu'on, quand on a racheté la société en 2010, on faisait 125 millions d'euros de chiffre d'affaires, on en fait 209. Donc, il a fallu nourrir cette croissance. Donc, on est arrivé au bout de nos outils industriels et logistiques. Et depuis de nombreuses années, maintenant, on poursuit ce projet. Alors, on pourrait revenir au début de notre discussion sur qu'est-ce qu'on attend des candidats de la campagne. Alors, les tracasseries administratives, les complexités. Construire un site logistique comme ça et administratif. Alors, à l'ONE, c'est Beauvais, hein, c'est la banlieue de Beauvais.
1: Ouais, ouais.
7: C'est probablement 3 à 5 ans de travail en France, là où c'est 1 à 2 ans en Espagne, en Allemagne. On a fait le même projet en Pologne il y a 3 ans, on l'a bouclé en 1 an et demi. C'est très, très compliqué. Donc si on veut favoriser le développement des entreprises, l'emploi industriel en France, il faut qu'on retrouve de la compétitivité administrative. C'est pas possible. On peut pas mettre 3 ans ou 4 ans pour construire un entrepôt logistique.
1: Je retiens, vous êtes allé sur ma dernière question, il nous reste 2 minutes, donc 1 minute chacun sur la mesure, Kelly et Damien, donc ensuite, que vous attendez dans le cadre de cette présidentielle. S'il y en avait qu'une, on a retenu la simplification administrative et raccourcissement des délais de la part de François. Vous, Kelly, qu'est-ce que vous attendriez de la mesure phare avant 2027?
6: Je pense sincèrement que les entrepreneurs doivent arrêter d'avoir peur du grand méchant URSSAF, par exemple. Je pense qu'il y a quelque chose à faire de ce côté-là, puisque les dettes à l'URSSAF s'accumulent, et donc les dettes dans la caisse de l'État aussi. Je pense qu'il faut simplifier le rapport avec l'URSSAF, faciliter aussi aux entrepreneurs, en fait, tout simplement pour pouvoir recruter. Donc je pense qu'il y a quelque chose à faire entre l'URSSAF et l'assurance chômage. Il faut vraiment travailler sur le sujet pour nous faciliter. Faciliter en tout cas l'embauche.
1: Faciliter, le mot revient. Damien Dodan, le mot de la fin de votre côté sur la mesure que vous attendriez dans le cadre de cette présidentielle.
8: Une mesure qui pourrait montrer que l'État croit au savoir-faire de ses entreprises, c'est de favoriser le savoir-faire français dans ses marchés publics. Ça pourrait être quand même une des mesures qui me semble la plus directe et qui donnerait justement aux entreprises de l'élan pour pouvoir continuer à investir dans leur savoir-faire.
1: Merci à tous les trois. Voilà, c'est la fin de La France a tout pour réussir, réalisée ici à Station F à l'occasion de la première édition de KPME organisée par BFM Business. 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
9: Bonsoir à tous, merci d'être là. Tech & Co, la quotidienne sur BFM Business. Comme chaque soir, vous le savez, on s'intéresse à toute l'actualité tech. Ce soir encore, nous ne sommes pas à la maison, nous sommes ici à Villepinte à l'occasion de ce salon passionnant qui s'appelle Eurosatory, qui a lieu tous les 2 ans et qui mêle défense et nouvelles technologies, à la fois pour les armées, pour les militaires aussi, pour la défense d'une manière générale. Beaucoup de technologies, évidemment, un salon qui, cette année, avec le contexte géopolitique, a une ampleur impressionnante, des centaines de stands ici. Alors, on va parler de quoi ce soir dans Tech & Co? Eh bien, de drones, bien sûr. Comment fabriquer de bons drones, à la fois pour surveiller, et puis aussi comment les intercepter, ces drones, comment les brouiller. On recevra des startups qui nous parleront de tout ça. Quelles sont les alternatives au GPS aussi? Parce que justement, ces drones ou même ces aéronefs peuvent être brouillés. Eh bien, il existe aujourd'hui des alternatives au GPS. On parlera évidemment d'intelligence artificielle au service des armées, des militaires. Bref, un sujet passionnant, vous allez voir, où l'innovation est au cœur de tout cela. Bienvenue dans ce Tech & Co, la quotidienne, depuis Eurosatory.
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9: Et pour débuter donc ce Tech & Co depuis l'Eurosatory, on va aller du côté de la Normandie. La Normandie qui est en force ici, dans le monde des nouvelles technologies. Vous allez voir avec nos invités que je vous présente tout de suite. Et Philippe Edeline est avec nous. Bonsoir Philippe.
10: Bonsoir.
9: Vous êtes le président de Normandie Aerospace. Vous êtes ingénieur en électronique. Vous avez passé plus de 40 ans chez Thales.
10: Oui.
9: Notamment dans le radar, les microns, l'innovation. Et vous présidez aujourd'hui donc ce Normandie Aerospace, qui s'appelle aussi le NAE, hein, qu'on peut appeler comme ça. Et c'est intéressant parce qu'on va se rendre compte que la Normandie est un terreau d'innovation dans le monde de la tech et de la défense. Vous allez tout nous expliquer dans un instant. Et vous êtes venu justement avec deux startups qui gravitent dans ce NAE. Nous avons Marin David qui est là. Bonsoir Marin.
11: Bonsoir.
9: Vous êtes directeur commercial de Drone XTR et vous êtes droniste professionnel au Havre. D'ailleurs.
11: Exactement.
9: Voilà, quand vous aurez un peu de temps, vous me donnerez quelques cours de drone aussi. Ça pourrait me servir.
11: Avec plaisir.
9: Et à vos côtés, nous avons Georges Lamy au Rousseau. Bonsoir, Georges.
12: Bonsoir.
9: Merci d'être là. Vous êtes fondateur et directeur général de Starnav. Vous, en gros, vous arrivez à géolocaliser des choses sans GPS, pour faire court. Et vous allez nous expliquer tout ça. Et avec Marin, on va expliquer comment intercepter, détecter des drones. C'est un sujet, évidemment, d'actualité. Mais pour débuter, Philippe, avec vous, présentez-nous Normandie Aerospace. Et pourquoi y a-t-il ce... Tout à l'heure, j'ai dit ce terreau d'innovation dans le domaine de la défense en Normandie. Ça remonte à où, à quand, tout ça?
10: L'origine remonte à 1998, à une époque où on ne parlait pas du tout de souveraineté, mais à l'inverse, on délocalisait tout dans les pays low cost, quoi. Et en fait, sur le territoire normand, il y a des grands groupes qui sont présents, Thales, Safran, oui. Naval Group, et tout un tissu de PME. Et notre grosse crainte, c'était que nos sites normands soient fermés pour délocaliser en Chine ou dans d'autres pays. Donc l'idée a été d'essayer de se connaître et de regarder est-ce qu'on pouvait travailler ensemble pour être plus visible et faire en sorte que nos sites, dans un premier temps, survivent et dans un deuxième temps, se développent. Et ça a très très bien fonctionné.
9: C'est intéressant parce que vous parlez de tout ça, de souveraineté, en 98 finalement.
10: Exactement, et on a bien fait parce que heureusement qu'aujourd'hui on a tout cet écosystème qui est toujours présent sur le territoire français et en Normandie en particulier, et qui peut apporter à nos forces les équipements dont ils ont besoin.
9: Alors combien de start-up chapeautez-vous et dans quel domaine?
10: Alors le NAE, pour juste quelques petits chiffres, c'est 186 membres, c'est 25 000 emplois et c'est presque 5 milliards d'euros de chiffre d'affaires. Donc on a une douzaine de start-up. Alors bien sûr, il y a beaucoup moins de start-up que dans le domaine du web, hein, parce que travailler dans nos domaines nécessite beaucoup plus d'investissement et on est sur le long terme. Hein. Georges et Marin pourront le dire, il faut être résilient, ça demande beaucoup d'années, beaucoup de technologies. Mais on a des effectivement peut-être peu de start-up, mais des start-up extrêmement performantes qui développent des produits très, très utiles.
9: Pointus
10: Très pointus, très très pointus. Alors on s'appuie aussi sur des laboratoires. On a au sein de NAE des entreprises, bien sûr. On a aussi la base aérienne 105, la base navale de Cherbourg et la DGATH qui sont aussi des sites sur lesquels on peut faire des démonstrations.
9: Donc vous avez tout un écosystème en fait autour, c'est ça?
10: Exactement. Mais on a 25 laboratoires de recherche, 25 établissements d'enseignement, de façon à préparer ensemble avec les laboratoires de recherche les nouvelles technologies. Et puis derrière, préparer les compétences, puisque notre souhait en étant ici, c'est qu'effectivement, ils rentrent avec beaucoup de carnets de commandes. Mais après, il faudra réaliser les travaux. Et donc, pour ça, il faut des ressources humaines.
9: Quels sont les produits stars que vous présentez cette année ici à Eurosatory?
10: En fait, chaque entreprise présente ses produits et je laisserai mes deux amis
9: les
10: présenter.
9: Oui, bien sûr, on va les découvrir, mais s'il y en avait un...
10: Mais après, on a fait un coin spécifique sur l'innovation. Justement, vous parliez d'innovation. Et je peux vous donner un exemple. Il y a trois sociétés qui se sont groupées pour fabriquer des gilets pare-balles à destination des femmes. Parce qu'aujourd'hui, les gilets pare-balles ont tous été développés pour les hommes il y a fort longtemps, mais ils ne sont pas bien adaptés pour les femmes.
9: Et ça, quand alors, c'est fou.
10: C'est fou. C'est fou. Et donc, en mettant ensemble trois entreprises, une qui a développé le tissu, l'autre qui intègre le tissu dans des matériaux composites, et Protecop, qui est la société qui commercialise, hein, qui a tout le réseau commercial. Voilà, donc là, c'est en avant-première. On présente ce gilet pare-balles féminin. Il y a déjà des essais balistiques qui ont été faits dessus. Donc là, on attend les qualifications, les certifications, de façon, et on en fait la promotion pendant ce salon, de façon à ensuite, eh ben, on espère avoir les commandes et produire sur le territoire normand.
9: C'est dingue de se dire qu'aujourd'hui, si... je sais pas moi, une femme policière doit porter un gilet pare-balles, c'est un gilet masculin en fait.
10: Oui, tout à fait.
9: C'est incroyable.
10: Ah, c'est incroyable. Voilà.
9: Il doit être beaucoup moins confortable que gilet qui a été conçu pour sa physionomie en quelque sorte.
10: Voilà, et puis si certains auditeurs veulent voir, on a un exemplaire sur le stand de NAE.
9: Alors c'est intéressant parce que vous avez je crois 22 entreprises qui sont présentes ici.
10: 22, c'est ça? Oui, c'est ça, tout à fait.
9: C'est intéressant dans tous les domaines, hein.
10: Dans le domaine de la mécanique, par exemple, mécanique de précision, hein, oui. Attention, on est sur des matériaux très durs. Dans l'électronique aussi, on a des entreprises qui développent, parce que tous nos systèmes nécessitent beaucoup, beaucoup d'électronique. Et maintenant aussi de l'intelligence artificielle, puisque ben, voilà,
9: c'est le sujet central, ça
10: se complique,
9: de ce salon. Hein.
10: On a une entreprise qui fait des ressorts, par exemple. Ça peut paraître tout bête, un ressort. Mmh. Mais quand vous regardez dans tous les systèmes, les centaines de ressorts qu'il y a, eh ben, il faut les maîtriser. Et on a une superbe entreprise qui fait des tout petits ressorts pour l'aéro et des gros ressorts pour les chemins de fer. Donc voilà, et ça c'est des entreprises qui ont plus de 100 ans de savoir-faire, ouais. et c'est vraiment ça, on tient vraiment à cultiver, on travaille beaucoup avec les start-up pour préparer les générations de demain, mais on fait aussi très attention à notre écosystème normand.
9: Alors, ce que je vous propose, c'est de découvrir justement Drone XTR qui est avec nous. Marin, rebonsoir. Vous représentez Drone XTR, je le disais, une entreprise française spécialisée dans la détection et la neutralisation de drones, qui équipe déjà des ports, des aéroports, des raffineries, etc., etc. Expliquez-nous un petit peu ce que vous faites et comment vous le faites surtout.
11: Donc bonsoir, merci de m'accueillir. Donc on est une entreprise spécialisée effectivement dans la détection et la neutralisation de drones. Et donc l'idée, c'est de défendre effectivement des sites sensibles comme des ports, des aéroports, des sites militaires. Et donc, pour grossir le schéma, en fait, on vend une antenne qui détecte les drones. Donc, l'idée, c'est de décrypter la communication entre la télécommande et le drone. Et on récupère finalement des données comme la position du drone, la position du pilote, les numéros de série du drone. Et on le retransmet sur un C2 pour pouvoir le lire finalement facilement.
9: Alors, un C2, qu'est-ce que c'est ?
11: Donc, un C2, c'est une interface finalement, comme sur votre téléphone. Voilà, vous pouvez naviguer sur votre téléphone. Et donc, sur cette interface, vous aurez une carte, par exemple, de la France. Et vous pouvez voir, en fait, finalement, en temps réel, tous les drones qui volent en France via notre maillage d'antennes. Parce qu'on a plus de 80 antennes déployées en France. Et donc, on peut voir à l'instant T tous les drones qui volent en France. Par exemple, depuis ce matin, on a détecté plus de 1100 drones en France depuis le début du salon.
9: Mais qui ont des usages, on va dire, civils ou peut-être des entraînements militaires, des choses comme ça.
11: Alors, ça peut être de tout, effectivement. C'est des drones qui volent, ça peut être des intrusions.
9: Si j'ai un petit drone chinois, ça, vous le voyez aussi ?
11: Alors, si vous avez un petit drone chinois, effectivement, qui va voler peut être n'importe quelle marque, effectivement, qui va voler près d'un site qui est équipé par nos systèmes, effectivement, on va le voir, oui.
9: Et ce qui est intéressant, c'est que vous interceptez des données qui vous donne même la carte d'identité du drone que je pilote, c'est ça ?
11: C'est ça, c'est notre savoir-faire, c'est-à-dire qu'on va décoder la liaison entre la télécommande et le drone, et de là, on va réussir à récupérer un maximum d'informations, comme je l'ai dit précédemment.
9: C'est un peu du hacking de données par les ondes, finalement.
11: On pourrait dire ça, mais oui, on démodule le protocole. Okay. Voilà. Et selon du coup, la menace que peut représenter le drone, donc si le site estime que le drone est une menace pour le site, on va pouvoir bientôt, à partir de mi-juillet, l'État va autoriser la neutralisation de drones pour les sites civils. Parce qu'aujourd'hui, c'était réservé uniquement aux militaires,
9: d'accord,
11: à la gendarmerie et à la police. Et donc nous, aujourd'hui, on équipe plus de 110 sites civils en France. Donc on est leader dans ce domaine. Et à partir de cet été, on va pouvoir leur proposer une nouvelle solution qui va leur permettre finalement de neutraliser le drone. C'est-à-dire que quand on neutralise, finalement, le drone, il va arrêter d'avancer. et il va soit finalement rester à sa position le temps qu'on neutralise, ou soit repartir à son point de départ.
9: C'est comme un brouilleur géant finalement, c'est ça ?
11: C'est ça, on va utiliser le brouillage. Il y a plusieurs manières de neutraliser, mais nous ce qu'on propose c'est un brouilleur, donc on va brouiller la liaison
9: entre
11: la
9: télécommande. De temps en temps, il y a des drones qui traînent aux alentours des aéroports, qui peuvent être un danger finalement pour l'aviation civile.
11: C'est ça, nous on équipe aujourd'hui 8 des 10 aéroports majeurs en France, et il y a de nombreux vols effectivement principalement d'amateurs qui ignorent un petit peu les lois, et qui vont voler dans les zones d'approche des avions, et des fois c'est possible que ça perturbe un peu les arrivées ou les décollages autour des aéroports.
9: Dernière question, le drone explose aussi dans le domaine militaire, on le voit aujourd'hui, on parle plus que de drones finalement, que ce soit en Ukraine ou même sur le récent conflit en Iran. Vous allez vous positionnez déjà sur ce segment-là, militaire ?
11: Alors c'est vrai qu'au début on a commencé dans le domaine civil, et au fur et à mesure, après 4 années passées dans le domaine civil à se faire un peu une notoriété, l'État, la DGA sont venus nous voir et on commence à pénétrer le marché militaire, parce qu'on a vraiment des solutions innovantes, intéressantes, agiles, flexibles, qui correspondent finalement aux attentes du marché, parce qu'aujourd'hui les drones ça évolue tout le temps, et nous on est une société qui est très flexible et qui s'adapte très rapidement au marché, et on a eu nos premières commandes militaires début année 2025.
9: Merci beaucoup Marin, vous restez avec nous. On va s'intéresser maintenant à Georges Lamy, au Rousseau qui est avec nous. Bonsoir Georges.
12: Bonsoir.
9: Donc fondateur et directeur général de Starnav, vous êtes ingénieur et docteur en physique. Vous êtes spécialiste des systèmes de visée stellaire aussi. Vous êtes un ancien officier et ancien expert à la DGA. Et Starnav est à côté de Caen, je crois, hein, c'est ça ?
12: Oui, on est situé à Bretteville-sur-Odon.
9: Expliquez-nous ce que vous faites. Je parlais tout à l'heure du GPS qui est aujourd'hui un outil hyper important. Vous arrivez à géolocaliser quelque chose sans GPS ?
12: Oui, on fait de la navigation astro-inertielle, c'est-à-dire de la détermination de position et de trajectoire qui n'utilise pas la radionavigation. Donc on n'a pas recours aux signaux des satellites. Ça fonctionne avec une sorte de boîte qui s'appelle une centrale inertielle. Cette centrale inertielle calcule la force, enfin mesure la force qu'on applique sur elle, et les rotations, les accélérations, et puis ça calcule une trajectoire. Donc ça va. Et le problème de ce système, c'est que ça dérive un petit peu avec le temps. C'est pas précis très longtemps.
9: Oui.
12: Et d'habitude, on recale avec du GPS. Et comme ça, on peut naviguer très longtemps. Même. Et là, aujourd'hui, on considère qu'on a plus de GPS dans notre hypothèse, qui est validée par les constatations opérationnelles. Et on recale avec les étoiles d'une part et le soleil d'autre part.
9: Donc, et avec une précision équivalente au GPS ?
12: On est aujourd'hui, je viens de faire un vol en C-130, un vol de nuit qui nous amenait du Cap-Vert jusqu'à Évreux, et on avait 0,1 à 0,2 000 nautiques de précision, c'est-à-dire 100 à 200 mètres, ce qui est largement assez pour la plupart des applications.
9: Alors que le GPS, on a quelle précision ?
12: Le GPS...
9: Galiléo d'ailleurs.
12: Ouais, alors, Galiléo est un peu plus précis que le GPS. En Galiléo, on est mieux que 10 mètres, GPS, on est de 10 à 20 mètres. Okay. Donc on est moins bien, mais il faut imaginer que si on n'a pas ça, quand on n'a pas de GPS, on est beaucoup moins bien.
9: Mais bien sûr, oui, c'est vrai. Voilà. C'est ça. Parce que le problème aujourd'hui, c'est qu'on parle de plus en plus de GPS brouillé, de signal GPS brouillé. Il est tout à fait possible de brouiller ces signaux, en fait, et de rendre aveugle un aéronef.
12: Alors, on le savait depuis longtemps. On l'a constaté dans le conflit ukrainien depuis 2022. Et là, l'Iran était quand même assez spécialiste de la chose. Et dans le Golfe, il y a des brouillages GPS sans cesse. Donc là, on a un système aéronautique et un système naval qui est également sur un bateau de la Marine nationale et qui a subi son premier brouillage opérationnel là, il y a une semaine. Donc on était satisfait de voir que notre système permet d'être résilient à l'absence de GPS et de continuer à assurer la sécurité de nos marins et d'accomplir les missions.
9: Et donc, on peut installer votre système sur quel type d'appareils ? Sur des bateaux, des avions ?
12: Alors, sur des bateaux,
9: des drones aussi, aujourd'hui. On en parle avec marins.
12: Alors, des drones aujourd'hui, des gros drones. Donc, on aimerait adapter notre système pour les gros drones mâles, type AROC, de Turgis et Gaillard. Mais on est en train de miniaturiser l'ensemble pour pouvoir être installé sur n'importe quel drone, le premier quadrimoteur chinois dont vous parliez en début d'émission.
9: Est-ce qu'il existe une autre solution technologique pour se repérer sans GPS, à part la vôtre ?
12: Alors, là, à part se protéger du brouillage...
9: Et à part la boussole.
12: Voilà. Et c'est une solution.
9: Mais oui.
12: Mais, si vous voulez, au bout de 40 jours sans GPS, comme on peut le faire sur un bateau, un bateau qui a traversé l'Atlantique, on est à 30, 40, 60 milles nautiques. Nous, on assure donc une précision à mieux que le mille nautique en permanence. Et il n'y a pas de solution. La solution qui est la plus utilisée, c'est de se protéger du brouillage par des antennes qui rejettent les mauvais signaux. Oui. Mais si vous augmentez le potentiomètre du brouillage, à un moment donné, votre système va lâcher. Nous, il faut éteindre les étoiles, il faut éteindre le soleil, c'est un peu plus compliqué.
9: C'est un peu plus compliqué. Voilà. Et si on ne les voit pas, les étoiles ?
12: Eh ben, on vit sur la dernière fois qu'on les a vus ou la dernière fois qu'on a vu le soleil.
9: Aussi, voilà.
12: Ah ben, ça, c'est... Oui, ça arrive.
9: C'est un problème.
12: On est en Normandie.
9: Attention.
12: Mais ça marche quand même. En fait, on a des centrales inertielles qui sont très très bonnes et qui peuvent naviguer plusieurs heures sans dériver beaucoup. En fait, la dérive, c'est au bout de quelques heures à la grande vitesse sur un avion. Donc en avion, c'est facile parce qu'on arrive à aller voir les
9: astres. Des nuages, oui.
12: Et sur les bateaux, bon, ben, c'est plusieurs jours. Et depuis des années qu'on fait des tests et des expérimentations, on n'a jamais eu d'absence d'astres pendant une durée qui nous neutralisait le système.
9: Merci beaucoup, merci Georges Damien Rousseau, fondateur et directeur général de Starnav. Merci aussi à Marin David. Donc, avec Drone XTR. Et merci à vous, Philippe Audeline, d'être venu sur le plateau de Tech & Co sur BFM Business avec ces deux belles startups qu'on a pris beaucoup de plaisir à découvrir.
10: Toujours un plaisir. Merci bien.
9: Merci à vous. Et vous restez avec nous, Tech & Co, la quotidienne, ici à l'Euro Satori. On revient tout de suite.
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9: Tech & Co, la quotidienne au salon Euro Satori, ici à Villepinte. C'est passionnant ce qu'on découvre ce soir. Merci d'être là. Que ce soit d'ailleurs à la radio, à la télé. Et on va parler maintenant d'espace avec Atmos et Pierre Coste qui nous a rejoint. Bonsoir Pierre.
14: Bonsoir.
9: Vous êtes le directeur commercial donc d'Atmos Space Cargo. Vous en assurez le développement commercial, je le disais. Start-up européenne qui a été fondée en 2021.
14: Exactement. Ouais.
9: Et vous développez des capsules capables de ramener du fret orbital vers la Terre.
14: Oui.
9: Ça fait vraiment film de science-fiction. Tout ça, expliquez-nous ce que vous faites et pourquoi vous êtes ici à Euro Satori, qui est un salon sur la défense.
14: Alors, en effet, Atmos Space Cargo, à la base, quand ça a été fondé, ça a des applications civiles qui sont du in-space manufacturing. On peut penser un peu à ce qui est fait dans la Station Spatiale Internationale.
9: D'accord.
14: D'amener des choses dans l'espace, de produire des choses dans l'espace, majoritairement pour la biotech et la pharma.
9: Ok.
14: Et ensuite de les ramener, là, il y a de la valeur. Et pourquoi on est
9: donc c'est un peu un cargo, quoi, en quelque
14: sorte. C'est un cargo.
9: Vous emmenez quelque chose dans l'espace et vous le ramenez après sur Terre en toute sécurité.
14: C'est exactement ça.
9: De la marchandise, mais aussi des humains ou pas ?
14: Non. Alors nous, on n'a pas vocation à mettre des humains à l'intérieur.
9: Voilà, que de la marchandise.
14: Donc c'est uniquement un cargo.
9: D'accord.
14: Mais notre application défense, elle vient en utilisant exactement la même technologie, qui est qu'on amène des choses dans l'espace, on choisit un point sur Terre et on les ramène depuis l'espace sur ce point sur Terre. Donc là... on change un peu de paradigme, on ne parle pas de produire des choses dans l'espace, mais d'amener n'importe quel type de charge utile en n'importe quel point du globe en moins de 60 minutes. Donc c'est vraiment un moyen de transport en utilisant l'espace uniquement comme un vecteur de transport. Par contre, c'est vraiment du transport vers la Terre pour des applications défense.
9: Avant de rentrer dans ces applications défense, un mot sur comment vous faites. Comment vous emmenez un cargo dans l'espace ? Parcourir des centaines ou des milliers de kilomètres, tout dépend de l'orbite que vous pouvez atteindre. Comment vous faites en fait ? Il faut qu'il y ait un lanceur. Comment ça marche ?
14: Alors nous, on fait uniquement le véhicule qui du coup aujourd'hui il peut emporter 100 kilos et on est en train de développer une version qui transporte une tonne.
9: D'accord.
14: Donc aller dans l'espace, en effet, on est un véhicule et on paye notre place sur des lanceurs. Donc des lanceurs, des fusées tout simplement.
9: Donc là, peut être quoi ? SpaceX, Ariane ?
14: Voilà, c'est tous ces lanceurs-là. Donc SpaceX, Ariane, les lanceurs européens, MayaSpace, ISA, RFA, PLD, tous ces nouveaux lanceurs européens.
9: D'accord.
14: Aussi qu'on regarde.
9: Okay.
14: Une fois qu'on est amené dans l'espace, on reste dans l'espace. Donc si on a à produire des choses, on les produit dans l'espace parce qu'il n'y a pas de gravité, c'est là où c'est intéressant. Pour d'autres applications plus défense, on attend juste la commande de redescente. Et ensuite, on utilise un bouclier gonflable. Donc ça, c'est vraiment la technologie propre d'Atmos Space Cargo en céramique gonflable. Et avec de la propulsion, on choisit un point sur Terre et on redescend vers ce point-là.
9: Avec le moment le plus, on va dire, délicat, c'est la rentrée dans l'atmosphère.
14: C'est ça qui est le plus dur. Donc aujourd'hui, J'ai pas envie de dire que c'est facile, mais aller dans l'espace, tout le monde a démontré qu'on sait, oui. On sait y aller.
9: Et par après contre, revenir, revenir sans trop de dégâts.
14: Voilà, ça c'est la partie la plus difficile.
9: Pourquoi c'est compliqué ? Parce qu'en fait, dès qu'on redescend, on se heurte en fait au début de l'atmosphère. Et là, oui. C'est comme un bouclier.
14: En fait, c'est tout simplement les frottements de l'atmosphère qui font augmenter la température et la pression très, très fortement. Donc, je prends juste des exemples d'ordre de grandeur de température. Aujourd'hui, sur des capsules de réentrée classiques qu'on a pu voir, alors on a vu par exemple les astronautes américains qui sont revenus récemment, on va voir des températures de vent de l'ordre de 2500 degrés. Et ça, vous comprenez qu'il y a des matériaux qui résistent très difficilement à ça. Nous, comme on a un bouclier gonflable qui fait 6 mètres de diamètre, on freine beaucoup plus tôt, et donc on a un profil de vitesse différent. Et comme on freine plus tôt, on voit des températures beaucoup plus faibles. Donc c'est ça qu'on cherche à faire.
9: En fait, vous avez une température plus faible parce que vous descendez plus doucement.
14: On descend plus doucement. Donc on a un profil...
9: En fait, c'est la friction
14: entre la
9: vitesse et l'atmosphère qui fait augmenter la température.
14: Et plus vous avez de masse, plus il vous faut de surface pour freiner. Et nous, le fait d'avoir un bouclier gonflable, ça nous permet d'avoir beaucoup, beaucoup de surface pour peu de masse.
9: D'accord.
14: Donc on freine beaucoup, beaucoup plus. Voilà.
9: Mais alors, tout ce dont vous me parlez, vous l'avez déjà testé ? Ça marche ou c'est encore de la théorie ?
14: Alors, les seules personnes qui ont démontré cette technologie, c'est la NASA en 2022. Et donc, on a beaucoup parlé avec eux pour itérer le concept. On a fait un premier vol en avril 2025 sur SpaceX, oui. Avec un prototype, où on a pu avoir toute la donnée de la trajectoire durant la réentrée et on n'a pas pu récupérer la capsule. Mais c'était un prototype qui a été fait uniquement en 12 mois. Je tiens à le signaler, c'est quand même assez remarquable. Et nos deux prochains tirs sont en 2027. Donc,
9: d'accord.
14: Nos premiers vrais tirs opérationnels avec du revenu commercial seront mi-2027.
9: Alors, pourquoi il n'est pas revenu, celui de 2025 ? Il a explosé en vol ? Il n'a pas réussi, justement, à franchir l'atmosphère ?
14: Alors, c'est un petit problème, on va dire, logistique qui va beaucoup plaire aux partisans de la souveraineté européenne. On a tiré sur SpaceX.
9: Oui.
14: Cinq semaines avant, ils nous ont appelé pour dire la trajectoire change, ce qui a changé notre trajectoire de rentrée.
9: Oh là là. Et ça,
14: donc, c'est, au lieu de rentrer au large de Madagascar, c'est rentrer au large du Brésil. Je vous laisse imaginer la complexité de trouver un bateau qui va récupérer la capsule en 5 semaines. C'était là un défi assez compliqué.
9: Ah d'accord, c'est-à-dire que la capsule a réussi à réatterrir ?
14: Oui, mais elle est à réatterrir au milieu de l'océan, pas au point où on avait tout calculé.
9: D'accord, et donc vous ne l'avez pas retrouvé.
14: Donc on a toute la donnée jusqu'à la dernière station au large des côtes du Brésil, et après ce qui s'est passé, on ne saura jamais.
9: Il n'y avait pas de, on va dire, de sonar ou de choses.
14: Il y avait des capteurs qui ont fonctionné un peu, mais il faut des stations pour capter. Et voilà. Donc
9: d'accord,
14: c'était un prototype.
9: Donc si ça n'a pas marché, c'est pas forcément à cause de vous, finalement.
14: Alors,
9: c'est les derniers rebondissements du plan de vol de SpaceX.
14: Pas entièrement. Ça a compliqué la logistique.
9: D'accord.
14: C'est un prototype dont on a récupéré la donnée. On estime que, alors on ne saura jamais, mais que comme c'était un prototype, il y avait quand même aussi des chances pour que ça ne réussisse pas à 100%.
9: Okay.
14: Par contre, sur notre prochain vol mi-2027, on a utilisé toute cette data-là pour faire en sorte que ça marche jusqu'au bout et qu'on récupère la capsule. On a une licence commerciale de réentrée pour la récupérer au large des Açores.
9: Alors, avant de rentrer dans le sujet des usages de défense, quels sont vos clients potentiels civils, finalement ?
14: Oui.
9: Parce que c'est intéressant, on parle beaucoup de recherche médicale, de choses comme ça, justement dans l'espace. C'est l'un de vos premiers clients, ça ?
14: Oui.
9: En tout cas, de vos potentiels clients ?
14: On a même plusieurs clients sur le prochain vol, qui sont majoritairement, en fait, plusieurs charges utiles, qui sont majoritairement pour des applications biotech et pharma. Donc en fait, c'est des applications qui ont été démontrées d'abord dans la Station Spatiale Internationale, mais qui est un laboratoire. Et toutes ces entreprises qui ont démontré des choses veulent maintenant passer à une échelle de production privée avec plus de cadence, et ça c'est ce qu'on propose. Des applications, j'en cite très rapidement, il y a de la recherche contre le cancer, il y a de la cristallisation de protéines,
9: d'accord,
14: pour des médicaments beaucoup plus purs, beaucoup plus parfaits, il y a du développement de semi-conducteurs, il y a de l'impression 3D sans gravité. Voilà, c'est un champ des possibles qui s'ouvre.
9: C'est étonnant parce qu'en fait, on se rend compte que cet environnement spatial est propice en fait à la recherche.
14: Et
9: c'est fou.
14: Fait,
9: parce qu'il n'y a pas de gravité, c'est ça ?
14: Tout ce qui a jamais été fait sur Terre dans toute l'histoire de l'humanité, tout ce qui nous entoure, a été fait sous l'influence de la gravité. Dès qu'on enlève ce paramètre-là,
9: et ben ça ouvre un champ des possibles.
14: J'invite tout le monde à enlever le paramètre gravité de ses équations quand il fait de la recherche. Ça ouvre un champ des possibles qui est immense.
9: Incroyable. La défense, maintenant. Pourquoi vous êtes ici à Eurosatory ?
14: Alors, donc on a un véhicule, un cargo, qui amène des choses dans l'espace, qui choisit un point sur Terre et qui largue des choses à ce point-là si on en a envie. Alors, pour les applications civiles, il n'y a pas besoin, on a juste besoin de récupérer. pour des applications militaires. Là, on peut imaginer pas mal de choses. On voit qu'il y a un besoin aujourd'hui de logistique, on va dire, et on transforme le domaine de l'espace d'un domaine qui est purement aujourd'hui pour les militaires d'observation. L'espace pour la défense, c'est uniquement observer des choses. Et nous, on apporte le côté opérationnel, donc vraiment de l'action à travers l'espace. Je vais donner quelques exemples très concrets. D'abord, on peut utiliser en cas de crise pour pouvoir larguer, une fois que c'est positionné dans l'espace, en moins de 60 minutes, une première réponse. Vous pouvez larguer une tonne de matériel médical, vous pouvez une tonne de matériel de support à des troupes qui sont dans des environnements compliqués.
9: Attendez, je ne comprends pas. C'est-à-dire que pour atteindre cette zone, une zone,
14: n'importe
9: où sur la planète,
14: oui.
9: Vous envoyez
14: en avance,
9: et vous pouvez faire atterrir
14: exactement.
9: Ce stock finalement exactement. Qui gravite autour de l'espace n'importe où et n'importe quand.
14: C'est exactement ça, en fait. C'est un cargo qui s'affranchit complètement des problématiques de temps, de portée, de terrain possible. Et avec un besoin qui a été identifié par les forces avant, dire nous on a besoin de pouvoir larguer ça rapidement.
9: Envoyez-moi ça dans l'espace.
14: Envoyez-moi ça.
9: J'en aurai sans doute un jour besoin. Et à partir du moment où vous recevez l'ordre de l'acheminer.
14: Il y a 60 minutes.
9: Et en 60 minutes, ça va atterrir.
14: Ça va atterrir.
9: Sur n'importe quel coin du blog.
14: C'est l'avantage de l'espace, c'est qu'on est juste là-haut.
9: Ouais.
14: Et donc on peut se déplacer beaucoup plus librement. Et ensuite choisir une trajectoire de redescente et choisir un point. Donc là, les besoins, nous on reste le cargo. Les besoins et les applications sont quasi infinis. Chaque acteur de la défense ou autre va identifier son propre usage. Moi, j'ai besoin de matériel médical de support. Moi, j'ai besoin de drones. Moi, j'ai besoin d'une réponse rapide à une catastrophe naturelle. Chacun va identifier son support. Moi, j'ai besoin de drones. Moi, j'ai besoin d'une réponse rapide à une catastrophe naturelle. Chacun va identifier son besoin.

0: 5400.
1: D'accord.
0: Et après, sur commande, on a notre propulsion qui nous redescend. Voilà.
1: C'est passionnant. Merci beaucoup, Pierre Coste.
0: Merci beaucoup.
1: Vous êtes directeur commercial d'Atmos Space Cargo. Et vous restez avec nous, Tech & Co, la quotidienne. En ce mardi, on est ici à ce salon Eurosatory à Villepinte. On parle de défense, de technologie. On revient juste après cette petite pause. Un grand merci d'être là. Tout de suite.
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1: Voilà le retour de Tech & Co, la quotidienne. Toujours ici, à Villepinte, au salon Eurosatory. Comment la tech aujourd'hui s'insinue en fait dans le domaine de la défense. On en parle avec mon invité. Vous allez voir que là, on va évoquer l'intelligence artificielle. Michael Brossard, bonsoir.
4: Bonsoir.
1: Vous êtes le vice-président de Cortex, qui est l'accélérateur d'intelligence artificielle de Thales pour les systèmes critiques. Vous travaillez entre autres sur l'intégration de l'IA dans des environnements sensibles, sécurisés et souverains. Et vous présentez aujourd'hui une solution, je crois que ça s'appelle Gladiator Training Data Analytics. On va rentrer dans le détail, mais expliquez-nous un petit peu ce qu'est Cortex et comment l'IA aujourd'hui aide à l'entraînement militaire.
4: Ouais, ça, merci beaucoup.
1: Parce que c'est vraiment un sujet passionnant.
4: Tout à fait. Donc effectivement, Cortex, c'est l'accélérateur IA du groupe Thales pour les systèmes critiques. Et c'est vrai qu'ici, je suis très content d'être à un salon de tech, hein, parce que Thales, c'est d'abord une boîte de tech.
1: Oui.
4: Deux, trois mots sur Thales, hein, si on ne connaissait pas bien Thales. Il y a trois piliers. Il y a un pilier défense, il y a un pilier aérospatial, il y a un pilier cyber. On est aussi très très présent dans la tech du quotidien. Aujourd'hui, si vous prenez l'avion, il y a de grandes chances que cet avion soit guidé par Thales. Quand vous payez avec votre carte bancaire, c'est sécurisé par Thales. Dans votre téléphone, peut-être votre carte SIM, c'est Thales. Donc en fait, on voit, on est vraiment présent dans tout un tas de technologies.
1: Et c'est vrai que les utilisateurs ne le savent pas, ça.
4: Tout à fait.
1: Hein, vous êtes un peu un acteur de l'ombre.
4: Effectivement, donc on est présent dans vraiment beaucoup de domaines. Mm-hmm. Et Cortex, donc peut-être l'élément unificateur de tout ça, c'est les systèmes critiques. Et Cortex fait de l'IA pour les systèmes critiques. Et ça, c'est fondamental. Aujourd'hui, on a le plus grand labo de recherche en IA de systèmes critiques en Europe. On a plus de 200 brevets. On est 800 ingénieurs de par le monde. Et on a déjà sorti une centaine de cas d'usage pour les produits et les solutions Thales. Et effectivement, on annonce aujourd'hui la solution Gladiator, qui est une solution d'IA au service de l'entraînement des forces. Donc, on doit entraîner nos forces avec les nouveaux outils. On peut capter de la donnée, comprendre en fait les différents comportements.
1: Qu'est-ce que vous entendez par entraînement des forces? C'est quoi en fait?
4: C'est comprendre des tactiques en fait. C'est-à-dire on va faire des scénarios, on va récupérer de la donnée.
1: D'accord.
4: Et après on peut dire, ah tiens, si t'avais fait ça, il se serait passé telle et telle chose. Donc ça permet en fait d'entraîner à la fois les individus, mais aussi de concevoir des nouvelles tactiques. Et ça, je dirais, c'est toute la thématique de l'IA au service du commandement. Donc là, on voit, il y a l'entraînement. Mais en fait, dans le commandement, il y a vraiment une accélération du champ de bataille. Il y a un nombre de données qui est de plus en plus significatif. Et l'IA apporte aussi des outils au centre de commandement pour aider les gens à décider à la bonne vitesse. Parce que voilà, les gens font face à un niveau de complexité qui est vraiment sans précédent.
1: En fait, ça aide à la décision, mais ça ne prend pas la décision.
4: Tout à fait.
1: On est d'accord, parce qu'il y a quand même une ligne rouge.
4: Tout à fait. Donc ça, c'est vraiment très important. Parce que là, on parle de la notion d'éthique.
1: Oui, bien sûr.
4: C'est une notion fondamentale. C'est notre boussole. Et ça va définir toute la façon dont on va travailler. Donc le groupe Thales a défini une charte éthique qui est vraiment déployée dans toute l'organisation.
1: D'accord.
4: Un des principes fondamentaux, c'est l'IA propose et l'homme est en contrôle. Et après, je pourrais rentrer dans tout un tas de détails, mais c'est vraiment fondamental dans la façon dont on travaille.
1: Donnez-nous quelques exemples justement où l'IA peut faciliter et améliorer l'entraînement militaire.

0: oui. ou des scénarios.
1: Donc en fait, on peut travailler sur... on travaille aujourd'hui aussi pour aider les pilotes. Donc savoir aujourd'hui... parce que le monde des pilotes, c'est vraiment un monde de l'apprentissage, de du perfectionnement. Après chaque mission, on va rejouer la mission. On va dire, ah tiens, si j'avais tourné à gauche là, si j'avais fait tel mouvement, telle action... est-ce que le résultat aurait été différent? Et donc là, on va travailler sur effectivement des jeux de données et on va travailler sur des différents scénarios, rejouer encore et encore. Et à la fin, le pilote va pouvoir apprendre si effectivement il a fait la bonne manœuvre au bon moment.
0: Je crois que vous analysez aussi des communications radio.
1: Donc on va travailler sur des systèmes... De guerre électronique aussi,
0: oui.
1: Notamment pour le Rafale, pour les drones. Donc on va effectivement travailler sur du brouillage. Et ça c'est dans la catégorie, je dirais, de l'IA qu'on met en place pour nos capteurs. Donc il y a l'IA pour les radars, il y a l'IA pour les sonars. Un des grands thèmes aujourd'hui, c'est comme il y a de plus en plus de nouveaux objets, de drones notamment,
0: oui.
1: qui vont à très faible vitesse. Et c'est des choses qui sont assez
0: compliquées. Et qui sont à basse altitude en plus, ouais, parce que c'est ça le souci, c'est qu'on les repère plus difficilement.
1: Et par exemple, aujourd'hui, un radar, c'est pas forcément facile de savoir si c'est un oiseau ou est-ce que c'est un drone, mm-hmm. est-ce que c'est une branche, est-ce que c'est du sable. Et là, l'intelligence artificielle va permettre d'être beaucoup plus précis et va permettre de discriminer est-ce que c'est un drone ou est-ce que c'est un objet. Donc là, il y a tout un champ... De notre activité autour de l'IA pour les senseurs.
0: On voit qu'en plus, l'actualité est très dense dans le domaine de l'intelligence artificielle. Vous parliez de souveraineté tout à l'heure. Quand on rebondit sur l'actualité récente du gouvernement américain qui veut et qui a décidé de stopper carrément l'IA d'Anthropique, la dernière, la Fable 5, Mythos, et ne pas donner accès à cette intelligence artificielle aux étrangers, donc aux non-américains, ça donne encore plus de puissance en fait à tout ce que vous faites, non? Et c'est un peu un électrochoc vis-à-vis de ce changement finalement de d'ambiance, parce que on n'aurait jamais imaginé que une IA venue d'un pays ami, les États-Unis, puisse être interdite, notamment chez nous en France.
1: C'est vrai que là, ce week-end, quand il y a l'annonce, on voit que sur les réseaux sociaux, c'est effectivement un choc. Et je pense que c'est... moi, ce que je retiens, c'est...
0: Même les politiques se sont emparés du sujet.
1: Ça montre que la question de souveraineté est fondamentale. Donc ça montre que et on a besoin de champions souverains, donc européens ou français. Et c'est vrai que dans le domaine d'Anthropique, par exemple, Mistral peut être un bon champion.
0: Vous travaillez justement avec des modèles d'IA?
1: Tout à fait, oui. Donc effectivement, on travaille avec Mistral. Ce qu'on voit aussi, c'est qu'on a aussi un partenariat au Canada avec Cohere. Donc en fait, on voit qu'on a besoin de travailler avec différents modèles, mais Mistral est un partenaire important pour nous. Oui.
0: Oui, parce que vous avez aussi, j'imagine, des clients américains aussi.
1: Aujourd'hui, Cortex se focalise en France, en Europe, en Angleterre.
0: Enfin, je parlais de Thales, mais Thales a évidemment des clients dans le monde entier, ouais. dans tous les domaines. Mais vous parlez de Cortex, là, c'est vraiment une IA qui s'adresse aux Européens, c'est ça?
1: Voilà. Aujourd'hui, Cortex, c'est présent en France, en Angleterre, en Allemagne, au Canada et aussi à Singapour.
0: Et alors, qu'est-ce que vous présentez là, à Eurosatory? Vous présentez donc ce Gladiator Training Data Analytics. Qui peut être intéressé par ce type de service, en fait? C'est un logiciel? Comment ça marche?
1: Oui, c'est un logiciel. Donc, on a évidemment l'armée de terre qui a des grandes campagnes de formation et d'essais. Mmh. Donc, c'est exactement dès qu'on fait un entraînement, on a besoin d'apprendre. Et ce genre de logiciel est fondamental pour augmenter la capacité d'apprentissage. On a aussi une autre annonce aussi à Eurosatory avec la start-up Aura Aero oui. sur un drone de reconnaissance dans lequel on va travailler sur un radar et un module d'IA d'identification boosté à l'IA. Donc ça, c'est la deuxième annonce assez importante. Et on voit, comme vous le savez, le développement des drones et qui est aussi un axe où on doit rajouter des capteurs, rajouter de l'intelligence de plus en plus.
0: Avec, dans un contexte géopolitique, bien évidemment, qui se tend, hein, et ça donne encore plus de, on va dire, d'importance à tout ce que vous faites. Merci beaucoup, Michael.
1: Merci beaucoup.
0: Michael Brossard, donc, vice-président de Cortex, ici à Eurosatory, à Villepinte. On va découvrir Eurasio tout de suite.
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0: Et donc, on découvre Eurasio ici à Eurosatory à Villepinte avec mon invité Florian Fournier. Bonsoir Florian.
3: Bonsoir François.
0: Vous êtes le cofondateur et donc CEO d'Eurasio. Alors avec vous, on va parler de l'analyse vidéo parce que c'est un sujet évidemment dans le domaine de la sécurité et de la défense qui prend de l'ampleur. Vous allez nous parler donc de ce système 5, je crois, ou V, comment vous prononcez ça?
3: Ah, système V.
0: Système V. Qui est donc l'une des solutions que vous présentez ici à Eurasio. Parlons de l'analyse vidéo, parce que c'est un sujet qui est passionnant. Énormément de startups s'emparent de tout cela, parce qu'aujourd'hui, avec une caméra et un soft derrière, on arrive à faire énormément de choses. Quelle est votre particularité chez Eurasio ?
3: Donc chez Eurasio, nous développons des solutions d'intelligence artificielle appliquées à la vidéo qui permettent de détecter en temps réel ou a posteriori des situations dans des flux vidéo. Donc ces solutions, nous les proposons à la fois pour des forces de sécurité intérieure, nous les proposons aussi pour des infrastructures critiques et enfin pour des armées européennes. Qu'est-ce qui est singulier, qu'est-ce qui est original dans notre approche? Déjà, la première chose, c'est que nous avons développé une solution tactique utilisée sur le terrain par des régiments de forces spéciales européens. Donc en premier lieu par des régiments français, en second lieu par des régiments ukrainiens et enfin par différents partenaires européens. La particularité de ces solutions, c'est qu'elles vont apporter sur le terrain, là où il y a peu d'électricité, là où il y a peu de connectivité, la capacité d'être alerté en temps réel sur des événements d'intérêt sans avoir besoin d'une équipe. C'est le premier type de solution en lien directement avec plusieurs des acteurs présents à Eurosatory.
0: Mais il faut quoi ? Il faut une caméra quand même ? Comment ça marche ?
3: Donc nos systèmes, ils fonctionnent sur tout type de caméra, que ce soit des caméras thermiques, pour enregistrer la nuit ou détecter la nuit des D'accord. événements particuliers, que oui. ce soit des caméras jour, des caméras infrarouges. Donc nous, notre particularité, c'est de dire, on veut tourner sur tous les systèmes existants. Ensuite, on a des solutions comme Système V, mais on en parlera dans quelques minutes, qui ne sont pas pour les armées européennes, mais qui sont pour le ministère de l'Intérieur. Donc typiquement, une solution Système V, la différence qu'elle va avoir avec le reste de nos solutions, c'est qu'elle, elle va tourner sur des fichiers. C'est-à-dire qu'elle va équiper tous les enquêteurs de police nationale et de gendarmerie avec une solution qui permet à chaque enquêteur d'importer des centaines ou des milliers d'heures de fichiers vidéo pour retrouver en quelques secondes, en écrivant en langage naturel, je recherche un individu avec la description de l'agresseur qui porte une casquette rouge, un t-shirt blanc, un sac Adidas vert. L'enquêteur, il va écrire ça, il va retrouver en quelques secondes ces événements plutôt que de devoir visionner en accéléré des centaines d'heures de fichiers vidéo.
0: C'est-à-dire que l'analyse ne se fait pas en temps réel. Le fichier va absorber, en fait, votre IA va absorber tout ce fichier et donner le résultat en quelques secondes, quelques minutes. Comment ça marche ?
3: Exactement. C'est-à-dire, imaginez aujourd'hui un enquêteur qui a 1000 heures d'enregistrement vidéo. Donc l'enquêteur, pour avoir ces 1000 heures d'enregistrement vidéo, il a un fait marquant qui s'est produit, il est allé faire des réquisitions pour récupérer des fichiers vidéo, que ce soit des fichiers vidéo de la station-service, du centre commercial ou de la ville sur lequel s'est produit l'événement. Et ensuite, ces 1000 heures de fichiers vidéo, l'enquêteur, il va pouvoir les traiter avec notre solution en quelques heures. Donc vous imaginez, en quelques heures, ces milliers d'heures, ouais. après quelques heures, il va pouvoir faire des requêtes et chacune de ces requêtes, elles vont prendre quelques secondes pour retrouver une plaque d'immatriculation en particulier, un individu en particulier, une situation en particulier.
0: Mais l'interface, c'est quoi en fait ? C'est une interface un peu à la ChatGPT où on prompte quelque chose, trouve-moi une personne de taille d'1m80 avec une casquette rouge ou une voiture bleue avec telle immatriculation.
3: Exactement, nous avons des solutions où c'est du prompt. C'est-à-dire que l'enquêteur, il écrit un prompt et il a les résultats. Ah ouais. Système V, pour que vous ayez en tête, Système V, c'est un produit qui a 5 ans d'historique avec le ministère de l'Intérieur, entre des enquêteurs et le ministère. Donc aujourd'hui, Système V, c'est un produit qui n'a pas de recherche en langage naturel, mais qui a plein d'interfaces qui ont été construites, qui ont été designées pour coller au plus près des besoins des enquêteurs. Nous avons des solutions qui permettent la recherche en langage naturel. Et c'est pour ça que le ministère de l'Intérieur, il nous a choisi pour faire évoluer cette solution, c'est pour bénéficier à la fois de cette expertise et de cette expérience de construire pendant 5 ans des solutions pour les enquêteurs et à la fois de bénéficier de notre approche, l'open world qui permet de faire cette approche en langage naturel et l'ensemble de ces solutions que nous avons construites pour différents enquêteurs européens oui. et de garder le meilleur des deux mondes pour les enquêteurs français.
0: D'accord. Alors, quels sont vos clients ? Vous parliez du ministère de l'Intérieur.